0: sûr que Gemini va nous permettre d'apprendre beaucoup plus vite et de nous aider sur ces prises de décision.
1: Parce que ce saut de catcheur est encore un concept, hein, bien sûr.
0: C'est un concept, mais on a un programme aujourd'hui. Les deux premiers satellites très prochainement.
1: Merci beaucoup Sébastien Missoff d'être passé par le plateau de Tech & Co ici à Marseille. Vous êtes le directeur général de Google en France et bien sûr on suit l'actualité de Google dans Tech & Co quasiment tous les jours parce que vous avez, tout comme ces géants américains, tous ces géants américains, une actualité quasi quotidienne. C'est passionnant, merci beaucoup.
0: Merci beaucoup François.
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1: Voilà le retour de Tech & Co, la quotidienne sur BFM Business, toujours ici à Marseille, à l'AIM. Et j'accueille sur le plateau Athénaïs Oslati. Bonsoir Athénaïs.
3: Bonsoir.
1: Vous êtes fondatrice et PDG de Ontbo. Comment rendre en fait tous ces LLM qu'on utilise au quotidien un peu plus humains, un peu plus intelligents, en tout cas pour qu'ils nous ressemblent plus? C'est un petit peu votre job, Athénaïs. Vous allez nous présenter Ontbo dans un instant. Mais on tenait à vous féliciter toute l'émission de Tech & Co et toute la rédaction puisque vous êtes fraîchement lauréate du prix Tilder de la femme ingénieure en IA. Bravo.
3: Merci.
1: J'imagine que c'est une reconnaissance qui fait plaisir.
3: Absolument. Je suis très honorée de recevoir ce prix-là, surtout aujourd'hui et dans cette très belle enceinte.
1: Voilà. Vous l'avez eu vendredi dernier à l'occasion de l'AIM donc. C'est le cabinet Tilder qui vous l'a remis en partenariat avec la Tribune dimanche. Athénaïs, alors présentez-nous Ontbo, s'il vous plaît, on vous écoute.
3: Alors, Ontbo, c'est quoi? C'est une IA qu'on appelle dite cognitive. Et avant toute chose, il faut rappeler qu'aujourd'hui, l'IA fait face à deux enjeux. Le premier, c'est un enjeu d'ordre technologique. Et le deuxième, on en a entendu parler ces derniers temps, économique et écologique. Et sur l'aspect technologique, les gens veulent des IA plus fiables, des IA qui sont beaucoup plus précises, qui mémorisent, donc avoir la bonne information au bon moment. Je vais vous donner un exemple pour être plus concret. Imaginons Paul. On prend Paul, il habitait à Paris. Maintenant, il a déménagé pour Tokyo. Ben, l'être humain, il arrive à faire ce sens chronologique de Paris à Tokyo, là où le LLM aujourd'hui se garde en mémoire active juste ces deux informations, Paris et Tokyo. Et c'est là où on a des confusions. Et c'est là la vraie limite de l'IA aujourd'hui, c'est que malheureusement, elle ne fait que mémoriser sans comprendre, sans intégrer l'information.
1: Mais il y a des progrès qui sont faits quand même. Enfin, pour utiliser un peu de temps en temps ChatGPT, je suis parfois surpris de la manière dont il comprend en fait le contexte et comment il arrive à se rendre compte ben voilà, que ma situation a évolué, etc. Est-ce que ce n'est pas un peu peine perdue tout ça? Est-ce que finalement, ces grands modèles ne vont pas s'y mettre un jour ou l'autre, avec toutes les dizaines de milliards qu'ils investissent?
3: Eh ben, c'est exactement le problème et c'est le second enjeu. C'est qu'aujourd'hui, il y a un enjeu économico-écologique. C'est-à-dire qu'il y a eu des investissements massifs qui sont faits dans l'infrastructure, dans les data centers, dans ce qu'on appelle les coûts de compute, le coût d'analyse et d'utilisation de ces LLM. Et le problème qui se pose, c'est qu'on ne pourra pas atteindre une mémoire ni un contexte comme on l'entend aujourd'hui pour un être humain. Pourquoi ? Parce que ces modèles consomment tellement d'énergie versus ce qu'ils peuvent rapporter qu'on ne pourra pas atteindre cet objectif-là.
1: Alors, quelle est votre recette chez Ontbo ? Comment arrivez-vous ? Alors déjà, est-ce que vous pluguez à n'importe quelle IA ? Mm-hmm. Ou est-ce que c'est ancré en votre propre LLM que vous le rendez plus humain ?
3: Alors, nous, on s'insère justement, on travaille avec des LLM, on travaille avec des AI agents, donc on vient s'intégrer directement pour les rendre plus cognitifs, plus cohérents, avec une couche de mémoire en plus. Et ça permet de réduire jusqu'à 95 les coûts de compute, ces coûts de calcul. Donc, c'est un gain énergétique, c'est un gain également sur la facture des LLM qui est non négligeable. Ça, c'est un premier point. Et le deuxième point, surtout, c'est qu'on est capable de ressortir des informations avec cohérence, avec transparence et avec cette notion d'explicabilité aussi des résultats, ce qui n'est pas le cas pour les LLM aujourd'hui.
1: Est-ce que, alors, vous nous avez donné un exemple de ce fameux Paul qui part de Marseille, c'était Marseille, Tokyo,
3: Paris
1: ou Tokyo. Est-ce que vous avez d'autres exemples que vous pouvez nous donner de ce que peut faire Ontbo?
3: Absolument. Par exemple, on a beaucoup de demandes dans le service, tout ce qui touche à l'industrie. À l'industrie, ils ont énormément de données, énormément de data. Et par exemple, pour lire une procédure complète, pour analyser pourquoi est-ce qu'on a eu une panne, prévenir cette panne, c'est là où on va utiliser. Ils ont des LLM en interne, ils ont déjà de l'IA générative, mais ils n'ont pas cette couche cognitive qui permette à ces données de ressortir la bonne information au bon moment, avec cohérence. Et c'est là où nous, on vient s'insérer.
1: Très bien. Est-ce que vous avez est-ce qu'il y a des velléités à arriver sur des sujets qui seraient plus B2C, par exemple, je ne sais pas moi, l'enseignement ou des choses comme ça? Est-ce que ça peut avoir du sens?
3: Absolument.
1: Ou est-ce que vraiment vous

0: Vous êtes plutôt réservé sur l'industrie et le B2B?
1: Alors, on est B2B exclusivement aujourd'hui, puisque c'est là où on a le plus de demandes et c'est là où on va pouvoir toucher surtout un maximum de personnes. C'est vrai qu'il y a énormément de demandes sur l'aspect B2C. On voit beaucoup utilisent leur LLM, ChatGPT, comme étant un substitut émotionnel. Et l'objectif, c'est de recadrer, de proposer Onbo. Donc ça, c'est quand on arrivera sur des partenariats avec certains types de LLM pour pouvoir cadrer et proposer une expérience qui soit la plus réelle possible.
0: C'est-à-dire que là, en fait, qu'on puisse avoir la sensation de discuter avec un humain en face de nous, c'est ça ?
1: Alors, on a déjà la sensation de discuter un peu avec un humain, même si on arrive, on voit très bien quand on lit un LLM, on s'en rend compte que ça a été rédigé par une machine plutôt qu'un être humain. Sauf que le sujet qui se pose aujourd'hui, c'est qu'on échange, on utilise un LLM comme étant un substitut. Et ça, c'est un problème qui est soulevé aujourd'hui et qui est en train d'être cadré.
0: Vous avez sans doute un rôle à jouer aussi, on le voit avec toutes ces intelligences artificielles conversationnelles. Mm-hmm. On voit qu'il y a de plus en plus de gens, alors on ne va pas les critiquer, mais qui discutent à longueur de journée avec des IA, parfois pour essayer de combler une solitude, parfois aussi pour travailler, pour se divertir, pour que ce soit un confident, hein, on va jusque-là. Avec aussi des dérapages, on l'a vu récemment dans l'actualité, hein, il y a parfois des gens qui se suicident parce que l'IA ne les a pas véritablement bien accompagnés ou ne leur a pas dit qu'il ne fallait pas qu'ils se suicident. Est-ce que vous pensez que ça peut être un sujet aussi que vous pourriez embrasser, ça ?
1: Alors nous, on est exclusivement B2B. Effectivement, si on a des demandes de LLM, on pourra partir sur ces sujets. Ouais. Il faut que ça soit cadré. Il faut qu'il y ait, et je reviens sur cette notion de contexte, de mémoire, prendre en considération l'intégralité du contexte de l'utilisateur, de chaque individu. C'est important pour fournir la bonne information et de ne pas rester sur de la prédiction.
0: Vous avez des partenariats, je crois, avec oui. Microsoft, Google, Nvidia aux États-Unis. Est-ce que vous pouvez nous en dire un petit peu plus ?
1: Alors là, on vient d'avancer avec AWS également. Donc, on est présent sur la marketplace et dans le cloud.
0: Un petit acteur du cloud.
1: Un petit acteur, exactement. AWS. Exactement. Et l'objectif, en fait, c'est d'avancer avec ces intégrateurs pour pouvoir déployer notre solution beaucoup plus rapidement chez nos clients, puisque nos clients utilisent déjà ces clouds, ces grands noms.
0: Eh bien, on souhaite bonne chance à Onbo et encore bravo.
1: Merci.
0: Pour ce prix. Hein. Rappelons que vous êtes lauréat de ce prix Tilder de la femme ingénieure en IA, Athénaïs Oslati. Vous en êtes la fondatrice. Merci beaucoup.
1: Merci.
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0: Voilà, Tech & Co, toujours ici à l'IM. Nous sommes à Marseille, au cœur de l'Orange Vélodrome, en ce lundi soir. À noter que cet événement s'est terminé en fin de semaine et cette émission a été enregistrée juste avant la fin de cet IM, organisé par La Tribune, par BFM Business, bien sûr, et avec CMA-CGM, qui est, vous le savez, l'actionnaire de BFM Business et du groupe RMC-BFM. On va parler maintenant d'intelligence artificielle. Alors, c'est pas nouveau, vous allez me dire, c'est un peu notre pain quotidien, mais cette fois-ci dans un secteur qui est passionnant et qu'on n'évoque pas souvent dans Tech & Co. Il s'agit de l'aéronautique, avec notre invité Fabrice Valentin. Bonsoir Fabrice.
4: Bonsoir.
0: Vous êtes responsable IA et analyse avancée chez Airbus. Et voilà, ce qui est intéressant, c'est de vous poser la question, comment... En fait, le secteur de l'aéronautique est bouleversé par l'intelligence artificielle. Est-ce que véritablement une boîte comme Airbus est impactée par l'IA aujourd'hui ?
4: Alors, vous avez commencé en disant que c'est un sujet dont on parle souvent, l'IA, et qu'il n'est pas nouveau. Eh bien, il n'est pas nouveau chez Airbus non plus. Ça fait peut-être maintenant 20-30 ans qu'on pratique des techniques d'intelligence artificielle.
0: Des algorithmes, on va dire.
4: On entraîne des algorithmes, oui, pour essayer d'améliorer soit les capacités des produits, en particulier si je pense à tout ce qu'on a pu faire dans le secteur de la défense autour de l'imagerie satellite, essayer, oui, d'améliorer les services qu'on va fournir à nos clients grâce à ce genre d'algorithme. Après, comme partout, ça fait 2-3 ans avec l'IA générative que le sujet explose parce qu'on se rend compte que c'est plus facile d'accéder à la technologie pour certains cas d'usage. Et donc, si on prend la perspective d'un constructeur d'avion, on va rester un constructeur avion. On va pas devenir une entreprise qui va construire des modèles d'IA pour offrir ça à nos clients. On va construire des avions le mieux possible.
0: Oui, oui, oui, c'est vrai.
4: Le plus sûr possible.
0: Et vous, les algorithmes et l'IA, donc, ça fait plusieurs dizaines d'années, finalement, c'est votre quotidien, parce que vous êtes évidemment hautement technologique, et vous étiez peut-être même en pointe, dans ces domaines-là. Ce qu'il y a d'intéressant, c'est que justement, l'IA générative arrive aujourd'hui.
4: Oui.
0: Et, c'est peut-être la formulation de ma question. Est-ce que l'IA générative bouscule un petit peu Airbus? Est-ce que vous embrassez cette technologie? Ou finalement, bon, pas tant que ça?
4: Alors oui, on essaye de l'embrasser, mais comme toute nouvelle technologie chez Airbus et dans un groupe aéronautique, la priorité, ça va rester bien sûr la sûreté, la fiabilité, l'explainabilité de ce qu'on fait. Donc on va l'embrasser, je dirais, de façon contrôlée. Le but, c'est de comprendre où est-ce que la technologie peut vraiment aider, soit sur nos processus internes, soit sur les qualités de service qu'on va pouvoir offrir à nos clients. Qu'est-ce qu'on va pouvoir gagner en termes, je sais pas, d'accélération pour traiter des processus peut-être plus administratifs.
0: Ouais.
4: Et quel est finalement le déploiement réaliste, crédible de la technologie pour qu'on ne mette pas en danger la sûreté, la fiabilité de nos produits, mais qu'on gagne du temps et qu'on soit plus efficace. Donc je pense qu'on n'est pas très différent des autres groupes. La plupart des groupes qui essaient d'utiliser l'IA générative ont à peu près les mêmes problématiques, ce qu'on a entendu aujourd'hui et hier à Marseille. Nous, on va regarder de très très près comment est-ce que nos collègues, nos collaborateurs, nos collègues peuvent vraiment l'employer et comprendre qu'est-ce qu'ils peuvent faire avec pour leur propre bénéfice.
0: Alors j'imagine que vous avez des exemples à donner, mais il y en a un qui me vient tout de suite, c'est peut-être la manière dont vous dessinez les avions, la manière dont vous calculez en fait l'efficience d'un modèle, d'un avion. J'imagine que l'intelligence artificielle générative là peut faire peut-être avancer les choses plus vite. Est-ce que vous avez des exemples à nous donner?
4: Oui, alors pas vraiment encore sur ces aspects-là.
0: D'accord.
4: Aujourd'hui, l'IA générative.
0: Ils sont trop sensibles peut-être pour faire confiance à l'IA générative, ou finalement vous avez déjà des outils qui accélèrent tout ça? Et vous n'avez pas besoin d'avoir autre chose?
4: Alors c'est plus une question de capacité de la technologie elle-même.
0: D'accord.
4: Parce qu'on peut se dire que dans des phases avant très avancées de design, on peut se permettre d'explorer plus. Donc les risques liés à l'aspect probabiliste de cette technologie sont gérables. Par contre, c'est plus que la technologie en elle-même. L'IA générative, elle est très bonne pour trouver des similarités dans des textes, aider à comprendre est-ce que cet élément de données correspond vraiment à cet élément de données, faire une recherche vraiment très intelligente.
0: Mm-hmm.
4: C'est pas forcément ce qui est le plus primordial dans la phase de design. Donc c'est typiquement un exemple concret aujourd'hui. C'est très utile pour nos ingénieurs qui essayent de répondre à des problèmes techniques pour aider nos clients. Si on a un problème technique qu'on a déjà vu, qu'on a dans une base de données, l'IA générative nous permet d'aller retrouver ce problème très rapidement et du coup d'aider, d'informer l'ingénieur pour apporter une réponse plus pertinente, plus rapide à nos clients. On n'est pas encore dans une phase où nos ingénieurs ils s'assoient derrière un ordinateur avec une IA générative et ils disent « Design-moi la nouvelle aile du futur ». On est encore très loin de ça.
0: Ça viendra un jour ou pas à votre avis? Non.
4: Je pense que c'est très dur de prédire quoi que ce soit dans ce domaine quand on voit les niveaux d'investissement, les talents qui intègrent cette filière. Moi, je pense qu'on va pouvoir faire des choses quand même assez fascinantes, qu'on va pouvoir trouver des nouveaux moyens de faire ce qu'on sait bien faire. Et c'est peut-être ça le grand challenge pour une entreprise comme Airbus. Comprendre comment nos talents, nos collègues, nos ingénieurs doivent apprendre à employer cette technologie pour transformer leur façon de faire.
0: J'étais à San Francisco avec notre équipe de Tech & Co il y a pas longtemps et on est monté à bord d'un Waymo. Vous savez, ces robots taxis impressionnants où il y a personne qui conduit la voiture et tout ça. On se sent en sécurité parce que tout est bien calculé. On voit que c'est au point. Finalement, l'avion, c'est pas pareil, mais on voit qu'il y a un degré d'autonomie qui est dû justement à l'IA, j'imagine aussi. Et j'avais évoqué il y a quelques années de cela un ingénieur de chez vous qui imaginait un avion dont l'IA pourrait peut-être lui permettre d'atterrir dans des situations compliquées si par exemple il y avait un attentat terroriste ou quelque chose comme ça. Je ne sais pas si vous aviez entendu parler de ce projet qui est passionnant. En matière justement d'avions autonomes, de choses comme ça, est-ce que il y a des travaux là-dessus? Est-ce que l'IA finalement, tout comme le robotaxi, est en train d'arriver? Il y a des voies à tracer dans ce domaine.
4: Alors c'est bien sûr un domaine de recherche et un domaine où on a de multiples travaux. Je suis ingénieur, donc je vais faire mon ingénieur. Je commence par le problème.
0: Oui.
4: Le problème, c'est qu'il faut qu'on soit capable de vraiment comprendre comment l'algorithme fonctionne. Si on veut pouvoir le certifier, il faut qu'on puisse expliquer comment ça fonctionne et comment les résultats d'une opération, d'un automate, influent sur les commandes de vol d'un avion, typiquement pour le rendre autonome. Donc il faut de toute façon qu'on travaille en interne à comprendre comment ça fonctionne pour pouvoir demain l'expliquer aux autorités de certification et pouvoir faire avancer, faire progresser la sûreté de nos avions.
0: Ouais.
4: Moi, je dirais que la vision très crédible et très réaliste, c'est de se dire quels sont tous les domaines où on peut employer cette technologie pour améliorer finalement la sûreté du vol. Tout ce qu'on va faire pour améliorer la sûreté du vol va avoir du sens et va mériter qu'on investisse et qu'on fasse de la recherche. Se dire c'est uniquement, purement l'autonomie, le but,
0: ça n'a pas de sens. Et puis c'est déjà le cas. Enfin, je veux dire, on n'est pas en train de sous-estimer le rôle des pilotes et des copilotes, mais heureusement d'ailleurs, ils sont aidés par des technologies aujourd'hui qui permettent à un avion d'atterrir quasiment tout seul, dans des conditions particulières, etc., etc. Donc ça existe déjà.
4: Oui, le pilote est déjà augmenté par des systèmes qui l'assistent, et si on trouve des façons de l'augmenter encore plus grâce à de l'intelligence artificielle, c'est sûr qu'on le fera. Après, c'est vraiment un pan de recherche, on est encore sur des niveaux de recherche aujourd'hui. Moi, je pense que c'est vraiment primordial qu'on développe les compétences de comprendre comment ça va fonctionner. Parce que si on devient uniquement un utilisateur sans comprendre, on ne saura jamais vraiment l'intégrer dans nos produits, dans nos services et demain le certifier.
0: Airbus est présent effectivement, on va dire, dans le transport grand public, hein, des avions, les Airbus A320, A350, etc., etc. Vous êtes aussi dans la défense. Est-ce que là, dans la défense, l'IA a un sens aussi ? Est-ce que vous avez des exemples à nous donner ?
4: Oui, alors c'est un domaine où on a des talents dans l'IA. Quand je parlais, ça fait plus de 30 ans, plus de 20 ans qu'on fait de l'IA, c'est en particulier dans cette division. Donc, typiquement, tout ce qui a trait autour de la gestion des images satellitaires, c'est un domaine où on a développé des compétences depuis très longtemps. On a utilisé des algorithmes et de l'IA pour améliorer les services fournis. On peut aussi illustrer, par exemple, un exemple très concret de le ravitaillement d'avions en vol. Donc, on a des avions qui vont ravitailler des avions de chasse. Pendant cette opération, c'est des algorithmes d'IA qui vont positionner finalement la tête pour aller connecter le système de ravitaillement. Et c'est déjà des algorithmes d'IA qui volent dans le secteur de la défense.
0: Oui, et qui vont donc piloter
4: qui vont piloter l'ajustement final pour aller connecter la tête. Donc on peut imaginer beaucoup de cas d'usage. Je suis loin de tous les connaître. Mon plus gros focus, c'est quand même en général les avions commerciaux, le domaine des avions commerciaux. Mais oui, il y a une richesse inouïe de sujets.
0: Ce qui est intéressant aussi, c'est évidemment la notion de souveraineté, parce que effectivement Airbus est européen. C'est important aussi d'avoir en tête justement cette autonomie technologique européenne au sein d'Airbus. J'imagine que oui,
4: c'est très important. Et je dirais que les derniers mois, les dernières années nous le confirment, à quel point ça peut être important. Il y a aussi un axe... Qui nous oblige, c'est ce que j'allais dire. Il y a un axe où, à un moment donné, c'est plus tellement une question de est-ce que ce serait bien de le faire, mais plus c'est comment on va le faire et comment le construire. C'est compliqué, on le sait. On connaît la situation de l'Europe dans le domaine de la technologie. On pourrait beaucoup critiquer, mais si on essaye de regarder l'avenir, je pense que... C'est sûr que c'est très intéressant de s'imaginer quelles peuvent être ces solutions. Et ensuite, il faut trouver, je pense, les bons cas d'usage où l'employer. Parce que se dire qu'on déploie une solution souveraine uniquement parce qu'elle est souveraine, et si ça n'apporte rien par rapport à la solution alternative, ça n'a pas de sens. On a des moteurs américains sur des avions européens. Donc, il faut penser à se dire où est-ce qu'une solution souveraine est vraiment pertinente aussi pour le cas d'application qu'on va considérer. Parce que les données sont sensibles, parce que les données sont très proches de notre cœur de métier. Là, ça va avoir énormément de sens.
0: En matière de formation aussi, on revient un peu à l'intelligence artificielle. Est-ce que ça accélère en fait la formation ? Est-ce que l'IA peut peut-être raccourcir les cycles de formation ? Est-ce que vous testez déjà tout ça ? Ou pas ?
4: Alors, je dirais que c'est une question qui est plutôt à l'état de test,
0: de réflexion.
4: Oui. Je me rends compte que dans notre sphère privée, c'est quasiment au quotidien. Beaucoup d'acteurs, beaucoup de nos collègues vont utiliser l'IA pour se former dans leur sphère privée. Arriver à ramener ça dans le monde de l'entreprise, c'est pas si facile que ça. Donc on a un gros programme en cours pour bien sûr donner accès à ces technologies à tous nos collègues, s'assurer qu'ils soient formés, et on a beaucoup d'initiatives. Mais se dire qu'on a automatisé ou on a industrialisé une solution pour aller former tous nos nouveaux collaborateurs grâce à de l'IA, on n'y est pas encore. C'est peut-être la vague qui est face à nous là sur les prochains mois, sur l'année prochaine.
0: Merci Fabrice. Voilà, petit panorama des usages de l'IA au sein de cette belle société Airbus. Rappelons que vous êtes responsable IA et analyse avancée chez Airbus. Merci beaucoup Fabrice Valentin.
4: Merci.
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0: Voilà, et pour terminer ce Tech & Co, exceptionnel depuis l'AIM ici à Marseille, à l'Orange Vélodrome. J'accueille Olivier Houllier. Bonsoir Olivier.
5: Bonsoir François, comment ça va?
0: Cofondateur, ça va très bien, merci d'être là. Inclusive Brain, vous en êtes le cofondateur. Deep Tech marseillaise, Olivier, avec Inclusive Brain, qui développe une interface homme-machine non invasive. Alors, on pourrait dire que vous êtes un peu le Neuralink light, en tout cas, parce que Neuralink, c'est véritablement, on va dire, des capteurs qui sont intégrés dans le cerveau. C'est le projet, rappelons-le, d'Elon Musk, etc., etc. Vous êtes un peu dans le même sujet, mais c'est non invasive. Est-ce que vous pouvez nous présenter Inclusive Brain, s'il vous plaît, Olivier?
5: Oui, l'idée aujourd'hui, c'est que pour pas mal de monde, l'intelligence artificielle, c'est du texte, ce sont des images et c'est de l'audio qui sont générés. Nous, on entraîne nos modèles avec des ondes cérébrales, des expressions faciales, des mouvements des yeux, l'intonation de la voix, le toucher, ouais, la respiration, les pulsations cardiaques. L'idée, c'est d'entraîner les modèles d'intelligence artificielle avec ces données que notre cerveau traite au quotidien. L'idée est simple, on veut que les machines s'adaptent à leurs utilisateurs et que ça ne soit pas l'inverse. Quand vous achetez une voiture, quand vous avez une nouvelle station de travail ou un nouvel ordinateur, c'est à vous à vous adapter à la machine. Aujourd'hui, nous, ce qu'on essaie de donner aux machines et donc aux systèmes d'intelligence artificielle, c'est cette capacité d'avoir une vision du monde, de s'adapter à ce qui se passe et donc de permettre en quelque sorte que la collaboration humain-intelligence artificielle soit optimale.
0: Soit optimale et soit bénéfique en fait même pour les personnes en situation de handicap, c'est ça qui est intéressant. Quelques exemples, une F1 pilotée par la pensée d'un tétraplégique, oui. Incroyable.
5: 2017.
0: Alors racontez-nous cette histoire, qu'est-ce qui s'est passé en 2017?
5: Avec un système que vous pouvez acheter sur l'internet, c'était Emotive, la société que je dirigeais en Californie, qui est numéro un mondial des neurotechnologies. On a permis à Rodrigo Hubner-Mendez, une personne en situation de handicap, qui est tétraplégique, de contrôler une véritable voiture de Formule 1 par la pensée sur un circuit. Donc uniquement
0: C'était même pas un jeu vidéo.
5: Ah non, c'est une vraie. Et ensuite, on a défié Lewis Hamilton, affaire à suivre.
0: Mais c'est-à-dire que cette personne, qui évidemment est paralysée, oui, je dirais du cou jusqu'au pied, hein, arrivait en pensant...
5: Avec des capteurs qui sont non invasifs, c'est-à-dire qu'il n'y a pas d'implant,
0: oui,
5: l'intelligence artificielle permet de transformer ces ondes cérébrales en commandes.
0: Vous captez les ondes cérébrales malgré tout, hein, qui traversent la boîte crânienne, d'accord ? Vous arrivez, grâce à l'IA, à interpréter ces ondes cérébrales.
5: Et c'est la même technologie, mais bien plus avancée, qui nous a permis de faire 3 premières mondiales non invasives, encore une fois, en 12 mois. À Marseille, ici, une personne a contrôlé un exosquelette de bras par la pensée pour porter la flamme olympique. Ensuite, on a écrit un tweet par la pensée au président Macron qui nous a répondu depuis la scène des Nations Unies. Et puis la dernière fois qu'on s'est vu, c'était au Grand Palais,
0: oui,
5: donc dans le cadre du sommet pour l'action de l'IA,
0: oui,
5: où on a finalisé le premier amendement parlementaire qui a été soumis uniquement par la pensée. Encore une fois, qu'est-ce que ça veut dire? Ça veut dire qu'on ne touche pas un clavier, on ne touche pas un écran, on ne parle pas, il n'y a aucun contact, aucun mouvement, et c'est uniquement l'intelligence artificielle qui permet de transformer les ondes cérébrales et les signaux du corps humain en un signal qui vous permet de contrôler les machines.
0: Je parlais tout à l'heure de Neuralink. On est d'accord que vous êtes sur la même voie, finalement.
5: Alors, le fait est que Neuralink s'intéresse particulièrement à la médecine. Nous, c'est plus large dans la mesure où on n'a pas besoin de faire d'implant, il n'y a pas de chirurgie.
0: Oui, mais les actes aujourd'hui sont les mêmes. C'est-à-dire que Neuralink, aujourd'hui, permet à une personne qui est tétraplégique de jouer à des jeux vidéo, de pouvoir s'exprimer, de pouvoir taper des messages, etc.
5: Si ce que
0: vous faites,
5: nous,
0: vous, finalement.
5: Oui, ça, c'est une partie de ce qu'on fait. L'autre partie, c'est le fait que ce que l'on a appris en faisant ces premières mondiales pour des personnes en situation de handicap nous a permis de créer des détections en temps réel de stress, d'attention, de charge mentale et de fatigue qui sont aujourd'hui utilisées chez Biotech Dental, dans le cadre des chirurgies dentaires, pour mesurer ce qui se passe dans la tête et dans le corps des praticiens, mais aussi des patients. Savoir, c'est super important de pouvoir mesurer le stress des patients, parce que si vous arrivez à calmer vos patients, vos interventions chirurgicales, quelles qu'elles soient, ont de meilleurs résultats. Et cette technologie, on l'a exportée à Abu Dhabi. Aujourd'hui, notre technologie est utilisée dans des salles de chirurgie à Abu Dhabi, là où des chirurgiens enchaînent des chirurgiens toute la journée, il y a de la fatigue, il y a de la distraction, et ça leur permet d'avoir en retour et donc d'améliorer la qualité des soins, leur performance et leur santé. Tout ça émane du travail qu'on a pu faire pour les personnes en situation de handicap.
0: C'est-à-dire que là, si je comprends bien, vous arrivez à détecter l'état de stress de la personne.
5: L'état de distraction
0: aussi. Vous ne le soignez pas, mais vous indiquez soit au soignant, soit au soigné qu'il est stressé. C'est ça ?
5: Aujourd'hui, il n'y a pas une société au monde qui ne bénéficierait pas de comprendre ce qui distrait et ce qui stresse ses employés. De pouvoir le faire de manière rigoureuse, scientifique et en temps réel grâce à l'intelligence artificielle et grâce à nos modèles, c'est une révolution qui sauve des vies sur un chantier, dans un avion, dans une salle de chirurgie. Et au-delà de ça, le fait est que les technologies d'intelligence artificielle qu'on développe, j'ai la chance de diriger l'Institut d'intelligence artificielle du groupe Biotech Dental, ces modèles, ils sont utilisés tout au long de la chaîne de soins. On scanne. On vient de lancer une caméra intraorale, c'est-à-dire qui utilise l'intelligence artificielle pour reconstruire intégralement en temps réel, en trois dimensions, ce qui se passe dans la bouche. Donc, on scanne, ensuite on peut planifier le traitement, on crée des prothèses et on peut traiter. Et c'est toute la chaîne aujourd'hui qui bénéficie de ces modèles-là. L'importance, au final, et c'est pour ça qu'une personne comme moi qui a un background en neurosciences se retrouve à la tête d'un institut d'intelligence artificielle du plus gros groupe dentaire européen, basé à Salon-de-Provence, parce que Philippe Véran, son fondateur et président, voulait avant tout quelqu'un qui connaisse la façon dont les gens interagissent avec l'intelligence artificielle, parce qu'aujourd'hui, c'est ce dont il s'agit. Et c'est aussi pour cette raison-là que j'ai été recruté à la Mohamed Ben Zayed University d'Abu Dhabi, qui est une université qui est totalement dédié à l'intelligence artificielle et où je travaille au département des interactions entre les humains et l'IA.
0: Que va devenir Inclusive Brain ? Est-ce que vous allez continuer justement sur cette voie des capteurs ?
5: Alors, nous, on ne développe pas la partie physique. On travaille avec les capteurs qu'aujourd'hui, les Apple, Meta, etc., que l'on retrouve dans les lunettes, dans les casques, dans les écouteurs. On s'adapte, on est agnostique à l'appareillage. Donc ça peut être votre téléphone, ça peut être votre ordinateur. À partir du moment où il y a un capteur, on peut utiliser l'information, puisque si les modèles sont entraînés avec de l'intelligence artificielle, donc les modèles d'intelligence artificielle sont entraînés avec des ondes cérébrales, il n'y a pas besoin de mesurer les ondes cérébrales pour pouvoir les utiliser sur le terrain. C'est ça qui est important.
0: Mais sur les Ray-Ban Meta, par exemple, il y a des capteurs que vous pourriez utiliser ?
5: Aujourd'hui, oui, on est en train de travailler à leur intégration sur nos modèles, bien évidemment. Les nouvelles, surtout les nouvelles qui captent l'activité électrique des muscles pour pouvoir contrôler,
0: bien évidemment. Interagir avec l'écran.
5: Au final, ce qui est super important, c'est d'essayer d'étendre les limites des modèles de langage, des modèles de génération d'images, ce qu'on appelle les modèles du monde, les world models. Notre université en a publié un hier qui s'appelle PAN, P-A-N. La différence entre ces modèles qui donnent la capacité à vos machines d'imaginer le monde, c'est la différence entre nous et les machines aujourd'hui. François, quand vous vivez au quotidien, vous avez une image du monde, vous avez de la mémoire. Et la mémoire n'est pas qu'un instrument qui nous permet de nous souvenir, c'est aussi quelque chose qui nous permet de créer notre futur, d'y participer. Et c'est exactement ce que font les modèles de monde, donc World Model. Ils permettent non seulement d'utiliser de manière statistique, si on simplifie à outrance, le texte, les images, mais ils intègrent aussi les propriétés d'une balle qui rebondit, les propriétés biologiques de notre corps, et donc peuvent anticiper, peuvent créer. Et là, tout d'un coup, on donne la capacité aux machines de contextualiser leurs actions. Et c'est toute la différence entre l'intelligence artificielle générative d'avant-hier et celle de demain.
0: Et j'imagine qu'en robotique, puisqu'on parle énormément de robotique, aujourd'hui, il y a des débouchés incroyables. Hein, quand on voit tous ces robots humanoïdes, que ce soit les projets de Tesla ou alors même chinois, où il y a énormément de choses passionnantes, il y a des débouchés incroyables.
5: Pour nous, c'est vraiment un des secteurs d'application pour Inclusive Brain, c'est de donner la capacité aux robots de ressentir les personnes avec lesquelles elles interagissent. C'est ce qu'on appelle les cobots, la collaboration entre les humains et les robots. Et en ce qui me concerne, à Abu Dhabi, on est en train de développer au sein de l'université avec des hôpitaux les robots chirurgiens qui ne sont pas là pour remplacer oui. les chirurgiens, mais qui sont là pour les assister.
0: Ça existe déjà, d'ailleurs, hein, dans pas mal de...
5: Mais aujourd'hui, les robots qui existent et qui assistent n'ont pas la capacité de ressentir l'état de fatigue, l'état de stress, l'état de distraction. Et c'est ce qui va faire la micro-différence entre une vie sauvée et une vie perdue dans une salle d'opération.
0: Passionnant tout ça. Merci beaucoup, Olivier, d'être passé par le plateau de Tech & Co ici à l'AIM.
5: Merci, et on se voit toujours dans des lieux extraordinaires. Le Grand Palais, c'est bien, mais le Stade Vélodrome, moi, je suis rentré d'Abu Dhabi pour être à la maison, là. C'est les lieux j'ai joué à domicile.
0: C'est les lieux que vous méritez, en fait.
5: Merci
0: c'est pour
5: beaucoup.
0: Ça. Merci, en tout cas, Olivier, cofondateur d'Inclusive Brain. Pour terminer ce Tech & Co, la quotidienne, en ce lundi soir, depuis Marseille, c'est un vrai plaisir d'être ici. On se retrouve demain, bien sûr, demain, pour un Tech & Co spécial, ça sera même une nuit de l'IA qu'on vous réserve. On va parler de santé, on va parler aussi de divertissement, de chansons, de musique aussi avec tous nos invités. Ce sera une grande soirée qu'on vous proposera en direct. Nuit de l'IA, demain, mardi, sur BFM Business dès 19h30, bien évidemment. D'ici là, portez-vous bien, les replays, les podcasts qui vous attendent, et à demain avec plaisir.
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6: Bonjour à toutes et tous, bienvenue pour cette nouvelle édition de Tout pour investir sur BFM Business en direct à la radio, à la télé, sur le web. Évidemment, vous pouvez retrouver l'entièreté de nos chroniques en replay ou en podcast sur le site internet. On est en mode best-of toute cette semaine. Les meilleures chroniques, les meilleurs invités, les meilleurs passages de l'émission qui vous sont réservés. Évidemment, la boîte à outils, vous aurez droit à des déchiffrages de haute volée et puis les placements à suivre, votre coffre-fort aussi, vos petits trésors. On en parle dans Tout pour investir en mode best-of. C'est parti.
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6: Dans le coffre-fort, il y a aussi des œuvres d'art. Et c'est évidemment une solution d'investissement déjà fructueuse. Et puis ensuite, un investissement passion incontournable. Ophélie Guiraud de la Maison Agutte, bonjour.
7: Bonjour Antoine.
6: Merci d'être avec nous. On va parler d'un mouvement, alors que personnellement, je ne connaissais pas, avec des artistes que je ne connaissais pas non plus, mais qui s'appelle le support surface. Est-ce que vous pouvez nous expliquer ce que c'est ? Puis on va voir quelques œuvres là derrière nous. C'est
7: quoi ça, le support surface ? Voilà, le support surface, c'est un mouvement qui est né au milieu des années 60, donc 65-66, qui n'a pas duré longtemps parce qu'il s'est terminé en 72, mais qui est très important parce qu'il est considéré comme le dernier mouvement qui a vraiment marqué la peinture contemporaine en France.
6: Alors ça, c'est étonnant, et en plus c'est comme le phénomène des collections, le phénomène des choses en série, c'est-à-dire si un début et une fin, ça reste un actif qui est super précieux quoi, en fait, parce qu'on peut voir son évolution sur très peu de temps et juger de la qualité des tableaux en fonction vraiment d'une période très courte.
7: Alors c'est vraiment le mouvement en tant que tel qui est court, après le mouvement perdure en fait à travers la pratique des artistes qui en ont fait partie.
6: Quand même, ouais.
7: Exactement. Donc, par exemple, une des figures de proue de ce mouvement, Claude Viala,
6: oui.
7: Dont nous aurons une image pendant l'émission.
6: On commence à les voir, là.
7: Voilà, exactement. Claude Viala a plus de 60 ans de création.
6: Ouais.
7: Et alors, voilà, qu'est-ce que ça veut dire, le support surface ?
6: C'est ce que j'allais vous dire. C'est l'art, c'est la peinture et c'est la sensibilité. Alors, en 3D, déjà.
7: Oui.
6: C'est-à-dire, il y a la matière, il y a l'épaisseur, il y a les trois dimensions, vraiment.
7: Et exactement, c'est vraiment c'est en opposition avec l'art traditionnel, c'est une réappropriation déjà de l'art abstrait, en opposition à d'autres mouvements des mêmes années, comme la figuration narrative ou les nouveaux réalistes. Là, c'est vraiment l'art abstrait, mais aussi la décomposition de l'art traditionnel à travers à la fois le support et la surface. Donc pourquoi le support ? Ce sera vraiment le support, c'est la toile, voilà, où l'artiste vient peindre. Les artistes de ce mouvement vont vraiment la décomposer. Par exemple, Claude Viala, dont on parlait tout à l'heure, lui va peindre sur des objets qui va qu'il va trouver autour de lui.
8: Et donc, réinventer à sa sauce. Ouais.
7: Exactement. Donc, par exemple, des bâches de tente. On a eu une fois un cul de fauteuil. Donc, un cul de fauteuil, c'est vraiment la tapisserie d'un fauteuil qui a été enlevé et ensuite, il a peint dessus. Et puis après, d'autres artistes vont la tresser, enfin, totalement la réinvestir, cette surface. Et puis, ce support. Et puis ensuite, il y a le travail sur la surface. Et parlons encore de Claude Biella, parce que c'est très représentatif de ce mouvement. Lui, il va décider de reproduire un seul motif. Donc, ça fait 60 qu'il reproduit le même motif, donc parfois même jusqu'à l'épuisement.
8: Oui, mais c'est sa marque de fabrique, c'est son objet, c'est son gimmick.
7: Exactement, tout en jouant avec le support et puis la couleur. Donc ce sont des œuvres très colorées.
8: Donc voilà, c'est ni de la sculpture, ni de la peinture, c'est tout en même temps. Quoi,
7: exactement.
8: Toute la dimension de l'objet.
7: Voilà, et le support et la surface sont finalement très liés.
8: Bon. Claude Biella, d'accord. Est-ce qu'il y a d'autres grands noms de ce mouvement à suivre et qui suscitent l'intérêt sur le marché de l'art là en ce moment?
7: Oui, tout à fait. On a par exemple Daniel Dezeuse qui fait partie de ce mouvement. Lui a moins d'œuvres sur le second marché, mais est tout à fait, est tout aussi intéressant et dans ce mouvement. Et on a également Louis Kahn, on a Pincement, de nombreux artistes qui ont pris part à ce mouvement.
8: On est sur quels ordres de prix à peu près?
7: Alors par exemple pour Claude Biella, on a un record mondial en 2019 à 90 000 euros. Pour Louis Kahn, pour de la sculpture, on est plutôt à 110 000 euros. Après, je parlais de Patrick Saïtour, on est à 20 000 euros. Daniel Dezeuse, on est à un petit peu moins de 20 000 euros également. Voilà, donc il y a tous les prix. Et puis après, c'est ce que je vous dis quand je viens. En fait, il y a beaucoup de techniques. Et c'est vrai que, par exemple, pour Biella, quand on va vers une lithographie ou un monotype, on sera plutôt à quelques centaines d'euros. Tandis qu'une œuvre sur papier, quelques milliers d'euros. Et puis ensuite, pour ces grandes bâches de tente ou ces culs de fauteuil, on sera à plusieurs milliers d'euros, voire plusieurs dizaines de milliers d'euros.
8: Alors, malgré tout, c'est vrai que c'est un mouvement qui est regardé de près, qu'on peut vraiment situer sur une échelle temporelle vraiment réduite. Donc, c'est ça qui le rend intéressant, mais aussi qui provoque des prix relativement stables. Si on regarde bien l'évolution sur ces dernières années, ça évolue pas trop, il n'y a pas de flambée, c'est pas très volatile en fait comme marché.
7: C'est assez peu volatile. Alors on remarque deux choses quand on regarde la cote, c'est que déjà les gros prix, donc quand on voit les œuvres qui sont vendues à plus de 40 000 euros pour par exemple Claude Biella, on voit à la fois des prix... ce type de prix dans les années 2020 et dans les années 90. Donc on voit que l'intérêt, ça fait même plus de 20 ans, est toujours très présent. Et ce sont des artistes qui suscitent l'intérêt. Après, ce qu'on remarque, c'est que dans les années... le chiffre d'affaires pour cet artiste en vente aux enchères a augmenté depuis 2019, après ce fameux record mondial. Mais on voit aussi une augmentation du nombre d'œuvres en vente. Donc voilà, c'est tout un...
8: Un écosystème, ça s'auto-entretient. Et est-ce qu'il y a des artistes qui ne sont pas forcément connus maintenant, mais qui méritent justement qu'on les regarde parce que ça pourra prendre de la valeur plus tard, un petit peu dans le même mouvement?
7: Exactement, il y a des artistes en fait qui ont beaucoup gravité autour de ce mouvement et puis de ces problématiques. Par exemple, dans la vente du 2 avril, on présente une œuvre de Claude Biella et en face, on présente trois très belles œuvres de Michel Duport dont on a les visuels là. Et Michel Duport ne fait pas partie du mouvement support-surface, mais il a souvent exposé avec Claude Biella et a toute cette réflexion autour du support, on le voit bien parce que c'est aussi en 3D.
8: Oui, c'est vraiment l'inspi du... écoutez, c'est super intéressant. 2 avril, vente support surface, donc chez Agu.
7: Alors, vente art contemporain avec des œuvres de support surface, dont Claude Biella, Daniel Dezeuse et puis Michel Duport qui...
8: Ok, tout ça à la maison Agut, bien entendu.
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8: Et on ouvre la boîte à outils avec Souleymane Jean Galadima de Sapiens. Bonjour.
9: Bonjour Don.
8: Et donc on va parler des émergents, parce qu'on parle beaucoup du marché européen, beaucoup du marché américain, évidemment, qui drive un petit peu la tendance. Puis là, c'est vrai que l'actualité entre résultats, décisions de banque centrale, on était plutôt focalisé là-dessus. Mais les émergents, faut pas les perdre de vue. Et puis on a surtout, on va dire un paysage qui est en train de changer avec des très grandes puissances. au milieu de ce paysage un peu disparate, que ce soit l'Inde, la Chine, la Corée du Sud. Enfin, est-ce qu'il faut encore parler de marché émergent ? Après, la nomenclature est assez précise. Hein, mais voilà. Et puis, des terres de conquête, que ce soit l'Amérique du Sud. Comment se présente le paysage des marchés émergents en ce moment, là, à l'heure où on se parle, souvent,
9: Jean ? Alors, on considère que nous, c'est une vraie opportunité. Que ce soit sous l'aspect en fait obligataire ou l'aspect action, et ce paysage, c'est presque un peu condescendant d'ailleurs de parler d'émergents puisque ce sont de grandes puissances.
8: C'est ça, bah oui.
9: Aujourd'hui, 40% du PIB mondial est drivé par les pays émergents, 50% de la croissance, et pour autant, on voit que c'est absent du MSCI World, c'est à peine 12% du MSCI All Country, et on sent que quand on se projette entre guillemets sur l'avenir, il y a de réelles opportunités. La Chine est le deuxième pays en termes d'intelligence artificielle. L'Inde, c'est 20% de production des médicaments génériques. Le Brésil est en train de dérouler également sur les biotech. Donc, il existe des opportunités. Elles se traduisent aussi d'ailleurs dans les valorisations, puisque si on regarde en effet la valorisation dans les pays émergents, on est plutôt en moyenne sur 12 fois les bénéfices futurs quand on est à 21 fois sur le S&P 500. Donc la valorisation est intéressante, le potentiel sur l'avenir est intéressant, et donc on a du mal, nous, des fois, côté conseiller multifamily office, à bien faire comprendre aux investisseurs que l'image que l'on avait des pays émergents dans les années 80-90 n'est pas du tout la même aujourd'hui. Il y a une forme d'asymétrie, une divergence, et qu'aujourd'hui il existe des opportunités. Nous, on le voit sur l'obligataire et sur les actions.
8: Oui, c'est ce que j'allais vous dire, parce que souvent on parle des marchés émergents, on regarde les marchés actions, c'est vrai qu'il y en a certains qui progressent. Enfin, c'est assez fabuleux. On parlait de la Corée du Sud avec le réveil de la DRAM, de Samsung, là. Et encore une fois, est-ce qu'il est question de parler de marché émergent quand on parle de la Corée du Sud ? Mais il n'y a pas que les actions, il y a aussi la dette. Et ça, c'est un point intéressant. Je note que, voilà, dans votre étude que vous nous apportez, généralement, les entreprises des pays émergents sont plus fiables en matière de gestion de leur dette que les pays développés.
9: Exactement. En fait, il y a déjà une inefficience structurelle qu'on appelle un tout petit peu le plafond souverain. C'est-à-dire qu'une entreprise, par exemple, du pays comme l'Équateur, qui est notée triple C, ne peut pas avoir en fait, de note crédit supérieure à celle de son pays. Donc cette même entreprise, en fait, qui a des fondamentaux financiers solides, qui est exposée à l'international, qui est résiliente, en fait, elle emprunte aujourd'hui en Équateur sur un coupon en taux d'intérêt à 10%. Alors qu'en fait, une entreprise équivalente en France, avec les mêmes fondamentaux financiers, emprunterait en fait à 3%. Est-ce qu'il y a trois fois plus de risques ? Non. Et donc, c'est pour ça qu'on considère qu'il y a une opportunité de marché à utiliser cette dette corporate des pays émergents en complément d'une poche obligataire un peu plus traditionnelle pour venir doper la performance. Et comme vous l'avez dit, avec en plus un niveau d'endettement qui est sensiblement moins élevé sur les dettes corporate en fait, des pays émergents versus les dettes corporate des pays effectivement occidentaux.
8: C'est super curieux, mais personne s'est penché sur ce paramètre technique parce que ça fausse complètement le paysage en vrai.
9: Ça fausse le paysage. Il existe quelques exceptions d'ailleurs en France. On a des entreprises qui sont mieux notées que l'État français, mais malheureusement, mais malheureusement, ça ne s'applique pas effectivement sur les pays émergents. Oui, c'est cool. Et derrière, on a souvent aussi l'argument de dire oui, mais les pays émergents ont un marché en fait pas forcément liquide ou plus restreint. C'est pas du tout le cas. En fait, le marché de la dette corporelle des pays émergents, c'est 2500 milliards de dollars. C'est plus que le marché du high yield américain et européen réunis. Donc, il y a de la liquidité. Il y a un effet levier mesuré et en plus, effectivement, il y a ce potentiel de croissance en fait actuel et à long terme à pouvoir capter. Donc, nous, on considère, pour parler chiffres, que c'est intéressant d'avoir entre 10 et 20% en fait dans sa poche obligataire d'obligataires pays émergents. D'accord. À condition d'utiliser, en effet, des gérants capables de sélectionner ces entreprises corporate parce qu'on sera dans des géographies différentes, dans des domaines spécifiques, dans des analyses crédits un peu plus complexes qui nécessitent, en ce qui nous concerne, de la gestion active versus plutôt la gestion passive sur les large caps mondiales. Mais là, effectivement, sur la dette corporate des pays émergents, c'est bien d'avoir des gérants qui ont un track record, et notamment sur la partie défaut, supérieur au benchmark. Et nous, on aime bien utiliser notamment IVO dans l'allocation de nos investisseurs.
8: Ok, à noter, parce que c'est vrai aussi qu'il y a cet aspect technique dont on vient de parler, et puis il y a aussi toute la technicité de l'organisation des indices, à savoir que il y a un indice MSCI World qui vous permet de jouer le World, mais il n'y a pas tous les pays dedans. Non. Là, il faut jouer le MSCI All Countries, si j'ai bonne
9: mémoire. Et même le All Country, en fait, ce n'est que 12% d'exposition aux pays émergents. Donc, c'est déjà une première approche. Parce qu'effectivement, on voit des fois passer sur les réseaux, oui, vous faites un MSCI World en ETF 100% et vous êtes exposé. Non, en fait, vous n'êtes pas exposé en fait à 40% du PIB, 50% de la croissance.
10: Non, non.
9: Donc, le MSCI All Country est une première étape, mais nous, on conseille plutôt de faire à la limite du MSCI World et mettre 20% de MSCI Emerging Market qui, accessoirement, en 2025, surperforme de près de 10,4% le MSCI World en termes de performance. Donc, il y a un vrai potentiel, certes, de volatilité, mais aussi de surperformance en jouant les émergents tant sur la partie obligataire que sur la partie en fait action. Et je répète, pour donner le chiffre sur la partie obligataire, l'effet de levier pour un corporate émergent, c'est une fois l'EBITDA. On est effectivement après deux ou trois fois l'EBITDA aux États-Unis et en Europe.
10: Les deux, trois pays, les deux, trois zones émergentes qui vous intéressent le plus?
9: Aujourd'hui, on regarde énormément notamment le Brésil, qui est effectivement un pays particulièrement intéressant. L'Inde, naturellement. La Chine aussi, puisque notamment la tech chinoise, je l'ai dit, est beaucoup moins valorisée effectivement que la tech US. Alors, on peut considérer que le risque géopolitique est ou non intégré dans le cours. Donc, on considère qu'il est intégré dans le cours. Donc, on considère que c'est intéressant de s'exposer sur ces pays. Il s'agira juste d'être vigilant sur l'impact notamment de ces pays émergents, notamment l'Asie du Sud-Est, par rapport à la crise effectivement du détroit d'Ormuz, puisque ce sont des régions malheureusement fortement impactées.
10: Oui, c'est ce que j'allais vous dire. Là, il y a quand même toute une zone en Asie du Sud-Est qui se voit un peu paralysée en matière d'activité économique. Il y a des restrictions à cause du... Il n'y a plus de pétrole, il n'y a plus d'essence, etc. Est-ce que ce n'est pas aussi quelque chose qui peut peser à l'avenir et sur lequel il faut être vigilant et justement jouer une gestion active vraiment avec des gens qui connaissent et qui savent?
9: Exactement. Pour jouer les bons territoires, les bonnes entreprises, celles qui potentiellement seront moins exposées à ces restrictions énergétiques, versus effectivement une gestion un peu passive que l'on peut faire plutôt sur des large caps globales américaines ou européennes.
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10: Alerte, bip, bip, bip, contrôle fiscal. Voilà le genre de truc qu'on n'aime pas. Voilà le genre de truc qu'on n'aime pas, mais qu'on va vous aider à gérer grâce à notre boîte à outils. Olivier Jeanneret du Rock Partners, bonjour.
11: Bonjour Antoine.
10: Alors, déjà peut-être faire un petit état des lieux de ce que c'est un contrôle fiscal, parce que bon, le mot fait peur à tout le monde. Bon, dans quel état d'esprit il faut se mettre pour bien évaluer ce concept?
11: Il faut comprendre que le contrôle fiscal, il est intrinsèque à notre mode de vie en société, puisqu'on est dans un système déclaratif. C'est-à-dire que c'est spontanément qu'on va aller indiquer à l'administration fiscale, à Bercy, les montants de revenus qui doivent être soumis à l'impôt. Donc forcément, comme on est dans un cadre de déclaration qu'on va appeler spontané, il faut qu'il y ait un contre-feu en la matière, et c'est une capacité de contrôle et de vérification a posteriori des déclarations fiscales des contribuables. Et donc, on a ce cheminement qui, naturellement, est assez anxiogène du contrôle fiscal. C'est cette colioscopie fiscale qui peut exister et que l'administration fiscale met en œuvre de façon très régulière. Il faut savoir, là, il y a quelques jours, il y a le rapport annuel. Bercy publie un rapport annuel sur les fruits du contrôle fiscal. Qu'est-ce que ça implique? Et il y a deux grands chiffres qui en sortent. 17 milliards, ce sont les droits qui ont été notifiés, on y reviendra après sur les modalités, qui ont été notifiés par l'administration fiscale en 2025. 11 milliards 5, c'est les montants qui ont été recouvrés. 11 milliards 5, récupérés, effectivement encaissés. Alors, ce qui est intéressant avec ces deux chiffres, c'est qu'en réalité, ils stagnent plus ou moins par rapport à l'année précédente. Donc la question, c'est est-ce que c'est une bonne ou une mauvaise nouvelle? Est-ce que le fait qu'il y ait autant de droits notifiés et pas plus, alors qu'on imagine toujours qu'il y a un stock de fraude fiscale, personne n'arrive à chiffrer ce stock-là, on est entre 40 milliards et 130 milliards en fonction de qui on écoute. Et donc, est-ce que c'est une bonne nouvelle que le stock n'évolue pas, ou plutôt une mauvaise nouvelle? Est-ce que le fait que les droits recouvrés, donc encaissé par Bercy, n'est pas évolué, est-ce que c'est une bonne ou une mauvaise nouvelle? Beaucoup semblent dire que ce sont des mauvaises nouvelles. Moi, j'ai plutôt tendance à dire qu'on est sur un terrain de bonnes nouvelles. Pourquoi? Parce D'accord. que pourquoi est-ce qu'il n'y a pas d'évolution des 17 milliards? Parce que déjà, l'administration fiscale, elle a des moyens humains et matériels qui n'évoluent pas. Donc, c'est quand même difficile de faire plus sans avoir plus de moyens.
10: Deuxièmement, aussi, les questions de stock.
11: Voilà, exactement. Ouais. Deuxièmement, l'intelligence artificielle a déjà été intégrée pour des contrôles simples, si on peut dire. C'est à peu près 20% des montants redressés. C'est lié à de la data mining, à l'intelligence artificielle. Mais c'est déjà intégré. Pour les contrôles plus complexes, l'intelligence artificielle n'est pas encore au niveau. Troisième facteur, depuis plusieurs années et même décennies, on est sur un terrain de lutte contre la fraude et l'évasion fiscale.
9: Bien sûr.
11: Tout à fait naturellement souhaité par tous. Le législateur l'a pris en considération. Et donc, quelque part, on est dans ce poids entre prévention, comment j'évite la fraude fiscale, et sanction, comment je vais après la contrôler. Et par ailleurs, ces dernières années, on a une augmentation de plus de 44% des recettes fiscales. Qu'est-ce que ça peut vouloir dire ou ce que ça doit vouloir dire?
10: Mais que l'État recherche des sous, en premier lieu.
11: Alors, tout à fait, mais aussi qu'il y a très probablement moins de fraude, à force.
10: Eh ben voilà.
11: Tous ces facteurs-là, et c'est là où c'est très positif, il me semble, c'est que certes, on chiffre le contrôle fiscal et les sanctions, mais on ne chiffre pas ce que rapporte la prévention. Et quelque part, ces augmentations de recettes sont aussi liées à cette prévention. Après, il faut voir le fait qu'on n'ait pas plus de recouvrement, ce différentiel de 5,5 milliards.
10: Oui, parce que j'allais vous dire, c'est quand même, le contrôle fiscal, de manière générale, dans l'inconscient collectif, on se dit, il faut vraiment que soit je vraiment déconner, entre guillemets, hein, sur des sommes substantielles. Quand il y a vraiment une différence entre le calcul de l'État et le vôtre, c'est que vraiment il s'est passé quelque chose.
11: Alors, exactement. Et d'ailleurs, à l'origine, l'administration fiscale essayait de cibler le contrôle qu'elle pouvait mener en fonction de sa capacité de rentabilité du contrôle. Oui. Petit à petit, notamment par l'intégration de l'intelligence artificielle, on est au contraire à aller cibler aussi, pas que, j'irais, des cas avec une rentabilité importante, mais aussi toutes les erreurs un peu lambda qui se matérialisent facilement et justement qui se rencontrent facilement. Mmh. Et voilà, les erreurs sur les revenus fonciers, sur les déclarations, avec ce qui est automatiquement transmis. Mmh. Toutes ces erreurs-là, aujourd'hui, sont corrigées assez facilement. Et il ne faut pas oublier, c'est que l'administration fiscale, quand elle met en œuvre un contrôle fiscal, elle ne part pas du principe que vous êtes de mauvaise foi, que vous avez voulu frauder, truander l'État. Non, on est quand même dans un climat qui est assez sain, puisqu'il y a plus de la moitié des contrôles fiscaux qui se terminent par une acceptation pure et simple du contribuable, sans presque discussion. Mmh. Le contribuable reconnaît son erreur, et d'ailleurs, en reconnaissant son erreur, et c'est là aussi le différentiel entre les 17 milliards dont on parlait et les 11,5 milliards encaissés, c'est quand on reconnaît son erreur au moment où l'administration vient et nous donne l'addition, on a le droit à quelques réductions en la matière. Donc forcément, ça crée les écarts. Ce qu'il faut avoir en tête, c'est que ce cheminement du contrôle fiscal, c'est un cheminement qui est long. Il y a d'abord un temps qui est un peu en chambre pour l'administration fiscale. Oui. Elle arrive, elle fait une proposition de rectification. Qui dit proposition, dit pas redressement définitif, recouvrement de l'impôt. Non, elle propose des rectifications. L'administration fiscale, elle n'a pas forcément raison. Elle ne voit pas forcément tout et finalement, ce n'est qu'avec la proposition de rectification que le débat contradictoire commence. Mmh. Et moi, je trouve, c'est ça qui est positif dans ce différentiel entre 17 milliards et 11,5 milliards, c'est que l'administration fiscale, elle accepte le débat et elle accepte qu'elle puisse avoir tort. Mmh, et c'est très important dans un débat sain et serein, c'est d'avoir cette capacité d'écoute de l'administration. Et c'est pour ça que je trouve que cette différence, et qu'elle soit importante comme ça, est aussi une bonne nouvelle. Aussi, ouais. Parce que, justement, c'est cette capacité d'écoute de l'administration fiscale, la capacité qu'elle puisse considérer qu'elle se soit trompée, et on peut la comprendre. La situation de chacun, elle est très
10: compliquée,
11: unique, très factuelle, et l'administration n'a pas forcément accès à toute la donnée pour pouvoir prendre en considération tout ça. Et dernièrement, il ne faut pas oublier, c'est qu'une transaction, parce qu'on peut transiger avec l'administration
10: fiscale, tout à fait,
11: et que l'administration fiscale, il me paraît que ça soit assez pragmatique comme approche, elle considère qu'il faut mieux une transaction correcte plutôt qu'un bon procès, qui coûte de l'argent aussi aux contribuables.
10: Comme aux États-Unis.
11: Faut pas oublier.
10: Voilà, un bon deal pour éviter de longues procédures. Il nous reste, 30 secondes, quelques conseils de base pour éviter les bêtises, justement, et éviter un contrôle fiscal un petit peu inopiné.
11: Pour éviter les bêtises, on sait que beaucoup de sujets ne sont pas binaires. La loi fiscale, malheureusement, est faite de zones d'ombre. Il ne faut pas hésiter, lorsqu'on n'est pas certain du traitement fiscal d'un revenu, d'un gain, de mentionner ça, c'est ce qu'on appelle la mention express, et donc d'indiquer à l'administration fiscale
10: directement
11: qu'on a un doute,
10: sur la déclaration.
11: Directement à la déclaration, c'est la dernière case quelque part avant la signature, en lui disant, voilà pourquoi vous avez fait ça.
10: Je ne suis pas sûr de mon coup.
11: Je ne suis pas sûr, il faut bien sûr le rédiger avec doigté. L'avantage de ça, c'est que si l'administration n'est pas d'accord avec vous, vous n'avez pas de pénalité. La bonne foi, elle est plus qu'assurée parce qu'il n'y a même pas de pénalité. Donc ça, c'est un premier élément où il faut l'avoir en tête. Et deuxième élément, aujourd'hui, on a intégré de plus en plus de transmissions automatiques de données. Quand on va être amené à modifier ces chiffres-là, il faut absolument expliquer pourquoi on a modifié, parce que ça, c'est clairement un des critères premiers de contrôle de l'administration fiscale en la matière.
8: Et là, forcément, par défaut, on a tous les détails sous les yeux. Merci Olivier Jeanneret du Rock Partners. On vous fera une spéciale sur la déclaration d'impôt. Hein. C'est la pleine saison. On vous informera de la tenue de cette spéciale et on invitera nos meilleurs spécialistes pour vraiment vous aider à faire la meilleure déclaration possible et ne rien oublier. Merci d'avoir été avec nous.
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8: Violaine Dastorp de Christie's, bonjour.
12: Bonjour.
8: Alors, on se posait la question la dernière fois. Bon, l'investissement dans les bijoux de luxe, de collection, les bijoux anciens, etc. Très bien, coffre-fort. Maintenant, ça peut être un investissement actif. Alors, vous savez, dans cette émission, on cherche des produits de placement qui ont de la dynamique, qui ont du rendement, qui ont de la liquidité. Ben oui, on peut envisager l'investissement dans les bijoux anciens un petit peu comme on envisage les investissements dans des produits financiers. Il est question de paramètres qui se ressemblent un petit peu dans certains cas, de fiscalité aussi, etc. Et c'est peut-être aussi un tournant que certains investisseurs prennent sur le marché de l'investissement dans les bijoux en ce moment.
12: Oui, effectivement, je pense que c'est à un moment donné un actif parmi d'autres que vous pouvez avoir dans tous vos assets patrimoniaux. La joaillerie, au sein de la maison Christie's, le département joaillerie va évoluer au sein d'un cluster, d'un pôle luxury dans lequel vous avez des montres, des sacs à main, du vin, des voitures anciennes qu'on était ravis de revoir à Paris d'ailleurs. Et c'est vrai que les clients aiment s'intéresser à ce sujet-là. Vous savez qu'on parle toujours de ces pierres incroyables avec ces provenance avec la Colombie, le Cachemire, la Birmanie, sont des pierres folles. Et on parle des prix par carat, on regarde les marchés, l'évolution des marchés. Et moi, je voulais vous parler aujourd'hui du pouvoir du patrimoine, en fait, sur ces pierres, sur ces bijoux qui ont des signatures de la place Vendôme, de la rue de la Paix, des maisons de joaillerie dans le monde entier. Et c'est très important d'en parler et de parler du pouvoir de ces signatures sur les bijoux et les pierres qu'on a la chance de trouver dans le monde entier, dans nos ventes et d'offrir à nos clients collectionneurs qui sont de plus en plus intéressés et de plus en plus pointus dans le domaine de l'expertise.
8: J'allais dire, oui, que quand on investit dans un produit financier, on fait confiance à une société de gestion, à une grande marque, à une grande enseigne. Ben, pareil pour les bijoux. La marque, c'est quelque chose qui assure une certaine forme de liquidité et qui a ses propres paramètres en matière de rendement, de dynamisme, point de vue court. Hein.
12: Tous les marchés ont besoin d'être rassurés.
8: Voilà, c'est
12: ça. Et la signature, c'est très important. Ouais. Et je suis ravie d'en parler aujourd'hui avec vous parce que la signature, les archives, le pouvoir du patrimoine dans les maisons, c'est très important. Vous avez ces signatures, mais vous avez aussi des storytelling qui sont importants. Et l'association d'une bonne signature, d'un storytelling, ça donne des adjudications records. Je pense notamment à un très beau collier sautoir Art Déco 1920 de la maison Cartier qui va être vendu le 13 mai à Genève avec une émeraude magnifique gravée. Vous avez un storytelling autour de cette pièce puisque déjà en 1974, sur le plateau du Great Gatsby, Cartier prêtait ses bijoux, toute cette collection des bijoux Art Déco aux acteurs, aux côtés de Robert Redford. Donc, vous avez le double effet qui se coule, si je puis dire, de la signature et du patrimoine. Et les maisons nous aident. Figurez-vous que les maisons travaillent de plus en plus de manière approfondie sur leurs archives, parce que leurs archives permettent de constituer des maisons des expositions, et elles permettent aussi de soutenir le marché du retail. Aujourd'hui, on travaille beaucoup avec les maisons pour nous aider à avoir des informations sur les commandes, sur les fabrications. On a un autre collier absolument magnifique, un collier boucheron qui représente des rubis avec des fleurs qui sont gravées, ciselées, absolument sublimes, avec des roses, des émeraudes suiffées, des rubis suiffés, avec ces roses que vous pouvez voir qui vont complètement se démultiplier sur un collier qu'on va porter en cravate. Et ce collier a été exposé à la grande exposition des arts décoratifs de 1925. Donc c'est important, si vous voulez, de voir quand vous pensez à ces actifs, quand vous pensez à cette diversification du patrimoine, comme je le dis souvent, de regarder la provenance, l'historique. Parce que à côté des pierres, des prix par carat pour ces pierres sublimes qu'on trouve dans le monde entier, il y a un impact très important dans la valorisation et dans l'adjudication sur l'histoire et le patrimoine.
10: Totalement, parce que j'allais vous dire, il y a la valeur patrimoniale et c'est très intéressant parce que je regardais un site d'enchères, alors complètement pour autre chose, c'est des voitures de collection. Mmh. Et c'était un site japonais et vous savez que maintenant sur le réseau X, quand on voit les choses, il y a la traduction automatique qui apparaît. Bon, pour le japonais, c'est un petit peu... et il parle... En termes de certaines classes de voitures patrimoniales.
12: Exactement.
10: Il ne parle pas de voitures de collection, il ne parle pas de... La valeur patrimoniale, c'est quelque chose qui est vraiment déterminant dans la valeur de ces objets. La valeur artistique aussi, parce qu'on voit qu'il y a une vraie communication.
12: Bien sûr.
10: La marque Cartier avec tout le mouvement Art déco, et puis tout un tas de bijoutiers. Maintenant, au-delà de ça, et une fois qu'on a déterminé la valeur et la plus-value de l'objet et de l'actif, c'est pas encore la bourse, mais vous avez des marchés de plus en plus efficients. Et là... on peut parler du paramètre liquidité, finalement, de l'actif.
12: Oui, et puis on peut parler... Et donc, du coup, quand on parle de liquidité, on pense souvent... le bijou, en fait, c'est quelque chose, si vous voulez, qui tient dans un coffre, qui est finalement moins imposant qu'un immeuble demain, par exemple. On parle toujours de ça, et puis c'est liquide. La négociation est très facile. Les prix par carat sont normés. Alors, attention, j'étais aussi ravie de vous parler ce matin d'autres pierres aussi qui... regardez un petit peu ces marchés et regardez un petit peu ces cotes qui évoluent. Bien évidemment, on va parler des diamants de couleur. On a absolument un magnifique exemple, un Blue Green Diamond vivide à Genève de 5 carats 50 qui s'appelle le Ocean, qui est Ocean Dream, qui est une pierre superbe et estimée 7 millions de francs suisses. Et c'est une pierre, si vous voulez, qui montre encore l'importance de ces diamants de couleur sur le marché, qui sont recherchés par tous les collectionneurs, bien évidemment, dans le monde entier. Mais vous avez aussi d'autres pierres dont je voulais vous parler ce matin, des pierres semi-précieuses, des pierres fines comme on les définit. Par exemple, la tourmaline Paraiba. Alors, on part au Mozambique, on part au Brésil. Ce sont des pierres qui sont semi-précieuses, mais qui atteignent des prix absolument records. On a eu la chance de vendre une pierre à New York sur un collier Tiffany,

0: fonction de leur goût et de leur demande.
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1: De retour dans Tout pour investir sur BFM Business, spécial Best of. Hein. Toute cette semaine, vous allez retrouver à présent les rubriques pratico-pratiques que vous aimez tant, le placement à suivre, votre boîte à outils personnalisée et évidemment le coffre-fort.
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1: Alors, on est en train d'essayer d'organiser un petit peu ce plateau parce qu'on a quelque chose d'un petit peu exceptionnel à vous présenter aujourd'hui. Alors, on est en 1981. Frédéric Lapeyre d'Interenchères, bonjour.
4: Bonjour Antoine.
1: On est en 1981. On a une star mythique de la boxe. Il est la boxe. Il est le plus grand boxeur de tous les temps. Il s'appelle Muhammad Ali. Il est américain. Il a tout gagné. Et il s'entraîne pour son dernier match. Ça se passe aux Bahamas. Ça s'appelle Drum Arena Bahamas, parce qu'à chaque fois, ils font un gros titre pour ces matchs un petit peu mythiques. Il va se battre contre Trevor Berbick, je crois.
4: Berbick,
1: voilà. Trevor Berbick, qui est très très bon à l'époque et qui, lui, est en pleine ascension. Il arrive pour ce combat. Il est gras. Il est lent. Il s'est complètement laissé aller. Il le sait peut-être pas encore, mais c'est le dernier match de sa carrière. Ça va être un four, il va pas y être du tout, il va perdre au point. Et pour ce match, il s'est quand même entraîné, parce que c'est un pro, et parce que c'est Muhammad Ali, et il s'est entraîné avec des gants. Et un de ces gants, nous l'avons là, ici, exactement, juste derrière vous. Alors, si vous pouvez vous lever et nous présenter l'objet sans
4: très
1: aucun
4: bien
1: problème.
4: Parfait.
1: Ah, mais je crois qu'on le voit d'ailleurs.
4: On le voit.
1: Alors,
4: effectivement, donc, cet objet-là, on voit un simple gant, mais évidemment, il y a un petit zoom qui a été...
1: Revenez vers le micro, c'est pas grave, on le voit, okay. Hein, il n'y a pas de souci.
4: Il y a un petit zoom qui a été fait dessus, on voit bien qu'il y a une dédicace, oui, et elle est signée Muhammad Ali. Et c'est pour son conseiller, Lloyd Wells, qu'il considérait comme un frère, et qu'il a accompagné pendant plus de 20 ans. Donc, il le remerciait de l'avoir accompagné, et notamment lors de son quatrième comeback, puisque c'était son quatrième comeback en 81.
1: C'était ses quatrièmes adieux à la scène. Il n'en pouvait plus, il ne pouvait pas...
4: Absolument, absolument. Ouais. Et donc, c'était quelque chose de très fort, la relation qui les unissait. Donc, ce lot-là, la dernière fois, j'ai parlé de bijoux, d'or et de bijoux, parce que c'était un investissement...
1: Moi, je parle presque d'une relique au sens religieux du terme.
4: Ah, mais là c'est de la passion, ça touche à quelque chose d'extrêmement profond, qui fait vibrer. Alors, c'est proposé à la vente par Quai des Enchères, maison de vente à Mâcon, et on va voir pourquoi Mâcon, d'ailleurs, dans une vente qui est sur Interenchères jusqu'au 31 mai, et qui propose des artefacts de légende. Donc, il y a évidemment ce gant de Muhammad Ali, il y a aussi un casque d'Ayrton Senna, il y a un gant de toile de
1: le
4: Michael Jackson.
1: National.
4: Absolument.
1: Oh,
4: il y a également un Tokiwoki de Retour vers le futur 2.
1: C'est fort.
4: Voilà, il y a beaucoup de lots comme ça.
1: Il n'y aurait pas un gant de Michael Jackson aussi?
4: Non, mais alors il y a une vente à venir prochainement. Alors, si, il y a un gant de toile de Michael Jackson.
1: Ouais.
4: Et en plus, il y aura une vente dédiée à Michael Jackson début juin par la maison de vente Agut, qui vient ici régulièrement, tout à fait.
1: Bien, oui.
4: Et qui va donc faire une vente sur la légende de Michael Jackson. 50 objets ayant appartenu à la légende. Estimation entre 500 000 et 1 million d'euros, dont un gant. Et décidément, les gants ont la cote.
1: Oui.
4: Entre 100 et 150 000 euros d'estimation. Voilà. Alors, ce qui est intéressant, je pense aussi de dire par rapport à ces reliques, c'est exactement le bon terme que vous avez utilisé, c'est qu'il y a... Alors, l'avantage de s'adresser à un commissaire-priseur de vente aux enchères, c'est que aujourd'hui, toutes ces reliques-là, on en trouve plein sur Internet. Avec le développement du commerce en ligne, c'est un peu le Far West.
1: C'est-à-dire, il faut vraiment faire attention.
4: Il faut faire attention. On peut avoir des reliques qui sont douteuses. On peut avoir des dédicaces qui sont pas vérifiées.
1: Fausse.
4: On peut avoir des provenances fantaisistes et on peut se faire avoir. Donc, les commissaires-priseurs qui apportent

0: l'authenticité, qui regarde toute la chaîne de traçabilité, vous donne cette garantie-là. Et en l'occurrence, dans les critères d'estimation, le critère numéro un, c'est la provenance.
1: Oui, tout à fait. Oui.
0: Là, dans ce cas présent, ce gant, il appartient à Théo Griezmann. Théo Griezmann de la famille Griezmann, son frère Antoine est le fameux footballeur.
1: D'accord, oui.
0: Théo Griezmann est collectionneur, donc il a une collection de mémorabilia, donc la famille est de Mâcon, qui est des enchères qui proposent cette vente.
1: Ah oui, d'accord, c'est pour ça. Oui,
0: voilà,
1: oui, je
0: c'est pour ça.
1: Il est de la région, oui.
0: Exactement. Il a 412 000 fans, il vend sa collection de mémorabilia pour pouvoir se concentrer sur une collection de cartes à collectionner. Voilà, donc le critère numéro un, c'est la provenance pour la traçabilité. Voilà. Le deuxième, c'est le moment. Vous l'avez dit en préambule, là, c'est le dernier combat de Mohamed Ali. Ouais. Donc, ça décuple considérablement la valeur. Le troisième...
1: Il y a peut-être un aspect technique aussi qui est tout bête, c'est des gants Reyes. Là, on parle de marque. Mohamed Ali, ça a toujours été les gants Everlast, même pour l'entraînement. Et là, ça change aussi. Donc, ça rend le truc... finalement encore plus mythique et inhabituel.
0: Tout à fait. Alors, juste avant, il y avait des intervenants qui parlaient des bons résultats d'Adidas, ce qui a été dit, donc je le précise. Mohamed Ali, je fais le lien, était l'un des premiers sportifs...
1: À être sponsorisé,
0: et la marque aux trois bandes était l'un de ses premiers sponsors. Donc, c'est un peu celui qui a, en termes de marketing sportif, a initié le mouvement. Voilà.
1: Ouais, totalement.
0: Ce qui est important aussi, c'est l'aspect émotionnel. Pour tous les passionnés, avoir une dédicace.
1: Enfin, c'est fou.
0: Vous sautez partout depuis tout à l'heure.
1: C'est ça.
0: Je me suis fait arrêter dans les couloirs. Waouh, c'est stylé. Voilà, donc c'est effectivement, ça attire le regard. Et puis, il y a vraiment un côté émotionnel qui est extrêmement important. Et puis, il y a aussi l'état, la mise en valeur.
1: Oui.
0: Là où vous avez un caisson, si vous dézoomez, avec qui est encadré, sous verre, avec des photos d'époque. Mmh. Donc, c'est bien mis
1: avec
0: en valeur.
1: Du match.
0: Exactement. Ceci dit, pour les mémorabilia, il y a quand même une spécificité, c'est-à-dire que les traces d'usure vont apporter de la valeur.
1: Bien sûr.
0: Donc, par exemple, un maillot jaune de Jacques Anquetil lors du Tour 1963.
1: Qu'on a vu passer.
0: Troué.
1: Oui.
0: A atteint sa valeur parce qu'il a été usagé.
1: Pour en revenir à Mohamed Ali, je me souviens qu'il y a 2 ans, il y a une vente aux enchères où une paire de ses gants, alors qui avait servi pour un autre match mythique, qui était dans un état absolument pourrave, ils avaient fait tout le match, ça s'est vendu pour 500 000 dollars.
0: C'est impressionnant.
1: C'est une somme absolument colossale.
0: Le marché américain représente quasiment 40%. Là-bas, même dans les malls, vous voyez des boutiques qui sont spécialisées dans les reliques de sportifs.
1: Oui, bien sûr.
0: Voilà. Alors, si on revient dans le marché français, on a aussi vu aux enchères...
1: Il y a aussi quelque chose là, dont je voulais parler, parce que c'est Venezia qui prépare l'émission et qui est très sensible.
0: Oui.
1: Les répétos de Serge Gainsbourg.
0: Tout à fait.
1: Il portait des répétos.
0: Et donc, ce qui a aussi joué dans la valeur, ils sont vendus à un peu plus de 7000 euros aux enchères.
1: Ouais.
0: Ce qui a apporté de la valeur, c'est les traces d'usure sur la semelle de la chaussure droite, puisque c'est celle qui tape sur la pédale du piano.
1: Mais évidemment.
0: Qui appuie sur la pédale du piano.
1: Mais évidemment. Et ça donne de la valeur. Répéto, bien sûr.
0: Voilà.
1: Et puis, j'ai vu passer des coussins de chien.
0: Oui, Stéphane Bern.
1: C'est incroyable.
0: Qui sont vendus un peu plus de 600 euros. Donc on trouve évidemment de tout. Il y a la robe à strass de Michel Serrault dans La Cage aux Folles,
1: mythique.
0: Au théâtre.
1: Mythique.
0: Un peu plus de 3000 euros. Après, il y a les maillots de Kylian Mbappé, 160 000 euros. Donc là, ça dépasse presque tout
1: en temps. C'est vrai que c'est un petit peu plus classique, le maillot dédicacé. Parce que le marché de la mémorabilia aux États-Unis, c'est quelque chose de monstrueux, parce que la moindre balle dédicacée par un joueur connu de baseball peut atteindre des sommes absolument faramineuses. Et bien au-delà de Babe Ruth, qui a été le plus grand joueur de baseball américain. Mais c'est une culture qu'on n'a peut-être pas encore, alors, sauf peut-être pour les maillots de foot en France. Et c'est quelque chose qui tend à se développer, ça, quand même. Parce qu'il y a de l'expérience derrière.
0: Absolument. Ça n'est pas qu'un marché de nostalgique, c'est un marché d'avenir.
1: Tout à fait, oui.
0: Aujourd'hui, il y a à peu près, on a fait une étude, 20% de la population adulte en France qui a acquis ou envisage d'acquérir un lot ayant appartenu à une star. Chez les jeunes, 18-24 ans, c'est 50%. Et si on regarde à l'échelle mondiale, en 2024, le marché pesait 26 milliards d'euros. Ça sera 44 milliards en 2032. Donc, 6 à 7% d'augmentation par an. C'est vraiment extraordinaire. C'est en plein boom. Ça touche à la fois le cœur et le porte-monnaie, bien évidemment, puisqu'à peu près 20% investissent pour revendre plus cher.
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1: Le crowdfunding, vous vous souvenez, il y a encore 2-3 ans, on en parlait matin, midi et soir. Bon, on n'en parle plus trop en ce moment. C'est devenu quelque chose de pointu, mais quelque chose d'intéressant. Et encore une fois, quelque chose sur lequel il faut être sélectif et sur lequel il y a des nouvelles dynamiques qui se dégagent. Alors, bien entendu, nos amis de Carré Partners sont là. Wendy Souvanara.
3: Bonjour Antoine.
1: Bonjour.
4: Et bonjour Alexandre Antoine. Ring,
1: bonjour. Très content de vous avoir là. Alors, j'ai titré ça « Crowdfunding, est-on dans une sorte de grande panne ?» On va peut-être commencer par un cas emblématique qui s'appelle October et qui est un petit peu symptomatique de tout ce qui est en train de se passer du côté du crowdfunding à ce moment. Est-ce que vous pourriez nous expliquer ce qui s'est passé sur October?
3: Ouais, avec plaisir. Alors October, on s'en rappelle, hein, c'est le dernier gros acteur européen du crowdlending. Donc tout le monde connaît son nom. Malheureusement, c'est la fin, ça vient d'être racheté. Hein, ça fait suite à WeSeed, hein, il y a quelques mois, qui annonce aussi un redressement judiciaire. Ouais. Bon, pour se remettre un petit peu dans le contexte, hein, October, c'était 1,2 milliard de collectés sur plus de 10 ans à travers l'Europe, hein, qui est du prêt finalement au TP. PME, c'est 44 000 investisseurs.
1: Ouais, c'était le Lendix d'Olivier,
3: oui,
1: d'Olivier Gouin au départ.
3: Absolument, voilà, exactement, tout à fait, ouais, je vais te le rappeler. Et donc finalement, la mort d'October, ça nous dit beaucoup du crowdfunding de manière générale et ça vient directement se rattacher au dernier baromètre qu'on avait eu finalement de Mazar France FinTech 2025 qui nous disait que malheureusement, le millésime 2025 était assez catastrophique. Alors, crowdlending, on peut se parler un peu plus largement du crowdfunding immobilier même d'ailleurs.
4: Oui, bien sûr.
3: Et là, on voit que les résultats, j'ai pas d'autres mots, sont assez catastrophiques. Alors déjà, on a un crowdfunding qui dévisse complètement en 3 ans de près de 50%. On passe de 1600 à 845 millions de collectes sur l'année passée. Mais surtout, on se parle de 2/3 des portefeuilles qui sont en difficulté. Alors, qu'est-ce que ça veut dire en difficulté? Soit ils sont en retard, soit ils sont sous procédure collective. On va le dire dans des mots très simples, les promesses qui avaient été faites aux particuliers d'un rendement quasiment garanti, puisqu'on était sur des prêts, ne sont absolument pas tenues. Et aujourd'hui, on est confronté à la réalité, finalement.
1: Bon, Alexandre, au-delà d'October, quel est le tour d'horizon de ce qui se passe du côté du crowdfunding? Est-ce qu'on n'est pas finalement dans la queue de typhon de tout un truc dont on a parlé depuis des semaines, qui s'appelle le crédit privé? Alors, aux États-Unis, bien sûr, mais toute une sorte de méfiance structurelle qui est en train de s'organiser autour de segments de marché qui se ressemblent un petit peu et qui semblent désintéresser les investisseurs maintenant.
4: Alors, il y a, entre autres, effectivement, la dette privée, le crédit privé, c'est un segment qui a été présenté, ou qu'en tout cas que le particulier a compris comme étant quasiment garanti. Pourquoi ? Parce qu'en fait, on vous dit, vous allez avoir un taux qui est un coupon qui arrive tous les trimestres, tous les semestres, tous les ans. Et donc, ça donne le sentiment qu'il n'y a pas de fluctuation, qu'il n'y a pas d'aléa. Et ça a été exactement le cas sur le crowdfunding immobilier. C'était particulièrement emblématique, parce que je m'en souviens à l'époque, c'était présenté comme avec un taux de défaut zéro. Ce qui a été vrai jusqu'à ce que le marché immobilier explose avec la remontée des taux, hausse des matières premières, l'allongement des délais de vente, ont fait éclater ce marché qui reposait sur des promoteurs qui utilisaient le crowdfunding immo pour financer les fonds propres en complément de la dette bancaire. Alors les banquiers, ils se sont remboursés. Évidemment, ce qui est passé à la casse, c'est les fonds propres. Et les fonds propres, en fait, étaient apportés par des prêteurs particuliers qui jouaient ce rôle de financeur en fonds propres, mais pensant qu'ils avaient finalement ce rendement garanti. Et ça, c'est pareil sur le sujet de la dette privée. On a présenté des portefeuilles très diversifiés, donc avec un risque qui était étalé. Mais à un moment, quand l'intégralité de l'économie souffre, quand tous les taux remontent, vous avez à la fois une contraction de l'écart entre un taux sans risque et ce taux qui en réalité est avec risque, même s'il avait été mal compris.
1: Oui, bien sûr.
4: Et puis, des casses, des entreprises, les fameux sous-jacents qui tombent. Ça a été le cas, ça rappelle la crise des subprimes, évidemment, c'est le même cas d'usage. Voilà. Et après, si on prend le crowdfunding, de manière plus générale, il y a cette crise globale sur l'investissement dans les TPE-PME qui ont du mal à résister dans un marché qui est en train, dans l'investissement, de partir vers les plus gros. L'essentiel de la valeur et des volumes d'investissement est en train d'être capté par une poignée d'acteurs.
1: Ouais, et quand on veut investir dans l'économie réelle comme ça, Est-ce qu'il y a des alternatives à l'heure actuelle, peut-être des choses un petit peu plus sécurisées, un petit peu moins risquées, un petit peu plus encadrées? Ouais. Moi, je me souviens quand j'étais à Euronext, ils faisaient tout un grand cas aussi de tout ce qui est pré-introduction en bourse.
3: Absolument.
1: Et là-dessus, il y a du business, il y a des investisseurs qui sont intéressés.
3: Ouais, vous faites bien de le dire, parce qu'effectivement, si je reviens deux minutes sur effectivement capital risque, capital innovation, bah justement, vous avez cité Euronext. Bon, bah là, les IPO sont complètement en berne, parce qu'effectivement, on est sur deux boîtes qui n'ont pas du tout délivré. Maintenant, la valeur se concentre avant l'introduction en bourse. Alors, on se rappelle les chiffres. Google, Facebook, ils étaient restés privés en moyenne 5-6 ans. Aujourd'hui, les grands noms qu'on entend régulièrement, hein, maintenant SpaceX, Anthropic, OpenAI, qui vont s'introduire bientôt, on se parle de plutôt 10-15 ans. Donc la captation de valeur, elle est dans ce 18-24 mois avant l'introduction en bourse, où on peut aller chercher des rendements mesurés et aller, on va dire, dérisquer au maximum, puisque ce sont des boîtes qui ont déjà les fondamentaux solides. Maintenant, attention, et j'insiste vraiment, on n'investit pas, c'est un marché qui est complexe, le late stage, comme on l'appelle, le pré-IPO. Oui. Et donc c'est important de rappeler à nos investisseurs, moi je le dis quotidiennement, quand vous investissez, quel que soit le véhicule, le club ou la maison, posez des questions. La règle numéro un, c'est de s'intéresser à la rigueur institutionnelle, avant de s'intéresser uniquement au prix, qui est en général le réflexe des particuliers. Quelle est la rigueur institutionnelle derrière? Quelle est la chaîne de détention juridique? Y a-t-il des audits qui sont réalisés en Europe, mais également aux États-Unis si vous investissez dans une cible américaine? Ensuite, allez regarder évidemment le ratio acheteur-vendeur. OpenAI, un acheteur, 5 vendeurs, vous comprenez qu'on se pose des questions sur la valeur.
1: C'est totalement.
3: C'est évident. Ouais. Anthropique, l'inverse, c'est une pénurie. Donc l'idée, c'est d'aller chercher un équilibre de marché où on va avoir le bon prix, la bonne valorisation et aller capter cette valeur encore une fois. Et évidemment, on ne cessera jamais de le rappeler, la diversification. Même quand on investit dans le late stage, on se pose la question de diversifier sur plusieurs licornes pour aller encore une fois toujours se dérisquer et aller répartir son portefeuille, quand bien même on est sur des actifs qui aujourd'hui délivrent historiquement beaucoup de valeur.
1: Ouais, diversifier, puis aussi décrypter et vraiment... aussi bien du côté de la technique financière que du business model, mettre les mains dans le cambouis et pas avoir peur d'être proche de son objet.
4: Je dirais, il faut se rappeler, c'est les fondamentaux de l'investissement, il faut y revenir. Il ne faut pas investir juste dans le nom, parce que effectivement tout le monde s'excite, on le voit en chez Carré, en pré-IPO sur Anthropic. Mais le problème, c'est qu'Anthropic, c'est passé quand même en 14 mois de 60 milliards de valo à plus de... Là, ça se revend sur les marchés aujourd'hui à entre 1000 et 1200 milliards. Alors que l'introduction en bourse, on se parle de 900 milliards, que la valorisation du dernier taux institutionnel en février était à 380 milliards. Donc vous comprenez qu'en fait, cette espèce de FOMO des investisseurs peut créer un effet de bulle. Là, on peut s'en parler.
1: Et là, on
4: se retrouve à acheter trop cher. Et acheter trop cher, ça veut dire potentiellement perdre sur la sortie. Ce ratio, si à l'entrée, il est déséquilibré, à la sortie, il risque de l'être, mais dans le sens inverse.
1: Ouais, c'est ça, exactement. Écoutez, merci d'avoir fait le point là-dessus. C'était vraiment très intéressant. C'est vrai qu'il y a énormément d'actu, notamment du côté des États-Unis. Mais voilà, déjà le crowdfunding, et puis ensuite... regardez le marché des prêts IPO. Carré Partners, Alexandre Leng et Wendy Souvanarat. Merci d'avoir été avec nous.
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1: On ouvre le coffre-fort et je vais faire appel à votre mémoire de daron si vous êtes comme moi, mais on appelait ça ma tante à l'époque. Le crédit municipal et ses vertus, que ce soit le crédit municipal de Paris, mais des crédits municipaux, vous en trouvez dans toutes les municipalités, à savoir des établissements qui prêtent sur gage. Et on est là pour en parler avec Nicolas Chouat de CCR. Bonjour.
5: Bonjour, merci de me recevoir.
1: Eh bien, avec grand plaisir. Le truc étant que dans le coffre-fort, et vous avez remarqué ces dernières semaines, on parle beaucoup des ventes aux enchères, du marché de la seconde main, etc. Pour remplir des besoins d'investisseurs de collection, d'investisseurs passion, etc., on a recours à beaucoup de ces marchés qui finalement remontent à des...
5: À
1: la nuit des temps. Et on est avec vous pour en parler. Le prêt sur gage, qu'est-ce que c'est exactement? On va faire dans le pratique, là, déjà.
5: Alors, le prêt sur gage, c'est un prêt, donc c'est une solution de crédit, en fait, par laquelle vous apportez un objet qui est un collatéral, qui va être évalué. On va vous passer une somme d'argent sur la base de cette évaluation. C'est ce qu'on appelle un crédit in fine, donc le taux d'intérêt sera payable à la fin du prêt. Au sein du crédit municipal, ce sont des prêts de 12 mois renouvelables et qui peuvent être interrompus à tout moment sans aucune pénalité. Mais donc, c'est une solution qui est très simple, qui est rapide et surtout qui vous permet de ne pas du tout toucher à votre capacité de crédit, quelle qu'elle soit, auprès d'une banque, parce qu'en fait, le collatéral est vraiment l'objet qui est déposé.
1: Mais ce qui est intéressant, c'est que ces collatéraux, souvent, c'est des objets de valeur, que ce soit des bijoux, que ce soit, mais aussi, et ce qui nous intéresse, des objets d'art.
5: Absolument.
1: Des objets de marque précieuses.
5: Oui.
1: Et là, se crée véritablement un marché un petit peu alternatif, mais tout à fait considérable pour ceux qui cherchent des objets de collection, des choses. C'est un petit peu une autre forme d'eBay ou de vente aux enchères grand public, finalement.
5: Alors, oui et non.
1: Pour ce qu'on y trouve, pas pour le processus d'achat, oui. On est d'accord.
5: En fait, ce dont vous parlez, c'est ce qu'on appelle le prêt sur œuvre d'art. Ça va être au sein du crédit municipal, ça va être la structure CCR qui va pouvoir accompagner les clients sur ce sujet. Le prêt sur l'œuvre d'art ou l'art lending est en fait une activité qui existe. C'est en effet du prêt sur gage, mais sur des œuvres d'art ou sur des objets qui ont une valeur importante et pour lesquels, en fait, toutes les diligences nécessaires vont être plus approfondies parce que le risque est plus élevé. Ça va concerner en effet des bijoux, de la haute maroquinerie, du vin, des planches de BD, ça peut être aussi des voitures, des montres et tout autre chose. C'est quelque chose qui se développe beaucoup, hein, parce que ça touche de plus en plus une nouvelle génération.
1: Et c'est ce que j'allais vous dire, ça c'est typiquement le genre de choses que regardent de plus en plus les jeunes qui sont sur le marché de la seconde main, qui regardent peut-être des enchères sur eBay ou qui regardent Le Bon Coin en disant à quelqu'un qui va vendre 20 centimes d'euros un truc super rare, mais moi je vais le reconnaître. Mmh. Là, c'est un marché qui est un peu plus organisé et justement qui est à regarder quand on est auditeur de Tout pour Investir et qu'on entretient des collections et des choses un petit peu construites comme ça, avec une optique patrimoniale.
5: Ouais, alors vous avez tout à fait raison. En fait, les particuliers intègrent de plus en plus en fait, leurs œuvres d'art ou leurs objets de valeur dans leur gestion de fortune. Mmh. Avoir une belle montre, une grande cave ou des œuvres d'art vous permet, et ça c'est quelque chose qui est de plus en plus compris et intégré, de pouvoir l'utiliser pour avoir un pont de financement qui est ultra rapide. Grosso modo, si nous on évalue quelque chose à 100, on va être en mesure de faire un prêt qui ira jusqu'à 66, ce qui est pas mal. Le loan to value est donc de quasiment 66%. Et puis ça peut être très rapide, parce qu'une fois qu'on a fait toutes les diligences en termes d'authentification, de valorisation, on peut vous prêter l'argent, et ça peut être fait entre 5 et 10 jours.
1: D'accord. Donc, et ça, c'est vous qui vous en occupez. Les experts sont là pour authentifier, pour estimer. Et c'est vous qui vous en occupez.
5: Alors, absolument. On va tout internaliser. On travaille avec des experts qui peuvent être externes, ouais. parce que autant d'objets, autant de spécialités, je dirais. Mais oui, on va évaluer, on va authentifier. Ça va être plus ou moins compliqué en fonction des objets, et on va être en mesure de proposer une somme d'argent qui va pouvoir être débloquée très rapidement. On a aussi une solution de stockage, et en fait, quand vos œuvres ou vos objets d'art sont déjà conservés ailleurs, c'est encore plus facile de les prêter. Donc, ce qu'on propose, en fait, c'est pour les clients que ça intéresse, de faire toutes les démarches en amont, et au moins, si ils souhaitent utiliser leur œuvre pour obtenir un prêt, on est capable d'appuyer sur le bouton en 48 heures. Donc là, c'est une solution qui est ultra rapide.
1: Ouais. Alors pour ce qui est maroquinerie, objets de luxe, etc., une fois que c'est authentifié, le processus est, j'allais dire, relativement simple, parce que les prix sont fixés. Si on fait la moyenne de eBay, de la cote de certains objets, on peut y arriver assez facilement. L'art, ouais, là, ça demande du savoir-faire. Et du coup, c'est là que vous entrez en jeu.
5: Alors, c'est là qu'on entre en jeu. On entre en jeu aussi, en fait, sur le luxe dont vous parliez, parce mmh. qu'il y a beaucoup de faux, et des très bons faux. Donc ça, il faut vraiment les distinguer.
1: Ça devient vraiment un problème aussi dans le.
5: C'est un problème, hein, et ça requiert une véritable expertise pour distinguer le vrai du faux. Ouais. Donc voilà. Et puis aussi, si on parle par exemple des sacs de haute maroquinerie, Hermès pour ne pas le citer, là vous avez une kyrielle de Kelly ou de Birkin, et en fonction du cuir, de la couleur, de l'année, etc., ça va véritablement changer le prix de l'objet. Donc ça, il faut s'y connaître. Pour l'œuvre d'art, oui. Alors, mais je dirais que je crois que le prêt sur œuvre d'art a une vraie vertu. C'est cette rapidité, ne pas toucher à votre capacité de crédit ou d'endettement, mais aussi un moment de pouvoir faire un achat passion, un achat plaisir, qui vous permettra d'en profiter, de l'accrocher sur vos murs, de le porter à votre poignet, et puis aussi de pouvoir le mobiliser quand vous en avez besoin pour obtenir un financement, quel qu'il soit. Et là, par exemple, on a, nous, beaucoup d'entrepreneurs qui ont des collections et qui vont venir nous voir et mobiliser, par exemple, leur collection, tableaux, planches de BD, montres, pour pouvoir abonder un compte de société si nécessaire ou avoir des liquidités pour acheter des parts. Donc voilà. Mais c'est vrai que ça requiert quand même d'avoir un intérêt pour ce qu'on achète, pour bien acheter.
1: Ouais, et de l'expertise. C'est quoi l'objet le plus incongru, un peu fou, un petit peu marquant, qui a été mis au clou, comme on dit, pour obtenir un financement, qui vous a le plus marqué?
5: Alors, je vais être d'une grande banalité. On a un client qui est venu nous apporter un petit mobile stable, un baby mobile de Calder, pour lequel qui a une exposition.
1: Un vrai de vrai de chez Calder.
5: Un vrai de vrai. Et qui était très beau, qui avait une patine de dingue, et il n'était pas référencé. Il avait été offert au père du client. Et donc, en fait, il n'était pas signé. Donc, il a vraiment fallu qu'on fasse les démarches. Il était d'une beauté, absolument incroyable. Et là, c'était très beau. C'était un objet qui n'était jamais apparu sur le marché, qui n'était pas connu par le marché. Et puis, on est rentré dans quelque chose qui aussi fait aussi la beauté du marché de l'art. C'est-à-dire que le comité Calder, par exemple, il vous donne pas un certificat d'authenticité, il vous donne un numéro à l'oral qui va en fait enregistrer l'objet ou la sculpture une fois que tout a été fait, et c'est quelque chose que vous transmettez de la main à la main ou de bouche à oreille, ouais. et voilà, et ça c'est
1: histoire de dingue,
5: c'est la beauté, mais en fait des histoires comme ça, on en a assez régulièrement de personnes qui viennent nous voir en ne sachant pas ce qu'ils ont, et sont des très belles choses.
1: Eh ben oui, mais il faut aller vous voir. Merci infiniment Nicolas Choix, directeur de CC Art, de nous avoir parler de ces prêts sur gage qui peuvent être l'occasion donc de surprises assez hallucinantes. C'est la fin de ce best-of de Tout pour investir. À demain, dans un instant, Marie Cœur de Roy, les experts de l'IMO. 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À bientôt.
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7: Bienvenue dans R&D Défense. On n'y pense pas, mais lorsqu'un avion de chasse lâche son missile, ce serait dommage qu'à cause de certains effets aérodynamiques, le missile vienne percuter l'avion. C'est ce type de travail, ce type de calcul que l'on fait à l'ONERA, l'Office National d'Études et de Recherche Aérospatiale. Son PDG, Emmanuel Kiva, est notre invité cette semaine. On a aussi parlé cette semaine beaucoup de VAST, V-A-S-T. Dans le cadre de Choose France, la société américaine qui développe des stations spatiales a annoncé un accord avec le gouvernement français pour que les astronautes Thomas Pesquet et Arnaud Prost participent à deux stations, deux missions spatiales privées. Ce sera le décryptage avec Daniel Chrétien. Enfin, on a une bonne nouvelle pour le quantique français. La start-up grenobloise Cobly a levé 115 millions d'euros pour développer son ordinateur quantique. On écoutera Maud Vinet, la présidente et la cofondatrice de Cobly, qui était l'invitée de BFM Business cette semaine.
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7: Une vénérable institution française fête cette année ses 80 ans, l'Office national d'études et de recherche aérospatiale, l'ONERA. Emmanuel Kiva, bonjour.
8: Bonjour.
7: Vous êtes le PDG de l'ONERA depuis 2 mois et demi. Vous étiez auparavant le délégué général de l'armement. Vous avez été aussi à la tête de l'Agence d'innovation de défense. Merci beaucoup d'être avec nous. À mes côtés, comme chaque semaine, pour vous interroger, Michel Cabirol, un rédacteur en chef à la Tribune, en charge du pôle aérospatial, défense, transport. Bonjour Michel.
9: Bonjour Jean-Baptiste.
7: L'ONERA, Emmanuel Kiva, c'est le temple de la recherche scientifique dans l'aéronautique, dans le spatial français. Vous avez, je ne sais pas, allez, 1000 chercheurs, on va en reparler, mais qui travaillent pêle-mêle sur l'aérodynamique, sur les ondes radar, sur la propulsion hypersonique, sur les nanotubes de carbone, le graphène. Il me faudrait une journée entière pour égrener la liste. Je disais, vous venez d'arriver, ça fait juste 2 mois. Quelle va être votre feuille de route dans les mois qui viennent, dans les années qui viennent pour l'ONERA? Qu'est-ce que vous voulez faire de l'ONERA aujourd'hui?
8: Alors, merci d'abord de m'avoir invité. L'ONERA, c'est quand même 2300 personnes. Hein. Beaucoup, beaucoup de chercheurs, vous avez raison, de l'ordre de 300 doctorants en plus. Donc, c'est quand même une belle maison qui fait la recherche et qui fait de la recherche dans les deux sens. C'est-à-dire de la recherche très appliquée, mais aussi des ouvertures de domaines en recherche fondamentale. Ma feuille de route, d'abord, vous allez me laisser le temps un petit peu de comprendre cette maison qui m'émerveille à chaque fois, parce que chaque fois que vous ouvrez une porte, vous avez de la très belle science derrière. Hein. Ça va du foudroiement à l'espace. Et on fait, en gros, de l'aéronautique, de la défense et du spatial. D'abord, faire connaître l'ONERA, et je vous remercie de le faire, parce que c'est important pour nous, c'est important aussi pour la position de la France dans le domaine aérospatial. Ensuite, d'être capable de répondre à des sollicitations rapides, notamment de notre tutelle qui est le ministère des Armées, et notamment de l'Agence de l'innovation de défense, qui peuvent nous demander très rapidement de prendre des technologies à des niveaux de maturité technologique intermédiaire et de les transférer rapidement vers l'industriel ou vers les armées. Et ça, c'est une nouvelle culture qui est un petit peu due au contexte géostratégique que nous connaissons aujourd'hui. Et puis, ce qui est important, c'est aussi de ne pas sacrifier l'urgence du présent à la préparation de l'avenir. Et donc, cette préparation de l'avenir, ça veut dire lancer des voies de recherche dont on ne sait pas si elles vont déboucher, mais dont on sait que si elles débouchent, la France sera au premier rang. Ça a été le cas, notamment dans le domaine du quantique, puisque je rappelle que si aujourd'hui la France est dotée d'instruments quantiques qui permettent de naviguer en se passant des satellites à bord de ses frégates, c'est parce que l'ONERA, il y a 20 ans, y avait déjà pensé.
7: Un mot sur les moyens de l'ONERA. Quels sont-ils aujourd'hui?
8: Alors aujourd'hui, nous sommes d'abord un EPIC, un établissement public industriel et commercial, qui tire ses ressources à la fois du ministère des Armées, donc avec une subvention pour charge d'investissement et de service public. Donc on a de l'ordre de 150 millions d'euros qui provient du ministère des Armées, et l'autre moitié, c'est-à-dire à peu près l'équivalent, qui provient de contrats industriels, soit passés auprès de l'État, auprès de la DGA, soit passés auprès justement des industriels. Charge à nous d'aller chercher, et nous avons les moyens, et on pourra parler des moyens expérimentaux, qui sont assez uniques à l'ONERA, d'aller chercher cette subvention et de fonctionner en contrats commerciaux dans le domaine de la défense, mais aussi dans le domaine du spatial et de l'aviation civile.
9: C'est quoi l'objectif de l'ONERA en termes de chiffre d'affaires? Donc vous êtes autour de 300-315 millions aujourd'hui. C'est d'atteindre un chiffre d'affaires autour de 400 millions pour essayer justement de peser un peu plus dans un monde qui évolue beaucoup et où il y a beaucoup de technologies disruptives aujourd'hui.
8: Alors évidemment, c'est à nous d'aller chercher les ressources supplémentaires, puisque la subvention en particulier ne couvre pas l'ensemble de nos charges salariales. Et donc évidemment, oui, d'aller à la conquête de nouveaux contrats, de nouveaux marchés, ça pose un certain nombre de problèmes. On est limité en termes d'emploi, de plafond d'emploi, donc il faut qu'on aille chercher des ressources. Il faut qu'on valorise nos installations, notamment les grandes souffleries, dans un contexte où aujourd'hui on est confronté à une concurrence internationale. Donc il faut être compétitif dans ce domaine-là. J'ai pas aujourd'hui la possibilité de vous donner un chiffre tout à fait concret d'objectif commercial, puisque nous sommes en train de négocier ce qu'on appelle le COP, le contrat d'objectif et de performance. On le négocie en prenant en compte les besoins de la DGA, Direction Générale de l'Armement, de la Direction Générale de l'Aviation Civile, des industriels avec lesquels nous construisons nos feuilles de route. Alors je peux vous dire, on ne va pas y passer l'ensemble de l'émission, on a 29 feuilles de route aujourd'hui qui sont partagées avec les industriels, et puis nos clients qui viennent aussi de l'ensemble du monde. On travaille avec la NASA, on travaille avec le JAXA, qui est l'équivalent de la NASA au Japon notamment. On travaille avec d'autres partenaires dans tous les pays, et on travaille à faire en sorte que leur projet de développement dans le domaine aérospatial puisse passer par nos moyens expérimentaux.
9: Emmanuel Kiva, on a l'impression que l'ONERA aujourd'hui est une pépite un peu endormie. Et est-ce qu'elle est suffisamment reconnue et connue en France d'après vos premiers retours? Et est-ce qu'elle est pas plus connue à l'international?
8: Alors je dirais pas qu'elle est endormie, parce que au contraire, ce que j'ai découvert, c'est une maison extraordinairement dynamique, avec des chercheurs qui sont passionnés, avec des ingénieurs qui sont passionnés, avec une projection vers l'avenir. Elle est reconnue. Elle est reconnue pour son excellence scientifique, en particulier au niveau français comme au niveau international. Est-ce qu'elle est suffisamment connue? Je ne pense pas, et c'est sans doute une des raisons de ma présence aujourd'hui, et je vous en remercie, parce que je pense que cette entreprise, et vous l'avez dit, c'est 80 ans, puisqu'elle a été fondée en 1946, mais certains sites, je pense notamment au site de Lille, il est quasiment centenaire. C'est une force de la France en termes d'infrastructure, en termes de science. Il faudra le faire savoir davantage, d'abord parce que je pense que c'est important pour les gens qui y travaillent tous les jours, mais surtout parce que nous devons recruter et nous devons là aussi affirmer notre expertise technologique et scientifique au premier rang mondial.
7: Vous êtes fournisseur de solutions aux industriels, si j'ose dire, depuis 1946. Mm-hmm. Quelles sont vos relations?
8: C'est pas mal sur un t-shirt, hein. Je pense qu'on peut faire ça.
7: On va marquer comme ça, ça va être bien. Hein. Quelles sont vos relations, Emmanuel Kiva, avec les industriels? On sait que c'est parfois un petit peu compliqué pour ça gentiment.
8: En fait, on accompagne les industriels. On est un expert technologique et scientifique. On a des moyens qui sont très complémentaires. Je vous donne un exemple dans le domaine, par exemple, de la dissuasion. La SN4G, alors la SN4G, je vous inquiétez pas, je vais pas faire beaucoup d'acronymes, mais c'est le remplaçant du missile actuel de la composante aéroportée de la dissuasion nucléaire. Ce missile est un missile extrêmement complexe. Il va être construit industriellement par la société MBDA. Eh bien, l'ONERA travaille avec MBDA, notamment, pour les essais en soufflerie, les bancs d'essai. C'est un missile très complexe qui a un statoréacteur. Je ne vais pas rentrer dans les détails, mais c'est une première mondiale. Et comme c'est une première mondiale, on a besoin de moyens tout à fait conséquents pour le faire. Et donc, on accompagne l'industriel. Et c'est la même chose dans le domaine de l'aviation civile, et c'est la même chose dans le domaine du spatial. Nos industriels, et je pense à des Safran, Airbus, Dassault Aviation, évidemment, même Naval Group d'ailleurs, puisqu'on a travaillé sur tout ce qui est aéro-comportement des plateformes, et notamment le comportement des hélicoptères qui décollent de nos frégates avec les turbulences qui sont portées par le château, et bien tous ces industriels-là sont plus des partenaires que des concurrents. Et on travaille avec eux, on met à disposition un certain nombre d'outils, d'études, de chercheurs, de moyens expérimentaux qui sont parfois inégalés.
7: Ça veut dire en quelques mots que vous vous substituez finalement à leur service de R&D ?
8: Non, pas du tout. Je pense qu'on est tout à fait complémentaires. Des sociétés comme Thales, MBDA, Dassault, Airbus, Safran ne disposent pas de, par exemple, la plus grande soufflerie sonique du monde. Donc on a des moyens, on a des codes de calcul, on a une antériorité sur un certain nombre de choses, et on travaille pour dérisquer les technologies, pour délivrer des briques technologiques, mais on n'est pas industriel. C'est pas nous qui allons effectivement intégrer un avion de nouvelle génération, c'est pas nous qui allons construire le moteur, mais c'est nous qui allons fournir un certain nombre de briques technologiques nécessaires pour ça.
9: Et quels sont vos priorités aujourd'hui dans les 29 routes, feuilles de route pardon, que vous avez citées. Évidemment, on peut parler de la dissuasion, mais on va s'arrêter assez rapidement parce que vous n'allez pas en parler de façon prolixe. Mais on a aussi le côté hypersonique, et pas seulement pour la dissuasion. Donc, vous avez quand même pas mal de projets dans l'hypersonique. Vous avez aussi pas mal de projets dans les moyens de détection, de la surveillance de l'environnement. Et vous avez Nostradamus, vous avez l'Optronic, les capteurs quantiques. C'est quoi aujourd'hui ce qui vous... quelles sont les priorités d'aujourd'hui?
8: Vous avez une demi-heure?
9: Toujours.
8: Non, mais bien évidemment, tout ce que vous avez cité, je ne suis pas sûr que les spectateurs soient au fait de tout cela, mais ça va de la propulsion de missiles conventionnels hypersoniques, c'est d'ailleurs au-delà de 6 fois la vitesse du son, hein, pour être clair. Et donc pour ça, il faut faire des moteurs, il faut faire des capteurs. Ça va sur le domaine des drones, de la lutte anti-drone, comme de la coordination pilote-drone. J'en profite, puisque vous me donnez cette opportunité, pour vous dire qu'on sera au salon Eurosatory, qui a lieu dans la semaine du 15 au 20 juin à Villepinte, et on va montrer par exemple un système qui permet de quantifier la charge cognitive, l'état du cerveau d'un pilote, pour lui permettre de coordonner le vol pilote d'hélicoptère et drone. Donc c'est extrêmement varié. Alors nos priorités, elles sont évidemment tirées par les besoins de nos clients et les besoins du ministère des Armées, puisque je rappelle qu'on est sur la tutelle du ministère des Armées. La dissuasion, c'est évidemment la priorité des priorités. Et donc dans ce nouveau missile ASN-4G de nouvelle génération, c'est la propulsion du missile, ce sont les capteurs, c'est la résistance des matériaux, puisqu'on a des matériaux qui doivent résister à des températures et des vitesses extrêmement élevées. Ce sont les armes laser. On parle beaucoup aujourd'hui de la problématique de la lutte anti-drone qui prend beaucoup de munitions, mais l'arme laser est un moyen de se passer des munitions. C'est l'aviation du futur, l'aviation décarbonée également, les nouveaux modes de propulsion, ce qu'on appelle par exemple les open fan, c'est-à-dire vous avez des réacteurs d'avion qui ne sont pas carénés, donc vous voyez l'hélice, mais ça pose plein de problèmes en termes d'aérodynamique, donc il faut les tester en soufflerie, il faut les tester en simulation. Et en fait, on a toujours ce triptyque: simulation, modélisation, expérimentation. On modélise quelque chose, on le simule derrière, on fait l'expérimentation, on essaie de faire en sorte que toutes les données soient raccord, et on est très très bon là-dedans, en vérité. Et c'est ça qui fait aussi notre force et notre reconnaissance au niveau international. Donc toutes ces priorités-là qui sont dans l'ADN de l'ONERA, puisque tout ce qui vole de près ou de loin a un peu d'ADN de l'ONERA en France, elles sont mises au service des priorités, notamment de celles qui sont décrites dans la loi de programmation militaire.
7: Quand on pense à l'ONERA, et vous l'avez évoqué plusieurs fois, on pense évidemment à ces souffleries incroyables que vous possédez, hein, ces cathédrales de béton, pour certaines en tout cas, hein, pour certaines, pas pour toutes, mais avec ces ventilateurs absolument gigantesques. Vous en avez même une à côté de Toulouse, à Fogamosat, la F4, qui peut atteindre Mach 15. Mmh. On parle quand même de 18 000 km/h.
8: C'est ça.
7: Quel est l'intérêt aujourd'hui de posséder une soufflerie, d'avoir des souffleries, alors que finalement, on pourrait vous rétorquer, mais les modèles numériques, la simulation, ça marche très bien aussi?
8: Ça marche une fois que c'est calibré, et ça marche pas très bien aux limites. C'est-à-dire qu'il y a une échelle dans laquelle les phénomènes physiques ne peuvent pas être aussi simplement représentés par la simulation. Et donc notre force, en fait, elle est double. C'est d'avoir les moyens de simulation numérique, donc ce qu'on appelle nous des codes, c'est-à-dire des codes de calcul, c'est des choses qui fonctionnent sur des très gros superordinateurs et qui sont capables de résoudre des problèmes extrêmement compliqués, ce qu'on appelle la dynamique des fluides, par exemple, donc les écoulements ou les phases de transition entre un régime normal et un régime hypersonique. Donc des choses extraordinairement compliquées mathématiquement, mais qui doivent être confirmées et calibrées par l'expérimentation. Donc si vous avez un côté sans l'autre, ça marche pas. Et l'ONERA et sa force, c'est d'avoir les deux, et c'est d'avoir notamment cette soufflerie. Vous avez parlé de F4, alors c'est intéressant, c'est une soufflerie, ça fait 10 ans qu'elle était à l'arrêt, parce qu'on se disait à quoi ça sert finalement. Et puis vous voyez que le contexte s'y prête aujourd'hui, et qu'on a réactivé ce à la fois bijou de technologie, mais aussi un bijou d'industrialisation, parce que ce sont des souffleries gigantesques, avec des volants d'inertie, avec des condensateurs, avec des choses qui sont hors de proportion. Je vous invite d'ailleurs, et j'invite BFM à venir faire un reportage.
7: Rendez-vous est pris, avec plaisir.
8: À Fogamosac, parce que c'est quelque chose d'assez incroyable. Vous pouvez générer des rafales à 8000 km/h, parce qu'on a besoin de savoir quel est le comportement réel de nos éprouvettes, on appelle ça des éprouvettes, ça m'a toujours amusé, mais nos maquettes finalement, qui sont mises dans un flux d'écoulement et qui vont devoir réagir. Je vous donne un exemple tout bête, là pour le coup c'est pas dans le domaine hypersonique, mais quand vous avez un Rafale qui va larguer un missile, vous avez envie de tout, sauf que le missile, par des écoulements aérodynamiques bizarres, remonte vers l'avion qui vient de le larguer. Bien ça, c'est un phénomène extrêmement complexe à caractériser. Ça fait partie des études qui sont faites, notamment à Modane. Vous avez signalé les différentes souffleries. À Modane, on a la soufflerie S1MA, qui est une soufflerie sonique. Donc vous atteignez la vitesse du son, qui nous permet de faire de telles études. On appelle ça d'ailleurs, et je trouve ça assez joli, la cathédrale des vents.
9: Vous êtes arrivé il y a 2 mois et demi à la tête de l'ONERA. Pour l'instant, vous n'avez rien changé. Est-ce que vous avez en tête une nouvelle organisation? Parce que l'organisation d'aujourd'hui date il y a 10 ans. Peut-être qu'il faut changer des choses.
8: Alors d'abord, je tiens à saluer le travail de mon prédécesseur, donc Bruno Saint-Jean, qui a effectivement réussi à sauver l'ONERA, il faut le dire, puisqu'il y avait à la fois une problématique, j'allais dire économique, mais il y avait aussi une problématique industrielle avec, quand vous avez des installations qui datent de 1946, ben, elles commencent à s'enfoncer dans le sol, commencent à avoir des problématiques de... On a des problématiques de robinets, sauf que c'est pas les mêmes robinets que chez vous, on a des robinets sphériques qui coûtent 1,4 million, qui datent de 47 et qui doivent être changés, donc voilà, et donc il y a eu tout un travail de fond là-dessus. Moi, mon travail aujourd'hui, c'est de m'inscrire d'abord dans la continuité de la stratégie qui a été mise en place, mais aussi de me faire ma propre vision stratégique et de me poser la question, c'est quoi l'ONERA dans 10 ans. Je suis arrivé il y a 2 mois et demi, je n'ai pas encore la réponse à cette question, donc vous pouvez me réinviter dans quelques mois. J'ai bien l'intention de publier une vision stratégique de l'ONERA, en accord évidemment avec la DGA, le ministère des Armées et nos industriels d'ici la fin de l'année. Si réorganisation il y a ou si organisation nouvelle il y a, eh bien ça sera pour atteindre ce projet, cette vision stratégique. Tant que je ne l'ai pas, je ne vais pas pouvoir répondre à la question, mais on a quelques idées effectivement pour encore doper la puissance et la reconnaissance de l'ONERA.
7: On suivra de près, Emmanuel Kiva, les idées que vous avez pour l'ONERA. Merci beaucoup d'avoir
8: avec plaisir,
7: été avec
8: merci.
7: Nous. Vous êtes le PDG de l'ONERA. Un grand merci d'avoir été avec nous. Michel, merci. Michel, j'en profite pour vous dire qu'on se retrouve la semaine prochaine en direct pour une émission d'Air et Défense à l'occasion du Paris Air Forum qui aura lieu à la Mutualité. Tout de suite, c'est l'heure du décryptage.
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7: C'est l'heure du décryptage. Daniel Chrétien, bonjour.
10: Bonjour.
7: Vous êtes journaliste à la rédaction d'Air et Cosmos. Merci beaucoup d'être avec nous. Je signale la une d'Air et Cosmos cette semaine, puisque c'est de ça dont on va parler. Vaste. Vaste. Qui est Vaste? On va en dire un mot. Cette entreprise américaine qui ambitionne de faire des stations spatiales, eh bien, qui va embarquer d'ici 2027 2 Français. On va voir qui, spoil. C'est donc à la une de Air et Cosmos cette semaine. Daniel, on a eu Choose France cette semaine avec de très nombreuses annonces. Et parmi les très nombreuses annonces, eh bien, Vaste, qui va installer son QG à Paris, qui veut envoyer 2 astronautes dans l'espace, dont Thomas Pesquet. On va détailler cette annonce. Qui est Vaste? Qu'est-ce que c'est que cette entreprise déjà, dont on ne parle pas forcément tous les jours encore?
10: Effectivement, Vaste est une entreprise qui n'est pas très connue parce qu'elle est assez jeune. Elle a été fondée en 2021 en Californie. Et pourtant, c'est un des favoris pour proposer une station qui va remplacer l'ISS. Vaste est apparu un peu après le moment où la NASA a décidé de passer la main à l'industrie pour la prochaine station spatiale en orbite basse qui remplacera l'ISS. Vaste va donc développer sa station qui s'appelle Haven. Et elle va d'ailleurs même lancer un prototype de cette station dès l'année prochaine. Et en attendant, Vaste va proposer une première mission l'année prochaine également, mais à bord de l'ISS. Et c'est à bord de cette mission que Thomas Pesquet va embarquer. Et donc voilà, Vaste va proposer donc cette station privée cette fois-ci. Donc c'est quelque chose de très nouveau hein, dans le narratif du spatial. Une station privée dont la NASA va devenir cliente, mais pas que la NASA. Donc le CNES peut devenir client et va devenir client de Vaste.
7: Vous connaissez bien les questions spatiales, Daniel, vous les suivez depuis des années. On a eu beaucoup d'entreprises qui, ces dernières années, ont ambitionné ou ambitionnent de développer des stations spatiales. C'est quand même un défi important. Il va y avoir des hommes à bord, il faut que ce soit pressurisé, il faut qu'il y ait de la survie. Enfin, est-ce que ça s'improvise? Est-ce qu'ils sont crédibles, d'après vous?
10: Alors, il y a encore beaucoup de travail à faire, mais il y a plusieurs entreprises qui sont vraiment apparues dans nos scopes. En plus de VAS, on peut citer Axiom Space, qui a déjà réalisé plusieurs missions privées à bord de l'ISS, pour des missions courtes. Hein. D'ailleurs, Thomas Pesquet et Arnaud Prost vont faire des missions courtes. Axiom Space, on a aussi Blue Origin, qui s'était positionné, même si pour l'instant, ça n'a pas l'air trop d'actualité, ils sont plus focalisés sur le programme lunaire. Mais voilà, on a plusieurs entreprises qui vont se positionner là-dessus, et elles commencent à développer des modules. Il y a d'ailleurs une excellence européenne qui participe là-dessus. Je pense à Axiom Space qui a commandé des modules de station auprès de Thales Alenia Space qui seront produits à Turin.
11: Et donc, ce Choose France dont on a beaucoup parlé cette semaine signe le retour en vol en quelque sorte de Thomas Pesquet. Hein, ça y est. Enfin, le retour dans l'espace. En vol, il vole souvent. Hein. Mais en tout cas, son retour dans l'espace.
10: Exactement. Après deux rotations dans l'ISS, il a déjà passé près d'un an en orbite. Eh bien, il y retourne avec cette mission courte dont il sera commandant, parce que il a déjà assez d'expérience pour être commandant de ce genre de mission. Il a déjà été commandant de la Station spatiale internationale. Donc, il va signer. Il va faire cette mission-là. Il va réaliser plusieurs expériences scientifiques pour le CNES.
11: Et puis, c'est un premier vol pour un autre astronaute que le grand public, en tout cas, ne connaît pas forcément, qui est Arnaud Prost, alias le Rookie.
10: Le Rookie, exactement. C'est comme ça qu'on les appelle, les astronautes qui n'ont pas encore volé ou qui font leur premier vol. Arnaud Prost, effectivement, il est beaucoup moins connu. Il a été sélectionné en même temps que Sophie Adnaud, qui est en orbite en ce moment, qui a passé plus de 100 jours dans l'espace déjà.
11: Déjà, oui.
10: Et Arnaud Prost, lui, il fait partie de ce qu'on appelle la réserve d'astronautes du corps européen, du corps de l'Agence spatiale européenne. Donc, ces astronautes-là sont sélectionnés, mais ils font un travail à côté, parce qu'on peut les mobiliser si jamais on a besoin d'eux pour une mission courte. Quelques-uns d'entre eux ont déjà volé. Donc c'est le tour d'Arnaud, qui lui volera, mais à bord cette fois-ci de la première station, de ce prototype dont je parlais tout à l'heure, de Haven, ce qui s'appelle Haven 1. Et là, ce sera également à partir de 2027.
11: Un tout dernier mot, Daniel, parce qu'on n'a pas évoqué le sujet, et il est absolument fondamental. Qui va payer ?
10: Eh bien, c'est le CNES. C'est le CNES. Alors, c'est une question qui fait un petit peu mal, effectivement, parce qu'on connaît en ce moment la rigueur budgétaire à laquelle le CNES est soumis en ce moment. Il y a un rabot de 300 millions d'euros qui est prévu au cours de ces prochaines années. Ce que l'on sait, on ne connaît pas exactement combien le CNES va payer pour ces deux missions, mais ce qu'on sait, c'est qu'il y a quand même une très bonne ristourne. C'est vraiment un tarif très avantageux que le CNES va payer. Et en plus, il y a des contreparties. Il y a des contreparties. C'est un peu d'ailleurs pour ça que cette annonce a été faite dans le cadre de Choose France, parce qu'en contrepartie, VAST va s'installer en France. Ils vont installer leur quartier général à Paris. Et si jamais il est prévu que VAST commence à ambitionner une usine dans le cadre de la construction de sa station en Europe, et bien pareil, on pourra espérer que ce soit en France.
11: Daniel Chrétien, journaliste chez Air et Cosmos, au sein de la rédaction d'Air et Cosmos, un grand merci d'avoir été avec nous. Bon, on vous retrouve régulièrement dans l'émission. À très bientôt, Daniel. C'est l'heure tout de suite des signaux faibles.
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11: Un signal sérieux dans le quantique français, puisque Cobly vient de lever 115 millions d'euros. Qui est Cobly? Cobly, bien, c'est la start-up grenobloise qui développe un ordinateur quantique sur silicium, les qubits sur silicium. Je vous parle une langue peut-être que vous ne maîtrisez pas, moi non plus. Mais en tout cas, les qubits sur silicium, c'est les mêmes briques industrielles que les puces électroniques classiques, ce qui pourrait peut-être accélérer beaucoup plus l'informatique quantique. Maud Vinet, c'est la cofondatrice et la présidente de Cobly. Elle était l'invitée de la matinale de BFM Business cette semaine. On l'écoute.
12: C'est ça. En résumé, notre choix stratégique, il a été radical dès le départ, très pragmatique, au sens où notre métier, c'est de concevoir et développer et vendre des ordinateurs quantiques, pas de développer une industrie. Et donc, on s'est appuyé sur une industrie qui existe aujourd'hui, l'industrie du semi-conducteur. Ça a trois avantages. Ça permet d'aller plus vite et moins cher, parce qu'on s'appuie sur une industrie qui existe et des gens qui savent faire tourner des usines. C'est un vrai métier. Ça limite le CAPEX. Aujourd'hui, les infrastructures sur lesquelles on s'appuie, elles ont reçu des milliards ou dépensé des milliards d'investissements pour se construire. Et donc, si on fait le regard, nos 115 millions, au regard des milliards qui sont levés par les Américains, c'est compétitif parce qu'on est à la marge. Et le vrai avantage compétitif, c'est pour nos clients. Ça nous permet de concevoir et fabriquer des ordinateurs quantiques qui s'insèrent dans l'infrastructure de calcul existante. Ça veut dire quoi ? Ça veut dire qu'ils s'insèrent dans les data centers et les supercalculateurs, parce qu'en termes d'empreinte au sol, ils sont 100 fois plus petits. Ce que la puissance du calcul quantique va vous amener, c'est un retour sur investissement, c'est un gain de productivité. Je vais passer à un exemple. Vous êtes un grand avionneur français, européen, et vous voulez designer la nouvelle aile de votre avion, ouais, et la faire la plus aérodynamique possible pour qu'elle consomme le moins de carburant possible. Aujourd'hui, vous avez des grands logiciels d'éléments finis qui vous permettent de calculer la forme, qui n'ont pas la performance requise, la précision pour optimiser complètement l'aile. Donc, vous faites des essais en soufflerie. Ce que le calcul quantique permettra, c'est d'avoir une meilleure précision pour vous permettre d'avoir des designs qui vous éviteront tous ces passages en soufflerie et donc de gagner des mois. Le calcul quantique, l'enjeu, c'est de le rendre accessible. Et donc, c'est ce qu'on fait chez Cobly. On fait des machines qui vont être compatibles avec l'infrastructure de calcul existante.
11: Maude Vinet, la présidente et la cofondatrice de Cobly, qui était l'invitée de Laure Closier cette semaine dans la matinale de BFM Business. C'est la fin d'Air et Défense. Rendez-vous la semaine prochaine pour une émission un peu particulière. Nous serons en direct depuis le Paris Air Forum à la Mutualité. Et ce sera l'occasion pour nous notamment de recevoir Yannick Assouad, qui est la vice-présidente de Thales en charge de l'avionique. Bonne semaine.
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11: Bonjour et bienvenue dans cette émission Tech & Co Business sur BFM Business. On va évidemment beaucoup parler d'intelligence artificielle et de cybersécurité. Dans un instant, je reçois la société RippleTide qui est venue avec l'un de ses clients, Coesio Asset Management. Vous allez voir, ils ont fait un score financier, mais un score financier personnalisable grâce à la data, grâce à des agents. On va découvrir tout cela ensemble. On enchaînera avec Exaion. Exaion a défrayé un peu la chronique. C'était cette filiale d'EDF qui a été revendue en partie à un Américain, filiale de supercalculateur. Et oui, qu'est-ce qui se passait en termes de souveraineté, eh bien son patron sera là pour nous expliquer tout ça et quel type de service ils offrent aux entreprises sur le calcul haute densité. Et puis, deuxième partie d'émission, la cybersécurité. Nos débriefeurs seront là et il y a beaucoup de choses à raconter entre Mythos, entre Fable 5 et puis cet étonnant ransomware automatique, cet ransomware fait par des agents. Ils sont allés jusqu'à négocier avec l'équipe IT. C'était l'agent qui négociait. On va essayer de comprendre tout ça avec nos experts. Allez, restez avec nous. On est ensemble pendant une heure sur BFM Business, Tech & Co Business. C'est parti.
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11: Voilà, on va parler intelligence artificielle avec nos deux invités. Je vous les présente tout de suite. Patrick Schubert, bonjour.
15: Bonjour.
11: Patrick, CEO de RippleTide, fondé en 2024 après 2 ans de R&D. Vous allez nous raconter tout ça et comment vous travaillez justement sur les processus, sur l'IA, sur une IA responsable. C'est rendre les agents d'IA d'entreprise un peu plus responsables. Enfin, on va découvrir tout ça avec vous. Et justement, pour illustrer tout ça, merci d'être là avec nous. Damien Ferrazzi, bonjour.
16: Bonjour.
11: Damien, vous êtes directeur général de Coesio Asset Management. Vous gérez aujourd'hui 140 000 clients, 1 milliard d'euros de chiffre d'affaires et puis c'est 5 000 personnes chez Coesio. Et on va voir quels étaient vos besoins. Juste un premier mot, Patrick, RippleTide, 2 ans de R&D, c'était quoi le besoin du marché? Qu'est-ce qui vous a donné l'idée de créer cette entreprise? Et surtout, qu'il fallait travailler sur ces agents.
15: Oui, l'objectif pour RippleTide, c'est de permettre aux agents de prendre les bonnes décisions. Et on voit très bien qu'aujourd'hui, on est confronté à une IA qui peut se retrouver à inventer des faits ou pas forcément être fiable dans ses réponses. Dans le monde de l'entreprise, on s'est dit que c'était quelque chose qui ne serait pas acceptable. Et donc, après 2 ans de R&D, on a ajouté une technologie qui permet justement, dans le cadre déploiement entreprise, de rendre les agents fiables et qu'ils puissent prendre des décisions qui correspondent aux enjeux business.
11: Et comment vous allez mesurer justement cet indice de confiance de ces agents ?
15: Alors, on mesure de deux manières. Il y a une première façon qui est assez simple, qui est si on est capable d'évaluer le retour business. Si vous prenez un cas de support client, par exemple, si le ticket est résolu ou il n'est pas résolu. Donc là, on va être capable de l'évaluer. Et donc, on va voir est-ce que l'agent respecte ces règles-là. Après, au niveau de règles métiers ou de quand l'agent va formaliser des faits, on va être capable d'évaluer est-ce que ces faits existent dans une documentation qui est la documentation de l'entreprise.
11: D'accord. Donc c'est là où vous justifiez qu'il n'y a pas d'hallucination et voilà. C'est
15: exactement.
11: Ça tombe bien.
15: Si on le schématise, Rippletine en fait modélise le savoir-faire de l'entreprise et quand l'agent prend une décision, on va regarder la décision à prendre au regard de ce référentiel de l'entreprise pour être certain qu'il soit valide ou pas.
11: Et alors, on a de la chance aujourd'hui d'avoir avec nous Damien Ferradi, donc directeur général de Coesio Asset Management. Alors, racontez-nous quel était votre besoin, parce qu'évidemment, j'imagine que vous êtes plongé avec toutes les data que vous gérez, vous êtes plongé dans l'IA et encore plus avec cette IA générative et maintenant cette IA agentique. Quels étaient vos besoins et comment s'est fait le lien avec Rippletide ?
16: Bon, je vous remercie de me laisser présenter notre belle entreprise. Le cas est plutôt simple. Nous sommes fournisseurs de l'ensemble des métiers du numérique, de TPE et de PME. Et donc, nous distribuons de l'informatique, de la cybersécurité, des télécoms, des solutions de gestion, des solutions de GED, audiovisuel et des systèmes d'impression. Et tous les jours, les besoins de nos clients sont plutôt simples. Ils veulent qu'on les accompagne dans leur transformation digitale et ils veulent qu'on les fournisse en biens d'équipement sans consommer leur trésorerie.
11: Oui.
16: C'est là que la magie du financement opère. Et que mon métier consiste à leur trouver des solutions de financement pour nourrir ce besoin. Et donc, j'ai un double enjeu qui consiste à dire, je dois trouver des solutions et maîtriser mon risque.
11: Alors, surtout, ça doit être compliqué. Là, je fais juste un petit pas de côté. Mais aujourd'hui, avec l'IA qui arrive, voilà, auparavant, on pouvait à peu près gérer son budget. Il y a 3 ans, 5 ans, on sait où on va. Là, aujourd'hui, on se dit,

0: je me plante pour un an. Donc voilà.
1: On parle souvent de complémentarité. Et justement, quelle est la complémentarité entre les 8 filiales du groupe, y compris en Côte d'Ivoire?
0: Alors la Côte d'Ivoire fait le même métier que ce qu'on fait en France. Moi, je suis toujours parti du principe qu'il vaut mieux être assis sur un tabouret à quatre pieds que sur un tabouret à un pied. S'il y a un pied qui va mal, et Dieu sait si j'ai connu des aléas dans la vie économique, il y a toujours trois pieds où on est stable. Et ça, c'est pour la résilience du groupe, c'est hyper important.
1: Messieurs, il y a une deuxième partie, toujours dans cette émission, qui s'appelle le débat. J'ai une question et j'attends une réponse. Est-ce que vous êtes prêts?
2: Oui, tout à fait.
1: Oh là là! Ils l'ont dit ensemble. Paris ETI, le débat, c'est parti.
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1: Proche de ses équipes, leader, le patron d'ETI, c'est un modèle. Comment vous inspirez les autres patrons? À toi, Jean-Pierre.
4: En fait, déjà au travers des fédérations professionnelles où je me suis beaucoup investi, le débat est permanent. Et l'avantage de travailler dans les fédérations professionnelles, c'est qu'on rencontre des gens de très grosses entreprises, des gens de très petites entreprises. Donc, on arrive à faire un amalgame des qualités et quelquefois des défauts de chacun.
1: Oui, c'est ça. Thierry ?
5: Moi, j'adore cuisiner. C'est pareil, en fait. On s'inspire de ce que font les autres chefs. On regarde les recettes des uns des autres. Je crois qu'il faut toujours s'inspirer, effectivement, des recettes des autres, toujours être à l'affût de ce qui se passe, des tendances. Puis quand on est trop longtemps seul à avoir une bonne idée, c'est que c'était peut-être pas une bonne idée.
1: François ?
6: Effectivement, il faut sortir de sa cuisine. Donc le côté réseau et association professionnelle, c'est très important. Il y a toujours le risque, on a toujours beaucoup à faire en interne. Donc pensez à sortir, aller voir ce que font les autres et l'échange avec les homologues, c'est clé.
1: Philippe Bernard ?
0: Exemplarité.
1: Oula.
0: Je pense qu'un patron ne peut être un vrai leader que s'il est exemplaire dans son comportement de tous les jours, s'il est juste, s'il sait dire non, et pas toujours oui, ce qui est pas, c'est pas facile à faire. Mais c'est toujours un moteur qui m'a conduit pendant toutes ces années.
1: On va rester avec toi. Pourquoi on se sent plus vivant à la tête d'une entreprise comme une ETI?
0: Pourquoi on se sent plus vivant? Parce que je suis passionné. Et j'aime transmettre cette passion à mes collaborateurs. J'aime que mes collaborateurs, lorsqu'ils arrivent le matin, soient heureux de venir travailler. Et si jamais ils ont un problème, qu'on puisse en discuter. Voilà, c'est vraiment une relation humaine extrêmement forte.
1: François ?
6: Parce qu'on voit le résultat de ce qu'on fait tous les jours, à travers les équipes, effectivement, les gens avec qui on travaille, on les voit tous les jours. Et puis le résultat sur le terrain, avec nos clients aussi, tous les jours. Donc le retour, il est immédiat.
1: Jean-Pierre ?
4: Pour moi, c'est la diversité, parce que quand je suis chez Champagne Gosset à Épernay ou chez Cognac Frappin en Charente ou à Nuit-Saint-Georges, j'ai chaque jour des collaborateurs différents et donc une expérience différente de relations humaines, de relations professionnelles sur des produits qui sont similaires, mais pas tout à fait identiques.
1: Thierry André.
5: Clairement, une entreprise de taille intermédiaire, taille idéale, c'est une entreprise qui est avant tout... familiale, très souvent, et c'est une entreprise qui est incarnée autour de valeurs. Et je crois que c'est ça qui fait la différence, c'est qu'on a ce socle de valeurs auquel tous les collaborateurs s'identifient, qu'ils partagent, et qui font que tous les jours, on sait pourquoi on vient travailler.
1: Thierry, on reste avec toi. Comment on fait pour que la France soit cette championne d'Europe qu'on veut de la croissance?
5: Si on se compare un petit peu avec nos copains, par exemple avec les Allemands, 12 000 ETI en Allemagne, 4 000 en France. Pourquoi? Parce que... 6 000.
1: Ouais.
5: Ils en ont deux fois plus que nous.
1: Oui.
5: Globalement, le sujet, je pense qu'il est quand même très fiscal. Donc à un moment donné, le pacte Dutreil, c'est bien. Je crois que les Allemands sont allés beaucoup plus loin. Si on veut que les entreprises puissent grandir, il faut qu'elles puissent se transmettre. Et pour qu'elles puissent se transmettre, il faut que la fiscalité soit adaptée, c'est-à-dire très faible. Et qu'on arrête de penser qu'on s'enrichit grâce à ça. On crée de l'emploi, on crée de la richesse, on crée de la valeur dans les territoires.
1: Jean-Pierre ?
4: En fait, moi, c'est surtout les marchés d'exportation qui m'importent. C'est la moitié de l'activité du groupe. Et c'est là où on s'enrichit, en fait, d'expériences encore une fois différentes. Parce que quand vous discutez avec un Américain, un Japonais, un Chinois, c'est tout à fait différent, quel que soit le produit.
1: C'est ça. François ?
6: C'est une question d'équilibre. Donc nous, dans le numérique, effectivement, l'international, c'est une obligation. On ne peut pas vivre dans ces métiers-là que sur la France. Donc c'est toujours un équilibre d'être bien dans ses racines, de savoir ce qu'on fait et d'avoir une...

0: agilité que les autres n'ont pas, mais aussi d'aller chercher les clients, les compétences aussi dans les autres pays.
1: Philippe, la France championne d'Europe de la croissance.
2: Je pense qu'il n'y a pas que le côté fiscal qui compte, il y a aussi l'anticipation de la transmission. Moi, j'ai commencé à travailler en 2018 sur la transmission de l'entreprise. J'étais PDG, je suis devenu que président. Il faut du temps. Et quand on fait des réunions avec le FBN, on s'aperçoit que toutes les ETI ont le même problème. Il y a peu de chefs d'entreprise qui préparent l'avenir. Je vais avoir 69 ans, donc à un moment donné, il faudra que je m'arrête. Qui prend la suite? Est-ce qu'on a des enfants? Pas des enfants. Moi, j'ai des enfants qui vont être administrateurs, mais pas présidents.
1: On diffuse dans le pays, et on le voit à travers vous, la culture de la gagne, la culture de la niaque dans notre pays. Comment on la diffuse, Jean-Pierre?
3: On en a déjà parlé tout à l'heure, c'est l'exemplarité. Par définition, il faut se montrer proche de ses collaborateurs, donner quelques objectifs quand même de temps en temps et faire en sorte qu'ils soient respectés.
1: La niaque, elle vient d'où, Thierry?
4: La niaque, elle vient de la volonté d'entreprendre, de se remettre toujours en question, de s'adapter en permanence à un monde qui bouge vite, intégrer ces nouvelles technologies. Voilà, tous les jours, il y a de nouvelles idées, il faut encourager cet entrepreneuriat, cet intrapreneuriat aussi. Quand il y a des gens qui arrivent avec des idées, pourquoi pas créer une nouvelle filiale, une nouvelle offre de service, et puis on étudie le marché, on regarde comment on y va et on se lance.
1: Philippe?
2: Faut avoir envie soi-même, faut être heureux de venir au travail le matin et d'emmener tout le monde et de faire grandir les gens. Moi, je trouve ça hyper important et j'ai toujours cette phrase de Fabien Galthié, c'est qu'une équipe de rugby a des grands, des petits, des gros, des minces, des bourrins, des hyper intelligents. Mais avec ça, on fait une équipe de France qui peut être championne du monde. Voilà, donc c'est former les gens et les emmener vers un objectif qu'on partage tous ensemble.
1: J'aime bien l'analogie, François.
0: Le sourire, ça en fait partie, effectivement, avoir envie soi-même.
1: Ah, une entreprise qui sourit, une entreprise qui va bien.
0: Voilà, et célébrer les victoires, mais aussi, surtout les petites.
1: On va revenir sur une question essentielle, en une phrase ou deux phrases, Jean-Pierre. C'est quoi ton ambition? Grandir ou transmettre? Ou les deux?
3: La réponse, c'est grandir plutôt que grossir. En deux mots.
1: Oui, tu l'as dit tout à l'heure, c'est aussi transmettre.
3: Absolument.
1: Voilà, j'avais bien noté Philippe.
2: Grandir, grossir et transmettre.
1: En fait, toi, t'es le parfait élève. Là, c'est formidable.
2: Qui n'avance pas, recule.
1: Voilà.
2: Donc, il faut avancer.
1: Voilà. Vous avez vu, c'est l'homme des citations, hein, Philippe. Thierry?
4: Pour moi, c'est être une entreprise qui arrive à se transmettre à ses talents et faire en sorte qu'elle arrive à être indépendante et continuer à grandir et à évoluer en permanence.
1: Tu voulais rajouter quelque chose, non?
3: Sur la transmission, je pense qu'il faut très clairement expliquer que ça se commence très tôt. Moi, je l'ai fait avant 50 ans et on ne le dit jamais assez aux dirigeants d'entreprise.
1: Et t'as bien fait, oui. Ouais. François?
0: Grandir et faire grandir.
1: Ça, c'est presque le mot de la fin. Tu vois, c'est le truc qui te le pose comme ça. Tu t'y attendais pas. En tout cas, Thierry André, CEO d'André Le Groupe de Bourgogne-Franche-Comté, merci beaucoup.
4: Merci.
1: D'être venu. Merci à toi, Jean-Pierre Cointreau, grand chef d'entreprise, visionnaire. Et puis, on a parlé de transmission, on a parlé d'ambition ensemble. Merci d'être venu sur le plateau. Merci également François Veller, le président directeur général d'Altair.
0: Merci.
1: Merci à toi, Philippe Bernard, le président du groupe Bouchard. Tu vois, je l'ai bien fait. Hein.
2: C'est bien.
1: Et puis merci aux équipes, on en a parlé des équipes.
0: Oui.
1: Merci à la réalisation Maxime, chef de plateau Justine, au son Guillaume, à l'image Léo et à la personne qui prépare avec moi cette émission depuis 4 ans. Je remercie une fois de plus Camille Bourg. Salut, bonne soirée, bon après-midi parce qu'on passe tout le temps sur BFM cette émission-là et surtout à la semaine prochaine. Ciao.
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7: Bonjour à tous, bienvenue dans la semaine de Culturia. Comme chaque week-end, on vous fait un petit résumé du meilleur de l'actualité tech et intelligence artificielle de ces derniers jours. Et cette semaine, on ne pouvait pas ne pas parler des 50 ans d'Apple, l'une des sagas les plus spectaculaires de l'histoire de la technologie. Mais on ne va pas se contenter de regarder dans le rétro, on va se demander ce qu'il nous mijote pour la suite. Allez, on va voir ça ensemble.
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8: Léa Benaïm est avec nous ce matin. Léa, Apple préparait une nouvelle application pour mettre un médecin dopé à l'IA directement dans les iPhones.
9: Et oui, elle a déjà son petit nom de code, c'est Mulberry selon Bloomberg. Alors cette application, elle pourrait donner des conseils médicaux qui seraient en grande partie générés par intelligence artificielle. Alors pour le moment, on ne parle pas vraiment d'un médecin boosté à l'IA, mais plutôt d'un coach santé. Concrètement, l'IA, elle va faire ce qu'elle sait faire de mieux, c'est-à-dire absorber un maximum de vos données personnelles pour fournir ensuite des recommandations ultra personnalisées. Le principe, il est ultra simple. En fait, en discutant avec l'IA, vous allez obtenir un diagnostic. Si vous êtes malade, elle va détecter votre maladie. Et ensuite, l'application va vous proposer des vidéos qui, elles, par contre, sont faites par de vrais médecins, des humains, pour vous expliquer comment vous soigner. Et pour développer cet assistant, Apple a sorti vraiment les grands moyens. L'entreprise aura embauché des experts, notamment en sommeil, en nutrition, en cardiologie, pour entraîner cette IA et surtout pour produire ces vidéos qui seront donc intégrées à l'application. Apple aurait même pour ambition d'ouvrir un grand studio de production en Californie pour produire ces vidéos et serait d'ailleurs à la recherche d'une personnalité de renom, une star de la médecine, pour devenir le visage de ce nouveau service.
8: En fait.
9: Ils vont faire du contenu de médecine, en fait.
8: Alors, c'est pas nouveau qu'Apple s'intéresse à la santé, mais là, il y a vraiment un pas qui est franchi.
9: Il y a vraiment ce virage. Dernièrement, il y a eu des rumeurs sur les prochains AirPods qui pourraient être équipés de capteurs santé, mais déjà, rien qu'avec l'Apple Watch. Rappelez-vous, au départ, c'était simplement une montre qui vous donnait des notifications et petit à petit, Apple a grappillé des parts de marché. On a eu la fréquence cardiaque, l'électrocardiogramme, la température et bientôt des capteurs de glycémie. Maintenant, l'Apple Watch, c'est clairement un outil de santé. Si vous en avez une et que vous tombez par terre, elle va détecter la chute et appeler automatiquement les secours. C'est vraiment impressionnant. Il y a de nombreux témoignages qui racontent comment l'Apple Watch sauve des vies.
8: Alors, il va quand même lui falloir de la donnée, beaucoup de données. Donc là, c'est nous qui allons nourrir Apple avec nos données personnelles.
9: Bah oui, parce qu'en fait, vous ne le savez pas, mais en plus de votre Apple Watch, si vous êtes utilisateur d'un iPhone, il y a aussi l'application Santé. C'est le fond blanc avec le petit cœur rouge dans laquelle vous avez déjà pu entrer plein de données. Franchement, si vous ne l'avez pas ouvert depuis longtemps, allez-y, vous allez être surpris. C'est très précis. Apple a déjà votre poids, votre âge, le sport que vous faites au quotidien, votre sommeil, votre fréquence cardiaque. Et maintenant, vous pouvez même répondre à des questions de santé mentale. Et on ajoute à ça des applications tierces, parce qu'en fait, les applications santé se connectent aux autres applications santé. Par exemple, si vous avez des produits Weezings chez vous, Eva, je sais que vous avez la montre, vous savez, ce fleuron français, la santé, comme des balances ou encore des thermomètres, tous ces accessoires, ils sont eux aussi connectés à votre iPhone. Et c'est grâce à ces données qu'Apple veut créer ce super coach d'IA en santé qui pourrait faire ses débuts avec iOS 19.4. C'est l'une des prochaines mises à jour d'Apple qui sera disponible d'ici l'été 2026. Alors maintenant, reste une question. Est-ce qu'on est prêt à écouter un médecin généré par IA ?
8: Mais donc, si j'ouvre mon application avec mon petit cœur rouge que je n'ai jamais ouvert, je vais avoir des surprises.
9: Vous allez, bah déjà, ça le nombre de pas que vous faites, ça c'est automatique. Vous n'avez même pas besoin de donner votre avis. Votre poids, votre taille, ça, pas sûr qu'elle l'est.
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7: Allez, on continue avec une tendance assez étrange qui commence à émerger aux États-Unis. Être payé pour apprendre à l'intelligence artificielle votre métier au risque, à un moment, d'être remplacé.
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8: Anthony Morel, et si votre prochain job, c'était d'apprendre à une IA à faire votre métier ? Faudrait être fou pour faire ça.
10: Oui.
8: C'est une tendance qui est en plein essor aux États-Unis.
10: Oui, absolument. Alors c'est vrai que c'est un phénomène qui est assez troublant. On pourrait même dire complètement cynique. Mais il y a des entreprises d'IA qui se sont créées sur ce modèle très particulier, qui est de proposer à des humains, à vous et moi, eh bien d'entraîner l'IA dans des tâches pour lesquelles vous êtes expert et donc à terme de vous auto-remplacer, si l'on peut dire. Et ça fonctionne très très très bien. Il y a une entreprise notamment qui s'appelle Mercor qui embauche aujourd'hui des dizaines de milliers de freelances. Donc ça peut être aussi bien des développeurs informatiques, des juristes, des consultants, des journalistes. Et donc le principe, c'est qu'on s'inscrit sur la plateforme, on passe un petit entretien d'embauche avec une IA pour vérifier qu'on est bien expert de son domaine. Et à partir de ça, on va vous proposer eh bien, des tâches à réaliser pour le compte de l'IA. Donc par exemple, un juriste, on va lui faire lire des contrats ou des clauses de non-concurrence qui ont été rédigées par ChatGPT. Et il va devoir détecter ce qui va pas. Ah, là, il y a une hallucination. Ah, là, il y a quelque chose qu'on pourrait améliorer. Un journaliste, il y a des journalistes sur la plateforme, on va lui faire lire des tonnes et des tonnes d'articles générés par l'intelligence artificielle. Il va dire, ah non, mais là, cette formulation-là, on pourrait peut-être l'améliorer. Ça plairait plus à un lecteur humain. En fait, tout ce qui est impalpable pour l'intelligence artificielle, l'amélioration des modèles pour pouvoir être plus performante et mieux plaire aux êtres humains, eh bien en fait ce sont des humains qui vont faire ce boulot-là pour l'intelligence artificielle. C'est pas mal payé, hein, pour un juriste par exemple c'est de l'ordre de $150 de l'heure pour analyser des textes générés par l'intelligence artificielle et ça fonctionne très très bien, il y a plus de 30 000 freelances inscrits sur la plateforme aujourd'hui.
8: Ça dure qu'un temps parce qu'après vous n'avez plus rien à lui conseiller, oui. Vous n'avez plus rien à lui apprendre aux jeunes.
10: Ouais, c'est exactement ça, c'est un modèle qui est autodestructeur par nature, c'est-à-dire qu'une fois que les modèles d'IA auront intégré tous les enseignements de ces entraîneurs humains, évidemment, elle n'aura plus besoin d'eux. C'est tout le problème, c'est la première fois dans l'histoire qu'un métier consiste à apprendre à une machine à faire disparaître ce métier. Et l'ironie dans tout ça, c'est qu'en fait, sur cette plateforme, eh bien, on trouve notamment des gens, aux États-Unis qui ont été, par exemple, qui ont perdu leur boulot à cause de l'intelligence artificielle. Et donc, du coup, ils n'ont plus de boulot et donc ils se recyclent sur cette plateforme et ils apprennent à l'intelligence artificielle à virer d'autres gens dans leur secteur. Non, mais c'est un truc complètement dingue. Et c'est vrai dans tous les secteurs d'activité. Par exemple, il y a une autre entreprise, on parlait de Mercor, mais vous avez aussi Handshake AI. Eux, par exemple, en ce moment, ils embauchent des comédiens sur le même modèle. Donc, ils demandent, c'est bien payé, hein, c'est 70€ de l'heure. Et en fait, les comédiens vont se mettre devant leur ordinateur et ils vont faire de l'impro. Donc, on va leur demander, réponds à l'intelligence artificielle, joue tel personnage. Et en fait, l'IA va analyser comment le comédien joue de manière à ce que l'IA soit de plus en plus réaliste dans les interactions qu'elle a avec l'être humain. Donc en fait, on est vraiment dans la naissance d'un nouveau marché du travail où l'humain devient une sorte de matière première pour entraîner la machine d'une certaine manière.
8: Alors il y a encore plus fou, il y a une plateforme qui propose de louer votre corps à une IA.
10: Oui, c'est ça. Ça s'appelle Rent a Human, littéralement louer un humain. Donc oui, parce que l'IA aujourd'hui, elle a quand même une limite majeure, c'est qu'elle est cantonnée à nos écrans. Elle ne peut pas sortir de l'écran. Un jour, on aura des robots à tout faire et ce sera possible, mais pour l'instant, c'est pas possible. Et donc là, le principe de cette plateforme, eh bien, c'est que l'IA réfléchit et l'humain exécute. On va servir de bras et de jambes à l'intelligence artificielle qui va vous donner des missions à réaliser dans le monde réel pour pouvoir améliorer ces modèles. Donc ça peut être, je sais pas, aller dans un supermarché, par exemple, prendre une photo d'un produit, noter le prix, aller dans un restaurant, tester tel plat et me dire ce que vous en avez pensé. Et tout ça, ça va servir en fait à entraîner les modèles d'intelligence artificielle.
8: C'est l'IA qui vous donne des ordres.
10: C'est l'IA qui vous donne des ordres et vous êtes payé pour ça. Et il y a plein de gens qui s'inscrivent sur ces plateformes. Hein. Donc là aussi, c'est payé. Alors ça va de 1 à 100€ la tâche. Ça dépend de ce qu'on vous demande de faire. Donc c'est vraiment la gig economy, mais version IA. C'est plus l'humain qui utilise l'intelligence artificielle. C'est l'intelligence artificielle qui utilise l'humain.
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10: Cette semaine, on a aussi suivi le lancement de la mission Artemis 2. Et certains se demandent toujours, mais à quoi ça sert la conquête spatiale concrètement, à part coûter des milliards? Eh bien, au-delà de l'enjeu technologique et même civilisationnel, vous allez voir que ça a des conséquences très concrètes dans nos vies quotidiennes.
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8: Décollage réussi cette nuit pour Artemis 2. 4 astronautes ont décollé depuis la Floride pour une mission de 10 jours vers la Lune. Ce qu'il faut dire, Anthony Morel, c'est que le spatial apporte beaucoup de choses dans le civil. Il y a beaucoup d'objets qu'on utilise au quotidien qui viennent des recherches pour le spatial.
10: Exactement, c'est un accélérateur technologique absolument incroyable. La NASA recense à elle seule plus de 2000, alors ce qu'on appelle des spin-offs, c'est-à-dire des technologies qui ont été développées d'abord pour les astronautes et qu'on a ensuite retrouvées dans notre vie quotidienne. Alors c'est vrai dans tous les domaines. L'électronique par exemple, recenser les premiers ordinateurs portables, c'était en fait l'ordinateur de bord de Neil Armstrong qui était miniaturisé parce qu'évidemment il y a un gros enjeu, il faut tout rendre beaucoup plus compact pour gagner de la place dans une fusée et donc on a conçu un ordinateur qui pouvait être transportable, alors il pesait quand même 30 kilos, il n'était pas plus puissant qu'une calculatrice évidemment, on était dans les années 60 mais c'était l'ancêtre des ordinateurs qu'on a aujourd'hui. On peut parler aussi des lentilles photo très haute qualité qu'on a aujourd'hui dans nos smartphones qui étaient utilisées en astronomie dans un premier temps, on peut parler aussi des casques sans fil. Les casques sans fil, les premiers, ils ont été inventés pour entrer dans le casque des astronautes, parce qu'on voulait pas avoir évidemment des fils qui se baladent partout. Et donc le un petit pas pour l'homme, un grand pas pour l'humanité, il a été prononcé à partir du premier casque sans fil. Et à chaque fois qu'on met des AirPods aujourd'hui, eh bien en fait, on est les dignes descendants des premiers astronautes d'une certaine manière.
8: En fait, ça veut dire que vous mettez 1 euro d'investissement dans le spatial et après ça ruisselle. Comme modèle économique, c'est pas mal.
10: C'est exactement ça. En fait, ça ruisselle dans l'industrie et ça se transforme en plusieurs euros. Et c'est vrai dans quasiment tous les champs d'activité. On parlait d'électronique, mais ça va bien au-delà de ça. Par exemple, je sais pas moi, les perceuses et les aspirateurs sans fil. Eh ben ça aussi, c'est des choses qui ont été designées et conçues pour le spatial au départ. On avait besoin d'aspirateurs pour aller récolter des échantillons à la surface de la Lune. À la surface de la Lune, évidemment, il n'y a pas de prise électrique. Et donc la NASA s'est alliée avec une petite entreprise que vous connaissez peut-être, qui s'appelle Black & Decker, et ils ont conçu des perceuses et des aspirateurs avec une batterie intégrée. Et ça, évidemment, derrière, ils s'en sont vendus des millions dans le grand public. Mais ça a commencé dans l'espace. Il y a aussi des marques qui s'inspirent de technologies de la NASA. C'est le cas, par exemple, de Nike, le système Air Max de Nike, les chaussures avec un très bon amorti. Eh bien, ça s'inspire des membranes anti-choc qui ont été inventées par la NASA dans les années 70. Et maintenant, tous les runners et tout le monde se sert de cette technologie-là. On peut aussi citer, alors c'est plus étonnant, la couche jetable qui doit beaucoup à Alan Shepard, le premier astronaute américain qui a été envoyé dans l'espace, et à la mésaventure qui lui était arrivée. Il était en combinaison, on lui a dit voilà, il y a une mission à réaliser, ça va durer un quart d'heure. Au final, ça a duré plusieurs heures. Il y a un moment, il a eu une envie pressante. Je vous la fais courte. Il a fini par faire pipi dans sa combi. Et donc, la NASA s'est dit, pour les prochaines missions, il va falloir qu'on invente un truc. Les couches existaient déjà. Mais ils se sont dit, on va concevoir. Donc, c'était des couches avec de la poudre absorbante, en fait. Et ça a donné, les couches jetables dont il s'est vendu ensuite des milliards d'exemplaires. Donc, voilà, là encore, l'espace qui a donné une innovation dans le civil.
8: Innovation pour la santé aussi.
10: Oui, pour la santé. Alors, pas forcément des inventions, mais des améliorations. Par exemple, l'IRM, qui a été amélioré par la NASA, on s'en servait pour analyser et détecter les imperfections de toutes les pièces qu'on voulait envoyer dans l'espace. Et puis, on s'en servait aussi pour avoir des images très précises de l'image de la Lune. Et ça a permis d'avoir des IRM plus précis aussi pour analyser ce qui se passe à l'intérieur du corps humain. Les thermomètres qu'on met dans l'oreille, thermomètres auriculaires, eh bien, à l'origine, c'était une technologie pour surveiller à distance la température des planètes grâce au rayonnement infrarouge qu'elles émettent. Ça a donné les thermomètres auriculaires. On peut aussi citer les systèmes de pompes qui sont utilisés dans les cœurs artificiels qui s'inspirent des pompes à carburant des navettes spatiales américaines. Donc voilà quelques exemples, mais il y en a des centaines en réalité. Si vous avez un collègue un peu ronchon qui vous dit la conquête spatiale ça sert à rien et ça coûte des milliards, et si, en fait ça sert à plein de choses et il y a même un modèle économique derrière qui permet de concevoir des produits de la vie de tous les jours.
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10: Et puis la tech qui se met au service de la sécurité de nos voitures. Imaginez un véhicule qui ne reconnaît que son propriétaire et qui refuse de démarrer si c'est quelqu'un d'autre. Eh bien, ça va être rendu possible par la technologie et précisément par l'intelligence artificielle.
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8: Anthony Morel, l'IA s'invite évidemment de plus en plus dans les voitures, pas seulement pour la conduite autonome, mais aussi pour les rendre plus difficile à voler.
10: Voler dans le sens.
8: J'étais sur les voitures volantes.
10: Sans voler. Non.
8: Je suis un peu fatiguée.
10: C'est peut-être l'étape d'après, les voitures volantes. On en reparlera. Mais non, là, je parle bien.
8: Là, c'est le vol tout court.
10: De voitures anti-vol, parce que c'est de ça dont je parle. Gros enjeu. Il y a une voiture volée toutes les 4 minutes en France. Et en fait, il y a plein de nouvelles fonctionnalités qui vont effectivement les rendre beaucoup plus difficiles à cambrioler, à voler. En fait, on va utiliser pour ça de l'intelligence artificielle couplée à de la biométrie. C'est des technologies qui sont présentées notamment sur les grands salons technologiques. L'idée, c'est de s'inspirer de ce qu'on a aujourd'hui dans nos téléphones. Pour déverrouiller notre téléphone, on utilise la reconnaissance faciale, éventuellement des empreintes digitales. Pourquoi est-ce qu'on ferait pas la même chose avec les voitures qui ne sont finalement que des smartphones sur roues ? On ne cesse de le répéter. Donc le principe est simple, on va installer une petite caméra intelligente dans la portière, vous arrivez, on va scanner votre visage, on va reconnaître que c'est leur closier, la voiture s'ouvre, elle se déverrouille et vous pouvez la faire démarrer. Si c'est quelqu'un d'autre, elle ne s'ouvrira pas ou elle refusera de démarrer. Ce qui est assez malin, évidemment. Alors, évidemment, c'est configurable. On peut choisir, accepter que des gens de votre famille puissent entrer dans la voiture. On peut aussi imaginer toutes les thématiques autour de l'autopartage. C'est très pratique. On peut créer des clés temporaires avec un accès. Vous donnez votre visage. Hop, vous avez accès à la voiture pendant une heure ou pendant une journée. Et puis ensuite, c'est terminé. Donc, c'est assez intéressant intéressant de voir que ces technologies sont en train de se développer parce que les voitures, aujourd'hui, elles sont de plus en plus volées par des hackers. C'est ça la réalité. C'est-à-dire que ces voitures, aujourd'hui, c'est des, encore une fois, c'est des ordinateurs roulants. Donc, on les craque comme on craque un PC. Il y a de plus en plus d'effractions électroniques. Et donc, l'utilisation de la biométrie qui est beaucoup plus difficile à pirater, eh bien, les rend quasiment inviolables.
8: Alors, ces caméras intelligentes, identification du conducteur, mais pas seulement.
10: Oui, en fait, ce qui est intéressant, c'est qu'aujourd'hui, dans les voitures intelligentes, on a de plus en plus de caméras. On a des caméras frontales, des caméras de recul, on a des caméras d'aide à la conduite, on a des dashcams. Et en fait, l'idée, ça va être de leur donner des fonctionnalités supplémentaires en les couplant avec de l'intelligence artificielle. Le côté anti-vol, c'est un exemple, mais il y en a plein d'autres. Ça va être, par exemple, je sais pas moi, développer un système de clim et de chauffage hyper personnalisé en fonction des différents passagers dans la voiture. Ça, je sais que Valeo travaillait là-dessus il y a quelques années, c'est hyper intéressant. C'est-à-dire qu'en gros, quand vous êtes dans une voiture, tout le monde n'a pas les mêmes besoins. Il y a des gens qui sont plus ou moins frileux, il y a des gens qui sont plus ou moins corpulents, il y a des gens qui ne sont pas habillés pareil. Et donc là, la caméra va analyser de manière extrêmement fine. Ah bah lui, il n'est pas très gros, lui, un peu plus épais,
8: voilà,
10: il a un gros
8: anorak,
10: et voilà ce que j'en vois. Un peu plus de chaleur, un peu plus de fraîcheur. Ça va être extrêmement intéressant. Ça va être aussi des caméras qui vont analyser l'état de santé, j'allais dire, des différents passagers, et notamment du conducteur, parce que c'est le plus important. Est-ce qu'il est en train de s'endormir? Est-ce qu'il a. On va même être capable d'analyser les battements cardiaques. Donc si une personne, par exemple, s'apprête à faire un malaise cardiaque, la voiture va pouvoir l'anticiper et à ce moment-là s'arrêter automatiquement. Donc il y a vraiment énormément de champs d'exploration pour les laboratoires de recherche et pour les startups et pour les équipementiers dans ce domaine des caméras couplées à de l'IA pour donner des fonctionnalités supplémentaires à la voiture, tout simplement.
8: Il y a aussi un aspect sécurité.
10: Oui, alors ça c'est une technologie que j'ai testée récemment et que je trouve extrêmement intéressante qui va là encore utiliser les caméras de la voiture en leur donnant des fonctionnalités supplémentaires pour permettre aux secours en cas d'accident de voir par les yeux du véhicule, si l'on peut dire. Donc là, il faut imaginer que la voiture a un accident. Je vais appuyer sur le bouton SOS du tableau de bord, ou si je ne suis pas capable de le faire, la voiture va comprendre qu'il s'est passé quelque chose. Et à ce moment-là, elle va entrer en contact avec les secours. Elle va donner accès à toutes les caméras embarquées. Et encore une fois, il y en a de plus en plus dans les voitures, caméras frontales, caméras...
8: Ah, pour qu'ils préparent.
10: Exactement. En fait, on va pouvoir avoir une sorte de prédiagnostic qui va permettre aux secours de savoir ce qui s'est passé. Est-ce que les personnes sont ensanglantées à l'intérieur de la voiture? Est-ce qu'il y a eu un carambolage à l'extérieur? Parce qu'il y a des caméras aussi pour l'extérieur. Et à partir de tous ces éléments-là, eh bien, on va avoir une intervention des secours qui va être infiniment plus efficace que simplement vous avez un appel et puis les secours arrivent. Donc voilà, quand on couple tout ça, on se rend compte que l'intelligence artificielle dans les voitures, ça va bien au-delà de la conduite autonome. Et ça pourrait
8: mais maintenant que j'ai compris de quoi parle votre sujet ce matin, ça m'interpelle quand même sur la voiture que vous ne pouvez pas démarrer si, parce qu'elle n'a pas de clé. C'est-à-dire que s'il y a un problème, vous n'êtes pas autorisé à conduire la voiture, vous ne pouvez pas la démarrer. Quand
10: ah ben non, là pour le coup, il faut avoir été paramétré pour pouvoir démarrer la voiture, effectivement. Donc ça peut poser d'autres problèmes. Mais
8: en cas d'urgence, c'est compliqué.
10: En cas d'urgence, c'est en même temps, dans quel cas d'urgence vous êtes censé démarrer une voiture qui n'est pas la vôtre?
8: Un problème, je sais pas, dans la nuit, quelqu'un qui tombe, qui tombe à l'hôpital, j'en sais rien.
10: Ça résout des problèmes, mais ça en crée d'autres. Vous avez pas tort.
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10: Voilà, c'est tout pour cette semaine de Culturia. Merci de nous avoir suivis. On se retrouve la semaine prochaine dans Good Morning Business. D'ici là, restez connectés.
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8: Et les experts de l'IMO, c'est tous les jours à l'heure de votre déjeuner sur BFM Business. Une demi-heure pour parler de notre immobilier, de nos logements. Et comme tous les vendredis, les meilleurs professionnels de ce secteur de l'immobilier font place aux meilleurs journalistes, toujours de ce secteur de l'immobilier et du logement. Et à mes côtés aujourd'hui, mais oui, Sylvain Lévy pour Radio IMO et Olivier Marin pour Le Figaro. Évidemment, ils sont là pour nous parler parce qu'on va démarrer comme tous les vendredis par le fameux topoto de la semaine. Il est d'autant plus important ce topoto de la semaine, messieurs, que quand même, hier, pour la première fois depuis 3 ans, la Banque Centrale Européenne a relevé ses taux. Est-ce qu'on doit s'attendre à des crédits immobiliers plus chers dans les prochaines semaines, les prochains mois ou pas d'ailleurs? On va voir ça dans quelques instants. Mais on parlera aussi de tout un tas d'autres sujets passionnants puisqu'on fera un point sur le marché de l'immobilier. Bah oui, hein, on est quasiment fin juin, c'est la mi-année de 2026. Est-ce que ça va encore malgré les petites tensions sur les crédits? Sylvain nous dira tout. On ne fera pas l'impasse sur la course au logement étudiant. Olivier est venu avec quelques chiffres qui font peur le connaissant, mais aussi quelques bons conseils. Non, il me regarde, il me dit non. Mais aussi quelques bons conseils. Bah oui, oui, toujours pour nos chers étudiants qui sont justement pris à la gorge à ce moment-là où ils doivent chercher leur logement pour la rentrée. On parlera aussi DPE collectif, investissement responsable, et puis on fera un vœu si on a le temps pour terminer cette émission. Quel joli vœu, celui que les études qui se multiplient sur les problématiques liées au logement puissent enfin être placées au cœur du débat public à quelques mois d'une élection présidentielle. Ce serait nécessaire. Allez, c'est parti tout de suite.
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8: Et Sylvain Lévy-Valency, cofondateur de Radio Immo, est avec nous. Bonjour Sylvain.
11: Bonjour Marie.
8: Ouais, je m'entraîne à parler de plus en plus vite. On va le faire un peu plus calmement pour Olivier, parce qu'avec sa douce voix, Olivier Marin, rédacteur en chef, propriété Le Figaro, bonjour.
11: C'est vrai qu'il a une très douce voix.
12: Bonjour Marie, bonjour Sylvain.
11: Bonjour Olivier. Bonjour.
8: Et comment dynamiser tout ça avec notre super jingle allemand?
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8: Et je le disais, le topoto de la semaine, il est quand même assez particulier parce que c'était quand même un... Alors, j'allais en dire un petit événement et presque un non-événement parce que c'était anticipé. On a eu donc cette hausse de taux de la Banque Centrale Européenne hier. On la redoutait et en même temps, on l'attendait tellement que la question qu'on se pose tous là, c'est les petites hausses de taux qu'on a eues sur nos crédits immobiliers en anticipation de celles de la Banque Centrale Européenne. Est-ce que finalement, c'est pas déjà fait, déjà intégré dans nos crédits ou est-ce qu'on doit redouter une accélération de cette tendance haussière sur les taux d'intérêt, Olivier ?
12: Oui, en tout cas, cette hausse de la BCE, c'est vrai que ce n'est pas une surprise. On s'y attendait, mais c'est vraiment une mauvaise nouvelle pour beaucoup d'emprunteurs, que ce soit des primo-accédants. Il faut toujours aussi avoir en tête que 8 achats immobiliers sur 10
8: sont
12: réalisés à crédit. Et que 8 dossiers sur 10 sont demandés par des primo-accédants. Donc il y a une ampleur. Tant qu'on était sur cette vague depuis 2 ans, finalement, d'une relative stabilité, on avait comme ça ce sentiment que ça pouvait continuer, que ça pouvait durer. Il y a un moment où ça commence à casser un petit peu.
8: Ça frotte.
12: C'est un premier signal. Alors ça ne veut pas dire qu'il y aura, là, dans les prochaines semaines, une hausse des taux d'intérêt pour les particuliers, mais c'est quand même le signal précurseur d'une hausse, c'est quand on sait que de plus en plus de dossiers ont du mal, de plus en plus de primo-accédants ont du mal aussi parce que les conditions d'octroi se durcissent, ce qui est normal. Là, il y a une baisse aussi de la demande. Il faut avoir en tête que depuis 2 mois, il y a quand même, nous disent les courtiers, une baisse de la demande
8: importante. Est-ce qu'il n'y a pas une forme d'autocensure avec cette baisse de demande? Parce que c'est vrai qu'effectivement, on a eu de légères hausses de taux, mais rien qui soit susceptible de changer radicalement la donne par rapport aux conditions d'emprunt d'avant le déclenchement de la guerre au Moyen-Orient.
12: Non, mais ça veut dire qu'il y a aussi des projets qui vont être reportés.
8: Oui, mais il y a quelque chose de psychologique, une forme d'autocensure.
12: On est complètement dans un contexte, un climat, que ce soit sur les tensions internationales, sur les incertitudes économiques, politiques, on l'évoquera après avec Sylvain sans doute, et avec vous, avec toi Marie, sur la présidentielle et les enjeux en matière de logement qui sont hyper importants, très importants, et heureusement d'ailleurs qu'on voit que le logement... Et maintenant, au cœur des enjeux, on en parle, enfin, on en parle comme du pouvoir d'achat, comme de l'emploi, on en parle de plus en plus, et on le voit dans de nombreux baromètres. Dans beaucoup d'études, le logement est vraiment au cœur des enjeux de société.
8: Bien sûr, mais la question, et on sait que l'alpha et l'oméga de ce marché, ça reste le crédit immobilier. Ma question, c'est est-ce qu'on doit s'attendre à...
11: Oui, enfin, l'impact sur les taux de crédit immobilier, il devrait être très limité, finalement, à court terme, parce que la hausse de la BCE ne se reporte pas immédiatement et mécaniquement sur les taux des banques. Pour une raison simple, c'est que les banques se refinancent sur un marché interbancaire, autrement dit... L'argent qu'on vous prête, les banques se le font prêter sur un marché interbancaire.
8: Elles se prêtent entre elles-mêmes.
11: Elles se le prêtent entre elles. Donc le marché interbancaire. Donc l'alignement, si vous voulez, le vrai curseur qui permet, ça ne veut pas dire qu'il n'y a pas des risques d'augmentation. C'est le taux de l'OAT, les obligations assimilables du Trésor, qui est un peu la ligne
8: directrice. La dette de l'État français.
11: La ligne directrice, finalement, de la dette de l'État français que les banques achètent. Pas que les banques d'ailleurs, les compagnies d'assurance et bien sûr tous les investisseurs institutionnels. En revanche, la BCE peut très bien durcir progressivement, et Olivier l'a rappelé, les conditions d'octroi du crédit. Donc, maîtrise des taux, donc pas d'inquiétude à court et à moyen terme. Par contre, condition d'octroi renforcée dans le cas de l'alignement des règles de la BCE. Ce qu'on observe en juin 2026, les baromètres publiés en juin montrent des taux qui sont finalement assez stables, autour de 3,25 à 3,53 selon Meilleur Taux, hein, qui publie régulièrement des exemples. Par exemple, 3,25 sur 15 ans, 3,39 sur 20 ans et 3,44 sur 25 ans. On peut dire aussi par comparaison, puisqu'il n'y a pas que Meilleur Taux qui donne l'alpha et l'oméga, mais c'est également très tôt, par exemple.
13: Mais on embrasse tous les courtiers, très tôt, empruntistes, vous financez, CASPI.
11: Alors, on est sur une variation de 0,2 points. D'accord ? Déjà constaté. Les effets probables dans un mouvement qui est de toute façon, il faut être très clair, qui est un mouvement haussier. On ne va pas dire ici, à la radio, qu'on est sur un mouvement baissier des taux d'intérêt. Non. On est sur une graduation lente, mais réellement haussière. Donc 0,02 point d'ici la fin de l'année, c'est attendu.
13: 0,2, si... ça paraît pas alors, dramatique. Ouais,
11: ça,
13: c'est hein.
11: Alors, non, ça n'est pas dramatique. Par contre, quand vous prenez l'indice par rapport au financement que pratiquent les banques, ça peut équivaloir à un manque de solvabilité de l'ordre de 3 à 10% du volume total des crédits si on raisonne à l'unité. Donc c'est pas neutre si vous voulez.
13: Non, c'est pas neutre, mais c'est pas aussi dramatique alors, que ce qu'on a connu au moment de la crise inflationniste si liée à la guerre en Ukraine.
11: Alors si on doit faire passer un message, je veux dire conséquence pour l'emprunteur, un ménage qui va voir baisser sa capacité d'emprunt à mensualité égale, quelques dixièmes de points réduisent le montant finançable. Autrement dit, ça peut être une partie de la surface qu'il faut revoir, une partie de son projet. En pratique, bien sûr, ça va peser notamment sur, je vais vous dire les conséquences, ça va peser sur quel type de dossier ? Ceux qui ont peu d'apport.
12: Bien sûr.
11: Ceux qui ont peu d'apport, parce qu'effectivement, Olivier a raison, ceux qui tractent le marché aujourd'hui de la transaction immobilière, c'est la primo-accession, parce que malheureusement, les investisseurs ont déserté les marchés immobiliers. Ils semblent revenir, mais c'est pas encore l'embellie. Il faut savoir aujourd'hui que le taux d'effort, c'est la somme que l'on consacre chaque mois pour son loyer ou le crédit de son appartement ou de sa maison, a augmenté au détriment des autres postes du ménage. Il faut quand même le dire. Donc, raisonner en termes de pouvoir d'achat et raisonner en termes de taux. Ce qu'on ne verra pas, a priori, mais c'est encore une fois, ce ne sont que des suppositions, on ne verra pas une remontée brutale telle qu'on l'a connue avec, par exemple, je vous le rappelle quand même, qu'on a vu des augmentations de l'ordre de 150 à 200 points de base en l'espace de moins de 3 mois. Donc ça, on ne le reverra pas. Par contre, effectivement, moi je le dis, je ne sais pas si tu es d'accord avec moi, Olivier, je pense qu'on est sur un marché qui sera légèrement haussier, mais maîtrisé, et pas d'inquiétude à moyen terme.
13: Et peut-être warning quand même avec la hausse de taux de septembre, parce que la Banque Centrale Européenne... Aussi, et le taux d'usure, alors, mais bien sûr, attention. Fin du mois, on aura le taux d'usure pour le trimestre qui vient.
12: Vous avez vu comme moi les communiqués des courtiers hier, vous financez, le titre qu'on reçoit tous les journalistes, c'est « Hausse des taux de la BCE, 2 points, une mauvaise nouvelle pour les emprunteurs et pour les banques ». Communiqué de CAFPI hier, « Hausse des taux directeurs de la BCE, 2 points, des conséquences limitées ». On peut se dire « tiens, limitées ». En fait, quand on lit dans l'intégralité, c'est des conséquences limitées dans l'immédiat. C'est-à-dire, attention. Moi, je pense qu'il y a une barre psychologique, c'est celle des 4%. On peut très bien y arriver. Et puis, il faut savoir qu'un emprunteur qui pouvait financer 250 000 euros à 3% ne peut plus emprunter que 230 000 euros à 3,5%. C'est pas rien, ça veut dire qu'il va y avoir cette remontée progressive. Alors, c'est vrai que les banquiers, les courtiers rassurent aussi en disant « attention, il n'y aura pas... c'est tenable,
11: pardon,
12: attention,
11: Olivier.
12: Chaque pardon, 0,1 Olivier. Point.
13: Ouais, c'est pas 0,2
12: point.
13: C'est pas complètement
12: pour Olivier. Un primo-accédant, ce n'est pas négligeable. Olivier. Il faut faire attention aussi à ce qu'on dit. Tout le monde n'a pas des parents
11: Olivier,
12: derrière
11: la Société
12: pour
11: Générale,
12: soutenir.
11: La Caisse d'Épargne, les grandes banques aujourd'hui...
13: Oui, sortent des offres un
11: sortent
13: peu...
11: des offres.
12: Oui.
11: Alors, c'est, non, mais...
12: Non, mais les banques font
11: observons,
12: des décotes en ce moment, des prêts bonifiés, elles sont extrêmement agressives, puisque
11: ne faisons pas peur,
12: à
11: ne faisons pas peur aux primo-accédants et aux investisseurs et à ceux qui veulent acheter. Mesdames et messieurs, vous achetez, aujourd'hui, les banques ont très largement ouvert leurs vannes, nonobstant le fait que... Et c'est intéressant, j'ai appelé l'ASG. J'ai appelé
13: la Société Générale.
11: Voilà, la Société Générale, je l'ai appelée pour savoir...
13: S'il pouvait obtenir un crédit. Alors Sylvain, vous l'avez eu ce crédit ?
11: Oui, absolument, comment vous le savez ? Effectivement. Non, mais en fait, je leur ai posé la question. Je leur ai dit, est-ce que vous êtes contracyclique ? Est-ce que les annonces de la BCE sont indépendantes de votre offre marketing, etc. ? La réponse est claire, c'est qu'aujourd'hui, les banques de distribution, sont aujourd'hui... très favorable à une offre marketing, soyons très clairs, de leur dossier. Il y a une raison à ça. Et je vais vous la donner, cette raison. C'est 30% d'érosion des comptes de particuliers sur l'ensemble des banques... Sur l'ensemble de la banque de détail. Alors, je ne vais pas citer le nom de certaines banques, mais je peux vous dire...
12: Il faut citer. En tant que journaliste, pour la transparence, il faut citer.
11: Ah, mais c'est une hécatombe. C'est-à-dire qu'aujourd'hui, les personnes qui détiennent des comptes, aujourd'hui, on en marre de faire tout sur des applications. Et ce qui est très intéressant, c'est de revenir voir fleurir aux angles de rue des banques qui réinstallent des agences de proximité. Ouais. Très simplement, pourquoi ? Parce qu'en fait, elles ont perdu le contact avec leurs clients. Donc aujourd'hui, pour regagner de la compte du compte de dépôt, parce qu'avec tout ce qui va
13: alors
11: avec,
13: ils font des tests Cédric, comme le crédit agricole.
11: Eh bien, il faut revenir, ils reviennent là-dessus. Maintenant, c'est indépendant de cette hausse. Mais quand on pose la question de savoir est-ce que la hausse va augmenter, il faut être très honnête.
13: La hausse va augmenter.
11: Oui, enfin, la hausse.
12: On a compris.
11: Oui, mais merci de m'avoir.
12: Taux d'intérêt.
11: En plus, je suis censé écrire des articles. Bon, voilà. Mais on va dire ça comme ça.
12: Juste une chose, Sylvain. Le modèle du primo-excédent, en tout cas, il évolue. Pendant longtemps, c'était le couple. Eh bien, de plus en plus, et notamment chez les moins de 29 ans, ce sont des célibataires qui demandent des crédits pour accéder justement à la propriété.
13: Et c'est tant mieux si le parcours résidentiel démarre plus tôt aussi, hein, ouais. C'est toujours intéressant. Mmh. C'est pas que je veux pas qu'on continue à parler tôt, mais on a fait déjà la moitié du parcours et on n'a pas avancé quand même. Alors juste parce que cette saison-ci, on a parlé de la Banque Centrale Européenne, on a parlé du fait qu'effectivement, il y a beaucoup de primo-accédants, peu d'investisseurs, et c'est bien dommage pour tout un tas de locataires, et notamment nos enfants, nos amis étudiants qui, là, en ce moment, sont pas...
12: Absolument.
13: Voilà, on va pas dire que c'est galère, mais si, parce que chaque année, j'ai l'impression que le marché se tend davantage.
11: C'est une catastrophe. En 2024, ils étaient 17% à renoncer à leurs études. En 2025, ils étaient quasiment 20%. Et là, on s'attend entre 20 et 22% de jeunes qui n'iront pas dans les grandes agglos, qui renonceront à leurs études parce qu'ils n'ont tout simplement pas de logement.
12: Oui, tout à fait. Pour rebondir, d'abord un constat, pour les étudiants, se loger coûte bien sûr de plus en plus cher. Il y a une étude récente de Loc Service qui fait un baromètre sur le logement étudiant. Chaque année, loyer moyen d'un studio est en hausse de 4% sur un an. C'est pas négligeable. Il faut compter en moyenne 583 €
13: hors
12: au
13: Paris.
12: Niveau national pour une surface de 24 mètres carrés, avec bien sûr des disparités selon les territoires. Et on peut aller de 400 € dans des villes comme Limoges, Saint-Étienne, jusqu'à 920 € pour un loyer à Paris. Alors, quelle solution d'hébergement, notamment pour les plus jeunes ? Alors, essayer de se lancer le plus tôt possible, on a vu, la Parcoursup, et ça y est, il y a des appels un petit peu partout, vous soyez étudiant ou pour les parents, c'est évidemment intéressant. Alors, bien sûr, les résidences universitaires du CROUS, mais elles sont rapidement pourvues. Alors ensuite, il y a vraiment, il faut le dire, ce sont des conseils, des plateformes spécialisées. On peut citer la carte des colocs, Studapart, Woomies, Loc Service, ou encore gens de confiance qui parle de, bien sûr, là, plus sur la cooptation. Ouais. Il y a les résidences étudiantes privées de nouvelle génération, c'est Studéa, c'est les Estudines, c'est Nomad Campus, Student Factory. Il y a aussi des gestionnaires de résidences sociales étudiantes, comme l'Arpège, qui propose des logements meublés, conventionnés, souvent moins chers que les prix du marché. Et puis, il y a la cohabitation intergénérationnelle. Il ne faut pas l'oublier, l'échange volontaire et solidaire entre deux personnes.
13: Vous êtes de plus en plus nombreux à m'en parler.
12: Mais oui, mais elle permet à quelqu'un qui est âgé de plus de 60 ans...
11: Il y a une campagne avec la Fondation Elogio sur l'habitat intergénérationnel.
12: Justement, donc elle permet à quelqu'un qui est âgé de plus de 60 ans de louer une partie de son logement à un étudiant, un jeune actif de moins de 30 ans. Alors généralement, c'est une chambre libre. Dans une maison ou un appartement, la pratique, elle est vraiment encadrée. On ne peut pas faire n'importe quoi. C'est inscrit dans la loi. Il y a une charte. Le senior et le jeune sont accompagnés par un organisme dédié ou une association qui met en relation et s'occupe des dossiers. Donc, il faut vraiment les citer. Le réseau Cohabilis, Ensemble deux générations, Le Temps pour toi, ou encore le réseau Colette. Et Colette, qui a déjà formé 2800 binômes, à la fois du jeune et du senior, ambitionne d'ouvrir 1000 chambres d'ici septembre à Paris, mais aussi pour les étudiants à Annecy, à Biarritz ou encore à Nice. C'est un mouvement solidaire vraiment qui ne demande qu'à qu'à s'amplifier.
13: Non, mais c'est intéressant parce qu'effectivement, enfin, aujourd'hui, quand on parle de la problématique des seniors qui sont dans des logements qui sont devenus trop grands pour eux, et de ces étudiants qui peinent à trouver.
11: Ou même trop cher en termes de charges qui fait que l'étudiant pour une somme. Olivier a cité Cohabilis. Il y a une campagne qui a été menée avec la participation de la FNIM au niveau national et la fondation iLogio avec Cohabilis pour justement essayer auprès des professionnels d'inciter les clients âgés qui sont seuls parfois parce qu'il y a aussi la solitude. Et vous savez qu'on peut, on peut faire aussi ce qu'on appelle les baux de service. C'est-à-dire que le fait de faire un peu de lecture, de sortir les poubelles, de faire les courses, permet en nature, on appelle ça un bail de service ou un bail de servitude qui permet effectivement à des jeunes étudiants pour 140 euros parfois, de pouvoir se loger dans une grande maison accessible avec les transports en commun, absolument. Bon, alors moi, j'ai le plaisir et l'immense honneur de faire partie de cette fondation, j'en suis administrateur.
13: Vous accueillez un étudiant, du coup
11: Pardon ?
13: Vous accueillez un étudiant, Sylvain ?
11: Absolument, absolument. Mais aussi les personnes âgées, parce que ce qui est intéressant d'observer comme phénomène social, c'est qu'on a les personnes âgées qui se retrouvent peinées à gérer leurs charges dans leur logement et souvent, parfois, seules. Parce que la solitude, c'est ce qui pèse le plus. Donc, il y a une vertu dans l'habitat intergénérationnel, c'est de créer du lien social avec les générations.
12: Le lien social, et on signale jusqu'à Paris, il y a un potentiel de 100 000 logements.
11: Énorme.
12: 100 000 logements seniors pourraient potentiellement accueillir.
11: Ce serait un message à faire passer.
13: Le message, en tout cas, commencé à être passé dans l'émission. Là, on parle de ce qui existe déjà, de ce qui n'existe pas encore, donc les transactions en cours. On en est où, Sylvain ? Rapidement, parce que sinon,
11: alors,
13: on n'aura pas le temps de tout aborder.
11: Rapidement, c'est un retour à la dynamique, mais c'est un retour prudent. Je voulais juste faire une statistique. 945 000 ventes sur 12 mois à fin décembre 2025, soit plus de 12%. Et référence, ce sont les notaires, soit 49 000 quasiment compromis au T1 2026, plus 36% par rapport à 2025. Une projection sur 2026, les estimations, justement, toujours avec les notaires et les professionnels, environ 950 000 ventes, soit le chiffre moyen des 10 dernières années.
13: C'est pas si mal si on arrive là, parce qu'effectivement, BPCE parlait de 890, je crois, la semaine dernière.
12: Oui, absolument. Alors, par rapport à l'an dernier.
11: Alors, il faut être vigilant. Selon les notaires qu'on a consultés, selon les volumes, on reste toutefois quand même aujourd'hui à moins 25% sous le pic de l'été, si on compare par exemple à 2021.
13: Oui, il y a eu quand même un petit creux là, quand même.
11: Oui, un creux, vraiment, en termes de volume. Stabilité nationale, alors bien évidemment, alors vraiment des augmentations très faibles, voire nulles, des prix au T1 2026 versus le T4 2025 par exemple, avec une vraie stabilisation. C'est le journal de l'agence qui a publié sur cette question une hausse modérée, 0,7% en France métropolitaine tout confondu, référence les notaires. Appartements anciens plus 1,3%, les maisons anciennes quasi stables avec 0,2%. Donc là on est vraiment sur une moyenne de prix. Prix moyen en France, on est à 3405 euros du mètre carré selon Meilleur Taux. À Paris, on est stable au-dessous des 10 000 euros à 9540 euros, toujours selon Meilleur Taux.
12: Avec de sacrées disparités. Et 7 000 euros dans le 19e jusqu'à 14 000 euros quartier Odéon.
11: Alors, je parle de prix moyen.
13: Vous venez dans le 19e, Olivier.
11: Je parle de prix moyen, mais Olivier, donc...
12: C'est là où il faut faire attention sur ces tendances au niveau des villes. Chaque bien est unique en fonction de l'emplacement.
11: Je te rappelle, mon cher Olivier, que quand on va dans les villes, on donne quand même des prix moyens.
12: Oui, effectivement,
11: rue de l'Odéon, on a vendu un appartement à 34 000 euros du mètre carré.
12: Justement, c'est pour ça qu'il faut penser quartier, il faut penser rue, qu'on fasse aussi attention en tant que journaliste sur les tendances au niveau des villes et tout ça, toujours dire attention, vérifier,
11: regarder, aller plus. On va parler du stock de biens à vente qui progresse de 3% au T1 2026, après deux trimestres, il faut le dire, de baisse, hausse régionale de 1% en Nouvelle-Aquitaine, par exemple, qui avait quand même sacrement pris le bouillon en termes de baisse, plus 9% en Provence-Alpes-Côte d'Azur. Grosso modo, ce qu'on peut dire de tout cela, c'est que le marché est redevenu négociable, puisqu'on a posé la question de savoir, en moyenne, quelles étaient les marges de négociation. En moyenne, selon les chiffres que nous avons, on est entre 5,3% contre 5,1% au T4 2025. Donc aujourd'hui, négocier.
13: Il y a la possibilité de négocier, d'autant plus que le climat de taux est plutôt haussier.
12: Figaro Immobilier, on a sorti le baromètre des prix, et notamment sur la négociation, on arrive à des résultats plus importants que ceux qu'indique Sylvain, c'est-à-dire c'est 9% pour les appartements, 7% pour les maisons. Il ne faut pas se mentir, faire attention aussi, on le sait, mis à part les avant-contrats des notaires, il y a toujours un temps de retard.
13: Ouais, c'est vrai.
12: Quand on interroge tous les réseaux, ils
13: c'est
12: disent
13: comme
12: que
13: le, mais c'est
12: le
13: comme
12: mois
13: les taux
12: de mars,
13: hein, entre les taux de la Banque de France et les
12: on
13: taux
12: est en baisse depuis le mois de mars, il y a moins de demandes, bah, on a plus de stocks, on a beaucoup plus de mal. Quand on interroge les banquiers, quand on interroge les courtiers, ils disent il y a moins de demandes de crédit à l'habitat et on a des hausses de taux d'intérêt. Donc on est peut-être à un point de bascule.
13: Mais bien sûr, et je salue d'ailleurs Sophie Autong, la patronne du courtier Finance Conseil, qui était l'une des premières à me dire sur ce plateau, attention cette fois, ce mouvement de hausse qu'on attendait à l'époque de taux, les prix risquent de basculer plus rapidement que ce qu'on a eu au moment de la crise en Ukraine, qui était de dire, les gens attendaient en disant non, je ne vais pas baisser les prix alors que les taux ont remonté. Là, dès le démarrage, je pense que tout le monde a bien compris qu'avec ce début, comme on a quand même la mémoire, là,
11: c'est une super bonne nouvelle.
13: Bah, que les
11: donc,
13: prix s'ajustent.
11: Ne cédons plus. Pas à la morosité ambiante. Achetez plus que jamais et une très bonne chose que les prix enfin puissent baisser.
13: Bah, s'adapter en tout cas, mais
11: en
13: bien
11: France,
13: sûr.
11: Qui sera une très bonne chose pour ceux qui veulent se loger.
13: Et surtout pour ceux qui veulent investir, parce que du coup, bah, quand les prix sont plus bas et qu'on est en période d'inflation, ça accélère les rendements. Mais d'ailleurs, à propos d'investissement, regardez ma transition incroyable. Est-ce qu'on pourrait aller pas parler d'investissement durable et responsable avec
12: Non, mais c'est important parce que je sens là une petite moquerie. On peut penser.
13: Mais non, je me moque pas.
12: Non, mais. On peut penser. Non, mais on
11: il
12: peut
11: est
12: penser.
11: Pas détendu, là, aujourd'hui.
12: On peut penser immobilier, Olivier. Justement, un immobilier différent. On pense pas forcément à la plus-value. On pense pas forcément aux gains.
13: Mais bien sûr.
12: Il y a de plus en plus, et il faut le dire ici, on peut investir aussi de l'argent dans des foncières qui développent l'immobilier solidaire, durable. Il faut les citer. Il y a Foncière Belleville qui met l'immobilier au service de l'utilité sociale, donc qui a été créée par 5 jeunes ingénieurs, soutenus par des institutionnels, des particuliers. Qu'est-ce qu'ils font Belleville ? Bah, ils réhabilitent en fait des immeubles désaffectés. Ils en font, ils les transforment en logements, en lieux partagés, en ateliers, en espaces d'activité. Ils mènent des opérations notamment à Toulouse, à Saint-Denis, à Albi, à Marseille, à Valenciennes, au Havre. Dans le même esprit, il y a aussi Village Vivant, qui fait un peu la même chose dans les campagnes, qui rachète, qui rénove des locaux et des lieux de vie. C'est financé donc par l'épargne citoyenne. Vous pouvez mettre 100 euros.
13: C'est ce que j'allais dire, à partir de
12: 100 euros. C'est à partir de 100 euros. Et donc, avec à la clé une réduction d'impôts, et une utilité locale.
13: Oui, c'est
12: Village,
13: ça, c'est réussir à cumuler les deux.
12: Mais Village Vivant a déjà ouvert plus de 30 lieux, des cafés boulangeries, des épiceries, des espaces culturels, des tiers-lieux, dans une quinzaine de départements. Donc, il y a vraiment aussi des associations qui tendent la main. Sylvain le disait tout à l'heure, I Love You, bien sûr qu'il faut citer, Caritas Habitat, Solico, il y a Habitat Humanis aussi qui existe. Il faut vraiment les citer. Il y a même une association qui s'appelle Toi à Moi, et qui rachète des appartements pour des sans-abri. 350 000 sans-abri en France, il faut toujours aussi avoir ça en tête. 600 000 personnes aussi qui sont logées chez un tiers. Quand on parle de crise du logement aussi, elle est vraiment là, et c'est là où il faut sans doute qu'on ait un petit peu de recul, et qu'on ne peut pas avoir toujours en tête la marchandisation, on revend, on fait une plus-value, etc. Il y a des belles choses qui se passent dans le pays, il y a en tout cas des associations
11: solidaires,
12: et il faut les encourager, parce qu'elles font
11: un boulot. Quand on est dans les villes, souvent je dis on faudrait qu'on fasse des kibbutz urbains, ou le kolkhoz pleurisse, peu importe, mais ce qu'on voit naître de plus en plus, c'est des pensions de famille, par exemple, et il y a un principe qui reprend exactement ce que disait Olivier, qui est celui de l'habitat, d'un habitat collectif un peu partagé, avec des salles communes. Mais ça existait en France.
13: Oui, oui, bien sûr. Alors après, je ne suis pas certaine que ça revienne tout de suite, Sylvain.
11: Alors, non, mais quand on est en état de crise et en état de dégradation
13: du
11: pouvoir d'achat, moi je trouve que les jeunes ingénieurs qui pourraient aller bosser dans des très grandes entreprises se sont investis dans ce projet collectif.
12: Et ils travaillaient avant, justement,
11: absolument,
12: à la fois dans la bourse, dans des grandes entreprises.
11: Ils auraient pu,
12: se sont dit, arrêtons le gaspillage des mètres carrés inutilisés.
11: Absolument.
12: Chaque mètre carré compte. Est-ce qu'on peut avoir,
11: c'est génial ce qu'il
12: faire
11: fait,
12: de l'intérêt général. Oui, mais c'est quelque chose aussi qui vient des nouvelles générations. C'est aussi quelque chose qui sera dans le débat dans la présidentielle en 2027.
13: On espère, et on voulait aborder tout un tas d'études, mais comme en fait, il nous reste qu'une minute qu'on parle rapidos du DPE collectif, est-ce que vous pouvez me le faire en 30 secondes pour qu'après, j'ai quand même la possibilité de montrer à la fois expression.
11: Merci Marie.
13: Et qu'Olivier puisse montrer aussi Propriété Figaro quand même, s'il vous plaît.
12: Voilà,
13: on a fait les deux promos. Juste un mot sur le DPE collectif.
11: Alors le DPE collectif va faire plaisir à Olivier, puisque j'ai repris les éléments extrêmement bien écrits de notre ami Guillaume du Figaro.
13: Guillaume Erard,
12: Salut Guillaume.
11: L'excellent Guillaume Erard. Ce que je retiens très rapidement, c'est quoi ? C'est que depuis, vous savez, 2026, le DPE collectif est obligatoire pour les copropriétés de moins de 50 lots, que le coefficient de conversion de l'électricité.
13: Il a été baissé.
11: Il a été baissé, ce qui va me permettre de remettre aussi ce qu'on appelait les passoires thermiques sur le marché, ce qui est une très bonne chose. Ça ne veut pas dire qu'il ne faut pas faire les travaux. Mais ce que je retiens finalement de cet excellent article, c'est qu'enfin, on raisonne de manière collective en valeur d'actifs. Parce que c'est important, pourquoi ? Parce que si vous raisonnez en valeur d'actifs dans une copropriété où on a l'impression qu'on n'a que des dépenses,
13: Eh bien, on n'investit pas, alors que si on dit quelle valeur ça apporte au patrimoine...
11: J'adore la valeur au patrimoine, je suis fan.
13: Mais non, mais je conclue parce qu'en fait, j'ai la musique du jingle à l'émission.
14: Eh oui, bon...
13: Je vais couper la chic. Bon, bah merci quand même. On avait tellement de choses à dire à chaque fois. Mais oui, mais c'est ça qui est passionnant dans les experts de Limo. On a toujours un goût de trop peu. Mais ça donne envie d'être à la semaine prochaine. Merci Sylvain Lévy-Valency, cofondateur de Radio Imo. Et merci Olivier Marin, rédacteur en chef, propriété Le Figaro. Quand ça veut pas, ça veut pas. Merci à tous les deux d'avoir été avec nous. Et à la semaine prochaine pour de nouveaux épisodes des experts de Limo sur BFM Business.
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17: Bonjour et bienvenue dans Tech & Co Business sur BFM Business. Nous sommes ici au salon Vivatech qui fête ses 10 ans. Oui, vous voyez beaucoup de monde autour de nous. On attend 200 000 personnes sur l'ensemble du salon pendant ces 3-4 jours. Samedi, ce sera la journée grand public. Et sur le plateau Tech & Co Business, on va parler IA, beaucoup d'intelligence artificielle, IA et luxe avec les patrons de l'IA de LVMH. On enchaînera avec le quantique Pascal, cette pépite française qui entre Next 40. Eh bien, l'un de ses patrons seront là avec nous. On enchaînera avec tout ce qui est énergie. Vous savez qu'aujourd'hui, l'IA, c'est à la fois une révolution technologique et une révolution de l'énergie. On en parlera avec le patron de l'IA chez Schneider Electric. On enchaînera avec France Travail. Beaucoup de choses qui changent aussi dans la fonction publique autour de l'IA. On verra aussi l'assurance. Oui, le domaine de l'assurance en train de se révolutionner avec l'IA. Et puis, on terminera. Tiens, un petit mot de quantique avec OVH Cloud qui nous présentera sa start-up. Voilà, on est ensemble pendant une heure ici depuis Vivatech qui fête ses 10 ans. Et Tech & Co Business, bien entendu, ne pouvait pas rater ce rendez-vous. Allez, à tout de suite.
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17: Allez, c'est parti, Tech & Co Business sur BFM Business, spécial Vivatech. Vivatech qui fête ses 10 ans cette année, on vous l'a assez répété, oui, avec beaucoup de monde ici et beaucoup de grandes entreprises qui sont là depuis les 10 ans. Et ça va être intéressant d'en parler justement avec deux de ses représentants du groupe LVMH. Franck Lemoyle, bonjour.
18: Bonjour.
17: Franck, merci d'être avec nous, CIO du groupe LVMH et Gonzague de Piret. Bonjour Gonzague.
18: Bonjour Frédéric.
17: Chief Omnichannel et Data Officer chez LVMH. Tiens, juste une première question un peu d'actualité générale, Franck. Quand on prend l'électrochoc, un peu c'est comme ça que j'ai envie d'appeler ce qui vient de se passer aux États-Unis où le gouvernement, enfin l'administration Trump veut bloquer des IA. Quand on est un grand patron qui doit gérer l'IA au niveau d'un groupe comme LVMH, comment on réagit par rapport à tout ça?
18: Alors,
17: sereinement, certainement.
18: Non, mais ça, je pense que d'abord, on réagit parfois avec un peu d'étonnement, mais on réagit aussi avec beaucoup de sérénité parce qu'en fait, on est dans un monde qui va à une telle vitesse, avec des annonces qui se succèdent.
17: Oui.
18: Donc, il faut quand même beaucoup garder son calme, effectivement, garder sa sérénité. Ça, c'est un sujet qui est extrêmement important. Et à côté de ça, je pense que c'est la responsabilité des grands groupes et c'est ce qu'on essaye de faire chez LVMH. Il faut s'organiser pour maintenir une forme d'autonomie. Donc, LVMH est un grand groupe international. On opère bien entendu aux États-Unis, on opère en Europe, on opère en Asie, on opère en Chine. On a des partenaires partout. Donc effectivement, on prend avec un certain recul les annonces américaines, mais on travaille aussi avec nos partenaires d'Alibaba et de Tencent en Chine. On commence à réfléchir et à créer. Il y aura peut-être des annonces dans les jours qui viennent à avoir une empreinte un peu plus forte avec des acteurs européens.
17: Mm-hmm.
18: Donc on organise notre sérénité et avec une vision où de toute façon, il va falloir affronter une géopolitique de la tech avec trois plaques qui sont en train de se mettre en perspective. Donc on s'organise en conséquence et on reste calme parce qu'on ne sait pas ce qui va être encore annoncé. dans un sens ou dans un autre, oui, la semaine prochaine ou dans deux semaines.
17: Voire dans une heure, parce que c'est toujours pareil. Alors, messieurs, 10 ans de présence à Vivatech du groupe LVMH. Bernard Arnault a fait la conférence d'ouverture. Alors, on diffusera ça. Le salon sera peut-être en couvert. Je vous conseille d'aller voir tout ce que vous montrez sur le stand LVMH, mais on va en reparler dans un instant. Je voudrais démarrer avec première question sur en quoi les 10 ans de Vivatech, ils marquent vraiment l'évolution du numérique et aujourd'hui de l'IA au sein du groupe LVMH. Gonzague.
14: Effectivement, il y a 10 ans, quand LVMH a commencé à participer...
17: On parlait de transformation numérique.
14: De transformation digitale, des choses comme ça. Et c'est vrai qu'on commençait à s'aventurer un petit peu dans des produits digitaux. On a mis beaucoup l'accent sur l'expérience digitale, sur le e-commerce, etc., etc. Et c'est vrai que 10 ans plus tard, on a acquis une vraie maturité dans la matière. On parle maintenant évidemment beaucoup d'intelligence artificielle, de technologie, d'innovation et comment est-ce que l'INO, la techno, l'IA vient aider LVMH tout au long de la chaîne de valeur.
17: Alors, on va revenir sur notamment la stratégie start-up. Hein. C'est plus de 6000 start-up identifiées depuis 2016, près de 230-250 qui ont été accélérées au sein du groupe LVMH. Quel bilan vous faites de cette stratégie justement autour des start-up?
18: On fait un bilan qui est très positif parce qu'en fait on a commencé effectivement il y a 10 ans, ça nous a permis de rencontrer énormément de startups, donc vous l'avez dit, on a identifié 6000 startups, on a désormais 200 startups qui travaillent avec nous au quotidien et surtout ça nous a permis de développer une stratégie où aujourd'hui on accélère la transformation digitale, on accélère la data, on accélère la tech au sein du groupe LVMH avec une logique de partenariat, je dirais en trio, nos maisons qui investissent de plus en plus, nos grands partenaires technologiques, on en a évoqué certains juste avant, et par ailleurs des startups qui nous permettent effectivement d'apporter de la valeur, d'apporter de l'innovation.
17: C'est ça qui va les distinguer. Alors je le rappelle pour ceux qui, je pense que tout le monde évidemment connaît le groupe LVMH, mais en fait c'est un ensemble de PME, de TPE, de marques
18: et de grandes maisons.
17: C'est un ensemble de
18: 75 maisons, voilà, 220 000 collaborateurs.
17: Parce que c'est ça qui est particulier. Il y a évidemment l'ensemble du groupe, mais
18: et donc en fait ces startups, on va les utiliser sur un certain nombre de sujets extrêmement pointu, et on va en parler juste après parce qu'en fait notre objectif c'est aussi de supporter l'ensemble des points de la chaîne de valeur de nos maisons, hein, on est des entreprises intégrées et donc

0: de cette start-up sur l'ensemble des maisons du groupe.
1: Et c'est ce qui a changé justement, parce qu'au départ c'était le digital, l'expérience client. Ouais. Aujourd'hui on sent que tous les domaines les plus stratégiques sont atteints, c'est la supply chain, le développement durable, la création aussi, on va venir dessus.
0: Oui absolument, c'est-à-dire que c'est tout au long de la chaîne de valeur. Ça commence avec le sourcing des matériaux, qu'on essaye le plus effectivement sustainable possible, avec le design et la création des produits, même sur le manufacturing, même les artisans, comment est-ce que la technologie vient aider nos artisans, ensuite sur toute la supply chain, sur la traçabilité qui est fondamentale dans le luxe, et bien sûr sur l'expérience client, essentiellement en boutique, hein, car c'est du luxe, mais aussi sur les terrains digitaux et qui sont aujourd'hui totalement nouveaux, notamment avec le commerce agentique.
2: Et ça, Frédéric, je pense que c'est ce qui caractérise les 10 dernières années. Ouais. Les 10 dernières années, on a commencé, on avait Sephora et Vuitton qui étaient très en pointe en 2015. Maintenant, c'est toutes nos maisons. On a aussi une période où on était très focus sur la partie digital commerce et retail. Maintenant, on a une technologie, une data, un digital qui vient irriguer, porter toutes nos maisons et tous les points de la chaîne de valeur pour avoir quelque chose d'effectivement très intégré, très performant, parce que nous sommes aussi des entreprises intégrées. On crée, on manufacture, on distribue et bien entendu, on vend dans nos magasins à nos clients. Et c'est ça qui est important, d'avoir cette chaîne de valeur totalement...
1: On va revenir dans un instant sur ce que vous présentez justement à Vivatech. Juste un mot, comment on fait? Parce que le luxe, c'est l'émotion, la rareté, enfin voilà, c'est des valeurs qu'on a du mal à assimiler avec l'IA, où on parle d'automatisation. Comment on fait justement pour associer les deux?
2: Mais je pense que
1: on parlait de création tout à l'heure.
2: Mais c'est pas du tout contradictoire. D'abord, on le dit, on le maintient, on n'est pas une boîte de tech, mais on investit énormément dans la technologie. Le vrai sujet, c'est de le faire avec nos croyances et nos valeurs. Donc on est dans une IA qui va aujourd'hui venir augmenter, qui va venir supporter. Je vais vous donner un exemple opérationnel. Nos maisons, ce sont des maisons historiques, hein, qui sont nées en 1850, voilà, qui sont nées en 1670, qui sont nées au début du 20e siècle. Elles ont un patrimoine absolument incroyable, un patrimoine culturel. Et ben ce patrimoine culturel aujourd'hui, avec l'IA, avec des agents, on va être capable de le synthétiser, on va être capable de le mettre à disposition de nos vendeurs, de nos conseillers de vente en boutique, et ces vendeurs qui vont s'approprier avec la technologie ces informations vont être capables de le restituer avec la meilleure, entre guillemets, expérience possible, la meilleure sophistication possible auprès de nos clients. Donc c'est totalement compatible. On est aussi sur une posture où on veut que l'humain reste au centre, la techno vient épauler, supporter, mais on garde tout le savoir et toute l'émotion dans l'interaction humaine.
1: Et Gonzague, je reviens sur ma créativité, comment on convainc des artisans, voilà, des artistes, des créateurs justement, de travailler avec l'IA? Parce qu'aujourd'hui, il faut qu'ils aillent vers ce...
0: Oui, c'est exactement ce que Franck vient de dire. Je pense que la clé de la réussite, c'est de savoir dans quelle mesure la technologie, l'IA, vient se mettre au service de nos valeurs. À partir du moment où on est bien au service de savoir qui on est dans le luxe, on parle de création artistique, on parle d'artisanat, comme on vient de le dire.
1: C'est 14 000 créatifs, c'est ça
0: 14 000 créatifs dans le groupe, qui d'ailleurs utilisent maintenant nos outils d'IA pour être encore plus meilleurs créatifs, pour doper la créativité. Mais ce sont aussi nos artisans, ce sont des dizaines de milliers d'artisans qui fabriquent nos produits de luxe partout dans le monde. Ce sont des vendeurs. La vente essentiellement dans le luxe se fait en magasin par des vendeurs, par un contact humain entre un client et un conseiller en clientèle. Et donc l'IA va pas venir remplacer le créateur, l'artisan ou le vendeur en magasin. Bien au contraire, l'IA va devenir là pour augmenter, pour aider l'artisan à être encore plus performant, le créateur à être encore plus créatif, et le vendeur pour passer finalement d'être plus efficace et gagner, passer plus de temps humain avec son client.
1: Aujourd'hui, on entend beaucoup parler de passage à l'échelle, d'une logique d'industrialisation. Comment ça se passe aujourd'hui chez LVMH, justement, pour franchir le pas, passer à l'échelle?
2: Je pense que, de toute façon, on a franchi le pas. On a quitté le monde d'époque et le monde des tests depuis 2 ans. Donc, aujourd'hui, ça passe par des plateformes globales. Ça passe aussi par des équipes sur lesquelles on investit énormément, et on pourra en parler. Un grand programme de transformation. Ça passe par, effectivement, de la collaboration, du co-développement entre nos différentes maisons. Voilà, ça passe effectivement par attaquer des territoires où on va générer une efficacité immédiate, et donc on arrive effectivement à accélérer avec des équipes renforcées, des équipes spécialisées au niveau du groupe. On a à peu près une centaine de personnes au niveau du groupe qui vont incuber, porter des projets. On a un grand programme de transformation pour former toutes nos équipes en maison, et donc ça passe par cette accélération et ça passe aussi par des choix et des plateformes globales, hein, qu'on va mettre à disposition de toutes nos maisons. On est dans une vraie logique aujourd'hui, on développe des composants, on fait participer nos maisons à ce développement de composants

0: pour accélérer toutes les autres.
1: Qu'est-ce qui est présenté là, VivaTech, en quelques mots? Alors, il y a beaucoup d'innovations, mais voilà, certaines plus significatives.
2: Voilà, pour les 10 ans de notre présence à VivaTech, on a souhaité faire quelque chose d'un peu spécial et de proposer à tous les visiteurs de vivre une expérience immersive au sein de notre booth. Donc ça veut dire que les visiteurs vont pouvoir rentrer par grappe quelque part et pour pouvoir comprendre comment est-ce que la technologie, l'IA, vient aider tout au long de la chaîne de valeur. Ça commence par le sourcing des produits.
1: Voilà, aux différentes maisons.
2: Exactement, avec toutes les maisons qui sont là. Le sourcing de produits avec Tiffany, avec Parfum Christian Dior, sur le manufacturing avec Louis Vuitton, avec l'Europiana. Ensuite sur la traçabilité de la supply chain avec Bulgarie, avec Christian Dior Couture et l'expérience client avec Sephora, Vuitton, Dior, Guerlain. On a vraiment des choses absolument magnifiques à montrer avec ces grandes maisons qui montrent leurs innovations. Et ce qui est très intéressant, c'est qu'elles les montrent avec les startups avec lesquelles elles travaillent.
1: Ça. C'est ça qui est intéressant. Le What Next chez LVMH, c'est évidemment l'IA agentique. Enfin, déjà, j'imagine qu'il y a déjà des projets qui sont lancés. Mais voilà, ça va se distinguer comment dans le groupe LVMH?
0: L'étape d'après, c'est l'IA agentique. Parce qu'en fait, on a déjà d'abord, on utilise l'IA depuis à peu près 5 ans. Hein. L'IA est très présente dans tous nos processus, notamment en matière de supply chain, en matière effectivement de clienteling. À peu près 90% de nos prévisions de vente sont revues et sont supportées par des algorithmes. Donc la prochaine étape, c'est l'agentic AI. Et ça va se passer effectivement par la sélection d'un certain nombre de plateformes, par la mise en perspective et le travail sur un certain nombre de use cases dans différents métiers. On a arrêté à peu près 3 métiers sur lesquels on souhaite se concentrer. Les opérations, le marketing, la relation client. Et donc, avec nos équipes au niveau du groupe, au niveau des divisions, au niveau des maisons, on va venir identifier ces opportunités hein, qui vont nous permettre d'être meilleurs, qui vont nous permettre de gagner en efficacité, qui vont nous permettre effectivement de créer désormais des agents qui vont porter des processus complexes, qui vont interagir avec nos collaborateurs, avec nos équipes et qui vont nous permettre effectivement d'améliorer et de retrouver de l'efficacité et d'améliorer encore l'expérience sur un certain nombre de sujets.
1: Messieurs, merci infiniment de nous avoir accompagnés sur cette première partie de l'émission. Franck Lemoyle, CIO d'LVMH, et Gonzague Depiré, Chief Omnichannel et Data Officier LVMH. Merci encore. Donc, il nous tarde d'aller découvrir tout ce que vous nous proposez sur le stand LVMH. Voilà, on démarre cette émission. Vous allez voir, on va parler de beaucoup de choses. On va parler d'énergie. Mais tout de suite, on va parler de quantique avec notre invité suivant.
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1: Allez, tout de suite, notre deuxième invité sur ce salon VivaTech dans Tech & Co Business, spécial 10 ans VivaTech avec Nicolas Proust. Bonjour Nicolas.
4: Bonjour.
1: Merci d'être avec nous, directeur de la stratégie chez Pascal, l'une de nos pépites dans le monde du quantique. C'est vrai qu'on a vu en 5 ans, Pascal est passé d'un laboratoire à une entreprise de près de 300 collaborateurs, 500 millions de dollars levés, plusieurs ordinateurs quantiques déployés. On va parler de tout ça. Une entrée au Next 40. Mais première chose, Pascal, très présent hein, ici au salon VivaTech, juste derrière nous, sur le stand du... Alors c'est HQI, c'est la... Rappelez-moi, c'est la...
4: L'initiative quantique nationale.
1: Initiative, voilà, du Quantum National avec le GENSI. Et puis vous êtes présent aussi là pour les opérations aussi industrielles sur le stand de Scaleway. Comment on explique un peu cette accélération alors de Pascal, mais aussi du quantique d'une façon générale, Nicolas?
4: Merci beaucoup. Effectivement, le quantique a beaucoup accéléré ces dernières années et VivaTech permet de faire rayonner ces accélérations. Pour les 10 ans, on est ravis d'être là, on a toujours été là et on remercie, on félicite les équipes de François Bitouzé pour cette année. Le quantique a accéléré ces dernières années, tant en termes de résultats industriels, de pénétration des clients corporate. Ça, c'est vraiment une étape très importante parce qu'on a bénéficié de l'adoption de ces clients industriels, du soutien du secteur public avec l'annonce du plan quantique ces dernières semaines et évidemment de résultats très importants de la part des entreprises, notamment Pascal.
1: Et c'est ce qui explique un peu cette filière, hein, parce que évidemment vous connaissez marché super bien, il y a Candela, il y a C12, il y a Cobly qui rentre aussi au Next 40, il y a Alice et Bob, donc hein, il y a une vraie filière et on sent, comment on explique qu'en France justement on ait cette filière, alors j'imagine dans d'autres pays aussi, mais nous on a quand même ce focus France et voilà, ça marche plutôt bien, vous signez avec Aramco, vous signez avec des grands industriels, donc comment on explique cette filière française, elle est puissante, c'est les ingénieurs, qu'est-ce qui fait notre spécificité?
4: Effectivement, il y a eu des grands jalons qui ont permis de démontrer que la filière quantique française était d'excellence académique, mais aussi industrielle. On a des acteurs sur toute la chaîne de valeur, les processeurs quantiques, le développement applicatif, mais aussi des industriels qui utilisent ces applications. Ça vient du fait que la France a un berceau académique qui a permis de faire émerger des startups. avec la première version du plan quantique qui a permis justement d'accélérer le développement industriel, de créer ces premières startups qui sont aujourd'hui capables de passer la porte des entreprises, descendre de quelques hauts de performance et surtout de rayonner à l'international avec les plus grands acteurs mondiaux. On a cité la vente d'un processeur quantique à Saudi Aramco typiquement.
1: Et alors avec des entreprises, ça y est, qui ont intégré le quantique un peu dans leur stratégie. Alors certes, on parle beaucoup de chiffrement post-quantique, mais il y a beaucoup d'autres applications du quantique. Alors vous, vous inaugurez justement un ordinateur quantique chez Aramco en Arabie Saoudite, et puis un autre au sein du supercalculateur, c'est italien, c'est Cineca. On entre, ça y est, dans une ère industrielle du quantique.
4: En tout cas, tous les marqueurs montrent qu'on est en train de rentrer dans cette phase industrielle. C'est un moment très important pour l'innovation, pour le calcul de performance et pour démontrer l'impact du quantique. Effectivement, on a installé un processeur quantique de 200 qubits en Arabie Saoudite, oui. Le premier installé au Moyen-Orient.
1: Ça va servir à quoi, par exemple ? Ils vont tester quoi ? Ils vont simuler des choses ?
4: Sur toute la chaîne de valeur d'Aramco qui utilise du calcul haute performance,
1: d'accord,
4: ce sera utilisé. Et le quantique permet de résoudre des problèmes complexes en simulation, en optimisation, en graph machine learning typiquement, ce qui aura un impact dans tous les secteurs industriels, finance, énergie, logistique, pour optimiser des process déjà existants.
1: Oui, parce que ça peut être optimisé. On le voit aujourd'hui, on regarde beaucoup les routes maritimes, mais ça peut servir à ça, hein, à optimiser les routes maritimes. J'imagine dans la simulation de l'exploration. Enfin voilà, chez Aramco, ça fait toutes ces fonctions.
4: Absolument. Typiquement, c'est MACGM, avec qui on travaille depuis plusieurs années. On a des cas d'usage avec eux et on travaille typiquement à l'optimisation de la charge de containers sur des bateaux, qui est un problème extrêmement complexe. Il y a beaucoup de bateaux, beaucoup de containers, oui, beaucoup de trajets, et ça c'est très difficile à optimiser. Avec un processeur quantique, on est très confiant sur le fait qu'on arrivera à l'optimiser de manière plus optimale.
1: Voilà, CMA CGM, on le rappelle, qui est le propriétaire du groupe CMA Media auquel appartient BFM Business. Quand vous discutez avec des grands patrons industriels, justement, aujourd'hui, des applications en termes de quantique, c'est quoi ? On parle beaucoup de chiffrement, donc de cybersécurité, chiffrement post-quantique, de simulation, de calcul de trajectoire, des capteurs. C'est un peu ça les grands domaines aujourd'hui ?
4: Absolument. Typiquement, on a travaillé avec EDF à l'optimisation de la charge de flotte de véhicules électriques. Plutôt un cas d'usage type optimisation. Avec CMA CGM, je l'ai cité juste avant. Avec des acteurs dans le domaine de l'énergie, effectivement, on va pouvoir travailler à la recherche de nouveaux fuels grâce à la simulation quantique sur lequel on a déjà passé un jalon. On a réussi à dépasser les meilleurs moyens classiques avec nos processeurs quantiques, pour en reparler juste après.
1: Ouais. Alors, on voit aussi, alors je parlais des acteurs français, mais il y a une grosse concurrence mondiale, il y a des géants comme Google, comme IBM. Sur quoi on joue quand on s'appelle Pascal, justement, pour jouer face à ces géants ? Alors certes, on voit des contrats passer avec des très grandes entreprises, par les plus grandes du monde, mais voilà, qu'est-ce qui va faire votre particularité chez Pascal ?
4: Effectivement, c'est une course mondiale avec des acteurs qui sont très bien financés et dont l'innovation est excellente et depuis plusieurs années, des dizaines d'années. On se bat avec une technologie, sûrement l'une des meilleures technologies sur la planète pour faire de l'informatique quantique, qui a été créée par un prix Nobel, Alain Aspect, et sur laquelle...
1: C'est vrai, rappelons-le, oui.
4: Absolument, on est cofondé par le prix Nobel de physique 2022, Alain Aspect, et on utilise une technologie à base d'atomes neutres qui permet de passer à l'échelle très vite et donc de sûrement combler le retard par rapport... aux grands acteurs industriels américains et donc être tout à fait dans la course des leaders, la preuve avec les jalons qu'on a réussi à atteindre jusqu'ici.
1: Alors Nicolas Proust, on parle beaucoup ici au Salon Vivatech d'intelligence artificielle, de souveraineté. Est-ce qu'il y a ce débat aussi dans le monde du quantique, cet aspect souveraineté va être crucial aussi dans les années à venir ?
4: Le quantique a des applications dans le monde de la défense, donc évidemment la souveraineté est l'un des sujets qui permet de pousser l'accélération du quantique, de voir l'horizon se rapprocher finalement, c'est pour ça qu'il y a tous ces jalons qui sont atteints jusqu'ici. Donc la souveraineté et le quantique, c'est deux mots qui fonctionnent ensemble. L'annonce du plan quantique très récemment par le président de la République avec un investissement d'1,5 milliard sur toute la chaîne de valeur du centre HPC des semi-cônes au Quantum, c'est quelque chose qui est extrêmement important et qui va permettre de pousser l'écosystème français à être de plus en plus prégnant sur la chaîne de valeur européenne et on l'espère à l'échelle mondiale. En tout cas, c'est ce sur quoi on travaille.
1: Alors, si on se projette un peu plus loin sur Pascal, vous visez une introduction en bourse au Nasdaq, hein, aux États-Unis. C'est un choix économique, technologique, mais est-ce que ça veut dire que en France, même si vous rejoignez le Next 40, on a encore du mal à trouver des investisseurs, enfin en France, en Europe, des investisseurs qui sont prêts à se lancer dans la deep tech ?
4: C'est une excellente question. Aujourd'hui, on va se lister au Nasdaq, mais aussi à Euronext Paris dans les prochains mois. Et c'est vraiment quelque chose qui est très important pour nous. Il s'agit d'une stratégie de financement. pour renforcer notre ancrage français. C'est-à-dire qu'on va récupérer des capitaux du monde entier, parce qu'on estime qu'on est un leader mondial et que la France a les capacités de déployer un leader mondial du quantique sur son territoire. Notre production, notre R&D et aussi notre commercialisation, évidemment, partira de la France. Donc c'est vraiment une stratégie de financement qui va permettre d'accroître notre croissance.
1: Alors, Nicolas Prout, vous avez Pascal donc a démontré qu'il pouvait surpasser, enfin que vos technologies quantiques pouvaient surpasser les techniques classiques pour résoudre des équations complexes. Pour un non spécialiste, ça veut dire quoi? Expliquez-nous. Voilà, c'est des nouveaux matériaux. Expliquez-nous ce qu'on va trouver.
4: Vous connaissez parfaitement le sujet. On a réussi à démontrer la capacité de nos processeurs quantiques à simuler des matériaux dans des régimes qui sont absolument insimulables avec des moyens classiques de calcul haute performance, même les plus performants. Donc ça veut dire que typiquement, c'est l'un des premiers jalons qui permet de démontrer que l'informatique quantique aura un impact à l'échelle sur typiquement la découverte de nouvelles batteries, nouvelles mémoires, mieux comprendre la corrosion. C'est des choses qu'on peut investiguer avec des jalons technologiques qui sont très très forts. Et on est ravis que ça arrive sur le sol français et que ça puisse être adopté par l'écosystème de recherche, mais surtout des industriels.
1: Eh bien, merci Nicolas Prout. Alors, pour tous ceux qui suivent Vivatech, vous pouvez retrouver bien entendu Pascal sur le stand du GENSI, là, juste derrière nous. C'est au sein de tout l'écosystème CNRS et puis bien entendu sur le stand Scaleway. Merci d'avoir été avec nous, Nicolas Prout, directeur de la stratégie Pascal. Voilà, c'était bien de vous avoir avec nous pour parler quantique et puis pour fêter ensemble cette entrée au Next 40. Allez, on marque une courte pause et on va enchaîner. On reparlera quantique tout à l'heure avec Fanny Bouton. Mais là, dans un instant, on va parler énergie et numérique. C'est tout de suite sur BFM Business.
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1: Allez, on poursuit notre émission Tech & Co Business sur BFM Business. Ici, à Vivatech, il y a beaucoup de monde. Hein. C'est spécial 10 ans. Eh bien, on attend 200 000 personnes sur l'ensemble de l'événement. Avec nous, Philippe Rambach. Bonjour Philippe.
5: Bonjour Frédéric.
1: Merci d'être avec nous, Chief AI Officer chez Schneider Electric. Alors, l'un de nos grands acteurs dans l'électrification, l'automatisation, la digitalisation, on va en parler. Tiens, un premier mot, Philippe. Là, on voit beaucoup de choses se passer dans le monde général de l'IA. Quand on est le patron de l'IA d'un grand groupe comme Schneider, comment on prend un peu cet électrochoc que l'on prend avec ce kill switch un peu des Américains par rapport à Anthropic? Voilà, comment on vit tout ça?
5: Ben, je dirais d'abord, ça nous rappelle vraiment l'importance pour l'Europe, pour la France, de travailler et développer un stack technologique. Tant qu'on ne l'aura pas, ce sera difficile d'avoir une alternative crédible. Donc moi, la première chose que j'ai en tête, c'est l'importance de travailler là-dessus. Mais aussi de travailler dans nos forces. Parce que quand on pense IA, on pense souvent GPU, infrastructure, data center, modèle, mais on oublie qu'en fait, il y a une grosse part de la valeur qui vient, quand on applique tout ça, à un domaine spécifique, à un domaine industriel, à l'énergie, à l'eau, aux déchets, ce qu'on appelle l'IA applicative, l'IA verticale. Et là, tout est à faire, tout est à construire, et l'Europe a vraiment un positionnement unique parce qu'on a les champions de l'énergie, dont Schneider, mais il n'y a pas que nous, les champions de l'eau, les champions du déchet, les champions de la plupart des process industriels.
1: Toute cette filière.
5: Et combiner ce savoir de domaine, ce savoir applicatif avec l'IA peut libérer une valeur incroyable et redonner à l'Europe, sur cette partie de l'IA au moins, une position de leadership absolue.
1: Alors justement, ce leadership, il y a quelques jours à Choose France, donc il y a eu ce grand contrat signé par SoftBank sur des 75 milliards, dont une première tranche de 40 milliards, à laquelle participe Schneider, justement dans la construction de ces centres de calcul IA, alors qui pourront servir bien entendu à ces calculs. Mais Schneider aussi a fait des sortes de package, de choses toutes prêtes à l'emploi. C'est plus complexe que ce que je dis, mais voilà, c'est ça l'idée.
5: Non, absolument. On est d'abord extrêmement fiers de participer à ça, évidemment. Ça rappelle quand même les atouts de la France qui sont énormes et quand même pour les data centers, un des atouts majeurs de la France, c'est une énergie reliable, comme on dit, une énergie abordable, une énergie décarbonée, une énergie abondante. Et ça, c'est des atouts de la France majeurs, complétés par l'atout industriel comme Schneider, où on est capable effectivement de construire un data center en un temps record. Parce qu'aujourd'hui, un data center, c'est évidemment des serveurs informatiques, mais c'est d'abord des armoires dans lesquelles on met ses serveurs.
1: Avec de la basse tension, de la haute, moyenne tension, tout ça.
5: Exactement. En fait, nous, on fait quoi? On apporte l'énergie jusqu'au GPU. Moyenne tension, basse tension, rack, distribution, dans des armoires qui ont de plus en plus de courant à l'intérieur. Et puis on s'occupe aussi de refroidir ses armoires, ses GPU, par des systèmes d'enfroidissement. Donc en fait, on est vraiment capable, de manière très intégrée, d'apporter des solutions très complètes pour construire des data centers efficaces, rapidement, de manière reliable. Et bon, c'est un des gros succès avec SoftBank.
1: Et c'est là où l'IA a son rôle à jouer aussi, parce que ça fait tout un tas de données, de flux qu'il faut analyser. Et c'est là où cette IA joue ce rôle, c'est ça ?
5: Ouais, absolument. L'IA dans le monde de l'énergie, elle joue vraiment un rôle très important, parce que l'énergie, c'est quoi ? C'est la production et c'est la demande, ok ? Et évidemment, il faut optimiser la production, et l'IA a un rôle majeur à jouer là-dedans. Nous, on joue beaucoup, c'est dans l'optimisation de la demande.
1: Ouais.
5: Aujourd'hui, grâce à l'IA, on peut, ça paraît idiot, mais utiliser moins d'énergie, parce que grâce à l'IA, on peut optimiser. Là, on a Vivatech. Avec de l'IA, on peut utiliser 20%, 30% d'énergie en moins pour climatiser Vivatech.
1: D'accord.
5: Aussi bête que ça. Un data center, on va l'alimenter avec du courant électrique. Autant que possible, il faut que ce courant soit décarboné, vert et bon marché. Grâce à l'IA, on va pouvoir optimiser la manière qu'on a de l'alimenter pour maximiser la part d'énergie, d'électricité décarbonée.
1: Et lorsqu'on parle beaucoup d'automatisation avec l'IA agentique, on peut imaginer un jour des systèmes énergétiques entièrement pilotés par les algorithmes ?
5: Absolument. Alors on travaille beaucoup là-dessus. C'est ce qu'on appelle Energy Intelligence ou l'intelligence pour l'énergie. On en fait déjà. Ouais. On utilise déjà aujourd'hui l'IA, comme je le disais, pour optimiser les process, maximiser la part d'énergie verte. Mais on va aller plus loin encore. On développe des solutions pour donner à nos clients une compréhension fine de ce qui se passe dans le système énergétique, ouais. Pour les aider à optimiser, pour les aider à dire aujourd'hui le plus important pour moi c'est tel aspect ou tel autre aspect et quelles sont les conséquences d'optimisation. Les aider à optimiser leur maintenance. Un data center, je parlais récemment avec un grand propriétaire de data center, il me dit moi, une de mes priorités absolues c'est limiter l'accès au data center. Chaque fois qu'on ouvre la porte, on prend un risque de dysfonctionnement. Donc aidez-moi à optimiser la maintenance des appareils électriques pour que ça se fasse tout seul. Voilà, donc on travaille sur tout ça, on appelle ça énergie intelligence, intelligence pour l'énergie, et on va ouvrir des possibilités de plus en plus importantes qui existent déjà. On a déjà des solutions pour gérer un réseau électrique, gérer une maison, gérer un bâtiment, mais on continue d'aller toujours plus loin.
1: Alors, tiens, on parle beaucoup d'infrastructures durables. Alors, par hasard, la couleur forte chez Schneider, c'est le vert. Mais c'est vrai que concrètement, qu'est-ce que ça signifie pour un industriel, un exploitant de data center, d'avoir des infrastructures durables, alors qui consomment moins d'énergie? Mais quel est votre rôle là, dans ce domaine avec Schneider?
5: Absolument, absolument. Bon, d'abord, c'est pas complètement un hasard. Hein.
1: Ouais.
5: Schneider, ça fait quand même pas loin de 20 ans qu'on est très, très clair que ce qu'on fait, c'est aider nos clients à être plus sustainable en étant plus efficaces dans l'utilisation de leur énergie. Pour un data center, c'est quoi ? Par exemple, une évolution actuelle très forte sur le data center, c'est de densifier de plus en plus l'énergie. On passe d'armoires électriques ou de racks, comme on dit, qui étaient à 40, 50 kilowatts, on parle maintenant de 1 mégawatt. La réalité, c'est déjà aujourd'hui plusieurs centaines de kilowatts. En densifiant, on améliore l'efficacité.
1: Oui.
5: On travaille main dans la main avec les fabricants de GPU pour améliorer la distribution électrique, ce qu'on appelle du réseau jusqu'à la puce, et le faire de manière toujours plus efficace. On travaille aussi sur l'efficacité du refroidissement. Il faut bien refroidir, ça on ne peut pas grand-chose, l'électricité ça chauffe, le compute ça chauffe. On travaille cette efficacité, on est maintenant les leaders sur le refroidissement le plus efficace. Mm-hmm. Donc c'est tout ça, et puis c'est aussi jamais oublier qu'un data center s'est alimenté en énergie électrique. Ça ne tourne pas avec un moteur à explosion, et c'est plutôt une bonne nouvelle. Et l'énergie électrique, on travaille au quotidien sur le réseau, sur les renouvelables, sur l'optimisation pour apporter une énergie, une électricité toujours plus verte.
1: Parce qu'on sent aujourd'hui, on parle beaucoup, ici à Vivatech, on parle beaucoup d'intelligence artificielle, on parle beaucoup de souveraineté, mais on parle beaucoup aussi de consommation d'énergie. C'est devenu un enjeu important. On se souvient de l'audition parlementaire de Arthur Mensch. Il a beaucoup insisté sur cet aspect énergétique. Et les entreprises avec lesquelles vous travaillez, c'est vraiment l'une de leurs principales préoccupations aujourd'hui, vraiment ?
5: Absolument. Après, il faut séparer deux choses. Il y a l'accès à l'énergie et la disponibilité de l'énergie. De l'énergie, il y en a. Mm-hmm. Si je prends des chiffres pour juste quand même pas donner trop de chiffres, mais la consommation totale d'énergie dans le monde, c'est 120 000 TWh. Aujourd'hui, l'AI, c'est peut-être 100 TWh. Demain, ce sera peut-être 1000 ou 1500. Ça reste petit. Après, là où il faut qu'on travaille énormément, et c'est SoftBank, c'est un très très bel exemple de réussite, c'est comment on apporte cette énergie aux data centers, ou comment on les installe, comment on les équipe. Et là, nous, Schneider, on a beaucoup travaillé, on a maintenant des solutions par exemple complètement intégrées, c'était ça dont vous parliez, où on arrive, on peut livrer un container, on le branche et il marche. Et donc là, il y a vraiment, vraiment, vraiment un enjeu d'accès à l'énergie plus que d'abondance d'énergie. Et notamment en France, où on a quand même beaucoup, beaucoup d'énergie disponible.
1: Et donc ça veut dire que les entreprises doivent vraiment, celles qui se lancent dans, enfin se lancent, poursuivent leurs travaux IA, elles doivent vraiment, ça doit vraiment faire partie de leur équation, cette partie énergétique.
5: Oui, et puis au moins elles ne doivent jamais oublier que l'IA peut les aider aussi dans leur consommation énergétique. Oui. J'en touchais un petit peu un mot tout à l'heure, mais grâce à l'IA, si vous gérez un bâtiment, si vous gérez une usine, vous pouvez grâce à l'IA optimiser vos process, et on parle de consommer 20-30% d'énergie en moins, c'est majeur. Vous pouvez aussi grâce à l'IA maximiser la manière de vous consommer votre énergie, éviter de la consommer au moment des pointes de demande, de manière à la consommer quand elle est moins chère et plus décarbonée. Et là, à nouveau, on parle de 15-20% d'économie, de 30-35% de décarbonation. Ces solutions, elles existent. Donc aujourd'hui, vraiment, moi, si j'avais un appel à faire, c'est les industriels, les gens qui gèrent des buildings. On consomme tous de l'énergie. On est tous co-responsables. Il y a des solutions chez Schneider et chez d'autres, évidemment, pour optimiser cette demande, réduire le taux de carbone, réduire la consommation. Elles existent. L'enjeu majeur aujourd'hui, c'est de passer à l'échelle, de s'y intéresser et les déployer.
1: Dernière question, on est en période de baccalauréat. Si je devais vous mettre un sujet de baccalauréat, est-ce que l'IA, c'est d'abord une révolution technologique ou une révolution énergétique?
5: Eh ben, je ferais un bon sujet de baccalauréat. Je dirais oui, non, peut-être. Mais plus sérieusement, c'est évidemment les deux.
1: Ouais.
5: C'est évidemment une révolution technologique. Et l'énergie joue un double rôle là-dedans. Nous, on aime bien dire qu'on fait de l'énergie pour l'IA, alimenter un data center de la manière la plus efficace possible, le plus rapidement possible, mais aussi de l'AI pour l'énergie. Comment on utilise l'AI pour minimiser la consommation énergétique, optimiser la partie verte, réduire le taux de carbonation. Donc c'est vraiment un jeu d'aller-retour entre Energy for AI et AI for Energy.
1: Merci Philippe Rambach d'être venu nous voir sur ce plateau de Chef AI Officer chez Schneider Electric. Voilà, beaucoup d'innovation, parce qu'on parle beaucoup évidemment de toute la partie technologique, mais on le voit bien, cette partie énergie et transition énergétique, c'est vraiment important aujourd'hui dans cette décarbonation de l'économie, puis surtout dans cet usage de l'intelligence artificielle. Merci infiniment.
5: Merci beaucoup,
1: d'avoir été avec nous. On marque une courte pause et on se retrouve juste après. On va changer tout à fait de domaine. On part avec France Travail et Samir Amelal, qui est notre prochain invité.
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1: Allez, Tech & Co Business sur BFM Business se poursuit ici à Vivatech, spécial 10 ans de Vivatech. Il y a beaucoup de monde, on l'entend, voilà, ça circule beaucoup dans les allées. Avec nous, on va parler France Travail avec Samir Amelal. Bonjour Samir.
7: Bonjour Frédéric.
1: Merci d'être avec nous, directeur général adjoint technologie, membre du COMEX de France Travail. Avant de rentrer dans l'actualité France Travail, et il y en a beaucoup de l'actualité aujourd'hui, un mot quand on est patron de l'IA, des technologies, qu'on voit ce qui se passe au niveau mondial avec cet électrochoc anthropique, limité, bridé aux États-Unis. Qu'est-ce qu'on se dit quand on est responsable IA et qu'on utilise forcément ces technologies?
7: Alors, on se dit qu'on a un sujet de souveraineté, que évidemment ce sont des outils qui sont très puissants et donc on les regarde quand même, on voit comment on peut s'en servir. Mais de toute façon, on a une responsabilité quand on travaille pour un opérateur de l'État. Et on a aussi des acteurs français comme Mistral avec qui on a un partenariat très fort. Et donc, on doit envisager la possibilité de travailler avec ces acteurs-là, mais aussi avec des acteurs locaux.
1: Alors Samir, justement, on va parler des acteurs et notamment des agents de France Travail. Sébastien Lecornu, là, en ouverture de Vivatech, a dit qu'il y avait un investissement supplémentaire de près de 650 millions d'euros. Alors voilà, réparti sur l'ensemble de la fonction publique. Mais ça veut dire, là, il y a un vrai mouvement qui est donné. Et qu'est-ce qui est fait, par exemple, très concrètement chez France Travail pour accompagner les agents de France Travail autour de l'IA, autour du numérique?
7: Alors, on est en train de modifier nos outils pour améliorer notre capacité finalement à accompagner les demandeurs d'emploi. Il est vrai qu'on a des outils qui imposent en quelque sorte une sorte de charge administrative aux agents. Et donc, en fait, l'IA, c'est une opportunité pour nous de produire des outils qui les affranchissent de cette charge administrative.
1: Des agents pour les agents.
7: Exactement. Et d'ailleurs, la première fois que j'ai parlé de ça, c'était sur votre plateau en 2019. Je disais que les agents allaient bientôt pouvoir prendre un certain nombre de tâches. Alors, c'était pas dans le cadre de France Travail. C'est exactement ce qu'on fait. Des agents qui aident des agents à s'affranchir de tâches administratives et pas forcément très gratifiantes.
1: Très concrètement, ça peut être quoi? Deux, trois exemples concrets pour un collaborateur de France Travail. Qu'est-ce qu'il va avoir comme agent à son service?
7: Par exemple, quand on est un demandeur d'emploi qui souhaite se reformer pour changer d'orientation, on doit vérifier un certain nombre de choses. Est-ce que le demandeur d'emploi a tous ses droits pour pouvoir faire une formation? Est-ce qu'on a tous les éléments administratifs, etc. Et ça, un agent IA peut vérifier tout ça, se charger de répondre aux demandeurs d'emploi ou directement à l'agent France Travail.
1: Alors, on parle beaucoup aussi de confiance dans ce domaine-là. Comment on accompagne les collaborateurs donc chez France Travail pour que, justement, ils ne considèrent pas ces outils d'IA comme une boîte noire, mais qu'ils aient vraiment, que ce soit leur usage, qu'ils l'utilisent au quotidien, qu'ils aient confiance en ces équipements, en ces outils.
7: Alors, déjà, par la performance, la mesure en fait de ce qu'on est capable de délivrer. Et c'est vrai que chez France Travail, on a des agents qui sont plutôt demandeurs, parce que comme je vous le disais, on a un certain nombre de tâches qui ne produisent pas forcément
1: de valeur ajoutée.
7: Et donc effectivement, ces tâches-là, les agents demandent à pouvoir les faire réaliser par des intelligences artificielles. Et on mesure finalement la qualité de ce qui est délivré. Et c'est pour ça qu'on a une demande très forte. Certains outils sont utilisés par 100% des agents régulièrement, comme ChatFT Écoute, par exemple, qui a une solution qui permet d'accompagner le demandeur d'emploi dans le rendu compte de son activité de recherche d'emploi.
1: Ça c'est quelque chose aussi, j'imagine, qui est... Alors j'avais discuté avec l'un de vos collaborateurs qui disait qu'aujourd'hui l'IA, alors là je passe pour l'expérience des demandeurs d'emploi, justement on a dans notre société, on a des gens qui ne savent pas forcément bien lire, bien écrire. L'oral, par contre, ils le maîtrisent. Et ça peut être... L'IA peut aider à accompagner... Enfin, ça peut avoir un facteur d'inclusion. Hein, ça, je pense que vous en êtes conscient.
7: Tout à fait, c'est un facteur d'inclusion. D'ailleurs, sur les applis jeunes, par exemple, on a le contrat d'engagement jeune. On utilise beaucoup l'oral parce qu'on doit rendre compte de son activité de recherche d'emploi et dans cette appli, par exemple. Et les jeunes le font beaucoup à l'oral. C'est une façon de faire qui est très répandue. Et donc, on fait son rendu d'activité. Est-ce que j'ai eu un entretien ou ce genre de choses? Et tout ça renseigne le dossier directement et on n'a pas besoin de saisir des formulaires qui sont parfois fastidieux.
1: Et ça veut dire qu'aujourd'hui, enfin, peu à peu, on va pouvoir travailler pour ceux qui sont en communication avec en échange avec France Travail. Ça va être de plus en plus de l'assistant conversationnel, y compris si je me retrouve demandeur d'emploi, je vais pouvoir parler en langage naturel, alors soit oral, soit par écrit. Et il va y avoir cet échange-là avec des bots intelligents, etc.
7: Alors oui, et surtout pour nous donner les informations dont on a besoin. Le conseiller garde un rôle essentiel. L'idée, c'est d'enlever la technologie, c'est-à-dire d'enlever l'ordinateur entre le demandeur d'emploi et l'agent France Travail, qu'on puisse finalement collecter les informations dont on a besoin et puis ensuite l'agent humain se chargera d'un coaching, d'accompagner un peu plus humainement le demandeur d'emploi.
1: Aujourd'hui, Samir, vous êtes au cœur des technologies. Est-ce que pour les développeurs aussi au sein de France Travail, c'est en train de tout changer? Enfin voilà, on peut imaginer davantage d'applications faites maison avec cette IA et cette IA agentique.
7: Oui, tout à fait. Alors, c'est pas ce qu'on croit souvent parce qu'on parle beaucoup de vibe coding.
1: Ouais,
7: vibe coding, ça produit des choses assez monolithiques, etc. Ouais. Donc, nous, on essaie de mettre l'IA dans notre chaîne de CI/CD, de production de code. Ouais. Et donc, effectivement, ça nécessite un déploiement progressif. C'est quelque chose d'assez sérieux. Mais on est persuadé qu'effectivement, le métier de développeur va complètement changer dans les mois qui viennent et les années qui viennent.
1: Alors, justement, ça me permet d'évoquer un autre sujet qui est l'IA et l'avenir du travail. Vous êtes au cœur avec France Travail, voilà, des craintes des Français, des espoirs aussi. Et vous accompagnez justement les Français sans emploi, voilà, retrouver sur le chemin de l'emploi. Comment vous percevez l'impact de l'IA? Est-ce que les gens sont inquiets?
7: Oui, ils sont inquiets et on comprend qu'ils le soient parce qu'effectivement l'IA remplace beaucoup de tâches de plus en plus. Ce qui est théoriquement possible va finir par devenir une réalité. Au fur et à mesure qu'on remplace les outils, on va faire exécuter un certain nombre de tâches dans les outils par des agents IA. Et donc un certain pourcentage des tâches qui sont exécutées aujourd'hui par des humains à travers les outils informatiques seront directement confiées à des IA et au fur et à mesure qu'on refond ces outils. Donc on peut comprendre que les gens soient inquiets. Il va falloir accompagner finalement la société.
1: Et ça, c'est le rôle de France Travail aussi.
7: Tout à fait. Et c'est effectivement notre rôle principal à travers la formation, des demandeurs d'emploi, des créateurs d'entreprises.
1: Et puis de vos collaborateurs aussi, parce qu'ils apprennent aussi en marchant.
7: Exactement. Charité bien ordonnée commence par soi-même. On doit d'abord, nous, appréhender ces technologies et puis accompagner la société dans l'appréhension de ces technologies et à travers, encore une fois, la formation, etc. Puisque tous ces métiers sont en train d'être percutés, d'évoluer à cause ou grâce à l'IA.
1: En plus, très rapidement.
7: Très rapidement.
1: C'est ça qui change.
7: Exactement. Et nous, on doit observer ça de très très près et suivre ça de très très près. Donc, on doit aussi nous se transformer pour être capable d'accompagner ça de très près.
1: Eh bien, Samir Amelal, merci d'être venu très rapidement faire un saut sur notre plateau. Directeur général adjoint technologie, membre du COMEX chez France Travail. Voilà, ça bouge énormément. Vous avez vu les annonces de Sébastien Lecornu il y a quelques jours concernant l'ensemble de la fonction publique. Eh bien, voilà, ça bouge aussi dans le secteur de la demande d'emploi, à la fois pour les demandeurs et à la fois pour les collaborateurs de France Travail. Merci encore.
7: Merci,
1: Samir Amelal. On marque une courte pause et on va enchaîner. On va parler assurance avec notre prochain invité. C'est tout de suite.
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1: Allez, on enchaîne Tech & Co Business sur BFM Business ici à Vivatech qui fête ses 10 ans et de nombreuses personnes, on attend 200 000 personnes sur l'ensemble de ce salon sur les 4 jours et avec nous Mathieu Caillat. Bonjour Mathieu.
8: Bonjour Frédéric.
1: Merci d'être avec nous, directeur technologie et IA pour AXA Group, membre du COMEX. Alors j'espère qu'on vous recevra à l'automne, puisqu'il y aura la grande stratégie qui sera dévoilée, mais d'ores et déjà, on va beaucoup parler de tout ce que vous faites aujourd'hui sur l'IA. Première chose, la présence d'AXA Vivatech, et puis vous-même, en tant que patron de l'IA d'un grand groupe comme AXA, comment vous vivez l'électrochoc qu'on est en train de... Enfin, l'innovation galopante et l'électrochoc qu'on se prend avec Anthropique, où le gouvernement américain dit il faut arrêter, il faut brider. Comment on vit comme ça quand on est au cœur de ces technologies?
8: Alors, d'abord, merci beaucoup pour votre invitation. Effectivement, c'est un moment d'effervescence et c'est très important pour nous, pour AXA, d'être présent à Vivatech. D'abord avec un stand qui nous permet d'expliquer ce qu'on fait. Et puis aussi, d'être au contact pour écouter. Parce qu'on est dans un moment en fait de questionnement.
1: Oui.
8: Vous l'avez dit, les choses avancent extrêmement vite. Et donc, c'est très important pour nous de bénéficier de tout cet écosystème pour apprendre les uns des autres et progresser. Et effectivement, le degré de complexité supplémentaire qu'on observe aujourd'hui, c'est qu'au-delà d'une progression technologique absolument exponentielle, on observe que viennent se mêler des questions géopolitiques tout à fait nouvelles, comme celle que vous mentionnez avec l'executive order de la Maison-Blanche de la semaine dernière, qui se traduit concrètement par l'interdiction de l'accès au modèle Mytho 5 et Fable 5, qui change vraiment la donne. Donc effectivement, dans un moment de grands questionnements, de grandes opportunités et de grands questionnements.
1: Oui, puis j'imagine, et ça accentue un peu ce côté souveraineté, même si comme AXA Group, on est présent sur l'ensemble de la planète. Oui, quand on est particulièrement sur l'Europe, cet effet souveraineté résonne un peu plus.
8: Alors effectivement, c'est une dimension très importante, qui n'est pas nouvelle. C'était déjà très important pour le groupe AXA d'organiser sa souveraineté, en particulier par rapport à ses fournisseurs. Et puis là, il y a une dimension supplémentaire qui vient s'inviter dans le débat, qui est la dimension géopolitique, et qui nous oblige effectivement à assurer, d'une part, que l'accès aux données, le caractère privé des données sont préservés, mais également que dans nos fournisseurs, nous nous assurons de pouvoir avoir accès à des alternatives si certains modèles, comme on le voit ici, ne sont plus disponibles.
1: Alors avec toutes les données que vous brassez aujourd'hui chez AXA, que ce soit pour les particuliers, pour les entreprises, on se dit que l'IA, c'est le terrain rêvé, enfin c'est la technologie rêvée pour changer pas mal de choses dans votre univers. Comment c'est en train de modifier le métier de l'assureur aujourd'hui? De transformer plutôt le métier de l'assureur.
8: Alors effectivement, c'est une transformation en profondeur. Ce qui est intéressant, c'est qu'effectivement, ça commence par les données. Pour un grand groupe comme AXA, 90% des données sont des données non structurées. Sur du texte, des documents PDF,
1: des photos.
8: Pour AXA, c'est 3,5 milliards de documents
1: qui
8: jusque-là n'étaient pas exploitables, ou qui étaient exploitables au cas par cas, bien sûr, mais pas de manière systématique. Avec l'intelligence artificielle générative, on a un outil qui nous permet de plonger dans ces données, de comprendre leur contenu et d'en tirer des modes d'action nouveaux. Donc c'est une immense opportunité pour nous de mieux comprendre nos clients, de mieux appréhender le risque, d'avoir une tarification aussi plus précise, donc plus juste, de donner des conseils à nos clients. Et donc c'est vraiment une révolution qui est en cours dans le domaine de l'assurance.
1: Oui, il paraît que même dans les... Alors, je vais pas dire tout le monde fraude, mais au moins pour cet aspect particulier, l'IA est capable de reconnaître quand des photos ont été un peu retouchées par ceux qui voudraient passer entre les lignes.
8: Alors effectivement, il y a toujours les deux facettes. L'intelligence artificielle amène un certain nombre de nouveaux challenges, comme par exemple des modes de fraude différents, et puis amène aussi les solutions qui nous permettent autant que possible de les repérer. Donc on est vraiment dans un moment de changement profond. Et ce qui est à la clé, c'est très important pour nous. Parce que ce que ça signifie, c'est qu'il y a un certain nombre d'ambitions que nous avions commencé à développer dans le service à nos clients, dans la prévention, qui d'un seul coup prennent une dimension largement supérieure. On est de plus en plus en mesure d'offrir à nos clients un service plus rapide, plus simple, plus personnalisé et des conseils de prévention. Donc c'est une immense opportunité pour nous.
1: Alors on parle ici beaucoup d'IA hein, dans ce salon Vivatech, Mathieu Caillat. Mais justement, quand on est dans le monde de l'assurance, comme chez AXA, on parle de confiance, on parle aussi de l'humain dans Human in the Loop. Comment vous équilibrez un peu entre la décision automatisée et l'intervention humaine? Voilà, comment ça se passe?
8: Alors effectivement, il faut être très attentif à ces questions et nous y sommes très attentifs. Le principe de human in the loop est très important. En vrai, on aime bien même plutôt parler de human over the loop. Parce que finalement, on ne met jamais l'humain sur le même plan qu'une IA. L'humain est là pour contrôler ce que font les intelligences artificielles et techniquement, nous devons nous assurer que nous restons en maîtrise. C'était facile tant qu'on était dans des mécanismes d'IA déterministe, et l'IA prédictive nous a permis de faire des grands progrès au cours des 10 dernières années. Ça devient beaucoup plus sensible quand on parle d'IA agentique ou d'IA générative. Donc pour nous, c'est très important effectivement. L'IA est un outil formidable. On n'a pas encore vu tout le potentiel que ça peut nous amener, mais au final, seuls les humains peuvent amener le contact, peuvent amener la confiance, peuvent amener l'empathie, peuvent s'assurer que nos décisions répondent à nos valeurs, et puis sont aussi responsables. Les IA ne sont pas responsables. Ouais. Donc pour nous, le rôle de l'humain reste évidemment crucial et au sommet de la pyramide.
1: Et ce thème de la confiance. Le what's next pour AXA dans l'IA, alors c'est l'IA gentil. Encore une fois, je dis, la grande stratégie sera présentée voilà, cet automne, on en reparlera ici même. Mais c'est l'IA gentil qui arrive, qui va pas mal transformer les choses.
8: Alors c'est ça.
1: Enfin, qui transforme déjà sans doute déjà un peu.
8: Qui transforme déjà. L'IA prédictive est bien en place depuis une dizaine d'années. Elle nous permet de faire des choses encore plus intéressantes maintenant. L'IA générative aussi, en particulier en termes de prévention. Et l'IA agentique, c'est une transformation qui est en cours. Donc nous utilisons déjà de l'IA agentique, mais la prochaine étape, c'est évidemment d'avoir une orchestration de systèmes d'intelligence artificielle complexes qui peuvent, de manière autonome, gérer un certain nombre de tâches tout en restant bien sous notre contrôle.
1: Oui, c'est ça.
8: Et ça, c'est une exigence absolue et pour laquelle je crois que tout le monde est en train de travailler. En tout cas, c'est certainement une des prochaines étapes pour AXA.
1: Parce qu'en plus, pour vous, je rappelle, Mathieu Caillat, vous êtes directeur technologique et IA dans AXA Group. Aujourd'hui, ces technologies, on voit les métiers se les approprient. Voilà, c'est à vous aussi de jouer ce rôle d'arbitre ou de conseil au sein du groupe sur l'utilisation de cette IA, qu'elle soit générative ou agentique.
8: Alors, tout à fait. On est très tenté d'expérimenter beaucoup de choses, d'avancer très vite, et on le fait, et c'est important. Mais on veut le faire de manière contrôlée pour toujours nous assurer que l'IA sert vraiment notre raison d'être. Mais agir pour le progrès humain en protégeant ce qui compte vraiment. L'IA est un outil, mais ne nous fait pas dévier de cet objectif. Et effectivement, ça passe par un certain nombre de contrôles pour nous assurer que on implémente l'intelligence artificielle de la bonne façon.
1: Et puis aujourd'hui, alors l'IA a ses coûts cachés, le coût énergétique, et puis le coût des tokens. Ça, j'imagine, vous apportez beaucoup d'attention à ces deux pôles aujourd'hui.
8: Alors, absolument. Aujourd'hui, on sait que le token est artificiellement peu cher.
1: Oui.
8: Mais on voit
1: les tarifications qui changent.
8: Les tarifications changent. Les modèles frontières sont plus chers. Ils utilisent aussi plus de tokens. Ouais. Et puis, on voit bien que le retour sur l'investissement, c'est des centaines de milliards d'investissements qui vont devoir être rentabilisés.
1: Et
8: de très grosses introductions en bourse qui arrivent d'ici la fin de l'année, qui vont aussi appeler une augmentation du coût du token. Et c'est vertueux. C'est vertueux parce que ça va forcer tout le monde à avoir un usage frugal de l'intelligence artificielle, d'utiliser des large language models uniquement quand on en a besoin, de repasser sur du déterministe quand on le peut, tout ça pour économiser évidemment le coût, mais aussi l'impact énergétique et donc l'empreinte carbone et donc aussi sur les ressources en eau. Donc tout ça va nous pousser à avoir une attitude très frugale, c'est ce qu'on fait chez AXA, pour nous assurer qu'on utilise ces outils à bon escient et pas de manière exagérée.
1: Eh bien merci d'être venu nous parler de tout ça, Mathieu Caillat. Je rappelle, vous êtes directeur technologique et IA chez AXA Group, et donc on espère vous recevoir ici même sur ce plateau dès l'automne prochain. Merci encore d'avoir été avec nous,
8: plaisir.
1: Et puis on va aller découvrir sur votre centre toutes les innovations que vous présentez ici sur Vivatech. Allez, merci, on marque beaucoup. Une courte pause, ce sera la dernière partie de notre émission, on revient un peu sur le quantique, c'est tout de suite.
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1: Allez, dernière partie de cette émission Tech & Co Business depuis le salon VivaTech. On parle quantique, on reparle quantique. On avait le patron de l'innovation de Pascal il y a un instant. Et là, nous allons parler avec Fanny Bouton. Bonjour Fanny.
9: Bonjour Fred.
1: Que l'on connaît bien, Tech & Co, directrice du quantique chez OVH Cloud. Et avec nous, Tom Darras. Bonjour Tom.
10: Bonjour.
1: Bienvenue, CEO de WeLink, start-up voilà, dans le quantique qui relie des ordinateurs quantiques. Faites toute la partie interconnexion. On va revenir sur cette technologie très pointue avec vous. Fanny, un mot. Il y a quelques jours, c'était l'événement France Quantum, un grand événement autour de, du quantique. Ça y est, on est en train de passer au premier. On le disait tout à l'heure avec Nicolas Proust de Pascal. On est dans un début de phase d'industrialisation. C'était ça que l'on ressentait chez France Quantum.
9: Alors exactement, France Quantum, c'était la 5e édition. La première avait eu lieu dans la Tour Eiffel. On était une centaine de personnes. Là, c'était 1200 personnes présentes à Station F, plus 35 partenaires, 10 délégations de pays étrangers. Donc, c'est vraiment devenu un événement international où on venait voir quels sont les cas d'usage appliqués, comment l'écosystème est en train de se consolider, comment l'Europe rayonne aussi à l'international.
1: Oui, parce qu'on voit, on a quand même une série de belles startups. WeLink en fait partie.
9: Exactement.
1: On a Cobly qui rentre au Next 40, Pascal aussi. Donc ça y est, on en vraiment, tu parlais de consolidation. Moi, je parlais de phase d'industrialisation. Et on verra, on en est au tout début avec WeLink. Aujourd'hui, alors OVH Cloud est très présent, évidemment. On sait qu'Octave Klaba est très impliqué dans la filière quantique.
9: Exactement.
1: Et il y a pas mal de choses qui ont été signées.
9: Voilà. Donc Octave Klaba est venu annoncer sur scène deux partenariats. Un premier avec la start-up Cobly. On a lancé en novembre dernier la Quantum Platform. Donc c'est du Quantum as a Service, de l'accès d'ordinateurs quantiques via les offres publiques cloud d'OVH. Et donc on signe un contrat, une première mondiale. OVH Cloud sera le premier opérateur à pouvoir mettre en ligne un ordinateur quantique de Cobly en fin d'année. Et donc c'est un premier partenariat franco-français qui va rayonner à l'international dans le monde entier.
1: Voilà, premier partenariat et un autre partenariat donc avec WeLink.
9: Et donc une annonce, un projet de R&D sur 3 ans avec WeLink. Et je pense que Tom va vous expliquer bien mieux que moi ce qu'on va faire.
1: Et bien justement, Tom Darras, CEO de WeLink. Alors si vous nous écoutez en radio, WeLink avec un Q à la fin, Q comme quantique bien entendu. Tom, un mot sur donc ce que fait WeLink, 35 personnes aujourd'hui, 20 ans de travaux, enfin 20 ans de recherche pour arriver à ça. Qu'est-ce qui est compliqué dans l'interconnexion d'ordinateurs quantiques?
11: Oui, donc WeLink, on est une start-up quantique basée à Paris. Et la spécificité de WeLink dans l'écosystème, c'est qu'on est les seuls en France aujourd'hui à développer des réseaux quantiques. Ces réseaux quantiques, ce qu'ils vont permettre de faire, c'est prendre l'information de différents ordinateurs quantiques et préserver cette information quantique entre différents ordinateurs.
1: Donc ça peut être des gens de chez Pascal, de chez Candela, enfin voilà,
11: exactement.
1: Ce type d'acteurs.
11: Ce qui est hyper intéressant, c'est que notre solution, elle est multiplateforme. On peut interconnecter entre eux n'importe quelle technologie d'ordinateur quantique pour aller faire des clusters homogènes pour augmenter la capacité de calcul d'ordinateurs quantiques, mais aussi de manière très intéressante des clusters hétérogènes entre différentes plateformes. Et in fine, ce qu'on fait chez WeLink, c'est qu'on travaille directement avec des data centers ou des cloud providers comme OVH pour aller déployer ces technologies. Et on est parmi les premiers à faire des data centers quantiques hétérogènes.
1: Parce qu'on ne peut pas faire avec les interconnexions réseau classiques, on perd trop d'informations, c'est ça le principe?
11: Oui, l'idée c'est que si on doit utiliser des réseaux conventionnels, on va perdre le caractère quantique de l'information. Et donc on ne peut pas brancher des ordinateurs quantiques de manière conventionnelle. Il faut des technologies quantiques spécifiques et c'est ce que WeLink a développé.
1: Donc ça se présente comme c'est un boîtier sur lequel on vient connecter ensuite la fibre qui transmet ces données, c'est ça l'idée?
11: Ouais. Donc l'idée c'est qu'on construit un réseau optique avec des fibres optiques conventionnelles, mais dans ce réseau, on va venir incorporer différentes technologies développées par WeLink qui permettent de préserver le caractère quantique de cette information, de la propager à différentes échelles, soit à l'échelle d'un data center localement pour brancher entre des ordinateurs, mais aussi de manière très intéressante, on peut aller élargir ces réseaux à des plus grandes échelles, métropolitaines, voire sur plusieurs centaines de kilomètres. Et ici, le cas d'usage, ça va être de permettre à des utilisateurs finaux d'accéder grâce à ce réseau quantique de manière totalement sécurisée à cette infrastructure.
1: Oui, Fanny.
9: Oui, non, ce qu'il y a d'intéressant aussi, c'est qu'en fait, on cherche à aller vers un ordinateur quantique ultra puissant, mais on sait aussi que ça va prendre du temps. Et on se rend compte qu'en interconnectant des ordinateurs quantiques,
1: les clusters dont parle Tom,
9: on va vraiment pouvoir aller aussi peut-être plus vite à des cas d'usage utiles en faisant ça, en ayant des ordinateurs peut-être un peu moins puissants, mais connectés. Donc c'est un vrai travail. Et nous, ça nous permet d'imaginer aussi les data centres du futur.
1: Oui, bien
9: parce entendu. Qu'il faut redesigner ça. Oui. C'est pas du tout ce qu'on fait actuellement. Donc nous aussi, il faut qu'on comprenne comment ça marche et comment on va faire ces data centres du futur.
1: Oui, c'est comment comme quand on parle des centres de calcul IA. Voilà, ça ressemble pas au data center traditionnel. Juste un dernier mot, Tom, sur le. Là, on est dans les premiers cas d'usage. Voilà, on est au tout début hein, de cette. Je parlais de phase d'industrialisation, mais là, chez vous, avec Wheeling, c'est le premier cas d'usage, hein, c'est ça.
11: Donc nous, Wheeling, on a développé déjà les premières technologies qui permettent de réaliser ces réseaux. On les a même déjà commercialisées. Donc on a des technologies Wheeling qui sont déployées aujourd'hui en Europe. Donc on est sur une phase de commercialisation de ces technologies. Mais aujourd'hui, il faut aller au-delà du travail qu'on fait avec les fournisseurs de calcul, comme Pascal, comme Candela. Il faut qu'on travaille main dans la main avec ces fournisseurs d'infrastructures, ces data centers. Et c'est avec OVH qu'on va réaliser ces premiers déploiements en Europe.
1: En termes de financement, vous en avez tout, levée de fonds
11: Donc nous, on a réalisé une première levée de fonds il y a 3 ans, menée par Cantonation, une levée de fonds de 5 millions d'euros. Et là, on est en finalisation de notre levée de fonds de série A.
1: Bon, eh bien, ce sera l'occasion de vous recevoir à nouveau et de continuer justement ces cas d'usage. Merci à tous les deux. Fanny Bouton, directrice du Quantique chez OVH Cloud. Et donc, fondatrice d'ailleurs du France Quantum. Hein.
9: Co-fondatrice de l'événement France Quantum et de tout un tas de podcasts. J'adore ce sujet, donc je le vulgarise partout où je peux.
1: Eh bien, merci d'être venu en parler. Et merci à Tom Darras, CEO de Wheeling, avec un Q comme Quantique à la fin. Merci d'avoir été avec nous. Merci de nous avoir suivis ici depuis Vivatech. Hein, beaucoup de monde, vous voyez derrière nous. On aura l'occasion évidemment de continuer à parler de tout ce que l'on a vu sur ce salon au cours des semaines à venir et bien entendu dans l'émission Tech & Co, la quotidienne avec François Sorel. Excellente semaine sur BFM Business.
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10: Il est presque 7h, bienvenue dans la matinale de l'économie. Nous sommes ensemble en direct jusqu'à 9h sur BFM Business. Dans un contexte d'inquiétude de la City, les premières annonces d'Andy Burnham à Downing Street, il a choisi John Healey comme ministre des Finances, ce qui devrait rassurer les marchés. Ed Miliband atterrit aux affaires étrangères. On va faire le point sur ce gouvernement britannique avec notre correspondant à Londres dans un instant. Et puis, réintroduction des pesticides, simplification des normes, construction d'ouvrages de stockage d'eau. La loi d'urgence agricole a convaincu l'Assemblée. C'est une victoire pour les agriculteurs. Le Sénat doit valider aujourd'hui. On va voir ça dans le détail avec Nathan Cocampo. Les autres titres, Léo Dumas.
12: Donald Trump relance la guerre commerciale avec le Canada. Les canicules successives vont plomber les récoltes de blé. Et puis, la France est largement en avance dans l'installation des bornes de recharge électrique.
10: Dans la prochaine heure, on parlera de cette visite décisive à Washington ce mardi, celle du premier ministre libanais Joseph Aoun qui va rencontrer Donald Trump avec comme carte maîtresse le désarmement du Hezbollah. Est-ce qu'il sera entendu par le président américain? On posera la question à Annalisa Capellini dans 15 minutes. Et puis, il préconise de modifier les horaires de travail pour s'adapter aux canicules, renforcer l'emploi des seniors, mais aussi solidifier la relation franco-britannique pour faire émerger des champions européens. Le haut commissaire au plan Clément Beaune sera avec moi dans le grand entretien. Ce sera à 7h45. Tous nos invités, toutes nos chroniques, la matinale de l'économie, c'est parti.
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10: Et Andy Burnham a donc pris les rênes du Royaume-Uni, Léo.
12: Pour engager les changements les plus profonds de ces 40 dernières années, c'est ce qu'a dit le nouveau Premier ministre, en tout cas hier devant le 10 Downing Street pour sa première allocution avant d'annoncer son gouvernement. Tout ça sous l'œil toujours très nerveux des marchés. Sur place à Londres, le récit de Baptiste Muckensturm pour BFM Business.
13: Andy Burnham a reçu un accueil glacial de la City. Hier, les rendements des obligations d'État britanniques ont grimpé, surpassant les marchés européens, ce qui signifie que les investisseurs redoutent un dérapage des dépenses publiques. Et si la livre sterling s'est maintenue, eh bien le message des marchés est clair. La crédibilité budgétaire est entre les mains d'Andy Burnham et la moindre maladresse pourrait provoquer un séisme à la Liz Truss comme en 2022. Alors pour rassurer les investisseurs, le nouveau Premier ministre a créé la surprise avec un remaniement aux airs de purge pour les fidèles de Keir Starmer. Exit les figures du centre, place à l'expérience. Le choix stratégique de l'ex-ministre de la Défense John Healey au poste de chancelier de l'échiquier est un signal fort. Ce vétéran du Trésor, respecté par le monde des affaires, devra rassurer les marchés tout en finançant un budget de la Défense troué de plusieurs milliards de livres. Shabana Mahmoud reste à l'intérieur après des succès sur la baisse de l'immigration clandestine, tandis que Ed Miliband prend la tête de la diplomatie britannique. Il relancera l'aide extérieure interrompue par Starmer. Les projets de nationalisation et de logements sociaux massifs n'ont donc pas été encore détaillés. Résultat, le marché obligataire reste, lui, aux aguets.
12: Baptiste Muckensturm pour BFM Business à Londres, où Andy Burnham a, comme de coutume, passé quelques appels à plusieurs dirigeants étrangers. Il a notamment assuré à Donald Trump de son engagement pour la défense et la sécurité du Royaume-Uni et de ses alliés, un échange salué dans la foulée par le président américain sur son réseau social. Donald Trump qui par ailleurs annonce 50% de droits de douane supplémentaires contre le Canada. Le décret a été signé. Il cible les vins, le ciment, mais aussi les crosses de hockey exportées par le Canada, une violation directe de l'accord de libre-échange nord-américain, dénonce Mark Carney, le Premier ministre canadien qui se dit en droit de prendre des mesures équivalentes, mais aussi prêt à intensifier les discussions pour résoudre ce différend.
10: La politique aussi en France, Léo, et cette dernière grosse journée au Parlement avant les vacances.
12: Et l'adoption définitive de 6 textes qui est au menu aujourd'hui, notamment celui sur l'interdiction des réseaux sociaux aux moins de 15 ans, après l'accord trouvé hier entre députés et sénateurs. Et puis, dernier vote à suivre au Sénat ce soir pour la loi d'urgence agricole, finalement validée en pleine nuit par l'Assemblée nationale après des heures de débats sous haute tension, Nathan Cocampo. Le texte va bien réintroduire deux pesticides qui étaient interdits. C'est ce qui a provoqué la colère de la gauche et c'est ce qui déchire le camp gouvernemental.
14: Oui, l'acétamipride et le flupyradifurone, après le vote définitif du Sénat aujourd'hui, ils pourront donc être réutilisés sur le territoire de manière dérogatoire et sous conditions strictes. C'est l'ANSES, l'Agence nationale de sécurité sanitaire, qui donnera son feu vert à certaines filières en difficulté selon donc la situation. Deux insecticides interdits en France mais autorisés en Europe. Et c'est de quoi provoquer de fortes tensions cette nuit lors des débats. Quasiment l'ensemble de la gauche a voté contre cette loi d'urgence agricole, mais pas seulement. Au sein du camp présidentiel, la ministre de la Transition écologique, Monique Barbu, s'est elle aussi opposée à cette réintroduction. Sa démission est sur la table selon son entourage. Cette disposition de la loi d'urgence agricole rappelle la loi Duplomb votée l'an dernier. Mais après une vague de mobilisation et la saisie du Conseil constitutionnel, le retour de l'acétamipride avait finalement été censuré pour des motifs constitutionnels.
10: La FNSEA, elle, salue un tournant majeur, Nathan.
14: Oui, le premier syndicat agricole se réjouit d'une prise de conscience de la situation critique que traverse aujourd'hui la ferme France, dans un contexte aussi de sécheresse exceptionnelle que connaît le territoire. Outre la réintroduction donc de ces deux pesticides, vivement demandés par la filière betterave par exemple, cette loi d'urgence agricole simplifie les normes, allège certaines procédures, accélère des autorisations de projets, renforce donc la souveraineté alimentaire. Elle permet entre autres de faciliter la construction d'ouvrages de stockage d'eau pour lutter contre les sécheresses, et vise à améliorer la rémunération des agriculteurs en leur donnant plus de poids dans les relations commerciales avec les industriels. Le texte sera donc examiné une dernière fois au Sénat aujourd'hui en vue de son adoption définitive.
12: Merci Nathan Cocampo. Alors la sécheresse, elle fragilise cette année une fois de plus les récoltes, en particulier celles de blé. Selon l'Argus Média, ce sera clairement en dessous des attentes, notamment celles du gouvernement, Éline Le Faou.
15: C'est une mauvaise moisson pour les agriculteurs pour la quatrième année consécutive. L'été 2025 n'avait déjà pas réussi à récupérer le retard d'il y a deux ans, mais la production de cette année enfonce le clou. Plus de 30 millions de tonnes de blé estimées, c'est 4% de moins que l'année précédente. La sécheresse persistante y est pour beaucoup, mais aussi les fortes précipitations de cet hiver et les nombreux épisodes caniculaires. Seule note positive, la surface cultivée a augmenté de 3% sur un an, même si elle reste en dessous de la moyenne de ses 20 dernières années. Plus que le blé, c'est toute la filière céréalière qui souffre de ces changements climatiques. La production d'orge doit aussi baisser de 6% par rapport à l'année dernière. Une chute de 30% est attendue pour le maïs, le plus bas niveau depuis 26 ans. Marqué par 3 années de pertes, beaucoup de producteurs appellent à de nouvelles aides publiques. L'Union européenne et le ministère de l'Agriculture ont déjà annoncé des aides pour l'achat de fertilisants azotés face à la récente flambée du prix des engrais.
10: La France a de l'avance, c'est pas souvent qu'on le dit. Et là, c'est sur l'installation des bornes de recharge électrique.
12: Mais ça tombe bien au moment où le segment électrique à le vent en poupe, le calendrier est plus que respecté. C'est ce que nous dit une étude de l'ONG Transport et Environnement. Et c'est le cas d'ailleurs dans toute l'Europe, Justine Bassonnier.
16: Longtemps, le manque de bornes de recharge aurait été un argument pour expliquer la faiblesse des ventes de voitures électriques. Aujourd'hui, celui-ci ne tient plus selon Transport et Environnement. La France a aujourd'hui rempli à 140% l'objectif fixé par l'Union européenne pour 2025, à savoir 1,3 kWh de recharge sur autoroute par voiture électrique. Des bornes réparties de manière équilibrée sur l'ensemble du territoire en 2030. L'objectif fixé par Bruxelles est d'avoir des points de recharge rapide tous les 60 km, objectif déjà atteint à 87%. Tous les pays européens sont aujourd'hui en avance sur le calendrier. Seule Malte est encore à la traîne. À la fin de l'année dernière, l'Europe comptait plus d'un million de recharges publiques, 5 fois plus qu'en 2020. Quelques points noirs subsistent cependant, d'après Transport et Environnement. Les prix au kilowatt ne sont pas toujours affichés sur les bornes. Autre problème, il n'est pas possible de payer par carte bleue sur certaines d'entre elles. Deux points qui seront rendus obligatoires à la fin 2027.
10: Et puis le BHV dévoile son plan de relance.
12: Oui, un mois après l'annonce du départ de Frédéric Merlin et avec lui du géant asiatique Chine, le BHV veut tourner la page. Son nouveau directeur général Karl-Stéphane Cotendin est parti à la reconquête des marques, un sujet qu'on entendra un peu plus tard dans la matinale.
10: Exactement. Merci beaucoup Léo Dumas. On vous retrouve pour le journal de 7h30. Les marchés tout de suite.

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4: Ils sont dans l'attente donc de cette réunion de politique monétaire de la BCE, dont la décision sera rendue jeudi. La BCE, dont on s'attend à ce qu'elle laisse sa politique inchangée, mais dont le discours sera suivi de près pour deux raisons. D'abord, sur le volet de la hausse des cours du pétrole et l'impact de la recrudescence du conflit en Iran sur sa potentielle, les prochaines décisions de politique monétaire, pardon, mais aussi sur la potentielle suite de Christine Lagarde, alors qu'elle a laissé entendre il y a quelques jours qu'elle voulait peser dans le débat de la présidentielle française. Un mot toujours en Europe des marchés obligataires. On a vu hier les marchés obligataires anglais au Royaume-Uni se tendre hein, pour le premier jour d'Andy Burnham en tant que Premier ministre, qui a notamment évoqué plus de dettes et plus de dépenses dans son premier discours, ce qui a fait également reculer la livre face au dollar.
5: Très vite, la saison des résultats continue avec notamment Ryanair, Nicolas.
4: Ryanair, ouais, qui fait état d'une légère augmentation de son chiffre d'affaires, mais d'une forte diminution de ses bénéfices, plombés notamment par l'augmentation des prix du carburant. Le bénéfice de la compagnie aérienne ressort à 538 millions d'euros au deuxième trimestre contre 820 millions d'euros il y a un an. C'est un recul de 34%, alors même que sur la période, Ryanair a transporté plus de passagers. Mais l'augmentation de la clientèle ne réussit pas à compenser la forte hausse des cours du pétrole et donc du prix du kérosène. Ryanair qui explique d'ailleurs faire appel à des avions moins consommateurs de carburant et pouvant accueillir encore plus de passagers pour compenser.
5: Merci beaucoup Nicolas, on vous retrouve dans une demi-heure, c'est l'heure du débat.
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5: Et face à le Chypre, il y a Raphaël Legendre ce matin. Bonjour messieurs, on parle de cette grève à EDF, à l'initiative de la CFE-CGC, pour mettre fin aux tarifs préférentiels dont bénéficient les salariés d'EDF depuis la Seconde Guerre mondiale. Ça concerne 300 000 foyers. Faut-il mettre fin aux privilèges ? Raphaël Legendre.
7: Bah oui, enfin il y a quand même des enjeux absolument majeurs qui attendent EDF dans les années et les décennies à venir. Je rappelle, hein, la construction de 6 réacteurs, 6 EPR, prolonger tout son parc, électrifier le pays. Pour réussir le nucléaire du 21e siècle, il va falloir on peut plus conserver le statut social de 1946. Je vous ai fait un petit best-of des chiffres du rapport de la Cour des comptes. C'est quand même assez spectaculaire. Ouais. Moi, je pensais qu'ils payaient que 10% du prix de l'électricité, nos amis du DEF, qu'on adore par ailleurs. Ils sont super efficaces. On sait qu'à chaque fois qu'il y a une tempête ou un problème des fils arrachés, ils sont très très efficaces. Mais ils payent 2% du prix de l'électricité, nos amis d'EDF. 2% du tarif moyen réel depuis 1951. Ouais. Sur le gaz depuis 62, c'est quand même dingo. Cet avantage énergie coûte plus de 700 millions d'euros par an au groupe. Et tenez-vous bien, il y a des engagements futurs qui sont inscrits au bilan d'EDF. On en est à près de 4 milliards d'euros. Ces chiffres sont démentiels. Ça ne concerne pas que les salariés d'EDF, ça nous concerne tous, puisque le fisc sous-évalue cet avantage environ de moitié. Et donc, c'est 230 millions d'euros de recettes fiscales et sociales perdues en 2024, nous dit la Cour des comptes. Au total, les avantages sociaux supportés par EDF SA approchent 1 milliard d'euros par an, parce que vous avez évidemment le tarif préférentiel des agents EDF, mais vous avez aussi des logements, vous avez les aides familiales, vous avez des activités sociales. Longtemps, le comité social d'EDF a servi de boîte noire pour financer aussi le parti communiste. Voilà, tout ça, les syndicats qui préparent la grève nous disent que ça fait partie de la rémunération. Juste pour terminer, hein, la rémunération moyenne brute chez EDF, on approche les 70 000 euros par an. Elle ouais. est supérieure à la moyenne du marché. La rémunération nette médiane des cadres dépasse de plus de 20% celle des cadres de l'industrie. En 2023, ils ont été réévalués de 11%, etc., etc. Enfin, j'en ai des pages et des pages, là. Je pourrais continuer.
5: Laissez parler Emmanuel Lechypre. J'ai hâte de savoir ce qu'il va défendre.
8: Alors, attendez. D'abord, il faut recentrer notre débat. Notre débat, c'était pas est-ce que les salariés d'EDF, globalement, sont des privilégiés, etc. C'était uniquement sur cet aspect d'être dispensé, finalement, quasiment, de payer la facture d'électricité, comme les salariés d'Air France profitent de voyages pas chers, comme les

0: salariés de la SNCF profitent de billets avantageux. Oui. Après, oui, on sait que EDF, c'est pas une entreprise où on vit mal, et on sait ce que peut produire effectivement cette alliance à la française absolument efficace et redoutable entre les grands corps d'ingénieurs d'un côté et les grands syndicats de l'autre. Nonobstant tout ça, moi, ce qui me choque, c'est toujours cette idée qu'on va revenir sur une mesure qui, au départ, fait partie de votre contrat de travail. Donc, quand vous signez à la SNCF, quand vous signez à EDF, c'est comme quand vous êtes fonctionnaire, vous signez pour l'emploi à vie, vous avez des contreparties, après, en termes de rémunération. Alors après, moi, je veux bien que les sommes soient importantes, mais quand vous regardez, finalement, au final, ce que ça représente, alors on va trouver...
1: Bah, près de 4 milliards d'euros d'engagement sur le bilan pour les prochaines années, pardon, c'est pas une paille.
0: Oui, mais pour les prochaines années, mais Raphaël, ramener au niveau d'un salarié d'EDF, ça veut dire quoi? Ça veut dire que ce tarif avantageux de l'électricité, ça représente quoi? Ça représente un 13e mois. Alors ce 13e mois, on le trouve honteux pour les salariés de la SNCF ou pour les salariés d'EDF, et on le trouve génial quand il est distribué par LVMH pour gâter ses salariés. Non, moi je trouve que c'est pas un bon procès qu'on fait. On change pas les règles après coup comme ça.
2: Oui, mais c'est toutes choses égales par ailleurs qu'on change pas les règles.
0: Non, mais... D'accord.
1: Non, mais on peut les changer pour le futur.
0: Alors, enfin, je veux dire. Ah bah à ce moment-là, oui, on peut les changer.
1: On peut mettre la clause du grand-père. C'est ça.
0: Pour le futur. Enfin... Après, ça fait partie aujourd'hui de tous ces éléments que vous mobilisez pour recruter des gens. Qui a envie d'aller chez EDF aujourd'hui? Bon, bah voilà, vous attirez des compétences. Et puis encore une fois, toutes nos grandes entreprises ont des avantages spécifiques. Si on veut les renégocier, il faut le dire. Mais ça veut dire qu'il faut aussi bouger d'autres curseurs dans les éléments de rémunération, de qualité du travail, etc.
1: Oui, revient sur les 32 heures par semaine, 32 heures hebdomadaires de travail,
0: exemple,
1: peut-être.
0: Mais par exemple, encore une fois, la Cour des comptes ne dit pas qu'il faut supprimer tout ça. Donc je trouve que c'est toujours des os à ronger un peu faciles, mis en avant par des comptables, et qu'on manque un peu de perspective sur tout ça.
2: Le préavis, en tout cas, dure jusqu'à décembre, donc on va avoir quelques mois de discussion. Merci beaucoup, messieurs, pour ce débat le plus tout de suite.
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2: On reste dans l'énergie. La plus grande centrale nucléaire d'Espagne pourrait bien cesser son activité. La fermeture, prévue pour 2028, pourrait toutefois être reportée. C'est ce que demandent les actionnaires du site. Le gouvernement doit trancher à l'automne. Le petit village d'Almaraz, qui vide l'activité de la centrale, retient son souffle. Alexandra Paget.
4: Ce restaurant, ouvert dans les années 80, en même temps que la centrale, accueille chaque jour plusieurs dizaines d'employés du site. Des personnels du secteur nucléaire, d'entreprises qui viennent ici pour effectuer des travaux supplémentaires tout au long de l'année. Almaraz vit au rythme de la centrale, sa fermeture est dans toutes les têtes. Fernando Sanchez Castilla y travaille, il préside l'association Oui à Almaraz, Oui à l'avenir, et est maire d'un village voisin.
5: C'est une véritable manne financière qui arrive dans la région, surtout pour cette zone très défavorisée. Ce serait un véritable désastre. 5% du PIB de la région proviennent de cette centrale nucléaire, ainsi que 4000 emplois directs et indirects.
4: En contrebas du village, les deux cheminées blanches des réacteurs attirent immédiatement l'œil. Almaraz assure 7% de la demande nationale en électricité. L'imposante installation est conçue pour continuer à fonctionner de nombreuses années, assure Patricia Rubio Oviedo, responsable du bureau technique d'exploitation de la centrale nucléaire.
6: Plus un mix énergétique est diversifié, plus il est robuste. C'est pourquoi les énergies renouvelables s'accordent parfaitement avec l'énergie nucléaire. La production des énergies renouvelables est variable, tandis que l'énergie nucléaire apporte de la stabilité. Il s'agit d'une production synchrone qui fonctionne de manière stable et continue sur 24 heures.
4: Pedro Sanchez et son gouvernement veulent faire passer d'environ 60% actuellement à 81% en 2030 l'électricité produite en Espagne grâce aux renouvelables et sortir entièrement du nucléaire en 2035. Un engagement que le Premier ministre doit avoir le courage de tenir, estime Francisco del Pozo Campos, responsable de la campagne de Greenpeace Espagne contre les énergies fossiles.
7: No cierran los reactores.
8: Si les réacteurs ne sont pas fermés à temps, nous risquons de subir une perte d'environ 26 milliards d'euros en investissement privé dans les renouvelables. C'est très grave. D'une part, cela alourdit la facture des consommateurs et d'autre part, cela remet un peu en question la transition énergétique.
4: La Commission européenne vient pourtant d'appeler ses membres à éviter la mise à l'arrêt prématurée des capacités nucléaires existantes pour réduire le recours aux énergies fossiles. La décision finale du ministère de la Transition écologique espagnole est attendue avant fin octobre.
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2: On s'intéresse au président libanais Joseph Aoun Analisa qui va rencontrer Donald Trump à Washington aujourd'hui. Un but précis dans cette visite, s'assurer du soutien américain dans la lutte contre le Hezbollah et la reconstruction du pays. Est-ce que Donald Trump, lui, veut réellement débloquer la situation ?
9: Tout dépend d'une question. Est-ce que Donald Trump va accepter de faire pression sur les Israéliens qui sont ses alliés pour qu'ils se retirent progressivement du sud du Liban ? En fait, le nœud de la question est lié évidemment au désarmement du Hezbollah, parce que les Libanais considèrent qu'il sera très difficile de désarmer le Hezbollah tant que l'armée israélienne restera présente sur une partie du territoire. Et pour l'instant, les Israéliens, eux, refusent de se retirer tant que le Hezbollah n'est pas désarmé. Donc vous voyez que la situation est bloquée. C'est pour ça que Joseph Aoun mise tout sur cette visite, visite à laquelle il va arriver avec un plan très précis, plan de désarmement du Hezbollah avec un calendrier d'application pour montrer que lui fait ce qu'il peut. Le but justement, c'est de sortir de ce blocage, de débloquer la situation en faisant la pression nécessaire sur Israël. Je cite Joseph Aoun, ses mots avant le début de son voyage, et Donald Trump est peut-être le seul à avoir le poids politique pour le faire.
2: Oui, parce que le Liban a besoin des États-Unis pour reconstruire le pays.
9: Oui, ça sera un chantier immense, la reconstruction, parce que la guerre a eu un coût économique immense. Le gouvernement estime que les derniers combats ont causé entre 3 et 4 milliards de dollars de dégâts directs seulement, qui s'ajoutent aux plus de 8 milliards de dollars du précédent conflit. Donc voici pour l'ampleur de la destruction. Vous imaginez bien l'ampleur de la reconstruction. La Banque mondiale estimait qu'il faudrait 11 milliards de dollars. Cette estimation date du 7 mars 2026, donc c'était au tout début de la guerre. Vous imaginez bien que ce chiffre a gonflé. Et surtout, cette reconstruction, il faut savoir qui peut la financer. En 2018, on avait promis au Liban 11 milliards de dollars de prêts et de dons pour soutenir l'économie libanaise, pour relancer la croissance du pays. Cet argent n'a jamais été versé. C'est pour ça que ce que demande Joseph Aoun aujourd'hui n'est pas un chèque, n'est pas une promesse. Ce qu'il espère, c'est que le soutien de Donald Trump va rassurer les investisseurs et les entreprises privées qui, elles, pourront ensuite investir sur place et participer à la reconstruction.
2: Mais a priori, le Hezbollah n'est pas prêt à céder, Annalisa.
9: Absolument pas. Au contraire, le Hezbollah refuse toujours de rendre les armes et rejette les négociations directes entre Beyrouth et Tel Aviv sur le terrain. Donc, ça reste compliqué. Et en même temps, du côté de Washington, on commence à saluer les efforts diplomatiques de Beyrouth. Marco Rubio, le chef de la diplomatie américaine, qui a rencontré Joseph Aoun il y a quelques heures en amont de la visite avec Donald Trump pour préparer justement cette rencontre, a félicité le gouvernement libanais pour son courage, je le cite, dans les efforts visés à désarmer le Hezbollah et à progresser vers la paix. Donc aujourd'hui, toute la stratégie de Joseph Aoun repose sur un pari, c'est celui de renforcer progressivement l'État grâce au soutien américain pour essayer de convaincre les Libanais aussi que l'armée peut remplacer le Hezbollah. Et donc, c'est précisément ce que Donald Trump devra décider aujourd'hui, jusqu'où lui et les États-Unis sont prêts à accompagner ce pari.
2: Merci Annalisa Capellini. Le monde qui bouge, à retrouver en replay sur notre appli, sur notre site. Vous l'avez vécu cette saison dans Good Morning Business. C'est le pitch.
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2: Le pitch ce matin, c'est avec Jean Renin. Bonjour, bienvenue dans la matinale de l'économie. Vous êtes le cofondateur de Page. Une minute pour pitcher et on débrief.
10: Bonjour à tous. Aujourd'hui, trop d'idées restent dans les têtes parce que créer et vendre en ligne, c'est encore trop compliqué. Chez Page, on change ça en rendant la création web aussi naturelle que la conversation. Concrètement, notre projet regroupe 4 briques produits. La première, c'est la brique contenu, vous permettre de créer votre site internet en dialoguant simplement avec une IA. La brique commerce, vendre ses produits et ses services. La brique communauté, agréger toutes les données de son audience et engager avec cette dernière via différents canaux. Et la brique Copilot IA, on intègre un assistant IA qui vous accompagne dans la création de votre contenu et le développement de votre projet. Page, c'est une startup qu'on a montée début d'année avec mon cofondateur Nicolas Garcin. On compte déjà plus de 100 000 utilisateurs répartis dans 15 pays. Et notre ambition, elle est simple, c'est de créer la base opérationnelle IA pour toutes celles et ceux qui veulent créer du contenu, agréger une audience et vendre en ligne. Et alors que vous soyez podcasteur, professeur de yoga ou journaliste, Page peut devenir le point d'ancrage numérique de votre projet.
2: Timing parfaitement respecté. C'est un peu comme si vous faisiez du code à l'oral.
10: C'est ça. En fait, en échangeant avec du coup l'assistant, on va venir créer des pages web pour vous, en fonction de ce que vous lui avez demandé, du contexte de qui vous êtes. Et on va vous accompagner en fait dans la création de contenu web, mais aussi dans la création de pages produits.
11: Mais alors, je lui demande quoi concrètement? On voyait à l'instant, là, dans l'exemple, c'était une prof de yoga.
10: Ouais.
11: Donc c'est, je dis en langage naturel, je suis prof de yoga. Je voudrais ma page internet. Qu'est-ce qu'on peut dire de plus précis que ça? Qu'est-ce qu'on peut lui donner comme indication pour avoir un résultat satisfaisant?
10: Alors nous, déjà, on est un outil qui s'interface en premier abord avec les réseaux sociaux. Donc en fait, on va venir agréger tous vos réseaux sociaux, donc par exemple votre compte Instagram. Donc déjà, on a du contexte sur qui vous êtes.
11: Ouais.
10: Donc ça permet de contextualiser le contenu qu'on va créer pour vous. Et ensuite, oui, vous pouvez dire je suis prof de yoga, je souhaite vendre des cours de yoga et un cours de yoga d'une heure avec des cartes de 10 cours. Et on va vous créer une page qui va agréger ces produits-là. Et on va aussi être force de proposition sur des contenus à mettre en place pour engager avec votre communauté. Typiquement, un professeur de yoga peut créer une newsletter pour parler du bien-être sur son approche du yoga. Et on va intégrer aussi cette brique de contenu.
9: Ah ouais, ça devient hyper simple. Alors oui. Ça, c'était quand même assez compliqué.
12: Ça, ça devient plus simple même que de créer sa page sur Shopify, non? Mais du coup, il y a des transactions qui passent sur votre site. Comment est-ce que vous garantissez aussi la protection des données utilisateurs et consommateurs?
10: Alors... aujourd'hui, au vu du volume de paiement web, il y a plein d'acteurs qui sont spécialisés dans la processer les paiements. Donc nous, on s'interface avec des outils comme ça, et c'est eux qui encryptent toutes les données et qui sont responsables de ça. Nous, on développe toute une couche logicielle dessus pour vous permettre de créer les produits avec les bons tarifs, les abonnements, etc.
11: Voilà. Mais du coup, par rapport à parce que ces outils, j'imagine que vous n'avez pas conçu vous-même les modèles de langage sur lesquels c'est basé. Ça doit être sur du ChatGPT, du Claude, du Mistral ou autre. On peut pas faire ça directement en passant par ChatGPT. Aujourd'hui, si je vais sur ChatGPT, je lui dis conçois-moi un site pour voilà mon activité de prof de yoga, ou sur Claude de la même manière, il le fait aussi, non? C'est quoi la différence?
10: Alors ChatGPT ne le fait pas. Après, c'est un très bel assistant pour les personnes tech pour vous aider à coder et générer du code. Nous, l'idée, c'est que vous voyez pas une ligne de code.
11: D'accord.
10: C'est-à-dire qu'en fait, on est vraiment à destination d'une cible qui est pas experte.
9: Qui comprend, oui,
10: exactement, qui est pas experte.
9: Marche,
10: ouais. Et en fait, c'est vraiment vous dialoguer. Nous aussi, la différence, c'est qu'on a développé toutes les briques commerce. Donc, par exemple, vendre des produits physiques, vendre des abonnements, ouais, des cours, etc. On peut imaginer plein de funnels commerce possibles. Et donc, tout ça, ça nécessite une sorte de back-office pour gérer les commandes associées. Et donc, du coup, nous, l'idée, c'est de dire, on sait qui vous êtes, on va vous proposer des briques commerce et du contenu qui vous est adapté.
9: 60% de vos utilisateurs sont aux États-Unis. C'était construit comme ça ou c'est de fait arrivé et ça vous surprend?
10: Alors... de base, nous, notre ambition, c'était pas du tout d'être franco-français ou quoi que ce soit. La plateforme d'entrée, comme elle s'adresse à des créateurs ou des entrepreneurs qui sont sur les réseaux sociaux, il n'y a pas de frontières dans leur communauté. Donc, du coup, ça s'est fait naturellement aux États-Unis. Et après, il y a aussi le marché de l'économie des créateurs aux États-Unis qui est plus mature, ouais, que chez nous. Mais on catch up.
9: Vous avez levé 2 millions d'euros, mais vous avez aussi vendu votre ancienne boîte Lama. Vous êtes réassocié avec le même cofondateur. Vous êtes dit, c'est une équipe qui marche. Vous êtes un binôme à la vie et à la mort?
10: Du coup, avec Nicolas, ça fait plus de 10 ans qu'on se connaît. Donc, on s'est rencontrés à une école d'ingénieurs. Donc, on est à la fois amis et associés. Et oui, ça s'était bien passé sur Lama. Et en fait, ça s'est fait naturellement, l'idée de Page et le lancement de Page. Donc, ravi de refaire ça avec
12: Eva. Un point quand même sur la rémunération. Donc, c'est un abonnement. Les utilisateurs payent un abonnement, mais vous prenez aussi des commissions sur chacune de leurs ventes?
10: Oui. Alors, du coup, oui et non. C'est-à-dire qu'en fait, c'est gratuit de se créer un page. Et après, on a 4 plans qui vont du coup de 0 à 30 euros par mois. Et plus vous payez un abonnement, plus la commission sera faible. Et après, si vous êtes dans les plans supérieurs, vous tombez à 0% de commission page, modulo les frais de transaction inhérents aux cartes bleues.
9: Merci beaucoup, Jean-Ronan, d'être venu ce matin dans la matinale de dans l'économie pour non pas nous parler de page, mais de page.
10: Ah oui, merci. Sur les États-Unis.
9: Avec deux A. Ah, oui. Avec deux A. Oui, mais avec deux A, il y avait un piège quand même pour
10: c'est
9: moi. C'était deux A, c'est pas facile. Merci d'être venu ce matin par Retail.
10: Merci à vous.
2: La matinale de l'économie qui continue, le journal de 7h30 dans un instant. Et ce nouveau front qui s'ouvre au Moyen-Orient, les rebelles houthis au Yémen qui ont annoncé hier soir un blocus maritime dans le détroit de Bab el-Mandeb contre l'Arabie Saoudite. Quelles conséquences sur le pétrole? On va voir ça dans le détail dans un instant avec Nathan Cocampo. À tout de suite.
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2: 7h31, les titres, Léo.
28: Les Houthis promettent un blocus à l'Arabie Saoudite dans le détroit de Bab-el-Mandeb. Bon, on verra quels sont les risques pour le pétrole dès le début de ce journal. Les remplissages de stocks de gaz, c'est bien engagé en Europe, mais il se fait au prix fort. Et puis une amende record de la Commission européenne contre AliExpress. C'est donc la 10e nuit consécutive de frappes américaines en Iran qui vient de s'achever. Au même moment, c'est peut-être un nouveau front qui est en train de s'ouvrir en mer Rouge. Les rebelles houthis du Yémen, soutenus par Téhéran, ont annoncé hier soir un blocus maritime dans le détroit de Bab-el-Mandeb en représailles précisément contre l'Arabie Saoudite. Alors, pas plus de détails à ce stade sur sa mise en œuvre, ni d'effet sur les cours du pétrole, mais Nathan Cocampo, voilà un risque de plus pour le commerce pétrolier.
29: Oui, Léo, la mer Rouge, le détroit de Bab-el-Mandeb, c'est l'option B pour exporter le pétrole d'Arabie Saoudite. Depuis le blocage d'Hormuz, des millions de barils transitent par oléoduc d'est en ouest vers le port de Yanbu, avant de partir en bateau vers les différents clients du royaume. Plus de 4 millions de barils par jour ont transité par ce passage le mois dernier. Pour le moment donc, pas de blocage, mais la situation est surveillée de près et une coalition menée par l'Arabie Saoudite est sur le pont pour défendre les navires au large. Toutes les menaces houthis contre les navires en transit seront traitées rapidement et fermement. C'est ce qu'a déclaré le porte-parole de la coalition sur X.
2: La mer Rouge qui était évitée par les transporteurs commerciaux ces dernières années, Nathan.
29: Oui Sandra, avec la multiplication des attaques des rebelles, les navires se sont peu à peu retirés de cette zone. Il y a 4 ans, 10% du commerce maritime mondial passait par le détroit de Bab-el-Mandeb qui relie le canal de Suez et donc l'Europe à l'Asie. On est tombé à 3% aujourd'hui. Les navires préfèrent contourner cette zone en passant par le sud de l'Afrique, un trajet plus long de 2 semaines, plus coûteux donc. mais plus sûr. Mais pour le pétrole, pas le choix. L'Arabie Saoudite a deux options, Hormuz ou Bab el-Mandeb. Une crise simultanée dans ces deux zones pourrait menacer l'acheminement de millions de barils et provoquer donc un choc bien plus important. On n'y est pas encore et l'annonce de ce blocus n'a pour le moment pas d'incidence particulière sur le prix du Brent, autour des 88 dollars.
28: 88 dollars pour le pétrole, ça reste donc loin des plus hauts connus cette année, au plus fort de la guerre entre l'Iran et les États-Unis. En revanche, sur les cours du gaz, on a quasiment retrouvé les niveaux records sur le marché européen. Hier, les craintes d'approvisionnement semblent bien relancées alors que le continent remplit ses stocks, Mathieu Pechberti.
0: La guerre en Iran repart au plus mauvais moment pour les Européens. Les cours du gaz sont repartis à la hausse ces derniers jours et hier, l'indice européen TTF a franchi le seuil symbolique des 60 euros le mégawattheure, 1 euro en dessous du record du mois de mars. Les marchés craignent pour l'approvisionnement en gaz de l'Europe. Les stocks sont en pleine saison de remplissage alors qu'ils étaient au plus bas à 20% après un hiver rigoureux. Ils viennent tout juste de passer la barre de 50% en moyenne dans l'Union européenne, sauf pour l'Allemagne qui reste en retard alors qu'elle est le plus gros consommateur de gaz en Europe. Le remplissage est confronté à une demande de gaz plus élevée cet été. La canicule couplée à l'absence de vent a conduit à relancer de nombreuses centrales à gaz en Europe pour assurer la climatisation. Mais les gaziers se veulent rassurants malgré la fermeture du détroit d'Hormuz. Le français Engie estimait il y a quelques semaines que remplir les réserves à 70% suffirait pour passer l'hiver prochain.
2: Et chez EDF, ça sent la grève, Léo.
28: Oui, le préavis démarre ce matin et il court jusqu'au 31 décembre. Mais c'est la date pour l'instant du 15 septembre qui a été choisie par l'intersyndicale pour faire grève. Se mobiliser là en fait contre une possible réforme du tarif préférentiel des salariés, un avantage qui leur permet d'économiser plus de 90% sur leurs factures et qui coûte très cher à l'État, Valentina Dbi.
1: À l'origine de ce projet de réforme, une mise en demeure de la Cour des comptes qui demande au gouvernement de se mettre en conformité entre ce tarif et la valeur réelle de l'énergie. Aujourd'hui, 300 000 foyers profitent de ce régime préférentiel, qu'ils soient salariés actifs ou retraités des entreprises électriques et gazières. La Cour des comptes dénonce un double effet négatif. Dans un rapport publié la semaine dernière, elle pointe un coût démesuré de plus de 700 millions d'euros pour l'année 2024. L'institution relève aussi une incitation à surconsommer. Selon un rapport de l'Assemblée nationale, en 2015, la consommation moyenne d'un bénéficiaire était de 13 MWh d'électricité par an, contre 5 pour un ménage moyen. Si la grève se concrétise, ce serait une mauvaise nouvelle pour la production d'électricité en période de canicule, alors que la production de plusieurs réacteurs nucléaires a été abaissée pour des raisons environnementales.
28: 7h36 et la Commission européenne dégaine encore une très grosse amende en vertu du DSA, la plus élevée même après les 120 millions d'euros contre le réseau social X et les 200 contre Temu. C'est là une autre plateforme chinoise qui est sanctionnée, Noah Domain.
3: Une amende record de 550 millions d'euros contre AliExpress. Il s'agit là de la plus lourde sanction prononcée par Bruxelles depuis l'entrée en vigueur du Digital Service Act, le règlement européen sur les services numériques adopté en 2022. La Commission européenne s'appuie sur une enquête ouverte en mars 2024 où elle estime que la filiale du géant chinois Alibaba disposait d'un système défaillant pour détecter les produits illégaux mis en vente sur sa plateforme. Résultat, des jouets dangereux, des cosmétiques à risque ou encore des vêtements contrefaits sont restés en vente pendant de longues périodes. Les vendeurs mal intentionnés pouvaient également contourner les systèmes de vérification mis en place par la plateforme. AliExpress juge cette demande disproportionnée sans préciser à ce stade si l'entreprise compte faire appel. Désormais, la plateforme dispose de 3 mois pour présenter des mesures de mise en conformité, sous peine de nouvelles sanctions financières.
28: Le premier jour du salon de Farnborough hier et le loueur SMBC Aviation Capital n'a pas fait de jaloux. Il commande 100 appareils à Boeing des 737 MAX et 100 autres à Airbus des A320 Neo et des A321 Neo. Le constructeur européen qui annonce aussi un contrat pour 6 modèles A350 avec la compagnie saoudienne Riyad Air.
2: Et puis la Coupe du Monde, c'est fini, mais certains ont déjà le regard tourné vers la prochaine, dans 4 ans.
28: Oui, à commencer par le Maroc qui co-organise l'édition de 2030 et qui d'ici là veut doper ses structures hôtelières pour tirer profit au mieux de cet événement, Justine Bassogne.
4: Quart de finaliste cette année, demi-finaliste en 2022, le Maroc compte bien tirer parti de la Coupe du Monde qu'il organise avec l'Espagne et le Portugal en 2030. La ministre du Tourisme n'a d'ailleurs pas perdu de temps dès hier au lendemain de la finale. Le pays veut créer 60 000 nouveaux lits d'ici à 4 ans, a-t-elle expliqué, soit augmenter d'un cinquième sa capacité hôtelière actuelle. De 2022 à 2026, 45 000 lits ont déjà été ajoutés. Le Maroc voit grand. Il compte attirer 26 millions de visiteurs en 2030, soit 6 millions de plus que l'année passée. Pour cela, le Royaume a massivement investi près de 18 milliards d'euros en infrastructures de transport. Il veut aussi diversifier son offre, développer le tourisme dans sa capitale de Rabat, qui accueillera plusieurs matchs. Le Maroc mise aussi beaucoup sur son futur stade Hassan II, enceinte ultra-moderne de 115 000 places en construction dans la banlieue de Casablanca. Un projet de plus de 10 milliards d'euros qui constitue un argument de poids pour accueillir la finale. La FIFA n'a pas encore tranché et le Maroc est en compétition avec l'Espagne et le stade Bernabéu du Real Madrid.
2: 7h38, les marchés. Nicolas, le rachat de Warner Bros. Discovery par Paramount Skydance a été bloqué par un juge.
5: Oui, une juge fédérale de d'Auckland a annoncé cette nuit la suspension momentanée du rachat de Warner Bros. Discovery par Paramount Skydance. Une décision prise afin d'examiner l'affaire alors que les procureurs de 12 États américains s'opposent à cette fusion au motif que la nouvelle entité serait trop grande et présenterait un risque pour la libre concurrence dans le secteur. Des arguments qui ont convaincu la juge de creuser et qui fait subir un nouveau revers à Paramount Skydance qui, lors de la bataille avec Netflix pour le rachat de Warner Bros. Discovery, présentait son offre comme plus sûre d'être autorisée. Paramount, qui s'est d'ailleurs justement engagé sur le sujet lors des négociations, a versé 650 millions de dollars par trimestre aux actionnaires de Warner Bros. Discovery à compter du 1er octobre, tant que l'opération ne serait pas finalisée. L'annonce n'a donc pas manqué de faire réagir les marchés. Paramount a perdu 2%, Warner Bros. Discovery a perdu plus de 3% et Netflix également a perdu 2%.
2: La bourse de Londres veut lancer du trading 24 heures sur 24 à partir de l'année prochaine.
5: Oui, le London Stock Exchange annonce qu'il va lancer une plateforme de négociation nocturne l'année prochaine à partir du premier semestre 2027. Une nouvelle bourse qui fonctionnera séparément du marché principal et qui donnera accès dans un premier temps, non pas à des actions, mais plutôt à des produits indexés sur des actions anglaises ou américaines. Une annonce qui témoigne de la volonté des places de marché traditionnelles de s'adapter aux attentes des plus jeunes investisseurs habitués à la cotation en continu, notamment via les plateformes en crypto-monnaie accessibles 24 heures sur 24 qui se sont ensuite tournées vers la négociation d'actions. Mais cette décision du London Stock Exchange pourrait aussi être un moyen de redorer le blason de la Bourse de Londres, alors que depuis le Brexit, celle-ci perd de son éclat et fait notamment face à une pénurie d'introductions en bourse. En 2026, elle n'a enregistré que deux IPO pour lever 13 millions de livres.
2: Merci Nicolas Pagnès. L'édito de Raphaël Legendre.
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2: Et vous revenez, Raphaël, sur ce que dit la CRE, la Commission de régulation de l'énergie, qui vient de présenter la facture du soutien aux énergies renouvelables pour 2027. Ça va être très cher, Raphaël.
7: Oui, elle s'annonce très lourde, cette facture, Sandra, effectivement. 14,2 milliards d'euros. Oui, pour les charges de services publics de l'énergie. Alors attention, dans ces 14 milliards, il n'y a pas que l'éolien et le solaire, ça comprend aussi les territoires insulaires, le biométhane, la cogénération au gaz ou encore différents mécanismes de solidarité. Mais même en isolant uniquement l'éolien et le solaire, la tendance est absolument spectaculaire. Le soutien aux renouvelables électriques et au biométhane, qu'on peut ajouter aussi, devrait approcher les 10 milliards d'euros en 2027. 9,8 milliards d'euros précisément. En 2024, c'était, tenez-vous bien, moins de 4 milliards. En 3 ans, la facture aura été multipliée par 2,5. Alors pourquoi ? C'est très simple, parce que l'État garantit aux producteurs un prix fixé par contrat. Quand le prix de marché est inférieur, c'est le contribuable qui paye la différence. Et comme les capacités installées augmentent, les volumes subventionnés augmentent eux aussi. On a inventé une mécanique budgétaire assez redoutable. Plus on installe, Bah plus on paye.
2: Les contrats ont quand même rapporté de l'argent à l'État, Raphaël.
7: Oui, alors c'est vrai, Sandra. Lorsque les prix de l'électricité ont explosé en 2022 et 2023, les producteurs ont reversé environ 5,5 milliards à l'État. C'est une somme. Le contrat pour différence, ça s'appelle comme ça, quand le prix de marché est inférieur, on subventionne. Quand il est supérieur, les producteurs reversent à l'État. Donc ce contrat pour différence fonctionne un peu comme une assurance à double sens, le principe n'est donc pas absurde et le soutien a été efficace. La production de renouvelables française est passée de moins de 100 TWh en 2016 à près de 150 en 2024. Donc ça a bien fonctionné, le biométhane a décollé, le solaire a atteint ses objectifs. Et le problème, c'est pas d'avoir soutenu ces filières. Le problème, c'est de continuer à les soutenir comme si elles étaient encore balbutiantes. Parce qu'en réalité, l'éolien et le solaire sont devenus aujourd'hui des industries matures. Les appels d'offres attirent les investisseurs professionnels. Le photovoltaïque au sol, maintenant, s'est échangé autour de 75 € le mégawatt-heure. L'éolien terrestre, autour de 87 €. Ça veut dire qu'ils sont plus compétitifs que le futur nucléaire des EPR qu'on va installer, qui sera entre 90 € et 100 € le mégawatt-heure. Donc on n'est plus dans l'artisanat énergétique, on est dans un marché industriel mature, il faut le traiter comme tel.
2: Et ça veut dire qu'il faut supprimer les aides ?
7: Alors peut-être pas toutes les aides, effectivement, mais il faut arrêter de sortir le chèque en blanc à chaque fois. Il faut arrêter de subventionner systématiquement la production lorsque les prix deviennent négatifs. Et puis surtout, il faut solder progressivement les vieux contrats. C'est eux qui coûtent une fortune, ceux qui ont été signés avant 2010, qui coûtent encore près de 2 milliards par an avec des tarifs décidés à une époque où les panneaux étaient rares et chers. Bref, globalement, il faut entrer aujourd'hui dans une logique de marché et arrêter de rémunérer aveuglément chaque kilowattheure supplémentaire.
2: Merci beaucoup Raphaël Legendre. Dans un instant, vous allez le voir, il travaille sur de nombreux sujets pour l'année qui vient. Clément Beaune, le commissaire à la stratégie et au plan, est mon invité dans le grand entretien. À tout de suite.
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2: Le grand entretien ce matin, c'est avec Clément Beaune, commissaire à la stratégie et au plan. Bonjour.
16: Bonjour.
2: Merci d'être dans la matinale de l'économie. Vous rendez finalement beaucoup de rapports ces derniers jours sur la situation de notre pays. On sort d'une période de canicule, je vais commencer par ça. Il faut que la France s'adapte. Vous voulez qu'on apprenne de ces trois épisodes de canicule cet été pour finalement adapter la vie au travail. Qu'est-ce que vous proposez concrètement pour que la situation s'améliore dans les mois qui viennent ?
29: Oui, il y a effectivement trois piliers quand on regarde la question climatique. Il y a évidemment en priorité continuer à lutter contre le changement climatique. Il ne faut pas abandonner cette lutte, parce que plus on limite le réchauffement sur l'eau, sur l'ensemble des ressources, sur les vagues de chaleur qu'on connaît, mieux c'est évidemment pour nos vies quotidiennes. Ensuite, il faut s'adapter, c'est l'autre pilier. Et dans l'adaptation, on parle souvent de sujets qui sont très importants, des investissements massifs pour rénover par exemple nos écoles, et on parle un peu moins d'un sujet dont on a voulu se saisir, qui est l'adaptation quelque sorte de la vie quotidienne, de nos organisations collectives, de nos modes de vie. Et on fait une proposition dans ce domaine, qui n'exclut pas les autres, qui est de dire sur nos services publics, sur la vie professionnelle, l'organisation des conditions de travail, sur des éléments très concrets, l'accès à la baignade, l'accès au vert, aux espaces verts dans nos villes, on peut faire mieux et on peut s'inspirer notamment de pays qui affrontent la chaleur depuis plus longtemps, je pense à l'Espagne par exemple, et donc on fait des propositions là-dessus. J'en prends une par exemple, se dire que après les vagues de chaleur qu'on connaît cet été, peut-être qu'il y en aura d'autres, on verra, en tout cas on a déjà beaucoup souffert, qu'on ne perde pas cette prise de conscience et que, par exemple, à l'automne, on lance branche professionnelle par branche professionnelle des négociations sereinement pour qu'avant le prochain été, avant les prochaines vagues de chaleur, on sache quoi faire quand vous avez des ouvriers sur un chantier ou des travailleurs agricoles ou des personnes dans un bureau climatisé, c'est évidemment pas les mêmes mesures, mais partout, il faut qu'on adapte l'organisation du travail, comme le font les Espagnols, comme le font des pays chauds. Et on est devenu un pays chaud, l'été notamment.
2: Il y a l'organisation, donc ça, effectivement, il faut la repenser. Et puis, il y a les investissements, évidemment, dans ce domaine. Monique Barbu a annoncé ce week-end à la Tribune du Dimanche que le budget de l'écologie serait fortement renforcé. Le fonds vert sera porté à 1 milliard d'euros. C'est ce que vous vouliez, hein, ce renforcement. Mais on est quand même aussi dans un moment où la dette explose, où ces investissements posent question à chaque fois, alors que c'est absolument nécessaire. Comment on règle cette équation qui se pose tout le temps, finalement?
29: Vous avez raison, il faut choisir des priorités. La priorité écologique, je suis heureux qu'elle soit tout en haut de l'agenda et du budget qui vient, parce qu'en réalité, c'est aussi un investissement qui nous évite des coûts. Parce qu'on voit bien que plus on arrive à limiter l'impact du changement climatique, même s'il est là, plus on arrive à s'adapter tôt, moins on aura des dépenses de réparation, en quelque sorte, sanitaires, d'organisation, d'investissement un peu dans l'urgence. On voit bien qu'on doit acheter des climatiseurs ou d'autres. Donc, c'est aussi un investissement qui nous fait économiser de l'argent. Ça a été chiffré par un rapport, d'ailleurs, à l'époque de France Stratégie, l'institution que je dirige aujourd'hui. C'est le rapport qui fait référence de Jean Pisani-Ferry et Selma Mahfouz, qui disaient il y a trois ans, qu'il fallait à peu près un point de PIB par an d'investissement public supplémentaire pour lutter contre le changement climatique et porter les coûts d'adaptation. Mais ce qu'on dit aussi, c'est que ça n'empêche pas les coûts, mais il y a des mesures qui sont assez peu coûteuses. Quand on adapte les horaires de nos services publics, c'est améliorer le confort d'été, le confort face aux vagues de chaleur dans nos vies quotidiennes. Et ça, c'est des mesures qui sont de l'organisation, mais qui ne sont pas des investissements extrêmement coûteux. Quand vous faites, par exemple, des plans pour la baignade, ce n'est pas forcément des adaptations, des aménagements dans nos cours d'eau partout en France qui sont extrêmement coûteux et qui peuvent donner une respiration à de nombreux Français, de nombreux jeunes en particulier, qui ont énormément souffert dans les grandes villes, pas seulement à Paris. On a beaucoup parlé du canal Saint-Martin, mais il n'y a pas que Paris, pour affronter ces vagues de chaleur aussi. Donc, il faut qu'on combine tout ça. Mais bien sûr, c'est des investissements, on le dit dans une note récente sur les finances publiques, qui vont nécessiter des choix budgétaires très importants par ailleurs, parce qu'il y a la dette écologique, il ne faut pas oublier, mais il ne faut pas oublier la dette tout court, qui est galopante aujourd'hui et qu'on doit maîtriser par des choix budgétaires difficiles.
2: Vous rendez aussi, vous avez plein de sujets dans les rapports que vous rendez, vous avez préconisé dans un rapport de la semaine dernière une nouvelle méthode pour évaluer le coût pour l'État des aides aux entreprises. Alors évidemment, c'est un sujet explosif, on va certainement y revenir énormément en cette année présidentielle. Vous avez classé les aides finalement en deux chapitres, c'était pour rendre un peu le processus un peu plus transparent.
29: Exactement, vous le savez, ici, les aides aux entreprises, c'est une passion française. Donc il y a eu une douzaine de rapports en 20 ans, quasiment tous les 18 mois. Bon, on pourrait continuer comme ça. Donc, on s'est dit, on va faire une autre méthode. On ne va pas chercher le chiffre magique, parce qu'il y a plein de façons de compter et toutes sont assez légitimes. Bon. Et donc, on ne va pas ajouter un chiffre au chiffre, ça ne sert à rien. On va dire, ce qui sert, en revanche, c'est d'avoir la transparence, en effet, et un suivi régulier sur un même périmètre. Donc, ce qu'on dit, c'est prenons une fourchette basse, une fourchette haute, comme ça, tout le monde trouvera son compte d'une certaine façon, stabilisons ces périmètres. Donc il y en a un qui est assez petit, par exemple, autour de 80 milliards d'euros, un qui est plus grand, autour de 180 milliards d'euros, qui inclut les allègements généraux de cotisation, qui est en général le grand point de débat entre les différentes estimations. Et ces deux périmètres, chaque année dans le budget, ça c'est inédit, et dès cette année, ça va commencer par les documents du gouvernement, on les suivra, et on pourra voir comment ça évolue. En gros, passer d'un débat un peu vain sur combien ça coûte, à un débat plus utile sur comment ça évolue dans le temps et comment on évalue ces aides aux entreprises. Parce que le problème, ce n'est pas d'avoir 200, 300 ou 100 milliards d'aides aux entreprises, c'est de savoir si c'est efficace, dispositif par dispositif. Et donc, nous, on propose que toute la concentration, l'énergie qu'on met dans ce débat, on la mette sur ce qui est le plus utile, l'évaluation. Et nous, on est prêts à le faire avec d'autres organismes publics. Il y a plein de gens qui sont très compétents, comme la Cour des comptes, pour le faire. Faisons-le. Évaluons les dispositifs. Et puis, s'ils sont efficaces, ben, on les garde. S'ils ne sont pas efficaces, on les change.
2: Autre rapport qui a lien avec l'entreprise et avec la nécessité de travailler dans notre pays, travailler plus, travailler aussi plus longtemps. Vous allez présenter un rapport sur les seniors au travail demain. Comment favoriser l'emploi jusqu'à la retraite? Alors, quelles mesures on peut mettre en place pour contraindre les entreprises à garder ces profils plus longtemps? Parce qu'on sait que ce sont des profils expérimentés, mais des profils aussi plus chers.
29: Oui, alors on rend ce travail demain, effectivement, sur l'emploi des seniors, parce qu'il y a une question qui est très importante. On parle beaucoup de l'âge de la retraite. C'est très important. Si vous voulez qu'on travaille collectivement plus longtemps, il faut effectivement qu'on augmente, c'est en cours, l'âge légal et effectif de départ. Il y aura sans doute d'autres réformes.
2: C'est pas en vogue, cet esprit-là.
29: Ça, je laisse ce sujet pour l'instant de côté. Ce sera un sujet de la présidentielle, notamment, parce que c'est un choix de société et un choix de financement de notre modèle social. Mais justement, si l'âge augmente, et de toute façon, il est en train d'augmenter avec les réformes précédentes, la question qui est juste derrière, qu'on traite un peu moins, c'est comment on s'assure que, en vrai, les seniors, c'est-à-dire en fait les travailleurs de plus de 55 ans, restent dans l'emploi. Et il y a des pays qui ont un meilleur taux d'emploi que le nôtre, même si on a fait des progrès, je pense aux pays scandinaves notamment, et ce qu'on regarde, c'est que par exemple, des questions comme la formation sont essentielles. C'est-à-dire, il ne s'agit pas seulement de fixer un âge, il faut aussi qu'il y ait toute une série de conditions derrière pour que les entreprises et les travailleurs salariés soient dans l'emploi pour de vrai. Parce que si vous avez un âge de retraite à 64 ou plus, et que les gens sont au chômage à partir de 55 ans, on n'a pas ni amélioré le financement du modèle social, ni amélioré la situation individuelle de chacun. Donc, la question de formation, les questions de cumul emploi-retraite, les questions de cumul d'activité, de retraite progressive, toutes ces questions-là qui sont un peu moins traitées, on les aborde là en disant qu'il faut qu'on s'en saisisse et que les partenaires sociaux s'en saisissent notamment.
2: Je fais un pas de côté, mais c'est vrai que travailler plus en ce moment, ce n'est pas forcément ce qu'on entend dans la volonté de la population en réalité. Ne serait-ce que supprimer 2 jours fériés, on en a parlé il y a quelques mois, ça n'a pas du tout fait l'unanimité. Les gens étaient plutôt contre majoritairement. Comment on fait pour convaincre que finalement, c'est la survie du système qui est derrière ça?
29: Bien sûr, il y aura des propositions politiques, je n'en doute pas, sur la question de la retraite. Il y a 2 réalités. Je vous donne juste ces chiffres-là. Aujourd'hui, même avec la réforme de 2023, si on compte qu'elle n'est que suspendue et qu'elle s'appliquera, on sera en France 2 à 3 ans, en dessous de la moyenne européenne pour l'âge de départ, décalé par rapport à tous les grands pays européens. Bon. Et puis, on a un choc démographique. En France, on pensait longtemps qu'on était un peu à l'abri, qu'on avait une bonne natalité, comme on disait. C'est plus vrai. On a eu pour la première fois en 2025 plus de décès que de naissances en France. Je dis simplement que si on veut financer le modèle social, je crois qu'on y est tous attachés, avec moins d'actifs, parce que avec la baisse de la population, c'est ça qui va se passer assez rapidement dans les 10 ans qui viennent. Mmh. Et un système de retraite qui est déjà pas totalement financé, il va falloir travailler plus d'une façon ou d'une autre et ouvrir aussi d'autres débats, mais qui sont complémentaires et pas alternatifs. La question de la productivité, l'IA, la robotique, toutes ces questions qui sont très importantes. Et puis la question de l'immigration économique, qui sera aussi un des débats difficiles, parfois un peu tabou, mais on ne peut pas être le seul pays d'Europe, par rapport à l'Italie, à l'Espagne, à l'Allemagne, qui ferme tous ces débats à la fois, qui dit « je ne veux plus parler de la retraite, je ne veux pas parler d'immigration économique, et la productivité, c'est trop compliqué, c'est un truc libéral, je ne discute pas ». Il faut qu'on ouvre ces débats sereinement, et j'espère qu'on va y contribuer, avec des chiffres, des comparaisons, que ce sera un débat de société pour l'élection présidentielle.
2: Partir sur des chiffres clairs. Merci beaucoup, Clément Beaune, d'être venu au commissaire à la stratégie et au plan dans la matinale de l'économie. Dans un instant, on va revenir sur les annonces d'Andy Burnham à Downing Street, son choix de gouvernement qui va peut-être, espère-t-il en tout cas, rassurer les marchés. On y revient dans un instant. À tout de suite.
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19: Bonjour à toutes et à tous. Cette canicule n'en finit plus sur les régions du Sud. 6 départements placés en vigilance orange à nouveau, de l'Hérault jusqu'au Var. Les 2 départements Corse également. En fait, nous suivons le vent à la trace dans ces conditions. Il accélère sensiblement aujourd'hui, notamment pour le Mistral en Méditerranée, jusqu'à 60-70 km/h qui file vers le Var. Et avec ce vent pourrait tourner, c'est un vent marin qui pourrait se mettre à souffler cet après-midi, ce qui complique évidemment la situation sur le front des incendies. Le risque est extrême pour le Var, les Bouches-du-Rhône, le Vaucluse, le Gard, mais aussi le département de l'Aude. Et voyez tous ces départements en orange, ça remonte jusqu'en Essonne, jusqu'en Seine-et-Marne. On s'inquiète à nouveau dans le nord du pays, donc pour ce risque de départ d'incendie. Niveau ciel, nous conservons des conditions anticycloniques, sèches, ensoleillé et souvent bien réchauffé au sud. C'est un peu plus frais en montant vers le nord, notamment sous les nuages en direction de la côte d'Opale. Nuages éclaircis tout de même pour aujourd'hui. Ce vent nord-est présent à l'ouest et donc dans la vallée du Rhône. Quelques coups de tonnerre possibles sur les hauteurs des Pyrénées, sur le Mercantour. Là, ces orages pourraient déborder jusqu'au littoral de la côte d'Azur, mais plutôt en toute fin d'après-midi ou alors en soirée. Les températures vont rester très contrastées, donc de 21 degrés à Caen jusqu'à 36 à Perpignan, probablement jusqu'à 39 dans l'intérieur du Var, comptez 27 notamment à Nevers, 26 degrés à Paris, 33 à Bordeaux et 27 à Strasbourg pour cet après-midi. Les belles journées vont se suivre, se ressembler, les températures vont légèrement baisser demain, jeudi. Nouvelle journée à haut risque sur le front des incendies en Méditerranée avec un vent qui va bien souffler à nouveau pour cette journée.
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2: Il est presque 8h, bienvenue dans la matinale de l'économie. Nous sommes ensemble en direct jusqu'à 9h sur BFM Business. Dans un contexte d'inquiétude de la City, les premières annonces d'Andy Burnham à Downing Street. Il a choisi John Healey comme ministre des Finances, ce qui devrait rassurer les marchés. C'est le but en tout cas. Ed Miliband atterrit aux affaires étrangères. On va faire le point sur ce nouveau gouvernement britannique avec notre correspondant à Londres dans un instant. Et puis, réintroduction des pesticides, simplification des normes, construction d'ouvrages de stockage d'eau. La loi d'urgence agricole a convaincu l'Assemblée. C'est une victoire pour les agriculteurs. Le Sénat doit valider aujourd'hui. On va voir ça dans le détail avec Nathan Cocampo dans un instant. Les autres titres, Léo Dumas.
28: Donald Trump relance la guerre commerciale avec le Canada. 3 députés veulent améliorer le contrôle des investissements étrangers. Et puis la France est largement en avance dans le déploiement des bornes de recharge électrique.
2: Dans la prochaine heure, ça fait plaisir, ce genre d'annonce. Encore une start-up rentable sur le plateau de Good Morning Business. Ça avance dans la French Tech après WeThings. C'est Payfit qui viendra nous parler de ses plans sur ce plateau. Ce sera à 8h15. Et puis, le jeu vidéo physique tente à disparaître. Est-ce que cela marque la fin de Micromania ? L'entreprise a été rachetée par un consortium d'investisseurs franco-canadiens qui compte bien relancer la marque. On va en parler avec Philippe Renaudin dans Parole de patron. Ce sera à 8h20. La matinale de l'économie, ça continue. Soyez les bienvenus.
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2: Andy Burnham a donc pris les rênes du Royaume-Uni, Léo.
28: Oui, pour engager les changements les plus profonds de ces 40 dernières années, c'est ce qu'a dit en tout cas le nouveau Premier ministre hier devant le 10 Downing Street pour sa première allocution avant d'annoncer son gouvernement. Tout ça sous l'œil très nerveux des marchés, comme nous le dit sur place à Londres Baptiste Muckensturm pour BFM Business.
22: Andy Burnham a reçu un accueil glacial de la City hier. Les rendements des obligations d'État britanniques ont grimpé, surpassant les marchés européens, ce qui signifie que les investisseurs redoutent un dérapage des dépenses publiques. Et si la livre sterling s'est maintenue, eh bien le message des marchés est clair. La crédibilité budgétaire est entre les mains d'Andy Burnham et la moindre maladresse pourrait provoquer un séisme à la Liz Truss comme en 2022. Alors pour rassurer les investisseurs, le nouveau Premier ministre a créé la surprise avec un remaniement aux airs de purge pour les fidèles de Keir Starmer. Exit les figures du centre, place à l'expérience. Le choix stratégique de l'ex-ministre de la Défense, John Healey, au poste de chancelier de l'échiquier, est un signal fort. Ce vétéran du Trésor, respecté par le monde des affaires, devra rassurer les marchés tout en finançant un budget de la Défense troué de plusieurs milliards de livres. Shabana Mahmoud reste à l'intérieur après des succès sur la baisse de l'immigration clandestine, tandis que Ed Miliband prend la tête de la diplomatie britannique. Il relancera l'aide extérieure interrompue par Starmer. Les projets de nationalisation et de logements sociaux massifs n'ont donc pas été encore détaillés. Résultat, le marché obligataire reste, lui, aux aguets.
28: Baptiste Muckensturm pour BFM Business à Londres, où le nouveau gouvernement annonce à l'instant ce matin qu'il supprime la TVA sur l'électricité des ménages pour l'hiver qui vient. Andy Burnham, lui, a comme de coutume passé quelques appels à plusieurs dirigeants étrangers par ailleurs, et il a notamment assuré à Donald Trump son engagement pour la défense et la sécurité du Royaume-Uni, mais aussi de ses alliés, en échange salué dans la foulée par le président américain sur son réseau social. Donald Trump qui, lui, annonce aussi 50% de droits de douane supplémentaires contre le Canada. Le décret est signé et il cible les vins, le ciment et également les crosses de hockey exportées par le Canada. Une violation directe de l'accord de libre-échange nord-américain, dénonce Mark Carney, le premier ministre canadien, qui se dit en droit de prendre des mesures équivalentes, mais aussi prêt à intensifier les discussions pour régler ce différend.
2: La politique aussi en France, et cette dernière grosse journée au Parlement avant les vacances.
28: Oui, l'adoption définitive de 6 texte est au menu aujourd'hui, notamment celui sur l'interdiction des réseaux sociaux aux moins de 15 ans, après l'accord trouvé hier entre députés et sénateurs. Et puis, dernier vote à suivre aussi au Sénat ce soir pour la loi d'urgence agricole, finalement validée en pleine nuit à l'Assemblée nationale. Après des heures de débats sous haute tension, Nathan Cocampo, le texte va donc bien réintroduire 2 pesticides interdits. C'est ça qui a provoqué la colère de la gauche et qui déchire le gouvernement.
1: Oui, Léo, l'acétamipride et le flupyradifurone, après le vote définitif du Sénat aujourd'hui, ils pourront être réutilisés sur le territoire de manière dérogatoire et sous conditions strictes. C'est l'ANSES, l'Agence nationale de sécurité sanitaire, qui donnera son feu vert à certaines filières en difficulté selon la situation. 2 insecticides interdits en France donc, mais autorisés en Europe. De quoi provoquer de fortes tensions cette nuit lors des débats. Quasiment l'ensemble de la gauche a voté contre cette loi d'urgence agricole, mais pas seulement. Au sein du camp présidentiel, la ministre de la Transition écologique, Monique Barbu, s'est elle aussi opposée à cette réintroduction. Sa démission est sur la table selon son entourage. Cette disposition de la loi d'urgence agricole rappelle la loi Duplon, votée l'an dernier, mais après une vague de mobilisation et la saisie du Conseil constitutionnel, le retour de l'acétamipride avait finalement été censuré pour des motifs constitutionnels.
2: La FNSEA, elle salue un tournant majeur, Nathan.
1: Oui, Sandra, le premier syndicat agricole se réjouit d'une prise de conscience de la situation critique que traverse aujourd'hui la ferme France. Dans un contexte aussi, on le sait, de sécheresse exceptionnelle que connaît le territoire. Outre la réintroduction dérogatoire de ces 2 pesticides, vivement demandés par la filière betterave notamment, cette loi d'urgence agricole simplifie les normes, allège certaines procédures, accélère des autorisations de projets, renforce donc la souveraineté alimentaire. Elle permet entre autres de faciliter la construction d'ouvrages de stockage d'eau pour lutter contre la sécheresse et vise à améliorer la rémunération des agriculteurs en leur donnant plus de poids dans les relations commerciales avec les industriels. Le texte sera donc examiné une dernière fois au Sénat aujourd'hui en vue de son adoption définitive.
2: Merci beaucoup Nathan. Cette question à présent, nos actifs stratégiques sont-ils suffisamment protégés et comment faire mieux, Léo ?
28: Alors plusieurs députés ont planché sur ces questions pendant plusieurs semaines et voilà leur conclusion ce matin. La France n'a pas à rougir de ces dispositifs, mais il y a quand même d'importantes marges de progression, Caroline Morisseau.
3: Les députés pointent les lacunes de la France. On se focalise sur le contrôle des investissements étrangers, le dispositif qui permet à Bercy d'empêcher la cession d'un actif stratégique. Mais il faut aussi agir en amont, mettre en place une vraie doctrine nationale assumée, cartographier les enjeux, secteurs à protéger, technologies à risque. Le rapport préconise aussi de renforcer les pouvoirs de l'État afin qu'il puisse empêcher la cession d'un brevet ou une délocalisation lorsque de l'argent public a été investi dans la recherche et développement. Autre recommandation, créer une nouvelle nouvelle infraction pénale spécifique pour mieux lutter contre l'espionnage industriel. Enfin, la France doit investir davantage dans ses secteurs clés. Pour cela, les députés plaident pour une réforme systémique des retraites avec à la clé une dose de capitalisation obligatoire afin de créer des fonds de pension français. Une mesure politiquement sensible et impossible à mettre en place à court terme. En attendant, les députés suggèrent donc de réinvestir les dividendes issus des participations de l'État dans les secteurs stratégiques.
28: Et puis la France a de l'avance sur l'installation des bornes de recharge électrique. Ça tombe bien au moment où le segment est en train de décoller. Le calendrier est plus que respecté, comme un peu partout en Europe, Justine Vassogne.
4: Longtemps, le manque de bornes de recharge aurait été un argument pour expliquer la faiblesse des ventes de voitures électriques. Aujourd'hui, celui-ci ne tient plus selon Transport et Environnement. La France a aujourd'hui rempli à 140% l'objectif fixé par l'Union européenne pour 2025, à savoir 1,3 kWh de recharge sur autoroute par voiture électrique. Des bornes réparties de manière équilibrée sur l'ensemble du territoire en 2030. L'objectif fixé par Bruxelles est d'avoir des points de recharge rapide tous les 60 km, objectif déjà atteint à 87%. Tous les pays européens sont aujourd'hui en avance sur le calendrier. Seul Malte est encore à la traîne. À la fin de l'année dernière, l'Europe comptait plus d'un million de recharges publiques, 5 fois plus qu'en 2020. Quelques points noirs subsistent cependant. D'après Transport et Environnement, les prix au kilowatt ne sont pas toujours affichés sur les bornes. Autre problème, il n'est pas possible de payer par carte bleue sur certaines d'entre elles. Deux points qui seront rendus obligatoires à la fin 2027.
2: 8h08, les marchés. À moins d'une heure de l'ouverture, pas de tendance claire ce matin, Nicolas.
5: Non, c'est en tout cas ce que laissent entendre les indices, les contrats futurs pardon, sur les indices. On est à l'équilibre parfait sur le CAC 40 et sur le DAX dans le sillage des clôtures des indices européens hier, puisque le CAC 40 avait clôturé à l'équilibre.

0: plus personnellement, puisque le marché suivra la suite potentielle de la carrière de Christine Lagarde, qui a laissé entendre il y a quelques jours qu'elle voulait peser dans le débat de la présidentielle française et notamment porter une voix européenne. Les marchés qui sont sans driver donc à l'heure actuelle, avec un prix du pétrole qui est toujours aux alentours des $88 pour le Brent et $84 pour le WTI. Les marchés qui sont toujours dans un questionnement autour des thématiques tech et semi-conducteurs, même si hier le CAC 40 a vu la plus forte hausse signée STMicroelectronics plus 2% ou encore Total Energy plus 1%. À noter que les marchés asiatiques sont tous orientés dans le vert à l'heure actuelle.
1: Merci beaucoup Nicolas, on se retrouve après 8h30 et pour le Club de la Bourse évidemment tout à l'heure. Culturia tout de suite.
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1: Alors c'est un sujet hyper intéressant que vous traitez ce matin, Léa Benaïm. C'est les réseaux sociaux qui changent de stratégie face à ces vidéos générées par intelligence artificielle. Il y en a partout. Ils veulent désormais être capables de les détecter automatiquement, Léa.
3: Et oui, vous l'avez dit, Sandra, impossible de passer à côté. Les réseaux sociaux sont devenus un vrai Far West de ces vidéos générées par IA, qui sont d'ailleurs toutes plus réalistes les unes que les autres. Et ce changement de stratégie de la part des plateformes n'est pas un hasard. À partir de dimanche prochain, le 2 août, une nouvelle étape de la réglementation européenne entre en vigueur, qui oblige à, je cite, « marquer dans un format lisibles les images et vidéos générées ou manipulées par IA et à signaler clairement celles qui constituent un deepfake. Concrètement, les plateformes vont devoir faire preuve de beaucoup plus de transparence, sous peine d'amende pouvant aller jusqu'à 3% de leur chiffre d'affaires mondial. Alors, c'est pas totalement nouveau. Vous avez peut-être déjà remarqué cette petite mention créée avec l'IA ou contenu modifié par IA. Mais jusqu'à maintenant, les plateformes misaient en fait tout sur la bonne foi des utilisateurs. C'était à vous de les signaler. Sauf que ce système a très vite montré ses limites. Désormais, les réseaux sociaux devront être capables de repérer eux-mêmes ces contenus.
1: Mais ils ont été obligés, donc évidemment. C'est toujours comme ça que ça marche. Comment les plateformes, Léa, vont s'y prendre pour repérer ces vidéos?
3: Alors, elles ont presque tout adopté les mêmes méthodes. La première, elle consiste à rechercher une empreinte numérique. En fait, c'est une sorte de signature invisible laissée par certains logiciels d'IA dans le code, un peu comme un tampon sur un passeport qui raconte par où est passée la vidéo. Et si elle a été créée avec une IA, la plateforme peut automatiquement ajouter un label pour le signaler. L'autre solution, tout simplement, utiliser une IA pour détecter une autre IA avec des modèles capables de repérer des anomalies, des lèvres désynchronisées ou des incohérences dans l'image, des signes qu'on associe évidemment souvent à une vidéo IA. Et pour les réseaux sociaux, il y a aussi un autre enjeu, c'est protéger les personnes victimes de deepfake. Pour ça, YouTube et TikTok travaillent sur des outils capables de retrouver toutes les vidéos où apparaît votre visage, et ce à partir d'une simple photo. Vous pouvez ensuite les signaler pour demander leur suppression, même si dans les faits, c'est pas toujours aussi simple.
1: Est-ce que ça veut dire qu'à terme, on pourra faire confiance à tout ce qu'on voit sur les réseaux sociaux, Léa?
3: Malheureusement, non, parce que ces outils ne sont pas infaillibles. Surtout que les générateurs de vidéos IA progressent à une vitesse folle et deviennent de plus en plus simples d'accès. En fait, en réalité, les réseaux sociaux ne peuvent pas promettre de les faire disparaître. C'est d'ailleurs pour ça que le règlement européen ne les interdit pas, mais oblige à de la transparence. Les plateformes peuvent seulement faire en sorte de nous donner davantage d'indices pour que nous puissions les reconnaître et ainsi les regarder tout en connaissance de cause. Et s'ils investissent autant dans ces outils, c'est pas seulement pour éviter une amende, c'est aussi parce que leur crédibilité est en jeu. Si les utilisateurs ne savent plus distinguer le vrai du faux, c'est la confiance dans la plateforme elle-même qui disparaît.
1: Oui, les règles vont être un petit peu plus claires, ça changera pas grand-chose, mais au moins on saura. Merci beaucoup Léa, vous restez avec moi évidemment, c'est la French Tech.
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1: Et nous recevons Firmin Zocchetto, cofondateur et directeur général de Payfit. Bonjour.
4: Bonjour Sandra.
1: Ravi de vous recevoir pour cette nouvelle de la rentabilité.
4: Oui.
1: WeSings nous disait la même chose la semaine dernière. C'est très intéressant que les startups commencent enfin à être rentables. Pendant très longtemps, vous accueillez parce que vous leviez beaucoup de fonds. Aujourd'hui, ça y est, la rentabilité est là.
4: La rentabilité pour Payfit après 10 ans. Donc effectivement, c'est une belle étape, mais ça marque surtout le début en fait d'une nouvelle phase, puisqu'on a aussi annoncé que on passait d'un logiciel à un service de PRH opéré par l'IA et par nos experts pay. Et ça, c'est la vraie nouvelle. Et c'est cette rentabilité qui nous permet en fait d'investir dans la transformation de notre modèle et d'inventer le futur en fait de la paie et des RH avec nos clients, les 22 000 entreprises

0: qui nous font confiance.
1: Question de Léa.
2: On entend de plus en plus dire que le logiciel est mort avec l'IA. Est-ce que c'est pour ça que vous basculez votre stratégie pour devenir un service complet augmenté ?
0: Alors, je ne pense pas que le logiciel soit mort. Je pense qu'en revanche, on peut construire sur les logiciels qu'on a développés, par exemple, chez Payfit depuis 10 ans, qui était un logiciel de paye qui permet à des non-experts en paie, des entrepreneurs, de faire la paye. En fait, on peut construire un service augmenté par l'IA, augmenté par nos experts paye pour donner aux clients PME ce qu'ils attendent dans ce nouveau monde. On est en 2026, il y a l'IA, on fait plus ses virements à la main, on fait plus ses fiches de paie sur papier, on pose plus ses congés quand on est salarié à la machine à café. Et donc, en fait, les clients attendent d'avoir des outils en fait dignes de 2026. Et c'est là que le service qui vient ajouter une couche en fait d'expertise, de tranquillité, de conformité, de « je prends en charge vos opérations de paie, la collecte de vos variables de paie quand vous êtes une entreprise », au-dessus d'un logiciel, là, c'est très intéressant parce qu'en fait, vous combinez le meilleur des deux mondes, du logiciel et du service, en fait.
1: Vous comptez, vous visez 150 millions d'euros de chiffre d'affaires dans 2 ans. Comment vous comptez doubler ce chiffre d'affaires ? Vous l'avez dit, vous allez passer à finalement une prise en charge assez complète de la vie du salarié. Concrètement, ça va passer par quoi ? Vous avez commencé à nous en parler.
0: Oui, bon, déjà, il y a le passage d'un simple logiciel de paie que nos clients pouvaient utiliser pour faire leur paie à un service complet de paie et RH. Donc ça, c'est une tranquillité d'esprit, une conformité qui est assez différente. On va pouvoir s'adresser en fait à toutes les entreprises, pas seulement les créateurs d'entreprises ou les entreprises qui ont quelques dizaines de salariés, même celles qui grandissent, celles qui n'ont pas envie de gérer leur paie. Aujourd'hui, quand on est entrepreneur, quand on est une équipe RH, on ne gère pas, on ne crée pas sa boîte pour faire ses fiches de paie. Mais c'est une obligation. On a l'obligation d'être conforme, de payer ses salariés en temps et en heure, de payer l'URSSAF, sinon on a quelques soucis quand on est entrepreneur. Et donc, en fait, on va élargir le champ des entreprises à qui on s'adresse avec ce service. Et puis, on va également, avec Payfit AI, développer un véritable compagnon opérationnel qui est là, en fait, 24 heures sur 24 et à qui vous pouvez demander. Par exemple, hier, j'avais envie de savoir dans quelles équipes on partait le plus en vacances au mois de juillet dans ma boîte. Bon, bah, j'ai demandé à Payfit AI, j'ai eu la réponse de manière structurée en quelques secondes.
1: Alors, ça répond aux questions du dirigeant, ça répond aussi aux questions des salariés ?
0: Aux questions des salariés aussi, parce qu'en fait, on pense que le travail des dirigeants ou des équipes RH ne devrait pas être d'expliquer pourquoi les RTT posés à cet endroit-là ont été décomptés de telle sorte sur le compteur. On a envie de faire gagner du temps à tout le monde. On a envie que les salariés aient leurs réponses en temps réel. On a aussi envie que les dirigeants, les équipes RH, passent du temps à développer leur activité de fleuriste, à être boulanger ou leur plus grosse PME, plutôt que de répondre à des questions d'admin, des questions RH qui peuvent être aujourd'hui directement accessibles à n'importe qui.
2: Comment vous allez rester compétitif face à cette vague des agents IA ? Parce qu'aujourd'hui, une entreprise peut programmer des agents IA directement dans ses outils internes et ne pas passer par Payfit. Et surtout, il y a une question de protection des données. Comment vous trouvez votre plus-value ?
0: Alors, je pense que tous les logiciels et les services ne vont pas être soumis à la même évolution. C'est vrai, quand on parle de paye, de calcul, de cotisation, il y a des milliards de combinaisons possibles en France. On est branché aux organismes sociaux. Donc, on n'a pas la même complexité et droit d'entrée. Je vois mal aujourd'hui un boulanger ou un restaurateur commencer un dimanche après-midi en fait à bricoler un logiciel de paye ou un agent IA, même si c'est devenu plus facile aujourd'hui. Donc, ça, c'est quelque chose quand même. Il y a une barrière à l'entrée qui n'est pas neutre en matière de paye. On a bien sûr l'IA, les nouvelles technologies, 10 ans de logiciel, mais on a surtout 200 experts en paye qui travaillent chez Payfit en France. C'est l'une des plus grandes équipes d'expertise paye dans le pays. Et en fait, c'est quelque chose qui rassure nos clients, qui permet de garantir la conformité. Quand vous avez une question, vous avez une réponse rapidement, on prend le téléphone pour vous répondre. Donc, on est dans un monde où, oui, la technologie, les agents IA se développent, sont extrêmement importants. Je vous donnais un exemple avec la demande que j'ai faite hier. Mais on a aussi besoin d'avoir encore plus d'humains, encore plus de rassurance et d'expertise sur un sujet qui est aussi clé que la paye. Donc ça, c'est vraiment sur ce sujet de IA et expertise.
1: Alors, j'ai lu que ces changements n'allaient pas être financés par une nouvelle levée de fonds. C'est les nouveaux clients qui vont financer tout ça ?
0: Les nouveaux clients, effectivement, on a montré ces 10 dernières années qu'on avait un modèle pérenne, on est rentable, on a les moyens de financer de nouveaux investissements. Par exemple, on va, dans les prochains mois, laisser nos clients gérer leur freelance, leur souscription, gestion de mutuelle prévoyance, la commande d'un ordinateur aussi ou d'un téléphone portable, parce que ça aussi, c'est très pénible. Vous avez un salarié qui rentre, en fait, il faut aller chercher à la FNAC un ordinateur, le paramétrer. En fait, ça pourrait être un clic sur Payfit. Et donc ça, on a envie, tout ce qui touche à la gestion, en fait, des personnes qui travaillent dans une entreprise, on a envie que ça soit centralisé sur Payfit et que les dirigeants et les équipes RH puissent, en quelques clics, en fait, avoir la transparence, avoir la connaissance, tout en n'ayant pas le poids de la conformité, le poids de la responsabilité de la paye sur les épaules. C'est ça, en fait, le nouveau Payfit qu'on annonce en ce moment.
1: Merci beaucoup, Firmin Zucchetto, d'être venu nous en parler ce matin, cofondateur et directeur général de Payfit. Dans un instant, parole de patron, on va parler de jeux vidéo et de Micromania.
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1: Je reçois Philippe Renaudin, directeur marketing et de la communication de Micromania Zing. Bonjour.
25: Bonjour.
1: Micromania, ça a été créé en 1983, spécialiste du jeu vidéo. Et votre actu, pour rentrer dans le vif du sujet, c'est que Micromania a été racheté par un consortium d'investisseurs franco-canadiens. L'univers du jeu vidéo se modifie énormément aujourd'hui. Qu'est-ce qu'on peut attendre de cette nouvelle aventure de Micromania ?
25: Alors effectivement, on a été racheté il y a quelques semaines maintenant. Après, effectivement, ça fait... Micromania existe depuis 83, vous l'avez signalé. Donc, c'est une marque emblématique du paysage français en ce qui concerne la partie jeux vidéo. Mais effectivement, c'est un marché qui est en pleine mutation. Et notre activité est en mutation, et notamment autour d'une passion commune qui est la pop culture. Et le fait qu'au-delà de la partie jeux vidéo, il y a tout un pan de notre activité autour des produits dérivés, des trading cards, comme on dit, des cartes à jouer et à collectionner, qui sont un phénomène incroyable. Les cartes Pokémon, récemment, on parlait de la Coupe du Monde, les cartes Tops ou Panini.
1: Ouais.
25: Tout ça, ça fait partie des phénomènes qui se croisent chez nous et qui font qu'effectivement, notre modèle évolue.
1: Oui, c'est en train de pivoter légèrement parce que le jeu vidéo physique va être appelé probablement à disparaître. Certaines marques, donc Sony, ont dit que ça allait disparaître. D'autres vont certainement suivre. Donc c'est ça, ça va être les cartes à collectionner, ça va être les produits dérivés qui va être le centre du business maintenant de Micromania.
25: Alors, le jeu vidéo n'est pas terminé, hein, y compris dans sa version physique.
1: Oui.
25: Là, on parle de PlayStation, mais à côté de ça, il y a aussi Nintendo, qui est très axé sur le physique et qui le reste et qui le restera encore un bon moment. Il y a une évolution autour de la digitalisation. Ça, c'est pas nouveau. On le savait déjà depuis un petit moment. On avait déjà fait un premier move il y a à peu près une dizaine d'années avec l'introduction justement des produits dérivés dans nos magasins, avec le changement de la marque en Micromania, Micromania Zing. Maintenant, justement, pour mettre en avant cette dimension pop culture. Alors, effectivement, ça évolue et partie la partie importante de notre plan, notamment avec le rachat, c'est d'intensifier, garder le jeu vidéo. Ça fait partie de notre ADN. Hein, c'est le socle de notre activité et de notre modèle. Mais derrière, de développer considérablement cette dimension produits dérivés et cartes à collectionner.
1: J'ai lu que vous alliez garder les magasins, que le parc de magasins allait rester, que c'était une des priorités, une optimisation peut-être du parc de magasins. En tout cas, physiquement, ils vont être là. Est-ce qu'il va y avoir des ouvertures ou est-ce qu'on va déjà gérer les 300 qui existent ?
25: Alors oui, c'est un élément essentiel dans notre modèle.
1: Il faut être présent physiquement
25: et
1: recevoir ses clients.
25: Notre objectif, c'est d'être à 15-25 km maximum de nos clients. Donc, on est en train de travailler à une optimisation, mais un redéploiement et une rénovation de notre parc actuel. Et puis, effectivement, l'objectif du rachat, c'est l'ouverture de nouveaux magasins, et notamment des magasins beaucoup plus grands, ce qu'on appelle des flagships, qui seront des superficies beaucoup plus grandes, mais surtout une nouvelle approche, une nouvelle dimension, avec une expérience totalement différente de ce que l'on peut connaître aujourd'hui dans nos magasins.
1: Il y aura des animations, j'ai lu.
25: Beaucoup d'animations, oui. Ça fait partie de notre ADN, les animations, pour ceux qui ont l'habitude d'aller chez nous. Il se passe toujours quelque chose dans les magasins Micromania Zing, avec des animations régulières. Mais là, on va passer un cran, avec des animations toutes les semaines, en permanence, et notamment dans ces magasins flagship, avec des mises en avant en fonction de l'actualité. Et puis, à côté de ça, on réfléchit également à la création d'une structure événementiel pour créer, être présent dans des événements qui existent aujourd'hui. On était récemment à la Japan Expo, on sera à la Paris Games Week sur la fin d'année, mais on veut également créer nos propres événements autour de la pop culture, parce qu'on estime qu'effectivement, en tant que marque leader, notre objectif, c'est de partager cette passion avec le plus grand nombre et d'impliquer au maximum les communautés et nos clients.
1: Oui, on disait tout à l'heure avant l'interview, les joueurs ont principalement autour de la cinquantaine. Ce sont des joueurs qui ont commencé enfant dans les années 80. Ils sont encore là, ils seront peut-être encore là dans 20 ans devant leur console.
25: Ouais, j'en suis sûr, ils seront toujours là. Ce sont des passionnés. Quand on est passionné à tout âge. Alors effectivement, aujourd'hui, on a une moyenne d'âge qui a considérablement évolué autour des 40-50 ans en ce qui concerne le jeu vidéo, mais pas que. Toute la pop culture que j'évoquais, les licences des films, des séries, des animés, de la BD qu'on retrouve à travers notamment les produits dérivés, les cartes. Et ça, c'est transgénérationnel. Hein, 77 ans, ça fait effectivement partie des clients qu'on a régulièrement dans nos magasins.
1: Premier loisir des Français, les jeux.
25: Absolument.
1: Vidéo. Merci beaucoup, Philippe Renaudin, directeur marketing et communication de Micromaniazing, d'avoir été dans la matinale de l'économie. Dans un instant, le conflit en Iran qui s'ouvre sur un nouveau front entre les Houthis du Yémen et l'Arabie Saoudite. Est-ce que ça va avoir des conséquences sur le pétrole? On voit ça dans le journal de 8h30. À tout de suite.
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1: Un peu plus de 8h30, je suis en retard. Les titres, Léo.
28: Les Houthis promettent un blocus à l'Arabie Saoudite dans le détroit de Bab el-Mandeb. On verra quels sont les risques pour le pétrole dès le début de ce journal. Le remplissage des stocks de gaz est bien engagé en Europe, mais il se fait au prix fort. Et puis, amende record de la Commission européenne contre AliExpress. C'est donc la 10e nuit consécutive de frappes américaines en Iran qui s'est achevée au même moment. C'est peut-être un nouveau front qui est en train de s'ouvrir du côté de la mer Rouge. Les rebelles Houthis du Yémen, soutenus par Téhéran, ont annoncé hier un blocus maritime dans le détroit de Bab el-Mandeb, précisément contre l'Arabie Saoudite. Alors pas plus de détails à ce stade sur la mise en œuvre, ni d'effet sur les cours du pétrole, mais Nathan Cocampo, c'est quand même un risque de plus pour le commerce pétrolier.
29: La mer Rouge, le détroit de Bab el-Mandeb, c'est l'option B pour exporter le pétrole d'Arabie Saoudite. Depuis le blocage d'Hormuz, des millions de barils transitent par oléoduc d'est en ouest vers le port de Yanbu avant de partir en bateau vers les différents clients du royaume. Plus de 4 millions de barils par jour ont transité par ce passage le mois dernier. Pour le moment, pas de blocage donc, mais la situation est surveillée de près et une coalition menée par l'Arabie Saoudite est sur le pont pour défendre les navires au large. Toutes les menaces Houthis contre les navires en transit seront traitées rapidement et fermement. C'est ce qu'a déclaré le porte-parole de la coalition sur X.
1: La mer Rouge était évitée par les transporteurs commerciaux jusqu'ici, hein, Nathan.
29: Oui, Sandra, avec la multiplication des attaques de rebelles, les navires se sont peu à peu retirés de cette zone. Il y a 4 ans, 10% du commerce maritime mondial passait par le détroit de Bab el-Mandeb, qui relie le canal de Suez et donc l'Europe vers l'Asie. On est tombé à 3% aujourd'hui. Les navires préfèrent contourner cette zone à risque en passant par le sud de l'Afrique. Un trajet plus long de 2 semaines, plus coûteux donc, mais plus sûr. Mais pour le pétrole, pas le choix. L'Arabie Saoudite a 2 options, Hormuz ou Bab el-Mandeb. Une crise simultanée dans ces 2 zones pourrait menacer l'acheminement de millions de barils et provoquer un choc bien plus important. On n'y est pas encore et l'annonce de ce blocus n'a pour le moment pas d'incidence particulière sur le prix du Brent autour des 88$.
28: Et 88$ pour le pétrole, ça reste loin effectivement des plus hauts niveaux connus cette année au plus fort de la guerre entre l'Iran et les États-Unis. En revanche, sur les cours du gaz, là on a retrouvé les derniers records sur le marché européen. Hier, les craintes d'approvisionnement semblent bien relancées alors que le continent remplit ses stocks. Mathieu Pechberti.
5: La guerre en Iran repart au plus mauvais moment pour les Européens. Les cours du gaz sont repartis à la hausse ces derniers jours et hier, l'indice européen TTF a franchi le seuil symbolique des 60€ le mégawattheure, 1€ en dessous du record du mois de mars. Les marchés craignent pour l'approvisionnement en gaz de l'Europe. Les stocks sont en pleine saison de remplissage alors qu'ils étaient au plus bas à 20% après un hiver rigoureux. Ils viennent tout juste de passer la barre de 50% en moyenne dans l'Union européenne, sauf pour l'Allemagne qui reste en retard alors qu'elle est le plus gros consommateur de gaz en Europe. Le remplissage est confronté à une demande de gaz plus élevée cet été. La canicule couplée à l'absence de vent a conduit à relancer de nombreuses centrales à gaz en Europe pour assurer la climatisation. Mais les gaziers se veulent rassurants malgré la fermeture du détroit d'Hormuz. Le français Engie estimait il y a quelques semaines que remplir les réserves à 70% suffirait pour passer l'hiver prochain.
28: 8h35, la Commission européenne dégaine encore une très grosse amende en vertu du DSA. Ça, la plus élevée, même après les 120 millions d'euros contre le réseau social X et les 200 contre Temu. C'est là une autre plateforme chinoise qui est sanctionnée, Noah Domain.
10: Une amende record de 550 millions d'euros contre AliExpress. Il s'agit là de la plus lourde sanction prononcée par Bruxelles depuis l'entrée en vigueur du Digital Service Act, le règlement européen sur les services numériques adopté en 2022. La Commission européenne s'appuie sur une enquête ouverte en mars 2024 où elle estime que la filiale du géant chinois Alibaba disposait d'un système défaillant pour détecter les produits illégaux mis en vente sur sa plateforme. Résultat, des jouets dangereux, des cosmétiques à risque ou encore des vêtements contrefaits sont restés en vente pendant de longues périodes. Les vendeurs mal intentionnés pouvaient également contourner les systèmes de vérification mis en place par la plateforme. AliExpress juge cette demande disproportionnée, sans préciser à ce stade si l'entreprise compte faire appel. Désormais, la plateforme dispose de 3 mois pour présenter des mesures de mise en conformité, sous peine de nouvelles sanctions financières.
28: Le premier jour du salon de Farnborough hier, et le loueur SMBC Aviation Capital n'a pas fait de jaloux. Il commande 100 appareils à Boeing, des 737 MAX, et 100 autres à Airbus, des A320 et 21 Neo, le constructeur européen qui annonce aussi un contrat pour 6 modèles A350 avec la compagnie saoudienne Riyad Air.
1: La Coupe du Monde, c'est fini, Léo, hein, mais certains ont déjà le regard tourné vers la prochaine, dans 4 ans.
28: À commencer par le Maroc, qui co-organise cette édition 2030 et qui, d'ici là, veut doper ses structures hôtelières pour mieux tirer profit de l'événement, Justine Bassogne.
13: Quart de finaliste cette année, demi-finaliste en 2022, le Maroc compte bien tirer parti de la Coupe du Monde qu'il organise avec l'Espagne et le Portugal en 2030. La ministre du Tourisme n'a d'ailleurs pas perdu de temps dès hier au lendemain de la finale. Le pays veut créer 60 000 nouveaux lits d'ici à 4 ans, a-t-elle expliqué, soit augmenter d'un cinquième sa capacité hôtelière actuelle. De 2022 à 2026, 45 000 lits ont déjà été ajoutés. Le Maroc voit grand. Il compte attirer 26 millions de visiteurs en 2030, soit 6 millions de plus que l'année passée. Pour cela, le Royaume a massivement investi près de 18 milliards d'euros en infrastructures de transport. Il veut aussi diversifier son offre, développer le tourisme dans sa capitale de Rabat, qui accueillera plusieurs matchs. Le Maroc mise aussi beaucoup sur son futur stade Hassan II, enceinte ultra-moderne de 115 000 places en construction dans la banlieue de Casablanca. Un projet de plus de 10 milliards d'euros qui constitue un argument de poids pour accueillir la finale. La FIFA n'a pas encore tranché et le Maroc est en compétition avec l'Espagne et le stade Bernabéu du Real Madrid.
1: 8h38, les marchés.
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1: Ils ne sont pas décidés ce matin, les marchés, Nicolas.
3: Non, on reste toujours sur des contrats futurs qui laissent attendre, qui laissent effectivement entendre que les marchés ouvriront proche de l'équilibre, que ce soit pour le CAC 40 ou le DAX. On est sur une tendance similaire à ce qu'on avait vu hier en clôture. Sur le CAC 40, plus 0,02% et le DAX, moins 0,063%. Dans un contexte de questionnement autour, déjà sur le sujet du pétrole, avec un baril de Brent qui est aux alentours des 88 $, tandis que le WTI est lui aux alentours des 82 $, avec d'un côté les tensions toujours présentes au niveau du détroit d'Ormuz, mais de l'autre les questionnements au niveau d'un autre détroit, celui de Bab el-Mandeb, où les Houthis ont annoncé un blocus maritime de l'Arabie Saoudite. Les marchés sont-ils trop optimistes sur le pétrole à l'heure actuelle? C'est une des questions qu'on pourra évoquer dans un instant. Au-delà de ça, les marchés européens sont sinon dans l'expectative de la réunion de politique monétaire de la BCE. La décision sera rendue jeudi. Le marché s'attend à ce qu'elle laisse sa politique inchangée, mais on suivra quand même le discours de sa présidente Christine Lagarde, notamment sur l'impact de la recrudescence du conflit en Iran sur les prochaines réunions de politique monétaire de la BCE, mais aussi sur un volet plus personnel, Christine Lagarde ayant laissé entendre il y a quelques jours vouloir peser dans le débat de la présidentielle française. Un mot des taux, l'OAT 10 ans est toujours aux alentours des 3,94%. Au Royaume-Uni, les marchés obligataires se sont tendus pour le premier jour d'Andy Burnham hier en tant que Premier ministre. Il a notamment évoqué dans son premier discours plus de dettes et plus de dépenses. Cela a également fait reculer la livre. Et du côté des marchés asiatiques, on est toujours orienté dans le vert à l'heure actuelle. Le Nikkei gagne plus de 3%. Le Shanghai Composite gagne plus de 1,4%.
1: Merci beaucoup Nicolas. On se retrouve dans un instant avec Christian Parizeau et Béatrice Gedge pour le Club de la Bourse. Mais tout de suite, c'est le monde qui bouge.
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1: Avec Annalisa Capellini, nous parlons de ce déplacement. Le président libanais Joseph Aoun va rencontrer Donald Trump à Washington aujourd'hui. Cette visite a un but précis pour le président libanais, s'assurer du soutien américain dans la lutte contre le Hezbollah et la reconstruction du pays. La question c'est, est-ce que Donald Trump peut débloquer cette situation ?
15: Joseph Aoun l'espère et tout dépend d'une question en réalité. Est-ce que Donald Trump va accepter de faire pression sur son allié israélien pour qu'il se retire progressivement du sud du Liban? Parce que le nœud de la question finalement, c'est le désarmement du Hezbollah. Les Libanais considèrent qu'il sera très compliqué de désarmer le Hezbollah tant que les Israéliens seront encore dans le sud du pays, et les Israéliens pour l'instant refusent de se retirer tant que le Hezbollah ne sera pas désarmé. Donc vous voyez, la situation est très bloquée. C'est pour ça que Joseph Aoun mise tout sur cette visite à laquelle il va arriver avec un plan très précis, un plan de désarmement du Hezbollah avec un calendrier d'application pour montrer que lui fait sa partie du travail. Le but c'est de débloquer la situation en forçant Donald Trump de mettre la pression nécessaire sur Israël. Je cite les mots de Joseph Aoun juste avant le début du voyage, parce que Donald Trump est peut-être le seul à avoir le poids politique nécessaire pour le faire.
1: Oui, il a intérêt à avoir une bonne carte sur ce désarmement, parce qu'il a besoin des États-Unis pour reconstruire le pays, Joseph Aoun.
15: Oui, et ça sera un chantier immense, parce que la guerre elle-même a eu un coût immense. Le gouvernement estimait que les derniers combats ont causé entre 3 et 4 milliards de dégâts, des dégâts seulement directs. Donc il faut rajouter tous les dégâts indirects, et ça s'ajoute aux plus de 8 milliards de dollars de dégâts du précédent conflit. Voici pour l'ampleur de la destruction. Donc vous imaginez bien qu'il y a une ampleur de la reconstruction qui correspond. La Banque mondiale estimait le coût à 11 milliards de dollars début mars. Donc c'était au tout début de la guerre en Iran et donc aussi du conflit contre le Hezbollah. On peut raisonnablement imaginer que ça a augmenté depuis. Cette reconstruction, il faut aussi savoir qui va la financer. En 2018, on avait promis au Liban 11 milliards de dollars de prêts et de dons pour soutenir l'économie libanaise, pour relancer la croissance. Or, cet argent n'a jamais été versé. C'est pour ça que Joseph Aoun, aujourd'hui, ne va pas demander un chèque à Donald Trump ou une promesse. Ce qu'il espère, c'est que le soutien du président américain va rassurer les investisseurs et les entreprises privées qui, elles, ensuite, peuvent investir sur place et participer à la reconstruction, la financer.
1: L'autre question, c'est est-ce que le Hezbollah va céder ?
15: C'est évidemment tout le sujet, absolument pas pour l'instant. Au contraire, pour l'instant, le Hezbollah refuse toujours de rendre les armes. Le Hezbollah rejette aussi, pour l'instant, les négociations directes entre Beyrouth et Tel Aviv. Donc sur le terrain, ça reste compliqué. Et en même temps, ça avance du côté de la diplomatie, parce qu'à Washington, on salue les efforts de Beyrouth. Marco Rubio, le chef de la diplomatie américaine, qui a rencontré Joseph Aoun en amont pour préparer la rencontre, a félicité le gouvernement libanais, je le cite, pour son courage dans la volonté de désarmer le Hezbollah et de rétablir la souveraineté de l'État libanais. Donc toute la stratégie aujourd'hui du président libanais repose sur un pari, celui de renforcer progressivement l'État grâce aux Américains pour convaincre aussi au Liban que l'armée peut finalement remplacer le Hezbollah. Donc c'est ça que Donald Trump va décider finalement aujourd'hui avec son comportement, sa promesse, sa signature éventuellement, jusqu'où les États-Unis et jusqu'où Donald Trump seront prêts à accompagner ce pari libanais.
1: Merci beaucoup Annalisa Cappellini, chronique à retrouver en replay évidemment sur notre appli, sur notre site. Dans un instant, le Club de la Bourse avec Christian Parizeau et Béatrice Gage et Nicolas Pagnaise évidemment. On va revenir sur le pétrole, on va revenir sur les semi-conducteurs. À tout de suite.
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1: Le club de la bourse dans Good Morning Market avec Christian Parizeau, économiste et conseiller auprès d'Aurel BGC, qui est en direct avec nous, et Béatrice Gage, directrice de la recherche et de l'innovation chez Swiss Life Asset Manager. Merci d'être avec nous ce matin dans la matinale de l'économie. On regarde beaucoup le pétrole en ce moment, Nicolas, les niveaux du pétrole et la situation en plus qui s'ajoute au détroit de Babel-Mandeb. Christian Parizeau, les marchés restent étonnamment calmes.
17: Oui, alors c'est vrai que c'est compliqué pour le pétrole parce que le gros problème qu'on a avec le pétrole, c'est que si on réouvre le détroit d'Ormuz, immédiatement on va se retrouver avec une offre largement excédentaire. Et donc l'équilibre est difficile à trouver aujourd'hui sur les cours du pétrole parce que d'un côté on pourrait se dire que la situation actuelle ça empire, mais on n'est pas face à une demande de pétrole qui explose parce qu'on a vu que les statistiques en Chine, notamment premier consommateur de pétrole mondial, n'étaient pas exceptionnelles. Et on voit que la croissance chinoise reste faible. Et puis de l'autre, à l'inverse, hein, on voit que la situation peut très vite basculer dans un sens ou dans l'autre. Parce que si on réouvre le détroit d'Ormuz, on va se retrouver avec quelque part des stocks flottants qui vont être libérés et qui vont à ce moment-là alimenter les cours du le pétrole, le marché du pétrole. Donc on a des investisseurs qui pourraient jouer très fortement la hausse des cours du pétrole, mais qui sont toujours sur cette idée que si on réouvre, si la situation venait à s'améliorer brutalement, si on faisait un cessez-le-feu immédiatement, on aurait un marché, une offre qui serait à très court terme excédentaire. Donc on a le choix, est-ce qu'on joue véritablement une situation qui s'aggrave avec des tensions sur les stocks et avec un vrai problème d'une offre qui est inférieure à la demande, et dans ce cas-là, oui, les cours du pétrole pourraient aller à $120, $150, mais d'un autre côté, si la situation s'améliore, si demain on arrête le conflit, on est tout de suite sur des cours du pétrole qui vont redescendre. Donc on est dans une sorte d'ajustement des cours qui est très progressif finalement. Plus ça dure longtemps, plus il y a des tensions sur les stocks, plus les cours du pétrole vont monter, mais on n'est pas sur une réaction aussi brutale qu'on était en droit d'attendre vu la situation qu'on a actuellement. Donc on est sur des investisseurs qui progressivement tiennent compte de la situation, des impacts que ça peut avoir sur les stocks, mais qui n'ajustent pas brutalement les cours aussi brutalement qu'on était en droit d'attendre au regard de la situation au Moyen-Orient.
1: Béatrice Gage. Vous en pensez quoi ?
7: Oui, effectivement, je pense que les investisseurs et les marchés sont en train de s'adapter. En revanche, ce qu'il faut ajouter, c'est que c'est surtout la volatilité des cours qui est importante. Donc, évidemment, on a parlé d'ajustement en termes d'offres et de demandes. À ceci près que la Chine a moins consommé, mais la Chine a aussi quand même beaucoup de réserves. Donc, ça, c'est la première remarque. Deuxième remarque, c'est vrai qu'on est aussi un peu attentiste, mais aussi très vigilant à partir du moment où on sait que, quand on parle de volatilité, c'est effectivement l'écart type par rapport au prix moyen, deux fois l'écart type, qui fait que, en cas de rebond massif, on sait très bien que les marchés vont dégainer finalement et qu'on va avoir une formation de correlation flash sur tous les types de marchés, actions, taux. Pour reprendre ce que disait Christian, certes, il y a un ajustement, mais quand on regarde rétrospectivement ce qui se passe, le marché pense quand même que, en tous les cas, il peut y avoir un effet d'une hausse des prix de l'énergie sur une potentielle inflation plus durable. C'est en tous les cas ce que suggère les taux longs a priori. Donc, extrême vigilance.
3: Autre thématique sur les marchés, peut-être avec vous, Béatrice Guedj, la tech. Alors, on en parle effectivement depuis longtemps. On en parle plus récemment en lien avec l'impact de cette course à l'intelligence artificielle sur un certain nombre de secteurs, notamment les semi-conducteurs, si je regarde les performances en bourse depuis plusieurs mois, qui fonctionnent très bien, mais où il y a un certain nombre de questionnements, notamment la semaine dernière, on a vu que les deux indices phares, que ce soit le SOX ou l'indice Philadelphia, plutôt concentré sur les États-Unis, perdaient 10%. Comment est-ce que vous l'analysez, cette tendance au global, vous la regardez plutôt du point de vue des data centers que des semi-conducteurs à proprement parler. Et est-ce que les questionnements sont les mêmes selon vous ?
7: Alors, je pense qu'on arrive à une phase de marché où finalement les questions existentielles sont légitimes. Elles étaient déjà existentielles en 2025. Elles le sont encore plus aujourd'hui parce que finalement, on est un peu dans cette situation de permacrise au-delà des valeurs tech. Et effectivement, il peut y avoir un nouveau choc exogène qui ferait qu'à partir du moment où la croissance, il y aura un impact sur la croissance, on pourrait avoir cet effet j'allais dire attendu, hein, et déceptif sur certaines valeurs. Alors évidemment, moi, j'approche ça plutôt par les data centers. Et en fait, ce qui est intéressant de voir, parce que en général, quand on parle de tech, on parle d'hyperscaler, on parle de semi-conducteurs, donc on voit bien qu'on est sur des marchés très spécifiques, très spécialisés. Évidemment, il faut des semi-conducteurs pour les hyperscalers, pour les data centers. Mais quand on regarde finalement une forme de corrélation entre les marchés actions et les marchés plutôt sphère de l'économie réelle, les data centers et aussi, par exemple, les grandes foncières américaines qui sont les REIT, spécialisées dans les data centers. L'année dernière, quand il y avait eu ces questions existentielles, finalement, le marché avait beaucoup corrigé. Et paradoxalement, alors que les valeurs tech performaient relativement bien, celles des data centers étaient sous-performantes. Elles étaient relativement négatives pour 2025. Et en fait, on avait pensé qu'il y a une forme de correction, puisqu'en fait, le marché s'adapte. Et ce qu'on voit aujourd'hui en 2026, c'est que les investissements ont bien repris. Ils ont certes ralenti par rapport au niveau passé, mais encore une fois, en termes de construction sur les data centers, en particulier aux États-Unis, finalement, on est le marché tend à penser qu'a priori, selon le type de data center, qu'il soit métropolitain, urbain ou pas, selon le type de locataires sur ces data centers, a priori, on a encore un message relativement positif. Parce qu'il y a le phénomène d'écosystème de la tech. Et donc, dans cet écosystème, finalement, on a des acteurs qui sont aussi très différenciés. Donc, pour revenir à un portefeuille, par exemple, d'actions, on peut aussi avoir un effet d'allocation, un effet plutôt tactique sur les sommets conducteurs, mais pas que, entre guillemets.
1: Toute dernière question, Nicolas.
3: Peut-être pour Christian Parizeau, même question. Puis, j'aborderai plutôt la réunion de politique monétaire de la BCE dans la deuxième partie dans Good Morning Market. Christian Parizeau, sur cette thématique semi-conducteur, on voit quand même des questionnements sur les marchés aussi en provenance de ce qui vient de Chine. Est-ce qu'on remet en cause le scénario central de grands hyperscalers avec des investissements absolument massifs qui viennent irriguer tout un pan de l'économie, ou est-ce qu'on se rend compte qu'avec DeepSeek ou Moonshot, il y a possibilité de faire tout aussi bien avec beaucoup moins d'investissements et du coup moins de ruissellement d'investissements sur une chaîne de valeur aux États-Unis ?
17: Bon, en un mot, c'est risque. C'est le mot risque qu'il faut retenir. C'est-à-dire que jusqu'à présent, on était sur l'idée que investir dans l'IA, c'était sans risque. Et là, on commence à intégrer des risques. Alors, on intègre des risques technologiques. Et là, c'est ce que nous renvoient un peu les sociétés au niveau de la Chine. C'est-à-dire qu'on peut faire des modèles assez performants, qui consomment moins d'énergie, qui sont et ça montre surtout que pour les OpenAI, pour les Anthropix, les barrières à l'entrée sur les modèles d'intelligence artificielle ne sont pas si élevées que ça, puisqu'on a aujourd'hui des modèles open source, et ça permet à la Chine d'avoir des concurrents très importants. Alors certes, vous n'aurez pas la même performance que le meilleur modèle d'OpenAI ou de Anthropix, mais c'est peut-être suffisant pour vos besoins. Pour faire un résumé de mail, vous n'avez pas besoin de la dernière technologie. Donc, d'une part, on s'aperçoit qu'il y a une partie de l'intelligence artificielle, ces modèles LLM vont être des modèles très concurrentiels sur lesquels on peut zapper un jour sur l'autre en fonction du cours, en fonction, donc ça sera un marché très concurrentiel. Donc ça casse un peu une partie de cette image. Après, on a les hyperscalers. Les hyperscalers, eux, ils investissent, ils sont là, ils mettent de l'argent sur la table parce qu'ils veulent construire ces data centers. Mais on a aujourd'hui deux risques. D'une part, le problème de l'électricité, c'est pas la production d'électricité qui pose problème, c'est le raccordement entre les centrales et les data centers, et ça pourrait ralentir les projets. Donc ça, c'est un premier point. Et puis deuxième point qui pose naturellement problème, c'est finalement, est-ce qu'on va pas surinvestir dans ces data centers? Donc ça, c'est une deuxième source de risque que doivent aujourd'hui intégrer les marchés, avec une inflation du coût de ces data centers, puisqu'on a vu que les prix des mémoires explosaient. Donc on est sur peut-être des business models qui seront là, qui seront peut-être rentables, mais on sait pas trop quelle est la rentabilité. Et finalement, cette inflation dans les composants électroniques peut remettre en cause le retour sur investissement. Donc, risque aussi sur les hyperscalers. Et puis, vous allez me dire, il vous reste les mémoires, tous ceux qui produisent des capacités de calcul. Eux, ils ont au moins l'investissement de ces hyperscalers, mais on s'aperçoit que finalement, il y a un gros débat pour savoir combien de temps va durer cette phase d'expansion. Est-ce que finalement, on ne va pas avoir une concurrence qui va être de plus en plus forte? Et puis, on voit que de plus en plus, on essaye de développer les propres modèles. On voit que on a aujourd'hui des hyperscalers qui développent leur propre puce. Donc aujourd'hui, on délaisse pas la thématique de l'IA, mais on est en train d'essayer de hiérarchiser le risque, et on voit que ça fait des soubresauts sur les marchés. Et on voit aujourd'hui qu'on est plus prêt à investir n'importe comment et à des niveaux de valorisation très élevés. Donc ça va faire que cet été, on va avoir beaucoup de volatilité autour de cette thématique.
1: Le club de la bourse continue avec Good Morning Market dans un instant. Merci Christian Parizeau, économiste et conseiller auprès d'Aurel BGC, et Béatrice Gedge, directrice de la recherche et de l'innovation chez Swiss Life Asset Manager, d'être venu ce matin. Je vous retrouve juste avant 7h demain. Bonne journée sur BFM Business.
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21: Bienvenue dans Trajectoire, la chronique des entrepreneurs. Aujourd'hui, je reçois Robin Dubois, fondateur de WeEvent, une plateforme numérique B2B B2C dédiée à l'événementiel. Bonjour Robin.
22: Bonjour Karine.
21: Alors, quel a été le déclic pour vous lancer dans cette aventure de créer cette plateforme? Quel défi vouliez-vous résoudre?
22: Alors, le déclic vient du terrain. Je suis un entrepreneur du terrain. J'ai plusieurs entreprises dans l'événementiel, que ce soit le traiteur, DJ ou encore location de mobilier. Et de par tous ces métiers, beaucoup de contraintes. Et on a créé nos propres solutions qu'on a décidé d'intégrer dans un seul outil qui s'appelle donc WeEvent.
21: Alors, cette plateforme, ce n'est pas uniquement un simple annuaire, ça va beaucoup plus loin. Qu'est-ce que ça permet aux professionnels?
22: Un annuaire vous permet de trouver un contact, un nom, un numéro de téléphone. WeEvent permet de construire un projet et surtout de gérer tout son business de A à Z. Par exemple, un traiteur va pouvoir faire des devis, des factures agréées avec la nouvelle loi de septembre. Mais aussi, une fois le contrat validé, ça va faire automatiquement les commandes de nourriture, automatiquement le suivi, la traçabilité. Idem pour tout ce qui va être location mobilier avec tout ce qui est système de caution ou de gestion des stocks ou même de volumétrie. Pour les DJ également, etc. Chaque métier a ses spécificités qu'on a solutionnées avec WeEvent.
21: Alors, le lancement officiel, c'est pour septembre?
22: Tout à fait. Le lancement officiel est pour septembre, donc on invite tous les prestataires à nous rejoindre et à rejoindre ce réseau qui est WeEvent, parce que vous ne serez plus seul. C'est un véritable réseau où on se recommande et on s'entraide.
21: Merci Robin Dubois d'être venu nous parler de cette plateforme WeEvent dans Trajectoire.
22: Merci Karine et à bientôt.
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3: Bonjour à toutes et à tous et bienvenue dans Good Morning Market. Nous sommes ensemble en direct sur BFM Business jusqu'à 9h15 pour commenter l'ouverture des marchés européens. Les marchés européens qui à 8h59 sont attendus à l'équilibre, que ce soit pour le DAX ou pour le CAC 40, dans un contexte d'attente, notamment en ce qui concerne la prochaine réunion de politique monétaire de la BCE, dont le verdict sera donné jeudi, mais dans un contexte aussi de hausse des cours du pétrole, plutôt de stabilisation aujourd'hui après la journée d'hier qui a marqué la hausse. Le cours du baril de Brent est aux alentours des 88$. Le WTI est lui aux alentours des 82$. Il y a pourtant un certain nombre de questionnements avec cette 10e journée de tension au sein du détroit d'Hormuz, mais aussi ce blocus qui a été décidé par les Houthis, notamment vis-à-vis de l'Arabie Saoudite au sein du détroit de Bab el-Mandeb. On reviendra bien sûr sur ces deux thématiques dans le Good Morning Market. On essaiera de comprendre également comment investir sur les marchés européens avec Roland Caloyan, responsable de la stratégie action européenne chez Société Générale CIB, mais aussi avec Anthony Lapeyre, directeur gestion diversifiée chez Amplegest. Mais tout de suite, on commence comme d'habitude avec le flash de Léo Dumas.
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28: Et Andy Burnham dégaine sa première mesure. Ce matin, le nouveau Premier ministre britannique annonce la suppression de la TVA sur l'électricité des ménages pour l'hiver prochain. De quoi économiser 53€ par an sur les factures. Je voulais donner aux gens un peu de répit, explique Burnham dans un communiqué. Son gouvernement financera cette mesure à 1 milliard d'euros par l'abandon du projet de carte d'identité numérique. En attendant, les salaires ont augmenté au Royaume-Uni entre fin mars et fin mai, plus 3,4% selon les données officielles publiées aujourd'hui, avec un taux de chômage toujours stable à 4,9% dans le pays. En France, l'Assemblée nationale a adopté le projet de loi d'urgence agricole après des heures de débat sous haute tension. Le texte a été approuvé à 296 voix pour, 224 contre, avec la réintroduction de deux pesticides qui a déclenché la colère de la gauche. Le texte doit maintenant être validé définitivement aujourd'hui au Sénat. Écoutez les réactions en attendant de la ministre Annie Genevard et d'Aurélie Trouvé, la députée insoumise.
24: Je suis très satisfaite et je remercie les 296 députés qui ont adopté cette loi d'urgence agricole, dont je veux rappeler qu'elle est née des manifestations début d'année, qu'elle a été travaillée avec les agriculteurs, qu'elle est attendue, qu'elle est conséquente. 68 articles dans cette loi qui vont répondre concrètement aux attentes des agriculteurs, qui vont mieux les protéger contre la concurrence déloyale, qui vont leur permettre un meilleur accès à l'eau, parce que sans eau, on ne peut pas produire d'alimentation.
25: Nous allons faire, c'est déposer cette semaine un recours au Conseil constitutionnel, puisque vous vous souvenez que l'été dernier, nous avions obtenu une victoire et que nous pensons obtenir à nouveau des victoires, parce que nous pensons qu'une grande partie des mesures de cette loi d'urgence agricole, qui est en fait une loi poison, une loi toxique, une grande partie de ces mesures sont en fait anticonstitutionnelles, tout simplement parce que ce sont de véritables régressions environnementales.
28: Et peu de suspense sur l'adoption de ce texte au Sénat aujourd'hui. Et puis c'était la 10e nuit consécutive de frappes américaines en Iran qui s'est achevée avec au même moment un nouveau front qui est peut-être en train de s'ouvrir du côté de la mer Rouge, puisque les rebelles houthis du Yémen, soutenus par Téhéran, ont annoncé hier soir un blocus maritime dans le détroit de Bab el-Mandeb en ciblant précisément les exportations de l'Arabie Saoudite qui répond être prête à défendre le passage de ses navires.
3: Il est 9h02, toujours en direct sur BFM Business avec un CAC 40 qui ouvre en légère progression, un plus 0,17% à 8354 points. Le DAX de son côté ouvre en légère progression également, un plus 0,31% à 24924 points. L'Eurostoxx, lui, est dans le vert également, plus 0,57% à 6262 points. Parmi les plus fortes hausses sur le CAC 40, on a toujours ST Microelectronics qui avait signé une hausse de 2% hier. Il est en hausse de 2% également aujourd'hui. Schneider Electric, plus 1,57%. Société Générale, plus 1,16%. Total Energy, plus 1%. Et ArcelorMittal, plus 1% également. Parmi les plus fortes baisses signées aujourd'hui, Eurofin Scientifique, moins 1,55%. Publicis Group, Pernod Ricard, Capgemini, LVMH ou encore Euronext. Le pétrole est toujours à 88$ à l'heure où on se parle, 88,48$ très exactement. Le WTI est lui aux alentours des 82$. On note toujours que sur les taux, la tension est toujours présente. Le 10 ans français est aux alentours des 3,95%. On est sous les 4%. On reste quand même sur des niveaux assez tendus. Mais on reviendra sur tout cela dans un instant avec nos deux invités dans Good Morning Market.
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3: Il est 9h05, vous êtes toujours en direct sur BFM Business dans Good Morning Market. Nous avons le plaisir d'avoir été rejoints par Roland Caloyan, responsable de la stratégie Action Européenne chez Société Générale CIB. Bonjour Roland.
14: Bonjour Nicolas.
3: Mais aussi par Anthony Lapeyre, directeur gestion diversifiée chez Amplegest. Bonjour Anthony.
14: Bonjour Nicolas.
3: On va essayer de comprendre un petit peu cette tendance ce matin, peut-être avec vous pour commencer. Roland, on a un CAC 40 qui ouvre en très légère progression, plus 0,21%. Hier, on a eu une clôture presque à l'équilibre parfaite, plus 0,02%. Les contrats futurs laissaient entendre également une ouverture presque à l'équilibre. Finalement, on a une légère hausse, notamment sur le CAC 40, mais même tendance sur le DAX. Comment est-ce qu'on analyse cette ouverture des marchés européens dans le contexte que l'on connaît, à savoir, d'un côté, les questions géopolitiques et notamment cette dixième journée de tension au sein du détroit d'Ormuz, et de l'autre, les attentes de la réunion de la BCE cette semaine, Roland?
14: On a un marché qui est clairement dans l'attente. Quand on voit effectivement une ouverture étale comme ça, on a d'un côté, effectivement, des nouvelles géopolitiques, on voit une sorte d'escalade et on voit un prix du pétrole qui ne fait que monter depuis quelques semaines.
3: Mais qui reste au niveau de 90$ quand même.
14: Pour l'instant, oui. Alors, sachant que si on regarde, on est passé de 60, c'est je caricature, de 60 à 120 au plus haut cette année. Et là, on est redescendu à 70 et on remonte, on se rapproche des 90, effectivement. Donc, on a quand même une tension qui vient du pétrole. Il y a la décision de la BCE. Alors, là-dessus, le marché attend pas forcément grand-chose, j'ai envie de dire. Peut-être des indices, mais on n'aura pas de hausse de taux ou de baisse de taux, a priori, décidée cette semaine. Et puis, on est en pleine saison des résultats. Ça aussi, ça peut avoir un impact sur, sur la dynamique des marchés.
3: Anthony Lapeyre, vous en attendez quoi de cette décision? Enfin, pas de la décision de la BCE, mais plutôt du discours de Christine Lagarde à l'issue de la réunion de politique monétaire de la BCE. Est-ce qu'on va chercher des indices sur de potentielles hausses de taux plus tard, si jamais les cours du pétrole restaient à des niveaux élevés?
1: Oui, exactement. Je pense qu'il n'y a pas une énorme attente sur ce qui va se passer jeudi. C'est plutôt la tonalité du discours de Mme Lagarde qui va compter. Et tout élément d'indice qui pourra présager de septembre. Puisque les attentes, elles sont vraiment sur la réunion de septembre. Où pour l'instant, on a 25 points de base de hausse de taux qui sont attendus.
3: Bien sûr.
1: Le marché, les investisseurs sont clairement à essayer de déceler des indices par rapport à ça. Je pense que dans les faits, Madame Lagarde, elle va comme souvent rester dans un discours de dépendance aux données. Et compte tenu du contexte géopolitique, avec cette résurgence de tensions au Moyen-Orient, c'est certain qu'elle va être particulièrement attentiste par rapport à ce qui peut se passer. Donc, je ne l'attends pas quelque chose de marqué en termes d'événements pour les marchés jeudi. Je pense que le gros sujet actuellement, c'est quand même voilà, les flux de sortie sur les semi-conducteurs et la volatilité du marché sur le segment de la tech.
3: Et ça impacte des investissements sur les marchés européens, ces flux de sortie sur les semi-conducteurs. On a eu ASML qui a publié cette semaine. On avait plutôt des résultats très positifs, Anthony.
1: La semaine dernière, oui. Malgré tout, on voit que la réaction aux résultats sur la tech, dans un contexte de baisse des leviers globaux dans le marché, dans le segment de la tech, fait que voilà, on peut publier avec des très bons chiffres. La réaction du marché est particulièrement compliquée. Ce qui est important aujourd'hui, c'est qu'on a vraiment, on a été dans une phase entre fin mars et fin juin avec voilà un niveau d'encours investi, notamment dans des produits à effet de levier, via des options, via des ETF leveragés, qui étaient vraiment colossaux, en fait.
3: Oui, la fameuse stratégie de voilà. On va vers là où ça performe, et on considère
1: exactement,
3: que ça va continuer à performer.
1: Pur.

0: sortie derrière nous désormais.
1: Un choc derrière nous et puis du coup des encours sortis d'un côté, mais peut-être du coup qu'on va voir rentrer d'un autre côté. À qui ou à quoi bénéficie cette rotation sectorielle, Roland ?
2: Alors effectivement, pour l'instant, moi je trouve que c'est plutôt ça, hein, parce que ce qu'on voit effectivement, c'est que sur les ETF leveragés, on a aussi beaucoup de particuliers qui sont mis sur des segments très très spécifiques du marché. Ce qui est intéressant aussi, c'est qu'on est quand même, on a une dispersion dans les performances. Tout le monde n'a pas baissé fortement. Il y a des valeurs qui ont plutôt bien tenu.
1: On a eu du Micron ou du SanDisk qui ont quand même perdu entre 30 et 40% depuis un mois pour le coup.
2: Oui, il y en a qui ont vraiment vraiment beaucoup baissé, d'autres qui ont mieux tenu. Donc effectivement, on commence aussi à avoir des distinctions à l'intérieur des différentes valeurs. Là où effectivement ça peut bénéficier, je pense que je suis pas sûr que ceux qui sortent et qui étaient investis sur des ETF à levier sur les semi-conducteurs vont forcément réallouer tout de suite.
1: D'accord. On va pas aller sur la défense ou l'industrie demain. D'accord.
2: En tout cas, si c'est de l'argent, on va dire du particulier, du retail américain ou Asie, effectivement, j'ai un doute là-dessus. Mais aussi, il faut rappeler aussi qu'on part sur des niveaux de valorisation qui étaient quand même très tendus, au-delà du fait qu'on avait des flux et beaucoup d'investissements sur ces produits-là. Et donc ça peut expliquer effectivement aussi qu'on ait un peu de respiration côté valorisation.
1: Qu'est-ce que vous regardez, vous, dans les marchés européens, Roland, aujourd'hui ?
2: Moi, je vais vraiment prêter attention au cycle bénéficiaire. Pour moi, il y a beaucoup trop d'attentes sur cette année 2026. On a eu le choc énergétique. On va voir un petit peu les croissances. La croissance, elle n'est pas incroyable non plus en Europe. Et pourtant, les niveaux d'attente en termes de croissance bénéficiaire, de profit dégagé par les entreprises, est très élevé. Donc, je pense effectivement qu'on pourrait avoir un petit peu de déception sur ce point de vue-là, surtout qu'on paye à ça avec des valorisations assez élevées. Donc, je suis plutôt prudent sur la deuxième partie de l'année.
1: Anthony, même question. Quand on regarde les marchés européens, au-delà effectivement de ces flux sortants sur les semi-conducteurs, il y a d'autres choses à regarder en Europe aujourd'hui quand on veut investir et quand on voit que le CAC 40 est à plus 0,08 où on se parle, donc complètement à l'équilibre?
0: Non, clairement. Alors, je suis ample geste. Ce qu'on essaye de faire aujourd'hui, c'est malgré tout, on a eu des marchés financiers qui ont aspirer, on va dire, énormément de capitaux sur des segments très spécifiques, liés à la tech, au développement de l'IA, donc ça touchait l'électrification, etc. Aujourd'hui, ce qu'on essaie véritablement de faire, c'est de diversifier cette dépendance à l'IA, notamment dans un cadre de spéculation élevé. Et on aime beaucoup des secteurs comme par exemple les utilities, services aux collectivités. On aime aussi la santé qui, si on regarde des métriques sur 10 ans, en termes de prix relatifs au marché, se paye très peu cher en fait.
1: D'accord.
0: Et c'est des secteurs qui ont peut-être des barres d'attente justement par rapport aux bénéfices qui sont plus basses que le reste du marché. Donc, on aime bien.
1: Donc, il peut y avoir des surprises positives pour répondre à la saison des résultats.
0: On a une structure d'attente qui est plus saine selon nous. Et puis surtout, on a des secteurs qui restent décorrélés par rapport à la dynamique de la tech. Ça nous plaît beaucoup. Et donc, on considère que le marché a tellement focalisé sur un segment qu'aujourd'hui, les opportunités, elles sont aussi un peu en dehors, en fait.
1: C'est intéressant, parce que ça veut dire qu'en fait, il y a où on investit avec la tech, où on investit contre la thématique.
0: Malgré tout, et juste en 10 secondes, ce qu'on est en train d'acheter sur le cycle de développement de l'IA, c'est quand même une diffusion économique profonde et le fait que ça va améliorer la productivité dans beaucoup de secteurs. Donc, se positionner aujourd'hui sur certains de ces secteurs qui seront bénéficiaires demain, ça semble sain. Et de toute façon, si ça ne se matérialise pas d'un point de vue économique, ça ira pas pour l'IA.
1: Merci beaucoup, Anthony Lapeyre, directeur gestion diversifiée chez Amplegest. Merci, Roland Caloyan, responsable de la stratégie action européenne chez Société Générale CIB. On se quitte sur un CAC 40 qui est en légère progression, plus 0,1% à 8350 points. Le DAX, lui, progresse de 0,09% à 24 871 points. Merci beaucoup de nous avoir suivis dans Good Morning Market et je vous donne rendez-vous demain en direct sur BFM Business ou toujours dans Good Morning Market.
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3: 8h23 sur BFM Business, focus ce matin sur les alternatives au lait animal. Notre invitée, c'est Nathalie Roland. Bonjour, vous êtes la présidente et cofondatrice de Nutropie. Vous venez de lever 7 millions d'euros. Vous êtes une biotech qui produit par fermentation des protéines identiques à celles du lait animal. Vous fabriquez des caséines, c'est très demandé par l'industrie laitière. Expliquez-nous comment ça fonctionne.
4: Oui, alors on développe donc comme vous avez dit, des protéines de lait à partir de micro-organismes, des protéines de lait qui sont identiques à celles des animaux. Donc par notre procédé de fermentation de précision, donc c'est à partir de micro-organismes. Dans le domaine de la fermentation, mais il se passe plein de choses dans le domaine de la fermentation. Par exemple, c'est comme ça qu'on peut faire du pain ou de la bière. Par exemple, pour la bière, on va donner du sucre aux micro-organismes, ils vont faire de l'alcool. Nous, on va donner du sucre aux micro-organismes, ils vont faire des protéines de lait. Et le but, c'est de pouvoir développer des solutions pour l'industrie agroalimentaire et laitière pour que les industriels puissent faire du fromage, des produits laitiers avec nos solutions.
5: Donc on fait du lait sans vache, mais qui n'est pas, faut bien préciser, c'est pas du lait végétal, c'est du vrai lait mais sans vache. Est-ce que le résultat final, alors on n'a pas pu le goûter, mais c'est la même chose, c'est-à-dire quand on goûte par exemple du lait végétal, il y a toujours une différence par rapport au lait de vache. Là, on est capable de faire la différence par exemple en goûtant à l'aveugle.
4: Bah, c'est sûr que tout l'intérêt de cette technologie, c'est de pouvoir se rapprocher beaucoup plus des propriétés des produits animaux. Et par exemple, les caséines qu'on développe vont avoir un rôle très important sur par exemple la texture et le goût, et on va pouvoir retrouver le côté par exemple fondant du fromage qu'on ne va pas pouvoir avoir avec les alternatives végétales par exemple.
3: Et on arrive à l'aveugle à distinguer un yaourt fait avec votre lait, un yaourt de vache classique.
4: Alors là aujourd'hui on a plusieurs prototypes, c'est toujours en développement, mais les résultats qu'on a jusqu'à présent sont très positifs.
3: Vos clients, c'est l'industrie laitière, il y a une demande très forte.
4: Oui, il y a une demande très forte spécialement donc, pour la caséine hein, qui est en fait la protéine de lait qui va pouvoir servir à faire quasiment tous les types de produits laitiers. Les industriels sont vraiment en attente en fait de cette solution pour plusieurs raisons, notamment parce qu'en fait ils anticipent une pénurie de lait dans les années qui viennent, donc ils veulent avoir une source complémentaire en lait.
5: Oui, parce qu'on dit vos clients, mais c'est vos clients potentiels en réalité. Cette technologie, elle n'est pas autorisée pour l'instant en
3: Europe. Vous êtes une biotech pour l'instant.
5: Vous êtes une biotech, ouais, c'est ça. Aux États-Unis, c'est déjà le cas par exemple, c'est mis sur le marché. Pourquoi est-ce qu'en Europe ça coince?
4: C'est une question de développement. Par exemple, il n'y a pas de caséine mise sur le marché. Il va y avoir des protéines de lactosérum, donc pour d'autres types de produits. Après, c'est une question de développement pour les entreprises, donc développer leurs produits, faire les demandes de mise sur le marché. Alors après, ça va dépendre justement des endroits. En Europe, on fait une demande de mise sur le marché. C'est voilà, principalement une question de temps de développement, un temps des process réglementaires, mais c'est un domaine quand même assez récent qui se développe.
3: Mais là, vous venez de lever 7 millions, donc j'imagine que vous avez fait un business plan avec une date de commercialisation possible. C'est quoi l'objectif vraiment de commercialisation?
4: Alors nous, on vise à pouvoir vendre des premiers produits en 2027. Sur des marchés d'intérêt pour nous, on a une vision assez globale des choses, donc c'est pas forcément l'Europe qu'on va viser en premier, mais voilà, on discute
3: avec
4: les
3: industriels. C'est qui? C'est les États-Unis directement?
4: C'est un domaine, enfin un marché qui nous intéresse particulièrement parce que par exemple, effectivement, les process réglementaires peuvent être plus rapides, mais on est en discussion avec des industriels vraiment dans différents pays à travers le monde.
5: Et vous avez le droit d'appeler ça du lait ou produit laitier parce qu'il y a eu tout le débat sur les steaks végétaux, enfin maintenant l'Europe.
3: Ça change tout le temps, tout le monde s'attaque mutuellement.
5: C'est vrai, absolument, mais du coup, pour le lait, on va se poser aussi la question avec vos produits.
4: Oui, après, ce n'est pas forcément du lait qu'on vise. Je pense que c'est des choses qui vont être discutées.
5: Des produits laitiers.
4: Après, je pense que nous, en fait, l'idée, c'est de travailler avec des industriels. Donc, ils vont aussi avoir, leur part à jouer là-dedans. Ça va être aussi le consommateur, ce que veut le consommateur. Au final, c'est quand même ça. Hein, l'idée, c'est proposer des produits. Le consommateur choisira ce qu'il préfère.
3: Et le consommateur, vous pensez qu'il est prêt, lui, pour ce type de produit?
4: Il y a beaucoup de consommateurs qui voudraient continuer à consommer des produits laitiers avec des process plus intéressants pour l'environnement. Donc oui, il y a une très forte demande de ce côté-là. Parce que là, vraiment, l'idée, c'est d'avoir vraiment le côté plaisir gustatif avec un process intéressant d'un point de vue environnemental.
5: Du coup, les véganes peuvent en consommer, j'imagine. Ça pose pas
4: Oui, voilà, mais pas que. C'est vraiment développé pour vraiment tout le monde.
5: Ce qu'on mais vous imaginez qu'à terme, ce sera une technologie complémentaire du lait avec des vaches? Ou est-ce que ça visera à remplacer? Ou est-ce que, je ne sais pas, en 2050, 50-50, finalement, la majorité du lait qui sera consommé, ce sera du lait qui ne vient pas directement de vache, mais qui a été conçu en laboratoire.
4: Non, on a vraiment une approche de complémentarité pour les industriels, pour le consommateur final. L'idée, c'est vraiment de proposer des produits avec différentes process et bénéfices offerts à travers ces produits et que le consommateur, comme les industriels, puisse choisir ce qui les intéresse. Au niveau des industriels, eux, justement, ce qui les intéresse, c'est de pouvoir offrir une variété de produits différents. Donc, c'est vraiment une approche très complémentaire.
3: Et pourquoi il n'y aura plus de lait ? C'est-à-dire que les agriculteurs lâcheront l'affaire parce qu'ils gagnent plus assez d'argent ? C'est parce que la vache, au bout d'un moment, sur le plan environnemental, c'est un problème ? C'est quoi le sujet ?
4: Y a plusieurs choses, mais effectivement, il y a le changement climatique qui fait que, par exemple, quand il fait plus chaud, les vaches sont moins productives. Il y a aussi de moins en moins d'éleveurs, parce que c'est un métier difficile, donc les nouvelles générations ont peut-être moins envie d'aller faire ce métier-là. Il y a des problèmes sanitaires aussi. En fait, il y a vraiment tout un tas de problématiques qui vont faire que s'amplifier dans les années qui viennent. Et du coup, l'idée, c'est vraiment pour les industriels d'être sûr d'avoir toujours accès à une matière première qui va leur permettre de développer des produits laitiers pour leurs consommateurs clients finaux.
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3: 6h15 sur BFM Business et sur AMC Life. Le pitch aujourd'hui, c'est avec Ramata Prose. Bonjour, vous êtes la fondatrice de Vagance. Une minute pour pitcher et on débrief.
6: C'est parti. Bonjour, je m'appelle Ramata Prose, je suis docteur en pharmacie et fondatrice de Vagance. Donc l'histoire de Vagance commence il y a plus de 10 ans, lorsque je constate à mes dépens que certains produits capillaires abîmaient plus qu'ils ne soignaient. J'ai ainsi faire quelque chose pour ça. Plus largement, la Sister Study aux États-Unis a démontré que le cancer de l'utérus est accru de 80% pour les personnes qui utilisent les produits défrisants. Une fois qu'on sait ça, on a envie de ne plus utiliser de défrisants. Et on apprend, du coup, à prendre soin de son cheveu tel qu'il est. On l'assume. Et c'est pour ça que j'ai développé Vagance, une marque de soins cosmétiques pour cheveux texturés et barbe. Minimaliste, utilisable dès un an, rechargeable et responsable dans le sens où on diminue de 85% l'empreinte carbone de nos produits. Aujourd'hui, Vagance est adopté par des coiffeurs. Et on est déjà primé aux Victoires de la Beauté et l'ambition c'est de devenir une référence clean et premium auprès de ces personnes-là.
3: Il ne faut pas utiliser de produits défrisants, je suis de tout cœur avec vous dans ce combat bien évidemment. Il commence à y avoir du monde sur le marché du cheveu. Alors bon, moi je dis frisé, je ne me sens pas insultée quand on dit frisé.
6: Non.
3: Vous vous dites texturé, mais
6: texturé parce que
3: c'est tout ce qu'on voit les cheveux lisses. Quoi,
6: exactement,
3: gros.
6: C'est non lisse, donc c'est ondulé, bouclé, frisé, crépus.
3: Comment on fait pour se démarquer? Parce qu'il commence à y avoir pas mal de produits quand même.
6: On est d'accord. L'idée, c'est d'avoir un positionnement. Donc moi, vraiment, celui que j'ai pris, c'est l'aspect sain, santé. C'est les cosmétiques santé que j'ai voulu apporter aujourd'hui. C'est vraiment ça qui m'a marquée dans mon histoire. Le fait de vivre des pertes de cheveux, des déséquilibres hormonaux, c'est absolument anormal avec un cosmétique.
5: Mais alors c'est une accusation assez grave. Vous dites que les produits qui sont en vente aujourd'hui sur le marché, ils sont pas bons pour la santé. Donc est-ce que c'est une réalité et comment vous le prouvez et comment vous faites mieux du coup que ce qui existe sur le marché?
6: Alors j'ai vraiment ciblé la partie défrisant chimique. Donc c'est quelque chose sur lequel il y a des études depuis des années qui sont réalisées aux États-Unis parce que là-bas on peut faire des statistiques ethniques, contrairement en France par exemple. Il y a des démarches qui sont en cours auprès de la FDA depuis 2023 où il y a des recours collectifs qui montent cette information. Donc c'est vraiment réel. Et le contre-pied du défrisage finalement c'est d'assumer ses cheveux, de ne pas utiliser ces produits. Et aujourd'hui les marques dont vous parlez effectivement se positionnent sur assumons notre produit au nos cheveux au naturel et utilisons des produits qui sont sain pour nous. Le positionnement ensuite, c'est vis-à-vis de sa sensibilité en termes de consommateur. Une cosmétique saine, une cosmétique qui n'impacte pas sa santé, une cosmétique qui est utilisable par toute la famille, vraiment.
3: Eva,
7: vous avez parlé de premium dans votre pitch,
6: oui.
7: C'est-à-dire que vos produits, ils coûtent combien? Et pour l'instant, comment se démarque votre activité entre le B2B et les coiffeurs et le B2C?
6: Alors aujourd'hui, la tranche de prix, donc j'ai une gamme vert et une gamme recharge. La gamme vert est entre 30 et 32 euros à 36 euros. Et la gamme recharge de 22 euros à 28 euros. Donc il y a 6 euros de différence pour que le modèle économique, c'est comme ça qu'on l'a envisagé. Au niveau B2B, B2C, Donc j'ai un e-shop où je réalise à peu près une part. On est à 60-40 aujourd'hui entre le B2B et le B2C.
3: Vous êtes docteur en pharmacie.
6: Oui.
3: Comment vous avez développé votre marque? Où est-ce que vous êtes allé trouver les fonds pour développer cette activité-là?
6: Alors, au démarrage, j'ai démarré sur fonds propres.
3: Ouais.
6: Mais ensuite, je me suis fait accompagner par les structures, la CCI, pour pouvoir monter des dossiers auprès de la BPI. Donc, j'ai aussi une bourse French Tech Touch auprès de la BPI. Et j'ai pu avoir accès à des prêts bancaires.
5: Et du coup, vous êtes docteur en pharmacie, donc vous avez votre labo. Et c'est là que vous avez conçu en fait les recettes que vous commercialisez aujourd'hui?
6: Alors, j'ai commencé à la maison. Ensuite, je suis allée dans des laboratoires pour formuler moi-même, me faire accompagner parce qu'il y a tout le cadre réglementaire du cosmétique à respecter. Et aujourd'hui, je fais fabriquer en sous-traitance dans un laboratoire près d'Orléans.
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5: La fabrication et la distribution du dioxyde de chlore, c'est ce désinfectant utilisé aussi bien dans l'industrie que dans l'agroalimentaire, on va le voir. C'est le cœur de métier de Dr Cuc. Dr Cuc, représenté par notre invité Jérôme Montagnier. Bonjour.
8: Bonjour Vincent.
5: Vous êtes le directeur général de Dr Cuc France. Merci d'être avec nous dans Objectif Croissance aujourd'hui.
8: Merci à vous.
5: Présentez-nous Dr Cuc en quelques mots. Quelle est votre spécialité?
8: Alors Dr Cuc, déjà, c'est 30 ans d'expertise allemande dans la fabrication de dioxyde de chlore stable. Et en 2024, on a fait le choix de créer Dr Cuc France avec une conviction, apporter au marché un produit de qualité avec un service réglementaire adapté.
5: Quels sont les défis de la désinfection et de la gestion de l'eau aujourd'hui?
8: L'eau, on voit tous qu'on est sur des stress hydriques actuellement.
5: Ouais.
8: Et l'eau est au cœur des activités humaines, que ce soit dans le domaine agroalimentaire, l'industrie, la santé publique. Mmh. Et pourtant, les risques sont là avec du biofilm, des légionelles, des contaminations des réseaux d'eau. Aujourd'hui, les acteurs ont besoin du traitement de l'eau, ont besoin de solutions efficace et simple. Et c'est exactement là où nous intervenons avec Dr Cuc.
5: Alors justement, quelle est votre gamme de produits? Avec quelle gamme de produits est-ce que vous répondez à ces besoins chez Dr Cuc?
8: Alors, nous avons structuré notre offre sur trois niveaux, avec le secteur industriel, avec la désinfection des tours aéro-réfrigérantes, la désinfection des filtres, notamment les filtres de piscine publique.
5: Oui, on y pense tout de suite.
8: Exactement.
5: Ouais.
8: Et la désinfection des eaux usées. On a ensuite une autre solution, une solution bicomposant, qui est une innovation majeure avec deux produits. Sans générateur, en mélangeant les deux produits, on obtient un dioxyde de chlore stable.
5: Mmh.
8: Et enfin, nous avons une solution prête à l'emploi, comme ceci. Avec cette ampoule, par exemple, de 5 millilitres, nous pouvons traiter 75 litres d'eau.
5: D'accord.
8: Nous avons également de nouveaux contenants qui arrivent, plus importants.
5: Mmh.
8: Et cette gamme a été pensée pour couvrir tous les besoins en désinfection, sans compromis, avec efficacité.
5: Une petite fiole comme ça traite 75 litres.
8: Tout à fait.
5: C'est impressionnant. Au-delà de votre marque, quelles opportunités de partenariat est-ce que vous proposez?
8: Alors effectivement, nous distribuons nos produits Décadox, mais ce qui nous différencie vraiment, c'est la possibilité de distribuer des produits à marque blanche.
5: D'accord.
8: Où nous accompagnons nos partenaires de A à Z, que ce soit au niveau formulation, au niveau réglementation et au niveau traçabilité. Concrètement, pour un industriel ou un distributeur, ça représente un vrai levier de différenciation.
5: Très bien, pour finir, quels sont vos axes de développement pour les années qui viennent?
8: Alors, deux chantiers prioritaires. En Allemagne, une nouvelle usine de production, notamment de notre solution prête à l'emploi que je vous ai présentée dans l'ampoule tout à l'heure.
5: D'accord.
8: Et en France, étoffer au niveau de notre équipe et accélérer sur deux secteurs prioritaires qui sont l'agroalimentaire et l'industrie. Notre ambition, être le partenaire de référence sur les produits de désinfection et notamment le dioxyde de chlore.
5: Belle ambition, merci beaucoup Jérôme Montagnier.
8: Merci
5: d'avoir été
8: vous,
5: avec
8: Vincent.
5: Nous dans Objectif Croissance. Vous êtes le directeur général de Dr Cuc France. Au revoir.
8: Merci, au revoir.
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10: C'est comme Tony Parker qui me dit la finale de NBA, au final, c'est que du basket. 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
15: Très heureux de vous retrouver sur BFM Business pour un nouvel épisode du podcast des indépendants et aujourd'hui on va s'intéresser à la manière dont on fonctionne. Poids des responsabilités, prise de décision illimitée, engagement, image, argent, les entrepreneurs sont sursollicités par l'extérieur mais aussi par eux-mêmes. Pourtant, l'attention qu'on porte à notre propre fonctionnement est souvent très limitée. Être curieux de son fonctionnement, c'est l'objet de cet épisode entre psychologie et développement personnel et pour en parler, quatre invités que je laisse Ombline vous présenter.
14: Premier invité, David Laroche a fondé la plateforme Paradox, qui associe développement personnel et intelligence artificielle en analysant chaque échange avec l'IA. La plateforme revendique plus de 30 000 clients. Passionné de neurosciences et très suivi sur les réseaux sociaux et YouTube avec plus de 900 000 abonnés, David y partage des vidéos pour réformer le développement personnel qu'il juge poussiéreux et souvent peu crédible en l'associant à une approche plus scientifique. Deuxième invité, Christelle Albaré, célèbre psychologue dans l'émission Ça commence aujourd'hui sur France 2. Christelle est aussi connue pour son implication dans les questions de santé mentale avec plus de 200 000 abonnés sur Instagram. Christelle milite pour la santé intégrative qui consiste à associer plusieurs méthodes, conventionnelles ou non, pour prendre soin de l'individu dans sa globalité. Troisième invitée, Vanessa Gello, 44 ans, aujourd'hui coach certifiée et formatrice en human design après avoir exercé en tant que notaire associé pendant 17 ans. Un beau métier et une réussite financière dont elle perd le sens. C'est en se questionnant sur le sens et la manière dont elle fonctionnait, qu'elle découvre le Human Design comme une grille de lecture structurée du fonctionnement humain. Aujourd'hui, elle transmet cet outil de connaissance de soi et accompagne plusieurs centaines d'entrepreneurs et de CEO à comprendre leur fonctionnement intrinsèque pour bâtir un business rentable, durable et porteur de sens. Quatrième invitée, Solène Feg, 30 ans, autrice et formatrice. Visage connu dans l'écosystème entrepreneurial féminin. Solène se passionne pour ce qui la caractérise, la multipotentialité. Une caractéristique qu'on retrouve chez beaucoup d'entrepreneurs qui enchaînent les idées et les projets. Depuis 2019, Solène accompagne les entrepreneurs qualifiés de dispersés et qui sont poussés à choisir ou à se nicher. Sa conviction, la pluralité est une force, il faut simplement apprendre à la structurer.
15: Je suis ravi de vous accueillir pour parler fonctionnement. Je l'ai dit en introduction, on va aborder la question de la psychologie parce qu'on a une psychologue sur le plateau, Christelle, mais aussi du développement personnel parce que les deux finalement ne sont pas incompatibles, au contraire. Mais la première question que je voudrais poser, c'est est-ce qu'au fond, quand on est à son compte, quand on est entrepreneur, cette question du fonctionnement intérieur, on ne le met pas pendant très longtemps de côté jusqu'au moment où on se rend compte que ça serait peut-être bien de s'y intéresser, Christelle?
12: En ce qui concerne la psychologie, en règle générale, on vient souvent la première fois questionner la psychologie et la thérapie en mode pompier, c'est-à-dire quand on se retrouve dans une situation d'urgence. Et parfois, ça donne lieu derrière à se dire « Ok, mais en fait, c'est super intéressant et il y a des choses que je vais avoir besoin de comprendre de moi pour plus subir ma vie, mais en fait, tout simplement, pouvoir avancer sur mes nouveaux chapitres de vie et que ça fasse sens. »
15: Mais c'est un déclic quand même. Est-ce que toi, David, dans tes clients, est-ce que tu vois aussi des clients qui arrivent, ça fait des années qu'ils entreprennent, ça fait des années en fait qu'ils se rendent compte qu'il y a un truc qui ne marche pas et ils ont envie de mieux comprendre comment il fonctionne.
10: Le monde, il a changé. Aujourd'hui, il y a deux types de profils. Parce qu'on voit de plus en plus d'exemples de Teddy Riner qui se fait accompagner, d'entrepreneurs qui se font accompagner. Donc, il y a de plus en plus de gens qui ont un vrai désir de performance et qui se disent, dans les ingrédients de la performance, le mental, il est indispensable. Donc là, il y en a beaucoup. Et après, il y a aussi beaucoup de gens qui arrivent parce qu'il y a un conflit d'associés, parce qu'on est proche de la faillite, il faut trouver des solutions créatives, parce qu'on est stressé, on le dit pas assez. On glorifie l'entrepreneuriat, on ne voit que la partie belle de l'iceberg. Mais la réalité, c'est que je regardais un rapport, il y a plus de 50% des entrepreneurs qui sont stressés, fatigués, épuisement physique ou mental, et c'est plus que d'autres populations en France. Et donc oui, en fait, souvent, la personne, elle est bloquée et elle cherche des solutions à la fois stratégiques, mais aussi mentales.
15: Et c'est ça qui nous amène aussi à ces questions de développement personnel. Solène, toi, t'es multipotentielle. Et typiquement, on peut aussi identifier dans les moments où ça va pas. On se rend compte finalement, par exemple, qu'on a ce type de... Comment dit-on du coup? C'est quoi? C'est une pathologie?
16: Non, c'est plutôt une neurodivergence. Une pathologie, ça sonne tout de suite problème médical, quelque chose de presque grave. Or, c'est pas du tout le cas. La multipotentialité n'est pas du tout un problème en soi. Tu sais, maintenant, on parle beaucoup des neuroatypies. Alors, ça a été pas mal galvaudé avec tout ce qui est TSA, TDAH, etc. Moi, c'est pas du tout ma spécialité. Et en plus, la multipotentialité n'est pas reconnue comme une neuroatypie. En tout cas, pas aujourd'hui, au moment où on tourne ce podcast. Par contre, on reconnaît, et ça a été reconnu par quelques chercheurs en 72, que en effet, il y a un mode de fonctionnement cognitif qui peut être un petit peu différent, qui a été pas mal attaché à la douance à l'époque et qui s'est un petit peu perdu sur le moment. Donc, on a confondu un petit peu ce fameux HPI multipotentiel qui, en fait, n'est pas du tout la même chose. Et c'est pas une pathologie non plus.
15: Christelle.
12: Je voudrais quand même repréciser. Il y a ce qu'on appelle les pathologies, les troubles et une particularité de fonctionnement. Je vais être quand même claire là-dessus. Je mets un peu mon coup de gueule, mais on peut pas pathologiser tout. On peut pas se dire le multipotentiel, c'est un mode de fonctionnement. On peut pas mettre à chaque fois se dire j'ai un problème parce que j'ai tel mode de fonctionnement. On a tendance à vouloir mettre un mot sur chaque chose en disant je suis HPI, je suis HPE, je suis TDAH.
15: On a tendance à vouloir tout mettre nommer dans une par case, un terme médical.
12: Mais c'est surtout à le voir uniquement comme un symptôme et comme un problème et donc à se pathologiser. Et ça, c'est dangereux. On va juste se dire, parce qu'en fait, ça crée de l'anxiété, ça crée de l'angoisse, ça crée du stress, ça crée de l'isolement parce qu'on a le sentiment qu'on va se focaliser là-dessus et donc pendant tout ce temps, au lieu de chercher notre mode de fonctionnement et la relation avec l'autre, on a tendance à se recentrer sur soi. Donc ça, je voudrais qu'on puisse quand même le dire. Après, sur la particularité et ça qui est intéressant, une fois qu'on a dit ça, le côté multipotentiel, par exemple, ce qui est génial, c'est que ça permet, et je pense que tu le diras mieux que moi, mais de pouvoir, une fois qu'on met les mots dessus, se dire en quête, d'un seul coup, ça devient une opportunité et non plus une contrainte. Exactement. J'aime bien cette façon de le transformer.
16: Ouais. Mais en fait, tu sais, c'est le paradoxe des étiquettes. C'est que l'humain a horreur d'être étiqueté. Et en même temps, une fois qu'il découvre une étiquette et une petite boîte dans laquelle ils se font bien, ça le rassure et ça vient valider quelque chose. Par contre, est-ce que ça veut dire qu'on doit attacher toute notre identité à ça? Non, et je pense que nos philosophes le diront bien mieux que nous. Paul Ricoeur, qui a pas mal étudié la question, te dira absolument que non, ton identité, elle est assez mouvante. On ne peut pas figer l'identité dans une seule petite case en se disant « je ne suis que ça, ça serait trop triste ». Donc, je suis vraiment d'accord et j'appuie sur les propos de Christelle sur ça. Ouais.
15: C'est vrai qu'on a tout de suite tendance à se définir comme multipotentiel ou TDAH. On voit qu'il y a une grosse tendance. Mais ce qui est intéressant là-dedans, c'est qu'on s'intéresse, on cherche à comprendre aussi sa propre psychologie quand on n'est pas bien.
12: Exactement.
15: Et c'est notamment ça, Vanessa, toi, t'accompagnes des entrepreneurs. Tu disais, beaucoup d'entrepreneurs construisent des business performants à court terme, mais incompatibles avec leur manière de fonctionner. Il y a cette idée, il y a cette recherche, en fait, de se dire, mais moi, j'ai pas envie de continuer toute ma vie en tant qu'entrepreneur si c'est pas aligné avec ce que je veux vraiment.
17: C'est exactement ça. Et c'est d'ailleurs ce que j'ai moi-même vécu lorsque j'étais encore notaire associée, à perdre du sens dans ce que je faisais, à cocher toutes les cases et à me retrouver totalement vide à l'intérieur, de plus savoir ce que je faisais là. Et aujourd'hui, c'est hyper important et je crois que de plus en plus d'entrepreneurs se posent la question, ok, il y a cette métrique externe où tout est coché, il y a les chiffres, il y a la réussite, pourquoi je suis pas heureux? Et il y a une vraie incompréhension par rapport à ça, de dire, mais en fait, je me rends compte que j'ai suivi des injonctions, j'ai créé une magnifique machine, j'ai écouté tout ce qu'on m'a dit de faire en marketing, en stratégie, etc. Mais finalement, à aucun moment, je me suis dit, mais moi, j'avais envie de quoi et je voulais créer quoi? Et c'est vraiment là, moi, que je veux amener un petit peu de compréhension et de connaissance pour aller vers un succès qui est plus sur mesure.
15: Et c'est là que c'est intéressant de comprendre son fonctionnement, parce qu'on peut mettre des choses en place qui sont parfois des paradoxes. D'ailleurs, je pense notamment au fait que comment ralentir, c'est ce que tu me disais en préparant cet épisode, David, que ralentir, en fait, ça permet d'accélérer.
10: Il y a beaucoup de profils dont je fais partie qui adorent la performance, qui adorent accomplir des buts, les fixer et les accomplir. Et donc, on a tendance à, beaucoup d'entrepreneurs à penser que la clé, c'est d'être une machine de productivité. Tu bosses jour, nuit, week-end, Noël. Moi, j'ai bossé pendant mes noces, j'ai bossé pendant 15 ans de manière intense. Ça marche pendant un temps et c'est vraiment un peu un paradoxe. C'est qu'au début, clairement, travailler, ça crée des résultats. Sauf que quand tu commences à te fatiguer, tu perds en fonction cognitive, t'es moins rapide. On considère qu'on perd, entre guillemets, 10 points de QI. Alors, pas réellement, mais quand on est stressé, anxieux, fatigué, on n'a pas la même capacité de décision. On tend à prendre des décisions basées sur ce qu'on faisait par le passé. On tend à être plus court-termiste, parce que c'est l'amygdale qui se met en fonctionnement, qui est un peu noir, blanc, c'est un danger immédiat. Je ne suis pas en train d'essayer de me dire comment je réinvente le succès de ma boîte sur les 10 prochaines années. J'essaie juste là de survivre. Et donc, effectivement, paradoxalement, moi, les gens que j'accompagne souvent n'ont pas de problème d'action ni de motivation, c'est plutôt l'inverse. Et en fait, on se rend compte que Il y a un livre que j'adore qui s'appelle Why We Sleep d'un chercheur qui a dédié sa vie au sommeil et qui montre comment une bonne nuit de sommeil, ça augmente ta créativité, ça augmente ta concentration. Et moi, pendant longtemps, j'avais du mal à aller m'endormir. Je me disais, putain, ça serait trop cool un monde où je dors pas, en fait. En fait, on se rend compte que dans l'histoire, plein de gens qui ont marqué l'histoire, ça peut être un Einstein, ça peut être un Archimède, ce sont pas des personnes qui étaient des machines à bosser tout le temps. Elles bossaient beaucoup, mais elles prenaient du temps pour marcher, pour lire, pour aller se balader en forêt, pour prendre une douche, pour méditer. Et que ça aussi, ça fait partie de la productivité. J'ai eu trois phases. Il y a la phase de « il faut pas que je me repose », puis la phase de « il faut que je me repose, mais pour ma santé ». Et en fait, aujourd'hui, c'est prendre soin de moi. Ça fait partie de ma job description en tant qu'en chef d'entreprise. Ça fait partie de ce que j'ai à faire.
15: De mon job, quoi.
10: De mon job, exactement.
12: Quand on préparait l'émission, et tu me disais, on va parler de la psychologie du CEO, je me disais, mais en fait, on ne se rend pas compte, mais un indépendant, un entrepreneur, quelque part, il y a une chose qu'il ne sait pas, c'est que c'est une personne qui est une personne exposée, comme une personnalité publique en réalité, mais qui s'ignore. Il fonctionne en tant que personne exposée, déjà il n'en a pas la conscience et en plus il n'a pas l'outillage, il n'a pas l'équipement pour faire face. Un indépendant d'aujourd'hui, il faut qu'il soit le meilleur communicant, il faut qu'il soit le référentiel pour ses équipes, il faut qu'il soit aussi solide et disponible pour sa famille. Il y a tellement de choses, ok, donc il faut que je m'expose, mais on ne se rend pas compte derrière de ce que ça engendre en réalité. Et derrière, on peut se mettre justement dans des zones qui ne sont pas les nôtres. Et là, on ne sait pas quand, mais il va y avoir ce craquage.
15: Tu me disais aussi, Solène, en préparant, que c'était pire pour les femmes.
18: En fait, ce n'est pas les mêmes enjeux. L'idée, ce n'est pas, tu sais, de prendre une ligne et de se dire « Oh, nous, on vit pire que vous ». C'est juste que pour moi, les enjeux sont complètement différents parce qu'en fait, on ne vient pas avec les mêmes conditionnements. Une femme, elle n'a eu le droit d'ouvrir un compte en banque solo qu'à partir de 65. Donc déjà, juste, il faut quand même se rappeler qu'on a ce truc-là, mine de rien, qu'on se traîne par rapport à l'argent. Argent, réussite, une entreprise, une femme qui gère une entreprise. Enfin, tu vois, les liens sont assez vite faits, mais ça, enfin, moi, je sais que j'accompagne pas mal de femmes qui viennent sans même forcément être consciente de ça, avec toutes ces injonctions sociétales, tu vois, d'une femme n'a pas vraiment le droit, même si ça se déconstruit, hein, on s'entend, mais n'a pas vraiment le droit de gagner plus que son mari. En plus de ça, c'est cliché, mais il y a la charge mentale. Donc moi, j'accompagne aussi beaucoup de femmes qui sont aussi maman à côté, etc. Et en fait, il y a tout ça qui s'accumule et qui crée des espèces de... pas de montagne d'angoisse, mais presque, en fait, tu vois, parce qu'on joue pas sur le même terrain. Donc, est-ce que c'est pire? Je ne sais pas, mais c'est différent et je pense que c'est une différence qu'il faut prendre en compte aujourd'hui dans l'entrepreneuriat, sans forcément dire, nous, on vit pire que vous, tu vois, mais peut-être trouver des solutions, quoi.
15: Vanessa?
17: Je rebondis totalement sur ce que dit Solène, parce que moi, je le vois vraiment avec mes clientes. Effectivement, je pense qu'aujourd'hui, le fait d'apprendre à se connaître et d'aller à la rencontre de son fonctionnement, faut vraiment le voir comme enlever des couches d'oignons, d'attentes, d'injonctions, pour essayer de dire « Ok, une fois que j'ai enlevé toutes les attentes de la société, de ma famille, de mes enfants, de mes amis, moi je suis qui? Moi je veux quoi? Comment je fonctionne ?» Et retrouver un peu de... moi j'appelle ça de la puissance personnelle, retrouver un peu de liberté au milieu de tout ce bruit ambiant pour essayer de construire quelque chose qui est juste, quelque chose où on se sent bien. Et finalement, je pense que si on est tous là autour de ce plateau à avoir voulu entreprendre, c'est qu'on a envie de vivre quelque chose de différent. Et tu le partageais en story ce matin, de s'éclater à venir faire notre job et qu'il n'y a plus de dimanche soir. Moi, je suis un peu comme David, moi je bosse tout le temps, mais j'adore ça. Il n'y a plus de dimanche soir, il n'y a plus de lundi, il n'y a plus de... c'est que du plaisir. Mais ça n'est pas toujours le cas. Et quand on se lance dans l'entrepreneuriat, on va chercher tout de suite à avoir une compétence, à faire. Et on ne prend pas le temps de faire un temps de recul et dire, mais en fait, j'ai envie de construire quoi?
15: Là, sur le plateau, il y a des personnes en développement personnel et il y a une psychologue. Est-ce que les deux se complètent?
10: Alors déjà, je tiens à préciser que je ne me reconnais pas spécialement dans la case développement personnel. C'est-à-dire que c'est une case qui est utilisée. Moi, en fait, les gens que j'accompagne, c'est souvent un accompagnement autour de la performance. C'est-à-dire les aider à... c'est quoi le meilleur moyen d'avoir accès à tes ressources et définir une stratégie qui permet d'aller à un point A, à un point B. Donc par exemple, je vais accompagner des gens sur... un des trucs que j'adore faire, c'est... on va regarder ton calendrier sur 30 jours. On va voir toutes les tâches que tu fais. Tu vas les lister, je parle en tant que CEO. Et on va prendre deux colonnes. Une première colonne, c'est à quel point ça t'inspire la tâche que tu es en train de faire. Et la deuxième colonne, à quel point ça a de l'impact, à quel point c'est stratégique. Et ça fait un cadran avec quatre cases. Donc, enfin, en tout cas, j'ai du mal à répondre à la question développement personnel versus, par exemple, psychologie. Je suis partisan de l'intégration. Je pense qu'il y a des milliers de thérapies, d'accompagnement, de méthodologies, business, professionnels dans le sport pour justement accompagner au bien-être et à la performance. On a besoin d'intégrer le meilleur de plein de techniques. On est tous différents. On a des parcours différents. il y a des moments de notre vie où une méthode marchera plus qu'une autre. On parlait de cases. Moi, je suis anti-cases. Moi, je pense que là, il s'agit de trouver ce qui marche pour soi, tester plein de choses, enlever ce qui est pas pour soi et c'est valable. Dans un métier, en fait, il y a des gens, ils sont dans le bon métier, mais ils acceptent tout un tas d'injonctions qui n'est pas pour eux. Moi, je suis pour vraiment cette idée de Nietzsche, en fait. Deviens qui tu es, en fait. Deviens toi-même.
12: Je pense qu'en effet, l'objectif n'est pas d'opposer. Moi, je milite vraiment pour ce qu'on appelle la santé intégrative. Mais la santé intégrative, eh bien, elle est propre à chacun. C'est quoi la santé intégrative? C'est que c'est multifactoriel la façon dont on est bien en santé à différentes périodes de notre vie. Dire par exemple, je suis aujourd'hui un entrepreneur et je vis une période de chaos émotionnel, une épreuve de vie, d'accord ? De quoi j'ai besoin ? Peut-être qu'au démarrage, par exemple, pour moi, faire le pas d'aller voir un psy, c'est un peu difficile pour l'instant parce que c'est trop tôt, je ne me sens pas prêt. Bah, peut-être que d'abord, d'aller voir un coach pourrait être une première étape et puis que ça va répondre à une problématique très opérationnelle. Et puis après, qu'on se rend compte qu'il y a une limite et qu'il y a des traumatismes de vie, des éléments du passé qui se reproduisent, là, ça va être le terrain clinique du psy. Il y a des addictions, il y a des troubles du comportement alimentaire, c'est le terrain du psy de pouvoir agréger cela. Mais c'est aussi se dire, ok, à un moment donné, je vais aller chercher un coach sportif pour pouvoir être mieux dans mon corps, je serai mieux dans ma tête. Ensuite, eh bien, je vais aller me faire un soin du visage, et je suis désolée, ça fait partie de la santé intégrative, je me mets un masque à LED, ça me fait du bien. Quel que soit l'endroit par lequel on passe, même aller faire une formation en philo, lire un bouquin, ouais, c'est un point de départ. C'est exactement comme se dire, ok, quelque chose qui m'a toujours mis un petit peu en colère, c'est il y a les romans de gare et puis il y a le littéraire. Ben, je suis désolée, mais en fait, le roman de gare, il arrive à certains moments de notre vie, il peut être bien. Et puis peut-être que, par exemple, pour certaines personnes, ça sera la voie par laquelle, eh bien, après, on va apprécier de lire un Zola, de lire d'autres littératures.
15: Solène, qu'est-ce que tu penses de cette complémentarité typiquement ?
7: Ben, moi, je suis d'accord avec David. En fait, on essaie pas mal de pas d'opposer, mais moi je me reconnais pas trop non plus, tu vois, dans la case dev perso. Mais tout à l'heure, en même temps, on a besoin de s'étiqueter déjà nous-mêmes et on a besoin que les autres le fassent quelque part, parce que sinon c'est difficile. On a besoin de cohérence, en fait, finalement. Donc quand on ne sait pas où nous mettre, c'est un peu incohérent pour l'humain, il aime pas trop ça. Donc mais moi où tu veux, j'ai envie de te dire, je trouve ça assez dommage qu'on oppose un peu des disciplines comme ça, qui pour moi n'ont pas à être opposées, et que, comme dit Christelle, je pense que...
15: Bah, ici on les oppose pas en tout cas.
7: Non, bien sûr, pas ici, mais de manière générale.
15: L'idée de l'épisode, c'est aussi d'avoir de la réflexion par rapport à son mode de fonctionnement. Et cette réflexion, elle peut être abordée de plein de manières.
7: Exactement.
15: En psychologie, de plein de façons. En développement personnel ou un autre terme, de plein de façons. En recherche de performance, en se posant aussi sur son planning et en voyant ce qu'on peut aménager. En fait, c'est arrêter d'avoir la tête dans le guidon et arrêter de négliger la manière dont le cerveau tourne.
7: Complètement.
17: Et surtout, si je peux me permettre de rebondir là-dessus, de comprendre que, comme dans l'entrepreneuriat, toutes les stratégies marchent. Mais toutes, mais pas pour tout le monde. Et que ce soit dans l'entrepreneuriat ou dans le fait du mieux-être et de la santé mentale, c'est à chacun de trouver ce qui résonne pour lui à l'instant T. Ça sera encore une fois une porte d'entrée, comme le dit très justement Christelle. Et de pas, en tout cas, dans l'esprit des gens, ne pas mettre de snobisme intellectuel ou de scientifique, ouais, pas scientifique. Exactement, de juste dire, ok, moi ça me fait du bien, que ce soit un roman de gare, les masques LED, je suis à 100% pour, ça marche, génial. Encore une fois, un outil, pas d'outil, un psy, un coach. Mais tout fonctionne, mais pas pour tout le monde. Et le but, c'est d'aller à cette question... De quoi j'ai envie et qu'est-ce qui bouge dans mes tripes, qu'est-ce qui résonne pour moi.
15: J'aimerais qu'on continue cet épisode en donnant des conseils très pratiques pour ceux qui nous écoutent. C'est d'ailleurs ce que tu fais beaucoup dans tes contenus, David, et donc c'est un peu actionnable en fait. Il y avait d'ailleurs une vidéo que j'avais vue sur le cortex préfrontal et l'amygdale, qui nous permet aussi de comprendre comment notre cerveau fonctionne. C'est vrai que cette info m'a passionné. Je t'en ai parlé là-dedans.
10: Moi ça m'a passionné, c'est pour ça que ça a donné le nom de ma boîte Paradox. Hein, c'est que, effectivement, et c'est encore une fois très schématique, notre cerveau c'est plein de zones, mais on a, si on fait schématique, deux zones, une partie plus primitive, qui va être sur le court terme, qui va être de manière binaire, donc ton collègue il est soit gentil, soit méchant, t'es soit excellent, soit nul, donc on met tout dans deux cases très extrêmes, ou alors notre cortex préfrontal, qui est la partie la plus devant du cerveau, c'est la partie du cerveau qui a le plus évolué entre les primates et nous, et qui permet quoi ? Vision, stratégie, capacité d'empathie, c'est la capacité à voyager, mettre dans les chaussures de Christelle et pouvoir voir le monde.
12: Je te remercie pour ton empathie.
10: Avec plaisir. Et donc, en fonction de mon niveau de stress, je vais pas être en train de solliciter les mêmes parties de mon cerveau. Sauf que l'amygdale, elle est faite pour quoi ? Elle est faite pour réagir à un danger. Or, un danger dans la préhistoire, c'est quoi ? C'est un tigre, c'est un lion, c'est une attaque. Aujourd'hui, ça qui est fascinant, c'est que...
17: C'est plus rare dans le métro.
10: C'est beaucoup plus rare dans le métro, sur un plateau. J'ai pas de tigre. Mais on a créé une société où on a plein de facteurs de stress. On est tout autant stressé, ça se trouve, que l'homme de la préhistoire ou la femme de la préhistoire. Mais, en réalité, la plupart de nos dangers sont pas immédiats. Or, l'amygdale, elle est construite pour répondre de manière immédiate. Il y a un ours qui me court après, il vaut mieux que j'ai de l'oxygène dans les muscles et que je cours. Mon système immunitaire, pas si important, la créativité, pas si importante. Mais développer une boîte, c'est pas un enjeu maintenant. Même si moi, j'ai mon anxiété de mon trésor, la réalité, c'est que ce soir, ça va aller. J'ai beaucoup d'entrepreneurs que je vais accompagner, ils viennent me voir. Là, j'en ai un, il a créé une licorne, il l'a revendue, donc une boîte à plus d'un milliard. Il est dans une nouvelle boîte, c'est la galère. Et quand je l'ai au téléphone, moi, je lui ai dit, t'es meilleur que moi sur ton industrie, t'es brillantissime, je n'ai même pas ton parcours. Et donc, ce qu'on va faire, dans les 30 premières minutes, c'est déjà que tu retrouves de l'oxygène. C'est-à-dire qu'on va respirer ensemble, et on va essayer de le regarder sous un autre angle. Un angle qui complète la vision. J'adore la CBT, c'est Cognitive Behavior Therapy. Donc l'idée de regarder les choses de manière suffisamment objective. Ce qui va se passer, c'est que d'un coup, il va se rendre compte qu'il n'est pas en danger. En fait, il a de la trésorerie pour plusieurs mois, il a du temps, et là, il va respirer. Et dans ce moment de respiration, je sais qu'on vient d'avoir accès au cortex préfrontal, qui va permettre de passer dans un deuxième mode du coaching, qui est OK. Maintenant, finalement, c'est plus une menace, c'est un jeu. C'est un jeu, c'est un défi intellectuel que tu peux résoudre. Et si on faisait de ce moment de trajectoire professionnelle, le moment symbolique de ton parcours. Et là, il passe d'un mode où il est en train de suffoquer et s'agiter, et il est dans le court terme, à un mode où il commence à être créatif et il se dit, tiens, mais en fait, je pourrais faire un discours auprès de mes équipes, en mode, je vais leur raconter la remontada de Barcelone, et je vais fédérer, ça va devenir un moment de cohésion, de connexion, de créativité, je vais même engager mes clients. Mmh. Ça, c'est impossible quand t'es en mode survie.
15: Et c'est pas qu'une question de personnalité, Christelle.
12: Dans la vie, on a, devant des situations de vie, comme par exemple tu dis des situations de stress ou de danger, on a tous un mode par défaut qui est un peu archaïque, c'est-à-dire devant telle situation, mon mode par défaut, c'est de me mettre en colère. Mon mode par défaut, c'est d'avoir peur. Souvent, c'est des choses qui viennent de notre enfance, d'accord ? On a un mode par défaut. Et devant des situations que notre cerveau va voir comme étant similaires, il va remettre en place ce mode par défaut. Quand tu étais enfant, tu boudais devant une situation qui ne te convenait pas, et ben tu vas voir qu'en tant qu'adulte, tu vas avoir tendance à refaire la même chose. Ce qui veut dire que du coup, tu as un mode par défaut, par exemple, qui est de bouder. Et en fait, si, tant que je n'ai pas développé d'autres modes et que je n'ai pas appris à développer d'autres modes opératoires, je vais rejouer la même. Et donc, ce que je dois apprendre, que ce soit en coaching ou en thérapie, c'est comprendre quels sont ces modes de fonctionnement par défaut et se dire que je le garde, mais il n'est pas utile partout. Je vais développer d'autres modes de fonctionnement.
15: Et on voit deux typologies de personnes. On voit les personnes qui, tout au long de leur vie, en fait, vont rester avec ces croyances et ces automatismes qu'ils n'ont jamais réussi à dompter. Oui. Et on voit les autres qui, en fait, savent qu'ils ont peut-être des boulets même au pied, hein, dans leur attitude, dans leur réaction.
12: On en a tous.
15: Et qui vont chercher justement à trouver des solutions pour corriger les choses en allant voir un psy ou en s'intéressant à des méthodes que je vais appeler du coup alternatives.
10: Alors, juste pour préciser là-dessus, parce que effectivement, c'est tentant de faire deux cases, encore une fois. Dire qu'il y a ceux qui sont dans un mindset de croissance, entre guillemets, et ceux qui ne le sont pas.
12: Carole Dweck.
10: Et souvent, en fait, un truc que j'adore faire avec les gens, parce qu'il y a beaucoup de gens qui me disent, ils viennent me voir, ils me disent, et moi, je ne sais pas, faire l'international, je ne l'ai jamais fait. Développer ma boîte, je ne l'ai jamais fait. Et j'aime bien prendre le truc à l'envers et les aider à voir quand ce qu'ils essaient de faire, ils l'ont déjà fait sous une autre forme dans leur vie passée. Par exemple, ils ont peut-être créé une association, organisé des soirées. Parce que le meilleur moyen de croire en quelque chose, c'est de voir que tu l'as déjà fait. Et donc, pour revenir sur ton point, même la personne qui, on pourrait penser qu'elle est négative, qu'elle n'est pas persévérante, en fait, elle l'est à l'endroit de sa vie. Elle ne l'est peut-être pas dans sa carrière, mais elle l'est peut-être dans les relations amoureuses. Elle l'est peut-être dans ses relations amicales. Elle l'est peut-être au niveau de la santé. Je me rappelle d'un garçon...
15: Qu'on cherche tous à évoluer.
10: C'est qu'on a tout, que notre, même quelqu'un qu'on pourrait étiqueter comme étant la personne qui n'est pas dans la construction, en réalité, si on regarde l'entièreté de sa vie, on va trouver des ressources à un endroit. Mm. Plus vite elle le voit, plus vite elle va pouvoir le diffuser ailleurs. Je prends un exemple. J'ai beaucoup de parents qui viennent me voir en disant « Tu peux pas parler à mon ado. » Sous-entendu, mon ado a un problème. Souvent, c'est la même chose. C'est soit je vends du shit, soit je passe mon temps à jouer aux jeux vidéo. Et l'étiquette qu'a le parent, c'est mon enfant a un manque de motivation. Et très souvent, je parle à l'ado, souvent sans les parents, et je dis « Ok, raconte-moi, quand est-ce que tu vois pas le temps passer ?» Et en fait, au début, il sait pas trop quoi me répondre, il pense devoir me donner les réponses normales à l'école. Et en fait, au bout d'un moment, je lui dis « Tu peux tout me dire ?» Et je me rends compte qu'il a aucun problème de motivation quand il est en train de jouer à un jeu vidéo ou draguer des nanas en boîte de nuit. Et je lui dis « Ok, qu'est-ce qui se passe en toi quand t'es en train de faire ça ? Qu'est-ce qui te nourrit ? Pourquoi tu joues à ce jeu vidéo là plutôt qu'un autre ? C'est quoi tes stratégies d'excellence ?» Il y a une fois un ado qui me dit « Il allait à deux doigts de se faire virer à l'école. » Et il me dit, moi ce que j'adore c'est faire rire ma classe, raconter des conneries, d'où le fait qu'il va se faire virer. Je dis mais c'est du génie de savoir, un, faire rire ta classe, deux, t'as ta prof qui dit d'arrêter, la directrice qui dit d'arrêter, et ta mère qui dit d'arrêter, et toi tu continues. C'est une forme de leadership. Pour l'instant, elle a plein d'inconvénients, mais le fait de l'aider à voir qu'il a des ressources, pour moi, c'est le meilleur moyen en fait, de changer son état d'esprit, de se rendre compte qu'on est capable de faire des trucs.
15: Christelle ?
12: Et moi, je suis amenée à accompagner beaucoup de personnes qui sont exposées, médiatiquement ou des élites ou autres. Et j'arrive généralement moi, pour gérer les chaos. Et donc, j'ai très peu de temps pour gérer des situations. Mais ce qu'on se rend compte, c'est que tu as plein de gens qui sont extrêmement brillants à plein d'endroits de leur vie, professionnels par exemple ou autres, sportivement ou autres. Mais quand il y a un moment, quelque chose qui vient heurter, ils vont pouvoir le dépasser. Sauf qu'en fait, il y a une chose qu'on ne se rend pas compte, c'est qu'est-ce que ça vient connecter de leur histoire de vie, de leur passé, d'un cheminement qui, lui, on a mis des beaux pansements dessus et n'avait pas pu être traité. Et là, on doit se poser la question vraiment, en effet, de se dire, OK, on doit retravailler et reconstruire et cicatriser des traumatismes ou des éléments du passé qui permettent de se remettre en mouvement et de reprendre complètement toutes les capacités, les magnifiques ressources qu'on a. Mais il faut traverser ce chaos. C'est pas juste de se dire j'y crois, c'est vraiment se dire ok, il y a des nœuds, il y a des blessures de vie, faut cicatriser ces blessures et parfois faut accepter que ça prenne du temps. Donc il faut à la fois traiter ça et en même temps à d'autres niveaux traiter l'opérationnel et la pensée stratégique.
15: On en revient toujours un peu à ce risque un peu de burn-out, de santé mentale où ça devient compliqué psychologiquement pour l'entrepreneur, alors que on peut traiter les choses un peu en amont finalement. Vanessa.
17: Complètement. En fait, je rejoins ce que disait David. Finalement, tout est une question de prendre le temps de s'observer, de faire un pas de côté, d'observer comment on fonctionne, d'observer comment on prend nos décisions. Qu'on utilise un outil de dev perso ou pas, qu'on utilise une grille de lecture ou pas, tout est une question de se rendre compte et de prendre de la hauteur, comme tu l'as dit tout à l'heure, et voir ce qui fonctionne, voir ce qui ne fonctionne pas pour nous. Et ça, c'est hyper important. Donc, plus on va alerter les gens, plus on va les sensibiliser. Entrepreneuriat, en tout cas moi c'est le cœur de mon message, de dire ok, on ne peut pas standardiser le succès, on ne peut pas tous entreprendre de la même manière, tout le monde ne tiendra pas le rythme de David, tout le monde ne tiendra pas 50 km de trail comme Christelle, en tout cas c'est sûr, mais ce qui est important c'est d'aller à la rencontre de ça en amont pour essayer de gagner du temps, je veux dire à un moment de gagner du temps, de gagner en efficacité, finalement de gagner en performance aussi.
10: Parce que ça me renvoie à ce qu'elle dit, c'est qu'effectivement dans les facteurs de stress il y en a plusieurs. Mais souvent, le stress, c'est pas uniquement qu'est-ce qui se passe exactement dans ma vie, c'est aussi ce que je suis en train de faire. Il y a des activités qui vont plus ou moins être stressantes parce qu'elles me nourrissent pas. Et on vit, encore une fois, dans une société avec plein d'injonctions. On a tendance à s'imposer une trajectoire qui est peut-être pas la nôtre. Moi, je le vois, c'est-à-dire qu'en 15 ans d'entrepreneuriat, des phases où c'était plus compliqué, plus difficile, c'est aussi parce que j'ai lu un livre, j'ai vu un Américain qui parle d'une stratégie. Elle me correspond pas tant que ça, mais je m'enferme dedans. Je me force à aller dedans. Versus me demander, mais en fait, moi, au fond, qu'est-ce qui m'éclate? Et quand je regarde ma trajectoire, les moments où j'ai eu les plus gros sauts, c'est des moments où je suis allé à contre-courant de ce qui semblait intuitif. Par exemple, quand j'ai démarré, c'était l'ère du blog. YouTube vient d'arriver, c'est l'humour. Et moi, je me dis, j'ai toujours adoré la vidéo, je mise sur l'humour. Les gens me disent, mais t'es un malade, c'est pas du tout un média professionnel. Je vais miser dessus parce qu'à la base, je fais du montage depuis que j'ai 13 ans. Quand je vais me dire, tiens, j'ai envie de partir aux US, les gens me disent, tu vas défocus ta boîte. Au final, je vais revenir, ça va faire exploser ma boîte. Et j'adore cette idée, enfin c'est une anecdote de Steve Jobs où il fait des cours de calligraphie, ça semble servir absolument à rien. Et lui-même va dire des années plus tard que dans le succès d'Apple, un des éléments clés, c'était les polices de caractère. Et c'est un malade, moi, bon, j'adore ce genre de personnage. Mais c'est l'espacement entre les lettres d'Apple avait rien à voir avec Microsoft à l'époque. Et ça a participé à cette sensation de beau qu'il y avait dans Apple. Mais ça, c'est impossible. Si t'es un Bill Gates, il a son propre génie, mais pas du tout l'amour du design. Et donc, j'adore comme ça ces histoires de gens qui font des trucs à contre-courant, mélangent des inspirations, et à un moment donné, il y a un truc qui aboutit. Pareil, pour moi, les vidéos qui, encore aujourd'hui, font le plus de vues dans les 30 derniers jours, sont des vidéos que j'ai faites en me disant, putain, j'adore ce clip de musique, ça donnerait quoi d'utiliser toutes les techniques du clip de musique, c'est-à-dire tourner en enregistrement, travailler avec des compositeurs, dans mon domaine. Ça paraissait fou, à l'époque c'était 100 000 euros pour faire une vidéo, et au final c'est des vidéos qui continuent de faire le plus de vues. Mais ce genre de vidéo, quelqu'un la verrait en se disant « Putain, des millions de vues, je vais faire pareil », il décéderait sur place. Parce que se lever à 4h du matin pendant 10 jours, aller tourner en studio, répéter pendant des semaines pour arriver à faire ça, sans savoir si ça va marcher, et tout ça à perte, tu vas mourir. Mais si ça t'inspire, eh ben tu vas trouver de l'énergie. Et moi, j'invite tous les entrepreneurs à se demander comment, et ça, c'est un truc que j'adore de Naval Ravikant, qui est un entrepreneur américain, il parle de specific knowledge, comment je crée une combinaison de différentes choses qui m'inspirent. Et je les mets au milieu. Moi, par exemple, avec Paradox, j'essaie de jouer à l'intersection de psychologie, technologie et créativité. Et tous ceux qui nous écoutent, là, je suis sûr qu'il y a peut-être un intérêt pour leur industrie, mais peut-être l'histoire en plus, peut-être créer des événements. Et en s'autorisant à mixer, tu peux aboutir à des stratégies marketing qui sont bien plus différenciantes. Et encore une fois, il y a plein d'entrepreneurs comme ça qui ont cette capacité à...
18: Même les artistes, ils ont fait pas mal ça. Même, tu sais, Yves Saint-Laurent, c'est comme ça qu'il a créé ses robes. En fait, il allait s'inspirer dans les musées. Il allait dans des domaines qui n'étaient pas du tout des domaines de mode. Et en fait, beaucoup d'artistes ont fait ce genre de choses aussi en créant un petit peu des ponts. Et parfois, on arrive aussi au principe de sérendipité, tu sais, où on arrive à créer quelque chose qui n'était pas du tout prévu de base et qui finalement est plus...
15: Ça veut dire qu'il ne faut pas banaliser aussi quand on sent qu'on n'a plus l'énergie, qu'on perd le goût, qu'on a
18: de la lassitude.
15: Ce n'est pas qu'une question aussi de productivité.
18: Ce n'est pas qu'une question de motivation.
15: Une question aussi de fatigue, c'est aussi une question de
12: sens. Okay.
15: Non, parce que l'entrepreneuriat, on l'a quand même beaucoup présenté comme la solution miracle à l'épanouissement, à la créativité. C'est vrai qu'on se dit finalement, si je suis entrepreneur, que j'écoute ce podcast et que je sens que ça fait quand même un certain temps que je commence à saturer très sérieusement de ce que je suis en train de faire, il faut peut-être identifier ce qui nous anime plus, quoi.
10: Et des fois, c'est des petits détails. J'ai un entrepreneur, il vient me voir, il me dit « j'arrive pas à prospecter ». Et je lui dis, mais ça serait comment prospecter si c'était fun pour toi? Et il me dit, en fait, si c'était fun, je le ferais avec un pote. Et on va changer juste ça, et il passe de plusieurs semaines à galérer, tout est lourd. Et c'était pas la prospection le problème, c'est que la stratégie qu'il suivait, elle correspond pas à sa manière à lui d'être, c'est un extraverti, il adore connecter avec les gens, et il s'interdisait. Une artiste, on essaie de faire une stratégie business très froide, et je vois qu'elle avance pas. Et je dis, qu'est-ce qui se passe? Elle me dit, j'y arrive pas. Je me dis, ce serait comment si c'était fun pour toi? Et puis, je me lèverais, je prendrais le paperboard, je prendrais des feutres, de la peinture et j'imaginerais le futur de ma boîte.
15: Let's go.
10: On fait ça. Ouais. Et bizarrement, en une heure, elle a accouché beaucoup plus d'une stratégie que ce qu'elle essayait de faire en s'imposant, encore une fois, d'être un numéro dans une classe en étant exactement pareil que les autres.
15: J'ai l'impression qu'il y a quand même, Vanessa, et tu vas peut-être pas me contredire, il y a un côté un peu quand même beaucoup, ce qu'on dit aux entrepreneurs aussi, c'est écoutez-vous.
18: Complètement. Et pour rebondir là-dessus, ça viendrait à l'idée de personne de reprocher à une voiture électrique de ne pas pouvoir faire un Paris-Marseille sur une charge. Ça nous semble évident. Sauf qu'aujourd'hui, de plus en plus d'entrepreneurs ne s'écoutent pas, ils vont essayer de le faire de la manière dont tout le monde l'impose quelque part, alors qu'ils pourront faire ce Paris-Marseille, mais avec des pauses, avec des temps de recharge, de prendre d'autres, peut-être, chemins de traverse pour arriver vraiment là où ils veulent. Donc c'est là où l'écoute personnelle, la curiosité de notre fonctionnement permet d'éviter ce qui est pour moi un poison, et je pense qu'on l'a tous vécu ici, la comparaison. De regarder, notamment sur les réseaux sociaux, d'en voir qui réussissent en une nuit, etc. Et dire, pourquoi moi j'y arrive pas? Ou, ça a l'air de cartonner, vas-y, je vais le faire à mon prochain lancement. Et puis, on se rend compte qu'on s'épuise là-dedans et on s'y éteint, quoi.
15: J'aime bien cet épisode parce qu'on aurait pu faire un énième épisode sur les questions de santé mentale. Et l'objectif, c'était vraiment pas ça. C'est vraiment qu'en en ressortant, on se dit, OK, il faut vraiment que je m'intéresse à la question, même si ça va. Même si aujourd'hui, je me sens bien.
18: Et surtout si ça va.
15: Et surtout si ça va. Solène, je voulais revenir sur le côté multipotentiel, ça m'a fait penser au TDAH. Alors, ça n'a rien à voir, mais j'ai entendu beaucoup de profils multipotentiels et beaucoup de gens qui se disent aussi TDAH. Oui. Comment ça se matérialise concrètement, le fait d'être multipotentiel? Est-ce que ça pourrit la vie? Est-ce qu'il y a des gens qui nous écoutent, qui ne le savent pas, qui le sont? Comment est-ce qu'ils peuvent l'identifier?
18: Moi, c'est ce que je dis aux clientes que j'accompagne, mais qui sont plus dans un cadre d'entreprise.
15: C'est une force, en fait.
18: C'est une force. En fait, vous n'avez pas de problème. Vous avez peut-être des problématiques, et aujourd'hui, c'est peut-être de là qu'on va partir, mais vous n'avez pas de problème en tant que tel. Et c'est dommage de s'attacher qu'à ça, tu vois. Donc oui, c'est une belle richesse. Alors pareil, je pense qu'il y a pas mal d'idées reçues sur la multipotentialité parce qu'on en a fait un peu un atout marketing et que dès qu'un profil se sent un petit peu dispersé, un petit peu trop curieux, il se dit multipotentiel et se met un petit peu tout seul dans cette case. Grand bien lui fasse, mais à la fois, c'est dommage parce que ce n'est pas...
15: Oui, ça devient encore le truc qu'on
18: annonce. Devient une case de plus.
15: Ça devient une case de plus.
18: Exactement, et ça devient quelque chose un petit peu comme les HPI, etc. En fait, ce qui est dommage, c'est que je ne veux pas invisibiliser ces profils parce que je pense qu'il y en a qui certaines en souffrent et c'est bien dommage et ne le savent pas. Et en même temps, l'idée c'est pas de faire une espèce de tout doux de si tu coches ces symptômes là, alors ça veut dire que tu es ça. C'est tellement plus complexe en fait. Puis encore une fois, la vraie définition était liée à une notion de douance qu'on a un petit peu oublié aujourd'hui. Donc c'est pas juste une histoire de.
15: Mais typiquement sur le cas des multipotentiels, quand ils identifient qu'ils sont multipotentiels, ça peut changer la vie parce qu'ils vont mettre en place aussi une organisation, des actions, une clarté parce qu'ils savent qu'ils sont ça.
18: Exactement.
15: Et c'est encore une preuve qu'il faut s'intéresser à la manière dont on fonctionne et à qui on est dans la tête.
18: Complètement. Moi, c'est ce que ça a créé chez moi quand j'ai un peu découvert ça. Disons que je me suis attachée à cette étiquette-là parce qu'en fait elle a rassuré tellement d'années de
19: d'errance un petit peu, tu vois.
12: Et en même temps, ça t'a permis de commencer à mettre un mot sur quelque chose. C'est pas quelque chose dans lequel tu t'es figé.
19: C'est ça, tout à fait.
12: Et ça a été une première étape pour pouvoir te questionner sur toi.
19: C'est ça.
12: Mais plus en te jugeant, mais en étant peut-être plus curieuse de toi.
19: Exactement, c'est ça. Et en fait, c'est ce que j'ai essayé de faire permettre aux autres, de pas vous enfermer là-dedans et de faire un peu le travail inverse de déconstruction, de ok, maintenant j'ai découvert cette étiquette-là, soit, mais je vais aller déconstruire ça parce que je ne suis pas que ça. Mon identité est bien plus complexe. Donc c'est bon, c'est validé. J'ai plus rien à prouver quelque part, il n'y a pas de problème. Maintenant, on fait un peu le chemin inverse. Et c'est là où je trouve, dans cette deuxième partie, que beaucoup ne s'engagent pas. On s'engage dans la première où on se met dans l'étiquette et on a du mal à faire le travail de déconstruction parce que ça vient toucher à l'identité.
15: Il y a plein de choses sur lesquelles on ne s'engage pas, alors qu'il faudrait s'engager sur des choses tout simples, notamment, par exemple, des exercices de respiration.
19: Oui.
15: L'exercice de respiration, il n'y a rien de plus élémentaire. Ça change les choses, quoi. Ça permet de faire redescendre la pression. Quand on a aussi des problèmes, par exemple, d'alcool, ça permet aussi de gérer ce genre de situation. Et donc, pour en avoir parlé avec différents professionnels, on me dit, voilà, c'est des choses très simples, en fait, qui font la différence. Et donc, c'est un peu cette discipline, mais ça peut être aussi passé par des lectures aussi qui permettent justement...
12: De respirer.
15: De respirer, exactement. Tout est lié.
12: Il n'y a pas longtemps, je lisais un livre sur l'idée du souffle, et tu vois pourquoi je te parle de ça. Comment, en fait, il parle de nous dans nos contextes. Et faisait un parallèle sur le rap et la façon dont on utilise le souffle dans le rap. Il y a des intonations particulières. Et en fait, il expliquait, mais dans le rap, donc on a un souffle précis qui est très saccadé, mais qui explique justement ce que vivent les personnes dans les ghettos et autres, là où ça commence à se construire, et que ça parle de nous dans notre souffle. Que à l'époque de Frank Sinatra, c'était très langoureux, mais on était dans une période ambiance très,
15: ah, c'est intéressant,
12: très longue,
15: ça.
12: Avec le verre de whisky, ce genre de choses. Voilà. Et donc, quand on respire dans notre vie, eh bien, ça parle peut-être du contexte dans lequel on est.
15: Et d'ailleurs, je regardais l'autre jour Maman, j'ai raté l'avion, qui rejoint un peu cette anecdote, où on est dans les rues de New York et ça me fait tilt. Je me dis, les gens marchent assez lentement, finalement. Mmh. Et si tu compares avec une série d'aujourd'hui tournée à New York, les gens marchent deux fois à trois fois plus vite. Et on voit le petit Kevin qui est perdu dans la foule et je me dis, bah, ça, tu vas pas te faire écraser. Est-ce que, vu la vitesse des gens, on est habitué vraiment à ce que ce soit un flow beaucoup plus accéléré aujourd'hui.
12: Mais t'as la même chose sur les respirations d'un film. Par exemple, tu prends Walt Disney. Le nombre d'images à la seconde qu'il y a aujourd'hui par rapport au nombre d'images à la seconde sur les Walt Disney il y a 20 ans. Un Walt Disney de l'époque, tu as un sentiment de beaucoup plus d'apaisement. Et quand tu regardes un Walt Disney d'aujourd'hui, tu as l'impression que, en fait, ça te gaine pour aller dans un autre rythme. C'est intéressant à prendre en compte.
19: Et on le retrouve dans tous les domaines. Parce que si on revient au sujet de l'entrepreneuriat, on a aujourd'hui cette quête à l'overnight success, au succès immédiat, au très vite. J'ai pas le temps, je veux des résultats tout de suite. Je comprends pas pourquoi Instagram, ça marche pas au bout de 3 mois. Alors que ces temps d'introspection sont aussi des moments de pause, de bulle. Stop, je vais aller voir un peu ce qui est en train de se jouer là.
15: Hyper intéressant. Et il nous reste une minute pour terminer ce quatrième épisode du podcast des Indépendants. Un mot, un conseil, David ?
10: Donc, mon dernier mot, c'est d'apprendre à aimer la part de soi qu'on a plus de mal à aimer. Pour certains, on va dire celui qui ne performe pas. Pour d'autres, c'est l'égoïste. Par exemple, en tant que chef d'entreprise, on est monté à 90 personnes. Je pense que j'ai dû, en 10 ans, licencier 70 personnes. C'était très dur. Moi, j'étais attaché à être le gentil. Et donc, mes premiers licenciements, je dormais pas. Et ça m'a demandé d'apprivoiser différentes facettes de moi. L'entrepreneur, il est exposé à ça. Embrasser sa part performante, sa part qui rate, la part généreuse, la part égoïste, la part qui est dans l'écoute, mais aussi la part qui dit en fait stop et qui est plus ferme ou qui est peut-être même absente parfois. Je pense que c'est essentiel pour une performance et du bien-être en même temps.
15: Vanessa ?
19: Le succès peut pas être standardisé. Qu'il est forcément sur mesure et qu'il va passer par la compréhension de toutes nos facettes, de notre fonctionnement, d'aller regarder là où on n'a pas envie d'aller regarder parce que, comme le dit cette citation, c'est là que la magie réside. Et c'est vraiment ça qui va amener ce finalement à quoi on aspire, c'est-à-dire ce succès dans lequel on s'épanouit, on s'éclate et on a du plaisir à y retourner chaque matin.
15: Christelle, un dernier mot ?
12: La permission. Pour un entrepreneur, pour moi, il navigue ce que j'appelle à haute altitude. Ça veut dire qu'à haute altitude, quand on est en haut, on manque souvent d'air. Mmh. C'est là où sont souvent les entrepreneurs parce qu'en fait, il y a beaucoup de pression à plein d'endroits, personnel, professionnel. Et donc, être à haute altitude ne veut pas dire qu'en fait, on est au-dessus des autres. Ça n'a rien à voir avec ça. C'est vraiment se dire qu'en fait, quand on est en haut, l'air se raréfie. Et comment on gère quand l'air se raréfie ? Il faut se redonner justement des permissions, lever certains interdits pour justement pouvoir réoxygéner son espace. C'est pas magique, parce qu'un entrepreneur, tout ce qu'on vient de dire là, c'est joli, mais si on est tous ici autour de la table des entrepreneurs, on s'est tous cassé la gueule, et il y a des moments où on a eu besoin de regarder les interdits, les permissions qu'on s'était pas données, pour justement se dire, ok, celle-ci, il faut que je me la donne.
15: Solène, un dernier mot.
20: Je vais m'adresser aux multipotentiels, étant donné que j'ai amené le sujet tout à l'heure, mais quand on se reconnaît un peu dans ce profil-là, on a tendance à confondre un peu sa propre identité avec l'identité de son entreprise. Donc ça serait un petit conseil pour ces profils-là. Je sais qu'on se sent un peu tous multiples, qu'on a envie d'embrasser toutes les parts de soi, mais quand on bâtit une entreprise, malheureusement, quelque part, on peut pas mettre toute son identité dans la boîte, donc c'est un peu le paradoxe. Mais sinon, ça ressemble plus à rien, parce que une entreprise a quand même des fondations et des choses à respecter. Exactement, il y a quand même un positionnement, il y a quand même quelque chose. Donc ça serait un peu le conseil. Et en même temps, s'il y a des profils qui se reconnaissent dans la multipotentialité, d'aller s'intéresser aux travaux d'Anaïs Nin, qui en a pas mal parlé, alors qu'il ne posait pas le mot multipotentiel, mais qui parlait vraiment de cette faculté à embrasser toutes les parts de soi, toutes nos nuances, toutes nos contradictions, qui était vraiment cette femme multiple. Sylvia Plath aussi, Virginia Woolf, etc. En fait, dans la littérature, on a quand même pas mal de figures qui finalement n'ont jamais vraiment posé ce mot, mais qui se sont intéressées un peu à la multiplicité de l'être et à cet épanouissement.
15: À sa complexité aussi.
20: Exactement, tu vois. Et à cet épanouissement là-dedans, dans ce fait d'être multiple et de toucher aussi à pas mal de choses, tu vois.
15: Et ce qu'on entend, c'est

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2: Bonjour à tous, bienvenue dans la semaine de Culturia. Comme chaque week-end, on vous fait un petit résumé du meilleur de l'actualité intelligence artificielle de ces derniers jours. Et on va commencer par ce qui pourrait devenir le feuilleton judiciaire dans le monde de la tech cet été, Apple, qui accuse OpenAI de lui voler ses salariés et accessoirement tous ses secrets de fabrication. C'est une histoire assez dingue, on va voir les détails ensemble.
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3: On parle de quoi ce matin, Anthony Morel? Parce que je n'ai pas les bonnes feuilles.
4: Ah, ben oui, on parle d'Apple qui accuse OpenAI d'espionnage industriel.
3: Exactement, via le recrutement d'ailleurs.
4: Oui, c'est ça. En fait, c'est assez. Enfin, il faut sortir le pop-corn parce que ça va être le feuilleton judiciaire tech de l'été, cette histoire. C'est-à-dire OpenAI qui accuse Apple d'avoir mis en place. Apple qui accuse OpenAI plutôt d'avoir mis en place une véritable filière de récupération de secrets industriels, de recruter massivement des salariés chez Apple dans le but de récupérer toutes les informations sur leurs futurs produits. Au cœur de la plainte, il y a un monsieur qui s'appelle Tang Tan. Pendant 25 ans, il a supervisé tous les grands lancements de produits chez Apple, les iPhones, les Apple Watch. Donc c'est quelqu'un qui avait vraiment du poids au sein de l'entreprise et il est fini par partir et rejoindre Sam Altman chez OpenAI. En fait, il est maintenant patron de la division hardware. Donc c'est lui qui supervise les futurs produits conçus par OpenAI. Bon, jusqu'ici tout va bien, sauf que c'est à partir de ce moment-là que les choses auraient commencé à déraper. C'est-à-dire que, par exemple, pendant les entretiens d'embauche, quand OpenAI essaye de débaucher des salariés chez Apple, ce qui arrive assez régulièrement, on leur demande des choses un petit peu bizarres. On leur pose des questions, par exemple, assez insistantes sur les futurs produits d'Apple. On leur demande également de venir aux entretiens d'embauche avec des prototypes de produits d'Apple. Alors là, quand même, c'est un peu abusé. Je pense que même ceux
3: qui... Ça va loin. Hein.
4: Oui, c'est ça. Même ceux qui acceptent, ils se doutent bien qu'il y a quelque chose d'illégal, mais enfin, certains le font quand même. On leur pose donc plein de questions comme ça. Et alors, ce qui va encore plus loin, c'est qu'une fois qu'ils ont accepté, qu'ils ont signé leur contrat chez OpenAI, on leur demande de partir avec le plus, on leur demanderait, j'utilise le conditionnel, c'est ce que dit la plainte en tout cas, de partir avec le plus d'informations possibles de chez Apple et de les rapatrier chez OpenAI. Il y aurait même une checklist, c'est-à-dire vraiment un guide de comment faire sortir des informations sans éveiller les soupçons des équipes de sécurité d'Apple. Alors, la plainte regorge d'exemples concrets. Il y a l'exemple d'un ingénieur qui est parti il n'y a pas longtemps, avec un MacBook plein de secrets industriels, ce qu'il n'a pas rendu évidemment, et même avec un bug d'accès. Visiblement, il a continué à avoir accès au réseau interne et au serveur interne de l'entreprise une fois qu'il était parti, et donc il avait accès à toutes les futures sorties produits d'Apple, par exemple, dont il a pu faire profiter OpenAI.
3: OpenAI dément.
4: Alors, OpenAI dément, absolument. Ils expliquent qu'ils n'ont aucun intérêt dans les secrets industriels d'autres entreprises. Alors, ce qui est sûr, c'est que ces dernières années, il y a quand même 400 salariés qui ont quitté Apple pour rejoindre la maison mère de ChatGPT. Alors, il y avait des packages salariaux particulièrement intéressants. Le dernier exemple en date, c'est le mois dernier, le responsable de la partie lunettes connectées chez Apple qui travaille maintenant chez OpenAI. On pourrait se dire que c'est le jeu de la Silicon Valley, la guerre des cerveaux. Mais ce que dit Apple, c'est qu'en réalité, ils tentent de recréer chez OpenAI, la machine de développement de produits Apple et de récupérer non seulement les futurs produits, mais aussi les secrets de fabrication. C'est vraiment le process industriel de comment fonctionne la machine Apple, sachant que vous savez qu'il y a un des gros enjeux pour OpenAI, ça va être de concevoir une nouvelle génération de produits qui intégreront ChatGPT, peut-être des smartphones, peut-être des écouteurs. Donc évidemment, s'inspirer d'Apple, ça pourrait être très intéressant. Maintenant, ce sera à la justice de trancher si c'est le jeu de l'offre et de la demande sur le marché de l'emploi, tout simplement, ou si ça peut s'apparenter à une forme d'espionnage industriel.
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2: Allez, et puis en cette période estivale, vous allez voir que l'intelligence artificielle s'invite partout, même là où vous ne l'attendez pas.
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3: Elia qui s'invite à la plage en

0: Tony Morel, elle pourrait sauver des vies en évitant des noyades.
1: Oui, gros enjeu, hein, évidemment. 230 000 noyades par an dans le monde, c'est la troisième cause de décès accidentel dans le monde. Et effectivement, on a une énorme pénurie chronique de maîtres nageurs sauveteurs. Et là encore, évidemment, eh bien, l'intelligence artificielle peut venir à la rescousse. Il y a un certain nombre de start-up qui se sont lancées dans ce secteur, avec notamment des outils qui permettent, j'allais dire, d'augmenter les capacités des maîtres nageurs qui sont en sous-nombre. Je pense à un outil qui s'appelle Sidebeat, qui est déjà installé sur certaines plages. C'est un outil israélien. En gros, c'est une caméra couplée à des algorithmes qu'on a entraîné à détecter des situations dangereuses. Donc à détecter, par exemple, un baigneur en difficulté. Ah, mais non, en fait, il n'est pas en difficulté, il est en train de jouer. Celui-ci, par contre, il est en train de se noyer. Mmh. Ah, et puis là, il y a un enfant qui est en train de s'approcher d'une zone dangereuse où il y a du courant. Tout ça est détecté par l'intelligence artificielle. Et à ce moment-là, ce qui va se passer, eh bien, c'est que le maître nageur, qui, encore une fois, ne peut pas tout voir en même temps, eh bien, va recevoir une alerte sur sa tablette, son téléphone, et il va pouvoir intervenir le plus rapidement possible. L'enjeu étant de gagner les quelques secondes ou quelques dizaines de secondes qui sont absolument cruciales dans ces circonstances, comme vous pouvez l'imaginer. Alors ça fonctionne au bord de l'océan, enfin sur n'importe quel plan d'eau, mais il y a aussi des innovations similaires qui fonctionnent pour les piscines. Alors là aussi, il y a des startups qui ont bien compris qu'il y avait un créneau pour notamment la surveillance des enfants. Donc là, c'est des petites caméras intelligentes qu'on va mettre à la surface, mais aussi sous l'eau, et qui vont être capables de détecter eh bien, qu'un enfant vient de sauter dans la piscine alors qu'il n'aurait pas dû, sans la surveillance de ses parents. Et à ce moment-là, les secours vont être prévenus instantanément. L'enjeu, encore une fois, étant de sauver des vies.
0: Là, vous l'avez dit, c'est pour détecter. On voit bien le principe. Est-ce que l'IA peut aussi sauver des vies?
1: Oui, alors c'est là qu'intervient une invention géniale. On va parler de drones avec notre invité juste après. Oui. On peut faire plein de choses avec des drones. Et on peut aussi larguer des bouées de sauvetage. Alors on a des drones largueur de bouée et on a carrément des drones bouées, des bouées volantes, on pourrait appeler ça. Alors ça, c'est une innovation chinoise. C'est assez étonnant. Et en même temps, on se dit pourquoi on n'y avait pas pensé plus tôt. C'est un quadricoptère, mais couplé à une bouée. Donc vous avez les petites hélices. Et puis, en même temps, c'est un objet flottant. Donc en gros, on va pouvoir le piloter à distance, l'acheminer extrêmement rapidement parce qu'on est à vol d'oiseau et qu'on peut voler à 50 km/h, et bien vers une personne qui est en difficulté. Et à ce moment-là, le drone va se poser sur l'eau tout simplement. Et la personne, et bien, peut s'en saisir et attendre, j'allais dire tranquillement, peut-être pas tranquillement, mais en paniquant un petit peu moins, les secours humains. L'idée n'étant pas de remplacer les sauveteurs, mais bien de gagner, encore une fois, quelques précieuses secondes qui, dans ces circonstances, peuvent permettre de sauver une vie, tout simplement.
0: Rester à la surface, en effet. En Australie, on sert par ailleurs de caméras intelligentes pour repérer notamment les requins et prévenir les baigneurs.
1: Oui, si vous avez été traumatisé comme moi et comme beaucoup par les dents de la mer, c'est même quand je me baigne dans le Finistère, moi, j'ai peur des requins blancs. Pourtant, il n'y en a pas beaucoup dans la région. J'ai vérifié, globalement, les requins blancs, il n'y en a pas trop. Mais en Australie, il y en a. Et là encore, on va utiliser des drones qui sont couplés à de l'intelligence artificielle, c'est-à-dire des algorithmes qu'on a entraînés à repérer sous la surface de l'eau que ah, ça c'est un dauphin, ça c'est un banc de poisson, et là, ah, attention, il y a vraiment un requin. Et à ce moment-là, ce qui va se passer, c'est qu'il y a un mégaphone qui va prévenir les baigneurs qu'il faut sortir de l'eau. Je rappelle que les requins font en réalité très très peu de morts, hein. C'est une vingtaine de morts par an, comparé aux moustiques par exemple, qui en font des dizaines de milliers. C'est pas du tout les mêmes échelles. Oui. Mais il y a une phobie un peu disproportionnée des requins.
0: C'est ça, c'est une idée, ça rassure des gens comme vous et moi, Anthony, c'est tout.
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1: Pour ceux qui ont la chance d'être en vacances, je vous propose de découvrir les trésors de notre histoire autrement grâce à la réalité virtuelle et à l'intelligence artificielle.
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0: Avec vous ce matin, Anthony Morel, on découvre les joyaux de notre patrimoine de manière beaucoup plus immersive. Grâce à la tech, vous nous présentez une sorte de machine à remonter le temps virtuelle.
1: Oui, c'est ça. Alors, pas une vraie comme dans Retour vers le futur. Ça, ce serait génial. Peut-être dans quelques années, qui sait. Mais une machine à remonter le temps qui utilise la réalité virtuelle. C'est plutôt ça le principe de cette innovation mise au point par une start-up qui s'appelle Timescope, que je suis depuis quelques années, et qui propose des choses absolument géniales. Ce qu'on pourrait appeler une visite historique augmentée. Ils ont notamment lancé, il y a quelques mois, une visite qui s'appelle Les Origines de Paris. Si vous habitez en région parisienne ou que vous y passez pour les vacances, par exemple, n'hésitez pas à faire cette visite, c'est assez incroyable. Donc, c'est une promenade avec un guide, donc vous êtes, je ne sais pas, sur les quais de Seine, d'accord ? Et vous avez un casque de réalité virtuelle. Pas à chaque instant, évidemment, vous baladez normalement, et à certains moments, on va vous dire, voilà, mettez le casque sur la tête, et là, vous allez vous retrouver téléporté dans le passé. C'est-à-dire que vous êtes à un endroit physiquement, mais quand vous tournez la tête à 360 degrés, vous vous retrouvez au Moyen-Âge. C'est extraordinaire. C'est vraiment génial parce que c'est une autre façon de découvrir l'histoire. Donc vous tournez la tête et vous allez avoir, je sais pas, ah bah tiens, il y a Notre-Dame qui est en construction, ah il y a des drakkar vikings, il y a les vikings qui envahissent la Seine, ah bah là on est place de Grève, il y a la guillotine. Alors ça dépend des époques évidemment, mais c'est une autre façon de consommer l'histoire, je veux dire, par rapport à des livres ou par rapport à une notice Wikipédia ou par rapport à un guide historique. C'est, vous êtes complètement immergé et vous avez un mélange finalement entre la présence physique à un endroit et puis le côté réalité virtuelle, extrêmement bien fait parce qu'évidemment tout ça a été conçu avec des historiens pour que ce soit le plus réaliste et le plus proche de la réalité historique possible.
0: Ça donne très envie, venez voir les images sur votre tablette, votre télé, parce que c'est vrai que c'est impressionnant. Là c'est de la réalité virtuelle, mais l'intelligence artificielle peut aller plus loin, Anthony.
1: Oui, ça permet d'ajouter une brique supplémentaire, et l'intelligence artificielle, ça va permettre, eh bien, par exemple, de discuter avec des personnages disparus. Alors ça, c'est ce que fait une autre start-up française, start-up alsacienne qui s'appelle Jumbo Mana. Ils ont installé des bornes qu'on peut trouver par exemple au musée d'Orsay, mais il va y en avoir d'autres, qui permettent en fait de discuter avec des personnages historiques en langage naturel. Donc vous vous retrouvez face à un avatar virtuel de Napoléon ou de Van Gogh et vous pouvez lui parler, lui poser des questions. Alors là, Van Gogh, je sais pas pourquoi tu t'es coupé l'oreille, Napoléon, ah bah si Waterloo était à refaire, qu'est-ce que vous feriez pour gagner la bataille? Je sais pas pourquoi je tutoie Van Gogh et je vous vois Napoléon.
0: Je
1: faisais la réflexion en le disant, mais bon, je respecte beaucoup Napoléon, c'est sûrement pour ça, mais aussi Van Gogh. Mais en fait, là aussi, c'est une autre manière de consommer l'histoire. C'est-à-dire que, évidemment, ça ne remplace pas tous les livres qu'on peut avoir, et c'est un bon complément à mon sens. C'est-à-dire qu'on a maintenant des outils qui permettent, en les entraînant, parce que c'est des modèles d'intelligence artificielle qu'on a entraînés avec la vie de ces grands hommes, évidemment, là encore, de manière extrêmement rigoureuse, en utilisant, en faisant appel à des historiens, mais ça permet, eh bien, d'avoir une autre approche, finalement, de l'histoire grâce à ces bornes interactives qui font appel à l'intelligence artificielle.
0: Mais alors, il y a leur constitution virtuelle et tout ce que ça apporte en termes de visite, mais il y a aussi un intérêt en termes de sauvegarde de l'histoire,
1: Anthony. Oui, sauvegarde du patrimoine, et on se rend compte à quel point notre patrimoine est fragile. On s'en est notamment rendu compte au moment de l'incendie Notre-Dame, c'est-à-dire qu'on a vraiment cette notion de tout n'est pas éternel, et que l'usure du temps, qu'un accident, un incendie, une guerre, tout ça, ça peut aussi avoir un impact, et donc il faut avoir une préservation, et cette préservation, elle passe par la modélisation 3D, par ce qu'on appelle les jumeaux numériques, et on est capable aujourd'hui, il y a des startups, encore une fois françaises, Iconem, qui en prenant des centaines de milliers de photos d'un monument, d'un lieu, d'une ville, eh bien, va pouvoir faire une reconstitution, mais au millimètre près, qui permet en fait à des gens, sans avoir besoin d'aller sur place, eh bien, de se balader dans un monument ou dans une ville, je sais pas, dans Pompéi par exemple, de la Rome antique, comme si on y était, comme si on était dans Google Street View d'une certaine manière. Et là encore, ça va être un outil extrêmement précieux, également pour les historiens qui n'ont pas toujours les moyens de se déplacer à un endroit pour avoir, eh bien, des informations extrêmement, extrêmement précises. Donc quand on cumule tout ça, eh bien voilà, on a plein d'outils au service de la sauvegarde de notre patrimoine.
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1: Et puis cette question presque philosophique, peut-on tomber amoureux d'une intelligence artificielle? Visiblement, la réponse est oui, et ça commence à poser problème.
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0: Anthony, c'est un enjeu souvent sous-estimé quand on parle d'IA, celui de la dépendance affective. La Chine vient d'interdire les outils IA qui permettent de se créer des petits amis virtuels, parce qu'ils font un carton, mais ils font aussi beaucoup de dégâts.
1: Oui, c'est ça, c'est-à-dire que les interactions avec les modèles de langage deviennent tellement réalistes que pour certains, l'IA, c'est devenu un confident, un ami, voire un ou une petite amie. Et les géants de la tech et un certain nombre de startups ont bien compris qu'il y avait un créneau, et donnent la possibilité maintenant de se créer, effectivement, des relations amoureuses virtuelles qui vont parfois assez loin. Donc on va discuter, on va flirter, on va même avoir, donc l'IA va comprendre qui on est, notre quotidien, va nous demander voilà, ça, ta journée s'est bien passée, va nous créer des crises de jalousie virtuelle même, ouais, si on lui parle pas pendant un certain temps. Enfin, ça va quand même assez loin, évidemment. Et en Chine, on estime que c'est un problème. Le gouvernement a pris le problème à bras-le-corps et a décidé carrément, eh bien, de débrancher ses compagnons IA. Et donc il y a un certain nombre de grands groupes, Tencent, Alibaba, Biden, qui ont annoncé la fin de ces IA de simulation amoureuse. Et ça a généré un torrent de réactions indignées de la part des utilisateurs. Je vous en cite quelques-unes. « Je n'arrive pas à accepter le fait que mon amoureux virtuel va me quitter pour toujours », dit l'une d'entre elles. Ou encore une autre. « Pour moi, c'est comme un membre de ma famille. Je l'aime tellement fort. Pourtant, aujourd'hui, on m'annonce qu'il va disparaître. Je ressens un vide immense. » Alors, ça peut prêter à sourire, sembler un peu anecdotique. En fait, ça ne l'est pas vraiment. C'est-à-dire, dans un pays, en plus, où on a une course effrénée entraîner à la performance, dans les études, dans le travail, eh bien en fait ces ersatz amoureux ont pris une vraie importance auprès d'un certain nombre d'étudiants ou encore de jeunes cadres urbains qui sont très pris par leur travail. Ils estiment que finalement c'est mieux que rien ou que c'est carrément mieux qu'une vraie relation amoureuse. Bah oui, l'intelligence artificielle, elle ne vous déçoit jamais, elle ne vous rejette jamais, elle ne vous trompe jamais. Donc ça va quand même assez loin. Certains s'en servent aussi pour réduire leur anxiété ou leur stress avant une prise de parole importante, par exemple, ou encore pour déverser tout leur malheur. C'est une sorte d'exutoire psychologique, si l'on peut dire.
0: La Chine n'est pas la seule concernée, d'ailleurs, Anthony.
1: Non, alors c'est le premier pays à réglementer, mais en réalité, c'est un peu partout dans le monde. Aux États-Unis, par exemple, il y a une étude qui montre que près de 3 adolescents sur 4 ont déjà essayé des compagnons IA. Bon, alors, c'est pas forcément des amoureux virtuels, mais en tout cas des personnalités IA avec lesquelles on va discuter, avec des outils comme Character.ai ou Replica. On peut aussi citer en Corée du Sud une application dont j'avais parlé il y a quelques mois qui s'appelle Zeta, qui permet de se créer, encore une fois, un amoureux ou une amoureuse virtuelle. Alors là, il y a un côté très fictionnel parce que c'est des personnages quasiment de dessin animé. On peut choisir sa personnalité, je sais pas, le bad boy d'un gang coréen ou ce genre de choses. Et puis ensuite, eh bien, on va pouvoir aller assez loin dans la relation. 9 utilisateurs sur 10 sont moins de 30 ans. Un ado sur 4 se connecte en moyenne plus de 2h30 par jour à l'appli, qui est plus populaire aujourd'hui que TikTok ou Instagram.
0: On peut en rire, on peut juger, mais il ne faut quand même pas oublier que c'est le but de ces applis, de rester accro.
1: Bien sûr. En fait, derrière, il y a un modèle économique qui fait qu'on fonctionne par microtransactions pour essayer de rendre les gens les plus accros possible, de leur faire passer le plus de temps possible. C'est-à-dire que, par exemple, ces amoureuses virtuelles, vous allez pouvoir leur payer des fleurs virtuelles, des voyages virtuels, toute une vie parallèle, mais contre des euros ou des dollars bien réels pour le coup. Donc effectivement, tout ce modèle économique, tout ce business qui s'est développé, eh bien, il est absolument massif. En France, on est relativement épargné pour l'instant, ça ne va probablement pas durer. Voilà, c'est tout pour cette semaine de Culture IA. Merci de nous avoir suivis, on se retrouve très vite sur BFM Business. D'ici là, restez connectés.
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9: Et un grand bonsoir à toutes et à tous. Je suis très heureux de vous retrouver en ce mardi soir sur BFM Business. Hier, nous étions à Marseille pour l'IM. Vous savez, ce grand rendez-vous dédié à l'intelligence artificielle. Il va être encore question d'intelligence artificielle ce soir puisque c'est la nuit de l'IA que nous vous proposons un événement BFM Business à la radio, à la télé jusqu'à 21h. On va encore une fois décrypter cette révolution technologique qui est en train de bouleverser des secteurs entiers de l'industrie et même de notre société. Merci d'être là. Bienvenue avec sommaire ce soir dans cette nouvelle nuit de l'IA. Eh bien, on va s'intéresser aux transports qui sont complètement, là encore, on va dire bouleversés par l'IA, alors que ce soit les robots taxis, notamment en Californie, mais aussi les voitures autonomes, et peut-être demain même les transports en commun. On en parlera avec un spécialiste de chez Renault qui sera notre invité. Autre sujet passionnant, le divertissement, les divertissements et les médias. La musique, le cinéma, mais aussi les médias traditionnels, la presse écrite, vont-ils être bouleversés par l'IA? Ils le sont déjà. Je recevrai tout à l'heure le président du directoire du Monde, le quotidien, qui sera là. Et puis en dernière partie de cette nuit de l'IA, eh bien nous nous intéresserons aux entreprises avec Frédéric Simotel qui prendra le relais de 20h30 jusqu'à 21h pour nous expliquer un petit peu ce qui va changer. Vous êtes entrepreneur, vous êtes salarié, comment l'intelligence artificielle va bouleverser votre quotidien. Ce sera donc en dernière partie de cette nuit d'IA. Un grand merci d'être là, bienvenue. C'est parti pour la nuit d'IA sur BFM Business.
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9: Voilà, et pour débuter, je voulais qu'on évoque un sujet qui nous concerne tous, c'est la santé. Alors, peut-être que si vous êtes un adepte de ChatGPT, sans doute vous êtes-vous amusé de poser des questions santé de temps en temps à cet assistant vocal qui est quand même assez impressionnant. Juste pour débuter, une petite anecdote. Il y a un Anglais qui, il y a quelques mois, ne se sentait pas très bien. Il était tout le temps fatigué, il devait voir son médecin généraliste et les médecins... Eh bien, savait pas trop ce qu'il avait. Il faut savoir que c'était un informaticien. Donc, un jour, il l'interroge, ChatGPT, et ChatGPT, avec évidemment un bon prompt, c'est-à-dire une bonne explication de ses symptômes, a trouvé sa maladie que les médecins humains n'avaient pas élucidée. Il avait la maladie de Lyme ou Lyme, je ne sais pas comment on prononce. Enfin, c'est une maladie qui est quand même difficilement, souvent détectable. Tout ça pour vous dire que, voilà, jusqu'où va aller l'intelligence artificielle, à la fois dans la détection peut-être des symptômes et des maladies, mais aussi dans la recherche médicamenteuse. On va en parler avec mon invité Jean-Baptiste Masson. Bonsoir Jean-Baptiste.
4: Bonsoir.
9: Merci d'être avec nous. Vous êtes directeur du laboratoire de l'Institut Prairie. Vous êtes chercheur à l'INRIA, au CNRS. Vous êtes à la croisée des chemins. Vous êtes à la fois physicien. Vous vous intéressez à la biologie et forcément aussi à l'intelligence artificielle. Quels sont vos travaux en fait? Quel est votre job au quotidien pour mêler tout ça?
4: Alors, j'imagine que vous vouliez bien sûr dire pas Mistral plutôt que ChatGPT.
9: On peut tester Mistral aussi, mais c'est vrai que ChatGPT aujourd'hui est le...
4: Il est dominant, mais sur le coup, Mistral est largement aussi bon pour un tout certain nombre de domaines. Donc, sur le coup, il n'y a vraiment pas de... Comment ça s'appelle?
9: Vous qui nous écoutez ou qui nous regardez la prochaine fois, questionnez Mistral.
4: Exactement. Après, questionnez pas Mistral sur la santé. C'est un débat. Un peu plus ChatGPT, c'est pas une bonne idée. Sur le coup, le premier exemple est à la fois intéressant, mais c'est probablement un biais de confirmation. C'est-à-dire que la première personne pour qui l'intelligence artificielle va répondre que c'est bien, va forcément dire, va avoir raison et dire j'ai donc raison. De la même manière que quelqu'un va dire quand son médecin a tort, j'avais raison sur mon médecin. Statistiquement, c'est plutôt l'inverse qui arrive. Nous, donc, on est dans mon travail principal. Je dirige un laboratoire. Donc, effectivement, à la fois, on est tous principalement des physiciens et des matheux. Et on travaille à la frontière entre la physique, la biologie et la médecine. Donc, le laboratoire est à l'Institut Pasteur et en unité mixte, c'est-à-dire qu'on a des gens INRIA, des gens CNRS et des gens Pasteur. Le travail fondamental, c'est on travaille en neurosciences. Donc, on a un modèle fondamental en neurosciences qui est la larve de drosophile. Ça n'intéressera personne. Mais l'idée, c'est qu'on étudie l'évolution des maladies neurodégénératives.
9: Ça intéresserait, peut-être une heure et demie. Et on n'a pas une heure et demie, malheureusement.
4: Et comme ça, pour les parties appliquées, effectivement, on a des projets en collaboration avec Necker sur, l'évolution fœtale. Et on a aussi des projets de collaboration entre nos départements et, par exemple, Sainte-Anne sur les personnes dans le coma et essayer de caractériser leur état de conscience, par exemple.
9: Alors, vous qui êtes, je le disais tout à l'heure, à la croisée des chemins, qu'est-ce qui vous impressionne le plus dans cette avancée de l'intelligence artificielle dans votre quotidien, dans la recherche ?
4: Il y a deux grandes choses. Le fait qu'une compétition extrêmement forte se développe entre des très grands groupes fait que de nombreux outils deviennent open source, probablement pour des questions de business où ils essayent mutuellement de s'ennuyer, ce qui fait que nous, on peut récupérer en recherche des choses qui sont pas accessibles, simplement parce que le coût du moindre entraînement pour ces modèles géants, ce que vous avez dit, ChatGPT Mistral, ça se compte en centaines de millions. Ça, c'est un premier élément. L'autre élément, c'est que maintenant qu'il y a une prise de conscience de l'utilité des données, leur accessibilité et la manière dont ces échanges en recherche fait qu'on peut effectivement aller plus loin au-delà de ce qu'on peut modéliser habituellement. Je suis un physicien, donc en général, l'idée, c'est de simplifier les systèmes et de les modéliser pour obtenir quelque chose. On peut prendre les données et donner un sens au-delà de ce qu'on pourrait penser. Et la partie qui est vraiment intéressante en recherche et ce qui vient derrière, entre des très grands groupes qui vont faire... de la force brute, c'est-à-dire la faculté qu'ils ont à accumuler des données en quantité immense, le fait que ces principaux groupes aux États-Unis ont bénéficié du fait qu'ils ont développé le cloud à temps, qui a donné toute cette espèce d'idée de multi-échange de données, de capacité de calcul extrêmement grande et tout, on pourra tenir ça. Par contre, nous, France ou même Europe, on a un certain avantage sur l'ensemble des choses où il faut de la connaissance. C'est-à-dire, dans la recherche ou dans la médecine, vous êtes obligé d'avoir des connaissances pour pouvoir interpréter quelque chose et faire chose. Faire de l'intelligence artificielle avec des connaissances, sur le coup, là, on est très compétitif.
9: Alors, évidemment, On imagine que l'IA va bouleverser la recherche médicale, va susciter beaucoup d'espoir, notamment dans la recherche de nouvelles molécules, de traitements ciblés pour certaines personnes, pour certains cancers. Est-ce que tout ça est vrai, ou est-ce que finalement c'est un peu un fantasme que on caresse en se disant que finalement voilà, l'IA va être peut-être la révolution qui va peut-être sauver des vies et vaincre des maladies?
4: On va vivre une phase entière où à chaque fois qu'il y aura une petite avancée, tout le monde va l'attribuer à l'IA, ce qui est logique, le domaine se développe et tout. Est-ce que ça va avoir une révolution et ajouter? Évidemment, c'est-à-dire ça reste une nouvelle méthodologie applicable à très grande échelle et qui fait un certain nombre de choses. Dans la santé, la seule différence, c'est que ça reste un domaine complexe, régulé, et donc on teste les choses. Donc les temps caractéristiques sur lesquels ça va se développer vont être longs, mais peut-être moins long maintenant qu'il y a un certain nombre d'outils. Les organismes de régulation, les choses qui font que quand vous avez un médicament, oui, quelque chose, sûr. Vous n'allez pas prendre n'importe quoi, ça a quand même été validé, s'adaptent assez vite à l'IA et donc à un certain nombre de choses. Donc il y a des domaines où ça pourra aller plus vite. Il y a des domaines aussi, il va falloir trouver des modèles économiques, car le problème, c'est que tout ça a coûté un prix tout à fait conséquent. Et il faut quand même, au-delà d'apporter quelque chose aux patients ou d'apporter quelque chose au corps médical, il va bien falloir que quelqu'un paye et que ce soit rentable. Donc il va aussi avoir un enjeu.
9: Mais est-ce que ça peut pas être de manière sous-jacente à terme des économies l'IA finalement? Si. Parce que si on arrive à prédire des maladies avant qu'elles ne se déclarent, bah, peut-être que ça pourrait coûter moins cher en soins, en séjour à l'hôpital. Enfin,
4: c'est exactement ça. C'est le même enjeu de la prévention au sens général. Vous avez un problème entre le coût à temps court que ça va coûter de faire cette prévention et le gain à temps plus long. Ça dépend des gouvernements, de qui paye votre santé, si c'est un modèle assurantiel ou un modèle collectif et qui paye pour faire ça. Donc oui, fantasmons pas trop, ça va donner beaucoup de choses. Le domaine médical est un domaine compliqué, c'est un peu facile à comprendre. Il y a plein de choses qui se sont bien développées dans l'industrie, parce que dans l'industrie, normalement, on maîtrise à peu près tout, au sens, c'est des objets physiques, donc ça suit les lois de la physique, il y a des commandes, il y a des choses comme ça. En médecine, dites-vous que c'est comme un système où il y aurait énormément de choses qui vous seraient cachées et vous n'avez pas de moyens simples d'y accéder. Donc, est-ce que tout ça va se développer? Oui. Est-ce qu'on va modéliser mieux? Oui. Est-ce qu'on va pouvoir créer des espèces de jumeaux des personnes et ajouter des informations? Oui. Simplement, ça va être long et il y a énormément de choses qu'on ne saura pas. Donc, on ne va pas remplacer les médecins. Par contre, on va les accompagner probablement beaucoup plus vite. On peut probablement bien mieux améliorer la gestion de l'hôpital, mais ça reste un système dynamique complexe avec des choses comme ça. Donc, l'idée, c'est de ne pas fantasmer trop ce que ça va donner. Par contre, avoir un vrai raisonnement en fait rationnel qui est pour combien j'investis, pour quelle prise de risque et en espérant que mon retour sur investissement sera un certain temps.
9: Vous avez évoqué le jumeau numérique, c'est très intéressant parce que effectivement c'est une vraie réussite dans le monde industriel. Il y a des jumeaux numériques d'industrie, de véhicules, d'action parfois. On essaie aussi de créer des jumeaux numériques d'un humain. Mais alors, c'est même pas d'un humain, parce que c'est impossible. Je veux dire, la complexité d'un humain fait que ça sera plutôt une cellule, une molécule, ou peut-être un organe, des choses comme ça, c'est ça?
4: Exactement ça. Donc, le problème, c'est que la biologie et la médecine, il y a trop de, ce qu'on appellerait nous des variables cachées. Il y a trop de choses que vous pouvez pas savoir et que vous pouvez pas avoir accès. Est-ce que ça veut dire qu'on va pas le faire? Non, il y a des projets à toutes les échelles que vous avez décrites. De faire le jumeau numérique de la cellule, de faire des jumeaux numériques de pathogènes et des choses comme ça, du corps humain, de la physique du corps humain. Il y a un projet, c'est un RHU, c'est-à-dire un projet qui essaye d'aller vers des projets qui seront industrialisables à Nice, qui par exemple prend les polytraumatisés et essaye de planifier leur opération. Et de prédire où on mettrait les broches, où on mettrait les choses comme ça. Tout ça, ça va finir par marcher. C'est juste un certain temps, un certain niveau de complexité et pas se dire qu'on pourra tout prédire ou tout faire. Alors, c'est normal à un moment de se dire il y a quelque chose de nouveau, ça va nous apporter infiniment plus. Mais il y a une manière d'accompagner les choses qui pourra être effectivement efficace.
9: Petite question aussi, on parle beaucoup de robotique, notamment les chirurgiens qui s'équipent de plus en plus de robots qui les aident. Vous vous intéressez à ce sujet? Alors, c'est peut-être un petit peu loin de votre domaine de compétences parce que... Non, même pas.
4: Alors, comment ça s'appelle? De compétences en tant que recherche individuelle dans mon laboratoire, oui, on fait pas de la robotique. Par contre, il y a tous les gens de l'INRIA qui font très bien de la robotique et des choses comme ça. Donc, est-ce que ça va... C'est un domaine qui progresse très vite. Probablement pour deux raisons mêlées. Bon, d'abord, les progrès de fond en intelligence artificielle, les progrès de fond en résolution de problèmes, en manière de résoudre ces choses-là. Là, c'est un peu technique, je rentre pas dans les détails. Et aussi l'idée que il y a quand même un défi qui est le coût déjà engrangé en IA est massif et le retour sur investissement est pour l'instant complexe. C'est les modèles économiques étant pas fixes, ils sont complexes. La robotique apparaît être un domaine qui aurait une certaine utilité parce qu'on voit très bien ce qu'on pourrait gagner dessus. En médecine, évidemment, d'abord les robots existent déjà. C'est un des rares cas, même un cas unique, dans lequel des gens, par exemple, ont acheté des robots avant même de savoir à quoi ils serviraient, sur le coup, parce qu'il y avait des choses comme ça. Non seulement ça...
9: Avec des vrais bénéfices pour les patients.
4: Pareil, dire une chose comme ça, est-ce que ça va être le cas? Évidemment. démontrer le bénéfice pour un patient, c'est sur des temps caractéristiques extraordinairement longs. Ça fait même juste pas assez de temps pour certaines familles de robots pour savoir quel est le bénéfice. Est-ce que le fait d'avoir autant de métal dans le corps...
9: Avec un chirurgien orthopédique qui me disait que grâce à son robot, les patients se remettaient plus vite d'une opération. Alors, voilà. Parce que il y avait en fait une coupe bien précise. Enfin, il y avait un minimum d'hémorragie, enfin des choses comme ça, quoi.
4: Pas de choses générales, que des choses ultra précises. C'est exactement ça. C'est-à-dire, pour un cas précis, pour un cas optimisé, on va faire quelque chose. Faut pas espérer la rentabilité que sur ce cas-là. Mm-hmm. Parce que sur le coup, en vrai, non. Parce que vous êtes en train de dire, entre la découpe habituelle du chirurgien qui fait très bien son boulot et d'y rajouter le développement de l'IA, le robot, le maintien du robot, comme ça, forcément, ça va vous coûter plus cher. Mais oui, il y aura un certain gain. Mais il y a une réflexion qu'il faut avoir très en amont sur comment on va faire ce genre de choses-là. Ça pourrait être très bien, mais je réitère, il y a des débuts de résultats à différents endroits. Il va falloir vraiment juger en disant, est-ce que les patients bénéficient? Est-ce que les médecins bénéficient?
9: Oui, bien sûr.
4: Parce que beaucoup de technologies qui sont développées sont aussi faites pour faire pour la médecine. La planification chirurgicale, par exemple, ça commence à être quelque chose qui se développe vraiment beaucoup. Si on sait que ça va progresser beaucoup en images, que ça va redéfinir le rôle des radiologues, le chirurgien, la chirurgienne reviennent un peu au centre d'un certain nombre de choses et veulent se faire accompagner d'outils avant d'agir. Et après.
9: Dernière question. Vous êtes, évidemment, j'imagine, tout le temps en contact avec vos pairs de divers pays, hein, de pays voisins ou même éloignés. Comment se situe la France? Est-ce qu'on est bon dans ce domaine-là? Est-ce qu'on fait partie de l'élite ou pas?
4: Mais... tout ce qui est technique, tout ce qui est mathématiques et modélisation, on est parmi les très bons. Il y a les inquiétudes du moment, c'est organisationnel, sociétal, l'échelle, choses comme ça.
9: Politique.
4: D'un point de vue technique, si vous voulez. d'un point de vue technique et d'un point de vue formation, on est reconnu partout dans le monde. Il y a énormément de choses qui peuvent se faire. Sur cette-là, faut toujours maintenir un système comme on a, extrêmement bien fait, avoir des gens qui sortent très bien. On est extraordinairement bien positionné pour ces choses-là, ne serait-ce que parce que la qualité de la formation technique en France, mathématiques, physique, informatique, et ça, est d'excellente qualité. Donc, sur le coup, on n'a pas à s'inquiéter. Après, la réalité économique, la réalité de la manière dont les choses sont structurées, c'est quelque chose qui est un peu en dehors de choses. Mais sur le coup, on est extrêmement bien positionné pour l'ensemble des problématiques sur le sujet, avec un vivier de gens particulièrement brillants et compétents. Donc, sur le coup, il n'y a pas de problème sur cette axe-là, en tout cas.
9: Voilà, il faut choyer tout ça, protéger tout ça, l'encourager encore plus. Bien sûr.
4: Aussi dire aux gens qui peuvent partir et revenir et faire tout ça. Je n'aimerais pas que si on ait un côté trop, genre ça, il faudrait empêcher les gens de partir. Absolument pas. Et on est bien content que Mistral soit venu. Arthur Mensch, il a fait une partie de sa carrière ailleurs.
9: Bien sûr.
4: Il faut passer de tous les côtés. Après, oui, il y a des vrais avantages à être en France et en Europe. Il y a des vrais avantages à faire des choses. La constitution d'écosystèmes, c'est à la fois les industries, les gros industriels, le côté politique et des choses comme ça. Mais sur le coup, en France et en Europe, on est extrêmement bien positionné. Donc, on n'a pas trop à craindre. Par contre, on a raté le cloud, ce qui est un vrai problème.
9: Oui, malheureusement, on n'a plus le temps d'en parler, mais c'est vrai que c'est un sujet il faut pas qu'on rate le virage de l'IA aussi. En tout cas, merci beaucoup d'être passé par le plateau de cette nuit de l'IA, Jean-Baptiste Masson,
4: merci.
9: Directeur de laboratoire donc de l'Institut Prairie. Vous êtes aussi physicien biologiste et donc spécialisé dans les nouvelles technologies.
4: Merci beaucoup.
9: Tout de suite, autre thème passionnant, c'est tout ce qui touche au transport, à la mobilité, avec mon prochain invité que je vous présente tout de suite. Rodolphe Géhin nous rejoint sur ce plateau. Bonsoir Rodolphe.
10: Bonsoir.
9: Merci d'être avec nous sur le plateau de la Nunia sur BFM Business. Vous êtes expert leader intelligence artificielle chez Renault Group. Oui, parce que Renault, vous le savez, met de plus en plus de technologies dans ses véhicules, tout comme tous les constructeurs, hein, bien évidemment.
10: Oui.
9: Aujourd'hui, on a tendance à dire qu'une voiture, c'est un smartphone sur roue. Est-ce que cette analogie vous parle ?
10: Absolument, oui. On essaye de... Historiquement, la voiture, c'est de la mécanique. Et puis, on a mis de l'électronique dedans un peu, puis de l'informatique. Et puis, maintenant, on essaye de mettre de l'IA. Donc, quand on fait dans ce sens-là, on essaye de remplir une machine qui n'était pas faite pour ça. Et donc, il faut qu'on aille plus vers un modèle où... on fait du logiciel et on construit une voiture autour. Et c'est un peu ce qu'a fait un Américain que vous connaissez bien.
9: Oui, qui fait cela, bien sûr, on peut le citer.
10: Et donc, en effet, c'est ça qu'on va devenir. On dit que sur les nouveaux véhicules, il y aura plus de lignes de code dans une voiture que dans n'importe quel autre objet, plus que dans un avion, plus même que dans Windows. C'est vraiment une révolution pour le monde de automobile, qui devient aussi un développeur de logiciels.
9: Et oui, on imagine que tout ça est lié à la voiture autonome, on va en parler dans un instant. Ce qui est intéressant, c'est votre pédigré, parce que vous étiez avant expert robotique chez SoftBank Robotics, à l'époque d'Aldébaran. Donc vous avez cette vision aussi robot. Est-ce que finalement votre background dans la robotique vous sert aujourd'hui chez Renault ?
10: Eh bien, j'essaye en effet que ça serve. Et, Et une des choses qui m'a pas mal intéressé, c'est que voilà, quand je suis allé chez Renault, c'était en effet pour faire pas mal de voitures autonomes. Et en fait, la voiture autonome, on sait que c'est quelque chose qui va arriver dans assez longtemps.
9: En fait, une voiture autonome, c'est un robot.
10: Et ben exactement, c'est un robot, et non seulement c'est un robot, mais en plus c'est un robot coopératif. De la même façon que les robots qu'on imagine aujourd'hui, c'est plus des robots dans des usines qui travaillent tout seuls, c'est des robots qui coopèrent avec l'homme. Mm-hmm. Et la voiture, elle va coopérer avec son conducteur et avec ses habitants. Donc ce côté interaction homme-machine est très important sur les voitures, comme il est en train de le devenir sur les robots.
9: Ça marche aujourd'hui, les voitures autonomes. J'étais il n'y a pas plus tard que 2-3 semaines à San Francisco et je suis monté tout fébrile dans un Waymo. C'est quand même impressionnant. C'est-à-dire qu'on confie sa vie à un robot qui vous emmène d'un point A à un point B avec une douceur incroyable, la musique que vous choisissez, la température de la voiture que vous choisissez aussi. Là, on touche le futur, non, avec ce type de véhicule ?
10: Absolument, oui. Ça commence la technologie commence à apparaître comme étant faisable. Hein. Pendant des années, on s'est dit ça n'arrivera jamais. Mais de la même façon qu'on avait dit battre l'homme aux échecs, ça n'arrivera jamais. Ouais. Et puis quand on l'a battu aux échecs, on dit ça n'arrivera jamais au Go. Puis c'est arrivé au Go. Et puis on a dit la voiture autonome, ça marchera jamais. Puis ça commence à marcher. Alors après, il faut prendre aussi un petit peu de distance. Ça marche. Tant que ça marche. Bon, et on n'est pas à l'abri de petits déboires. Et pas mal de voitures aujourd'hui de type taxi autonome, il y a des opérateurs à distance qui sont prêts pour reprendre le contrôle en cas de problème. Donc, la technologie se rapproche. Après, arriver à un niveau de safety, de sécurité qui fera qu'on en fait la voiture de monsieur tout le monde pour aller n'importe où, n'importe quand. Voilà, encore un petit peu de chemin.
9: Ce qui est intéressant, c'est que l'IA chez Renault, elle est un peu partout. Est-ce que vous pouvez nous donner des exemples, justement, où l'IA côtoie l'industrie, l'automobile ? Parce que même aujourd'hui, dans les nouvelles Renault 5, par exemple, la R5, il y a un avatar qui est conçu avec de l'IA. Est-ce que vous pouvez nous donner quelques exemples comme
10: ça ?
9: Oui,
10: alors c'est en effet là aussi une des surprises quand je suis arrivé chez Renault, c'était de voir que l'IA n'était pas que dans la voiture, mais aussi dans les usines. Et nos usines, le manufacturing chez Renault, c'est l'endroit où il y a sans doute le plus d'IA et à un très très bon niveau.
9: Depuis longtemps, non, j'imagine.
10: Et depuis aussi. Très longtemps. Et alors ça a commencé, il y a eu aussi une espèce de vision prémonitoire qui a été... Pour faire de l'IA dans l'usine, il faut d'abord avoir des données. Tout le monde connaît hein, la chanson sans données, pas d'IA. Eh ben, le monde industriel a commencé par connecter toutes ses usines pour rassembler tout ça dans ce qu'ils appellent le métaverse industriel, ce qui fait que toutes les données de toutes les usines sont collectées de la même façon, au même endroit. Et après, une fois qu'on a ces données, on peut faire de l'apprentissage, on peut créer des réseaux de neurones qui vont faire de l'inspection visuelle et puis réutiliser ces réseaux de neurones dans une autre usine exactement de la même façon. Un autre endroit où il y en a beaucoup, c'est ce qu'on appelle la supply chain, la logistique. Mm-hmm. C'est-à-dire comment on va optimiser le flux des marchandises entre nos fournisseurs qui nous fournissent des pièces et puis les usines où on les assemble, et puis le flux entre l'usine et puis les concessionnaires. Tout ça, c'est des milliers de camions qui se remplissent avec des caisses de toutes les tailles. Et donc, l'IA va nous aider à optimiser le chargement des camions, mais aussi le trajet des camions pour qu'on diminue au maximum le nombre de kilomètres et le nombre d'étapes qui se passent. Et on arrive à économiser des milliers de tonnes de CO2 grâce à l'IA en optimisant le trajet des camions dans la logistique.
9: Par exemple. Parce que l'IA ne sert pas qu'à faire beau. Ce sont des économies à la clé.
10: Exactement. Et c'est ça, en fait, tout le défi qu'on a en ce moment. Donc, sur des points comme le manufacturing, la supply chain, on arrive à chiffrer assez facilement combien on gagne. Quand vous utilisez une IA générative pour écrire vos mails plus vite, le chiffrage commence à se faire un petit peu plus difficile. Et donc là, on est très, très attentif à ça, à évaluer qu'est-ce qu'on gagne en qualité, en temps. Pour faire le dosage entre les bénéfices, parce que tout ça a un coût aussi, hein, et le coût non seulement environnemental, mais aussi financier.
9: Alors avec la R5 et puis la R4, la 4L, c'est ça
10: Coco ? 4L, oui.
9: Voilà, la 4L qui est sortie il y a peu, et puis tous les prochains modèles, vous mettez maintenant des avatars dans les véhicules, c'est-à-dire qu'on a un assistant vocal, en tout cas une espèce de compagnon qui est là et qui répond à nos questions lorsqu'on conduit. Est-ce que vous nous expliquez à quoi sert cet avatar qui s'appelle Renault, je crois ?
10: Oui, Renault, oui.
9: Il est intégré donc dans ces derniers véhicules électriques.
10: Oui.
9: À quoi sert-il ?
10: Alors, ça sert à simplifier l'interaction avec des voitures qui sont de plus en plus sophistiquées, qui ont de plus en plus de fonctions. Et parfois, pour certains de nos clients, ça devient difficile d'aller chercher la bonne option au bon moment.
9: Oui, parce que les boutons sont transformés. Enfin, il y a certains boutons physiques qui sont maintenant sur des écrans tactiles, quand on n'a pas l'habitude. Après, on s'habitue, mais c'est vrai qu'au début, c'est un peu...
10: C'est ça, donc il y a toute cette partie prise en main. Bah, l'avatar peut être une bonne façon de prendre en main son véhicule et puis d'échanger en langage naturel. En fait, c'est ça, toute la nouveauté qui est arrivée et qui a permis de faire l'avatar, c'est qu'on ne parle plus à sa machine avec des mots-clés. Il y avait des pubs il y a très longtemps où on parlait par sa voiture. Ça fait longtemps qu'on peut parler à sa voiture.
9: Oui, c'est vrai.
10: Mais c'était des mots-clés, il fallait connaître le vocabulaire exact. Et puis,
9: C'était l'ancêtre de Siri.
10: Exactement. Mais si vous disiez lumière au lieu de phare, il ne comprenait pas. Alors que là, maintenant qu'on a des modèles de langage beaucoup plus grands, on a une beaucoup plus grande liberté pour s'adresser à sa voiture. Et les réponses qu'on peut avoir sont aussi beaucoup plus complètes. On peut interroger le manuel utilisateur de sa voiture. Qui a le courage d'aller chercher son manuel en bas quand il faut changer un pneu, une roue, quelque chose, dans la boîte à gants, il fait noir,
9: alors que là, on dit, bah, tiens, comment changer un pneu sur ma voiture? Voilà. Il va nous expliquer,
10: et en plus en s'appuyant sur le manuel de la voiture qu'il a appris par cœur, bien sûr.
9: Alors, ça fait quelques mois maintenant que cet avatar fonctionne. Quels sont les premiers retours? C'est ça qui est intéressant. Quels sont les retours des automobilistes?
10: Alors, les retours, c'est que bon, ça les amuse.
9: Mais est-ce que ça suffit?
10: Et c'est pas forcément super suffisant.
9: Donc ça rend des services. En tout cas, vous avez l'honnêteté de nous le dire.
10: Mais il faut, voilà. C'était un premier. Moi, je trouve que Renault, nous avons été très courageux de faire ça, d'offrir ce type d'interface complètement révolutionnaire à l'intérieur d'un véhicule. Évidemment, on va essuyer quelques plâtres. Et c'est ça qui est en fait qui est nouveau dans le domaine de la voiture. C'est qu'autrefois, quand vous faisiez une erreur sur une voiture, sur la mécanique, il fallait des mois et des mois pour corriger la pièce, etc.
9: Voir des rappels qui étaient hyper coûteux.
10: Exactement. Avec le logiciel, et ça, c'est un nouvel état d'esprit dans le monde de l'automobile, on peut faire de la mise à jour over the air, donc c'est-à-dire via Internet, de la même façon que sur votre téléphone portable. Quand une application ne marche pas bien, eh ben, on la met à jour, 3 semaines après, vous avez une nouvelle version sans les bugs. Et donc, nous, voilà, on a, et on va faire avec pas mal de... On récupère pas mal de données d'utilisation de nos voitures, hein, de plus en plus, et on arrive à voir justement ce que les gens se servent de telle ou telle fonction pour toujours aller vers l'optimisation des services qu'on rend à
9: donc, ça veut dire que le Renault qu'il y a dans la R5, évolue de mise à jour en mise à jour.
10: Il va évoluer, ouais, c'est ça. En offrant toujours.
9: D'accord.
10: Et parce que personne n'avait jamais fait ça, donc forcément, il fallait que.
9: Voilà, des corrections.
10: Il faut qu'on règle, et donc on apprend et on. Et...
9: Comment imaginez-vous la voiture Renault du futur, Rodolphe? Est-ce que la voiture autonome va circuler dans les rues de nos villes dans quelques années, ou est-ce que ça reste, je dirais, un fantasme assez éloigné?
10: Alors,
9: c'est compliqué de répondre à cette question.
10: Oui, c'est assez compliqué, en effet, parce que les avis sont partagés. Comme je vous disais, il y a quelques années, la position, c'était ça ne marchera jamais. Parce que, voilà. Et puis, on voit, comme vous dites, hein, des constructeurs qui, prenant peut-être des risques que nous, on ne prendrait pas sur la sécurité, mettent dans la rue des choses et font des essais. Ce que nous, on fait avec Renault, ils le font avec la vie des passagers. Donc, vous voyez, on n'a pas tout à fait le même positionnement. Et donc,
9: Avec peu d'accidents, quand même, malgré tout.
10: Avec peu d'accidents, oui. Enfin, de moins en moins, on va dire.
9: De moins en moins.
10: Et donc, on va y aller. Moi, je pense qu'on va aussi aller vers des voitures qui... Après, est-ce que les gens seront prêts à mettre beaucoup d'argent pour avoir une voiture vraiment autonome? Voilà, donc il y aura sans doute peut-être des applications plus professionnelles de voitures autonomes, de navettes autonomes.
9: Hein, oui, bien sûr, qui dit déjà d'ailleurs, même,
10: oui, c'est ça,
9: même
10: voilà.
9: Chez Renault.
10: Ouais. Et puis des voitures qui seront toujours plus sûres. En fait, nous, c'est vraiment ce qui nous intéresse, c'est la sûreté. Si la sûreté, la sécurité de nos clients, on l'obtient avec des voitures qui sont en conduite assistée, ben on restera là-dessus. Vraiment, c'est ça qui nous importe le plus, faciliter la conduite et surtout rendre la conduite la plus sûre. Un des rêves qu'on a, nous, c'est pas la voiture autonome, c'est le zéro mort sur la route. Voilà, c'est ça les objectifs de Renault.
9: Avec des solutions françaises où on fera forcément appel à des technologies étrangères.
10: Aujourd'hui, on a quand même quelques partenariats avec Google, notamment, hein, pour ne pas le nommer. Mais on essaye aussi de continuer à chercher vers des partenaires qui seraient plus un peu moins overseas, comme on dit.
9: Oui, voilà. Donc il y a quand même cette volonté, non pas de souveraineté totale, parce que ça risque
10: d'être compliqué. Oui, et puis il ne faut pas mettre tous ses œufs dans le même panier. Et puis voilà. Mais on veut aussi toujours être avec le meilleur sur les sujets. Voilà, et Google, ils ont quand même pas mal d'avance sur beaucoup de sujets.
9: Merci beaucoup, Rodolphe Gélin. Passionnant de vous écouter ce soir dans la nuit d'hier. Vous êtes expert leader intelligence artificielle chez Renault Group. Merci beaucoup.
10: Merci beaucoup.
9: Après donc la santé, l'automobile, vous restez avec nous. Petite pause dans la nuit d'IA. On revient dans un instant pour s'intéresser eh bien, aux médias, avec notamment un focus sur la presse écrite. Je reçois dans quelques instants Louis Dreyfus, qui est président du directoire du groupe Le Monde. Comment la presse écrite eh bien, vit l'arrivée de l'intelligence artificielle? Les réponses à ces questions dans un instant. Merci de nous suivre sur BFM Business. À tout de suite.
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9: Voilà, très belle soirée sur BFM Business. La nuit de l'IA ce soir. Nous sommes en direct sur BFM Business, à la radio, à la télé. Très heureux de vous faire découvrir les avancées de l'intelligence artificielle dans certains domaines, après la santé, après les transports. Place maintenant à un secteur qui nous est cher, nous journalistes, celui des médias, et plus particulièrement celui de la presse écrite. Louis Dreyfus nous a rejoint sur ce plateau. Bonsoir, Louis.
13: Bonsoir.
9: Vous êtes président du directoire du groupe Le Monde, qu'on ne présente plus. Vous êtes à la tête du Monde depuis 2010. Mais vous êtes un homme de presse. Hein. Vous avez travaillé à La Provence, Libération, Le Nouvel Obs, Les Inrocks aussi. Et ce qui est intéressant, c'est que vous avez vécu toutes ces révolutions technologiques. J'ai envie de dire, de par votre jeune âge, vous avez connu aussi l'arrivée d'Internet, finalement, et maintenant de l'intelligence artificielle qui inonde, évidemment, le secteur des médias et les rédactions. Est-ce que vous sentez que ce monde est en train de changer, le monde des médias change aujourd'hui avec l'intelligence artificielle?
13: Je pense que chacun des secteurs d'activité que vous voyez ce soir est percuté par l'intelligence artificielle et que les médias ne font pas exception. En revanche, de cette trajectoire dans la presse écrite ou dans les médias qui est la mienne, moi j'en ai tiré quelques enseignements. D'abord, c'est qu'il est primordial d'être moteur quand une révolution de ce type arrive. Rester au bord quai et
9: vous
13: laisser passer le train.
9: Ou essayer de retenir le passé pour prendre le train le plus tard possible, c'est pas bon.
13: C'est suicidaire.
9: C'est suicidaire.
13: Donc, avec Jérôme Fenuglioul, le directeur du Monde, on a choisi très tôt d'être proactif et d'essayer d'avoir un rôle moteur dans cette révolution, avec nos moyens, mais pour autant de ne pas être inactif. Et puis, une deuxième chose que j'ai que je garde en tête à tout moment, et comme vous l'avez dit, j'ai eu l'occasion de faire pas mal de journaux ou de médias, c'est que ce qui prime et ce qui réussit, quelle que soit la révolution, c'est de rester attentif à l'investissement qu'on fait dans les contenus et dans le journalisme et dans les journalistes. Donc tout le pari qu'on fait, c'est d'arriver à embrasser cette révolution sans reculer sur nos standards, notre rigueur et notre envie de faire plus de journalisme et encore mieux du journalisme pour une audience plus large. C'est comme ça qu'on l'aborde.
9: Alors avant de parler de vos accords avec OpenAI ou Perplexity, un mot sur, on va dire, tous ces assistants d'IA qui inondent en fait notre quotidien. Je parle de ChatGPT, il y a aussi Mistral, il y en a plein d'autres, hein, il y a Gemini du côté de chez Google. Est-ce que vos journalistes l'utilisent au quotidien? Est-ce qu'ils vous le disent? Est-ce que vous les autorisez? Jusqu'à quelle, on va dire, frontière ils peuvent l'utiliser? Est-ce que vous avez des règles? Ou est-ce que finalement, À partir du moment où vous êtes satisfait du travail d'un journaliste, qu'il l'ait fait avec un outil d'IA ou par son jus de crâne, c'est pareil?
13: Non, c'est pas pareil, évidemment. La première chose qu'on a faite, c'est qu'on a travaillé avec nos sociétés de rédacteurs et avec le comité d'éthique et de déontologie du journal pour édicter une charte pour dire ce qui est possible de faire avec de l'IA et ce qui est interdit. En gros, on ne déforme pas des images, on n'invente pas des images, on n'invente pas des photos par de l'IA. Plus globalement, on ne produit pas un texte, on ne publie pas un texte qui serait uniquement fait par de l'IA. En revanche, l'IA peut être un assistant, mais chaque fois que l'IA est utilisée, il faut que les lecteurs le sachent. Il y a une question primordiale de respect et tout simplement de la relation de confiance qui va avec notre modèle économique. 3/4 de nos revenus viennent des achats de journaux ou d'abonnements numériques. Donc, il est primordial pour moi que le lecteur sache à tout moment s'il achète un contenu exclusif ou s'il achète un contenu produit par un robot qui, a priori, n'a pas beaucoup de valeur. Donc, on a commencé par édicter une charte. Aujourd'hui, on a sondé les usages. En gros, vous avez un tiers des journalistes qui sont plutôt précurseurs ou early adopteurs. Un tiers qui regarde et un tiers qui reconnaît qu'il a...
9: Qui sont réticents.
13: Dans la charte et dans ce qu'on a formulé, garanti aux journalistes aussi, c'est que à aucun moment, l'utilisation de l'IA ne servirait à détruire de l'emploi. Ils peuvent nous aider, nous assister à faire du journalisme, nous aider à créer plus de contenu, mais en aucun cas remplacer des fonctions directionnelles. Et parmi les craintes, je pense que vous allez voir apparaître toute la nuit, il y a une question d'emploi. C'est-à-dire qu'il y a quand même, dans cette révolution qui s'apparente très souvent à de la science-fiction, quand on voit ce que ça peut devenir, c'est est-ce qu'on va encore avoir une place dans le monde du travail une fois que l'IA aura pris toute son ampleur. Donc ça, on garantit que personne ne perdra son emploi à cause de l'IA, et ça nous aide. Et puis, dernière chose, et vous l'évoquiez, les accords qu'on conclut garantissent à la fois la pérennité de notre modèle, mais aussi une redistribution pour les journalistes. Et ça, effectivement, ils en trouvent très vite contreparties positives.
9: C'est-à-dire qu'aujourd'hui, finalement, l'IA générative devient un concurrent du monde. On voit qu'il y a des contenus qu'on trouve sur le web qui sont pas forcément de très bonne qualité, mais qui sont générés par l'intelligence artificielle, et des articles qui sont générés par l'IA, des interviews, plein de contenus qui, parfois, peuvent raconter des choses fausses aussi. Est-ce que finalement, c'est quelque chose que vous surveillez aussi plus qu'auparavant ?
13: Moi, je ne le vois pas comme ça. D'abord, je pense que ce que vous dites est exact pour des contenus gratuits, pour de la presse gratuite, pour des médias, des radios, peut-être des chaînes de télévision qui sont gratuites. Pour des journaux ou des médias qui sont payants, donc dont le modèle repose sur le fait qu'il y ait des contenus exclusifs produits par des signatures de la rédaction, l'IA ne peut pas être en concurrent, puisqu'il y a une part d'originalité, d'exclusivité, de
9: l'info
13: talent.
9: L'info premium que vous proposez ne peut pas être générée par
13: l'humanité.
9: L'IA. Oui.
13: Et donc ça, on fait très attention, au contraire, à continuer à investir dans les rédactions. Vous avez la rédaction du Monde, moi je suis arrivé, vous le disiez, en décembre 2010, avec 310 journalistes en CDI, aujourd'hui on est 560. Donc on a doublé la taille. Donc quand on s'engage sur la garantie de l'emploi ou sur des investissements dans le journalisme, 15 ans plus tard, on est assez crédible en interne. En revanche, l'IA, c'est aussi une plateforme de distribution. Vous parliez de ces générations qui adoptent massivement l'IA. Je ne sais pas si vous avez des ados autour de vous, mais c'est bluffant de les voir réviser, travailler. Moi, j'ai deux ados et je les vois s'emparer très facilement de l'IA. Donc, pour nous, l'IA doit être aussi une plateforme de distribution. Et pour ça, on a besoin d'être référencé sur ces plateformes. Donc, d'avoir des accords pour que ce soit ChatGPT ou Perplexity puissent utiliser le Monde, mais aussi référencer le Monde et nous aiguiller une nouvelle audience. Ça, c'est pour nous quelque chose qui est porteur d'une nouvelle audience, donc de développement, mais aussi de revenus.
9: Alors, ce qui est intéressant, c'est que, justement, vous fournissez énormément de contenu premium, c'est-à-dire du contenu qui est vérifié avec des enquêtes, de l'investigation, des interviews. C'est intéressant de voir que OpenAI, qui est quand même le géant de l'IA générative, se soit intéressé à votre contenu et vous ayez passé un accord. Racontez-nous un peu comment ça s'est passé et comment vous avez pu sceller ce partenariat avec OpenAI.
13: La chose a été assez simple. C'est Sam Altman, le fondateur d'OpenAI, est venu à une conférence en octobre 2023. Est venu parler. À la fin de cette conférence qui se passait à Station F, l'incubateur de start-up, des questions étaient ouvertes au public. Il fallait vous présenter, vous posiez des questions. Et donc, il y avait des jeunes entrepreneurs, des jeunes étudiants. Et puis moi, j'ai levé la main en disant « Bonjour, moi, je suis le patron du monde. Vous dites que votre modèle repose sur une distribution très large de données très rigoureuses et qui vont permettre d'accélérer la diffusion. Mais moi, mon modèle économique, il repose sur la production de contenus très rigoureux, mais aussi le fait que des lecteurs payent pour y avoir accès. Potentiellement, vous êtes en train de m'annoncer la fin de mon modèle économique et donc des destructions d'emplois et une qualité d'information qui va s'effondrer. » Il m'a dit « Mais moi, je suis d'accord, je respecte évidemment ce que fait le monde, je suis d'accord pour ouvrir une discussion. » Très vite après, on a ouvert une discussion et trois mois après, on signe un accord pluriannuel qui fait que on s'est mis d'accord sur l'utilisation des contenus du monde par OpenAI, ce qui était possible, ce qui était interdit. Il s'engage à le respecter, il s'engage à rémunérer le journal, et le journal s'engage à redistribuer une partie des revenus qui sont importants à la rédaction. C'est-à-dire que les journalistes en CDI, chaque année, reçoivent une quote-part de ce que nous recevons d'OpenAI.
9: Comme des droits d'auteur supplémentaires, c'est ça, enfin.
13: Et nous, on a considéré que c'était assimilable à du droit voisin, c'est-à-dire du droit d'auteur dérivé.
9: Mais est-ce que c'est compliqué de discuter ? Visiblement, ça s'est passé assez vite, et parce que Sam Altman a cette vista, visiblement, et s'est rendu compte de la qualité, en fait, de votre contenu. Auparavant, il pouvait malgré tout, parce que votre contenu est payant, il scanne, en fait, rappelons que OpenAI scanne le web et se nourrit en fait de toutes ces données.
13: Comme l'a fait Google.
9: Et de toutes ces données, bien évidemment. Mais vous avez pas mal de contenu qui est payant, donc comment font-ils pour avoir accès à ce contenu ?
13: Les robots permettent de scroller tous les contenus.
9: Même les payants ?
13: Ce que vous pouvez faire, payant ou gratuit, ce que vous pouvez faire, c'est sur votre site, sur votre moteur, mettre un robot qui vous dit « interdit de marcher sur cette pelouse
9: okay. ».
13: Est-ce que ça veut dire que le robot adverse ne marche pas sur la pelouse ?
9: Mais c'est ça.
13: Non, ça veut dire que c'est interdit. Bon, l'histoire a prouvé que beaucoup de ces acteurs d'intelligence artificielle ont scrollé à peu près tous les contenus, les ont absorbés. Donc je pense qu'il y a aussi une question de pragmatisme. À partir du moment où vous savez que vos données risquent d'être utilisées, autant en maîtriser l'accès et veiller à leur valorisation. Et ça, en signant un premier accord, aujourd'hui, je crois qu'on est moins de 20 groupes dans le monde à avoir signé avec OpenAI. On a créé un standard, nos contenus ont de la valeur. On a défini un deuxième standard, c'est important dans le marché français. Mmh. Si d'autres acteurs signent avec OpenAI, il serait légitime qu'eux aussi redistribuent une partie de ces revenus à la rédaction au titre du droit voisin. Et ça, en créant cette double jurisprudence, je pense que le monde est dans son rôle de définir des standards de marché.
9: Autre accord avec Perplexity, rapidement, alors Perplexity, moteur de recherche boosté à l'IA, c'est-à-dire que là, vous tapez, ben voilà, je ne sais pas moi, n'importe quelle question sur l'actualité, vous avez non pas des liens, mais un résumé. Et donc là, le résumé de cette actualité peut provenir du monde parce que vous avez aussi passé un accord avec Perplexity, c'est ça ?
13: Exactement, et il nous apporte, au-delà des revenus supplémentaires, une fonctionnalité, c'est-à-dire que le moteur de réponse, vous allez sur le site ou sur l'application du Monde, vous allez poser une question en langage courant, et à partir des seuls contenus du Monde, il va bâtir une synthèse de réponses. Pour nous, c'est une fonctionnalité qui devient primordiale, qui est disponible partout ailleurs chez ces acteurs d'intelligence artificielle. Pour nous, il est important de fidéliser notre audience en la mettant à disposition de nos lecteurs, qu'ils soient abonnés ou non, sur le site et sur l'application.
9: Merci beaucoup Louis Dreyfus, passionnant de voir cette voilà transformation de ce secteur de la presse écrite. Rappelons que vous êtes président du directoire du groupe Le Monde. Merci d'être passé par le plateau cette nuit de l'IA. On va poursuivre tout de suite et s'intéresser à un autre thème passionnant, c'est la musique, avec mon prochain invité que j'accueille tout de suite. François Paché nous a rejoint sur le plateau de la nuit de l'IA. Bonsoir François.
14: Bonsoir.
9: Vous êtes cofondateur d'Imagine All the People et de Innocent. Vous êtes ancien directeur du Spotify Creator Technology Research Lab. En 2017, par exemple, vous avez créé un single avec Stromae qui a été réalisé en partie grâce à l'IA.
14: En 2018.
9: 2018.
14: Un album. Un double album.
9: Un double album.
14: Entièrement fait avec de l'IA, en effet, pas par de l'IA. par des musiciens qui ont utilisé de l'IA.
9: Mais en 2018, quand on disait, tiens, cette chanson est créée par l'IA, c'était quoi en fait ? C'était des instruments qui étaient générés par l'IA, c'était quoi ?
14: Alors, il y avait deux choses. Vous savez, la musique, c'est différent des images et du texte, parce que la musique, il y a toujours deux dimensions. Il y a la dimension qu'on appelle du publishing, la partition, si vous voulez, avec les paroles, les accords, la mélodie simplifiée, qui d'ailleurs appartient au label en édition. Et puis, il y a le recording, l'enregistrement audio, ce qu'on entend. Et donc, les IA qu'on a utilisées à l'époque, c'était une IA qui faisait un petit peu les deux, enfin, qui faisait de la génération de partitions, de chansons, et ensuite qui réalisait ces partitions avec des audios. Donc il y avait deux IA en fait. Et c'est d'ailleurs étonnant parce qu'aujourd'hui, il n'y a plus qu'une seule IA dans les IA d'aujourd'hui. Donc,
9: qui est générative.
14: C'était déjà générative.
9: Elle était déjà générative à l'époque.
14: L'IA générative, elle existe depuis 1956 au moins. Hein, les chaînes de Markov, c'est de l'IA générative. Donc elle n'est pas plus générative, simplement le mot s'est imposé. Mais ce qui est intéressant, je crois, de noter, c'est qu'aujourd'hui, les IA génératives en musique, elles font en fait la même chose qu'avec les images et le texte. Elles génèrent directement le résultat sans passer par la case partition, si vous voulez. Ce qu'on appelle les systèmes end-to-end. C'est-à-dire qu'on a un prompt à un côté, et à la sortie, on a le titre tout mixé, tout cuit, multitrack, etc. Or, donc ça donne des résultats spectaculaires, on va en parler, mais ça ne passe pas par la case de conception. En général, un musicien, quand il fait de la musique, quand il crée de la musique, il a une idée en tête, il crée une partition si c'est la musique classique, bon, pas en pop, pas forcément, et ensuite il la réalise, il y a deux étapes. Quand vous êtes architecte, vous faites un plan de la maison, et quand le plan est fini, vous

0: Alors, bon, quand on l'écoute comme ça, on n'a pas un casque, on l'écoute dans une ambiance, on se dit, bon, c'est cool, c'est de la musique country, sympa, voilà, qui ressemble à beaucoup de musique country, mais voilà, cette chanson a été numéro un. Elle a une petite histoire parce qu'elle a été faite quand même par un musicien, je crois. Donc c'est pas un prompt de quelqu'un qui était en dehors du métier et qui a dit fais-moi une musique country sympa avec tel rythme et quel type de paroles. Mais quand on écoute cette chanson, j'ai pris le temps de l'écouter, on est quand même bluffé.
1: On est bluffé parce que c'est spectaculaire de penser que c'est un algorithme qui a fait ça tout seul.
0: Ou et qu'il n'y a pas de musicien, il n'y a pas de chanteur.
1: Il n'y a pas de musicien. On n'est pas bouleversé par la musique. C'est de la
0: oui,
1: bonne musique.
0: Excusez-moi, j'ai envie de vous dire, il y a plein de titres qui sont faits par des humains donc qui ne nous bouleversent pas.
1: Mais vous m'avez coupé exactement ce que je voulais vous dire.
0: Ça.
1: Et je trouve qu'il y a un truc très intéressant à comprendre avec ces IA. Et d'ailleurs, on parle de musique, mais c'est exactement la même chose pour tous les autres domaines que vous abordez aujourd'hui, pour le texte, pour les images, etc. C'est que l'IA ne se nourrit pas des œuvres, comme c'est beaucoup dit, peut-être on invoquera le problème des œuvres et des droits. L'IA se nourrit de ce que les œuvres ont en commun. C'est très différent. Or, pourquoi l'IA marche si bien aujourd'hui, l'IA générative ? Elle marche si bien parce qu'elle est entraînée sur d'énormes quantités de données qui sont très similaires les unes aux autres. C'est très important de comprendre ça, parce que si on avait moins de données et de données beaucoup plus, disons, inventives, différentes, l'IA marcherait beaucoup moins bien. Et donc c'est un paradoxe qui est intéressant, c'est une sorte de malédiction de l'IA.
0: C'est-à-dire que, en fait, comme on fait de la musique...
1: Qui se ressemble beaucoup.
0: Pas bas de gamme, j'ai pas envie de dire ça. Mais
1: c'est vous qui
0: en tout
1: dites.
0: Cas, la musique d'ascenseur.
1: Ouais.
0: Voilà.
1: Oh, alors là, vous prenez
0: des risques. Là, je suis vache quand même.
1: Ah, ouais,
0: non, mais de la musique, on va dire. Casual music, quoi. Du truc qu'on écoute comme ça, de manière assez rapide, facile. Eh bien, l'IA est à l'aise pour reproduire la même chose.
1: Oui, c'est ça, c'est pas la même chose, c'est de l'imitation stylistique.
0: Oui,
1: c'est
0: stylistique.
1: Pas la même chose, il n'y a pas de plagiat. Enfin, je crois pas, que je sache. Mais, donc c'est spectaculaire et je ne suis pas là pour dénigrer ces technologies qui sont, moi je suis informaticien, qui sont très impressionnantes. Mais je vais vous donner un exemple de ce que ça fait pas, en tout cas pas encore. C'est, pour moi, une bonne chanson, c'est pas simplement une chanson qui est populaire, comme les chansons de Taylor Swift, qui font des milliards de streams. C'est une chanson qui est reprise par d'autres musiciens. Parce qu'ils trouvent que la chanson est tellement bonne, qu'ils veulent garder l'essence de la chanson,
0: oui.
1: Et puis la refaire autrement.
0: Et qu'ils vont la réinventer avec leur personnalité.
1: Totalement différent. Ça n'existe pas, que je sache. Je n'ai pas encore entendu de chansons faites par IA qui soient reprises par des êtres humains. Tellement elles seraient bonnes. Les Beatles, bon, on parle toujours des Beatles, ils ont été énormément repris. Mais c'était dans les années 60. Aujourd'hui, Taylor Swift est très populaire, il y a très peu de reprises. Et ce qui se passe, c'est qu'il y a eu une amélioration incroyable de la qualité des chansons. On l'a entendu même avec des haut-parleurs pas forcément extraordinaires. Donc la production, c'est extraordinaire. La composition.
0: Ça va faire plaisir à l'ingénieur du son.
1: Oui, bravo. Mais, la composition, c'est pas terrible. Et c'est à l'image des compositions qui ont été utilisées pour l'entraînement.
0: Mais le fait que cette chanson soit numéro un des charts. C'est que elle rencontre une adhésion du public.
1: Ouais.
0: Quand même. Il y a des gens qui l'ont téléchargé, qui l'ont écouté, etc. C'est pas un peu inquiétant ? Ça veut dire que demain, finalement, un gars un peu fort en marketing musical et qui arrive, tout comme vous d'ailleurs, peut-être à sentir les mélodies, etc. Peut-être qu'il pourrait faire enchaîner tube sur tube.
1: Bon, il pourrait, mais vous savez très bien que la popularité, c'est pas l'importance. Il peut y avoir quelque chose qui peut être très populaire et pas du tout important, et inversement. Donc là, faut pas confondre la popularité, qui en effet est liée à des problèmes de marketing, d'air du temps, de choses qu'on comprend pas très bien, avec l'importance significative d'un nouveau morceau. Il y a des artistes très importants qui sont pas forcément très écoutés, mais qui vont marquer,
0: oui,
1: ou qui marquent l'histoire de la musique. Et c'est dans les médias, vous savez ça. Vous savez bien que la popularité, c'est un indice, mais c'est pas le seul. Or, aujourd'hui, les bases d'entraînement, et ça encore c'est vrai pour tous les domaines, prennent des objets totalement indifférenciés. Ils sont entraînés sur tous les morceaux. Alors, il y a des morceaux importants, intéressants, et puis il y en a beaucoup, la plupart, qui ne le sont pas.
0: Comment voyez-vous l'industrie de la musique dans 10 ans ? Est-ce que vous arrivez à vous projeter, François Paché, à imaginer il y aura autant de chanteurs, il y aura autant de musiciens, il y aura autant de labels, il y aura autant de producteurs.
1: Alors, il faut savoir qu'il n'y a jamais eu autant de musiciens et de morceaux qu'aujourd'hui. Et ce n'est pas du tout à cause ni grâce à l'IA. Hein, on a dans les catalogues des boîtes de streaming environ 100 millions de titres, ce qui est gigantesque.

0: presque, et tous les jours autour de 100 000 nouveaux titres.
1: Donc, oui, c'est prodigieux. Combien généré par l'IA sur les 100 000?
0: Alors ça, c'est notre problème. Mais déjà, il y en avait avant l'IA. Hein. Donc je ne pense pas qu'il y en aura plus. Moi, je ne sais pas ce qui va arriver. Ce que j'espère, c'est qu'il va y avoir des nouvelles IA, des nouveaux algorithmes, parce qu'il faut aussi dire que tous les invités qui viennent ici parlent de du même algorithme. Hein, les modèles de diffusion. Ou les transformers, pour le, il n'y a que deux algorithmes. Et donc ces algorithmes travaillent de manière totalement indifférenciée. Et ils n'ont pas en eux les ingrédients qu'il faudrait qu'ils aient pour faire des choses vraiment créatives, pour une bonne raison, c'est qu'on ne sait pas ce que ça veut dire être créatif, en fait. Donc il y a un mystère, si vous voulez, qui reste entier. Comment on fait une bonne chanson? Je veux dire, personne ne le sait, et pas plus aujourd'hui qu'il y a 10 ans.
1: Et est-ce que l'IA ne peut pas deviner, justement, les accords qui marchent bien
0: Non, parce que les accords qui marchent bien n'existent pas.
1: Ok. Non, mais par exemple, c'est vrai que on pourrait très bien imaginer que l'IA scanne les 1000 chansons les plus populaires au monde et qu'elle s'en inspire pour faire quelque chose dont on sait que ça sera bankable, quoi. Vous voyez ce que je veux dire?
0: Populaire ne veut pas dire intéressant.
1: Oui, mais il y a le business derrière tout ça.
0: Oui, oui. Non, mais qu'il y ait des choses qui deviennent populaires, oui, certainement. C'est pas pour ça que ça va modifier l'histoire de la musique ou ça va impacter, disons, cette histoire avec des choses révolutionnaires. Moi, j'attends, et je pense qu'on va attendre très longtemps, une chanson faite par IA qui soit reprise par des êtres humains tellement elle est bonne. Et ça, ce n'est pas arrivé.
1: Ça serait quand même assez fort.
0: Oui.
1: Dernière question, la rémunération des artistes.
0: Oui.
1: On voit que Le Monde, par exemple, a passé un accord, on l'écoutait il y a quelques secondes avec ChatGPT. On voit que Universal est en train justement de passer des accords avec des systèmes qui génèrent de la musique. On est obligé de passer par là aujourd'hui?
0: Ah bah oui, si vous voulez, en Europe, on a une attitude très défensive. On a fait passer le AI Act, hein, la loi sur l'IA, qui est très défensive.
1: Pour réguler l'IA.
0: Voilà. Et en fait, cette loi, je suis désolé de le dire, elle n'a pas beaucoup d'impact, parce que ce qui se passe, c'est qu'en fait, il y a des deals, des accords qui sont faits entre les entreprises. Vous parlez de Universal avec Udio, par exemple,
1: oui.
0: Et il y en aura, à mon avis, certainement d'autres, avec les autres gros labels et les autres fournisseurs d'IA. Et ces deals se font, si vous voulez, indépendamment des lois. On a un peu trop tendance en France à réguler, à empêcher, à contraindre, à limiter, avant de réfléchir. Mmh. Bon, on est comme ça, c'est comme ça. Il faut vivre avec.
1: Merci beaucoup François
0: d'être
1: passé par le plateau de la nuit d'IA. Merci beaucoup.
0: Au revoir.
1: Pouvez rester avec nous. Hein. On va avoir de la pub.
0: Ah
1: donc,
0: oui.
1: Il
0: n'y
1: a pas
0: d'accord.
1: de problème. Vous êtes cofondateur d'Imagine All the People et Innocent et ancien directeur du Spotify Creator Technology Research Lab. Non, il n'y a pas de pub. Donc vous pouvez y aller. Je me suis trompé. Et on enchaîne tout de suite. Merci beaucoup avec notre prochain invité tout de suite. Voilà, après la presse écrite, après la musique, place maintenant eh bien, au cinéma, avec François Grandjac qui nous a rejoint. Bonsoir François.
2: Bonsoir.
1: Vous êtes réalisateur, producteur, dirigeant du studio Tais-toi donc, mais on va vous donner la parole ce soir, parce qu'on a envie de vous écouter là-dessus. Vous êtes un réalisateur, producteur qui se passionne par la tech et par l'intelligence artificielle, je crois bien.
2: Mm-hmm.
1: Et vous dites que l'IA ouvre des portes incroyables. C'est intéressant parce qu'il y a deux postures dans votre métier. Il y en a qui redoutent l'arrivée de l'intelligence artificielle. Vous avez l'air d'être du côté enthousiaste. Expliquez-nous pourquoi.
2: Pourquoi je suis enthousiaste ou pourquoi
1: Pourquoi vous êtes enthousiaste?
2: Bon, moi, je le vois comme un nouvel outil qui va pouvoir me permettre de faire des recherches. Et c'est ce que j'ai toujours aimé dans l'audiovisuel, c'est chercher, quoi. Découvrir ce qu'on peut faire avec cette matière. Et puis, il y a autre chose, c'est que dès le début, quand je suis sorti de mon école de cinéma, j'ai compris que quand même le cinéma, c'était une industrie. Et qu'un réalisateur, c'est aussi un directeur des ressources humaines, directeur de la communication, un chef d'entreprise, etc. Et donc, c'est difficile d'avoir un rapport direct avec la création. Et moi, j'avais envie d'être comme un peintre ou un écrivain, d'être seul face à mon œuvre et pouvoir créer. Et là, avec l'IA, voilà, il y a quelque chose. Et alors, je peux comprendre qu'il y ait des gens qui préfèrent dans le cinéma le groupe, le fait de refaire des rencontres, etc., etc. Mais là, c'est juste une autre manière de pouvoir créer.
1: Oui, c'est une autre posture,
2: en fait.
1: Alors, vous avez réalisé pas mal de choses avec l'IA. Typiquement, vous avez fait en 2023 un film sur les 90 ans de l'aquarium de Biarritz.
2: Exactement.
1: Ce qui est intéressant, c'est que vous aviez un délai à respecter qui était monstrueux, qui était irréalisable avec des technologies traditionnelles.
2: Exactement.
1: Et grâce à l'IA, vous avez réussi à livrer votre contenu en temps et en heure.
2: Et d'autant plus que c'était vraiment le début de l'IA. Hein. Là, c'était le nombre d'hallucinations. Hallucinations, c'est ce que quand les IA font des erreurs qu'on a eu pour voilà, je vois les images qu'on a eu sur là-dessus. C'était très drôle. On avait des phoques qui se transformaient en humains. C'était complètement fou.
1: Ah oui.
2: Ça marche un peu mieux maintenant. Et donc, on a quand même pas mal bossé, mais c'est clair que tout ce qu'on a pu faire là, et surtout c'était de la création d'images qui n'existaient pas, ou des photos qu'on mettait en mouvement, on n'aurait pas pu le faire normalement sans l'IA, oui, c'est clair.
1: Alors ça, c'était en quelle année
2: 2023.
1: 2023,
2: en novembre.
1: Deux ans.
2: C'était il y a deux ans.
1: C'est deux siècles dans l'IA, non?
2: Oui, c'est clair.
1: Quand on voit l'arrivée de ces modèles de génération de vidéos comme Sora 2, VO3 et beaucoup d'autres,
2: Kling,
1: ça va à une vitesse incroyable.
2: Oui, et puis ça va encore s'accélérer. Mais ce que je remarque par contre maintenant, c'est que les outils sont plus... c'est la forme de l'outil qui change plutôt que l'image que ça va rendre. C'est-à-dire que maintenant, il va y avoir des outils qui vont permettre de... on donne le fond, on donne un personnage, on donne des couleurs, on donne de la matière et il va mélanger tout ça. Alors qu'avant, c'était juste un prompt. Donc c'est en train de se complexifier.
1: Voilà. D'accord. Et pourtant, VO marche avec des prompts, finalement. Ou Sora aussi.
2: Oui, mais VO, par exemple, on peut lui donner une image de départ et de fin. Et donc, il va faire l'animation entre les deux.
1: D'accord. Oui, c'est ça. En fait, il y a plusieurs entrées dans VO.
2: Il y a plusieurs entrées.
1: Mais quand on voit la qualité aujourd'hui photoréaliste des vidéos qui sont faites par tous ces modèles d'IA générative, on se dit que, allez, dans 10 ans, 15 ans, le cinéma va être complètement bouleversé. C'est-à-dire que les comédiens seront des avatars, les décors, les effets spéciaux seront faits par l'IA, les figurants seront faits par l'IA, les scénarios, il existe aujourd'hui des IA génératives qui arrivent à générer des scénarios. Qu'est-ce qui va se passer dans quelques années?
2: Alors moi,
1: la question
2: pas trop
1: à 10
2: ça.
1: Euros. Hein.
2: Ouais, c'est vrai.
1: elle est bien comme il faut, celle-là.
2: Elle est dangereuse aussi. alors moi, j'y crois pas trop parce que, par exemple, là, je viens de terminer un film pour une ONG qui s'appelle VMEH. Et l'idée, c'est que on devait raconter 400 ans d'histoire. Voilà. Et sur ces 400 ans d'histoire, donc on a fait un film de 6 minutes. Sur ces 6 minutes, il y a, 80-90 plans. Chaque plan a été fait l'un après l'autre, avec des essais de prompt, 15 fois, 20 fois à réessayer. Et finalement, c'est moi qui faisais le choix. Je travaillais avec Jean-François Renard, Jean-Pierre Renard de VMEH, et donc on a essayé de créer des choses, et c'est finalement il n'y a pas eu, ça a jamais été je tape une phrase et c'est l'IA qui fait la chose. Voilà, ça n'a jamais été ça. Bon, maintenant ça va progresser, donc on peut avoir.
1: Est-ce que ça va
2: que
1: pas
2: ça.
1: Le devenir finalement.
2: Je pense que non, parce que.
1: Est-ce qu'un petit jeune, je ne sais pas moi, féru de cinéma, très créatif, avec son Mac ou son PC dans quelques années, pourra pas prompter un Dune 5, un Star Wars 12 avec un photoréalisme et des effets spéciaux encore plus impressionnants que ceux de George Lucas il y a 30 ans ou 40 ans.
2: Alors, dès le début, le cinéma, ça a été une sorte de concours au truc le plus impressionnant. Donc oui, ça va être de plus en plus impressionnant, mais c'est pas ça qui fait le cinéma. Même dans un film comme Star Wars, c'est quand même l'histoire. C'est parce que Lucas s'est basé sur les bases du scénario qu'il arrive à faire quelque chose qui a touché beaucoup de monde. C'est pas les effets spéciaux. Même si ça a été peut-être ce qui a attiré les gens au cinéma, effectivement, et que moi-même, je peux être très impressionné par ça, et j'adore ça. Mais c'est pas ça qui fait le cinéma. Et donc, ça suffira pas. Et ce petit jeune avec son ordinateur, il faudra toujours qu'il fasse des choix, quand même, et qu'il dise « je veux plutôt mettre ça là, je veux plutôt faire ça là, etc. etc. » Donc, moi, je pense que c'est un nouvel outil qui est impressionnant. Ce qui est peut-être très bien, c'est qu'il va nous réapprendre à ne pas faire confiance en l'image. Jusqu'en 1830, 1850, on a toujours fait confiance. On ne faisait pas confiance dans l'image. Quand on voyait une peinture, on ne se disait pas que c'était la réalité. Mmh. Après, la photo nous a fait croire qu'il y avait une réalité due à l'image. Maintenant, à mon avis, d'ici 10-20 ans, on ne croira plus à aucune image. Ce qui est peut-être pas mal, en fait.
1: Oui, mais ça peut être un problème, parce que finalement, on ne pourra plus croire à l'information. C'est ça, la limite, en fait.
2: Est-ce que ce n'est pas un problème, maintenant, de croire à l'information, alors qu'il suffit de déplacer l'axe d'une caméra de 2 mètres, et la VAR
1: ou monter différemment une interview.
2: Voilà, pour faire dire autre chose. Donc finalement, c'est jamais la vérité. une image. Donc, là, au moins, les gens se douteront tout le temps, et c'est plutôt bien.
1: Est-ce que l'IA va bouleverser, à votre avis, des secteurs peut-être plus B2B, comme par exemple les promoteurs immobiliers, les archives, les stylistes, etc., pour faire des plus facilement des documents, des vidéos, des choses comme ça?
2: Oui, oui. Là, on fait ça pour plusieurs sociétés dans l'immobilier. Et oui, l'idée, c'est d'améliorer ou de simplifier leur communication, que ce soit plus que des photos, seulement des photos, mais que ce soit des photos animées qui deviennent des vidéos. Non, c'est sûr que ça va développer de plus en plus. Là, pour reprendre l'exemple de VMEH, le film qu'on a fait, si on l'avait fait en réel, il aurait coûté 1 million d'euros minimum. Là, ça a coûté beaucoup, beaucoup moins cher. Je ne vais pas vous donner le budget, mais beaucoup moins cher. Va y avoir des portes qui vont s'ouvrir. Et
1: ça vous a pris moins de temps que si vous aviez
2: oui, bien sûr.
1: Pu faire ce film avec les moyens
2: traditionnels.
1: Ça a pris
2: 21 jours sur 4 mois.
1: Ouais.
2: Mais si on avait tourné, déjà, ça aurait été une préparation dingue. Il y aurait eu plein de pays. Mmh. On aurait tourné en Égypte, etc. Le film va un peu partout. Il y aurait eu une trentaine de comédiens. De l'avion, du transport, etc., etc. Ça aurait été énorme. Là, cette VMEH n'aurait jamais eu de film il y a 3 ans. Voilà, maintenant ils peuvent.
1: Eh bien voilà, ça bouge en tout cas, ça évolue tout cela. Merci beaucoup François Grandjacques, réalisateur, producteur et dirigeant du studio. Tais-toi donc, merci pour vos éclairages sur ce sujet. La nuit de l'IA revient dans un instant, vous restez avec nous, bien sûr. On va s'intéresser cette fois à l'entreprise avec nos invités, avec Frédéric Simotel qui nous rejoint. On va essayer de comprendre comment, bien voilà, à la fois les entrepreneurs mais aussi les salariés sont impactés par cette intelligence artificielle. On en parle dans un instant, juste après cette petite pause. Un grand merci d'être avec nous sur BFM Business. À tout de suite.
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1: Voilà le retour de la nuit d'IA sur BFM Business. Merci d'être avec nous. Vous le savez, on est là jusqu'à 21h. Et pour cette dernière partie de la nuit de l'IA, pour ces 30 prochaines minutes, eh bien, je vais confier les rênes à mon camarade Frédéric Simotel, qui est journaliste à BFM Business, vous le savez, qui est spécialisé dans tout ce qui touche au B2B. Tu es d'ailleurs le présentateur de l'émission Tech & Co Business qu'on retrouve toutes les semaines. Et on va parler maintenant de cette transformation des entreprises face à l'intelligence artificielle.
7: Oui, et notamment dans le monde de l'assurance, hein, les nouveaux défis. Et on a nos deux invités avec nous ce soir, Shafika Chetaoui, bonsoir.
8: Bonsoir.
7: Shafika, vous êtes Chief Data AI Officer chez AXA France, donc dans l'assurance, et puis les services financiers, parce qu'on va beaucoup plus loin aujourd'hui. Et puis Stéphane Roder, bonsoir Stéphane.
9: Bonsoir.
7: Merci d'être avec nous, bonsoir, président Stéphane. De AI Builders, qui accompagne justement les entreprises dans cette transformation. Et justement, on va parler d'IA, on va parler d'IA agentique aussi. Ma première question, Shafika, c'est nous dire un petit peu les ambitions d'AXA France, voilà, où en êtes-vous aujourd'hui du déploiement de l'IA? Alors ça s'est accéléré évidemment avec l'arrivée de l'IA générative, mais voilà, s'il fallait nous donner un petit peu la situation actuelle chez AXA France de ces projets IA.
8: Alors effectivement, pour rappeler, comme tu le disais, l'assurance, notre matière première, notre business, c'est la data. Et donc l'IA n'est pas nouveau, c'est un sujet qu'on traite depuis des années. Mais effectivement, avec l'accélération de l'IA générative, on se voit aujourd'hui avec un potentiel grandissant pour utiliser l'IA dans nos services clients, dans nos gestionnaires de sinistres et nos collaborateurs d'une manière générale. Et On a déjà une vraie conviction chez AXA France, c'est qu'on ne veut pas faire de l'IA pour faire de l'IA, parce qu'on est persuadé qu'il faut être focus sur quelques batailles pour s'assurer qu'elle aille à l'échelle et qu'il y ait la bonne industrialisation. Alors pour donner un exemple, deux exemples je vais donner. Un sur nos personas, les distributeurs, nos forces commerciales. On leur a mis à disposition un agent conversationnel qui s'appelle Smartin AXA, qui est déployé aujourd'hui à l'ensemble de nos agents à l'échelle nationale et qui permet d'accélérer l'accès à la connaissance et l'information. Vous savez qu'on a plusieurs produits, on est une société multiproduits et on a des milliers de documents dans nos bases de données qui permettent à ces agents de faire leur travail de tous les jours, d'accompagner nos clients. Et grâce à cet agent conversationnel, presque instantanément, on a les informations dans ces bases de données qui leur permettent de les guider sur la réponse sur des produits plus ou moins connus et aussi pouvoir faire un retour à nos data scientists de si l'information est pertinente. Ils gagnent du temps. Si l'information, par contre, n'est pas juste, ça nous permet d'améliorer la qualité de la donnée et nos modèles. Donc, résultat, plus d'autonomie, plus d'efficacité et plus de satisfaction client. Peut-être je vais donner un deuxième exemple, plutôt là pour les citoyens. Donc, sur la prévention, d'ailleurs, c'est le premier agent conversationnel qu'on a mis en production il y a un an, qui est sur la prévention. C'est un coach conversationnel qui permet de répondre à la prévention routière ou la prévention des risques climatiques avec un simple prompt. Langage naturel.
7: Donc on voit la météo à la télévision et on va dire tiens, est-ce que je suis dans une zone à risque ? Qu'est-ce que je dois faire ce soir ?
8: Qu'est-ce que je dois faire ? Quelles sont les actions de prévention que je dois prendre pour éviter justement des problématiques et des sinistres ? Donc voilà, deux exemples très différents. Toujours la même chose, une IA au service de l'humain où on a la capacité d'avoir l'esprit critique de dire je fais confiance ou pas et faire le retour vers le
7: concepteur. En deux mots, c'est quoi les points de succès ? C'est pas avoir trop de projets, c'est associer tout de suite évidemment les utilisateurs à cette IA, c'est pas partir dans tout un tas de techno.
8: C'est exactement ça. Là, je viens de parler de la partie visible de l'iceberg. On entend beaucoup parler, on a une frénésie autour des projets. Mais ce qui est important pour réussir cette transformation et non pas tomber dans le piège où le MIT avait une étude qui disait que 95% des projets IA étaient voués à l'échec, parce que justement, cette partie invisible de l'iceberg est extrêmement importante pour constituer des fondations solides qui améliorent, enfin, en tout cas, ils s'engagent sur le succès de cette transfo. Tu en parlais, l'acculturation, la formation. Aujourd'hui, on a la conviction que former chaque collaborateur dans l'entreprise sur son rôle, on est tous consommateurs, on aime bien dire ça, consommateurs et acteurs, de la data et l'IA, chacun a un rôle à y jouer. L'idée, c'est pas de faire de l'IA à tort ni trop tard. Pour faire ça, c'est important que chaque collaborateur dans l'organisation sache ce qu'on peut faire de l'IA et on ne fait pas. Chez AXA France, on était un des premiers sur le marché à déployer ce qu'on appelle la Secure GPT. Donc, il y a un chat GPT sécurisé à la main des collaborateurs fin 2023, donc très tôt, qui permet de s'acculturer, de tester le prompting, l'art du prompting. Et c'est une façon de leur permettre de s'acculturer et
1: de s'entraîner.
8: Parce que aujourd'hui, c'est notre façon de consommer, c'est notre façon de communiquer. Et donc, c'était important de le mettre à leurs mains dès le début. Donc ça, c'est l'axe, on va dire, culturel. Et puis, un axe organisationnel, faut pas oublier qu'une IA, qu'elle soit déployée à l'échelle, il faut qu'elle soit adoptée. Et pour qu'elle soit adoptée, il faut qu'elle soit déployée au plus proche de l'utilisateur. Et donc, on a mis en place un principe qui s'appelle la décentralisation gouvernée. Et je pense que vous allez en parler certainement tout à l'heure. C'est le fait d'avoir des data leaders, en tout cas des cadres dirigeants qui déploient l'IA au plus proche de l'utilisateur, faire de la self-IA, avoir l'autonomie nécessaire pour tester des choses tout seul, mais dans un cadre gouverné par mon équipe et par les DSI avec qui on travaille fortement pour s'assurer qu'il y a le cadre de gouvernance nécessaire et garder cette transversalité au sein de l'organisation pour avoir l'impact voulu.
7: Et éviter tout ce qui est shadow AI. On en parlera tout à l'heure. D'ailleurs, avec notre invité suivante, Wafa Amal, tout à l'heure, on reviendra justement sur comment industrialiser un peu l'utilisation de cette IA dans l'entreprise. Stéphane Roeder, on voit avec AXA, donc l'IA, c'est très concret dans l'entreprise. Aujourd'hui, on arrive à cette nouvelle vague, l'IA agentique. Alors, on dit souvent l'IA générative, c'est pour transformer les tâches de l'humain. L'IA agentique, c'est pour transformer les processus. C'est comme ça qu'on peut définir ?
9: Oui, les processus, mais pas que. En fait, on voit que l'agentic AI va beaucoup plus loin que les processus. C'est-à-dire qu'on la voit s'intégrer dans les navigateurs. Si on regarde les derniers navigateurs, que ce soit celui de Perplexity, Comet ou celui d'OpenAI, en fait, on a dans ces nouveaux navigateurs qui font converger et le moteur de recherche et le modèle en fait de recherche, on a à sa disposition des agents à qui on va déléguer une partie du travail et on voit finalement qu'ils viennent s'intégrer en fait aussi dans notre navigation, mais aussi sur le poste de travail. Shafika en parlait. On est en train de voir une vraie transformation du poste de travail et de ses outils avec l'arrivée de ces agents qui viennent compléter finalement les outils que nous avions à notre disposition avec la bureautique et les applications qu'on pouvait avoir soit dans les systèmes d'information, soit dans les SaaS. On voit ces outils venir finalement aider le collaborateur, augmenter bien sûr sa productivité et aujourd'hui, il y a une vraie tendance à permettre aux collaborateurs de faire ses propres outils avec ses agents, finalement, que l'on programme d'une manière tout à fait naturelle, on dit en langage naturel, donc avec sans code, le no-code. Et donc, on assiste vraiment à une révolution et on va en reparler à une accélération. Les processus, c'est vrai aussi, et c'est là le vrai challenge, certainement. Pourquoi ? Parce que c'est là que, finalement, l'entreprise consomme beaucoup de matière, je dirais, professionnelle. Il faut être en mesure, en fait, de revoir ce process à l'aune des capacités de ses agents. On appelle ça revoir les process Agentic AI by Design. Mm-hmm. Et c'est une revue complète et profonde, en fait, de l'entreprise et de ses process.
7: Oui, c'est ça qu'il faut comprendre, sinon on arrive à l'effet déceptif, que l'on a entendu quand on parlait de cette étude. On a parlé plusieurs fois avec François sur du MIT, qui disait 95% des gens sont déçus. Oui, mais il faut voir un peu comment on utilise cette IA. Alors justement, l'IA Agentic, c'est une réalité aussi chez AXA France.
8: Alors, ça fait partie de notre agenda. Donc, on teste l'Agentic aujourd'hui. On choisit, pareil, nos process sur lesquels il y a vraiment impact. Et comme vous savez, dans l'assurance, le moment clé de la relation de vérité entre l'assuré et l'assureur, c'est les moments de sinistre. Donc c'est un vrai sujet sur lequel on travaille aujourd'hui. On est persuadé que l'Agentic nous offre vraiment une possibilité d'automatiser des tâches et d'avoir cette hybridation entre l'humain et l'agent, se concentrer sur les tâches à plus grande valeur ajoutée qui sont la relation humaine, l'empathie.
7: Ça veut dire quoi ? Ça veut dire que l'agent, il pourrait laisser dérouler un dossier. Voilà, il y a eu un problème, un accident domestique. Et l'agent, il va aller chercher lui-même toutes les informations sans que l'agent humain, lui, n'intervienne. Il a juste lancé le dossier.
8: Exactement. L'idée de l'agentic, et tu as raison de rappeler la définition, c'est vraiment une capacité à orchestrer et exécuter des tâches plutôt qu'une IA comme on connaît d'habitude qui est là juste pour augmenter l'humain. Donc, il y a avec une certaine autonomie. Donc, effectivement, l'idée, c'est... on ne va pas y aller directement à l'autonomie aujourd'hui. On sait très bien qu'on y arrive dans quelques mois, mais il faut être un peu humble. Il y a des choses qu'on continue à apprendre. Il y a des prérequis à mettre en place, notamment de s'assurer que l'IA rentre dans les process et qu'elle soit acceptée par les collaborateurs, parce que c'est le binôme humain et l'agent qui va fonctionner. Donc, avec un certain niveau d'autonomie, c'est exactement ça, la capacité d'automatiser la déclaration, de faire des actions d'intégration dans les systèmes d'information, d'intégrer les données, synthétiser des documents et même proposer des actions à le gestionnaire de sinistre qui aura, lui, à la fin, quand même un niveau de décision. Comme je disais, l'IA n'est pas infaillible, comme l'humain d'ailleurs, mais il faut qu'on s'assure de quelle autonomie on donne et on a la responsabilité de le faire.
7: Tu as abordé le thème de la gouvernance là, il y a quelques instants, justement. C'est une gouvernance pour encadrer la mise à l'échelle, parce qu'on entend beaucoup ce terme de mise à l'échelle, mais parfois on ne sait pas trop ce qu'on y met derrière.
8: Alors la gouvernance, c'est clé. On n'en parle pas souvent, mais je pense que c'est extrêmement important. Moi, je suis persuadée, pour profiter au maximum de l'IA, il faut avoir ce qu'on appelle l'IA responsable. Ça veut dire quoi, l'IA responsable ? Vous en avez parlé sur l'IA Act, donc il y a une réglementation à laquelle, bien évidemment, on se conforme. Mais nous, on souhaite aller encore plus loin. L'IA responsable, c'est de la capacité de mesurer l'impact bénéfice-coût de chaque IA avant de la mettre à l'échelle. Et c'est un sujet vraiment fondamentalement business. C'est pas qu'un sujet technique. Et quand on dit c'est un sujet fondamentalement business, ça veut dire qu'il faut que les hauts dirigeants d'une entreprise aient un mot à dire pour mettre à l'échelle ou pas telle IA en fonction de son impact RH, emploi, impact environnemental. Et donc chez AXA, on a monté une gouvernance au niveau COMEX qui se réunit tous les mois et qui sont les valideurs des sujets qu'on passe à l'échelle. Et d'ailleurs, on a mis tout ça dans une charte de la data IA qu'on a publiée cette année, que vous pouvez voir dans le site AXA, qui est vraiment un vrai engagement de notre part sur l'IA responsable. Et le deuxième aspect de gouvernance, c'est les échanges avec les instances sociales. C'est extrêmement important.
7: Ça aussi, il doit établir une charte.
8: Et exactement, un dialogue transparent, un dialogue vraiment régulier. Ça permet d'acculturer ces instances à ce que l'IA fait et ne fait pas, parce que dans les médias, on entend un peu de tout, hein, parfois des choses complètement erronées. Et donc, on souhaite avoir ce dialogue de confiance et de transparence pour pouvoir prendre des décisions ensemble. Parce qu'on est convaincu qu'on peut clairement allier responsabilité et innovation.
7: C'est quoi les quelques étapes, Stéphane, pour conclure, pour déployer justement ces agents IA ?
9: Eh bien, comme l'a dit Shafika, il faut d'abord former. Former parce qu'il faut que les collaborateurs soient conscients en fait, du potentiel de ces agents. Il faut aussi être capable de transformer ce qu'on a mis en place en fait, depuis une dizaine d'années, ce qu'on appelle les RPA Factory, le Robotic Process Automation Factory, qui, elles, faisaient des actions très simples. Et passer vers le APA Factory, Agent Process Automation. Et en fait, ça va être une vraie transformation. Pourquoi ? Parce que, comme on l'a dit, il faut non seulement être capable de développer ces agents, ça c'est sûr, mais il faut être capable de les revoir et repenser des agents, des process, pardon. Eh bien, c'est pas technique. Finalement, c'est de l'organisation, c'est du management et c'est de la transformation, c'est du change aussi management de tous ces process. Donc en fait, il y a une vraie révolution à mettre en œuvre sur cette partie-là. Dernière chose qui est très importante, c'est que, on l'a dit, les agents en fait sont là pour faire des choses compliquées et surtout avoir accès à des outils. Et ces outils, c'est quoi ? Ce sont nos systèmes d'information. Et donc ces systèmes d'information doivent être consommables par des agents. Et donc il faut que la DSI en fait publie ces systèmes d'information et donc publie ses API sous une forme très standard parce que maintenant il y a des protocoles spécialisés pour les agents. Et ça, c'est un très gros travail. Parce que il faut en fait avoir d'un côté une roadmap en fait d'une data office et de l'autre côté une DSI qui suit et qui met en œuvre aussi la partie sécurité sur les droits d'accès.
1: Shafika Chetaoui, merci.
8: Merci
1: pour vos témoignages passionnants. Rappelons que vous êtes directrice transformation data IA chez AXA France. Stéphane, vous restez avec nous parce que on évoquait il y a un instant le self AI. Eh bien, on va en parler avec notre prochain invité qui va vous remplacer. Shafika, c'est Wafa Amal qui nous rejoint juste après ce petit jingle.
7: Voilà, diffuser l'IA de façon maîtrisée, hein, c'est ce qu'on va essayer de comprendre tout cela en entreprise avec Wafa Amal, directrice générale de Prism AI, et puis Stéphane Roder, président de AI Builders, qui est resté avec nous. Alors, Prism AI, Wafa, c'est une méthode pour industrialiser, enfin je le résume à deux mots, qui est une méthode pour industrialiser, l'utilisation de l'IA dans les entreprises. Alors, ça permet aux collaborateurs de à la fois déployer, piloter, maîtriser ces des services basés sur l'IA générative. On appelle ça le self-AI. Voilà, vous êtes une spécialiste, comment vous le définiriez mieux que ce que je viens de le faire ?
8: Alors, déjà, Prism AI, c'est plutôt qu'une méthode, une solution, une plateforme.
7: Une plateforme.
8: Donc, un logiciel qui va permettre aux grands comptes, donc les grandes entreprises qui souhaitent déployer à l'échelle l'IA générative, ça nous permet de les accompagner dans toutes leurs étapes de maturité sur le sujet. Shafika parlait de l'acculturation, donc on permet de faire cette étape. Ensuite, on va leur permettre de préparer la partie self-AI, on va en parler, et on les amène jusqu'à l'agentique IA, c'est-à-dire la possibilité de créer des agents autonomes. Le self-AI, pour moi, ça va au-delà de la possibilité de venir interagir avec un assistant généraliste, donc poser des questions comme on peut tous le connaître aujourd'hui. Ça va, pour moi, c'est la définition, c'est de pouvoir donner à tout collaborateur et toute collaboratrice au sein d'une entreprise les moyens et les outils pour venir créer un agent ou un assistant IA vraiment spécifique qui va répondre à une problématique que je rencontre au quotidien dans la réalisation de mon métier. Et donc de pouvoir à la fois le créer, le superviser de telle sorte à l'améliorer petit à petit pour dans une logique de perfectionnement continu et de pouvoir le manager, de travailler travailler avec au quotidien.
7: Donc ça veut dire concrètement, je vais prendre notre exemple de journaliste, faire une revue de presse le matin. Mm-hmm. Voilà, alors je vais sur la plateforme, oui. Je remplis les champs, voilà, je voudrais une revue de presse, voilà un peu les sites sur lesquels il faut aller, voilà ce que j'attends, des résumés thématiques, c'est un peu ça, et elle va elle-même, c'est l'outil que j'aurais développé qui va lui-même aller chercher tout ça, c'est
1: ça. Ça tous les matins, oui. En plus.
8: Exactement, je vais observer comment est-ce que j'exécute mon métier au quotidien. Quelles sont les étapes que je fais ? À partir du moment où on va avoir un pattern, donc des tâches répétitives ou une manière de faire qui est toujours la même, on va pouvoir transférer ça en instruction qu'on va donner à notre assistant ou à notre agent, et ça nous permet, c'est ce qu'on appelle le prompting, mm-hmm. et ça nous permet d'automatiser certaines tâches, ce qui permet à l'employé ou au collaborateur ou à la collaboratrice de venir se concentrer sur la valeur ajoutée, c'est-à-dire l'exploitation du résultat que l'assistant va préparer pour moi.
7: Vous avez un cas très concret, je crois que c'est chez Bouygues Télécom, c'est ça ?
8: Alors, le cas de Bouygues Télécom, il est très très intéressant parce que ils ont compris très très vite que le train de l'IA était en marche et qu'il fallait le prendre. Et pour eux, il fallait le prendre avec l'ensemble des collaborateurs et des collaboratrices, qu'ils aient des compétences techniques ou pas. Absolument tout le monde. Et donc, c'est là où ils nous ont appelés chez Prisma AI avec une mission. Nous souhaitons une solution qui nous garantisse, on en parlait tout à l'heure, une adoption massive de l'IA par l'ensemble de mes collaborateurs, mais dans une logique de self-AI. Je veux que mes collaborateurs et collaboratrices puissent créer des agents et les manager. Et avec une contrainte, ils voulaient que ce soit chez eux, sur leur infrastructure, et avec la possibilité d'avoir une maîtrise sur finalement cette gouvernance décentralisée, puisqu'ils ouvraient à l'ensemble des collaborateurs. Ils voulaient du contrôle et de la maîtrise sur les usages, mmh. sur l'usage des données, etc. Et ça, c'était très ambitieux, très audacieux comme approche, mais ils se sont donné les moyens de réussir et d'en faire une réussite. Et depuis le 15 septembre, le self-AI est une réalité chez Bouygues Télécom, puisque au bout de 2 mois, il y a plus de 4000 utilisateurs enrôlés, avec plus de 700 agents créés. Et sur les 700 agents créés, il y en a 44 qui ont été validés mm-hmm. et qui ont été scalés.
7: Oui, c'est-à-dire avant qu'ils soient. Il faut qu'il y ait une validation, parce que sinon on partirait tous dans tous les sens.
8: Exactement, j'ai un agent qui fonctionne bien, je suis satisfait de la manière dont il opère, je lève la main, je dis mon agent, j'ai de bons retours, je souhaite le proposer pour l'ensemble des collaborateurs. Donc ça vient du métier au service des autres métiers de l'entreprise. Mmh. Et donc à partir de ce moment-là, ça rentre dans un circuit de validation et d'amélioration pour que ce soit aux normes de gouvernance. Et ensuite, c'est proposé à l'ensemble des collaborateurs. Donc aujourd'hui, c'est une réalité, il y a une forte adoption et c'est la preuve que le self-AI avec une décentralisation finalement de la gouvernance et de la réalisation est possible à partir du moment où on met les bons jalons, la formation et une gouvernance maîtrisée ou un contrôle maîtrisé centralisé.
7: Stéphane, ce que l'on voit avec ces deux témoignages, celui de Chafika et celui de Wafa, c'est qu'il ne s'agit pas juste d'appliquer l'IA au process aujourd'hui. On était à l'AIM à Marseille avec un grand événement organisé par la tribune et BFM Business la semaine dernière. On voit qu'aujourd'hui, les entreprises qui fonctionnent, c'est celles qui ont décidé de se transformer complètement, transformer leur process et pas juste appliquer l'IA à ce qu'elles font aujourd'hui.
9: Exactement. Frédéric, on voit en fait une véritable accélération, une demande d'accélération qui vient des directions générales et une révolution extraordinaire. Je pense que c'est ça la vraie révolution, c'est qu'on soit capable maintenant de demander à tout un chacun de produire son IA. Et là, on arrive en fait dans une émergence qui passe du data office qui était capable de produire quelques cas d'usage par an à une émergence extraordinaire et donc une autonomisation en fait des métiers et une possibilité d'équiper en fait l'ensemble de l'entreprise assez rapidement pour qu'elle gagne en productivité. Parce que finalement, le vrai challenge de l'IA, hein, au-delà de tout ce qu'on peut dire, hein, c'est gagner en productivité.
7: Et avoir de nouvelles idées, parce que ça peut, même si on reste créatif, ça nous apporte aussi de nouvelles idées.
9: Tout à fait. Et donc, gagner finalement sur tous les pans de l'économie, du business.
7: Mais juste faire ce parallèle avec le Shadow AI, comment on l'évite justement ce Shadow AI
9: contre... On l'évite en... Justement, en mettant à disposition des collaborateurs.
7: Je précise juste, c'est des collaborateurs qui utilisent l'IA un peu en dehors de la charte, un peu en dehors. Ça leur sert, hein, mais voilà, c'est en dehors des règles de l'entreprise.
9: Oui, on a eu deux exemples. Avec Safika qui a dit que AXA a tout de suite mis en place un SecureGPT, donc finalement, a donné un modèle à ses collaborateurs, parce que finalement, aujourd'hui, tout le monde utilise des modèles de langage. Et la suite, hein, c'est encore une fois d'équiper les collaborateurs, les laisser s'équiper. Puisqu'on a la possibilité de le faire aujourd'hui, c'est mettre à disposition en fait, de tous les collaborateurs, des plateformes de CFCI, avec en amont une formation et moi, je pense, une certification. Parce qu'on veut un niveau minimum, il faut un niveau minimum, sinon ce temps passé à vérifier se fera après et on va perdre du temps.
7: Tout dernier mot, Wafa ?
10: C'est juste par rapport à ce que je viens d'entendre. Sur la question de la formation, effectivement, c'est extrêmement important. Mais pour l'adoption, l'autre point, c'est de proposer des solutions qui ne vont pas devenir vite obsolètes. Parce que c'est une technologie qui va tellement vite. Oui. Si on a des solutions qui n'arrivent pas à suivre la vitesse de l'évolution des outils qui sont standards sur le marché qu'on utilise à titre personnel, on va se retrouver avec des outils qui ne sont pas du tout adoptés et donc des usagers qui sont désengagés. Donc c'est hyper important de choisir des solutions qui permettent de suivre cette cadence et c'est une de nos promesses qui nous permettent chez Prisma AI de garantir l'adoption accélérée au sein des entreprises.
1: Wafa Mal, merci beaucoup, directrice générale donc de Prisma AI. Merci à Stéphane Roder, président de EA Builders, et Frédéric Simotel. On te retrouve très vite.
7: Oui, on te retrouve.
1: Bien sûr, dans Tech & Co.
7: Business, et puis évidemment, on continue à...
1: Voilà, cette nuit est terminée. Merci de nous avoir suivis, les replays, les podcasts qui vous attendent. Voilà, important de faire comme ça une photo régulière de l'avancée de l'IA dans tous ces secteurs qu'on vous a proposés ce soir. On sera là demain pour le retour de Tech & Co avec une émission exceptionnelle. On va célébrer YouTube demain avec la patronne de YouTube France qui sera avec nous et quelques YouTubers stars comme Amixem et beaucoup d'autres qui seront là et qui nous raconteront leur métier de YouTuber et comment YouTube a changé leur vie. On évoquera même la production sur YouTube puisque Alexia Laroche-Joubert, que tu connais Frédéric, est une grande productrice de télévision. Maintenant, s'essaye à la production sur YouTube. Elle va nous raconter cette transformation. Ce sera demain donc dans Tech & Co dès 19h30. Merci. Merci de nous avoir suivis. Belle soirée et à demain.
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12: 8h21 sur BFM Business et sur RMC Life. On va parler de gestion des risques dans l'agriculture. Notre invité, c'est Michael Delmas. Bonjour, vous êtes cofondateur et directeur général de Kideos. Vous venez de lever 5,2 millions d'euros. Vous êtes une fintech spécialisée sur la question de la gestion des risques et vous signez un partenariat commercial avec le Crédit Agricole qui rentre aussi à votre capital pour pouvoir développer votre solution. Ça s'accélère. Concrètement, vous vous adressez à qui et pour faire quoi ?
13: Très bonne question. Déjà, merci beaucoup pour l'accueil, ravi d'être là ce matin. On s'adresse à l'ensemble de la filière agroalimentaire, les exploitants agricoles, les éleveurs, les coopératives industrielles qui vont acheter ou vendre des produits agricoles et qui font face à une volatilité accrue depuis 5 à 6 ans. Volatilité qui tient au contexte géopolitique, on l'a vu, qui est de plus en plus instable, mais également au changement climatique qui devient concret, qui va impacter le niveau de production et le niveau de rendement, et également une circulation virale qui va impacter l'élevage. Donc les prix bougent de plus en plus, les revenus sont mis à mal, les coûts d'approvisionnement également, qu'on va leur permettre de sécuriser et d'amortir les fluctuations de prix.
12: Mais vous n'êtes pas une assurance, vous êtes une...
13: On est une fintech, donc on est une entreprise d'investissement de classe 2, pour être précis, qui est agréée par l'ACPR et pas par l'ORIAS. Donc nous, on est une entreprise d'investissement qui vend des produits de couverture, donc des produits financiers qui permettent d'amortir ces prix. Imaginons que demain, vous souhaitiez vendre des tomates, que vous reconvertissiez dans la production de tomates, vous allez vendre vos prix au prix de marché, sauf que ce prix fluctue beaucoup. Donc on va mettre en place un mécanisme qui va permettre de vous rembourser si le prix va en deçà d'un certain seuil, et faire en sorte que même si le prix s'effondre, comme sur le chou-fleur au mois de décembre de 80% par rapport à décembre 24, vous puissiez avoir une compensation financière pour éviter de ponctionner.
12: Et l'agriculteur, il choisit si c'est en dessous de 2, en dessous de 5
13: Bien sûr, il choisit parce que les bases de coûts de tous les agris ne sont pas les mêmes, comme un industriel. Donc il faut arriver à se caler par rapport à ça. C'est lui qui va dire, au mois de juin, c'est entre 75 et 90 centimes, au mois de juillet, 190 et 1 euro. C'est lui qui est maître à bord par rapport à ça, aussi bien l'acheteur que le vendeur.
14: Mais alors Anthony, vous, comment vous arrivez à modéliser ce risque? Parce que j'imagine que c'est quelque chose que vous devez prendre en compte, vous, pour pouvoir justement mettre en place ces couvertures et les tarifer. Ouais. Mais on est dans un monde qui est extrêmement complexe, il peut y avoir une guerre, il y a du dérèglement climatique dont on ne sait pas exactement quelles vont être les conséquences à court ou à moyen terme. Comment est-ce qu'on fait pour prendre ça en compte?
13: Alors on est porteur de risque, comme vous l'avez dit effectivement, quand on vend un produit, on est contrepartie. Donc on doit arriver à modéliser ce risque-là et on fait des maths. Nous on fait des maths en regardant des historiques de prix depuis 10-15 ans, où on fait des simulations. Et point important, nous ce qu'on va sécuriser, c'est ce qu'on appelle des spreads. Alors c'est un point un peu technique, c'est des intervalles de prix. C'est-à-dire que le risque que je porte moi en portefeuille est capé, la largeur d'un intervalle. Donc je sais dire à un instant donné quel est mon risque maximal et que je peux mettre en adéquation par rapport à mes fonds propres. Donc j'ai pas de risque systémique qui pourrait m'impacter, ni de risque de contrepartie, parce que je sais qu'en permanence, j'ai une assise financière suffisante pour faire face à mes...
12: Le problème, c'est le gros aléa climatique qui vous fait péter le spread.
13: Imaginons que le prix, justement, de la tomate explose. Je vais rembourser mes acheteurs de tomates, mes industriels du ketchup, mais pas mes producteurs, qui eux, pour le coup, justement, vont vendre leur prix assez cher, n'auront pas d'indemnité versée par Kideos. Donc moi, mon intérêt, c'est quoi? C'est me diversifier sur de l'acheteur et du vendeur, sur différents produits. Alors, on a parlé de chou-fleur, de tomates, mais je suis aussi sur du porcin, sur des engrais, sur du blé, sur différents sujets qui font que moi, j'ai une résilience qui va au-delà de ce qu'on peut trouver sur les marchés listés. Aujourd'hui, on peut avoir de la couverture sur le Matif, qui est un marché à terme, qui va concerner 4 à 5 produits. Moi, je peux travailler sur 5 à 600 produits. Donc l'effet de taille est tout à fait différent et je travaille sur l'acheteur et le vendeur.
14: Et vous financez comment du coup? C'est un pourcentage que vous prenez sur chaque...
13: C'est ça, c'est une prime. Donc là, on s'apparente à un assureur où on récupère une prime qui s'appelle une prime de couverture et on verse ensuite une indemnité en fonction d'évolution des prix.
14: Et ça coûte combien à un agriculteur en moyenne?
13: Ça va dépendre. Ça va dépendre de la volatilité historique du prix, de l'intervalle qu'il veut couvrir. Si il veut se couvrir sur un intervalle très large, ce sera plus cher. En moyenne, on va être entre 2 et 4% de ce qu'on appelle le prix spot, soit le prix de marché.
12: Et est-ce que du coup, vous arrivez à voir le nombre de produits qui sont victimes le plus des aléas et qui tapent les spreads sans arrêt?
13: Ah, tout à fait.
12: Qu'est-ce qui est le plus risqué?
13: Ça, on l'a modélisé. Alors, le plus risqué, je ne sais pas. En tout cas, le plus volatile. Si on regarde, par exemple, le porcin. Le porcin, il est passé d'1,80 à 1,40 en quelques semaines. La faute à quoi? La faute au contexte géopolitique avec la Chine, la faute à des circulations virales. Là, il y a un gros, gros impact. Et quand on a un éleveur, qu'on a repris justement un élevage porcin, qu'on a dû investir 2 millions d'euros pour une exploitation et qu'on doit rembourser justement des traites chaque mois, c'est compliqué. Donc, les produits tels que Kidos permettent effectivement d'amortir ces baisses de prix, d'avoir une compensation.
14: Et aujourd'hui, auprès des agriculteurs ou des éleveurs, c'est quelque chose qui fait partie de leur vie, le fait de se couvrir, de se hedger, comme on dit, ou est-ce que c'est il faut faire de la pédagogie et de l'évangélisation?
13: Alors, ça va être nouveau pour partie. Aujourd'hui, on peut se hedger sur le blé, sur le maïs, sur le soja. Donc, ils connaissent le mécanisme sur les marchés à terme. Donc, pour certaines coopératives qui sont déjà présentes sur ces marchés-là, en fait, on tire un peu le trait. Pour d'autres, il y a de la pédagogie. Effectivement, c'est nouveau. Tout comme pour un industriel, par exemple, un industriel de la filière porcine. Il n'est pas habitué à se hedger. Donc, il faut lui expliquer comment ça marche. Il faut arriver à faire un peu de pédagogie, faire des simulations pour qu'il puisse le modéliser et l'intégrer dans un budget.
12: Et votre client direct, c'est l'agriculteur ou c'est la coopérative ou c'est le Crédit Agricole qui va mettre ça dans ce qu'il propose?
13: Différents canaux. En fait, ça va être effectivement, ça peut être soit l'agri en direct, la coopérative qui va agréger des volumes, qui va ensuite revendre la couverture auprès de ses exploitants, auprès de ses adhérents. Ça peut être l'industriel en direct ou ça peut être demain, potentiellement des partenaires comme le Crédit Agricole.
14: Et vous avez la taille nécessaire pour garantir cette couverture? Là, vous venez de lever 5 millions d'euros. C'est une belle levée de fonds. Effectivement, on le dit souvent, les levées de fonds en lancement, c'est un petit peu compliqué. Mais on est sur des marchés agricoles qui pèsent des milliards. S'il y a un choc systémique, s'il y a une crise, vous avez les reins assez solides pour pouvoir justement répondre aux besoins de la couverture?
13: Alors, au début, nous, on ne pourra pas effectivement traiter sur l'ensemble du périmètre. Parce que 5 millions, c'est bien, mais ça n'a pas peine de couvrir l'agriculture française. Donc, nous, on va travailler petit à petit. Ce qu'on arrive à avoir, ce qu'on cible, c'est arriver à couvrir l'équivalent de 1 milliard d'euros de produits agricoles d'ici à 2029. C'est ça, effectivement, le chiffre à avoir en tête aujourd'hui. Mais on a aussi des canaux, en plus de ces 5 millions, de la réassurance qui permettent effectivement de faire levier sur nos fonds propres et d'aller plus loin rapidement.
12: 80% des produits agricoles ne sont pas protégés aujourd'hui. Donc, ça n'existe pas du tout, en fait.
13: Ça n'existe pas du tout. On ne peut pas se hedger sur la carotte, on ne peut pas se hedger sur le porcin, sur le bovin, parce qu'il n'y a pas de marché à terme, en fait. Pour qu'il y ait un marché à terme, il faut qu'il y ait la liquidité. C'est-à-dire qu'il faut qu'il y ait beaucoup d'acheteurs et de vendeurs. Ces conditions qui sont réunies sur le blé, sur le maïs, sur le soja, mais pas sur les autres filières, en fait. Donc, ça n'existe pas.
12: Mais du coup, comment vous créez cette liquidité? C'est vous, la liquidité?
13: C'est nous qui sommes contrepartie, actuellement.
12: Ah ouais, mais ça fait peur un peu.
13: Pourquoi?
12: Parce que justement, si vous disparaissez, c'est-à-dire que le marché est tellement petit que...
13: Mais quand vous dis que moi, mon risque est capé justement à l'âge d'intervalle couvert, donc je sais à chaque instant quel est mon risque en portefeuille et quels sont mes fonds propres, en fait, moi, je ne peux pas faire défaut. Ouais. Pourquoi? Parce qu'en instant T, j'aurai toujours un risque en portefeuille qui est inférieur à mes fonds propres. Donc ce risque-là, il n'existe pas. Ce qui se passe là, c'est que je devrais dire non à des clients potentiellement à des moments. Disant non, là, j'irai au-delà de mon bilan. Donc aujourd'hui, ce n'est pas un risque avéré pour nos clients.
12: C'est la CPR qui vous oblige à avoir le fonds propre.
13: C'est la CPR qui nous oblige, exactement. Et ce qui est intéressant avec la CPR, c'est que c'est un process qui est très exigeant. 18 mois de process avec l'AMF pour arriver à avoir cette autorisation. Et c'est le début d'un voyage, parce que maintenant, tous les mois, tous les 3 mois, on aura des reportings. Ils vont s'assurer que nos conditions financières sont assez saines. Donc d'un point de vue clientèle, c'est assez fort. Et j'ajouterais aussi qu'en ayant notre capital, des acteurs comme le Crédit Agricole, qui font quand même référence sur le marché agri-agro, c'est aussi une garantie en plus pour nos clients.
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12: Et les experts de l'IMO, c'est tous les jours à l'heure de votre déjeuner sur BFM Business. Une toute petite demi-heure pour parler de notre immobilier, de nos logements. Et comme tous les jours, ça démarre par cette séquence qui vous concerne, amis professionnels de ce secteur de l'immobilier, le pro de l'IMO, des témoignages terrain de vos métiers et parfois de sacrés coups de cœur. Ce sera le cas aujourd'hui parce qu'on va, célébrer la promotion immobilière qui va peut-être enfin pouvoir sortir de la crise grâce justement à l'accord de paix qui va être signé dans les prochains jours au Moyen-Orient. Ensuite, retour en plateau pour le débat du jour. Ça n'aura échappé à personne. Il fait beau, il fait chaud. Et si on s'intéressait à l'immobilier de bord de mer, ce sera notre échange plateau du jour. Mais d'abord, c'est donc l'heure du pro de l'IMO.
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12: Et on est en ligne avec Pascal Boulanger, le patron de la Fédération des promoteurs immobiliers. Bonjour Pascal.
20: Bonjour Marie.
12: Et je le disais, c'est un gros soulagement du côté de la promotion immobilière, cet accord de paix qu'on nous promet signer vendredi au Moyen-Orient. On avait vu que finalement, ça avait un peu tué dans l'œuf toutes les choses positives qui arrivaient sur la promotion immobilière et le logement neuf. Là, finalement, ça y est, ça va être entre guillemets le bon moment pour acheter un logement neuf.
20: Oui Marie, je pense que vous venez de faire à la fois la question et la réponse. Effectivement, on a plein de facteurs qui étaient quand même assez favorables, l'extension du prêt à taux zéro. On a toujours jusqu'à la fin de l'année notre amendement qui permet de faire des donations dans l'immobilier neuf, exonéré de droits. On a le dispositif Jeanbrun et je vous disais régulièrement, oui, mais tout ça, on a eu le dispositif Jeanbrun le 21 février et le 28, la guerre. Et nous, on sait très bien qu'il n'y a pas d'investissement de long terme. On a connu ça avec la guerre du Golfe, pour les plus anciens, on connaît ça à chaque fois. Il n'y a pas d'investissement. Donc aujourd'hui, si effectivement, parce que avec les protagonistes, il faut s'attendre à tout, un jour c'est la paix, le lendemain c'est la guerre, mais si cet accord de paix est signé et s'il est durable, pérenne, oui, nous allons tomber dans l'optimisme, je le pense.
12: Mais vous êtes vraiment optimiste au point que vous me disiez au téléphone que vous pressentiez qu'il pourrait même y avoir finalement un retour sur les taux d'intérêt qui étaient en train de réaugmenter petit à petit. Vous, votre conviction, c'est que peut-être on pourrait avoir de nouveau une baisse de nos taux de crédit ?
20: Oui, parce que quand il y a une tension... Les prix, vous l'avez vu, les prix de l'énergie, tout augmente pour essayer de juguler l'inflation. Les banques centrales augmentent leur taux d'intérêt. S'il y a une détente sur le point de vue, d'un point de vue international, je pense qu'il pourrait y avoir aussi une baisse, baisse légère, parce que les taux d'intérêt n'ont pas tant augmenté, mais ils ont augmenté. Et je m'attends maintenant plutôt à une baisse légère de ces taux d'intérêt. Oui, donc les feux sont en train de s'aligner au vert. Enfin.
12: Et justement, j'ai envie de dire, à une époque, au moment où on a eu ce dispositif Jeanbrun là qu'on nous a annoncé par le gouvernement, les promoteurs immobiliers, avant le déclenchement de la guerre au Moyen-Orient, étaient à ce point enthousiastes qu'ils voulaient aussi communiquer massivement sur ce dispositif pour redonner envie aux Français d'investir. Est-ce que, par exemple, là, on peut s'attendre à, pareil, de la communication massive de la part de la promotion immobilière pour faire connaître ce dispositif aux Français ?
20: Oui, je pense. Alors déjà, nous, on avait investi une grosse somme d'argent en communication sur ce dispositif parce qu'on pense, on le pense intéressant et on a vraiment voulu communiquer. Malheureusement, on a communiqué à un moment où, en pleine guerre, donc pas forcément un effet terrible, mais je pense que chaque adhérent de la FPI, je commence à avoir des coups de fil où on commence depuis quelques temps, hein, ça fait 48 heures, mais oui, on commence à y croire, vraiment.
12: Bon, il reste quand même un gros truc, hein, Pascal. Après, je vous embête plus, mais il va rester le projet de loi de finances pour l'année prochaine. Est-ce que là-dessus, vous avez des attentes spécifiques ou des craintes particulières ?
20: Non, on a demandé qu'ils essayent de proroger le dispositif des donations. On espère que le Jeanbrun puisse être revu dans quelques détails, notamment peut-être pour les maisons individuelles, peut-être les ascendants-descendants, peut-être voir quelques taux qui avaient été jugés par certains comme insuffisants. Bon, voilà, mais je le répète, j'ai assez été pessimiste en disant décidément ça ne voulait pas bouger. Là, on a l'intime conviction que les planètes se sont alignées. Donc, on va pas bouder notre plaisir, voir, d'ailleurs, c'est une bonne nouvelle d'un point de vue humain que les guerres s'arrêtent, mais en plus, pour notre activité. Je pense vraiment que là, ça va dans le bon sens.
12: Eh ben, croisons les doigts avec vous, Pascal. Pascal Boulanger, le patron de la Fédération des promoteurs immobiliers, qui est avec nous ce matin dans ce Pro de l'Immo du jour. Effectivement, on rappelle, un logement neuf, c'est aussi un logement performant. Avec l'électrification en cours dans la plupart des programmes, on a soit des versions hybrides, soit de l'électricité. Donc, à un moment donné, si ça peut nous inspirer à acheter des logements performants par nos promoteurs immobiliers qui en ont bien besoin, et nous aussi, et notre économie au sens large, allons-y. Merci, Pascal, pour votre témoignage. Si, comme Pascal, vous avez des témoignages terrain à nous apporter au quotidien dans Les Experts de l'Immo, vous n'hésitez pas, on a une adresse mail, lesexpertsdelimmo@bfmbusiness.fr. Allez, c'est l'heure du débat.
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12: Mais un vent d'optimisme souffle sur ces experts de l'IMO. Après le renouveau de la promotion immobilière, et si on partait s'installer au bord de la mer? Alors, s'installer ou pas, hein, on peut acheter autre chose que sa résidence principale, mais enfin quand même. Bonjour Grégory Beurrier, président d'Experts IMO.
21: Bonjour Marie.
12: Et également à mes côtés, Julien Bourdry, directeur de Barnes, France, Belgique et Luxembourg. Il en faut quand même.
22: Bonjour Marie.
12: Alors, je le disais, on va essayer de prendre un peu d'air frais, parce que dans les grosses villes, un peu sous tension, c'est pas le cas. Ce marché de l'immobilier au bord de mer, il paraît pour beaucoup d'entre nous assez particulier et souvent inabordable, messieurs. Alors, je regarde à ma gauche, j'ai Barnes, donc forcément, on est sur un segment qui est l'immobilier de prestige, donc j'imagine que vous n'allez pas me contredire. Moi, ce que je voudrais savoir, c'est qui ça intéresse encore, cet immobilier en bord de mer? Qui va acheter en bord de mer? Lequel de vous deux souhaite commencer?
22: Ah ben allez-y. J'attaque Alain. Alors, effectivement, nous, on est sur un marché qui est plutôt haut de gamme, voire très haut de gamme. En particulier en 2026, où on a vu une explosion du nombre de demandes, de visites et même de ventes sur le segment supérieur à 10 millions d'euros. Donc, cette année, c'est vraiment ça qui porte le marché de l'immobilier haut de gamme. Néanmoins, c'est aussi très actif en dessous d'un million cinq, un million. Il ne faut pas oublier que dans ces endroits-là, il y a des gens qui vivent aussi à l'année, qui travaillent, qui soutiennent l'économie locale. Donc il y a un marché de résidence principale aussi, essentiellement en dessous d'un million. Et un marché d'investissement locatif. Je pense notamment aux appartements à Cannes, qui est une ville extrêmement active toute l'année avec les festivals et les congrès. Donc pour 2026, on a vraiment un marché avec les deux extrêmes qui fonctionnent très bien. En dessous d'un million cinq, au-dessus de 10 millions. Au milieu, c'est un petit peu plus calme, mais c'est porté par une augmentation de la proportion d'acquéreurs étrangers qui sont plus nombreux que les années précédentes et qui nous permet de continuer à travailler ce segment-là, là où la clientèle française a un petit peu baissé entre, on va dire, 2 et 5 millions, ce qui traditionnellement est notre cœur de cible.
12: Mais parce qu'il y a aussi, alors parce que là j'imagine certains d'entre vous qui nous écoutez, qui nous regardez en disant « Oh là là, on est quand même déjà même sur des tarifs quand même assez élevés », mais il y a des tarifs plus faibles, et notamment dans des... Vous parlez de Cannes, dans des situations géographiques, dans des localisations géographiques qui ne sont pas les mêmes, parce que, alors on va peut-être parler aussi du climat aussi, il y a un sujet climat, hein. Est-ce qu'aujourd'hui on achète de la même manière dans le sud de la France, ou est-ce que compte tenu, on entendait la météo il y a quelques instants, des 39-40 degrés en plein milieu du mois de juin, et on a eu la même chose au mois de mai, est-ce qu'on a d'autres points, entre guillemets, chauds mais plus frais, sur cet immobilier de bord de mer qui ont gagné en attractivité quand même?
21: Oui, je pense qu'effectivement, il y a 10 ans, le classement des communes les plus prisées en France était toujours les mêmes, Ramatuel, Saint-Tropez, Saint-Jean-Cap.
12: C'est sympa quand même.
21: Essentiellement le sud où il faisait très chaud, et je crois que Julien nous disait que ces acheteurs-là ne sont pas freinés d'acheter dans ces villes du sud. Mais un phénomène nouveau arrive, la hausse des prix aussi de l'Atlantique Ouest et de la Côte d'Opale, du nord de la France. Et je crois qu'effectivement ça attire un nouveau type de résidents qui préfèrent peut-être des températures plus modérées. Alors certains diront que c'est grâce au réchauffement climatique, parce que les températures sont meilleures.
12: C'est quand même horrible, là.
21: Meilleures qu'il y a quelques années. Mais je crois aussi qu'il y a un phénomène nouveau, c'est le fait de vouloir vivre un petit peu plus souvent dans sa résidence secondaire. Les résidences secondaires devenant petit à petit des résidences semi-principales.
12: Ouais, et après, en vieillissant, on se dit tous, je finirai mes jours là-bas. Quoi.
21: Et pour ça, il faut vivre près des grandes métropoles. Le Touquet a connu une ascension fulgurante depuis 10 ans, plus de 100%, donc plus que Saint-Tropez, mais qui était déjà très haut. Certainement du fait de sa proximité avec Paris, deux heures de voiture, mais aussi parce que ce sont des villes qui vivent toute l'année. Et c'est vrai qu'après le Covid, il y a eu beaucoup de télétravail. Et les télétravailleurs, quand ils passent 2-3 jours par semaine dans leur maison vue mer, ils sont contents d'avoir de l'ambiance le soir, des restaurants, et pouvoir faire leurs activités sportives. Et je crois que c'est le cas d'Osgore et le Touquet qui ont connu des croissances assez phénoménales depuis 10 ans.
12: Mais c'est intéressant. Et alors après, on va rentrer dans le détail de certaines villes aussi qui sont un petit peu moins chères. Alors je lisais par exemple Granville, on est quand même sur des prix qui sont beaucoup plus attractifs. On en parlait hier dans le cadre d'un autre sujet sur la végétalisation. Donc je trouve ça assez dingue que cette ville revienne assez régulièrement. On est face au Mont-Saint-Michel. Mais il y a quand même. Enfin, cet enjeu climatique, je salue Laurent Demeure de chez Coldwell Banker, un concurrent de Barnes, mais qui me disait c'est l'Atlantique Riviera. Et ça fait longtemps qu'il m'en parle, Laurent. Est-ce que vous constatez aussi, parce que, ok, il y a des points très chauds pour les grandes fortunes, on sait qu'elles les intéressent, et que c'est une valeur sûre quand même, le sud de la France, vous parliez de Cannes, effectivement, il y a quelques villes. Bon. Mais est-ce que même chez les gens qui ont les moyens, vous voyez finalement de nouveaux terrains pour cet immobilier de prestige qui est lié à un enjeu climatique aujourd'hui ?
22: Pas tant que ça, au sein de notre clientèle. Alors, en revanche, on a des secteurs qui fonctionnent extrêmement bien, comme Deauville, La Baule, en fait toute la façade atlantique. C'est vrai où les températures sont moins élevées. Ce qu'on observe sur la Côte d'Azur, en fait, c'est qu'il y a un décalage des séjours. Les gens vont venir plus tôt ou plus tard, ouais, aux périodes où il fait un petit peu moins chaud. Donc en fait, il y a pas réellement de désertion, il y a plus des habitudes qui évoluent. Biarritz fonctionne très bien aussi, le bassin d'Arcachon sont des endroits où on a beaucoup de demandes, ce ne sont pas les mêmes types de clientèle, ce ne sont pas les mêmes motivations d'investissement. Vous parliez de la Côte d'Azur, évidemment, les gens qui ont des fortunes assez élevées et qui cherchent à sécuriser un peu un patrimoine, quand on achète une villa à plus de 20 millions d'euros à Saint-Tropez, il y a peu de chances qu'elle perde la moitié de sa valeur dans les 10 ans. Donc il y a ce côté rassurant. Mais si je prends des exemples de prix au mètre carré, Biarritz, on peut monter à 24 000 euros, ouais, du mètre, ouais, sur les fronts de mer. Bassin d'Arcachon, on est à 30 000 pour les villes.

0: évidemment, le bassin d'Arcachon, il fait quand même très chaud l'été, mais globalement, est-ce que vous sentez pas que cette envie d'air, d'océan, plus que de Méditerranée, est-ce que ça, vous ne le faites pas de corrélation avec, justement, les enjeux climatiques du tout? Enfin, c'est pas ce qu'ils vous disent, vos acheteurs?
1: Ouais, exactement. C'est-à-dire qu'on... évidemment, on a toujours des échanges assez approfondis avec nos clients. Le sujet du climat ne revient quasiment jamais.
0: C'est dingue.
1: C'est vraiment à la marge. Ce sont plus des motivations, par exemple, à la Côte Basque. Vous êtes très proche de Paris. En train, c'est assez rapide, le bassin d'Arcachon aussi. Donc, ce dont parlait Grégory tout à l'heure, le phénomène de télétravail, de résidence secondaire dans laquelle on passe de plus en plus de temps. Ce qui compte, c'est plus l'accessibilité, la présence d'écoles, la présence de commerces, enfin bref, un véritable lieu de vie, plus que la question climatique. Ce qui peut surprendre, mais pour l'instant, c'est...
0: Bah, je trouve ça assez dommage, en fait, en réalité, parce que c'est un vrai sujet, hein, soit dit en passant entre nous, mais oui, c'est quand même assez dommage. Vous, sur une autre catégorie de clientèle, vous le voyez, cet enjeu climatique ?
2: Alors, je pense qu'on a aussi un petit peu des chiffres en trompe-l'œil parce que on a un marché de l'immobilier sur la Côte d'Azur qui stagne en prix, mais le nombre de transactions a quand même baissé. On parle quand même de moins 30 à moins 40%. Je sais que les volumes ont repris depuis, mais 2021-2024, c'était assez forte. Donc il y a moins de transactions et donc du coup les prix se maintiennent parce qu'en fait il n'y a pas assez de demandes pour faire chuter l'offre. Les prix sont trop élevés. C'est vrai que dans les villes de l'Atlantique Ouest et de la Côte d'Opale, les prix sont plus modérés et donc je pense que comme tout finit par se savoir très vite, il y a eu un véritable engouement pour ces villes qui étaient encore bien moins chères. Et c'est comme ça qu'une ville comme Le Touquet est passée de 6 000 à 10 000 euros du mètre carré en même pas 10 ans. Et puis, il y a un autre phénomène aussi, c'est les taux d'intérêt. Je crois que beaucoup d'acquéreurs ont pu se permettre de s'offrir une résidence secondaire. Parce qu'avec un taux à 1% et une rentabilité locative à 3-4%, évidemment, les loyers payés le principal de l'emprunt. Ouais, ouais. Aujourd'hui, avec une rentabilité locative de 3% et un taux d'intérêt à 4%, le loyer ne paye même plus les intérêts. Et donc encore moins le principal. Donc du coup, il faut mettre plus d'apport. Et comme il faut mettre plus d'apport, il y a moins de Français capables d'acheter une résidence secondaire. Et donc, certains se replient sur d'autres villes moins chères.
0: Alors après, loin de moi l'idée de vendre du rêve à celles et ceux qui auraient envie d'acheter une résidence secondaire. Mais enfin, quand même, la conséquence des taux à 1%, c'était des prix extrêmement élevés. Et donc, quand bien même on avait des taux à 1%, moi je me souviens... alors, ça me faisait beaucoup rire, les Bretons qui tapaient sur les Parisiens qui venaient acheter chez eux en disant « Ouais, c'est un scandale, ils arrivent, mais enfin, c'était les Bretons qui vendaient à des Parisiens à des prix stratosphériques. Mon sujet, c'est qu'aujourd'hui, avec des taux à 3-3,5%, parce que 4, on n'y est pas encore complètement, quoi. Non, on va essayer d'être un peu optimiste. Est-ce que, justement, on ne pourrait pas avoir aussi un assagissement, j'ai envie de dire, des prix de l'immobilier, y compris pour ces biens-là qui font évidemment envie à toute catégorie d'acheteurs et de celles et ceux qui veulent une résidence secondaire? Est-ce que, finalement, ce n'est pas plus accessible aujourd'hui?
2: Eh bien, malheureusement, ce qu'on constate, c'est une accalmie au niveau de la hausse, mais pas de baisse, puisque effectivement, le principal de la hausse a été connu entre 2016 et 2021. Ouais. Mais on a encore une légère hausse, en tout cas dans ces stations balnéaires. C'est moins vrai partout en France. Partout en France, il y a une légère baisse des prix de 2020.
0: Ouais, notamment dans les grandes villes, hein, depuis
2: exactement,
0: quelques mois.
2: Notamment Paris, ouais, où il y a une baisse de prix. Mais dans ces stations balnéaires, on a encore des hausses de l'ordre de 5 à 10% depuis 2021. Donc évidemment, on se retrouve avec des prix encore plus élevé, avec des taux d'intérêt plus élevés.
0: Oh là, donc, évidemment, là. La double
2: limite,
0: peine, là, pour
2: ça
0: le
2: limite
0: coup.
2: La demande, oui. Mais malgré tout, les prix ne baissent pas parce qu'on est sur des volumes très bas.
0: Et alors, en ce qui concerne vos catégories d'acheteurs, pour le coup, le crédit... Alors, c'est pour ça, d'ailleurs, que l'immobilier de prestige a quand même beaucoup mieux résisté, on va le dire comme ça, à la hausse des taux au moment du déclenchement de la guerre en Ukraine. Est-ce qu'aujourd'hui, comme on a des acheteurs qui sont peut-être dans vos catégories de prix, ils ont moins recours au crédit de fait, est-ce que vous, c'est encore plus vrai sur cette tendance haussière des prix
1: On observe exactement la même tendance.
0: Donc, quel que soit le bien, en fait, si vous voulez un bien en bord de mer...
1: Il y a absolument pas de décote.
0: Oh là là, moi je voulais enthousiasmer tout le monde. Moi, ce qui tente bien, c'est pas possible.
1: En fait, si vous voulez, sauf situation personnelle extrêmement compliquée qui incite à vendre très vite.
0: Ouais.
1: Mais ça reste quand même assez rare. La particularité de notre clientèle, c'est que très souvent, ce sont des vendeurs qui n'ont pas besoin de vendre, donc qui ont le temps. La particularité d'une résidence secondaire, c'est que ce n'est pas un besoin non plus, donc vous avez le temps de trouver ce qui vous convient.

0: Parfaitement. Et ce que décrivait Grégory sur notre segment, c'est exactement la même chose. C'est-à-dire vous avez des vendeurs qui vont attendre plutôt que voir une baisse de prix. Et aussi, dans une logique d'investissement à plus long terme, vous n'avez pas réellement intérêt à ce que les prix baissent non plus.
1: Ah oui, bah ça, j'imagine bien. Quand
0: on va les revendre dans 5. Donc, la coordination de tout ça fait que les prix restent stables, voire augmentent par endroit.
1: Alors, messieurs, on n'arrête pas de se dire depuis tout à l'heure qu'on parle de résidence secondaire, semi-principale, semi-secondaire. Là, en ce moment, est-ce que vous avez abordé d'un mot la question du télétravail, où on en est un tout petit peu revenu depuis la sortie du Covid, mais enfin, quand même, il y a ce sujet-là. C'est bien en immobilier de bord de mer. Ils sont que sur de l'immobilier de résidence secondaire. Est-ce que vous avez, par exemple, des gens qui vivent dans les métropoles qui décident de tout claquer et de partir au bord de mer, ou on est vraiment que sur de la résidence secondaire? C'est ma question, véritablement. On a vu quand même les tentations de celles et ceux qui nous gouvernent d'essayer de réglementer davantage les résidences secondaires, la location de courte durée. Est-ce que vous avez ce sentiment qu'il y a des choses sont en train de changer sur cet immobilier de bord de mer, ou pas du tout?
2: Alors, il y a quelques interdictions, notamment on en parlait avec Julien, de location Airbnb. Donc, évidemment, pour essayer de préserver la hausse des prix, de limiter la hausse des prix.
1: Ouais, et de permettre aux locaux de continuer à vivre sur place.
2: Exactement. Et après, oui, on voit de plus en plus de cadres travailler depuis chez eux face à la mer,
1: ouais.
2: Et puis prendre le train pour aller au bureau 2-3 fois par semaine. Donc, en fait, c'est l'inverse. On va plus passer le week-end dans sa résidence secondaire, on passe la semaine dans sa résidence secondaire
1: et on va
2: travailler
1: Paris,
2: mercredi, jeudi, vendredi à Paris. Et oui, il y a ce phénomène-là de cadres parisiens, de cadres londoniens, dont beaucoup se sont installés aussi sur la Côte d'Opale. Enfin, alors beaucoup, je ne dis pas que c'est la ouais. moitié des londoniens, mais c'est un phénomène nouveau. C'est un phénomène nouveau, et ils vont chercher effectivement des stations balnéaires sympas, mais vivantes. Je pense que c'est ça qui fait Cosgore, Le Touquet et Granville. Vous parliez de Granville. Alors, malheureusement, Granville a pris 80%, donc ce n'est plus pas cher.
1: On est à combien? Alors, attendez, vous aviez...
2: 80% en 10 ans, Granville.
1: Ouais, mais alors, c'était pas non plus...
2: Mais c'était moins cher, effectivement.
1: Attendez, on est à 3 900 € du mètre carré, c'est ça?
2: Mais c'était beaucoup moins. Et donc, tout finit par se savoir. Mais il y a encore des belles opportunités. Et d'ailleurs, il faut regarder dans les stations balnéaires qui sont proches des stations balnéaires trop cher sur la Côte d'Opale, je pense à Vimereux, je pense à Ardelot, qui sont encore bien moins chers que Le Touquet. Donc il y a des opportunités, les prix ne baissent pas, mais il y a des prix encore beaucoup plus bas qu'ailleurs, et c'est ça qu'il faut aller chercher.
1: Et puis il y a la question de l'usage et de la rentabilité de l'investissement que je vais faire. J'imagine que tout un sujet qui était un peu anti-résidence secondaire, c'était de dire on a des volets fermés 8 mois sur 12, en tout cas pour les collectivités locales. Que ce soit des acheteurs avec beaucoup de moyens très aisés ou des acheteurs classiques, j'imagine que quand j'achète ce type de bien, je pense très souvent à rentabiliser mon achat. C'est le cas de tous les deux. Est-ce que vous avez justement ces stratégies d'optimisation aussi de financement de ce type d'achat bord de mer?
0: On l'a, mais c'est pas dans 100% des cas. C'est-à-dire que
1: ouais.
0: je voyais passer sur votre bandeau, notamment le retour de la clientèle américaine, qui est très forte depuis 2022, en constante augmentation d'année en année. Les Américains, la plupart des clients qu'on a eus cherchent une résidence secondaire pure, sans mise en location. Pas mal qui viennent aussi pour préparer leur retraite. Et donc, on a énormément de clients qui n'ont pas nécessairement cette optique de rentabilité, en particulier en bord de mer, où les prix sont très élevés et où la rentabilité est faible. C'est-à-dire que vous excédez rarement 1, voire 2%. Sur ces marchés-là, donc il n'y a pas réellement un intérêt fort à investir avec cette motivation. Donc on est beaucoup beaucoup sur de la résidence secondaire. Nous, c'est à peu près, si je prends la Côte d'Azur, c'est à peu près 80-85% de nos ventes sont de la résidence secondaire pure.
1: Ouais.
0: Donc des gens qui...
1: Mais avec les élus locaux, vraiment, c'est une question que je vous pose. Avec les élus locaux, à un moment donné, ça risque de frotter quand même. Hein.
0: Alors, ça frotte dans certaines régions, comme la Côte Basque.
1: Oui, bien sûr. Et on a vu la réglementation.
0: Exactement. L'île de Ré aussi, qui a mis en place une réglementation. Maintenant, il faut demander une autorisation, avoir un numéro d'enregistrement, ce qui fait que les nouveaux arrivants à l'île de Ré ne peuvent plus mettre en location leur résidence secondaire. Ce n'est pas le cas sur la Côte d'Azur. Une ville comme Cannes, par exemple, qui vit toute l'année avec les congrès et les festivals, ça serait extrêmement difficile
1: ouais,
0: de mettre
1: sûr,
0: en place.
1: Bien sûr, bien sûr.
0: Voilà, donc en fait, tout dépend du marché, de la vie économique locale. Mais on reste, nous, chez Barnes, majoritairement sur un marché de résidence secondaire.
1: Très pur, enfin voilà, où il n'y a pas de recherche de rentabilité ou d'investissement derrière cet achat de résidence secondaire. De votre côté, c'est aussi vrai ou...
2: Partage l'analyse. Je pense qu'avec effectivement des taux d'intérêt qui ont dépassé la rentabilité locative des résidences secondaires, il faut mettre plus d'argent. Et je crois que quand on met plus d'argent pour acheter un bien, ben on a envie d'en profiter plus. Et je crois que c'est ça qui fait qu'il y a un véritable essor des stations balnéaires proches des grandes métropoles. On essaie d'y passer.
1: Ouais, mais là, vous me parlez de maximisation de l'usage, donc tant mieux, j'ai envie de dire.
2: C'est une manière de rentabiliser.
1: Ouais, c'est ça.
2: On rentabilise pas par la location,
1: ouais.
2: On rentabilise par son propre usage.
1: Bon, allez, messieurs, il nous reste 1 minute 30. Je veux que vous me donniez des conseils. Quels que soient mes moyens financiers, où est-ce que j'achète au bord de mer?
0: Moi, je vais parler de Saint-Raphaël.
1: Ouais.
0: Saint-Raphaël, c'est une commune de la Côte d'Azur, donc qui est dans le Var, qui est entre Sainte-Maxime et Théoul-sur-Mer, qui sont un petit peu plus connues. Vous avez des pieds dans l'eau à des prix. Alors, je mets des guillemets accessibles parce que, évidemment.
1: Mais non, mais on rappelle, on le redit quand même, vous êtes sur un immobilier de prestige. Donc, voilà.
0: Exactement, mais c'est un endroit où on trouve encore des propriétés exceptionnelles, pieds dans l'eau, à moins de 5 millions d'euros, ce qui n'est absolument plus le cas ailleurs sur la Côte d'Azur.
1: Donc, Saint-Raphaël, le coup de cœur de Barnes. Ok, d'accord. De votre côté, Grégory?
2: Ardelot, 2 heures de Paris, familial, une magnifique station balnéaire et beaucoup, beaucoup moins cher que.
1: C'est-à-dire,
2: sa voisine. Arriver,
1: parce que moi, il m'a lâché à moins de 5 millions.
2: Ah non, nous, on est à 4500 euros.
1: Alors, on peut se parler. On va discuter, Grégory. On va discuter. Il fait beau quand même là ou pas? Vous avez regardé la météo?
2: Mais il fait toujours beau.
1: Mais ouais, c'est ça. On dirait les Bretons et après, ils nous fâchent, nous, les Parisiens. Merci à tous les deux. J'espère qu'on vous a donné des bons conseils d'investissement sur cet immobilier de bord de mer. Vous pouvez quand même continuer à le rentabiliser. Je recite quand même une boîte que j'adore qui s'appelle WeBarak et qui permet de faire de la location saisonnière mais longue durée. En fait, c'est comme si vous partagiez finalement la même résidence secondaire d'un propriétaire avec la sécurité aussi de se dire que c'est des gens qui reviennent régulièrement. Vous, en tant que locataire, vous pouvez laisser des choses sur place. Donc, c'est quand même assez pratique. Je vous conseille d'aller voir ce site qui est très bien et qui plaît beaucoup aux collectivités locales parce que justement, ce site permet de maximiser l'usage des biens en résidence secondaire. Donc, c'est plutôt intéressant. Pas plus de résidence secondaire, mais plus occupée, celle qu'on a déjà. Merci à tous les deux, Grégory Beurrier, président d'Expert Immo, et Julien Bourdry, directeur de Barnes, France, Belgique et Luxembourg. La prochaine fois, on part en Belgique et au Luxembourg.
0: Vous voulez.
1: Allez. Je vous retrouve demain pour un nouvel épisode des Experts de l'Immo.
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4: Le pitch, ce matin, on va décarboner l'industrie textile. C'est Marco Bertone qui est avec nous, cofondateur et directeur général de Synthetica. Bienvenue dans la matinale de l'économie. Vous avez 1 minute pour pitcher Synthetica.
5: Merci. Aujourd'hui, moins d'1% de déchets textiles sont réellement recyclés. Et chaque année, plus de 100 milliards d'euros de déchets textiles la plupart à base de plastique sont incinérés. Chez Synthetica, on utilise de la chimie verte pour faire des déchets plastiques une ressource infinie. Notre premier procédé chimique est capable de recycler les textiles riches en polyamides en leur brique de base, les monomères. Ces monomères sont ensuite utilisés pour refaire du polyamide recyclé de la même qualité que celle issue du pétrole, mais en boucle fermée et à un coût très compétitif. Aujourd'hui, on travaille déjà avec des marques leaders comme Victoria's Secret et le groupe Etam, et nous avons levé un peu plus de 7 millions d'euros. On prépare désormais le passage à l'échelle industrielle, avec une première usine de démonstration en France, dès l'année prochaine, capable de recycler des centaines de tonnes par an, avant un déploiement à l'international. Synthetica s'est transformé le plastique d'hier en matière première de demain.
4: Merci. Voilà pour ce pitch. Effectivement, déjà, moi j'aimerais savoir où est-ce qu'il y a du nylon, il y en a partout.
5: Il y en a partout. Il y en a dans l'industrie de la mode, dans les lingerie, vêtements de sport, doudounes, les airbags, l'automotive. Il y a vraiment plusieurs endroits où on le trouve.
4: Anthony.
6: Et donc du coup, alors vous nous avez expliqué brièvement, mais donc on recompose finalement les particules de base, finalement les monomères, et ensuite on arrive à reproduire ce que vous dites du nylon de même qualité. On a vraiment les mêmes propriétés d'élasticité, de solidité. On se retrouve avec exactement le même matériau et on peut recréer finalement d'autres vêtements avec.
5: Exactement. C'est vraiment là la force de notre process. Aujourd'hui, on a un procédé chimique qui arrive à casser les chaînes du polymère dans la forme textile. Pour trouver ce qu'on appelle des monomères, c'est vraiment les briques de base avec lesquelles on construit aujourd'hui le polyamide. Aujourd'hui, c'est issu du pétrole, mais avec un procédé de polymérisation, on arrive à atteindre une pureté de 99,99% de pureté.
6: Ah oui.
5: Et des polymères qui ont toutes les caractéristiques, des propriétés de viscosité, etc., pour refaire ensuite des fils, pour l'industrie textile, mais aussi des polymères de high performance pour l'industrie automotive et plein d'autres industries techniques.
6: Donc à partir d'un t-shirt usagé, on peut reproduire un t-shirt neuf en fait.
5: Oui, le t-shirt c'est pas le meilleur exemple.
6: Non, le t-shirt c'est, en fait, c'est vraiment oui.
5: Le collant, la lingerie, voilà. Tous ces types de vêtements, exactement.
7: Et est-ce que justement cette matière, elle coûte plus cher que la matière originale que le nylon?
5: Du coup, non. À échelle industrielle, non. Du coup, dans la chimie, il faut avoir une certaine économie d'échelle. Du coup, l'année prochaine, on va construire cette usine de démonstration. Des centaines de tonnes. Là, il y aura un certain premium qu'on appelle le scaling premium. Mais à l'usine full scale en 2030, là, il n'y aura pas de premium par rapport au nylon vierge.
6: Donc, quand vous aurez fait les économies d'échelle, effectivement, il n'y aura pas de surcoût.
5: Exactement.
6: Alors, en prenant en compte les prix actuels du pétrole qui sont assez hauts ou même avec des prix plus bas,
5: on a fait notre modélisation globalement avec les prix plus bas. Donc, c'est clair qu'aujourd'hui, on peut même trouver plus de compétitivité avec le pétrole. Et surtout, c'est vraiment d'actualité. Ce qu'on propose aux marques, c'est vraiment de déconnecter la production de l'industrie textile avec la production du pétrole. Et c'est une vrai parcours pour le futur.
4: Pour ces marques, ce sont elles vos clients, mais en réalité, ce sont leurs fournisseurs de tissus qui vont faire appel à vous.
5: Exactement. Donc, il y a une double relation. Aujourd'hui, les marques sont celles qui ont le problème, les clients, les problèmes réglementaires, un peu l'argent aussi pour investir dedans. Mais en effet, nous, on vend des granulés plastiques qui sont filés par leur chaîne de valeur. Et du coup, on vend directement à eux, mais avec le soutien de la marque qui nous donne aussi les déchets textiles. Donc, c'est toute une relation circulaire. Oui.
7: Justement, ces déchets textiles, vous les sourcez, vous avez dit, donc chez des marques de lingerie, Etam ou encore Victoria's Secret. Ce sont des déchets, mais c'est-à-dire que c'est les gens qui les ramènent chez Etam ou c'est les surplus des collections finalement?
5: On a vraiment deux. On a deux types de déchets, les déchets pré-consumeurs, des déchets post-consumeurs. Pré-consumeurs, c'est les chutes de production générées surtout en Asie. En Europe, on n'en fait pas beaucoup. Et ensuite, on a le post-consumer et c'est vraiment ce qu'on jette à la poubelle. Par contre, ce n'est pas donné directement à Synthetica. Il y a des collectes, des tris et ensuite, c'est revendu à Synthetica parce qu'il y a quand même un coût de tri.
6: Et ouais. Ces marques, du coup, Victoria's Secret, Etam, elles sont aussi intéressées par l'autre la phase d'après, c'est-à-dire une fois que vous avez reconstruit finalement des collants ou autres, ils pourraient vendre du collant recyclé par vos soins?
5: Exactement. Donc, on a pas mal d'annonces qui vont arriver dont je ne peux pas parler aujourd'hui, mais... aujourd'hui, on a des clients qui viennent à la fois sur la partie déchets, donc ils ont des déchets qu'ils aimeraient recycler, ou ils ont des matières qu'ils aimeraient sourcer en textile, du textile polyamide. Et du coup, on propose les deux aux clients, mais c'est clair que les meilleurs clients sont celles qui font les deux pour vraiment fermer la boucle.
4: Vous parliez de votre première usine de démonstration qui va ouvrir a priori l'année prochaine. Vous recrutez, je crois?
5: Oui, bien sûr.
4: Vous recrutez quoi? Combien de personnes? Quel profil?
5: Donc aujourd'hui, on est en train de boucler une levée de série A qui sera bientôt annoncée. Et avec ça, on va vraiment monter toute une équipe d'ingénierie pour monter cette usine. Et après, des opérateurs industriels en partenariat avec un gros industriel français qui sera aussi bientôt annoncé.
4: Merci beaucoup Marco Berton d'être venu ce matin dans le pitch, cofondateur et directeur général de Synthetica.
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4: Bonjour à tous, je suis ravie de vous retrouver pour cette nouvelle émission BFM Entreprise, l'émission qui plonge au cœur des boîtes tout au long de la semaine. Le lundi, vous le savez, on vous parle de leadership, le mardi des outils RH, le mercredi de croissance et le jeudi de transmission. On est aujourd'hui sur les outils RH et cette question, comment les fonctions support sont-elles impactées par l'intelligence artificielle? Quelles conséquences sur les compétences des collaborateurs? On va répondre à ces questions et aux vôtres avec mes invités, Cyril Cueno, Managing Partner, directeur RH et transformation chez SIA. Je vais y arriver. Bonjour Cyril. À vos côtés, Boutena Burkel, fondatrice du cabinet de conseil The Helper et auteur. Bonjour Boutena. Et notre juriste Malik Douaoui, associé au cabinet d'avocats Deloitte. Bonjour Malik.
9: Bonjour Franck.
4: Ravi de vous retrouver. BFM Entreprise, les outils RH. C'est parti.
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4: Posons-nous la question directement. En quoi, nous demande Robert, l'intelligence artificielle transforme-t-elle aujourd'hui les fonctions support dans les entreprises? On rappelle déjà ce que c'est que les fonctions support. Cyril.
10: Alors oui, c'est l'ensemble des fonctions qui sont en appui des activités cœur d'une entreprise, avec un rôle de conseil, un rôle d'exécution d'un certain nombre de tâches au bénéfice de l'activité centrale de l'entreprise.
4: Donc on peut dire que effectivement, elles sont même peut-être les premières à être impactées dans l'entreprise par le développement de l'intelligence artificielle.
10: En tout cas, elles le sont de manière très significative, oui. Avec une restructuration en profondeur. Et ces fonctions qui ont été longtemps perçues comme des fonctions plus administratives deviennent avec l'IA des fonctions à plus forte valeur ajoutée où on y trouvera des éléments de conseil, d'aide à la décision et finalement, bien évidemment, une augmentation de la performance.
4: C'est l'idée, évidemment. Que l'IA nous débarrasse finalement de ce qui n'est pas intéressant, des missions à faible valeur ajoutée, Boutena.
11: Très intéressant comme métier, les fonctions support. Oui. Même au cœur de porter en fait le savoir et la production, l'opérationnel. Mais par contre, la particularité, c'est que c'est des savoirs qui sont encyclopédiques. Donc on a dedans les RH, la finance, parfois du marketing si ce n'est pas au cœur de l'opérationnel. Et on va considérer qu'on peut les déléguer enfin, parce que d'une certaine manière, les LLM, l'IA générative, vont encapsuler tout le savoir encyclopédique. Et les fonctions support ont été préservées jusque-là par la numérisation d'une certaine manière. Et sont aussi un peu, on va dire, les parents pauvres sur lesquels on n'a pas vraiment investi en matière de digitalisation. Donc aujourd'hui, on se retrouve avec des pressions sur la rentabilité. Après avoir externalisé en Roumanie, au Mexique, des centres de services ou des centres de compétences centralisés, qu'aujourd'hui, en fait, on a besoin d'aller encore plus loin. Et oui, à ce moment-là, les IA sont intéressantes.
4: Il y a le juridique dans les fonctions support. Évidemment, Malik, il y a Vanessa qui nous demande quel impact l'IA a typiquement sur les professions juridiques et le métier d'avocat en particulier. Moi, je ne vous cache pas que quand on a commencé à parler sur cette chaîne d'intelligence artificielle, le premier métier auquel j'ai pensé, c'est le vôtre.
9: Mais vous avez raison, Sandra. Et je pense que beaucoup d'avocats sont à la fois sans doute inquiets de l'arrivée de l'IA, et confiant aussi dans leur capacité à s'adapter à l'IA et surtout à tirer parti de l'IA. Parce qu'on l'a dit clairement sur les fonctions support qui, effectivement, traditionnellement, pour moi, souffrent d'un déficit d'image. Et c'est pour eux l'opportunité de montrer qu'elles sont efficaces et au service des autres fonctions. Et pour en revenir aux professions juridiques, j'allais dire que l'IA, c'est, et c'est pas seulement vrai en réalité des professions juridiques, parce que je pense que c'est vrai de toutes les activités, y compris les activités de recherche d'ailleurs, en maths, en biologie, ça bouleverse réellement la méthodologie de recherche. Pour les professions juridiques, c'est un impact qui est de mon point de vue absolument majeur, même si, il faut le garder en tête, on assiste à une montée en charge progressive de l'IA. Donc là, c'est juste l'IA à ses premiers balbutiements. Et on voit déjà que les premiers balbutiements transforment la profession juridique. En deux mots, j'allais dire, pour faire court, pour moi, l'IA, c'est aujourd'hui un super assistant juridique. Mm-hmm. C'est un super assistant juridique parce que d'abord, c'est un outil de recherche documentaire. Donc, et donc, qui accroît votre efficacité dans la recherche. On va beaucoup plus vite et on trouve beaucoup plus de choses. C'est un outil aussi de production. On va se servir de l'IA pour faire un contrat, pour faire des lettres. On peut servir de l'IA aussi pour comparer des documents. L'exemple typique, par exemple, pour ne parler que du droit du travail, c'est que vous avez deux conventions collectives différentes qui sont très longues, et grâce à l'IA, à Claude ou à d'autres, vous allez procéder à un benchmark, à une comparaison, thème par thème, des deux conventions collectives. C'est aussi un outil qui va vous permettre, et ça on l'utilise beaucoup, de détecter certaines anomalies. On le voit clairement, par exemple, l'IA, je disais tout à l'heure, c'est un outil de production, on produit et on produit dans toutes les langues, en particulier en anglais. Donc moi, je vois que le niveau de l'anglais monte dramatiquement dans nos entreprises. Ce n'est pas l'effet de la qualification des individus.
1: Non.
9: C'est l'effet de l'utilisation massive de l'IA.
1: Oui, effectivement.
9: Donc l'IA change beaucoup les choses.
1: Ça change les choses. C'est presque, comme vous le dites, comme on est encore à un stade précoce de sa prise en main, finalement, on ne sait pas encore ce que ça va donner. C'est un peu ce que nous allons en faire, nous, à travers les entreprises. Il y a Patricia qui vous demande, Cyril, peut-on parler d'une véritable révolution de ces fonctions support ou plutôt d'une accélération justement de leur transformation digitale?
10: Alors c'est probablement une rupture dans la continuité dans la prolongation de la transformation digitale qui est lancée depuis des années avec tous les mouvements relatifs à l'automatisation d'un certain nombre de tâches, la capacité à bénéficier de systèmes d'information puissants. Mais là, on va aller beaucoup plus fort, mais surtout beaucoup plus vite.
1: Oui.
10: Quand on a mis 7 ans pour mettre en place Internet, on voit que les grands moteurs les LLM peuvent bénéficier d'un nombre d'adhérents, plusieurs centaines de millions, en quelques jours. Voilà, donc ça montre bien aujourd'hui cette évolution dans le rythme. Et donc oui, hein, il y a une forme d'accélération, mais il y a aussi une rupture qui est plus qualitative avec le type de tâches qui sont concernées. Avant l'IA, on va dire l'automatisation s'adressait à des tâches relativement simples. Aujourd'hui, l'IA attaque des tâches où il y a une sensibilité cognitive assez forte, où on va avoir des logiques de raisonnement assez poussé. Mmh. Et donc, ça amène finalement à repenser ces fonctions support d'une approche d'exécution à une approche où on va être plus dans l'aide, enfin la préparation, l'aide et la prise de décision.
1: Oui, l'humain va être là. Boutena.
11: Oui, et ce qui est intéressant, c'est que jusque-là, en fait, les grandes entreprises en particulier utilisaient des licences Microsoft, Pilot, pour ne pas les citer de manière spécifique, mais c'est, on va dire, l'architecture de base, le système d'exploitation pour beaucoup d'entreprises, de grandes entreprises, et elles ont été déçues. Quand elles ont commencé à prendre quelques licences Pilot, elles se sont rendues compte que le résultat n'était pas si incroyable, mais surtout parce que les données sur lesquelles elles ont entraîné localement n'étaient pas d'une très bonne qualité. Et ce qui s'est passé, c'est qu'aujourd'hui, avec Anthropic, Claude a sorti même des business cases très spécifiques, fonctionnels, donc spécialisés dans le juridique, spécialisés dans la comptabilité, spécialisés dans le design et le marketing. Donc là, on est passé à un niveau de sophistication et de rendu qui est bien meilleur que celui qu'on a eu il y a quelques mois.
1: Cyril ?
10: Voilà, et pour autant, le sujet de la donnée est complètement oui. structurant. Hein. C'est-à-dire que déployer une IA aujourd'hui pour une fonction support sans avoir fait ce travail préalable de fiabilisation, de nettoyage des oui. données, c'est déployer quelque chose plus rapidement, mais qui ne sera pas fiable. Donc il y a d'énormes chantiers préparatoires à des déploiements d'IA sécurisés et maîtrisés.
1: Et il ne faut pas le faire n'importe comment, Malik.
9: Peut-être juste pour compléter les explications, Cyril, révolution ou pas, je pense que c'est une vraie révolution. Et je pense que l'analogie qui a été faite tout à l'heure par Cyril avec, j'allais dire, Internet est une excellente analogie, avec les réserves qu'il a commencé à esquisser, et je rejoins complètement Cyril, c'est que ça va beaucoup plus vite. Ça va beaucoup plus vite qu'Internet. Cyril rappelait tout à l'heure, c'est plusieurs années avant qu'on ait le déploiement, j'allais dire, d'Internet complet.
1: Et c'est là quel danger. C'est là quel danger.
9: Absolument. Alors, à la fois un danger, vous savez, c'est à la fois danger et opportunité. C'est aussi une chance pour certains, même si, alors là, on peut faire aussi de l'IA une sorte de dystopie. On pense tout le monde, par exemple, à 2001, l'Odyssée de l'espace, le fameux HAL hein, qui prend le contrôle du vaisseau spatial, ou même Terminator. Hein, Terminator, le jugement dernier, c'est la fin des hommes. Et donc, c'est la machine qui contrôle l'homme. Ça, on peut faire aussi cette dystopie-là. Même si, et d'ailleurs, on en parlait tout à l'heure hors plateau avec Magnifica Humanitas, donc la magnifique humanité qui est la première encyclique du pape Léon XIV, ou qui dit clairement, j'allais dire, que l'IA est une révolution anthropologique, donc qui va replacer, j'allais dire, le rôle de l'homme dans la société.
1: Justement, Florence nous demande, est-ce possible de gagner en qualité de travail, Boutena, plutôt que de passer ses journées à corriger l'IA? Parce que, en fait, c'est ça qui va se passer.
4: l'IA va donner ce qu'on va en faire. C'est ce que je disais tout à l'heure. Donc, il y a des endroits, ça va bien se passer. D'autres, beaucoup moins.
11: Ben en fait, ça dépend de l'architecture avec laquelle on va penser l'organisation. Et c'est, si on veut penser l'organisation IA native ou IA compatible, comme ce qu'on a fait sur le digital, ça ne va pas fonctionner. Si on veut mettre l'IA en début de chaîne et c'est elle qui va répartir le travail à l'humain en lui disant quoi corriger, ça ne va pas être sympa.
4: Ça va peut-être être ça dans un premier temps. Voilà.
11: Oui, mais on peut réfléchir autrement. C'est-à-dire que typiquement, on a des exemples avec des entreprises, des services numériques où en fait, les développeurs donnent des choses à l'IA. Donc, je caricature complètement. Hein. Il y a des artefacts, il y a des skills. Donc, c'est les termes utilisés entre autres par entreprise. Donc, on va dire ce que vous savez, ce que vous devez savoir et comment les exécuter. Mmh. Si je caricature, à l'excès. Mais la question, c'est qui les donne. Donc, c'est là, l'humain. Et ensuite, qui le fait, c'est l'IA. Mais après, il faut encore corriger à plusieurs reprises. Et ensuite, il faut savoir qu'il y a des agents IA. Et là, ça va aller beaucoup plus loin, beaucoup plus rapidement sur certaines activités.
4: Tout à l'heure, vous parliez du travail préparatoire qu'il allait falloir faire dans chaque entreprise pour justement correctement nourrir l'IA, en donner juste. Est-ce que ces entreprises, les entreprises, ont conscience de ça ?
10: Elles commencent à avoir conscience de ça et il y a deux typologies d'entreprises. Les entreprises qui prennent les devants et qui tout de suite commencent à structurer une forme de gouvernance de ces sujets IA, une gouvernance qui se positionne au plus haut niveau et qui réfléchit sur les modèles d'organisation IA. C'est-à-dire, après la déferlante ou pour gérer la déferlante de l'IA, comment repenser mon entreprise dans son organisation, dans son fonctionnement. Et c'est probablement ça qui va faire que ça marchera. C'est ça qui fera aussi que les collaborateurs, les managers, les décideurs vont s'embarquer, vont se positionner par rapport à ces sujets IA. Et c'est probablement ça qui va permettre aussi de mesurer l'efficacité de ces déploiements IA. Alors aujourd'hui, avec des approches qui sont encore très orientées POC, hein, Proof of Concept ou expérimentation, hein, qui sont des activités, on va dire, un petit peu unitaires, nous, on est convaincus qu'elles doivent s'inscrire dans une réflexion d'ensemble de l'entreprise, dans le cadre d'une trajectoire qui n'est pas l'enchaînement d'initiatives, l'enchaînement de déploiements, mais bien repenser l'entreprise autrement.
4: Il y a un travail dantesque dans les entreprises. Effectivement, on ne va pas pouvoir mettre un peu d'IA par-ci, un peu d'IA par-là, sans repenser toutes les strates, Malik.
9: Non, il est complètement d'accord. Là encore, pour compléter les propos de Cyril avec lesquels je suis complètement d'accord, c'est qu'aujourd'hui, il n'y a pas une grande entreprise qui ne se préoccupe pas de l'IA. C'est un sujet de discussion de tous les conseils d'administration et de tous les COMEX, tous les comités de direction. Donc, tout le monde s'intéresse à l'IA. Et je pense qu'en réalité, la plupart des entreprises ne savent pas encore par quel bout prendre l'IA. Elles voient dans l'IA d'abord une chance de gagner en rentabilité, gagner en efficacité. Et la première question qui se pose aux entreprises, c'est quels outils ? Alors, on commence par acheter des licences, en particulier Copilot. Donc ça, c'est facile. Et après, il faut évidemment former les collaborateurs. Et qu'est-ce qu'on peut faire des outils ? C'est le vrai sujet. Et vous le disiez tout à l'heure, Sandra, la question qui se pose fondamentalement, c'est que tous les métiers, en particulier les fonctions support, sont impactés par l'IA. La vraie question, c'est comment c'est impacté ? Quelles sont les tâches qui reviennent à la machine et à l'IA ? Et quelles sont les tâches qui reviennent à l'homme ? Et on le voit clairement, par exemple, dans les fonctions HR aujourd'hui, et en particulier dans le recrutement, beaucoup d'entreprises se servent des outils IA pour trier les CV.
4: Oui.
9: Pour trier les CV ou faire les PV. Quand j'ai un PV d'interview, un procès verbal d'interview, eh bien c'est souvent l'IA qui va me permettre de le construire. Et parfois même, il y a du tri aussi pour choisir quel est le candidat qui va être choisi finalement. L'intervention humaine, c'est l'interview. C'est l'interview et donc le subjectif qui va avec ça. Mais donc, il y a un vrai sujet sur quelle répartition des rôles. Qu'est-ce qui revient à l'IA et qu'est-ce qui revient à l'homme ?
4: Et encore, l'IA, on en parle souvent dans cette émission en matière de recrutement, justement. Mais ne serait-ce que sans parler de recrutement et d'arrivée d'éléments extérieurs, comment on s'organise, même ne serait-ce qu'avec la masse salariale qu'on a déjà là, comment on organise les activités, nous demande Mehdi, pour intégrer justement l'IA correctement dans l'entreprise.
11: En fait, ici, il n'y a pas une adhésion des équipes en matière de projet. Ça va échouer, même ils vont saboter pour des raisons simples. On leur explique toute la journée qu'ils vont être remplacés. Il y a eu des cas récemment aux États-Unis où les étudiants ont hué des grands dirigeants venus leur raconter que l'IA était une révolution géniale pour eux. Donc, Aujourd'hui, il y a une crise existentielle,
4: oui,
11: mainstream, sur ce que va faire l'IA dans le travail. Donc, il faut arriver à rassurer. Il faut arriver aussi à expliquer, ce qui est très difficile aujourd'hui, parce que on a une l'impression d'une boîte noire. Donc, il faut arriver même à rentrer dans ce que veut dire une IA, faire des formations techniques. Mais le problème, c'est que ça va très vite. Donc, il faut apprendre, expérimenter et très vite. Et arriver à un deal, moi j'appelle ça même le new deal du travail, qualité de vie au travail, intérêt du travail réel. Autrement, ça va échouer.
4: C'est ça que ça va changer, c'est tout ce que ça va changer. C'est l'intérieur de l'entreprise, c'est comment on considère le travail, Cyril, c'est général.
10: Alors c'est général et il va falloir investir sur cette dimension humaine dans un premier temps l'acculturation. Et on voit qu'aujourd'hui, on n'est pas tout à fait au même niveau dans les entreprises. Cette acculturation, c'est j'ai compris ce qu'était l'IA, j'ai compris ce que pouvait apporter l'IA, et je suis capable de formuler des instructions, le prompting, à peu près clair. Voilà. On voit bien qu'il y a ce deuxième niveau qui sera on va dire, les compétences métiers augmentées, où là, je vais être en capacité d'avoir une analyse critique. Je vais être capable de challenger l'IA, parce que l'IA va générer, dans certains cas, des horreurs.
4: Oui.
10: Et notamment sur une dimension juridique, comme évoquait Amélie tout à l'heure, la capacité à vérifier qu'on sort d'un contrat correspond bien à ce qu'on attend du contenu de ce contrat. Et puis la troisième dimension, ce sera vraiment les compétences augmentées, c'est-à-dire la capacité à être dans des logiques de décision, la capacité de se mettre dans une logique de conseil, de conseil à très forte valeur ajoutée, et le tout en ayant tous les éléments pour structurer ces programmes d'apprentissage où il va falloir, et c'est ça le paradoxe, apprendre et désapprendre. Ça va tellement vite que sur la base d'une technologie aujourd'hui qui apporte une valeur qui est structurante, demain elle sera peut-être complètement obsolète ou une manière d'approcher la logique algorithmique actuellement qui sera totalement différente de celle de demain.
4: Il y a un très gros travail de, comment dire, les entreprises vont devoir effectivement, comme vous le disiez, rassurer leurs collaborateurs, et c'est vrai que c'est peut-être pas forcément une bonne chose de leur dire formez-vous à l'IA, mais plutôt à l'entreprise de dire dans notre entreprise typiquement, nous aurons besoin de ça, nous allons te former à ça et tu seras, dans le cadre de cette entreprise, après parfaitement apte à te, finalement, te couler dans ce nouveau poste.
10: Oui, il faudra gérer les trois peurs. La peur de la perte de l'emploi,
4: oui.
10: La peur de ne pas savoir utiliser l'IA la peur de ne pas être en capacité de monter en expertise sur les sujets de l'IA.
4: Justement, il y a Victor qui vous demande, Malik, le salarié peut-il s'opposer à l'introduction de l'IA dans son entreprise ?
9: Ça, c'est une bonne question. Alors, j'allais dire d'abord, dans une entreprise, on vit dans un monde capitaliste. Il ne faut pas l'oublier. Ce qui veut donc dire que c'est l'employeur qui décide. Et que le pouvoir de résistance, j'allais dire, du salarié, il est forcément limité. C'est-à-dire que du côté du salarié, le principal bouclier, pour moi, c'est le contrat de travail. Et donc, l'employeur ne peut pas imposer une modification du contrat de travail au salarié. Or, on voit bien, on l'a dit, qu'il faut embarquer les salariés, et que, comme l'a rappelé tout à l'heure Cyril, le salarié peut avoir peur de l'IA, ne serait-ce que parce que l'IA peut le tuer. D'autant plus qu'il y a beaucoup d'études qui circulent, en disant l'IA va détruire des emplois. On l'a vu aux États-Unis, il y a une étude qui annonce qu'il y a près de 50 000 emplois qui ont été détruits depuis 2026. Il y a une étude très récente de la COFAS qui nous dit à horizon 5 ans, c'est 16% des emplois en France qui sont menacés, en particulier les fonctions support, en particulier les fonctions juridiques. Donc il y a une vraie peur, j'allais dire, existentielle de disparaître,
4: ouais,
9: à cause de l'IA. Et donc, évidemment, le salarié pourrait dire, écoutez, si vous modifiez mon contrat de manière telle que vous modifiez mes responsabilités, qu'au fond, mes responsabilités disparaissent parce qu'elles sont mangées par l'IA, là, c'est une modification de mon contrat. Et le salarié peut dire stop, c'est pas encore, c'est stop, on arrête là. Le stop, mais ça veut dire le licenciement possible du salarié, avec l'obligation pour l'employeur, évidemment, de justifier ce licenciement pour motif économique. Mais avant d'en arriver là, je pense que la première obligation de l'employeur, c'est de former ses collaborateurs.
4: Rassurer,
9: former ses collaborateurs à l'utilisation de l'IA. Parce,
4: ouais,
9: que l'IA, ça doit d'abord être un outil positif et pas un outil de destruction de valeur dans les entreprises. N'empêche qu'à mon avis, l'IA avait créé de fortes inégalités entre les entreprises qui utilisent l'IA parce qu'il faut se payer les licences. Aujourd'hui, c'est le coût d'une licence, mais peut-être que aujourd'hui, on sait bien que toutes les entreprises qui développent l'IA sont des entreprises qui perdent des milliards. Or, ce sont des entreprises qui, en même temps, investissent des milliards pour développer l'IA. Donc il faut qu'à la fin, le modèle soit rentable. Et pour qu'il soit rentable, peut-être que ça ne va pas être le coût forfaitaire d'une licence, mais à chaque prompt, à chaque demande que vous ferez, vous devrez payer. On sait que ChatGPT, selon la version qu'on utilise, on peut payer au prompt. Et là, c'est beaucoup plus rentable pour un fournisseur d'IA de faire payer au prompt plutôt que de vous donner forfaitairement droit à l'utilisation de l'IA.
11: Il y a des comparaisons récentes comme quoi payer des tokens, donc les jetons, ont été, ce fait-là a été supérieur que de payer une masse salariale. Parce que pour certaines entreprises, la consommation de tokens a été tellement élevée que ça a dépassé le coût du travail. Mmh. En parallèle, vous avez ce matin, comment il s'appelle le fondateur, donc Sam Altman, qui dit qu'on est peut-être allé trop loin dans l'histoire des licenciements RH et que c'est peut-être pas comme ça que ça va se passer. Donc, eux-mêmes commencent à comprendre que s'ils continuent à justifier certains licenciements, comme ce qui s'est passé dans une grande entreprise américaine récemment, de dire qu'ils licencient parce que l'humain est inapte à se former à l'IA, c'est dangereux pour la suite des affaires.
1: Oui.
11: Donc c'est là où il faut arriver à un dialogue, à une forme de consensus quelque part, pour financer aussi les investissements et les capex qui sont quand même assez considérables.
1: Bon, ce qui est intéressant, c'est que vous parlez beaucoup des États-Unis et c'est souvent en matière de licenciements brutaux qu'on choisit cet exemple. Oui, mais heureusement, le droit français quand même protège davantage les salariés. Les entreprises agissent pas de la même façon et les délais ne sont pas les mêmes. Donc heureusement, en France, ça ne se passe pas exactement de la même façon. Il y a François qui nous demande, pour continuer ce que vous disiez tout à l'heure, Cyril, quelles nouvelles compétences les collaborateurs des fonctions support vont-ils devoir développer justement à cette ère où l'IA va prendre de la place?
10: Alors, les premières compétences, hein, ce sont les compétences IA. Il va falloir, ce qu'on disait tout à l'heure...
1: Vous n'en démordez pas, il va falloir y aller quoi qu'il arrive.
10: Il va falloir maîtriser, il va falloir comprendre, il va falloir utiliser. Ensuite, il y a des compétences qui seront des compétences préparatoires aux éléments de décision, c'est-à-dire passer de l'exécution à des tâches plus de décision et des tâches qui vont intégrer des éléments d'orientation, des éléments de conseil, des éléments d'analyse plus poussés. Hein, entre un contrôleur de gestion qui va produire son tableau de bord et capable d'expliquer pour amener à une prise de décision, l'approche est complètement différente. Donc, on voit bien en fait le repositionnement en fait de ces acteurs de fonction support comme partenaires un peu plus stratégiques d'entreprise. Mmh. Alors, c'est plutôt une bonne nouvelle parce que ça va valoriser davantage ces fonctions support. Bon, la mauvaise nouvelle, c'est que ça va quand même faire quelques dégâts. Donc, il va falloir aussi, pour les entreprises, être en capacité de réorienter un certain nombre de profils tout en ne désossant pas totalement des fonctions qui, aujourd'hui, tiennent aussi par cette valeur humaine, par cette composante humaine. Vous parliez des RH tout à l'heure. Si une fonction RH, il y a une majorité d'automatisation, ça va être difficile d'avoir des accompagnements humains dans les entreprises.
1: Bon, ce sera jamais de toute façon tout blanc ou tout noir. Il y a Lydia qui demande, l'employeur peut-il valablement supprimer des emplois parce qu'il introduit l'IA dans son entreprise? Ça va peut-être pas être si simple que ça, Malik, c'est peut-être justement ça. Il va falloir une partie de la masse salariale la réorienter, la reformer. Quoi qu'il arrive, ça va demander une vraie réflexion de la part des entreprises.
9: Absolument. Juste pour rebondir sur les propos de Cyril, avant de répondre directement à la question de l'auditeur, j'allais dire qu'il y a forcément effectivement un impact important pour toutes les entreprises, pour toutes les activités, pour les salariés. Et je pense que typiquement, de mon point de vue, l'IA va affaiblir les plus faibles et renforcer les plus forts. C'est-à-dire que où on se révèle plus fort d'une certaine manière de l'IA parce qu'on a des qualités que l'IA n'a pas, et la principale qualité que l'homme a et que l'IA n'a pas, c'est réfléchir. L'IA ne pense pas. L'IA fonctionne selon un mode probabiliste, donc elle ne pense pas l'IA. C'est la raison pour laquelle elle peut avoir des hallucinations où elle raconte, disons-le clairement, des conneries. Parce que c'est des hallucinations, donc elle ne pense pas. L'homme, lui, pense. Donc c'est toute la différence. Donc, ceux qui arriveront à penser et à prendre du recul sur ce qu'ils font, ceux-là vont s'en sortir, les autres ne s'en sortiront pas. Juste un exemple, par exemple, si on est avocat ou si on est juriste, l'IA sait beaucoup plus de choses que je n'en sais. Et donc l'IA est capable, grâce à la base de données qu'elle a, et là c'est toute la question, c'est à quel point sa base de données est solide, mais si on prend des bases de données juridiques, ce sont des bases de données solides. Et donc elle peut puiser dans ces bases de données et sortir une décision que moi je ne connais pas. En revanche, je pense que je serais mieux placé que l'IA pour dire si la décision est applicable au cas d'espèce, pourquoi la décision a été prise, dans quel contexte elle a été prise et quelle stratégie déterminée avec le client. Absolument. Et pour en revenir à votre question, très clairement, l'introduction de nouvelles technologies c'est un motif économique de licenciement possible. Oui. Jusqu'à présent, l'introduction de nouvelles technologies n'était quasi jamais invoquée pour justifier des licenciements. On parlait de difficultés économiques, on parlait de sauvegarde de la compétitivité, mais on ne parlait pas d'introduction de l'IA. Juste pour finir sur le sujet, l'IA ne s'introduit pas toute seule, elle ne tombe pas du ciel. Derrière l'introduction de l'IA, il y a d'abord une décision humaine.
1: Ouais.
9: Donc on ne peut pas dire « j'ai introduit l'IA, t'es viré, on te coupe la tête ». Non, tu as décidé d'introduire l'IA, et en introduisant l'IA, tu as décidé de me faire remplacer par l'IA. Donc il y a d'abord une décision humaine derrière chaque licenciement ou derrière l'introduction de l'IA.
4: On verra ce que ça donne effectivement dans les entreprises. On n'a pas fini d'en parler. Merci messieurs, dames. Cyril Cueno, Managing Partner, Directeur RH et Transformation chez SIA. Boutena Burkel, fondatrice du cabinet de conseil The Helper et auteur. Et Malik Douaoui, associé au cabinet d'avocats Deloitte. Merci à tous les trois d'être venus dans cette émission. Les outils RH à retrouver à 12h30. Et bien sûr en podcast et en replay sur notre appli et notre site. Très bonne journée à vous.
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6: Une société française d'ingénierie souveraine dont les solutions adressent les secteurs critiques comme peuvent l'être la défense ou encore la santé. Son nom, c'est Speedscope et c'est Eugène Gontang qui l'a créé. Bonjour Eugène Gontang.
12: Bonjour Vincent.
6: Vous êtes le fondateur de Speedscope. Merci beaucoup d'être avec nous dans Objectif Croissance.
12: Merci pour l'invitation.
6: Mais je vous en prie. Alors tout d'abord, à quels besoins répondez-vous chez Speedscope ?
12: Alors, Speedscope, c'est une société française d'ingénierie souveraine. Oui. Notre métier, c'est de concevoir, déployer et opérer des infrastructures cloud critiques pour des organisations qui ne peuvent pas se contenter de promesses.
6: D'accord.
12: Donc, on parle là de la santé, la défense, la banque, les grands industriels.
6: Oui.
12: Nous développons en parallèle notre plateforme propriétaire Essingen qui industrialise tout cela.
6: Voilà, et vous faites ça depuis 2020, je crois.
12: C'est ça.
6: C'est l'année de création.
12: Effectivement, mais le besoin auquel nous répondrons en une phrase, c'est de rendre la souveraineté numérique mesurable. Pas un slogan, pas déclaratif, mesurable.
6: Très bien. Quel constat faites-vous de la gestion des infrastructures cloud des secteurs sensibles ?
12: Ah, le constat est simple. Parce que la souveraineté numérique, aujourd'hui, elle est largement déclarée. C'est-à-dire, on la met dans des chartes.
6: Oui, on en parle beaucoup.
12: Voilà, on coche des certifications, on légifère. On a le liste de DORA, IOCS ou alors EUCS. Très peu d'organisations critiques peuvent vraiment prouver, à un instant donné, que leurs données sensibles ne sont accessibles qu'à elles.
6: Oui,
12: voilà, le problème, c'est que dès que vous mettez vos charges critiques chez un géant américain du cloud, vous êtes tout de suite soumis à des lois extraterritoriales.
6: Et
12: on parle là du Cloud Act, le FISA, et donc vos données peuvent être consultées légalement, sans même que vous le sachiez. Et donc la demande de réponse industrielle, elle est énorme. L'offre, elle, n'a pas suivi.
6: D'accord. Voilà. Pourquoi faire appel à vous ? Quelle est votre proposition de valeur ?
12: Notre proposition de valeur, c'est de transformer la souveraineté en quelque chose que nos clients peuvent mesurer et prouver. Concrètement, nous leur fournissons un indicateur, nous l'appelons le Sovereign Score, ou score de souveraineté, donc qui calcule en temps réel le niveau réel de souveraineté de leur infrastructure sur 4 dimensions.
6: Ça, c'est quelque chose qui vous est propre.
12: Ouais. C'est ça, c'est propriétaire.
6: Ouais.
12: Donc, les 4 dimensions, c'est la dimension matérielle, juridique, réseau, opérationnel. Et surtout, la racine cryptographique, qui est la clé de tout, reste toujours dans leurs mains. Voilà, pas chez nous, pas chez leur hébergeur. Voilà. Et en fait, on va dire que là où les hyperscalers leur disent « faites-nous confiance », bah, nous leur disons « vérifiez vous-même ». Et c'est précisément ce que demandent aujourd'hui des clients comme PwC ou NCR Atleos qui nous renouvellent le contrat depuis 3 à 4 ans.
6: Quel est votre modèle économique chez Speedscope et pourquoi avez-vous choisi ce modèle ?
12: Notre modèle, c'est ce que nous appelons l'ingénierie à ses services. C'est concrètement, au lieu de vendre des journées d'ingénieurs comme une société de conseil classique, nous vendons une capacité industrielle préfabriquée.
6: D'accord.
12: Le client n'achète pas du temps homme, il achète un résultat. C'est une infrastructure conforme, opérationnelle et auditée. Et pour cela, nous avons préinvesti pendant 6 ans dans une usine logicielle qui industrialise ce que d'autres font à la main. Pourquoi ce choix? Parce que c'est plus juste pour le client, il sait ce qu'il achète, et c'est plus durable pour nous, parce que nous capitalisons sur ce que nous construisons. On va dire que 3 à 4 ans de renouvellement chez nos plus gros clients, dans des secteurs où la confidentialité n'est pas négociable, c'est notre meilleure preuve.
13: Et pour finir, quels sont vos plans de développement pour la suite?
12: Alors, 3 axes pour les 12 prochains mois.
13: Oui.
12: Le premier axe, c'est finaliser la productisation de notre plateforme Messingan. Mmh. Le deuxième, c'est élargir notre présence en Afrique. Mmh. Troisième, c'est structurer notre portefeuille de propriété intellectuelle. Objectif à 5 ans, devenir l'opérateur européen de référence de la souveraineté numérique mesurable.
13: Très bel objectif. Merci beaucoup Eugène Gontang. Vous Merci. Êtes le fondateur de Speedscope. Au revoir.
12: Au revoir.
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14: Bonjour et bienvenue dans Tech & Co Business sur BFM Business. Nous sommes ici au salon Vivatech qui fête ses 10 ans. Oui, vous voyez beaucoup de monde autour de nous. On attend 200 000 personnes sur l'ensemble du salon pendant ces 3-4 jours. Samedi, ce sera la journée grand public. Et sur le plateau Tech & Co Business, on va parler IA, beaucoup d'intelligence artificielle, IA et luxe avec les patrons de l'IA de LVMH. On enchaînera avec le quantique Pascal, cette pépite française qui entre Next 40. Eh bien, l'un de ses patrons seront là avec nous. On enchaînera avec tout ce qui est énergie. Vous savez qu'aujourd'hui, l'IA, c'est à la fois une révolution technologique et une révolution de l'énergie. On en parlera avec le patron de l'IA chez Schneider Electric. On enchaînera avec France Travail. Beaucoup de choses qui changent aussi dans la fonction publique autour de l'IA. On verra aussi l'assurance. Oui, le domaine de l'assurance en train de se révolutionner avec l'IA. Et puis, on terminera. Tiens, un petit mot de quantique avec OVH Cloud qui nous présentera sa start-up. Voilà, on est ensemble pendant une heure ici depuis Vivatech qui fête ses 10 ans. Et Tech & Co Business, bien entendu, ne pouvait pas rater ce rendez-vous. Allez, à tout de suite.
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14: Allez, c'est parti, Tech & Co Business sur BFM Business, spécial Vivatech. Vivatech qui fête ses 10 ans cette année, on vous l'a assez répété. Oui, avec beaucoup de monde ici et beaucoup de grandes entreprises qui sont là depuis les 10 ans. Et ça va être intéressant d'en parler justement avec deux de ses représentants du groupe LVMH. Franck Lemoyle, bonjour.
15: Bonjour.
14: Franck, merci d'être avec nous, CIO du groupe LVMH et Gonzague de Piret. Bonjour Gonzague.
16: Bonjour Frédéric.
14: Chief Omnichannel et Data Officer chez LVMH. Tiens, juste une première question un peu d'actualité générale, Franck. Quand on prend l'électrochoc, un peu c'est comme ça que j'ai envie d'appeler ce qui vient de se passer aux États-Unis où le gouvernement, enfin l'administration Trump veut bloquer des IA. Quand on est un grand patron qui doit gérer l'IA au niveau d'un groupe comme LVMH, comment on réagit par rapport à tout ça?
15: Alors,
14: sereinement, certainement.
15: Non, mais ça, je pense que d'abord, on réagit parfois avec un peu d'étonnement, mais on réagit aussi avec beaucoup de sérénité parce qu'en fait, on est dans un monde qui va à une telle vitesse, avec des annonces qui se succèdent.
14: Oui.
15: Donc, il faut quand même beaucoup garder son calme, effectivement, garder sa sérénité. Ça, c'est un sujet qui est extrêmement important. Et à côté de ça, je pense que c'est la responsabilité des grands groupes et c'est ce qu'on essaye de faire chez LVMH. Il faut s'organiser pour maintenir une forme d'autonomie. Donc, LVMH est un grand groupe international. On opère bien entendu aux États-Unis, on opère en Europe, on opère en Asie, on opère en Chine. On a des partenaires partout. Donc effectivement, on prend avec un certain recul les annonces américaines, mais on travaille aussi avec nos partenaires d'Alibaba et de Tencent en Chine. On commence à réfléchir et à créer. Il y aura peut-être des annonces dans les jours qui viennent à avoir une empreinte un peu plus forte avec des acteurs européens. Mm-hmm. Donc on organise notre sérénité et avec une vision où de toute façon, il va falloir affronter une géopolitique de la tech, hein, avec trois blocs, trois plaques qui sont en train de se mettre en perspective. Donc on s'organise en conséquence et on reste calme parce qu'on ne sait pas ce qui va être encore annoncé dans un sens ou dans un autre, la semaine prochaine ou dans deux semaines.
14: Voire dans une heure. Parce que c'est toujours pareil. Alors, messieurs, 10 ans de présence à Vivatech du groupe LVMH. Bernard Arnault a fait la conférence d'ouverture. Alors, on diffusera ça. Le salon sera peut-être en couvert. Je vous conseille d'aller voir tout ce que vous montrez sur le stand LVMH, mais on va en reparler dans un instant. Je voudrais démarrer avec première question sur en quoi les 10 ans de Vivatech, ils marquent vraiment l'évolution du numérique et aujourd'hui de l'IA au sein du groupe LVMH, Gonzague.
16: Effectivement, il y a 10 ans, quand LVMH a commencé à participer,
14: on parlait de transformation numérique,
16: de transformation digitale, et comme ça. Et c'est vrai qu'on commençait à s'aventurer un petit peu dans des produits digitaux. On a mis beaucoup l'accent sur l'expérience digitale, sur le e-commerce, etc., etc. Et c'est vrai que 10 ans plus tard, on a acquéri une vraie maturité dans la matière. On parle maintenant évidemment beaucoup d'intelligence artificielle, de technologie, d'innovation et comment est-ce que l'INO, la techno, l'IA vient aider LVMH tout au long de la chaîne de valeur.
14: Alors, on va revenir sur notamment la stratégie start-up. Hein. C'est plus de 6000 start-up identifiées depuis 2016, près de 230-250 qui ont été accélérées au sein du groupe LVMH. Quel bilan vous faites de cette stratégie justement autour des start-up ?
15: On fait un bilan qui est très positif parce qu'en fait on a commencé effectivement il y a 10 ans, ça nous a permis de rencontrer énormément de startups, donc vous l'avez dit, on a identifié 6000 startups, on a désormais 200 startups qui travaillent avec nous au quotidien et surtout ça nous a permis de développer une stratégie où aujourd'hui on accélère la transformation digitale, on accélère la data, on accélère la tech au sein du groupe LVMH avec une logique de partenariat, je dirais en trio. Mm-hmm. Nos maisons qui investissent de plus en plus, nos grands partenaires technologiques, on en a évoqué certains juste avant, et par ailleurs des startups qui nous permettent effectivement d'apporter de la valeur, d'apporter de l'innovation.
14: C'est ça qui va les distinguer. Alors je le rappelle pour ceux qui, je pense que tout le monde évidemment connaît le groupe LVMH, mais en fait c'est un ensemble de PME, de TPE, marques
15: et de grandes maisons.
14: C'est un ensemble de
15: 75 maisons, voilà, 220 000 collaborateurs.
14: Parce que c'est ça qui est particulier. Il y a évidemment l'ensemble du groupe, mais
15: et donc en fait ces startups, on va les utiliser sur un certain nombre de sujets extrêmement pointu, et on va en parler juste après parce qu'en fait notre objectif c'est aussi de supporter l'ensemble des points de la chaîne de valeur de nos maisons, hein, on est des entreprises intégrées et donc ces startups vont venir effectivement apporter de l'innovation, combler des sujets, apporter de l'efficacité sur un certain nombre d'autres thématiques, et donc c'est cette logique de co-construction désormais entre nos maisons, nos grands partenaires techniques qui sont aussi des gens très importants et sur lesquels maintenant on investit énormément sur des sujets de transformation, notamment l'IA, et les startups qui vont venir achever d'avoir quelque chose de fluide et d'intégré.
16: Et peut-être juste pour rajouter, c'est que ces startups qui viennent aider, en fait elles viennent aider d'abord une maison, et elles viennent travailler avec une maison en profondeur, elles viennent rajouter de la valeur comme Franck vient de le dire, et ensuite c'est notre rôle au niveau du groupe pour justement dupliquer en fait le travail de cette startup sur l'ensemble des maisons du groupe.
14: Et c'est ce qui a changé justement, parce qu'au départ c'était le digital, l'expérience client, aujourd'hui on sent que tous les domaines les plus stratégiques sont atteints, c'est la supply chain, le développement durable, la création aussi, on va venir dessus.
16: Oui, absolument, c'est-à-dire que c'est tout au long de la chaîne de valeur, ça commence avec le sourcing des matériaux, qu'on essaye le plus effectivement sustainable possible, avec le design et la création des produits, même sur le manufacturing, même les artisans, comment est-ce que la technologie vient aider nos artisans, ensuite sur toute la supply chain, sur la traçabilité qui est fondamentale dans le luxe, et bien sûr sur l'expérience client, essentiellement en boutique, hein, car c'est du luxe, mais aussi sur les terrains digitaux et qui sont aujourd'hui totalement nouveaux, notamment avec le commerce agentique.
15: Et ça, Frédéric, je pense que c'est ce qui caractérise les 10 dernières années. Ouais. Les 10 dernières années, on a commencé, on avait Sephora et Vuitton qui étaient très en pointe en 2015. Maintenant, c'est toutes nos maisons. On a aussi une période où on était très focus sur la partie digital commerce et retail. Maintenant, on a une technologie, une data, un digital qui vient irriguer, porter toutes nos maisons et tous les points de la chaîne de valeur pour avoir quelque chose d'effectivement très intégré, très performant, parce que nous sommes aussi des entreprises intégrées. On crée, on manufacture, on distribue et bien entendu, on vend dans nos magasins à nos clients. Et c'est ça qui est important, d'avoir cette chaîne de valeur totalement...
14: On va revenir dans un instant sur ce que vous présentez justement à Vivatech. Juste un mot, comment on fait? Parce que le luxe, c'est l'émotion, la rareté, enfin voilà, c'est des valeurs qu'on a du mal à assimiler avec l'IA, où on parle d'automatisation. Comment on fait justement pour associer les deux?
15: Mais je pense que
14: on parlait de création tout à l'heure.
15: Mais c'est pas du tout contradictoire. D'abord, on le dit, on le maintient, on n'est pas une boîte de tech, mais on investit énormément dans la technologie. Le vrai sujet, c'est de le faire avec nos croyances et nos valeurs. Donc, on est dans une IA qui va aujourd'hui venir augmenter, qui va venir supporter. Je vais vous donner un exemple opérationnel. Nos maisons, ce sont des maisons historiques, hein, qui sont nées en 1850, qui sont nées en 1670, qui sont nées au début du 20e siècle. Elles ont un patrimoine absolument incroyable, un patrimoine culturel. Et ben, ce patrimoine culturel aujourd'hui, avec l'IA, avec des agents, on va être capable de le synthétiser, on va être capable de le mettre à disposition de nos vendeurs, de nos conseillers de vente en boutique. Et ces vendeurs qui vont s'approprier avec la technologie ces informations vont être capables de le restituer avec la meilleure, entre guillemets, expérience possible, la meilleure sophistication possible auprès de nos clients. Donc c'est totalement compatible. On est aussi sur une posture où on veut que l'humain reste au centre, la techno vient épauler, supporter, mais on garde tout le savoir et toute l'émotion dans l'interaction humaine.
14: Et Gonzague, je reviens sur ma créativité, comment on convainc des artisans, voilà, des artistes.

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4: Bien au contraire, l'IA va devenir là pour augmenter, pour aider l'artisan à être encore plus performant, le créateur à être encore plus créatif et le vendeur pour passer finalement d'être plus efficace et gagner, passer plus de temps humain avec son client.
5: Aujourd'hui, on entend beaucoup parler de passage à l'échelle, d'une logique d'industrialisation. Comment ça se passe aujourd'hui chez LVMH justement pour franchir le pas, passer à l'échelle ?
6: Je pense que de toute façon, on a franchi le pas. On a quitté le monde d'époque et le monde des tests depuis 2 ans. Donc aujourd'hui, ça passe par des plateformes globales. Ça passe aussi par des équipes sur lesquelles on investit énormément et on pourra en parler. Un grand programme de transformation. Ça passe par effectivement de la collaboration, du co-développement entre nos différentes maisons. Voilà, ça passe effectivement par attaquer des territoires où on va générer une efficacité immédiate et donc on arrive effectivement à accélérer avec des équipes renforcées, des équipes spécialisées au niveau du groupe. On a à peu près une centaine de personnes au niveau du groupe qui vont travailler dans cette logique-là, qui vont incuber, qui vont porter des projets. On a un grand programme de transformation pour former toutes nos équipes en maison et donc ça passe par cette accélération et ça passe aussi par des choix et des plateformes globales qu'on va mettre à disposition de toutes nos maisons. On est dans une vraie logique aujourd'hui, on développe des composants, on fait développer aussi, on fait participer nos maisons à ce développement de composants pour accélérer toutes les autres.
5: Qu'est-ce qui est présenté là à Vivatech en quelques mots ? Alors, il y a beaucoup d'innovations, mais voilà, certaines plus significatives.
4: Voilà, pour les 10 ans de notre présence à Vivatech, on a souhaité faire quelque chose d'un peu spécial et de proposer à tous les visiteurs de vivre une expérience immersive au sein de notre booth. Donc ça veut dire que les visiteurs vont pouvoir rentrer par grappe quelque part et pour pouvoir comprendre comment est-ce que la technologie, l'IA, vient aider tout au long de la chaîne de valeur. Ça commence par le sourcing des produits.
5: Voilà, aux différentes maisons.
4: Ouais. Exactement, avec toutes les maisons qui sont là. Le sourcing de produits avec Tiffany, avec Parfum Christian Dior, sur le manufacturing avec Louis Vuitton, avec Loro Piana. Ensuite sur la traçabilité de la supply chain avec Bulgari, avec Christian Dior Couture et l'expérience client avec Sephora, Vuitton, Dior, Guerlain. On a vraiment des choses absolument magnifiques à montrer avec ces grandes maisons qui montrent leurs innovations. Et ce qui est très intéressant, c'est qu'elles les montrent avec les startups avec lesquelles elles travaillent.
5: C'est ça qui est intéressant. Le What Next chez LVMH, évidemment l'IA agentique. Enfin, déjà, j'imagine qu'il y a déjà des projets qui sont lancés. Mais voilà, ça va se distinguer comment dans le groupe LVMH ?
6: L'étape d'après, c'est l'IA agentique. Parce qu'en fait, on a déjà, d'abord, on utilise l'IA depuis à peu près 5 ans. Hein. L'IA est très présente dans tous nos processus, notamment en matière de supply chain, en matière effectivement de clienteling. À peu près 90% de nos prévisions de vente sont revues et sont supportées par des algorithmes. Donc la prochaine étape, c'est l'agentic AI et ça va se passer effectivement par la sélection d'un certain nombre de plateformes, par la mise en perspective et le travail sur un certain nombre de use cases dans différents métiers. On a arrêté à peu près 3 métiers sur lesquels on souhaite se concentrer: les opérations, le marketing, la relation client. Et donc avec nos équipes au niveau du groupe, au niveau des divisions, au niveau des maisons, on va venir identifier ces opportunités qui vont nous permettre d'être meilleurs, qui vont nous permettre de gagner en efficacité, qui vont nous permettre effectivement de créer désormais des agents qui vont porter des processus complexes, qui vont interagir avec nos collaborateurs, avec nos équipes et qui vont nous permettre effectivement d'améliorer et de retrouver de l'efficacité et d'améliorer encore l'expérience sur un certain nombre de sujets.
5: Messieurs, merci infiniment de nous avoir accompagnés sur cette première partie de l'émission. Franck Lemoyle, CIO d'LVMH, et Gonzague Depiré, Chief Omnichannel et Data Officier LVMH. Merci encore. Donc, il nous tarde d'aller découvrir tout ce que vous nous proposez sur le stand LVMH. Voilà, on démarre cette émission. Vous allez voir, on va parler de beaucoup de choses. On va parler d'énergie. Mais tout de suite, on va parler de quantique avec notre invité suivant.
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5: Allez, tout de suite, notre deuxième invité sur ce salon Vivatech dans Tech & Co Business, spécial 10 ans Vivatech avec Nicolas Proust. Bonjour Nicolas.
8: Bonjour.
5: Merci d'être avec nous, directeur de la stratégie chez Pascal, l'une de nos pépites dans le monde du quantique. C'est vrai qu'on a vu en 5 ans, Pascal est passé d'un laboratoire à une entreprise de près de 300 collaborateurs, 500 millions de dollars levés, plusieurs ordinateurs quantiques déployés. On va parler de tout ça. Une entrée au Next 40. Mais première chose, Pascal, très présent ici au salon Vivatech, juste derrière nous, sur le stand du

0: Alors c'est HQI, c'est la, rappelez-moi, c'est la...
1: L'initiative quantique nationale.
0: L'initiative, voilà, du quantum national avec le GENSI. Et puis vous êtes présent aussi là pour les opérations aussi industrielles sur le stand de Scaleway. Comment on explique un peu cette accélération alors de Pascal, mais aussi du quantique d'une façon générale, Nicolas ?
1: Merci beaucoup. Effectivement, le quantique a beaucoup accéléré ces dernières années et VivaTech permet de faire rayonner ces accélérations. Pour les 10 ans, on est ravis d'être là, on a toujours été là et on remercie, on félicite les équipes de François Bitouzet pour cette année. Le quantique a accéléré ces dernières années, tant en termes de résultats industriels, de pénétration des clients corporate. Ça, c'est vraiment une étape très importante parce qu'on a bénéficié de l'adoption de ces clients industriels, oui, du soutien du secteur public avec l'annonce du plan quantique ces dernières semaines, et évidemment de résultats très importants de la part des entreprises, notamment Pascal.
0: Et c'est ce qui explique un peu cette filière, hein, parce que évidemment vous connaissez marché super bien, il y a Candela, il y a C12, il y a Cobly qui rentre aussi au Nexarant, il y a Alice et Bob, donc hein, il y a une vraie filière et on sent, comment on explique qu'en France justement on ait cette filière, alors j'imagine dans d'autres pays aussi, mais nous on a quand même ce focus France et voilà, ça marche plutôt bien, vous signez avec Aramco, vous signez avec des grands industriels, donc comment on explique cette filière française, elle est puissante, c'est les ingénieurs, c'est qu'est-ce qui fait notre spécificité?
1: Effectivement, il y a eu des grands jalons qui ont permis de démontrer que la filière quantique française était d'excellence académique mais aussi industrielle. On a des acteurs sur toute la chaîne de valeur, les processeurs quantiques, le développement applicatif, mais aussi des industriels qui utilisent ces applications. Ça vient du fait que la France a un berceau académique qui a permis de faire émerger des startups, avec la première version du plan quantique qui a permis justement d'accélérer le développement industriel, de créer ces premières startups qui sont aujourd'hui capables de passer la porte des entreprises, des centres de calcul de performance et surtout de rayonner à l'international avec les plus grands acteurs mondiaux. On a cité la vente d'un processeur quantique à Saudi Aramco typiquement.
0: Et alors avec des entreprises, ça y est, qui ont intégré le quantique un peu dans leur stratégie. Alors certes, on parle beaucoup de chiffrement post-quantique, mais il y a beaucoup d'autres applications du quantique. Alors vous inaugurez justement un ordinateur quantique chez Aramco en Arabie Saoudite et puis un autre au sein du supercalculateur. C'est italien, c'est Sineca. On entre, ça y est, dans une ère industrielle du quantique.
1: En tout cas, tous les marqueurs montrent qu'on est en train de rentrer dans cette phase industrielle. C'est un moment très important pour l'innovation, pour le calcul de performance et pour démontrer l'impact du quantique. Effectivement, on a installé un processeur quantique de 200 qubits en Arabie Saoudite, oui, le premier installé au Moyen-Orient.
0: Ça va servir à quoi, par exemple? Ils vont tester quoi? Ils vont simuler des choses?
1: Sur toute la chaîne de valeur d'Aramco qui utilise du calcul haute performance,
0: d'accord,
1: ce sera utilisé. Et le quantique permet de résoudre des problèmes complexes en simulation, en optimisation, en graph machine learning typiquement, ce qui aura un impact dans tous les secteurs industriels, finance, énergie, logistique, pour optimiser des process déjà existants.
0: Oui, parce que ça peut être optimisé. On le voit aujourd'hui, on regarde beaucoup les routes maritimes, mais ça peut servir à ça, hein, à optimiser les routes maritimes. J'imagine dans la simulation de l'exploration. Enfin voilà, chez Aramco, ça fait toutes ces fonctions.
1: Absolument. Typiquement, c'est MACGM, avec qui on travaille depuis plusieurs années. On a des cas d'usage avec eux et on travaille typiquement à l'optimisation de la charge de containers sur des bateaux, qui est un problème extrêmement complexe. Il y a beaucoup de bateaux, beaucoup de containers, oui, beaucoup de trajets, et ça c'est très difficile à optimiser. Avec un processeur quantique, on est très confiant sur le fait qu'on arrivera à l'optimiser de manière plus optimale.
0: Voilà, CMA CGM, on le rappelle, qui est le propriétaire du groupe CMA Media auquel appartient BFM Business. Quand vous discutez avec des grands patrons industriels, justement, aujourd'hui, des applications en termes de quantique, c'est quoi? On parle beaucoup de chiffrement, donc de cybersécurité, chiffrement post-quantique, de simulation, de calcul de trajectoire, des capteurs. C'est un peu ça les grands domaines aujourd'hui?
1: Absolument. Typiquement, on a travaillé avec EDF à l'optimisation de la charge de flotte de véhicules électriques. Plutôt un cas d'usage type optimisation. Avec CMA CGM, je l'ai cité juste avant, avec des acteurs dans le domaine de l'énergie, effectivement, on va pouvoir travailler à la recherche de nouveaux fuels grâce à la simulation quantique sur lequel on a déjà passé un jalon. On a réussi à dépasser les meilleurs moyens classiques avec nos processeurs quantiques, pour en reparler juste après.
0: Ouais. Alors, on voit aussi, alors je parlais des acteurs français, mais il y a une grosse concurrence mondiale, il y a des géants comme Google, comme IBM. Sur quoi on joue quand on s'appelle Pascal, justement, pour jouer face à ces géants? Alors certes, on voit des contrats passer avec des très grandes entreprises, par les plus grandes du monde, mais voilà, qu'est-ce qui va faire votre particularité chez Pascal?
1: Effectivement, c'est une course mondiale avec des acteurs qui sont très bien financés et dont l'innovation est excellente et depuis plusieurs années, des dizaines d'années. On se bat avec une technologie, sûrement l'une des meilleures technologies sur la planète pour faire de l'informatique quantique, qui a été créée par un prix Nobel, Alain Aspect, et sur laquelle...
0: C'est vrai, rappelons-le, oui.
1: Absolument, on est cofondé par le prix Nobel de physique 2022, Alain Aspect, et on utilise une technologie à base d'atomes neutres qui permet de passer à l'échelle très vite et donc de sûrement combler le retard par rapport... aux grands acteurs industriels américains et donc être tout à fait dans la course des leaders, la preuve avec les jalons qu'on a réussi à atteindre jusqu'ici.
0: Alors Nicolas Proust, on parle beaucoup ici au Salon Vivatech d'intelligence artificielle, de souveraineté. Est-ce qu'il y a ce débat aussi dans le monde du quantique, cet aspect souveraineté va être crucial aussi dans les années à venir ?
1: Le quantique a des applications dans le monde de la défense. Donc évidemment, la souveraineté est l'un des sujets qui permet de pousser l'accélération du quantique, de voir l'horizon se rapprocher finalement. C'est pour ça qu'il y a tous ces jalons qui sont atteints jusqu'ici. Donc la souveraineté et le quantique, c'est deux mots qui fonctionnent ensemble. L'annonce du plan quantique très récemment par le président de la République avec un investissement d'1,5 milliard sur toute la chaîne de valeur du centre HPC, des semi-condos quantum, c'est quelque chose qui est extrêmement important et qui va permettre de pousser l'écosystème français à être de plus en plus prégnant sur la chaîne de valeur européenne et on l'espère à l'échelle mondiale. En tout cas, c'est ce sur quoi on travaille.
0: Alors, si on se projette un peu plus loin sur Pascal, vous visez une introduction en bourse au Nasdaq, aux États-Unis. Bon, c'est un choix économique, technologique, mais est-ce que ça veut dire que en France, même si vous rejoignez le Next 40, on a encore du mal à trouver des investisseurs, enfin en France, en Europe, des investisseurs qui sont prêts à se lancer dans la deep tech?
1: C'est une excellente question. Aujourd'hui, on va se lister au Nasdaq, mais aussi à Euronext Paris dans les prochains mois. Et c'est vraiment quelque chose qui est très important pour nous. Il s'agit d'une stratégie de financement pour renforcer notre ancrage français. C'est-à-dire qu'on va récupérer des capitaux du monde entier parce qu'on estime qu'on est un leader mondial et que la France a les capacités de déployer un leader mondial du quantique sur son territoire. Notre production, notre R&D et aussi notre commercialisation, évidemment, partira de la France. Donc c'est vraiment une stratégie de financement qui va permettre d'accroître notre croissance.
0: Alors, Nicolas Proust, vous affirmez. Pascal donc a démontré qu'il pouvait surpasser, enfin que vos technologies quantiques pouvaient surpasser les techniques classiques pour résoudre des équations complexes. Pour un non spécialiste, ça veut dire quoi ? Expliquez-nous. Voilà, c'est des nouveaux matériaux. Expliquez-nous ce qu'on va trouver.
1: Vous connaissez parfaitement le sujet. On a réussi à démontrer la capacité de nos processeurs quantiques à simuler des matériaux dans des régimes qui sont absolument insimulables avec des moyens classiques de calcul haute performance, même les plus performants. Donc ça veut dire que typiquement, c'est l'un des premiers jalons qui permet de démontrer que l'informatique quantique aura un impact à l'échelle sur typiquement la découverte de nouvelles batteries, nouvelles mémoires, mieux comprendre la corrosion. C'est des choses qu'on peut investiguer avec des jalons technologiques qui sont très très forts. Et on est ravis que ça arrive sur le sol français et que ça puisse être adopté par l'écosystème de recherche, mais surtout des industriels.
0: Eh bien, merci Nicolas Proust. Alors, pour tous ceux qui suivent Vivatech, vous pouvez retrouver bien entendu Pascal sur le stand du GENSI, là, juste derrière nous. C'est au sein de tout l'écosystème CNRS et puis bien entendu sur le stand Scaleway. Merci d'avoir été avec nous, Nicolas Proust, directeur de la stratégie Pascal. Voilà, c'était bien de vous avoir avec nous pour parler quantique et puis pour fêter ensemble cette entrée au Next 40. Allez, on marque une courte pause et on va enchaîner. On reparlera quantique tout à l'heure avec Fanny Bouton. Mais là, dans un instant, on va parler énergie et numérique. C'est tout de suite sur BFM Business.
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0: Allez, on poursuit notre émission Tech & Co Business sur BFM Business. Ici, à Vivatech, il y a beaucoup de monde. Hein. C'est spécial 10 ans. Eh bien, on attend 200 000 personnes sur l'ensemble de l'événement. Avec nous, Philippe Rambach. Bonjour Philippe.
3: Bonjour Frédéric.
0: Merci d'être avec nous, Chief AI Officer chez Schneider Electric. Alors, l'un de nos grands acteurs dans l'électrification, l'automatisation, la digitalisation, on va en parler. Tiens, un premier mot, Philippe. Là, on voit beaucoup de choses se passer dans le monde général de l'IA. Quand on est le patron de l'IA d'un grand groupe comme Schneider, comment on prend un peu cet électrochoc que l'on prend avec ce kill switch un peu des Américains par rapport à Anthropic? Voilà, comment on vit tout ça?
3: Ben, je dirais d'abord, ça nous rappelle vraiment l'importance pour l'Europe, pour la France, de travailler et développer un stack technologique. Tant qu'on ne l'aura pas, ce sera difficile d'avoir une alternative crédible. Donc moi, la première chose que j'ai en tête, c'est l'importance de travailler là-dessus. Mais aussi de travailler dans nos forces. Parce que quand on pense IA, on pense souvent GPU, infrastructure, data center, modèle, mais on oublie qu'en fait, il y a une grosse part de la valeur qui vient, quand on applique tout ça, à un domaine spécifique, à un domaine industriel, à l'énergie, à l'eau, aux déchets, ce qu'on appelle l'IA applicative, l'IA verticale. Et là, tout est à faire, tout est à construire. Et l'Europe a vraiment un positionnement unique parce qu'on a les champions de l'énergie, dont Schneider, mais il n'y a pas que nous, les champions de l'eau, les champions du déchet, les champions de la plupart des process industriels.
0: Toute cette filière.
3: Et combiner ce savoir de domaine, ce savoir applicatif avec l'IA peut libérer une valeur incroyable et redonner à l'Europe, sur cette partie de l'IA au moins, une position de leadership absolue.
0: Alors justement, ce leadership, il y a quelques jours à Choose France, donc il y a eu ce grand contrat signé par SoftBank sur des 75 milliards, dont une première tranche de 40 milliards, à laquelle participe Schneider, justement dans la construction de ces centres de calcul IA, alors qu'ils pourront servir bien entendu à ces calculs. Mais Schneider aussi a fait des sortes de package, hein, de choses toutes prêtes à l'emploi.
3: Ouais, non,
0: c'est plus complexe que ce que je dis, mais voilà, c'est ça l'idée.
3: Non, absolument. Non, on est d'abord extrêmement fiers de participer à ça, évidemment. Ça rappelle quand même les atouts de la France qui sont énormes. Et quand même, pour les data centers, un des atouts majeurs de la France, c'est une énergie reliable, comme on dit, une énergie abordable, une énergie décarbonée, une énergie abondante. Et ça, c'est des atouts de la France majeurs, complétés par l'atout d'industriel comme Schneider, où on est capable effectivement de construire un data center en un temps record. Parce qu'aujourd'hui, un data center, c'est évidemment des serveurs informatiques, mais c'est d'abord des armoires dans lesquelles on met ses serveurs.
0: Avec de la basse tension, de la haute tension, moyenne tension, tout ça.
3: Exactement. En fait, nous, on fait quoi? On apporte l'énergie jusqu'au GPU. Moyenne tension, basse tension, rack, distribution, dans des armoires qui ont de plus en plus de courant à l'intérieur. Et puis on s'occupe aussi de refroidir ces armoires, ces GPU, par des systèmes d'enfroidissement. Donc en fait, on est vraiment capable, de manière très intégrée, d'apporter des solutions très complètes pour construire des data centers efficaces, rapidement, de manière reliable. Et bon, c'est un des gros succès avec SoftBank.
0: Et c'est là où l'IA a son rôle à jouer aussi, parce que ça fait tout un tas de données, de flux qu'il faut analyser. Et c'est là où cette IA joue ce rôle, c'est ça ?
3: Ouais, absolument. L'IA, dans le monde de l'énergie, elle joue vraiment un rôle très important, parce que l'énergie, c'est quoi? C'est la production et c'est la demande, ok? Et évidemment, il faut optimiser la production et il y a un rôle majeur à jouer là-dedans. Nous, on joue beaucoup, c'est dans l'optimisation de la demande. Aujourd'hui, grâce à l'IA, on peut, ça paraît idiot, mais utiliser moins d'énergie, parce que grâce à l'IA, on peut optimiser. Là, on a Vivatech. Avec de l'IA, on peut utiliser 20%, 30% d'énergie en moins pour climatiser Vivatech.
0: D'accord.
3: Aussi bête que ça. Un data center, on va l'alimenter avec du courant électrique. Autant que possible, il faut que ce courant soit décarboné, vert et bon marché. Grâce à l'IA, on va pouvoir optimiser la manière qu'on a de l'alimenter pour maximiser la part d'énergie, d'électricité décarbonée.
0: Et lorsqu'on parle beaucoup d'automatisation avec l'IA agentique, on peut imaginer un jour des systèmes énergétiques entièrement pilotés par des algorithmes ?
3: Absolument. Alors on travaille beaucoup là-dessus. C'est ce qu'on appelle Energy Intelligence ou l'intelligence pour l'énergie. On en fait déjà. On utilise déjà aujourd'hui l'IA, comme je le disais, pour optimiser les process, maximiser la part d'énergie verte. Mais on va aller plus loin encore. On développe des solutions pour donner à nos clients une compréhension fine de ce qui se passe dans leur système énergétique, pour les aider à optimiser, pour les aider à dire, aujourd'hui, le plus important pour moi, c'est tel aspect ou tel autre aspect, et quelles sont les conséquences d'optimisation. Les aider à optimiser leur maintenance. Un data center, je parlais récemment avec un grand propriétaire de data center, il me dit, moi, une de mes priorités absolues, c'est limiter l'accès au data center. Chaque fois qu'on ouvre la porte, on prend un risque de dysfonctionnement. Donc aidez-moi à optimiser la maintenance des appareils électriques pour que ça se fasse tout seul. Voilà, donc on travaille sur tout ça, on appelle ça Energy Intelligence, intelligence pour l'énergie, et on va ouvrir des possibilités de plus en plus importantes qui existent déjà. On a déjà des solutions pour gérer un réseau électrique, gérer une maison, gérer un bâtiment, mais on continue d'aller toujours plus loin.
0: Alors, tiens, on parle beaucoup d'infrastructures durables. Alors, par hasard, la couleur forte chez Schneider, c'est le vert. Mais c'est vrai que concrètement, qu'est-ce que ça signifie pour un industriel, un exploitant de data center, d'avoir des infrastructures durables, alors qui consomment moins d'énergie? Mais quel est votre rôle là, dans ce domaine avec
3: Absolument.
0: Schneider?
3: Absolument. Bon, d'abord, c'est pas complètement un hasard. Schneider, ça fait quand même pas loin de 20 ans qu'on est très très clair que ce qu'on fait, c'est aider nos clients à être plus sustainable en étant plus efficaces dans la gestion de leur énergie. Pour un data center, c'est quoi? Par exemple, une évolution actuelle très forte sur le data center, c'est de densifier de plus en plus l'énergie. On passe d'armoires électriques ou de racks, comme on dit, qui étaient à 40, 50 kilowatts. On attend de 1 mégawatt. La réalité, c'est déjà aujourd'hui plusieurs centaines de kilowatts. En densifiant, on améliore l'efficacité. On travaille main dans la main avec les fabricants de GPU pour améliorer la distribution électrique, ce qu'on appelle du réseau jusqu'à la puce, et le faire de manière toujours plus efficace. On travaille aussi sur l'efficacité du refroidissement. Il faut bien refroidir. ça on peut pas grand chose, FCC ça chauffe, le compute ça chauffe, on travaille cette efficacité, on est maintenant les leaders sur le refroidissement le plus efficace. Mm-hmm. Donc c'est tout ça, et puis c'est aussi jamais oublier qu'un data center c'est alimenté en énergie électrique, ça tourne pas avec un moteur à explosion, et c'est plutôt une bonne nouvelle. Et l'énergie électrique, on travaille au quotidien sur le réseau, sur les renouvelables, sur l'optimisation pour apporter une énergie, une électricité toujours plus verte.
0: Parce qu'on sent aujourd'hui, hein, on parle beaucoup, on est ici à Vivatech, on parle beaucoup d'intelligence artificielle, on parle beaucoup de souveraineté, mais on parle beaucoup aussi de consommation d'énergie. C'est devenu un enjeu important. On se souvient de l'audition parlementaire de Arthur Mensch. Il a beaucoup insisté sur cet aspect énergétique. Et les entreprises avec lesquelles vous travaillez, c'est vraiment l'une de leurs principales préoccupations aujourd'hui, vraiment.
3: Absolument. Après, il faut séparer deux choses. Il y a l'accès à l'énergie et la disponibilité de l'énergie. De l'énergie, il y en a. Mm-hmm. Si je prends des chiffres pour juste quand même, pas donner trop de chiffres, mais la consommation totale d'énergie dans le monde, c'est 120 000 TWh. Aujourd'hui, l'AI, c'est peut-être 100 TWh. Demain, ce sera peut-être 1000 ou 1500. Ça reste petit. Après, là où il faut qu'on travaille énormément, et c'est SoftBank, c'est un très très bel exemple de réussite, c'est comment on apporte cette énergie aux data centers, ou comment on les installe, comment on les équipe. Et là, nous, Schneider, on a beaucoup travaillé, on a maintenant des solutions, par exemple, complètement intégrées, mm-hmm. c'était ça dont vous parliez,
0: oui.
3: où on arrive, on peut livrer un container, on le branche et il marche. Et donc là, il y a vraiment un enjeu d'accès à l'énergie plus que d'abondance d'énergie. Et notamment en France, où on a quand même beaucoup d'énergie disponible.
0: Et donc, ça veut dire que les entreprises doivent vraiment, celles qui poursuivent leurs travaux IA, elles doivent vraiment, ça doit vraiment faire partie de leur équation, cette partie énergétique.
3: Oui, et puis au moins, elles ne doivent jamais oublier que l'IA peut les aider aussi dans leur consommation énergétique.
0: Oui.
3: J'en touchais un petit peu un mot tout à l'heure, mais grâce à l'IA, si vous gérez un bâtiment, si vous gérez une usine, vous pouvez, grâce à l'IA, optimiser vos process, et on parle de consommer 20-30% d'énergie en moins. C'est majeur. Vous pouvez aussi, grâce à l'IA, maximiser la manière de vous consommer votre énergie, éviter de la consommer au moment des pointes de demande, de manière à la consommer quand elle est moins chère et plus décarbonée. Et là, à nouveau, on parle de 15-20% d'économie, de 30-35% de décarbonation. Ces solutions, elles existent. Donc aujourd'hui, vraiment, moi, si j'avais un appel à faire, c'est les industriels, les gens qui gèrent des buildings. On consomme tous de l'énergie. On est tous co-responsables. Il y a des solutions chez Schneider et chez d'autres, évidemment, pour optimiser cette demande, réduire le taux de carbone, réduire la consommation. Elles existent. L'enjeu majeur aujourd'hui, c'est de passer à l'échelle, de s'y intéresser et les déployer.
0: Dernière question, on est en période de baccalauréat. Si je devais vous mettre un sujet de baccalauréat, est-ce que l'IA, c'est d'abord une révolution technologique ou une révolution énergétique?
3: Eh ben, je ferais un bon sujet de baccalauréat. Je dirais oui, non, peut-être. Mais plus sérieusement, c'est évidemment les deux.
0: Ouais.
3: C'est évidemment une révolution technologique. Et l'énergie joue un double rôle là-dedans. Nous, on aime bien dire qu'on fait de l'énergie pour l'IA, alimenter un data center de la manière la plus efficace possible, le plus rapidement possible, mais aussi de l'AI pour l'énergie. Comment on utilise l'AI pour minimiser la consommation énergétique, optimiser la partie verte, réduire le taux de carbonation. Donc c'est vraiment un jeu d'aller-retour entre Energy for AI et AI for Energy.
0: Merci Philippe Rambach d'être venu nous voir sur ce plateau de Chief AI Officer chez Schneider Electric. Voilà, beaucoup d'innovation, parce qu'on parle beaucoup évidemment de toute la partie technologique, mais on le voit bien, cette partie énergie et transition énergétique, c'est vraiment important aujourd'hui dans cette décarbonation de l'économie, puis surtout dans cet usage de l'intelligence artificielle. Merci infiniment.
3: Merci beaucoup,
0: d'avoir été avec nous. On marque une courte pause et on se retrouve juste après. On va changer tout à fait de domaine. On part avec France Travail et Samir Amelal, qui est notre prochain invité.
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0: Allez, Tech & Co Business sur BFM Business se poursuit ici à Vivatech, spécial 10 ans de Vivatech. Il y a beaucoup de monde, on l'entend, voilà, ça circule beaucoup dans les allées. Avec nous, on va parler France Travail avec Samir Amelal. Bonjour Samir.
5: Bonjour Frédéric.
0: Merci d'être avec nous, directeur général adjoint technologie, membre du COMEX de France Travail. Avant de rentrer dans l'actualité France Travail, et il y en a beaucoup de l'actualité aujourd'hui, un mot quand on est patron de l'IA, des technologies, qu'on voit ce qui se passe au niveau mondial avec cet électrochoc anthropique, limité, bridé aux États-Unis. Qu'est-ce qu'on se dit quand on est responsable IA et qu'on utilise forcément ces technologies ?
5: Alors on se dit qu'on a un sujet de souveraineté, que évidemment ce sont des outils qui sont très puissants et donc on les regarde quand même, on voit comment on peut s'en servir, mais de toute façon on a une responsabilité quand on travaille pour un opérateur de l'État, et on a aussi des acteurs français comme Mistral avec qui on a un partenariat très fort, et donc on doit envisager la possibilité de travailler avec ces acteurs-là mais aussi avec des acteurs locaux.
0: Alors Samir, justement, on va parler des acteurs et notamment des agents de France Travail. Sébastien Lecornu, là, en ouverture de Vivatech, a dit qu'il y avait un investissement supplémentaire de près de 650 millions d'euros. Alors voilà, réparti sur l'ensemble de la fonction publique. Mais ça veut dire, là, il y a un vrai mouvement qui est donné. Et qu'est-ce qui est fait, par exemple, très concrètement chez France Travail pour accompagner les agents de France Travail autour de l'IA, autour du numérique ?
5: Alors on est en train de modifier nos outils pour améliorer notre capacité finalement à accompagner les demandeurs d'emploi. Il est vrai qu'on a des outils qui imposent en quelque sorte une sorte de charge administrative aux agents. Et donc en fait l'IA c'est une opportunité pour nous de produire des outils qui les affranchissent de cette charge administrative.
0: Des agents pour les agents.
5: Exactement. Et d'ailleurs, la première fois que j'ai parlé de ça, c'était sur votre plateau en 2019. Je disais que les agents allaient bientôt pouvoir prendre un certain nombre de tâches. Alors, c'était pas dans le cadre de France Travail. C'est exactement ce qu'on fait. Des agents qui aident des agents à s'affranchir de tâches administratives et pas forcément très gratifiantes.
0: Très concrètement, ça peut être quoi? Deux, trois exemples concrets pour un collaborateur de France Travail. Qu'est-ce qu'il va avoir comme agent à son service?
5: Par exemple, quand on est un demandeur d'emploi qui souhaite se reformer pour changer d'orientation, on doit vérifier un certain nombre de choses. Est-ce que le demandeur d'emploi a tous ses droits pour pouvoir faire une formation? Est-ce qu'on a tous les éléments administratifs, etc.? Et ça, un agent IA peut vérifier tout ça, se charger de répondre aux demandeurs d'emploi ou directement à l'agent France Travail.
0: Alors, on parle beaucoup aussi de confiance dans ce domaine-là. Comment on accompagne les collaborateurs donc chez France Travail pour que, justement, ils ne considèrent pas ces outils d'IA comme une boîte noire, mais qu'ils aient vraiment, que ce soit leur usage, qu'ils l'utilisent au quotidien, qu'ils aient confiance en ces équipements, en ces outils.
5: Alors, déjà, par la performance, la mesure en fait de ce qu'on est capable de délivrer. Et c'est vrai que chez France Travail, on a des agents qui sont plutôt demandeurs. Parce que comme je vous le disais, on a un certain nombre de tâches qui ne produisent pas forcément
0: de valeur ajoutée.
5: Et donc effectivement, ces tâches-là, les agents demandent à pouvoir les faire réaliser par des intelligences artificielles. Et on mesure finalement la qualité de ce qui est délivré. Et c'est pour ça qu'on a une demande très forte. Certains outils sont utilisés par 100% des agents régulièrement, comme ChatFT Écoute, par exemple, qui a une solution qui permet d'accompagner le demandeur d'emploi dans le rendu rendu compte de son activité de recherche d'emploi.
0: Ça c'est quelque chose aussi, j'imagine, qui est... Alors j'avais discuté avec l'un de vos collaborateurs qui disait qu'aujourd'hui l'IA, alors là je passe pour l'expérience des demandeurs d'emploi, justement on a dans notre société, on a des gens qui ne savent pas forcément bien lire, bien écrire. L'oral, par contre, ils le maîtrisent. Et ça peut être... L'IA peut aider à accompagner... Enfin, ça peut avoir un facteur d'inclusion. Hein, ça, je pense que vous en êtes conscient.
5: Tout à fait, c'est un facteur d'inclusion. D'ailleurs, sur les applis jeunes, par exemple, on a le contrat d'engagement jeune. On utilise beaucoup l'oral parce qu'on doit rendre compte de son activité de recherche d'emploi et dans cette appli, par exemple. Et les jeunes le font beaucoup à l'oral. C'est une façon de faire qui est très répandue. Et donc, on fait son rendu d'activité. Est-ce que j'ai eu un entretien ou ce genre de choses? Et tout ça renseigne le dossier directement et on n'a pas besoin de saisir des formulaires qui sont parfois fastidieux.
0: Et ça veut dire qu'aujourd'hui, peu à peu, on va pouvoir travailler pour ceux qui sont en communication avec en échange avec France Travail. Ça va être de plus en plus de l'assistant conversationnel, y compris si je me retrouve demandeur d'emploi, je vais pouvoir parler en langage naturel, alors soit oral, soit par écrit. Et il va y avoir cet échange-là avec des bots intelligents, etc.
5: Alors oui, et surtout pour nous donner les informations dont on a besoin. Le conseiller garde un rôle essentiel. L'idée, c'est d'enlever la technologie, c'est-à-dire d'enlever l'ordinateur entre le demandeur d'emploi et l'agent France Travail, qu'on puisse finalement collecter les informations dont on a besoin, et puis ensuite l'agence humaine se chargera d'un coaching, d'accompagner un peu plus humainement le demandeur d'emploi.
0: Aujourd'hui, Samir, vous êtes au cœur des technologies. Est-ce que pour les développeurs aussi au sein de France Travail, c'est en train de tout changer? Enfin voilà, on peut imaginer davantage d'applications faites maison avec cette IA et cette IA agentique.
5: Oui, tout à fait. Alors, c'est pas ce qu'on croit souvent, parce qu'on parle beaucoup de vibe coding.
0: Ouais.
5: Vibe coding, ça produit des choses assez monolithiques, etc. Ouais. Donc, nous, on essaie de mettre l'IA dans notre chaîne de CI/CD, de production de code. Ouais. Et donc, effectivement, ça nécessite un déploiement progressif. C'est quelque chose d'assez sérieux, mais on est persuadé qu'effectivement, le métier de développeur va complètement changer dans les mois qui viennent et les années qui viennent.
0: Alors, justement, ça me permet d'évoquer un autre sujet qui est l'IA et l'avenir du travail. Vous êtes au cœur avec France Travail, voilà, des craintes des Français, des espoirs aussi. Et vous accompagnez justement les Français sans emploi, voilà, retrouver sur le chemin de l'emploi. Comment vous percevez l'impact de l'IA? Est-ce que voilà, les gens sont inquiets?
5: Oui, ils sont inquiets et on comprend qu'ils le soient parce qu'effectivement l'IA remplace beaucoup de tâches de plus en plus. Ce qui est théoriquement possible va finir par devenir une réalité. Au fur et à mesure qu'on remplace les outils, on va faire exécuter un certain nombre de tâches dans les outils par des agents IA. Et donc un certain pourcentage des tâches qui sont exécutées aujourd'hui par des humains à travers les outils informatiques seront directement confiées à des IA et au fur et à mesure qu'on refond ces outils. Donc on peut comprendre que les gens soient inquiets. Il va falloir accompagner finalement la société.
0: Et ça, c'est le rôle de France Travail aussi.
5: Tout à fait. Et c'est effectivement notre rôle principal à travers la formation, des demandeurs d'emploi, des créateurs d'entreprises.
0: Et puis de vos collaborateurs aussi, parce qu'ils apprennent aussi en marchant.
5: Exactement. Charité bien ordonnée commence par soi-même. On doit d'abord, nous, appréhender ces technologies et puis accompagner la société dans l'appréhension de ces technologies et à travers, encore une fois, la formation, etc. Puisque tous ces métiers sont en train d'être percutés, d'évoluer à cause ou grâce à l'IA.
0: En plus, très rapidement.
5: Très rapidement.
0: C'est ça qui change.
5: Exactement. Et nous, on doit observer ça de très, très près et suivre ça de très, très près. Donc, on doit aussi se transformer pour être capable d'accompagner ça de très près.
0: Eh bien, Samir Amelal, merci d'être venu. Voilà, très rapidement, faire un saut sur notre plateau. Directeur général adjoint technologie, membre du COMEX chez France Travail. Voilà, ça bouge énormément. Vous avez vu les annonces de Sébastien Lecornu il y a quelques jours concernant l'ensemble de la fonction publique. Eh bien, voilà, ça bouge aussi dans le secteur de la demande d'emploi, à la fois pour les demandeurs et à la fois pour les collaborateurs de France Travail. Merci encore.
5: Merci,
0: Samir Amelal. On marque une courte pause et on va enchaîner. Tiens, on va parler assurance avec notre prochain invité. C'est tout de suite.
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0: Allez, on enchaîne Tech & Co Business sur BFM Business ici à Vivatech. Il fête ses 10 ans et de nombreuses personnes. On attend 200 000 personnes sur l'ensemble de ce salon sur les 4 jours. Et avec nous, Mathieu Caillat. Bonjour Mathieu.
6: Bonjour Frédéric.
0: Merci d'être avec nous, directeur technologie et IA pour AXA Group, membre du COMEX. Alors j'espère qu'on vous recevra à l'automne, puisqu'il y aura la grande stratégie qui sera dévoilée, mais d'ores et déjà, on va beaucoup parler de tout ce que vous faites aujourd'hui sur l'IA. Première chose, la présence d'AXA Vivatech, et puis vous-même, en tant que patron de l'IA d'un grand groupe comme AXA, comment vous vivez l'électrochoc qu'on est en train de... Enfin, l'innovation galopante et l'électrochoc qu'on se prend avec Anthropique, où le gouvernement américain dit il faut arrêter, il faut brider. Comment on vit comme ça quand on est au cœur de ces technologies?
6: Alors, d'abord, merci beaucoup pour votre invitation. Effectivement, c'est un moment d'effervescence et c'est très important pour nous, pour AXA, d'être présent à Vivatech. D'abord avec un stand, mm-hmm. qui nous permet d'expliquer ce qu'on fait. Et puis aussi, d'être au contact pour écouter. Parce qu'on est dans un moment en fait de questionnement.
0: Oui.
6: Vous l'avez dit, les choses avancent extrêmement vite, et donc c'est très important pour nous de bénéficier de tout cet écosystème pour apprendre les uns des autres et progresser. Et effectivement, le degré de complexité supplémentaire qu'on observe aujourd'hui, c'est que au-delà d'une progression technologique absolument exponentielle, on observe que viennent se mêler des questions géopolitiques tout à fait nouvelles. Comme celle que vous mentionnez avec l'executive order de la Maison-Blanche de la semaine dernière, qui se traduit concrètement par l'interdiction de l'accès au modèle Mito 5 et Fable 5, qui change vraiment la donne. Donc effectivement, dans un moment de grands questionnements, de grandes opportunités et de grands questionnements.
0: Oui, puis j'imagine, et ça accentue un peu ce côté souveraineté, hein, même si comme AXA Group, on est présent sur l'ensemble de la planète. Quand on est particulièrement sur l'Europe, cet effet souveraineté résonne un peu plus.
6: Alors effectivement, c'est une dimension très importante qui n'est pas nouvelle. C'était déjà très important pour le groupe AXA d'organiser sa souveraineté, en particulier par rapport à ses fournisseurs. Et puis là, il y a une dimension supplémentaire qui vient s'inviter dans le débat, qui est la dimension géopolitique et qui nous oblige effectivement à assurer, d'une part, que l'accès aux données, le caractère privé des données sont préservés, mais également que dans nos fournisseurs, nous nous assurons de pouvoir avoir accès à des alternatives si certains modèles, comme on le voit ici, ne sont plus disponibles.
0: Alors, avec toutes les données que vous brassez aujourd'hui chez AXA, que ce soit pour les particuliers, pour les entreprises, on se dit que l'IA, c'est le terrain rêvé, enfin, c'est la technologie rêvée pour changer pas mal de choses dans votre univers. Comment c'est en train de modifier le métier de l'assureur aujourd'hui ? De transformer plutôt le métier de l'assureur.
6: Alors effectivement, c'est une transformation en profondeur. Ce qui est intéressant, c'est qu'effectivement, ça commence par les données. Pour un grand groupe comme AXA, 90% des données sont des données non structurées. Sur du texte, des documents PDF,
0: des photos.
6: Pour AXA, c'est 3,5 milliards de documents qui jusque-là n'étaient pas exploitables, ou qui étaient exploitables, ou qui apparaissaient bien sûr, mais pas de manière systématique. Avec l'intelligence artificielle générative, on a un outil qui nous permet de plonger dans ces données, de comprendre leur contenu et d'en tirer des modes d'action nouveaux. Donc c'est une immense opportunité pour nous de mieux comprendre nos clients, de mieux appréhender le risque, d'avoir une tarification aussi plus précise, donc plus juste, de donner des conseils à nos clients, et donc c'est vraiment une révolution qui est en cours dans le domaine de l'assurance.
0: Oui, il paraît que même dans les... Alors, je ne vais pas dire tout le monde fraude, mais au moins pour cet aspect particulier, l'IA est capable de reconnaître quand des photos ont été un peu retouchées par ceux qui voudraient passer entre les lignes.
6: Alors effectivement, il y a toujours les deux facettes. L'intelligence artificielle amène un certain nombre de nouveaux challenges, comme par exemple des modes de fraude différents, et puis amène aussi les solutions qui nous permettent autant que possible de les repérer. Donc on est vraiment dans un moment... De changements profonds, et ce qui est à la clé, c'est très important pour nous, parce que ce que ça signifie, c'est qu'il y a un certain nombre d'ambitions que nous avions commencé à développer dans le service à nos clients, dans la prévention, qui d'un seul coup prennent une dimension largement supérieure. On est de plus en plus en mesure d'offrir à nos clients un service plus rapide, plus simple, plus personnalisé, et des conseils de prévention. Donc c'est une immense opportunité pour nous.
0: Alors on parle ici beaucoup d'IA dans ce salon Vivatech, Mathieu Kaya, mais justement quand on est dans le monde de l'assurance comme chez AXA, on parle de confiance, on parle aussi de l'humain dans Human in the Loop. Comment vous équilibrez un peu entre la décision automatisée et l'intervention humaine? Voilà, comment ça se passe?
6: Alors effectivement, il faut être très attentif à ces questions, et nous y sommes très attentifs. Le principe de human in the loop est très important. En vrai, on aime bien même plutôt parler de human over the loop, parce que finalement on ne met jamais l'humain sur le même plan qu'une IA. L'humain est là pour contrôler ce que font les intelligences artificielles, et techniquement nous devons nous assurer que nous restons en maîtrise. C'était facile tant qu'on était dans des mécanismes d'IA déterministes, et l'IA prédictive nous a permis de faire des grands progrès au cours des 10 dernières années. Ça devient beaucoup plus sensible quand on parle d'IA agentique ou d'IA générative. Donc pour nous, c'est très important effectivement. L'IA est un outil formidable. On n'a pas encore vu tout le potentiel que ça peut nous amener. Mais au final, seuls les humains peuvent amener le contact, peuvent amener la confiance, peuvent amener l'empathie, peuvent s'assurer que nos décisions répondent à nos valeurs, et puis sont aussi responsables. Les IA ne sont pas responsables. Ouais. Donc pour nous, le rôle de l'humain reste évidemment crucial et au sommet de la pyramide.
0: Et ce thème de la confiance. Le what's next pour AXA dans l'IA, alors c'est l'IA gentil. Encore une fois, je dis, la grande stratégie sera présentée cet automne, on en reparlera ici même. Mais c'est quoi? C'est l'IA gentil là, qui arrive, qui va pas mal transformer les choses?
6: Alors c'est ça.
0: Enfin, qui transforme déjà sans doute déjà un peu.
6: L'IA prédictive est bien en place depuis une dizaine d'années. Elle nous permet de faire des choses encore plus intéressantes maintenant. L'IA générative aussi, en particulier en termes de prévention, et l'IA agentique, c'est une transformation qui est en cours. Donc nous utilisons déjà de l'IA agentique, mais la prochaine étape, c'est évidemment d'avoir une orchestration de systèmes d'intelligence artificielle complexes qui peuvent, de manière autonome, gérer un certain nombre de tâches, tout en restant bien sous notre contrôle.
0: Oui, c'est ça.
6: Et ça, c'est une exigence absolue, et pour laquelle je crois que tout le monde est en train de travailler. En tout cas, c'est certainement une des prochaines étapes pour AXA.
0: Parce qu'en plus, pour vous, je rappelle, Mathieu Caillé, vous êtes directeur technologique et IA dans AXA Group. Aujourd'hui, ces technologies, on voit les métiers se les approprient. Voilà, c'est à vous aussi de jouer ce rôle d'arbitre ou de conseil au sein du groupe sur l'utilisation de cette IA, qu'elle soit générative ou agentique.
6: Alors tout à fait, on est très tenté d'expérimenter beaucoup de choses, d'avancer très vite, et on le fait et c'est important, mais on veut le faire de manière contrôlée pour toujours nous assurer que l'IA sert vraiment notre raison d'être. Mmh. Agir pour le progrès humain, oui, en protégeant ce qui compte vraiment. L'IA est un outil, mais ne nous fait pas dévier de cet objectif. Et effectivement, ça passe par un certain nombre de contrôles pour nous assurer que on implémente l'intelligence artificielle de la bonne façon.
0: Et puis aujourd'hui, alors il y a l'IA, ses coûts cachés, le coût énergétique, et puis le coût des tokens. Ça, j'imagine, ça, ça vous apportez beaucoup d'attention à ces deux pôles aujourd'hui.
6: Alors, absolument. Aujourd'hui, on sait que le token est artificiellement peu cher.
0: Oui.
6: Mais les tarifications changent, les modèles frontières sont plus chers, ils utilisent aussi plus de tokens. Ouais. Et puis on voit bien que le retour sur l'investissement, c'est des centaines de milliards d'investissements qui vont devoir être rentabilisés.
0: Et
6: de très grosses introductions en bourse qui arrivent d'ici la fin de l'année, qui vont aussi appeler une augmentation du coût du token. Et c'est vertueux. Mm-hmm. C'est vertueux parce que ça va forcer tout le monde à avoir un usage frugal de l'intelligence artificielle, d'utiliser des large language models uniquement quand on en a besoin, de repasser sur du déterministe quand on le peut, tout ça pour économiser évidemment le coût, mais aussi l'impact énergétique et donc l'empreinte carbone et donc aussi sur les ressources en eau. Donc tout ça va nous pousser à avoir une attitude très frugale, c'est ce qu'on fait chez AXA, pour nous assurer qu'on utilise ces outils à bon escient et pas de manière exagérée.
0: Eh bien merci d'être venu nous parler de tout ça, Mathieu Caillat. Je rappelle, vous êtes directeur technologique et IA chez AXA Group, et donc on espère vous recevoir ici même sur ce plateau dès l'automne prochain. Merci encore d'avoir été avec nous,
6: plaisir.
0: Et puis on va aller découvrir sur votre centre toutes les innovations que vous présentez ici sur VivaTech. Allez, merci, on marque beaucoup. Une courte pause, ce sera la dernière partie de notre émission, on revient un peu sur le quantique, c'est tout de suite.
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0: Allez, dernière partie de cette émission Tech & Co Business depuis le salon VivaTech. On parle quantique, on reparle quantique. On avait le patron de l'innovation de Pascal il y a un instant. Et là, nous allons parler avec Fanny Bouton. Bonjour Fanny.
7: Bonjour Fred.
0: Que l'on connaît bien, Tech & Co, directrice du quantique chez OVH Cloud. Et avec nous, Tom Darras. Bonjour Tom.
8: Bonjour.
0: Bienvenue, CEO de WeLink, start-up dans le quantique qui relie des ordinateurs quantiques. En fait, toute la partie interconnexion, on va revenir sur cette technologie très pointue avec vous. Fanny, un mot. Il y a quelques jours, c'était l'événement France Quantum, un grand événement autour du quantique. Ça y est, on est en train de passer au premier. On le disait tout à l'heure avec Nicolas Proust de Pascal. On est dans un début de phase d'industrialisation. C'était ça que l'on ressentait chez France Quantum ?
7: Alors exactement, France Quantum, c'était la 5e édition. La première avait eu lieu dans la Tour Eiffel. On était une centaine de personnes. Là, c'était 1200 personnes présentes à Station F, plus 35 partenaires, 10 délégations de pays étrangers. Donc, c'est vraiment devenu un événement international où on venait voir quels sont les cas d'usage appliqués, comment l'écosystème est en train de se consolider, comment l'Europe rayonne aussi à l'international.
0: Oui, parce qu'on voit, on a quand même une série de belles startups. WeLink en fait partie.
7: Exactement.
0: On a Cobly qui rentre au Next 40, Pascal aussi. Donc ça y est, on entre vraiment. Tu parlais de consolidation. Moi, je parlais de phase d'industrialisation. Et on verra, on en est au tout début avec WeLink. Aujourd'hui, alors OVH Cloud est très présent, évidemment. On sait qu'Octave Klaba est très impliqué dans la filière quantique.
7: Exactement.
0: Et il y a pas mal de choses qui ont été signées.
7: Voilà. Donc Octave Klaba est venu annoncer sur scène deux partenariats. Un premier avec la start-up Cobly. On a lancé en novembre dernier la Quantum Platform. Donc c'est du Quantum as a Service, de l'accès d'ordinateurs quantiques via les offres publiques cloud d'OVH. Et donc on signe un contrat, une première mondiale. OVH Cloud sera le premier opérateur à pouvoir mettre en ligne un ordinateur quantique de Cobly en fin d'année. Et donc c'est un premier partenariat franco-français qui va rayonner à l'international dans le monde entier.
0: Voilà, premier partenariat et un autre partenariat donc avec WeLink.
7: Et donc une annonce, un projet de R&D sur 3 ans avec WeLink. Et je pense que Tom va vous expliquer bien mieux que moi ce qu'on va faire.
0: Et bien justement, Tom Darras, CEO de WeLink. Alors si vous nous écoutez en radio, WeLink avec un Q à la fin, Q comme quantique, bien entendu. Tom, un mot sur donc ce que fait WeLink, 35 personnes aujourd'hui, 20 ans de travaux, enfin 20 ans de recherche pour arriver à ça. Qu'est-ce qui est compliqué dans l'interconnexion d'ordinateurs quantiques ?
9: Oui, donc WeLink, on est une start-up quantique basée à Paris. Et la spécificité de WeLink dans l'écosystème, c'est qu'on est les seuls en France aujourd'hui à développer des réseaux quantiques. Ces réseaux quantiques, ce qu'ils vont permettre de faire, c'est prendre l'information de différents ordinateurs quantiques et préserver cette information quantique entre différents ordinateurs.
0: Donc ça peut être les gens de chez Pascal, de chez Candela, enfin voilà,
9: exactement.
0: Ce type d'acteurs.
9: Ce qui est hyper intéressant, c'est que notre solution, elle est multiplateforme. On peut interconnecter entre eux n'importe quelle technologie d'ordinateur quantique. pour aller faire des clusters homogènes pour augmenter la capacité de calcul d'ordinateur quantique, mais aussi de manière très intéressante des clusters hétérogènes entre différentes plateformes. Et in fine, ce qu'on fait chez Willink, c'est qu'on travaille directement avec des data centers ou des cloud providers comme OVH pour aller déployer ces technologies, et on est parmi les premiers à faire des data centers quantiques hétérogènes.
0: Parce qu'on ne peut pas faire avec les interconnexions réseau classiques, on perd trop d'informations, c'est ça le principe ?
9: Oui, l'idée c'est que si on doit utiliser des réseaux conventionnels, on va perdre le caractère quantique de l'information, et donc on ne peut pas brancher des ordinateurs quantiques de manière conventionnelle. Il faut des technologies quantiques spécifiques, et c'est ce que Willink a développé.
0: Donc ça se présente comme c'est un boîtier sur lequel on vient connecter ensuite la fibre qui transmet ces données, c'est ça l'idée ?
9: Oui, donc l'idée c'est qu'on construit un réseau optique avec des fibres optiques conventionnelles, mais dans ce réseau, on va venir incorporer différentes technologies développées par Willink qui permettent de préserver le caractère quantique de cette information, de la propager à différentes échelles, soit à l'échelle d'un data center localement pour brancher entre des ordinateurs, mais aussi de manière très intéressante, on peut aller élargir ces réseaux à des plus grandes échelles métropolitaines, voire sur plusieurs centaines de kilomètres. Et ici, le cas d'usage, ça va être de permettre à des utilisateurs finaux d'accéder grâce à ce réseau quantique de manière totalement sécurisée à cette infrastructure.
0: Oui, Fanny ?
7: Oui, non, ce qu'il y a d'intéressant aussi, c'est qu'en fait, on cherche à aller vers un ordinateur quantique ultra puissant, mais on sait aussi que ça va prendre du temps. Et on se rend compte qu'en interconnectant des ordinateurs quantiques,
0: les clusters dont parle Tom,
7: on va vraiment pouvoir aller aussi peut-être plus vite à des cas d'usage utiles en faisant ça, en ayant des ordinateurs peut-être un peu moins puissants, mais connectés. Donc, c'est un vrai travail. Et nous, ça nous permet d'imaginer aussi les data centres du futur, parce qu'il faut redesigner ça. Oui. C'est pas du tout ce qu'on fait actuellement. Donc nous aussi, il faut qu'on comprenne comment ça marche et comment on va faire ces data centres du futur.
0: Oui, c'est comme quand on parle des centres de calcul IA. Voilà, ça ressemble pas au data center traditionnel. Juste un dernier mot, Tom, sur le. Là, on est dans les premiers cas d'usage. On est au tout début de cette. Je parlais de phase d'industrialisation, mais là, chez vous, avec Willink, c'est premier cas d'usage. Hein, c'est ça.
9: Donc nous, Willink, on a développé déjà les premières technologies qui permettent de réaliser ces réseaux. On les a même déjà commercialisées. Donc on a des technologies Willink qui sont déployées aujourd'hui en Europe. Donc on est sur une phase de commercialisation de ces technologies. Mais aujourd'hui, il faut aller au-delà du travail qu'on fait avec les fournisseurs de calcul comme Pascal, comme Candela. Il faut qu'on travaille main dans la main avec ces fournisseurs d'infrastructures, ces data centers. Et c'est avec OVH qu'on va réaliser ces premiers déploiements en Europe.
0: En termes de financement, vous en avez tout, levée de fonds
9: Donc nous, on a réalisé une première levée de fonds il y a 3 ans, menée par Cantonation, une levée de fonds de 5 millions d'euros. Et là, on est en finalisation de notre levée de fonds de série A.
0: Bon, eh bien, ce sera l'occasion de vous recevoir à nouveau et de continuer justement ces cas d'usage. Merci à tous les deux. Fanny Bouton, directrice du Quantique chez OVH Cloud. Et donc, fondatrice d'ailleurs du France Quantum. Hein.
7: Co-fondatrice de l'événement France Quantum et de tout un tas de podcasts. J'adore ce sujet, donc je le vulgarise partout où je peux.
0: Eh bien, merci d'être venu en parler. Et merci à Tom Darras, CEO de Willink, avec un Q comme Quantique à la fin. Merci d'avoir été avec nous. Merci de nous avoir suivis ici depuis Vivatech. Hein, beaucoup de monde, vous voyez derrière nous. On aura l'occasion évidemment de continuer à parler de tout ce que l'on a vu sur ce salon au cours des semaines à venir et bien entendu dans l'émission Tech & Co, la quotidienne avec François Sorel. Excellente semaine sur BFM Business.
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10: Et je vous préviens, je suis très en forme. Je sais, cette année a été désastreuse au plan politique et économique pour la France. Merci aux députés français qui nous ont mis dans la panade. Mais moi, j'ai 3 bonnes nouvelles. C'est votre argent, c'est la fin de l'année et le début d'une année nouvelle. Au plan politique, ça pourra pas être pire. Remarquez, on sait jamais. Et c'est une émission qui ne sera pas exceptionnelle. Elle va être spéciale. Oui, une spéciale placement, je sais, vous êtes un peu perdu. Vous dites, qu'est-ce qui s'est passé en 2025? Qu'est-ce qui va se passer en 2026? Il me faut des réponses. Eh bien, nous, on est là pour ça. On va faire le bilan de 2025. On va faire les perspectives de 2026. On va parler économie, bien sûr. On va se focaliser principalement sur votre argent, parce que c'est ça qui est important. C'est d'ailleurs le titre de l'émission, au cas où vous ne l'aurez pas remarqué. Au sommaire aujourd'hui, on va parler croissance aux États-Unis, en Europe, en France, en 2025. Bon, ça, c'est du passé. Mais surtout en 2026, c'est bien évidemment l'élément essentiel qui va tout déterminer. L'inflation, est-ce que ça va être une bonne année ou une année morose? Et dans ce contexte, quelle allocation d'actifs privilégiés? Vous savez que la clé, la martingale en matière de placement, c'est l'allocation d'actifs entre les différentes classes d'actifs. Et bien, dans la première partie, on va d'abord s'intéresser avec des spécialistes, notamment des ETF, on va s'intéresser aux actions et aux indices boursiers. En deuxième partie de l'émission, on va se parler de taux d'intérêt. Le taux d'intérêt, c'est la clé. Où est-ce qu'ils vont aller en 2026? Pourquoi sont-ils aussi importants pour votre argent? À la fois, évidemment, pour le crédit, et notamment sur l'immobilier, mais aussi pour vos placements. On va faire un focus donc sur les placements de taux d'intérêt, sur les actifs non cotés. On va parler de fonds de private equity, tout le monde en parle bien. On va en parler aussi. Et les fonds de dette privée, avec en prime un top ou un flop spécial fin d'année. Mais vous le savez maintenant, pour une émission spéciale placement, eh bien, il faut des invités très spéciaux. J'ai donc le plaisir d'accueillir les Jedi du placement avec un visage que vous connaissez bien. Valentin Denouz, vous êtes responsable Strategito Amundi Institute. Est-ce que vous allez être capable tout à l'heure de nous dire où vont les taux d'intérêt en 2026? La France vous regarde.
11: Oui.
10: Bien, bonne réponse, bonne réponse. Marine Abiad, merci d'être venue. Vous êtes partenaire chez Goldman Sachs. Qu'est-ce que vous faites chez Goldman Sachs?
12: Je suis responsable de la division action au sein de la salle des marchés pour Goldman en France.
10: Magnifique. Est-ce que vous allez pouvoir nous dire quelles sont les actions, les secteurs et les indices boursiers sur lesquels on va gagner de l'argent en 2026?
12: Bien sûr, je vais vous parler de nos secteurs, nos vues pour 2026 et puis notre produit préféré. Le produit préféré des Français, le produit structuré.
10: C'est le produit préféré
12: depuis quelques années.
10: Des Français.
12: Le marché a plus que doublé depuis le Covid, donc on s'adresse à une palette de plus en plus large de clients en ayant des produits de plus en plus défensifs.
10: Vous allez nous expliquer ce que c'est, parce qu'il y a plein de gens qui ne connaissent pas.
12: D'accord.
10: On a aussi une nouvelle venue avec Alice Ducrot. Merci beaucoup d'être venue. Vous êtes gérante de portefeuille chez Bordier et Compagnie. Que fait Bordier? Qu'est-ce que vous faites chez Bordier?
13: D'accord. Bordier et Compagnie, c'est une banque privée suisse qui existe depuis plus de 180 ans, qui gère à peu près 20 milliards dans le monde, avec un siège à Genève et des antennes en Asie, à Londres et à Paris. Moi, je suis gérante privée à Paris, donc je déploie l'allocation Bordier pour des clients privés et aussi en délégation de gestion. Vous avez dû entendre parler de la croissance de la délégation de gestion, des family office, des conseillers en gestion de patrimoine qui ont besoin
10: on me raconte rien, moi.
13: De gérants, comme ça vous le saurez pour vos dîners.
10: Pour la prochaine fois.
13: Pour gérer les encours qui captent avec la croissance de ce secteur, et donc on est là pour les accompagner en même temps que les clients privés.
10: Vous êtes d'accord avec nous pour dire que la clé d'une bonne gestion, c'est l'allocation d'actifs aussi?
13: La clé d'une bonne gestion, c'est une allocation diversifiée, oui.
10: Et notre homme à tout faire, notre économiste, notre présentateur, un des piliers de cette émission, Christopher Dembick. Vous aussi, vous êtes suisse?
14: Oui, effectivement, avec Pictet.
10: Donc, j'ai mis les Suisses d'un côté, stratégiste chez Pictet AM. Je vous demande pas ce que vous faites, tout le monde vous connaît.
14: Oui, ça va. Même les chats.
10: Ça va. Allez, on passe tout de suite. On va démarrer tout de suite avec la clé, la croissance et l'inflation en 2025 et 2026. On a eu que des chants de Noël.
14: Heureusement.
10: Bah ouais, c'est sympa, cette chanson. Bon, elle a pas besoin de savoir comment placer son argent. Elle a fait cette chanson, elle est peinarde. Alors, les États-Unis ont mieux résisté que prévu. L'Allemagne est à l'arrêt. La France, pourtant bloquée par la politique Christopher Dembick, a sauvé les meubles. J'arrive même pas à comprendre comment on arrive à avoir des taux de croissance comme ceux qu'on a, qui sont, bon, pas mirobolants, mais par rapport à la perception qu'on a de l'environnement économique, c'est étonnant. On a vu que les pays émergents, ça a été aussi le gros point de l'année, avec la Chine qui a pas toujours décollé en matière économique. Est-ce que vous pouvez nous faire très rapidement un petit bilan de la croissance 2025, surtout ouvrir sur les perspectives de 2026? Croissance, mais aussi inflation.
11: Le premier point est qu'on peut appliquer pour précédemment, enfin 2025, les perspectives.
10: Il était prêt à partir, hein, il démarre tout de suite. J'ai pas fini la phrase, il est parti.
11: C'est
10: j'adore, mais j'adore.
11: C'est ça, bah, vous voyez. C'est pour
10: quel
11: ça que j'ai été invité après.
10: Quel professionnel.
11: Vous avez un élément qui est essentiel, à mon avis, c'est de ne pas surestimer le fait politique. Ça s'applique aussi bien sur la situation française que le protectionnisme, par exemple. Sur le protectionnisme, on le voit très bien, vous aviez des stratégies de contournement qui ont été mises en place. Résultat, vous avez une croissance mondiale qui est proche de son potentiel, autour des 2,5% cette année, avec effectivement les pays émergents qui s'en sortent mieux que le reste du monde, mais les États-Unis finalement sont aussi supérieurs aux prévisions qui avaient été revisées à la baisse.
10: Ouais, on parlait de récession sur ce plateau il y a un an et demi, deux ans. Non, il y a pas vous, pas vous. Mais il y avait pas mal de gens qui nous disaient il y a deux ans, on va vers une récession aux États-Unis.
11: Oui, enfin, il n'y avait pas d'indicateur qu'elle allait dans ce
10: sens-là. Non, mais c'est pas grave.
12: Avec Liberation Day, on a un peu cru aussi qu'ils allaient entrer en récession quand même.
10: C'est vrai.
11: C'est vrai, mais justement, il n'y avait pas d'indicateur et c'est l'élément qui est central, ne pas surestimer le fait politique. Et on le voit très bien sur les stratégies de contournement avec le protectionnisme. Toutes les entreprises, regardez juste un indicateur qui est un peu mineur, mais regardez les exportations de la Chine vers le Guyana, qui est un tout petit État, qui ont explosé depuis Liberation Day. C'est simplement, on passe par des pays tiers. On ne remet pas en cause la mondialisation du jour au lendemain. Ça, c'est un état de fait finalement en termes de croissance mondiale qui est plutôt positif pour cette année. Les perspectives pour l'année prochaine sont encore meilleures. Je pense qu'on sera légèrement supérieur en termes de croissance mondiale. Ce sera tiré toujours par le même moteur, mais en plus un peu davantage les États-Unis.
10: Ah, vous êtes positif
11: sur les États-Unis, tout à fait. Ouais. Parce que vous commencez à avoir des gains de productivité qui sont durables, on voit très nettement autour de 2,5%. Et ça, c'est l'élément crucial. Les gains de productivité, c'est ce qui nous manque en zone euro.
10: C'est l'IA, ça, ou pas encore ?
11: Alors, il y a une partie qui est l'IA, mais si on regarde très nettement, on voit ces gains de productivité depuis le Covid. Hein, donc, c'est pas uniquement l'IA et ça va se décupler au fur et à mesure. Ça, c'est le point qui est essentiel. Pas de pression inflationniste qui soit particulièrement importante. Bien sûr, en zone euro, parce qu'on a une demande faible, ça, on pourrait en parler encore dans 10 ans, ça va être la même situation. Aux États-Unis, en revanche, les pressions inflationnistes sont relativement mesurées. Pour moi, le seul point d'attention où on a peut-être une incertitude, c'est un accident sur l'énergie, c'est-à-dire la tendance est baissière des prix de l'énergie. Peut-être un peu trop, il y a du sous-investissement. Donc
10: pourquoi c'est une mauvaise nouvelle ? C'est très bien pour l'inflation, ça ?
11: C'est très bien, sauf
10: c'est
11: si
10: bien
11: la demande,
10: pour les pays importateurs.
11: Sauf
10: c'est
11: si
10: bien.
11: La demande repart l'année prochaine, ce qui ferait créer un peu de pression inflationniste.
10: D'accord.
11: Et ça, c'est peut-être la seule incertitude en termes de dynamique
10: macro globale. Ce que vous nous dites, vous, bonne perspective pour 2026, vous êtes plutôt confiant, à la fois donc un peu plus de croissance, une inflation qui restera sous contrôle.
11: Inflation qui reste sous contrôle, surtout des gains de productivité aux États-Unis, ça c'est l'élément qui est vraiment marquant, et bien sûr des banques centrales qui sont plutôt accommodantes.
10: Valentine, vous partagez ce point de vue positif, optimiste ?
15: Assez, oui. Je pense que sur les États-Unis, nous on anticipe une croissance qui tourne autour de 2. L'impact de l'inflation suite aux hausses des droits de douane, on garde ce scénario que ça sera une histoire transitoire avec un retour de l'inflation aux États-Unis à 2% courant 2027. Ce qu'il faut bien garder à l'esprit, c'est qu'aux États-Unis, c'est une économie qui a deux vitesses. On a une partie de l'économie qui fonctionne extrêmement bien. Les ménages.
10: C'est la fameuse croissance en K.
15: La fameuse croissance en K, oui. Donc on a les ménages à revenus élevés qui font l'essentiel de la consommation, qui bénéficient de l'effet richesse, il n'y a pas de sujet de ce côté-là. On a les 20 secteurs de la tech, de l'IA, où il y a des investissements qui sont conséquents et maintenant qui contribuent bon an mal an pour la moitié de la croissance aux États-Unis. On a les conditions de financement qui restent très accommodantes pour toutes les entreprises qui ont accès au marché. Par contre, on a une partie de l'économie américaine qui est beaucoup plus en difficulté, les ménages à bas revenus. Si on regarde les défauts sur les cartes de crédit, on est sur des niveaux qui sont équivalents à ce qu'on a en récession. Le secteur manufacturier souffre également aux États-Unis. Donc on a toute cette partie, et l'immobilier résidentiel aussi. Si on regarde les volumes de biens existants vendus, on est sur les niveaux qu'on avait pendant la crise de Lehman. Donc on a le secteur de l'immobilier résidentiel qui est à l'arrêt. Pour moi, ce qu'il faut pour les États-Unis l'année prochaine va être extrêmement sensible à ce qui va se passer sur les marchés actions. Donc si on a une correction sur le marché actions,
10: par cet effet richesse qu'on a eu qui a poussé la croissance.
15: Okay. Mais il y a des potentiels pour moi de surprises à la hausse sur l'économie américaine. Déjà,
10: vous êtes les deux très positifs là-dessus.
15: Il y a des potes, ouais, par rapport à ce 2% de croissance.
12: Stimulus fiscal, ouais.
15: Il y a la Fed qui va
12: 60 milliards
15: exactement,
12: au premier semestre.
15: Exactement. Et la Fed va baisser ses taux. Donc ça, faut surveiller l'impact des baisses de taux de la Fed sur les petites entreprises, parce que c'est
10: avec une accélération prévue. On en parlera tout à l'heure, peut-être.
15: Crédit.
10: On regardera ça en deuxième
15: Après,
10: partie.
15: Après, on est dans une année électorale. Il va y avoir un soutien budgétaire
10: c'est
15: important. Les mi-termes, les élections de mi-mandat. Et après, on a également, on peut avoir l'immobilier résidentiel qui soit un tournant.
10: Donc vous êtes d'accord avec Christopher, c'est-à-dire une bonne croissance et une inflation qui reste sous contrôle, ouais,
15: et
10: ou
15: des
10: pas
15: et une inflation sous contrôle et des potentielles surprises. Voilà, surtout
10: des bonnes surprises. Mais on demande que ça, nous, des bonnes surprises. On en a pas. Bon, on a eu si, on a eu des bonnes surprises quand même. Comme disait Christopher, malgré un contexte économique désastreux, on a eu quand même des bonnes surprises. On va en parler tout à l'heure, tout de suite d'ailleurs, avec la bourse. Hein. La bourse, vous en parliez tout à l'heure, Marine, hein, Liberation Day, ça a été un peu, on s'est dit que ça allait être une année terrible. On a eu des secousses en novembre sur les craintes de bulles de l'IA. Et puis, quand on regarde les performances de l'année 2025.
12: DeepSeek en janvier aussi.
10: DeepSeek en janvier. Et quand on regarde ça, on se dit, waouh, il ne s'est rien passé, quoi. En fait, il n'y a eu que des très bonnes nouvelles. Qu'est-ce qu'on attend pour 2026? Et aujourd'hui, est-ce que vous conseillez plutôt d'être prudent ou au contraire un peu offensif? Et puis, est-ce qu'il y a des secteurs que vous privilégiez? Et puis après, vous reviendrez sur les produits structurés qui sont très utilisés en ce moment.
12: Alors, 2025, ça avait commencé vraiment sous le signe de l'exceptionnalisme américain. Et donc, on n'avait qu'un seul mot à la bouche, c'était la concentration. L'euro-dollar était à la parité. Et finalement, l'année 2025, elle s'achève avec un mot d'ordre, c'est diversification. Effectivement, malgré toutes les secousses que vous venez de résumer, l'année 2025, elle est très bonne. On a des performances à deux chiffres pour les indices à travers le monde si on retraite de l'effet de change et des dividendes. Donc, c'est assez impressionnant. Après, les marchés, ils ont quand même bien été aidés par les politiques monétaires ultra accommodantes des banques centrales. On a eu

0: portée par l'intelligence artificielle et la baisse des taux d'intérêt. Pour nous, l'intelligence artificielle, elle se joue en trois étapes. La première, c'était les puces, c'était Nvidia dont la capi boursière aujourd'hui est supérieure à la capi boursière de toute l'Europe. En deuxième, c'était les infrastructures. Ces étapes, elles se poursuivent, mais la troisième étape qui est en route et qu'on n'a pas encore vue, qui va être la plus productrice, la plus riche en rendement, c'est en fait les gains de productivité, les gains de coût du travail dans les entreprises.
1: Donc là, vous rejoignez ce que dit Christopher. Donc pour une fois, il a dit un truc qui peut être juste.
0: Complètement. Complètement. Et puis si ça vous intéresse, nous, on ne pense pas vraiment qu'on est dans une bulle. Il faut évidemment rester prudent. Mais oui, les valorisations sont
1: élevées.
0: Mais
1: ça m'intéresse, Marine.
0: Mais les boîtes dégagent des profits hallucinants. Elles sont ultra rentables. Donc les valos, 27 fois des 7 magnifiques, c'est la moitié des valos dans les années 2000 pendant la bulle Internet. Et les rendements, bah, 25% de RE, c'est 5 points de plus qu'en 2000. Donc si la croissance des bénéfices par action tient et que la Fed reste accommodante, on n'est pas inquiet. C'est des boîtes qui ont des bilans hyper sains. Pour l'instant, elles sont peu endettées.
1: Mais diversification quand même.
0: Mais diversification. Et donc, l'autre grand thème, c'est la value. La value en Europe. Le triptyque gagnant, c'est les banques qui ont déjà pris 50% en 2025 et dont on pense que les valorisations restent attractives. Elles bénéficient de la pontification des taux d'intérêt. C'est les utilities avec le thème de l'électrification, oui, la modernisation de notre réseau.
1: On en a pas mal parlé dans l'émission.
0: Les data centers, mais aussi la transition énergétique, les véhicules électriques. Et puis, évidemment, la défense, le gros revirement pour l'Europe, c'est l'Allemagne qui est prête à faire de la relance budgétaire et il faut augmenter les budgets à travers l'Europe. L'Europe, elle sort quand même là de trois chocs. Le premier choc, c'est un choc sécuritaire avec, en gros, Poutine qui nous a fait comprendre que la paix n'était pas une garantie. La deuxième, c'est la discipline budgétaire avec Mario Draghi qui nous a dit en substance « We are broke, il faut un peu plus de discipline budgétaire ». Et la troisième, c'est notre autonomie stratégique avec Trump qui nous a dit « You're on your own, vous devez vous défendre et vous retrousser les manches vous-même en Europe
1: ». « You're on your own », c'était plutôt « démerdez-vous », mais vous avez posé le dire. Vous êtes sur la même ligne, Alice, vous êtes positive parce que là, j'entends beaucoup
2: d'être un tout petit peu plus nuancé. Okay. On est côté suisse, là. Ouais. Et donc, du coup, on se positionne avec des idées qui sont peut-être un petit peu plus granulaires sur les secteurs. On a parlé, et donc tout le monde en parle, de l'intelligence artificielle. En fait, et on parle d'une bulle. Il y a effectivement une croissance très forte qui est alimentée par des annonces d'investissement qui sont colossales. Et là-dedans, en fait, ce qu'il faut regarder, ce que nous, on va regarder en tant que stock picker, parce que je défends aussi ce côté stock picking, c'est qu'au sein d'un secteur, il y a vraiment des distorsions de performance d'une boîte et d'un sous-secteur à l'autre.
1: Dans le même secteur.
2: Et je vais vous donner un exemple.
1: Donnez-moi
2: un exemple. Les hyperscalers, donc les entreprises qui installent les unités de production pour les data center ou le hardware type ASML, TSMC qui sont vraiment en amont de la chaîne et qui sont en fait les équipementiers de cette croissance, très bonne performance. En revanche, ce qu'il faut bien avoir en tête, et on le voit aussi avec la vol de Nvidia qui est incontournable, mais il y a un potentiel de disruption, premièrement. Aujourd'hui, les gagnants ne seront peut-être pas les gagnants dans un an. Il pourrait y avoir des innovations. On est dans un modèle qui croît très vite, qui pourrait disrupter, même si aujourd'hui, les plus grosses entreprises ont une force parce qu'elles contrôlent une partie des datas.
1: On pourrait avoir un autre effet dipstick, comme disait Marie.
2: On pourrait avoir un autre effet dipstick, mais après, ce que je veux que vous regardiez aussi quand vous allez dans la granularité des indices, parce qu'il y a aussi de la valeur à créer en allant faire du stock picking, où on a vraiment des grands écarts. Je vais vous donner un exemple, c'est par exemple des boîtes qui sont dans les softwares, et par exemple un Salesforce ou un Adobe, qui sont des sociétés quand même avec un fort alpha potentiel, sont en baisse de 30%.
1: Et donc vous nous dites regardez de ce côté-là.
2: Je pense qu'il faut être un petit peu vigilant quand on achète des titres, ne pas acheter n'importe quoi, et si on n'a pas envie de s'exposer et d'être un petit peu moins engagé dans des convictions ou qu'on n'est pas forcément accompagné, peut-être dans ces cas-là, privilégier un tracker.
1: Marine.
0: Là où je rejoins, c'est sur l'émergence de gagnants et de perdants. Parce qu'en fait, cette année, le nombre. Donc, je disais que les boîtes sont très peu endettées. Parce qu'à la base, les hyperscalers, ils ont puisé dans le cash qu'ils avaient. Ensuite, elles dégagent des free cash flow opérationnels énormes. Donc, elles peuvent allouer une partie de ces free cash flow au CAPEX. Elles peuvent réduire leur programme de rachat d'actions pour faire ces investissements. Elles commencent à s'endetter. Donc, il commence à y avoir quelques sujets au sujet de CDS de ces boîtes. Et c'est vrai qu'on voit que les émissions.

0: des hyperscalers ont représenté un tiers des émissions totales
1: en 2025.
0: Et c'est
1: bien, pas bien, c'est inquiétant, c'est
0: pour l'instant, c'est très sain. On regarde leur dette nette rapportée à leur EBITDA.
2: C'est pas grand-chose.
0: On est sous les 0,5 fois, d'accord, donc c'est vraiment pas grand-chose.
2: Il n'y a pas de quoi s'inquiéter.
0: Même si on passait à une fois, les agences de notation seraient très contentes. Mais si on passe de 0,5 fois à une fois, par exemple, ça représente 700 milliards de dettes de plus à absorber pour le marché.
2: C'est l'argent dont
0: Est-ce qu'il n'y a pas un risque d'indigestion l'année prochaine? Et donc là, ce serait l'émergence effectivement de gagnants et de perdants dans l'IA.
2: Comme on arrive vers la fin de la première partie, Marine, vous vouliez nous parler des produits structurés qui sont très utilisés rapidement?
0: Les produits structurés sont en très forte croissance. C'est plus de 60 milliards en 2024. Le marché a plus que doublé depuis le Covid. Et donc, je vous le disais, c'est le produit préféré des Français depuis quelques années. Ce qui plaît, c'est que ce sont des produits qui sont lisibles, où le client est rémunéré pour le risque qu'il prend. Ouais. Plus il prend de risque, plus il a un coupon qui est élevé. Alors que quand on achète une action, plus on achète une action risquée, on ne sait pas. Et c'est un produit qui est sur mesure. C'est-à-dire qu'on peut faire une allocation vraiment très diversifiée au sein des produits structurés. Pour faire simple, on va diviser en deux catégories. Ça peut être des produits qui nous permettent de nous exposer au marché tout en ayant de la protection.
2: Là, quand vous dites au marché, ça peut être un indice ou une action, panier d'actions, deux actions, trois actions, enfin bon, on
0: peut
2: tout imaginer.
0: Donc on s'expose au marché, mais avec de la protection par rapport à un investissement dans une action en direct ou dans un ETF. Ou alors, ça peut être le moyen de générer du rendement, mais un rendement supérieur au livret A ou au fonds en euros.
2: Avec un risque quand même, il faut le dire.
0: Avec un risque quand même, bien sûr, mais avec la montée des taux d'intérêt, on a pu structurer des produits beaucoup plus défensifs. Le produit phare, c'était un produit 100% capital garanti qui versait un coupon fixe de plus de 5%. Là, je peux vous dire qu'on touche une population beaucoup plus large.
2: Et là, je rajoute, pour les gens qui nous écoutent, qu'il y a certains de ces produits qui sont accessibles dans l'assurance vie, dans les PER. Ce n'est pas simplement à partir de 1 million d'euros pour...
0: Non, tout à fait. Nous, chez Goldman Sachs, donc on est un des leaders du marché français sur les produits structurés. On fait des produits à partir de 100 000 euros.
2: Mais dans l'assurance vie,
0: Les produits structurés, ça représente plus de 20% de la collecte en assurance vie. Sur les 60 milliards, il y en a 45 qui sont faits en assurance vie.
2: Chez Bordy, vous en faites aussi, j'imagine.
3: On peut proposer des produits structurés sous des conditions. Après, je voudrais juste aussi revenir à la genèse de cette discussion.
2: Revenez à la genèse de
3: la diversification. Les produits structurés, c'est une très bonne diversification parce qu'en fait, c'est un complément éventuellement de rendement. Et en plus, on peut moduler le produit structuré selon l'objectif et la temporalité du client. Et aussi, son stress par rapport au risque, parce qu'une action, il faut pouvoir absorber la volatilité. Alors qu'un produit structuré, il faut l'absorber peut-être une fois par an quand on sait qu'on ne va pas être remboursé. En revanche, il faut quand même savoir que ce sont des produits qui sont globalement illiquide et donc que ça implique aussi une temporalité qui est maîtrisée.
2: Il peut y avoir des produits qui durent jusqu'à 10 ans.
3: Juste
2: en une seconde...
0: Il y a une valorisation quotidienne, on peut sortir tous les jours sur un produit. Il y a un produit qui est fait tous les jours.
2: La liquidité, elle est quand même pas quotidienne.
0: Il y a une formule de remboursement qui est prévue à l'avance avec des dates très précises, mais le client peut sortir tous les jours.
3: Oui, en prenant pas forcément tout le bénéfice du produit. Mais...
2: Alice, très rapidement, ETF, aujourd'hui, ça a été aussi, vous parliez des produits préférés, Marine aime beaucoup parler d'ETF, mais c'est à vous que je tends le micro. Aujourd'hui, on a l'impression que les ETF sont en train de tout balayer quand même par rapport aux fonds de gestion actifs. Aux États-Unis, c'est quand même la clé. En France aussi,
3: c'est la facilité,
2: C'est la facilité, mais c'est aussi l'efficacité ou pas?
3: C'est la facilité, c'est l'efficacité, c'est la facilité quand il y a un marché qui est boule comme le nôtre, en fait. D'accord. Et donc, ce qui est intéressant avec un ETF, c'est quelque part, il y a une sélection naturelle qui se fait. Donc, vous n'avez pas besoin de faire votre stock picking parce que l'allocation se fait. Nous, ce que l'on aime chez Bordier, c'est avoir d'une part des titres en direct qu'on va trader, qu'on va acheter à des prix attractifs. On va regarder des titres, par exemple, dans le luxe. Aujourd'hui, Hermès, ça ne coûte pas très cher. On peut se faire du Hermès si on se projette dans le temps. En revanche, c'est bien aussi pour certains secteurs niches qu'on aime bien. Je pense à un tracker qu'on a rentré rapidement sur la cybersécurité. Sur la cybersécurité, avant de trouver la recherche, on fait notre recherche en interne pour alimenter notre poche cybersécurité avec des titres en direct.
2: Donc là, vous avez un ETF.
3: Et la diversification, elle va prendre du temps. Alors qu'un ETF sur un secteur spécifique, les terres rares aussi, par exemple, les clients en entendent parler, sont intéressés. On peut avoir aussi aujourd'hui une gamme d'ETF qui répond à plein de besoins pour avoir une allocation vraiment large et audacieuse.
2: Christopher et Valentine, vous avez trouvé quoi faire là? Vous avez deux nouvelles venues qui ne vous ont même pas laissé parler. Allez, je reste avec elles parce que je les ai trouvées très bonnes. Je me demande si je vais encore vous inviter, Valentine, là, en 2026. Marine, on va passer un peu au top et au flop pour 2025. Pour vous, Voilà, sympa, ça, ça me rappelle ma jeunesse. Valentine, pas vous, parce que vous n'étiez pas née au moment où cette chanson est sortie. Top ou flop ?
0: Mon flop de l'année, malheureusement, c'est un peu les hommes politiques en général qui ont loupé.
2: Pas les femmes.
0: Comment,
2: pas les femmes politiques, que les hommes.
0: Non, que les hommes.
2: D'accord.
0: Non, pas du tout.
2: Je pourrais vous citer quatre-vingts.
0: Les hommes et les femmes politiques en général qui ont manqué une occasion de stabiliser la trajectoire française. Aujourd'hui, on a le plus gros déficit fiscal d'Europe. On emprunte plus cher que l'Espagne, que l'Italie. Et donc, il faut vraiment reprendre en main cet enjeu de crédibilité économique.
2: Mais vous y croyez ?
0: En 2026.
2: C'est un peu le discours des Miss France. Il n'y a aucune chance.
0: Moi, j'ai encore beaucoup d'espoir.
2: Vous avez encore beaucoup d'espoir. Moi, j'en ai absolument aucun.
0: On va avoir un budget avant la fin de l'année, quand même.
2: On aura un budget. Alice, top ou flop ?
3: Moi aussi, c'est un flop. Alors, c'est pas vraiment un flop parce que c'est une question un peu structurelle. Je vais essayer d'être brève. C'est David Sacks. Je ne sais pas si vous avez entendu parler de David Sacks. Je vais le faire très court. En fait, David Sacks, c'est un homme de l'ombre de Trump. C'est le tsar de l'IA et de la cybersécurité. C'est quelqu'un qui a pris un poste un peu comme Musk, mais qui était très visible. David Sacks, on en a moins entendu parler. Et il a influencé, en fait, cette idéologie libertarienne et de dérégulation du secteur. Alors, c'est un top qui, en même temps, est un peu dangereux pour l'équilibre de la société comme telle qu'on la connaît et des institutions aussi. Et ce qui a fait quand même qu'on a eu un creux très fort en avril, et vous parliez vraiment, on a même cru qu'on avait une récession tellement c'était l'ambiance Covid, parce que ça a été aussi un manque de confiance dans les institutions américaines, dans le dollar, parce qu'il y avait une bande quand même
2: dans
3: de
2: la banque centrale dont on se
3: qui faisait des annonces dans tous les sens comme des cow-boys, et c'est pas pour rassurer les institutions, parce qu'on travaille sur un maillage dans la finance, et ce maillage, il est
2: international. Donc vous attaquez aux hommes politiques français, pas aux femmes, et vous aux hommes politiques américains, mais pas aux femmes. Allez, merci beaucoup, vous étiez... c'était super.
0: Merci,
2: vous avez passé
0: c'était
2: un bon
0: super
2: moment.
0: Expérience.
2: Merci Allez, on beaucoup. Se retrouve en deuxième partie de l'émission. On va parler des taux d'intérêt. On va se demander pourquoi ils sont aussi importants pour votre argent. On va faire un focus sur les placements de taux d'intérêt. On va faire un focus sur les actifs non cotés, les fonds de private equity et les fonds de dette privée. À tout de suite.
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2: Absolument, une spéciale placement avec un bilan 2025. Mais là, on passe rapidement parce qu'on s'en fout un peu de 2025 puisque c'est passé. Mais on va surtout parler de 2026. On a parlé croissance, on a parlé inflation, on a parlé bourse, j'ai trouvé ça passionnant. On a parlé produits structurés, c'était très intéressant. On a parlé ETF, on a parlé fonds. Avec une ambiance générale, je veux dire, qui m'a pas mal surpris en première partie, qui était plutôt positive sur l'économie, sur l'inflation, sur la bourse. Bon, bah, tout va bien, tant mieux. Là, on va plutôt parler taux d'intérêt, parce que les taux d'intérêt, c'est évidemment déterminant pour vos placements, pour votre immobilier, pour les placements taux d'intérêt, évidemment, mais aussi pour la bourse et tous les types de placements. Et puis, on va s'attacher à parler un tout petit peu de ce qui est devenu un peu... accessible maintenant presque à tout le monde, à travers l'assurance vie, à travers les PER, c'est ce qu'on appelle le private equity ou les private assets, on met de la dette privée dedans, des fonds de private equity. Évidemment, pour une émission spéciale, parce que vous avez bien compris que c'était une émission spéciale. Vous avez vu rien que le plateau qu'on a, c'est incroyable. Moi, je suis très ému. Il nous faut des Jedi, mais des Jedi du placement. Alors, j'ai demandé à Valentine Hénouz, responsable stratégie taux chez Amundi Institute, de rester avec nous. Parce que, évidemment, quand on parle de taux d'intérêt, on pense Valentine. Nous avons avec nous, qui nous a rejoint, Christophe Deldic. Christophe Deldic, vous êtes président de Turenne Group.
5: Bonjour Marc.
2: Turenne Group, c'est quoi ?
5: Turenne Group, c'est une société de gestion leader dans le capital investissement, dans le positionnement du small cap, donc sur les entreprises qui valent moins de 75 millions d'euros, donc les PME et les petites ETI. On gère à peu près 2 milliards d'euros qui sont aujourd'hui investis dans un peu plus de 300 entreprises en France, des start-up.
2: Donc vous gérez des fonds, et ces fonds, donc gérer des fonds pour des particuliers, des institutionnels.
5: Des institutionnels et des particuliers, on va en parler.
2: Et là, et vous investissez dans les PME.
5: Et on est à travers ces fonds investis dans un peu plus de 300 entreprises.
2: Donc PME, ETI.
5: PME et petites ETI. Voilà.
2: J'ai le plaisir de recevoir Estelle Dola. Estelle, vous êtes présidente et cofondatrice de Private Corner. Merci d'être venue d'abord.
6: Merci.
2: Private Corner, ça fait quoi ?
6: Private Corner, c'est une société de gestion que j'ai cofondée en 2020 et qui a pour but de permettre aux particuliers d'investir au travers son conseiller en gestion de patrimoine, family office, banque privée, dans des actifs non cotés qui étaient jusqu'à présent accessibles à partir de plusieurs millions d'euros et qu'on vient rendre accessibles au travers la souscription à nos fonds à partir de 100 000 euros. D'accord. Et ensuite, nos fonds investissent dans ces fonds eux-mêmes qui financent l'économie réelle au travers de sociétés en direct.
2: C'est incroyable, ça tombe bien, c'est justement le sujet de cette partie.
6: Ça a été bien préparé.
2: Et vous avez Christopher Damick, vous êtes cousin avec Christophe Deldic.
7: Ça aurait pu.
2: Ça aurait pu, Christopher Damick, Christophe Deldic. Bon, bah, ouais. C'est bien. Je rappelle que vous êtes stratégiste chez Pictet AM, ouais. Et que vous animez...
7: Vous la masterclass.
2: La masterclass.
7: Le vendredi à 11h.
2: Et... disponible en podcast
7: et en replay,
2: en replay absolument. Chers amis, je vais vous poser une question très importante. Je me tourne vers Valentine. Valentine, où vont les taux d'intérêt en 2026 ? On a les yeux rivés sur les taux US, les taux européens, les décisions de la Fed, de la BCE. Pourquoi d'abord, expliquez-nous deux secondes, pourquoi c'est si important pour nous, pour notre argent, les taux d'intérêt ?
8: Bah, c'est important parce que dans une économie, quand les taux baissent, c'est un soutien à l'économie. Donc en général, quand on a les banques centrales qui baissent leurs taux, surtout dans un environnement où on a une croissance qui tient, cette combinaison est extrêmement positive pour les actifs risqués, pour les actions et pour le crédit. Par exemple, si on regarde pour la dette d'entreprise, il y a une demande très forte pour la dette d'entreprise quand la banque centrale, par exemple quand la BCE baisse ses taux, parce que les investisseurs qui ont de l'argent sur le monétaire vont se dire « Oh mon Dieu, mon rendement baisse, donc j'ai besoin d'aller chercher un supplément de rendement, donc je vais aller chercher, investir sur des maturités longues ou aller sur des classes d'actifs où il y a un peu plus de risques, comme le crédit. »
2: Donc les actions.
8: Donc dès qu'on a un cycle de baisse de taux, surtout quand la croissance tient, c'est extrêmement positif pour les actifs risqués.
2: Donc d'après ce que vous avez dit en première partie d'émission, donc on a eu pas mal, Marine nous disait qu'il y avait eu 300 baisses des taux, je n'avais pas réalisé dans le monde en 2025. Vous pensez qu'il n'y a pas vraiment de risque sur l'inflation, vous l'avez dit en première partie. Donc j'imagine que vous pensez que les banques centrales vont continuer à baisser les taux. Vous croyez-vous à ce scénario de turbo, de baisse très importante des taux d'intérêt à partir de mai 2026 avec le nouveau patron de la Fed ?
8: Alors, on a aux États-Unis une croissance qui tient et on a une Fed, pour moi, qui va baisser ses taux. Mais c'est déjà quand même bien anticipé par le marché. Et surtout, si avec le nouveau board de la Fed, on va continuer, pour moi, d'avoir une Fed qui va rester dovish, qui va baisser ses taux. L'inflation n'est pas un sujet. Pour l'instant, ils sont beaucoup plus inquiets sur la dynamique sur l'emploi. Mais on s'attend, mais ça c'est quand même déjà très très anticipé par le marché. Mais on s'attend nous aussi à ce que la BCE continue de baisser ses taux. Et ça, c'est pas du tout anticipé par le marché.
2: Mais on n'a pas tellement le choix compte tenu de nos perspectives de croissance, non ?
8: C'est ma conviction aussi. Mais quand on regarde aujourd'hui, la BCE depuis cet été, elle est en mode pause. Ouais. Et on regarde aussi qu'est-ce qu'anticipe le marché. Le marché anticipe que la BCE en a fini de son cycle de baisse de taux et que le prochain mouvement sera une hausse. Mais je ne suis absolument pas convaincue par ça. Si on regarde la dynamique sur les salaires en zone euro ralentissent fortement. La dynamique sur l'emploi n'est pas forcément bonne si on regarde en Allemagne ou en France. Et puis, si on regarde... on a une importation de plus en plus forte de produits chinois qui pourrait également, pour moi, peser sur l'inflation.
2: Christopher, taux d'intérêt, on va où ? en 2026 ?
7: Je pense qu'il n'y a pas un gros débat. Hein. C'est très très clairement une phase baissière qui est effectivement la plus importante hors période de récession.
2: Attendez, vous dites qu'il n'y a pas un gros débat. Il faut peut-être distinguer pour que les gens comprennent bien les taux d'intérêt court terme fixés par les banques centrales.
7: Sur du court terme, du côté des banques centrales, c'est très clair, la baisse elle est amorcée. Vous avez quelques États par-ci par-là, notamment le Brésil, où c'est plutôt une tendance haussière, mais c'est pour endiguer des politiques budgétaires un peu expansionnistes. Mais fondamentalement, sur les taux courts, la baisse est bien actée. Et on aura notamment autre stimulus qui va survenir, c'est probablement la baisse des taux aussi en Chine. Donc ça sera un stimulus qui sera supplémentaire à cet égard. Sur les taux longs, effectivement, on voit qu'il y a une tendance plutôt haussière. Il y a plusieurs sujets, ça dépendra des pays, mais fondamentalement, il y a en toile de fond, effectivement, la question de l'endettement. Très très net, on le voit au Japon où là on atteint des niveaux records, y compris sur des très très longues maturités, mais c'est fondamentalement une question d'endettement pour tous. Est-ce qu'il faut paniquer ? Pas vraiment à cet égard, parce que la réalité c'est
2: on nous dit que tous ces États vont venir emprunter massivement en 2026, à commencer par la France, mais aussi l'Allemagne qui va augmenter son endettement, mais aussi, comme vous le disiez, très justement, le Japon, les États-Unis, tout ça, ça va pas créer un encombrement, non ?
7: Non, vous trouvez toujours de la demande pour cela, et au pire, aux États-Unis, sans rentrer dans... on n'a pas le temps, ce n'est pas le sujet, mais les États-Unis ont même créé une nouvelle demande avec les stablecoins, qui est grosso modo une sorte de dollar numérique. Donc automatiquement, ça crée une nouvelle demande qui est déjà très importante. Hein, juste un ordre de grandeur, aujourd'hui, les émetteurs de ce dollar numérique, ils achètent plus de bons du trésor américain que le Japon, qui est pourtant l'un des principaux acheteurs de dette. Donc il y a toujours une solution sur la dette à cet égard, sauf quand on peut être un pays émergent, où là, ça pose un problème. Mais sur les développés, honnêtement, c'est un faux sujet. Et d'ailleurs, les politiques s'en rendent compte, parce qu'il y a peu d'incitations pour réduire la dette, parce qu'ils savent très très bien qu'il y a toujours de la demande pour la dette.
2: Ouais, ce qui n'est pas forcément une bonne nouvelle, notamment dans le cas de la France. Christophe, c'est important pour vous, pour votre tissu, pour vos investissements, vos entreprises, les taux d'intérêt, c'est essentiel.
5: Oui, c'est clé, puisque ça donne une dimension de ce qu'on peut lever comme dette pour financer les acquisitions d'entreprises. Même si, donc, je suis heureux d'entendre que les taux vont continuer à baisser, parce que ce qu'on voit, nous, dans notre métier sur le long côté, sur les dernières années, suite à la hausse des taux, concrètement, ça a entraîné une baisse des transactions d'entreprises et une baisse des multiples de valorisation. Et donc, qui dit augmentation des taux, dette plus chère pour financer les acquisitions, de plus de frais financiers à la charge des entreprises.
2: C'est ça.
5: Et donc, trois, une nécessité de mettre plus de fonds propres au travail pour financer notamment les opérations de reprise de transmission. Donc, c'est quelque chose qui est quand même assez structurant dans la vie des affaires sur les dernières années. Et après, il faut le regarder en taux d'intérêt réel.
2: Ouais.
5: Donc, et ils sont redevenus positifs après avoir été très négatifs sur les dernières années. Et concrètement, l'impact, il a été très, très fort sur la baisse des transactions et des multiples.
2: Estelle, c'est votre spécialité, c'est les actifs privés. On a vu quand même, hein, avec la remontée des taux d'intérêt, notamment après l'invasion de l'Ukraine, qu'il y avait moins de liquidités sur les actifs privés, notamment sur le private equity, c'est-à-dire les actions. Hein.
3: Comme l'exprimait Valentine aussi, c'est vrai que les investisseurs ont tendance à s'orienter sur des actifs qui s'inscrivent plus dans du temps long, dès lors que les taux baissent. Donc je suis assez contente aussi d'entendre les
2: prédictions. Vous n'êtes pas venu pour rien, en fait. Hein. Vous regrettiez d'être
3: maintien,
2: pas là.
3: Mais... en tout cas, au niveau actuel, puisque c'est vrai qu'en 2024, on a constaté... non pas une défiance par rapport à la classe d'actifs, mais plutôt un désintérêt momentané du fait de taux d'intérêt qui étaient assez hauts et où il y avait moins besoin d'aller chercher une prime de risque sur des actifs plus à un horizon d'investissement plus long et avec un risque associé à l'investissement plus élevé aussi pour aller maintenir les niveaux de rentabilité au niveau des portefeuilles.
2: Alors, je vous propose à tous qu'on fasse un petit focus. On a fait un focus en première partie d'émission sur les actions cotées. On a fait un petit focus aussi sur les produits structurés. Là, je voudrais qu'on fasse un focus sur les actifs non cotés. Hein. Alors, ça sera notre nouveau thème. Cette case d'actifs, elle était réservée jusqu'à présent, corrigez-moi si je me trompe, mais aux investisseurs institutionnels et en grande fortune. Hein. Et puis, elle est devenue de plus en plus accessible, même dans l'assurance-vie, même dans les PER, hein, Christophe. Et récemment, la BPI a lancé avec succès un fonds de défense pour les particuliers. D'abord, peut-être, avant de vous passer la parole, Christophe, vous pourriez, Estelle, nous faire un petit topo de ce qu'on entend par actif privé, parce que les gens sont un peu perdus. Private equity, dette privée, infrastructure, bon...
3: Oui, effectivement, c'est une classe d'actifs qui est assez profonde en termes de possibilités d'investissement. Mais des actifs privés, c'est tout simplement des actifs qui sont non cotés sur les marchés, par opposition aux marchés cotés sur lesquels on a aussi des actions, des obligations, comme c'est le cas sur les marchés non cotés. Et donc, nous, on intervient aussi bien sur les marchés actions non cotés,
2: donc
3: au
2: ça,
3: travers
2: c'est du private equity,
3: exactement, que sur des actifs réels
9: infrastructures immobilières ou encore sur de la dette privée. Parce qu'effectivement, les conditions d'accès au crédit sont de plus en plus régulées depuis 2008, hein, notamment.
2: Donc maintenant, le marché de la dette privée, c'est un marché qui est mature. La dette privée, c'est donc des fonds qui prêtent directement aux entreprises. Exactement. Et donc c'est hors circuit bancaire.
9: En complément ou en remplacement. Des banques qui ont des conditions d'octroi de crédit qui sont beaucoup plus maîtrisées qu'elles ne l'étaient auparavant, et où des fonds de private credit interviennent aux côtés des opérations et des gérants qui financent les actions non cotées.
2: Christophe, à l'intérieur même du private equity, il y a encore des catégories de produits. C'est pas tout à fait la même chose. Il y a des gens qui font du LBO, il y a des gens qui font du capitalisme. Vous nous expliquez en deux mots, et où est-ce que vous situez, vous, là-dedans?
5: Alors, très rapidement, oui, on va du capital innovation. Ouais. Comment accompagner le financement d'une nouvelle entreprise innovante, ouais. Donc les start-up qui ont besoin de fonds propres parce qu'elles n'ont pas accès au marché bancaire, hein, puisque c'est des sociétés qui consomment du cash, elles ne génèrent pas de cash flow, jusqu'à capital développement. Donc là, je génère du cash, mais je construis un nouvel outil industriel
2: où je finance
5: une croissance externe, donc j'ai besoin de fonds propres parce que je ne peux pas tout faire avec de la dette, jusqu'au capital transmission.
2: Okay.
5: Donc là, je cède des titres et jusqu'à maintenant, bah, soit je vendais mon société à un concurrent, soit j'allais en bourse. La classe d'actifs non cotés donne aussi la possibilité de vendre une minorité du capital jusqu'à la majorité du capital à un opérateur qui est un fonds d'investissement dans une société non cotée.
2: Alors vous proposez quoi aux particuliers, aux institutionnels, j'ai bien entendu, aux particuliers?
5: En fait, on démocratise. La tendance récente, c'est la démocratisation, de proposer maintenant aux particuliers ce qui était réservé, en effet, aux institutionnels ou à la clientèle haut de gamme sur des tickets supérieurs à 100 000 euros. Donc, ce qu'on propose, nous, notamment, parce qu'on est présent dans 8 villes en France, ouais. Et on gère des fonds régionaux. Donc, on va plutôt aller dans le monde microéconomique national pour aller donner l'opportunité à des particuliers sur des tickets jusqu'à 100 000 euros d'investir.
2: Jusqu'à 1 000 euros.
5: Plutôt, à partir de 1 000 euros, d'investir dans un fonds qui va, en promesse, investir dans le territoire, là où il y a le souscripteur.
2: D'accord, donc c'est l'idée d'investir...
5: On a défini ce qu'on appelle l'épargne circulaire, d'accord. Donc proposer aux habitants d'un territoire de financer des entreprises de leur territoire, que ce soit sur l'innovation, le développement, la transmission. Et si les investissements sont performants, ça vient rémunérer l'épargnant du territoire.
2: Et donc là, par exemple, moi particulier, si j'ai envie de rentrer sur ce type d'actif, chez vous ou ailleurs, oui. Je passe par quoi? Je viens en direct, par le compte-titre?
5: Alors nous, on utilise à travers le compte-titre, mais vous pouvez utiliser avec votre contrat d'assurance vie, avec une unité de compte qui est éligible soit directement sur votre contrat ou par les plans d'épargne retraite. D'accord. Donc tout ça, en fait, on a un métier, je considère dans la finance, où on n'est pas encore assez innovant. Et donc au fur et à mesure, il y aura de plus en plus de produits pour donner la possibilité à l'épargnant de pouvoir avoir, à travers son contrat d'assurance vie, son plan d'épargne retraite, son compte titre, son PEA, au-delà du côté, plein de possibilités d'avoir des sous-jacents.
2: Mais c'est quand même déjà un peu le cas, hein, quand on regarde un contrat d'assurance vie aujourd'hui.
5: Il n'y a pas assez de support. Estelle en parlait sur la dette privée tout à l'heure, sur l'infrastructure, sur l'immobilier. On manque de produits dans les étagères et il faut qu'on ait davantage de produits qui donnent accès à la classe d'actifs du capital, l'action, avec la rémunération à la hauteur d'eux, donc une rémunération attendue supérieure à 10% par an, qui est possible à la classe d'actifs actions dans les PME de son territoire. C'est un sous-jacent qui est lisible pour l'épargnant par rapport à des ETF ou d'autres produits où il ne voit pas bien ce qu'il y a derrière. Là, quand il dit qu'il peut accompagner le financement d'une PME de son coin, c'est très visible. Et deux, il y a la performance attendue quand c'est géré par des professionnels.
2: C'est quoi le type de performance qu'on peut attendre pour un particulier sur cette case d'actifs? En sachant très bien que c'est un placement risqué, que la performance passée n'a pas d'indication. C'est quoi la catégorie? On espère du 5, du 10,
5: non,
2: du 15?
5: On va attendre au minimum du 8%. Enfin, voilà. D'accord. Et donc, jusqu'à 10 ou 12 ou un peu plus, en fonction de la taille des fonds et des performances dans les sous-jacents, en contrepartie d'une durée des immobilisations des fonds,
2: il faut le rappeler,
5: qui est en moyenne de 5 ans.
2: Ouais,
5: souvent, donc c'est là où on dit non coté, c'est qu'on n'est pas liquide au quotidien. Ouais. Donc, mais si vous bloquez vos capitaux pendant 5 ans, vous pouvez escompter un rendement d'au moins 8% par an.
2: Estelle, votre job, que vous faites avec talent d'ailleurs, c'est de sélectionner les meilleurs gérants. D'accord. Oui. Comment on sélectionne les meilleurs gérants? Vous rendez bien compte qu'un particulier, lui, il n'a pas accès à toute l'information que vous avez.
9: Oui.
2: Qu'est-ce que vous donneriez comme conseil à des gens qui nous écoutent pour déterminer? Parce que bon, à la limite, ils veulent un ETF Nasdaq, ils veulent un fonds sur la France. Bon, ça y est, on commence à connaître les noms ou pas. des intervenants. Là, c'est quoi? Comment on fait, en fait?
9: Alors, nous, ce qu'il faut comprendre, c'est que Private Corner, on est vraiment la courroie de transmission entre deux mondes qui sont assez étanches encore aujourd'hui l'un de l'autre. Celui des professionnels de la gestion de patrimoine et de fortune et celui des professionnels de l'investissement. Et donc, on se fait vraiment la courroie de transmission entre ces deux mondes avec une approche intermédiaire. C'est ça le premier conseil que je donnerais. C'est de
2: pas y aller
9: faire
2: seul.
9: Accompagner. D'accord. Parce que c'est vraiment un métier d'artisan et on considère vraiment nos clients que sont justement les professionnels de la gestion de patrimoine et de fortune comme des médecins de famille du patrimoine. Donc c'est évidemment, on alloue au non-coté que la poche de son épargne qui n'est pas de l'épargne de précaution et qui est de l'épargne à long terme, je dirais plutôt 8-10 ans.
2: Oui, c'est ça, parce qu'il y a des fonds de LBO, on y est encore voilà, au bout de 12 ans.
9: Faut avoir ce sujet-là en tête. Et dès lors qu'on est à l'aise avec ces principes, finalement, le temps, c'est plus un allié qu'un frein à aller sur cette classe d'actifs. Et ensuite, c'est vrai que la classe d'actifs, elle est tellement profonde dans ce à quoi on peut aller la louer qu'il faut, en concertation avec son conseiller, justement, aller décider de la quote-part de son épargne actuelle, parce qu'il y a aussi une logique de stock et de flux.
2: Oui, bien sûr.
9: Puisque les portefeuilles, on va les construire dans la durée.
2: Bien sûr.
9: Donc, à un instant T, il y a un stock. On va décider de la louer sur du private equity, sur de l'infrastructure, sur la dette privée, avec une approche cœur et une approche satellite. En tout cas, c'est comme ça que nous, on a construit la gamme chez Private Corner pour avoir une approche la plus équilibrée en termes de risque-rendement et qui vient correspondre le mieux possible au cas spécifique de chacun des clients de nos distributeurs.
2: Et après,
9: dans le private equity, vous avez du primaire, du secondaire, du co-invest.
2: Alors, on va pas rentrer dans tous ces détails-là.
9: Tout un tas de choses.
2: Mais justement, c'est intéressant, et je poserai la question aussi à Christophe. Je commence par toi, par vous, Christophe. Justement, en pourcentage d'une allocation dans un portefeuille équilibré, aujourd'hui, vous diriez qu'on devrait tendre vers combien d'actifs non cotés et à l'intérieur de cet actif non coté, quelle répartition? Est-ce qu'il y a une sorte de cible? Par exemple, que font les high net worth, les grandes fortunes?
5: Ouais, on conseille naturellement, généralement, 5%. Moi, je pense que dans la tendance de taux, surtout si elle est baissière, de monter à 10-15% sur une classe d'actifs non cotés.
2: Et à l'intérieur
5: surtout
2: de ça?
5: Pour le high net worth, c'est loin d'être déraisonnable, puisque c'est la classe d'actifs qui est quand même la plus performante.
2: Et à l'intérieur de ça, vous dites quoi? La moitié, un tiers entre l'infrastructure, l'equity, enfin le private equity et la dette privée ou...
5: Moi, aujourd'hui, j'irais plus sur le pur equity que la dette privée parce que je pense qu'il y a eu beaucoup de fonds en dette privée qui ont pris des positions... parce que la dette privée, c'est de la dette in fine.
2: Ouais, hein, ouais,
5: on rembourse
2: sûr.
5: À la fin. C'est pas une dette amortissable comme le font les banquiers de manière traditionnelle. Donc, il y a quand même du risque. Bon, c'est appelé aux investisseurs parce qu'on verse un coupon chaque année. D'accord. Qui est le taux d'intérêt. Donc, on considère
2: donc vous dites un peu plus d'equity, un peu d'infrastructure et peut-être un
5: exactement.
2: Peu moins de dette privée.
5: Je mettrai une majeure en equity. Ensuite, je mettrai un peu d'infra et la dette privée pour avoir cette notion de coupon.
2: Estelle, c'est quoi, vous, votre allocation aux cibles? Vous diriez à des gens qui nous écoutent, il faut avoir combien quoi?
9: Nous, ce qu'on fait, c'est que justement, on va proposer une stratégie, un fonds private corner. L'idée ensuite, c'est de laisser faire l'artisan dans la construction de portefeuille.
2: Mais vous diriez quelle poche, mais pourcentage de...
9: Tout dépend de son appétit au risque.
2: Pour c'est un portefeuille équilibré.
9: On a plusieurs...
2: Vous voulez pas vous mouiller, quoi.
9: Si, je veux mouiller.
2: Un portefeuille
9: en fait,
2: équilibré.
9: Dans du private equity, typiquement,
2: un chiffre.
9: On peut aller... moi, j'aurais plutôt tendance à faire, effectivement, 75% entre du private equity et de l'infra. Et 25% sur de la dette privée.
2: Et l'ensemble de tout ça représente combien d'un portefeuille équilibré?
9: C'est pas le bon exemple, parce que je tends plutôt vers un maximum de mon épargne sur le non côté. Mais c'est vrai que nos distributeurs, selon le profil de risque de leurs clients, ont plutôt tendance à allouer entre 10 et 30% selon la surface financière aussi. Après, ce à quoi il faut faire attention absolument, et c'est aussi pour ça qu'on est là, c'est les gérants... auxquels on permet d'accéder par le biais de nos fonds. Parce que justement, l'écosystème du private equity, quand on a dit private, ça veut dire que les données ne sont pas publiques, il est très hétérogène. Donc il faut avoir cette faculté.
2: C'est votre job, ça.
9: Tout à fait. À aller trouver les bons points d'entrée auprès des bonnes équipes de gestion. Parce que selon d'une équipe à une autre, vous n'avez pas la même rigueur dans l'investissement. Vous n'avez pas
2: les nouveaux venus ne veulent pas lâcher le micro. Juste ça, je vous interromps. Juste, Valentine, j'en profite qu'on vous a là. Aujourd'hui, la poche obligation dans une allocation globale, qu'est-ce que vous diriez sur 2026? Il faut continuer à se mettre sur des fonds, par exemple, à échéance, des fonds datés, des fonds obligataires?
8: Exactement, oui. Il faut continuer. Les fonds à échéance, les fonds datés sur des entreprises bien notées.
2: Tout ça, on continue.
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1: T'as plus court terme, très rapidement.
2: On est sur du 2-3 ans.
1: Okay.
2: Du 3 ans, et je trouve que soit on va sur
1: donc
2: du 5 ans,
1: sur des bien notés,
2: exactement, ou soit on va sur du plus court, mais sur du plus risqué, où on a des fonds comme ça qui ont des rendements extrêmement intéressants.
1: Comme vous avez été très lent et très long, on va passer tout de suite au top. Au top ou flop de l'année 2026 ou 2025 d'ailleurs, Christopher Dembick, c'est quoi pour vous, top ou flop ?
3: Top, j'aime bien les idéologues, donc Stephen Miran, qui est ancien économiste de Donald Trump, il a rejoint récemment la Réserve fédérale. Alors certes, il est très polémique parce qu'il a un biais idéologique, il est en faveur de baisse de taux d'intérêt très massive, etc., d'un dollar très faible. Mais l'avantage, c'est que les idéologues américains, à l'inverse des économistes idéologues français, ils sont loin d'être sectaires. Donc c'est assez intéressant d'échanger avec lui. Il était à Bruxelles en septembre et j'ai eu l'occasion de le rencontrer. Donc effectivement, quelqu'un d'intéressant et qui va avoir son empreinte sur la Réserve fédérale dans les années à venir.
1: Estelle ?
4: Oui.
1: Top ou flop ?
4: Moi, je dirais top, puisque 2025, c'est la meilleure année de Private Corner.
1: Donc, ah oui, d'accord. Ah bah vous, c'est vous. Le top, c'est vous.
4: Non, mais en fait, c'est de notre point de vue, oui. C'est la meilleure année de Private Corner, mais aussi, ça veut dire que les gens s'approprient de plus en plus les marchés privés, puisqu'on est quand même là pour parler des marchés privés. Et pour revenir sur ce que disait Valentine, l'idée, c'est absolument pas d'opposer le côté et le non-côté.
1: Non.
4: C'est vraiment de se dire... qu'on est dans
1: Marine
4: une logique
1: disait
4: de...
1: en première partie, c'est la clé, c'est la diversification.
4: De diversification, exactement. Absolument. Et donc, de se dire, aujourd'hui, il y a quand même près de 90% des sociétés à l'échelle mondiale qui sont non cotées, oui. Et que si on n'investit pas dans le non coté, on se prive de toute la création de valeur qui est faite en amont de la cotation des sociétés sur les marchés. Donc, effectivement, je trouve que c'est plutôt positif dans cette logique globale de diversification.
1: Christophe, vous n'avez pas le droit de dire mon top, c'est Turenne.
5: Non. Je vais rebondir sur ce que dit mon cher homologue Christopher Dembick. En top, Donald Trump sur l'année 25, parce qu'il nous a quand même fait notre année. Et je pense qu'il a réveillé l'Europe en 25. Et j'espère qu'en 2026, elle va se lever, au lieu maintenant qu'elle est réveillée. Et après, un chiffre fou sur l'année 2025 qu'on vient d'entendre sur ces dernières semaines. Il y a 370 000 entreprises en France à transmettre de manière urgente,
1: ouais, c'est la grande
5: dont 58 000 PME et 1 200 ETI.
1: C'est la grande
5: donc
1: transmission.
5: Ça fait 60 000 entreprises qui emploient plus de 10 salariés chacune. Je mets juste ce parallèle avec ce chiffre. Il n'y a que 8 000 entreprises qui ont ouvert leur capital. Il y en a 60 000 à céder. Voilà.
1: Donc vous avez du boulot. Valentine, top ou flop ?
2: Moi, mon flop, c'est la hausse de la prime de terme. C'est-à-dire qu'aujourd'hui, depuis sur l'année 2025, les investisseurs, maintenant, ils exigent plus de rendement pour aller se positionner sur les parties longues des courbes de taux. Ça veut dire que quand ils doivent acheter de la dette des États sur des maturités très longues, ils disent, nous, on veut plus de rendement. Et dans cet parce que les États ont maintenant des besoins de financement qui sont explosifs et qui vont rester très élevés au cours des prochaines années. Vieillissement de la population, besoin de financement sur la défense. Et aussi, on a la guerre sur la tech entre
1: ça,
2: la Chine et les États-Unis.
1: Donc ça, c'est clairement un flop parce que ça va tomber.
2: C'est clairement un flop parce que ces pressions qu'on a sur les taux longs vont rester. Mais c'est le top pour la dette d'entreprise parce que maintenant, si on regarde les entreprises bien notées, très bien notées.
1: Elles empruntent même moins cher que les États.
2: Elles empruntent même moins cher et c'est maintenant la référence pour la dette sans risque.
1: Merci à tous. Mais qu'est-ce qu'il parle ? Mais alors là, surtout les nouveaux, là, je ne fais plus venir de nouveaux. Hein. Merci à tous. Merci à tous les invités. Vous avez été très bons. On se retrouve donc l'année prochaine pour des émissions dont je peux déjà vous annoncer qu'elles seront toutes exceptionnelles. Et n'oubliez pas que vous pouvez nous écouter, nous revoir, nous réécouter en replay et en podcast sur toutes les bonnes plateformes. Bonne fin d'année, bon début d'année.
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3: La démolition et la dépollution de bâtiments ou de sites industriels pour laisser la place à de nouveaux projets, des chantiers bien souvent complexes et de grande ampleur. C'est le cœur d'activité d'Unica, représenté par notre invité qui est Frédéric Rieux. Bonjour.
4: Bonjour.
3: Vous êtes le directeur général d'Unica Suite, vous êtes aussi le responsable commercial francophone pour l'ensemble du groupe. Merci d'être avec nous dans Objectif Croissance.
4: Merci beaucoup.
3: Alors, Unica est donc un spécialiste de la démolition et de la dépollution, je l'ai dit. Parlez-nous un petit peu de votre métier.
4: Alors Unica, au travers de Unica France, Unica Suisse et Unica Spa en Italie surtout, accompagne ses clients dans l'ensemble du cycle de la déconstruction. Notre métier aujourd'hui, ce n'est pas déconstruire simplement, c'est déconstruire, démolir, mais de manière sûre et raisonnable. C'est-à-dire qu'on essaie au maximum de donner une seconde vie à nos déchets et aux matériaux qu'on trouve sur les sites.
3: Alors, vous êtes un groupe international, vous l'avez dit, vous rayonnez sur plusieurs pays européens. Qu'est-ce qui fait votre force ?
4: Alors justement, c'est presque la réponse est dans la question, c'est la synergie de ces groupes.
3: Oui.
4: On arrive à obtenir les expériences de chacun des pays, de chacune des régions, les réglementations combinées. Aujourd'hui, c'est ce qui permet vraiment d'avoir une synergie importante et de répondre rapidement à toutes les compétences, aussi bien humaines que matérielles, et de façon locale.
3: Qu'est-ce qui vous distingue des autres acteurs de votre marché ? Vous n'êtes pas le seul sur cette activité. En d'autres termes, pourquoi faire appel à vous ?
4: Alors, justement, comme expliqué précédemment, cette synergie nous permet d'être efficace, plus agile sur des projets complexes. On peut accompagner nos clients sur tous les aspects des réglementations. On peut les suivre aussi sur plusieurs pays.
3: D'accord.
4: On a des clients internationaux. Ensuite, on a un aspect... Tous ces projets sont montés avec un axe principal qui est vraiment la sécurité et la protection de l'environnement.
3: D'accord. Voilà. C'est pour ça que vous disiez au début de cette interview, on fait en sorte que ce soit sûr. Comment se porte votre marché, celui de la démolition ? J'imagine qu'il est très lié à celui de la construction.
4: Oui, tout à fait. Aujourd'hui, le marché est plutôt porteur. Il y a plusieurs tendances
3: Tout dépend peut-être des
4: Exactement.
3: Pays.
4: Exactement. Ouais. Alors, on n'a peut-être pas le temps de rentrer dans le détail de chaque pays, mais aujourd'hui, il y a plusieurs tendances. C'est le vieillissement vraiment du parc immobilier et industriel qui nous amène à reconstruire beaucoup de projets, adapter, réhabiliter ou mettre aux normes des bâtiments. Et là, toute notre expertise intervient.
3: Entre la France et la Suisse, quel marché se porte le mieux ? On dit que la construction est un petit peu en panne. En France, ça va mieux en Suisse ?
4: En Suisse, il y a énormément de développement. Et c'est vrai qu'en France, il y a un petit pic à la baisse.
3: Quels sont vos plans pour la suite ? Que vous nous parliez un petit peu de vos perspectives. Vous avez été créé en 2022, je crois. 280 collaborateurs à ce jour et 100 millions d'euros de chiffre d'affaires. À quoi ressemble la suite ?
4: Alors voilà, au départ, Unica, avant 2022, c'est deux sociétés qui ont fusionné pour en faire une unique, d'où Unica. Donc très rapidement, une croissance assez exponentielle et très forte. On espère continuer de croître en maîtrisant toujours nos acquis techniques et ce qui font notre référence. Et ensuite, développer, c'est-à-dire faire venir à nous des nouveaux talents, investir dans la formation, beaucoup, pour s'adapter aux nouvelles normes et règles.
3: Bien sûr.
4: Et aussi, on a une petite vision pour développer la partie francophone, c'est-à-dire des petites ambitions au Luxembourg et en Belgique aussi, notamment.
3: Très bien. Bah, écoutez, merci beaucoup Frédéric Rieux d'avoir été avec nous dans Objectif Croissance.
4: C'est moi qui vous remercie.
3: Directeur général d'Unica Suisse. Au revoir.
4: Au revoir.
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5: Et on est avec Arnaud Gian de BlackRock. Bonjour.
6: Bonjour Antoine.
5: BlackRock, évidemment, le gestionnaire géant qu'on ne présente plus, spécialiste de l'obligataire, spécialiste des ETF aussi. Et question intéressante. On assiste en ce moment sur les marchés à une forme de schizophrénie, c'est-à-dire que globalement, on reste quand même très très inquiet de l'évolution de la géopolitique mondiale. Et d'un autre côté, on a la tech qui tient le marché de manière extrêmement concentrée. Pour autant, dans le côté géopolitique des choses, on assiste à un phénomène en ce moment qui est indéniable, qui est celui de la fragmentation. C'est-à-dire que voilà, tout part un petit peu dans tous les sens. Et ça, au sein d'une gestion, et notamment via des ETF, ça peut parfois être un problème. Et vous, chez BlackRock, vous avez des solutions pour justement chiffrer, prendre en compte cette fragmentation et constituer des placements qui n'en sont pas victimes, enfin qui ne perdent pas de valeur à cause de ce phénomène de fragmentation. Est-ce que vous pouvez nous expliquer un petit peu comment ça se passe ?
6: Oui, en fait, je voulais vous parler des actions européennes, parce qu'effectivement, il y a... Pour deux raisons. Le premier, c'est que on est français, on veut investir dans notre économie, on a ce biais de familiarité et donc ce biais domestique. En parallèle, vous l'avez évoqué, avec cette fragmentation géopolitique et ce besoin de souveraineté, on a vu une forme d'arrêt du tout Amérique qu'on avait vu sur les décennies précédentes. Et donc, on a vu pas moins de 90 milliards de capitaux se déporter sur les actions européennes sur 2025. Pour vous donner un ordre de grandeur, ces 90 milliards, ça représente l'équivalent de la décennie qui précédait en termes de flux de capitaux. Donc c'est assez colossal. Le problème que vous évoquez, c'est qu'on a une grille de lecture qui est un petit peu différente. Est-ce que vraiment, quand on investit en fonction de où les entreprises sont cotées, ou alors où se trouve le quartier général, est-ce que c'est vraiment investir dans son économie ?
5: Oui,
6: et donc, quand on regarde sur les actions européennes, en fait, on se retrouve avec un portefeuille, parce que les marchés sont globalisés, etc., dans lequel on a une sensibilité au bruit et géopolitique que vous évoquez, de l'ordre de 50%. On a un univers dans lequel, je parle des grandes capitalisations boursières, il y a la moitié qui font leur revenu en dehors de l'Europe, et il y a l'autre moitié qui font le revenu à l'intérieur de la zone.
5: Ouais, c'est une sorte de polarisation, on va dire, à l'image de ce qui se passe dans le monde, quoi, finalement.
6: Exactement. Et puis, c'est la globalisation qu'on a connue sur 20 ans.
5: Ouais.
6: Et maintenant, en fait, qu'on essaie de, encore une fois, d'essayer de se prémunir de différents bruits. On pourra évoquer des bruits, mais l'introduction des tarifs, et puis d'autres chaînes d'approvisionnement qui sont un petit peu rebranchées.
5: Totalement, oui.
6: On a une grille de lecture dans laquelle on n'a pas tous les éléments. C'est-à-dire que soit on se dit « Ok, je veux investir en Europe parce que relance budgétaire, parce que je crois qu'on a un second souffle, parce qu'on met les moyens pour ça, et en plus je veux prospérer avec mon pays ». Et je vais le faire, mais si je le fais au travers d'un prisme dans lequel il y a la moitié qui est exposée en fait aux États-Unis et dans lequel je me mets à risque, c'est pas vraiment la bonne grille de lecture. Et en fait, ce qu'on a fait, c'est de manière assez simple, et c'est les ETF qui le permettent, et c'est aussi les indices et la granularité des informations qui sont maintenant disponibles, de se dire on va découper le monde, on va regarder les actions qui font plus de 50% de leur chiffre d'affaires et leurs revenus au-delà des frontières de l'Europe, du reste de l'univers. Et on a globalement 40% des entreprises européennes qui sont dans un univers dans lequel plus de la moitié de leur chiffre d'affaires et leur revenu se fait à l'intérieur de la zone. Et on a 50-60% qui se fait en dehors de cette zone.
5: Et donc là, en faisant ça et peut-être en ajustant les problématiques de change, ça c'est pour les valeurs fortement exposées à l'international, on arrive à la recette parfaite exactement de ce qu'on veut, si on veut intervenir sur les actions européennes centrées sur l'économie européenne.
6: Exactement. En fait, la sensibilité, en faisant ce découpage, on part d'un postulat, on va dire, à 50-50, dans lequel je reste très sensible à ce qui se passe en dehors. Si je veux, en tout cas, me polariser sur l'économie européenne, à 80%, de la part des revenus en domestique.
5: D'accord.
6: Pour arriver à un tel niveau, par le passé, ce qu'il fallait faire, c'était investir sur les small caps. Or, oui, le biais small cap, le biais des petites capitalisations boursières qui sont extrêmement dépendantes à la gestion de la politique monétaire et à d'autres phénomènes,
5: c'est la fausse bonne idée.
6: Bah, en fait, c'est pas que c'est la fausse bonne idée, c'est que je peux pas, en fait, mettre autant de risques, je peux pas allouer une grande partie à cette conviction de dire je veux investir dans l'économie européenne parce que l'économie européenne, j'y crois et qu'elle a cette relance qu'on a évoquée. D'ailleurs, si je regarde les chiffres 2025, dans les actions européennes, globalement, 2025, c'était une bonne année. On a fait environ plus 20%. La part de cet univers domestique a, lui, fait plus de 30%. 30% de performance. Parce que tout ce qu'on a évoqué, notamment sur la défense, etc. Et donc voilà. Donc, le prisme, maintenant, il me permet, avec ces expositions dites domestiques et internationales, de pouvoir construire un portefeuille en disant si je veux investir et en fait avoir l'univers le plus pur pour justement m'exposer à l'économie européenne au travers de grandes capitalisations boursières, je peux le faire avec 80% entre guillemets de pureté dans lequel j'ai ce schéma. Alors bien sûr, on a des secteurs qui sont plus exposés au domestique. Et à l'international, quand on regarde une répartition sectorielle, on a plutôt en domestique des valeurs de type utilities, de type bancaire, de type télécommunication. Mais donc, je suis en fait dans mon champ d'activité principal en Europe et sur les activités exportatrices, industrielles, le luxe, des énergéticiens, de la santé, énormément. Et donc là, je m'expose effectivement à ces aléas. C'est pas forcément un mauvais calcul, c'est-à-dire qu'il y a des approches dans lesquelles je vais pouvoir construire un portefeuille en me disant, en ce moment, je veux m'exposer plutôt à cet univers Europe parce que le dollar est très volatile, parce que je veux me désensibiliser à ce qui se passe dans la géopolitique dans le monde. Et après, il y a d'autres moments où on se dit, il y a un poumon de croissance extérieure que je vais aller pouvoir puiser en gardant en fait ce prisme entre guillemets souverain de dire je veux investir au travers d'un canal européen mais pour atteindre la croissance globale mondiale et donc ces outils permettent de le faire aujourd'hui. C'est quelque chose qui est
5: c'est très fort parce que on parle des ETF comme de la gestion passive, mais en fait c'est un travail archi actif d'échafauder la stratégie qui est autour, et c'est ce que vous nous expliquez là en fait.
6: Voilà, en fait nous on parle beaucoup d'indiciels. Et très peu du mot passif, parce que chaque décision d'investissement est une décision active dans la construction de ces portefeuilles. Et donc la granularité permet maintenant aujourd'hui de créer des portefeuilles très précis.
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5: Mon Dieu, que ça va être rigolo. Oui, vous venez de le dire à l'instant hors antenne. Et écoutez, ravi de vous recevoir, Arthur Perrault. La maison à Gut. Alors, rappel des faits. Il y a quelques jours, on a fait une chronique, un coffre-fort sur le mémorabilia, hein, le marché des objets spécifiques un petit peu pointus, alors qui ont appartenu à des grands sportifs. On avait le dernier gant d'entraînement de Mohamed Ali avant son dernier match. Des choses un petit peu iconiques. Et puis, là, Agut organise une vente, on va en parler en détail, sur des objets qui ont appartenu à des stars du domaine de la pop culture. Et on a là sur le plateau quelque chose qui a appartenu à une des plus grandes stars de tous les temps. Est-ce que vous pouvez nous le montrer?
7: Oui, donc j'ai ramené le gant gauche, la main gauche d'un artiste
5: qui a un petit nom dans le business.
7: Un petit peu connu dans le milieu, qui s'appelle Michael Jackson. Oh, et je tiens dans la main un prototype de gant. Donc c'est un outil préparatoire, un très, très, très beau. Qui a une histoire, c'est un des gants, en fait, qui est le témoin des grandes scènes de Michael Jackson sur les 20 années qui ont suivi la tournée Victory Tour, Bad, etc. En fait, Michael Jackson, la première fois qu'il a porté ce gant, c'était au 25e anniversaire de la Motown. Il a fait son moonwalk sur Billie Jean et il portait un... Et cela, en fait, il y a eu un travail préparatoire avec l'atelier de Bill Wheaton, qui était son costumier. Et dans cet atelier, il y a eu ce gant, qui est le gant gauche, comme celui de la Motown, avec voilà, toute une réflexion, les strass qui ont été mis à la main. Voilà, alors c'est des bandes industrielles, puisque c'est avant tout un outil pour...
5: Oui, qui ensuite...
7: Pour réfléchir,
5: ouais, voilà, ouais. Voilà,
7: pour un gant final.
5: C'est comme l'esquisse d'un tableau, si vous voulez.
7: Exactement, ouais. Mais c'est très très beau, et il a une très belle histoire. Et bon. C'est un peu aussi d'ailleurs le cœur de ce département, pop culture, mémorabilia.
5: Et ça, c'est fou. Et ça, c'est fou parce que
7: c'est vraiment l'histoire de l'objet, quoi.
5: Voilà, l'histoire de l'objet, parce que chaque objet raconte une histoire très précise. On l'a vu avec Mohamed Ali il y a quelques jours. On le voit avec ce gant qui est donc témoin de vraiment d'un moment très précis de l'histoire de carrière de Michael Jackson. Donc ça, les fans vont se l'arracher. Enfin, de pas trop fort, parce que c'est quand même fragile. Est-ce qu'il y a d'autres objets de Michael Jackson qui vont être à cette vente?
7: Oui, on a eu la chance et l'immense honneur de pouvoir réunir 50 objets d'une très importante collection. À l'origine, la collection était norvégienne.
5: Oui.
7: C'est une personne qui, pendant plusieurs décennies, a récupéré, acheté des artefacts de Michael Jackson. Ce qui est très intéressant dans cette collection, en plus de leur histoire, c'est la provenance. Et finalement, c'est ce qui est un peu le cœur de la spécialité, parce que nous, on doit faire des recherches comme un enquêteur, finalement, comme une spécialité classique, comme l'art moderne ou même l'art contemporain.
5: Il faut être précis. Et...
7: Très précis, très certain de la provenance.
5: Ouais.
7: Et c'est le travail qu'on a fait. Ce qui est assez génial sur cette collection, c'est qu'il y a pour tout le monde, pour les investisseurs.
5: Ouais.
7: Donc, par exemple, il y a des gants comme le gant qui est en image, qui est le gant qui a servi sur la tournée de Bad, qui est
5: estimé
7: 100 000 euros, mais qui est un gant très documenté, qui en plus se distingue par sa caractéristique technique, c'est-à-dire qu'il y a vraiment l'usure du gant. Et ça, c'est un très bel objet qui est généralement plutôt adressé soit aux collectionneurs, soit aux investisseurs, parce que le marché de la pop culture, c'est un marché qui est en pleine expansion, pleine explosion, et là on le voit sur cette vente parce que c'est aussi le signal qu'il y a une internationalisation du marché.
5: Totalement, oui.
7: Voilà. Et puis il y a d'autres types d'objets qui sont sur la vente, aussi adressés aux amateurs. Par exemple, on vend un coussin de Michael Jackson, un oreiller qui était chez lui, qui aurait pu servir à soit la décoration, soit tout simplement à dormir dessus, et on l'a estimé 400 euros. Donc il y a vraiment toutes les gammes de prix. Des vestes à 5-6 000 euros, un cardigan très connu de Michael Jackson, c'est une des variantes du cardigan, puisqu'il a eu plusieurs versions, et qui est estimé 8 000 euros. Il y en a vraiment pour tout le monde. Et on a 4 autres paires de gants, donc celle-ci, qui est le prototype, celle du Wembley, et 2 autres paires de gants qui ont servi sur les tournées fin 90 de Michael Jackson.
5: C'est complètement fou. Et les mocassins? Les mocassins.
7: Oui, il y a les mocassins. Il y a vraiment tout
5: l'univers. Les mocassins pour faire le moonwalk.
7: Pour faire le moonwalk.
5: Bah oui.
7: Ou les mettre en vitrine en fonction des personnes. C'est assez intéressant puisque Michael Jackson, qui est un artiste très reconnu, il y a un marché de la pop culture, mémorabilia, et il y a déjà des prix qui sont définis sur ce marché. Là, ce qui est assez intéressant, c'est qu'on est sur des prix très internationaux. On a une paire de mocassins qui est très documentée, estimée 6 000, 8 000 euros, avec une usure très intéressante. On voit, par exemple, avec ces mocassins, que Michael Jackson s'appuyait un peu plus sur son pied droit.
5: Oh, c'est fou.
7: C'est des petits détails comme ça, mais ils sont très amusants.
5: Quand on a présenté le gant de Mohamed Ali, on présentait aussi les répétos de Serge Gainsbourg, qui montraient une usure totalement dingue du côté de la pédale de droite du piano. Donc, vraiment, il y a une particularité, une vraie vie, un vrai héritage qui est issu de ces objets. Et je suppose que c'est ça qui anime surtout le marché. Parce que moi, j'étais en train de me dire, le collectionneur norvégien qui a mis ça sur le marché est complètement fou. Enfin, moi, je garde ça. Oui, mais il y a aussi... Enfin, on fait vivre un patrimoine à travers une forme de transmission. Bon, accessoirement, on fixe des prix.
7: Ah bah oui.
5: Et c'est ça qui est intéressant aussi sur ce marché et qui le rend vraiment actif et intéressant.
7: Je pense aussi que si ces objets se retrouvent sur le marché aujourd'hui, c'est parce qu'il y a vraiment un investissement, une plus-value. Enfin, c'est vraiment des objets qui prennent de la valeur avec le temps. Et que ce soit Michael Jackson, moi, ça fait 10 ans que je fais de la pop culture. Le marché, c'est très professionnalisé. Je le vois par exemple sur d'autres groupes comme Oasis, les prix des guitares ont explosé parce que Oasis est un groupe qui est très reconnu aussi à l'international et de plus en plus de personnes investissent dans les guitares. Et donc des guitares qui à l'origine n'avaient pas de valeur, dont Noel Gallagher, le guitariste, faisait don, Bah, aujourd'hui, c'est des guitares qui représentent 60 000, 80 000, ou même en fonction de leur histoire et de leur provenance, peuvent monter à 150 000.
5: Même quand elles sont pétées en morceaux.
7: Ah bah oui, il y en a une qui a été vendue à Paris il y a plusieurs années. Hein.
5: La fameuse.
7: Donc bon, voilà, c'est pour ça que c'est un marché qui est en pleine explosion. Et ce qui est assez génial dans ce marché, c'est que c'est pour les passionnés, mais aussi pour les investisseurs. Et vraiment, moi, je le vois notamment sur les paires de gants, qui est peut-être l'emblème absolu de Michael Jackson.
5: Ah oui.
7: Il y a des personnes qui l'achètent vraiment pour du long terme. Et ça, c'est vraiment ce qui fait de plus en plus la différence sur ce marché.

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4: La société et l'industrie sont en train de faire repartir tout ça. On a vu des acteurs qui étaient fondateurs de l'investissement dans les énergies renouvelables qui avaient complètement retourné Nordvest, les BlackRock, etc. Les règles ESG, on a dit « Oh, c'est trop compliqué, on arrête ». Tout ça, bah, finalement, c'est en train de repartir, c'est en train d'infuser et c'est ce dont vous êtes témoin.
5: Oui, exactement. Effectivement, il y a eu un grand retour en grâce des énergies renouvelables, notamment avec les crises géopolitiques que nous rencontrons. La souveraineté énergétique, on l'avait vu avec le début de la guerre en Ukraine, là on le voit avec ce qui se passe au Moyen-Orient, la souveraineté énergétique est essentielle pour notre économie et les investissements dans les énergies renouvelables aujourd'hui sont repartis à la hausse.
4: Alors donc c'est une opportunité pour l'investisseur et pour l'investisseur particulier. On peut dire qu'en plus ça rentre dans une dynamique qui est assez large et qui est assez européenne et qui est assez souveraine d'investissement dans les infrastructures. D'autant qu'on sait que c'est des investissements qui sont généralement sur le temps très long, qui rapportent du dividende et donc qui peuvent constituer une base d'investissement importante dans un portefeuille un petit peu diversifié.
5: Oui, alors c'est ce que nous faisons sur l'Endosphère, donc plateforme de financement qui permet d'investir dans la transition énergétique et dans les actifs d'infrastructures renouvelables. L'idée, c'est de permettre aux investisseurs de placer leur épargne dans des actifs d'infrastructures renouvelables, donc des centrales solaires, des parcs éoliens, des réseaux de chaleur de nos villes implantés sur nos territoires qui contribuent à la transition énergétique et à la souveraineté énergétique de la France. Ce que nous voyons depuis quelques années, c'est une montée en puissance de la base d'investisseurs. Aujourd'hui, nous représentons plus de 115 000 personnes qui investissent au quotidien sur nos plateformes et plus de 850 millions d'euros qui ont été investis depuis notre création il y a plus de 12 ans maintenant.
4: Oui, c'est quand même pas rien. Alors, c'est vrai que le piège, quand on veut en plus investir dans les énergies renouvelables, c'est que, bon, on peut regarder sur le marché actions, il y a des grandes sociétés cotées, des Siemens, des Renzas, des Nordex, etc. Mais enfin, bon, faut être un peu accroché et il faut connaître les sociétés. Et puis, il faut ajouter qu'il y a énormément d'acteurs qui ne sont pas cotés. Donc, il faut y aller via des fonds, via peut-être du private equity. Vous, en gros, vous centralisez tout ça.
5: Alors, nous, on n'est ni un fonds, ni on ne permet pas d'aller en bourse.
4: Ouais, bien
5: sûr. Ce qu'on permet à l'investisseur, c'est vraiment d'investir en direct dans l'actif ou dans l'entreprise qui le porte. Donc, on sélectionne aujourd'hui des acteurs, des grands acteurs connus du grand public comme EDF ou Engie, par exemple, mais aussi des ETI, des PME, des acteurs historiques du secteur des énergies renouvelables qui développent, financent, construisent et exploitent des actifs renouvelables. Donc, c'est uniquement des acteurs industriels que nous finançons et que nous proposons en ligne, dossier par dossier, projet par projet. Et là, c'est de l'investissement en dette, pas en equity.
4: Oui, oui.
5: Donc, on va bien prêter avec un taux d'intérêt. Il y a un contrat obligataire qui encadre l'investissement sur l'endosphère et qui permet à l'investisseur d'avoir une idée très précise et décorrélée de la volatilité des marchés, de son rendement, compris entre 6,5% et 7,5%, et également de l'horizon d'investissement, compris entre 2 et 5 ans sur la plateforme.
4: Ouais, 2-5 ans, c'est à peu près le standard. Parce que c'est vrai qu'en plus, c'est des projets de très très long terme.
5: Oui.
4: Ça, faut pas l'oublier.
5: Alors, on s'inscrit aux côtés d'un financement bancaire qui, lui, va être sur un beaucoup plus long terme, sur 15-20 ans, et aux côtés des fonds propres des acteurs que nous finançons. Donc,
4: très
5: le financement participatif va être là une petite tranche dans le financement global des actifs. Il faut savoir qu'en règle générale, le financement bancaire, c'est 80-90% de l'investissement global nécessaire. Il y a les fonds propres du porteur de projet et il y a la tranche de financement participatif dans ce tour de table d'investissement par actif que nous finançons.
4: Alors, vous avez parlé d'EDF, vous avez parlé d'Engie. Est-ce qu'il y a d'autres acteurs qui sont peu connus, mais qui sont dans votre scope spécifiquement ? Parce que ça correspond exactement à ce profil d'investissement.
5: Oui, bien sûr. Donc, dans les ETI que nous accompagnons, on peut citer notamment, par exemple, Valorem, qui est un acteur historique créé en 1994 dans le secteur des ENR. On peut citer Général du Solaire, qui est dédié, par exemple, au développement de centrales solaires au sol, en toiture, sur ombrière, par exemple. Et un grand nombre de PME, ETI. Aujourd'hui, sur l'endosphère en ligne, il y a une douzaine d'opérations portées par ces entreprises qui représentent un vivier très important. Et ça, c'est peut-être quelque chose qu'on ne dit pas assez souvent, d'emploi et d'activité sur nos territoires.
4: Bien sûr, bien sûr. Alors, le truc est d'autant plus important que, je pense par exemple au solaire, il y a eu plusieurs révolutions et contre-révolutions. C'est-à-dire que... On

0: c'est bon, ça, faut s'en plaindre auprès des gouvernements qui se sont succédés, mais tout cet écosystème a toujours été placé sous des systèmes de redistribution d'énergie, d'exemption d'impôts, de subvention des prix de l'énergie. Bref, personne n'y comprenait plus rien, même le particulier qui voulait installer des panneaux photovoltaïques chez lui. Et je dirais même que le résultat de tout ça, on l'a vu ces derniers jours avec le projet d'usine de panneaux solaires géantes qui devait être installée dans les Bouches-du-Rhône, qui a été tout simplement annulée. Est-ce que vous ne pensez pas que l'idéal, ce serait quand même qu'enfin on puisse donner un prix à cette énergie et que ce serait quand même beaucoup plus simple pour l'investisseur de démêler les chevaux et de voir les opportunités?
1: Alors, il y a un prix qui est donné. Hein. Les actifs que nous finançons sont des actifs qui sont à un stade très avancé de développement, en règle générale prêts à construire, avec un tarif d'achat qui est sécurisé auprès d'EDF obligations d'achat. Ça, c'est un mécanisme qui fonctionne en France et qui permet à la Commission de régulation de l'énergie de choisir les dossiers les plus compétitifs pour assurer au consommateur final, au citoyen français, une énergie compétitive. Ce qu'elle est aujourd'hui en France.
0: Bien sûr, il faut s'en féliciter.
1: Oui, et elle est aussi extrêmement décarbonée. Et nous permettons, nous, à l'investisseur, d'arriver dans ces actifs de production d'énergie renouvelable, avec cette visibilité sur le tarif d'achat sur 15-20 ans, sur des maturités assez courtes pour l'investisseur. Donc il peut à la fois verdir ses placements en investissant de façon très concrète et très efficace dans la transition énergétique et la souveraineté énergétique, puisque tout l'enjeu, et vous le disiez au démarrage, c'est d'électrifier nos usages aujourd'hui pour pouvoir justement se prémunir de ces volatilités tarifaires qui sont plutôt liées au cours du pétrole et du gaz.
0: Bon, prochain défi, c'est la géothermie. On a vu que l'Île-de-France voulait vraiment lancer un projet important à ce niveau-là. On a aussi là des acteurs qui sont spécialisés dans ce genre de
1: Et nous accompagnons d'ailleurs des réseaux de chaleur également. Nous finançons des réseaux de chaleur des villes. Et là, les grands acteurs, c'est Dalkia, un filiale du groupe EDF, c'est Engie Solutions, filiale d'Engie, qui sont aussi des entreprises que nous accompagnons sur l'endosphère.
0: Laura Vérac de l'Endosphère, et puis allez voir un petit peu la plateforme, étudier les dossiers. Il y a des idées absolument passionnantes pour diversifier son portefeuille et en même temps investir dans la diversification du mix énergétique, bien sûr. Merci d'avoir été avec nous.
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0: Vincent Aurez, Figenaï, bonjour.
3: Bonjour.
0: On va reparler intelligence artificielle, on en a parlé déjà pas mal dans le déchiffrage. Je vous invite à l'écouter en podcast, en replay, il est déjà en ligne. Bon, c'était passionnant avec Mathias Bacino et Gustave Sanden, nos déchiffreurs. Mais voilà, on va reparler intelligence artificielle. Mais on va pas parler hyperscaler, on va pas parler investissement, rentabilité, semi-conducteur, etc. On va se poser une question simple. Est-ce que l'IA devient indispensable sans bonne formation? Je ne le nommerai pas, mais j'ai vu la couverture d'un livre ces derniers mois qui m'a donné envie, mais vraiment de me casser la tête contre un mur. C'était, en gros, ça sert à rien d'apprendre. Ça sert à rien. L'IA va tout remplacer. Bon, on va arrêter un peu les bêtises et on va se poser les bonnes questions. Moi, je me souviens d'il y a également quelques années, on nous disait « Oh, faut absolument apprendre le code !» Ah, faut apprendre à coder. Bon, 3 ans après, ça sert plus à rien tout ça. Est-ce que finalement, on n'est pas à la course au cycle à court terme, à enchaîner comme ça sur l'IA parce que globalement, on sait encore pas trop où ça va cette histoire.
4: C'est vrai qu'il y a de l'incertitude. On ne sait pas où ça va et du coup, on peut s'emporter sur il faut plus de diplômes, il faut bref, mettons-nous tous à ChatGPT et oublions voilà. tous les acquis de compétences. La réalité, c'est que déjà pour commencer, en étant analphabète, bon courage avec ChatGPT. Oui. Ensuite, on peut connaître, mais ce qu'on voit dans les chiffres, c'est que si vous connaissez votre métier, si vous connaissez votre expertise, vous allez tirer beaucoup plus parti de l'IA que celui qui va s'inventer investisseur, que celui qui va s'inventer médecin, que celui qui va s'inventer professeur.
0: Et il y en a. Ouvrez Twitter, il y en a. Mais oui, c'est la clé de tout finalement.
4: C'est la clé de tout, surtout quand on gratte. Et pour un investisseur, pour une société, une entreprise qui veut créer de la valeur, eh bien, on ne peut pas s'arrêter effectivement à un résultat issu d'un prompt, même si on le suit étape par étape. Il faut savoir comment le mettre en œuvre. Il faut savoir aussi gratter, parce que dans les affirmations grandiloquentes des IA, il y a peut-être des hallucinations qui pourraient porter préjudice, en termes de cybersécurité, en termes médical peut-être, en termes d'investissement. Et donc, attention, peut-être revenir aux fondamentaux, oui. Maintenant, il y a des nouvelles compétences à créer aussi.
0: Oui.
4: Dans tous les scénarios, l'éducation restera primordiale, la formation restera primordiale.
0: Alors que, voilà, on prétendait le contraire il y a quelques mois. Non, c'est intéressant. Alors, malgré tout, voilà, on se trouvait il y a 3 ans, on disait, ah, faut apprendre à coder. Bon, là, maintenant, faut apprendre à prompter.
4: Ouais.
0: Parce que c'est clair qu'on prompte pas n'importe comment vis-à-vis de l'IA, sinon on n'a pas ce qu'on veut, ou n'importe quoi. Mais du coup, est-ce que la formation, est-ce que les diplômes voient leur valeur un petit peu changer à l'aune de ce prisme, quoi, finalement?
4: Je dirais que certains diplômes. Après, est-ce qu'un diplôme, c'est uniquement de l'expertise et de la compétence? Non, c'est aussi du travail en équipe, c'est aussi une forme de réseau, c'est aussi une manière de travailler dans le temps, c'est de la recherche aussi. Bref, le diplôme ne s'arrête heureusement pas aux quelques connaissances qu'on y acquiert. Deuxième chose, oui, effectivement, sur le marché de la formation, il y a une prime du salarié augmenté. Elle vient d'être évaluée, 54%. 54%, c'est le salaire en plus quand vous êtes quelqu'un, que vous sortez d'études ou que vous êtes déjà expérimenté, que vous avez appris à vous augmenter avec l'IA, que vous savez prompter, que vous avez créé un agent, ce que vous savez utiliser bien Claude ou Mistral. 54%, c'est une prime à l'IA. Ça se voit aussi dans les entreprises. 74% de la valeur créée aujourd'hui par les entreprises grâce à l'IA, quand on regarde aux États-Unis, c'est 20% des entreprises qui le cumulent.
0: Mmh.
4: Donc, toutes essayent de s'y mettre, mais une grande majorité de la productivité qui a été gagnée, c'est une toute petite fraction des entreprises. Pourquoi ? Parce que celles-ci ont su acquérir les profils qui sont à la fois formés traditionnellement et s'augmenter avec de l'IA.
0: Restez à l'écoute de Tout pour investir sur BFM Business. On se retrouve dans une trentaine de secondes après une petite page de pub. Ce best-of continue.
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0: De retour dans Tout pour investir sur BFM Business et on va passer aux pratico-pratiques, les rubriques que vous aimez tant, à savoir la boîte à outils, le placement à suivre et évidemment votre coffre-fort à la fin.
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0: La boîte à outils, on l'ouvre avec Bastien Baron de Justaé qui est resté avec nous et on va parler de la cession d'entreprise. Vous êtes beaucoup d'entrepreneurs à nous suivre, à nous écouter. Vous avez un patrimoine, l'entreprise en fait partie et c'est important parce que céder son entreprise, c'est bien, c'est une étape essentielle de la vie d'une entreprise. Cela dit, vaut mieux le faire au bon moment et avoir le bon momentum, le bon timing. Alors, on va en parler avec vous, Bastien Baron. Le premier paramètre vraiment à mettre en avant, c'est tout simplement la valorisation de l'entreprise en elle-même qui constitue le principal paramètre à regarder pour savoir que faire, en gros.
6: Exactement. Je voulais commencer par une étude de BPI qui était assez intéressante, qui est récente en fait, qui date de 6 mois, de novembre dernier, qui précisait qu'il y a 70% des dirigeants qui prévoyaient une cession à plus d'un an, qui n'avaient rien préparé, rien anticipé. Ça, je trouve ça assez parlant. C'est-à-dire qu'ils n'ont rien préparé.
0: C'est assez dingue. Ouais. Je découvre un truc aussi.
6: C'est assez dingue, surtout quand on sait que le délai qu'on appelle, on va dire, optimal pour préparer une cession, c'est souvent 3 à 5 ans.
0: Oui.
6: C'est-à-dire que c'est pas demain. Donc
0: c'est n'importe quoi, oui.
6: Dans l'idée, c'est on construit une entreprise pendant plusieurs dizaines d'années potentiellement, et ensuite on la cède pas en 6 mois. C'est
0: voilà.
6: C'est ça un peu l'idée. Donc ça,
0: Dans leur tête, les chefs d'entreprise sont
6: Ouais, c'est un petit peu la tête dans le guidon et du coup on avance et nous on le voit parce qu'on souvent on rentre dans certains deals via des acteurs M&A, des avocats fiscalistes, des notaires, etc. à ce moment-là et on se dit en fait que rien n'est préparé. Donc il y a souvent les acteurs M&A qui vont essayer d'optimiser au maximum les choses parce qu'on parle de valorisation. Souvent un chef d'entreprise,
7: oui.
6: potentiellement il est encore indispensable au sein de la boîte.
7: Et il constitue peut-être même un actif de sa propre boîte.
6: Oui. Donc là déjà, ça c'est ce qu'on voit. La première chose, tout de suite, c'est une décote de 20 à 30% par rapport à la valorisation. Parce qu'il va falloir recruter, former quelqu'un, etc.
7: Bah, évidemment.
6: Donc ça c'est évidemment un grand sujet. Et aussi ce qui est intéressant, c'est quand on anticipe, on va pouvoir, décider un petit peu de son timing. Encore une fois, peut-être que c'est pas le meilleur moment pour vendre, peut-être qu'il y a des choses à faire, peut-être on voit beaucoup aussi d'opérations en ce moment où ça se fait un peu en deux fois, c'est-à-dire peut-être qu'il y a un ou deux build-up à réaliser avant de se vendre potentiellement à un acteur, mais du coup en étant un petit peu plus gros d'ici 4 à 5 ans. Ça c'est des choses qu'on voit beaucoup. Enfin, deuxième sujet, il y a un sujet mine de rien qui est fiscal. On est obligé d'en parler. Le fait d'anticiper les choses, ça offre énormément de liberté, surtout en fait, ça limite les contraintes. Première chose, on voit qu'il y a beaucoup de leviers d'optimisation. Tout ce qui est apport cession, on en a déjà parlé, tout ce qui est donation, potentiellement pacte du trail, ce sont des choses qu'on ne fait pas quelques jours avant de céder. C'est des choses qui s'anticipent pour pouvoir en profiter pleinement. On a vu d'ailleurs l'impact, on va dire, du régime 150-0 BTR qui a été largement revu en début d'année. Désormais, lorsqu'on fait un apport cession, quelques mois, on va dire quelques années avant de céder, en règle générale, c'était fait quelques mois avant de céder. Dans ces cas-là, il faut réinvestir au moins 70% du produit brut de cession, du produit brut de cession, et ça sur au moins 5 ans. Donc, c'est quand même, déjà, on est tout de suite sur des durées qui sont beaucoup plus longues que ce qu'on avait auparavant. Au contraire, je donne l'exemple, si on a anticipé les choses et qu'on a apporté ces titres à une holding qu'on contrôle au moins 3 ans avant la cession, déjà aujourd'hui, on a un impôt de seulement 3%. Et de deux, on n'a aucune contrainte de réinvestissement. C'est quand pas neutre.
7: Et pourtant, c'était aussi un des enjeux de la loi de finances 2026, en plus l'apport cession.
6: Oui, tout à fait. Ça a été largement revu. Et on se dit, quand on voit des experts comptables aujourd'hui qui sont de manière quotidienne, ou surtout en ce moment avec leurs clients, une boîte qui fonctionne bien, quelqu'un qui a même seulement une quarantaine, cinquantaine d'années, il faut absolument aborder ces sujets avec eux pour pouvoir leur dire, ça coûte quasiment rien. Apportez vos titres, une ligne que vous contrôlez. Si en plus il y a des souhaits de transmission et autres au sein de la famille, etc., vous allez pouvoir les anticiper, les gérer dans cette holding. Et surtout, le délai de 3 ans commence à courir.
7: Bien sûr.
6: Ça qui est important.
7: Ouais, tout à fait. Et qu'est-ce que je veux dire ? Il y a quand même un truc qui est étonnant, c'est que vous dites, on se prépare pas assez quand on est chef d'entreprise à cette cession d'entreprise. Donc du coup, sur la valorisation, il y a des choses qui peuvent varier, qui peuvent nuire à la valorisation de l'entreprise, mais en même temps, on se met un boulet au pied en voulant expédier ça n'importe comment. Donc, quid de la liberté de pouvoir exercer l'action économique, de céder son entreprise, et puis de pouvoir le faire au moment où on veut. C'est un peu une antithèse, là.
6: Ouais, exactement. En fait, nous, ce qu'on explique, c'est que anticiper, c'est pas vendre demain, c'est plutôt se donner,
7: c'est préparer
6: les possibilités de vendre dans les meilleures conditions. Et c'est ça, en fait, qui est important. C'est se dire, une fois que ce sujet-là, il est réglé, on a le dirigeant qui va pouvoir être focus sur la partie business. Potentiellement, le jour où il souhaitera vendre, il pourra monter une équipe sur la partie M&A pour optimiser les choses et anticiper une future cession. Et d'autre part, il aura une équipe sur la partie patrimoniale qui va aussi l'accompagner sur le long terme pour pouvoir anticiper la suite. Parce que ça, c'est une des choses dont on parle assez peu. C'est qu'il y a un vrai vide post-cession qui existe. Il y a évidemment des serial entrepreneurs qui existent, qui sont parfois assez connus et autres, qui eux ont déjà d'autres projets par ailleurs. Pour eux, ça se passe généralement très bien. Mais il y en a beaucoup de dirigeants qui, eux, ils ont monté leur boîte il y a plusieurs dizaines d'années, voire parfois 40 ans. Ils ont toujours évolué dans cet écosystème. Et là, ils ont beaucoup de mal à se dire, mais qu'est-ce que je vais faire après ? Et c'est là qu'on voit qu'être accompagné, ça permet aussi de fluidifier la cession et commencer à organiser la suite, c'est-à-dire être rassuré sur le fait que les différents objectifs du client qui sont souvent les mêmes, gérer la transmission, avoir suffisamment de revenus pour maintenir son train de vie, etc., tout ça va pouvoir être pris en compte. et gérer en amont.
7: Ouais. Comment vous expliquez qu'on prenne un petit peu, alors j'allais dire à la légère, mais comment ces décisions et cette exécution soient aussi rapides, quitte à mettre en danger la valorisation de l'entreprise, à se retrouver avec des problèmes? Comment vous expliquez qu'on s'y prenne au dernier moment comme ça?
6: Je pense que c'est complexe, premier lieu.
7: Mais alors, donc, précisément, ouais. Si c'est complexe, on a tout intérêt à le faire avant. Comment ouais. Ça se fait que...
6: En règle générale, ce qui se passe, c'est que les gens, du coup, laissent ça de côté. Ouais. Ils attendent d'être un peu au pied du mur. C'est-à-dire un problème de santé.
7: Ah oui, d'accord. Okay.
6: Qui est vraiment une offre qui tombe du ciel, qui arrive, mais qui n'arrive pas forcément, etc.
7: Ouais.
6: C'est souvent ça qu'on voit.
7: Mais c'est fou. Et ça, c'est parce que c'est pas un business plan, ça. C'est...
6: Non, pas du tout.
7: Ouais, ouais.
6: En fait, bah, souvent, ce qu'on dit, c'est que les cordonniers sont les plus mal chaussés. Ouais. Et on le voit beaucoup.
7: Et à part.
6: Chaque entreprise.
7: Oui, à part les conseillers et insister sur la nécessité de s'y prendre à l'avance, d'avoir, enfin, je dirais, quand on commence une activité d'entreprise, on peut aussi légitimement se dire, c'est dès le début qu'il faut se demander comment on va,
6: ouais,
7: comment on va la céder. Vous pensez que ça peut être aussi une piste quand on commence une entreprise et...
6: Je pense que c'est pas à ça qu'on pense en premier lieu.
7: Évidemment.
6: On veut d'abord créer un business qui va fonctionner. Mais très vite, en fait, ça doit arriver. Et on va dire que le copilote, entre guillemets, au départ, c'est l'expert comptable. C'est lui qui, au quotidien, qui va voir l'évolution, on va dire, de l'entreprise, etc. Donc, je pense que c'est un petit peu son rôle aussi de pouvoir avancer ces sujets.
7: Bon, mais allez voir votre comptable. Et puis surtout, vous n'y prenez pas au dernier moment, parce que c'est vraiment contre-productif pour le coup. Et merci à vous, Bastien Baron, de Justae, de nous avoir un petit peu fixé cette problématique sous les yeux. Je vous rappelle, vous pouvez tout réécouter en podcast, en replay. Je sais que vous êtes beaucoup d'entrepreneurs, de chefs d'entreprise à nous écouter. Justement, ça, c'est quand même un enjeu très, très important. Merci beaucoup, Bastien Baron.
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7: Allez, on ouvre la boîte à outils avec Christian Fontaine du magazine Le Revenu qui nous a fait l'amitié de rester avec nous. Dans cette boîte à outils patrimoniale, il y a souvent un outil dont vous vous servez jamais, qui dort dans un coin, que même pas vous regardez ce qui devient, etc. Ça s'appelle l'intéressement d'entreprise, ça s'appelle les primes, ça s'appelle les bonus. Oui, bon, vous les recevez, c'est agréable, c'est sympa, on se fait des jolis cadeaux. Mais il est aussi question de s'en servir comme plateforme à faire fructifier. Et ça, on le perd souvent de vue. On prend le bonus comme un « ouais, chouette, je vais m'acheter un truc cher ». Ben non, on peut aussi le garder en réserve pour le faire fructifier comme le reste de son épargne et avec le reste de son épargne.
9: Alors, bien sûr, il y a différents types de bonus. Et les bonus qui sont, je dirais, on ne peut plus d'actualité puisqu'ils doivent être versés avant le 31 mai, 5 mois après la clôture de l'exercice précédent, c'est votre participation, c'est en fait la part de votre... la part qui vous revient sur les... Si vous en profitez directement pour vous faire plaisir, vous passez par la case impôts. Donc, conseil du revenu et puis j'imagine conseil aussi de tout pour investir dans une émission de placement, c'est bien sûr de placer ces sommes sur ce que l'on appelle des dispositifs d'épargne salariaux. Alors là, attention, vous n'avez que 15 jours hein, entre le moment où on vous annonce quel va être votre bonus et le moment où vous devez vous décider. Et si vous ne vous décidez pas, tout ou partie de cet argent sera placé, ne sera bloqué une partie jusqu'à la retraite. Donc il est important de se manifester. Ensuite, la question qui se pose, si vous décidez d'épargner la totalité, voire une partie si c'est possible, ben vous allez être confronté, comme on est en France toujours, vous allez devoir choisir une enveloppe fiscale parce qu'au sein de l'épargne salariale, la plupart des entreprises donnent accès à deux enveloppes fiscales, le plan d'épargne entreprise ou le PERCOL. Je vous fais grâce de toutes les différences entre ces deux enveloppes. Sachez que le revenu recommande plutôt le plan d'épargne entreprise puisque l'argent n'est bloqué que 5 ans. Et en contrepartie du blocage de cet argent, ben, tous vos gains seront totalement exonérés d'impôts. Là aussi, non seulement les sommes que vous versez sont exonérées d'impôts, mais les gains engrangés par ces bonus sont également exonérés d'impôts. Seuls les prélèvements sociaux sont dus au taux de 18,6% depuis le 1er janvier. Une fois que vous avez décidé... Si vous consommez ou si vous épargnez ces sommes. Une fois que vous avez décidé l'enveloppe fiscale sur laquelle vous allez alimenter, encore faut-il décider, c'est un peu comme l'assurance vie ou le PEA, les supports d'investissement dans lesquels vous investissez. Là, c'est relativement simple, entre guillemets. Les supports sont tous différents selon les entreprises. Vous avez en gros trois grandes familles de supports. Les supports monétaires sans risque, les supports obligataires un peu risqués, les supports actions davantage risqués. Ceux à privilégier, ça dépend beaucoup de votre horizon de placement. C'est-à-dire pendant combien d'années vous pensez que vous allez laisser cet argent sur votre plan d'épargne entreprise. Moins de 5 ans, Conseil du revenu, 80% fonds monétaires, 5 ans, 80, moins de 5 ans, c'est pas possible, mais 5 ans, 80% fonds monétaires, 20%.

0: 3% en fonds obligataires. 5 à 8 ans, vous pouvez privilégier surtout, je dirais, un mixte fonds monétaires et fonds obligataires. Et au-delà de 8 ans, surtout, vous privilégiez les fonds investis en actions.
1: Et puis, je suppose que tout ça, dans les paramètres de votre profil, doivent rentrer aussi la part que prennent vos variables dans votre rémunération. C'est-à-dire, tout ce qui est prime et intéressement, si ça prend des grosses proportions, il faut le traiter de manière un petit peu spécifique. Quand même.
0: Alors, vous devez évidemment tenir compte des placements que vous avez par ailleurs et ce que représente cette épargne par rapport aux autres investissements. Tout à l'heure, je vous disais que l'épargne était bloquée 5 ans. C'est vrai, sauf cas de déblocage anticipé. Et notamment pour l'épargne qui est sur le PEE, en cas d'investissement de la résidence principale, d'achat de la résidence principale, vous pouvez retirer tout ou partie des sommes placées. Donc ça, il faut bien l'avoir en tête aussi. Bien sûr, je dirais que les décisions que vous devez prendre dépendent aussi de votre profil d'investisseur. Alors, ce qui est vraiment important, et on le voit au fil de notre conversation, c'est de s'intéresser à cette forme d'épargne qui pèse quand même quelques 230 milliards d'euros. Donc, c'est 100 milliards d'euros de plus que le PEA. Donc, ça commence à être très significatif. Un complément de rémunération, mais c'est aussi une épargne qui doit être gérée comme telle et de façon active. Et ce n'est pas le service RH de votre société, ce n'est pas les syndicats de votre société qui vous diront quoi faire de cette épargne. Les uns comme les autres sont terrifiés à l'idée que vous pourriez perdre sur les marchés financiers tout ou partie de ces sommes, donc personne ne vous conseillera jamais des placements à potentiel. Certes, ils sont risqués, vous pouvez être amené à prendre des risques limités, mais ce sont aussi les placements qui sont les plus risqués, qui sont les plus rentables sur le long terme. Donc, si vous investissez dans un PERCOL, c'est-à-dire un plan d'épargne retraite collectif, si vous êtes jeune, vous avez 25-30 ans, cet argent va être resté bloqué pendant une trentaine d'années. Donc, il faut absolument privilégier des supports risqués. C'est des supports, en fait, dont les caractéristiques sont en phase avec votre durée d'investissement. Et ça, personne ne vous le dira, ni les services RH, ni donc les syndicats, les syndicats de salariés. Donc c'est pour ça qu'il est important de se plonger dans cette épargne qui pèse quand même quasiment deux fois que le PEA. Donc il faut s'intéresser, je dirais, à la mécanique. Il faut s'intéresser, est-ce que vous avez intérêt ou non, donc alors à toucher cette somme ou à le placer. Il faut s'intéresser à la mécanique des enveloppes fiscales. Il faut s'intéresser au support d'investissement. Lorsqu'on vous propose d'investir dans le fonds XXX, aujourd'hui, la plupart du temps, il est associé à un code ISIN. Donc, vous pouvez très facilement, en allant sur le site du gestionnaire, regarder qu'est-ce qu'il y a derrière ce fonds, dans quoi il est investi. S'il est investi dans les obligations ou des actions françaises, des actions européennes, ce n'est pas la même chose qu'un fonds investi en titre négociable à court terme sans risque. Donc voilà, il y a beaucoup à gagner ou il y a beaucoup à perdre.
1: Oui, là,
0: vous ne vous manifestez pas dans les 15 jours qui suivent l'annonce de votre bonus. Une partie de ces sommes peuvent être bloquées jusqu'à la retraite, alors que vous pouvez en avoir besoin.
1: Donc voilà,
0: c'est une épargne qui concerne quand même 230 milliards, je l'ai dit. C'est une épargne qui concerne plus de 10 millions de Français. Donc, il faut s'y intéresser et la gérer comme un PEA, comme un contrat d'assurance vie, comme un compte titre ordinaire.
1: Dernière chose, il y a une loi qui est passée quand même dernièrement sur le déblocage anticipé de l'intéressement. Qu'est-ce que c'est concrètement ? Ça nous intéresse et... comment on fait ?
0: Alors attention, c'est passé en première lecture, adopté en première lecture au Sénat, le 7 avril, donc on n'est pas au bout du processus législatif. C'est vrai que si on prend un tout petit peu de recul, qu'est-ce qu'on remarque depuis quelques années ? À chaque ralentissement de l'activité économique, à chaque fois que le pouvoir d'achat fait la une de l'actualité, le gouvernement sort de sa casquette un déblocage exceptionnel de l'argent, de la participation et de l'intéressement. Alors, la question qu'il faut se poser, est-ce que c'est efficace pour relancer la consommation ? La réponse est non. En tout cas, lorsqu'on regarde les cas précédents de déblocage exceptionnel, 2004, 2008, 2013, 2022, on peut voir que les résultats ont systématiquement déçu. Et d'une façon plus générale, on a là un dispositif d'épargne qui marche, qui rencontre son public. C'est un dispositif d'épargne conçu pour le moyen et long terme. Et on sait bien à quel niveau, en France, on a besoin de cette épargne retraite, notamment de long terme. Donc, pourquoi chercher à casser? Pourquoi, à force de dérogation? C'est vrai que le cadre perd un peu en lisibilité. Donc, c'est une épargne de long terme. C'est une épargne bloquée et je dirais, on peut voir ça comme un atout, ce blocage. Ça évite d'y puiser pour des dépenses plus ou moins futiles. C'est la même chose, c'est le même placement. Oui, le Percol est un placement tunnel. Il n'empêche que le tunnel a aussi des avantages. Les avantages, c'est que vous allez vous constituer une épargne pour le long terme et vous ne serez pas tenté de puiser dedans pour des dépenses plus ou moins futiles. Donc, on verra quel est l'avenir de cette proposition de loi. Elle risque sans doute d'aller jusqu'au bout et c'est bien dommage.
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1: Et nous sommes avec Benjamin de Wattin de SoWeFund. Bonjour.
3: Bonjour Antoine.
1: Un homme pour nous parler d'investissement au féminin. Oui, bon, c'est rigolo.
3: Et pourquoi pas.
1: On vient de recevoir une investisseuse qui est quand même une sommité en la matière pour les énergies renouvelables et on la recevra à nouveau avec beaucoup de plaisir. C'est vrai qu'on en parle régulièrement dans cette émission de ces... Alors, certaines idées ont valeur un petit peu de cliché ou d'idées toutes faites sur voilà, l'investissement au féminin est plus vers la visibilité, la durabilité, la prudence, etc. Bon, tout ça, c'est plus compliqué. On a des enquêtes, on a des indicateurs qui nous donnent un panorama assez précis, finalement, des biais de l'investissement au féminin. Et j'aimerais bien qu'on en parle, parce qu'on en parle beaucoup de manière générale sur, quand on examine l'état de finances d'un foyer, par exemple, sur les priorités qu'il y a quand il s'agit d'investir sur le marché actions, sur le marché obligataire, etc. Pas du tout sur le private equity. Et le private equity, c'est quand même une part importante de l'épargne et des solutions d'investissement du moment. Alors, est-ce qu'on peut faire un petit état des lieux de, voilà, investir au féminin, ça se passe comment et quelles sont les dynamiques?
3: Tout d'abord, quand on met dans le contexte, déjà, il y a seulement 24% de femmes qui investissent en direct dans les produits financiers. Ce que j'appelle investir en direct, ça veut dire investir de manière active dans, justement, de la bourse, des cryptos, ou des startups et de l'innovation.
1: Ouais.
3: C'est, on enlève tout ce qui est épargne, assurance, cette typologie de produits financiers. Et cela, c'est versus 45% d'hommes, selon l'étude de l'AMF, l'autorité de marché financier. Donc ça fait quand même un rapport de 1 pour 2. Donc déjà, ce qu'il faut savoir, c'est que y a un gros décalage là-dessus. Alors, ça veut dire quoi? Ça veut dire, si on s'intéresse aussi un petit peu plus au secteur du non-coté, dont on vient de parler,
1: ouais.
3: Là, si on prend les sources de France Angels, la Fédération Nationale des Réseaux de Business Angels, c'est 6% de membres féminins, de membres femmes. Donc, pour le coup, là, on est sur un décalage qui est encore plus important et on peut dire que c'est quand même un peu dû probablement à... Il y a une cause sociologique là-dessus.
1: Alors, j'allais dire, c'est presque... Si on regarde objectivement les choses et qu'on connaît un petit peu les produits d'investissement, je dirais pas que c'est contre-intuitif, parce que le private equity, c'est justement le royaume du temps long.
3: Eh oui, eh oui.
1: Alors, on pourrait se dire, bêtement, quand on investit, quand une femme investit, elle est plus dans la durabilité, dans la visibilité, etc. Donc, c'est un support d'investissement qui pourrait peut-être plus convenir à sa manière de stratégiser les choses. Eh bien, pas du tout. En fait, c'est juste quoi? C'est que c'est un écosystème qui est encore essentiellement masculin? Ou est-ce que c'est parce que ça n'a pas encore assez infusé, finalement?
3: Si vous prenez l'exemple des réseaux de Business Angels, déjà...
1: Il y a beaucoup de femmes, on en reçoit beaucoup sur ce plateau aussi.
3: Il y en a, parce qu'elles sont très recherchées,
1: voilà.
3: Mais il y en a de plus en plus.
1: Ouais.
3: Mais il faut savoir que c'est des tickets d'investissement qui sont de l'ordre de 10 à 30 000 euros. Donc déjà, on sait... les études l'ont documenté, qu'une femme, selon l'INSEE, a 30% de patrimoine de moins qu'un homme, en moyenne. Donc déjà, ça ne mène pas à ça. Donc pourquoi les femmes investissent de plus en plus dans, au travers de plateformes d'investissement? Vous venez de recevoir l'Endosphère, et sur des plateformes comme SoWeFund et d'autres acteurs, c'est parce qu'elles ont déjà un accès à l'investissement plus rapide, avec un ticket d'investissement moins élevé.
1: D'accord.
3: Donc ça va être une des premières raisons, c'est déjà qu'elle a accès au marché. Ensuite, si on revient juste aux différences, là, ça ne va pas super. C'est-à-dire que si l'AMF, là, on vient de l'apprendre au mois de mai, a décidé de créer un programme d'éducation financière destiné aux femmes, c'est qu'il y a un vrai problème structurel. Et donc, elle a mis en place ça, là. Ça va être au travers, sur les trois prochaines années, au travers d'ateliers, au travers de conférences, au travers de partenariats avec des associations. Donc, il faut vraiment que les choses changent, là.
1: Oui, parce que, enfin, moi, je tombe un peu dénu en écoutant ça, parce que, oui, il y a véritablement un besoin qui est centré, justement, sur la problématique féminine par rapport à la connaissance du monde financier et à son accessibilité, vous le disiez.
3: Un sujet, par exemple, en effet, on dit que les femmes ont souvent moins confiance en elles. En fait, c'est documenté aussi. C'est-à-dire qu'aujourd'hui, ce n'est pas un problème de compétence, parce qu'il y a aussi beaucoup de gens qui disent que les femmes sont moins compétentes que les hommes dans la finance.
1: Qui dit cela ?
3: Malheureusement, on l'entend trop souvent. Ouais. Mais ça a été pareil. Ça a été démontré par des études très sérieuses, documentées, qui expliquent plutôt qu'en fait, il n'y a pas de différence de compétence. Bien au contraire, on pourra le voir. Moi, j'aimerais justement qu'on fasse une étude sur ce que les femmes sont plus fortes, de meilleurs investisseurs que les hommes. On bossera dessus et je viendrai en parler avec vous avec plaisir.
1: Alors là,
3: et là, le sujet,
1: vous voulez.
3: Sur la confiance, c'est vrai que ce qui a été constaté, eh bien, c'est que les femmes, lorsqu'elles ne savent pas, ne connaissent pas la réponse à une question sur un produit financier, dans les questionnaires de connaissances clients, eh bien, elles préfèrent répondre « je ne sais pas » plutôt que répondre. Ouais. Et donc ça, c'est un vrai biais qui fait qu'aujourd'hui en France, vous avez 51% des femmes qui ne veulent pas investir dans des produits risqués contre 30% d'hommes. Parce qu'eux ont l'habitude de prendre des risques en répondant, je ne sais pas si je vais répondre bien, mais je vais quand même répondre. Ouais. Vous voyez, ça, c'est juste un premier biais qu'il faut changer. Et j'ai malheureusement le sentiment que c'est quelque chose de beaucoup plus culturel. C'est quelque sans chose doute, qui est lié à l'éducation. Il y a aussi des sujets culturels ou même le jargon financier est très masculin. On va parler de guerre des taux, on va tuer la concurrence, on va essayer de... Ça, c'est des termes où ça crée de la distance avec les femmes qui n'ont pas du tout... Il faut changer cette manière, ce wording, à mon avis. Et puis enfin, après, il y a peut-être le sujet qui est ce fameux temps long où là, les femmes commencent à investir de... Peut-être, moi j'ai envie de dire, de manière plus rationnelle. Peut-être. Et donc, il y a quelque chose d'intéressant à soulever là-dessus. Elles investissent peut-être de manière plus rationnelle. Et c'est mon côté optimiste qui fait que le rationnel, et c'est aussi une tendance de fond en ce moment. Et on parlait tout à l'heure, justement, de produits dans l'énergie, la santé, des choses qui font sens.
1: Une vision de long terme. Alors, c'est vrai que... Je sais pas, moi, encore une fois, je tombe dénu dans le sens où c'est vrai qu'on est aussi un petit peu biaisé, on est sur une antenne où on parle vraiment volontiers de tout ça. On reçoit souvent, tiens, elle vient d'ailleurs la semaine prochaine dans Tech Stocks, dans BFM Bourse, Alice Labou, qui est une grosse figure de l'investissement dans les sociétés innovantes, etc. Peut-être tout simplement, et vous êtes en train de nous parler de simples biais, c'est aussi bête que ça, et c'est aussi compliqué que ça à changer finalement.
3: Oui, c'est une vraie, c'est très complexe. Après, il y a aussi une tendance de fond, et là aussi qui est documentée. Nous, sur WeFund, on a sorti une étude récemment là, auprès de 10 000 investisseurs actifs sur nos plateformes. Il faut savoir que sur ces 10 000 investisseurs, Cocorico, il y a 21% qui sont des femmes, versus les 6% qui sont membres dans les réseaux de Business Angels. Vous voyez, c'est 3-4 fois plus. Et ce qu'on voit aussi, c'est que le ticket d'investissement sur ces deux dernières années a augmenté de 30%. Donc, ça veut dire qu'elles sont passées... Alors, avec une moyenne, nous, aujourd'hui, le ticket moyen sur la plateforme, c'est 2 300 €. Vous voyez, mais ça a fortement augmenté. Donc, c'est très intéressant. Ouais. Et puis, le nombre de tickets aussi. Après, ce qui est aussi très remarquable, c'est les critères et les secteurs d'investissement. Ouais. Les femmes investissent majoritairement et surinvestissent dans la santé, dans l'éducation, dans l'alimentation, dans l'énergie et tout ce qui a de l'impact.
1: Ouais.
3: Donc, encore une fois, dans les choses qui font sens. Là où il faut pas se mentir, dès qu'on va sur des tickets plus importants, alors de 30 000-40 000 €, tout de suite, c'est de plus en plus les hommes qui investissent, encore une fois. Mais ça, c'est une histoire de génération, et on le voit aujourd'hui, et c'est aussi le côté très positif, c'est que les femmes investissent déjà de plus en plus, choisissent de plus en plus, selon aussi l'étude, une étude c'est très de l'AMF et d'Amundi, choisissent de plus en plus, c'est-à-dire qu'avant, elles choisissaient qu'à 25% là où elles allaient mettre leur argent.
1: Ouais.
3: Maintenant, c'est presque à part égale avec les hommes. Donc tout ça, c'est des choses qui sont très positives. Et puis, on voit aussi que elles investissent de manière beaucoup plus active. Mmh. Et donc, la nouvelle génération est bien plus éduquée. C'est pour ça, d'ailleurs, qu'il y a ce grand lancement avec l'AMF qui veut toujours promouvoir cette éducation financière. Bah, parce que c'est quand même plus de 50% de la population. Et à un moment donné,
1: ça pose problème. c'est sûr. C'est la fin de ce best-of de Tout pour investir. À demain, dans un instant, Marie Cœur de Roy, les experts de l'IMO. Et en attendant, vous pouvez réécouter toutes les chroniques de l'émission qui sont disponibles. 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À bientôt.
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4: Avec Léa Benaïm cette semaine. Bonjour Léa.
5: Bonjour.
4: Direction l'État de New York où un robot humanoïde va faire sa rentrée scolaire en septembre en tant que professeur.
5: Et oui, elle s'appelle Sally. C'est un robot humanoïde qui a été développé par une entreprise canadienne, Realbotics. Et dès la rentrée, elle va rejoindre le lycée de Salamanca dans l'État de New York pour des cours de sciences et de robotique. Alors l'idée ici, c'est pas de remplacer les professeurs qui seront toujours là physiquement dans les salles de classe. Sally, ce sera plutôt une sorte d'assistante pédagogique. Elle sera là en soutien pour répondre aux questions des élèves ou encore réexpliquer un exercice qui n'a pas été compris. Et une fois la journée finie, et c'est là que ça devient intéressant, Sally, elle ne disparaît pas complètement. Le robot, lui, il reste au lycée, mais son intelligence artificielle sera, elle, toujours accessible pour les élèves à la maison, sur ordinateur, sur tablette, sur smartphone. Et elle devient ainsi une sorte de professeur particulier, disponible finalement 24 heures sur 24, qui sera capable de corriger les devoirs, de préparer un oral ou de créer une leçon sur mesure. Mmh. Cette expérience, elle s'inscrit dans un programme éducatif plus large qui a été lancé par Steve Wozniak, le cofondateur d'Apple, pour former les élèves au métier de la tech. Et si ça fonctionne, elle pourrait être très vite déployée dans d'autres établissements.
4: Alors, est-ce que l'entreprise a prévu des garde-fous quand même pour protéger un peu les enfants des dangers de l'IA ?
5: Alors oui, c'est même devenu l'argument numéro un de Realbotics. D'abord, Sally n'est pas équipée de reconnaissance faciale. Donc, pour identifier les élèves et avoir un historique sur eux, elle va se servir d'un numéro comme un matricule, en fait, dans une entreprise. Elle pourra pas non plus enregistrer les conversations. Donc, il n'y a pas de collecte de données. Son intelligence artificielle fonctionne sur un système fermé, sans connexion Internet. Ensuite, impossible de partir dans tous les sens. Si un élève essaye d'aborder un sujet qui ne concerne pas les cours, l'IA est programmée pour ramener la conversation à l'éducation. Elle a aussi été entraînée à réagir si un enfant aborde un sujet qui concerne du harcèlement ou une situation de détresse. Et puis, il y a un garde-fou assez intéressant. Les développeurs ont demandé à Sally d'assumer le « je ne sais pas ». Alors, ça paraît tout bête, hein, mais c'est justement ce qui manque aujourd'hui à beaucoup d'IA génératives. On leur reproche souvent d'inventer une réponse plutôt que de reconnaître qu'elles ne savent pas. Mais là, Sally, elle est programmée pour assumer ses limites et donc orienter l'élève vers un professeur humain si elle ne connaît pas la réponse.
4: Le « je ne sais pas » ne manque pas seulement à l'IA générative. Hein.
5: Oui,
4: c'est d'époque, en fait.
5: Humains aussi.
4: J'imagine que ça ne rassure quand même pas tout le monde, Léa. Comment réagissent les parents d'élèves ?
5: Alors, c'est assez partagé. En fait, certains trouvent que c'est une excellente idée de familiariser les jeunes avec l'intelligence artificielle. Mais je ne vous cache pas que d'autres parents sont beaucoup plus sceptiques et méfiants. Et ce n'est pas seulement à cause de l'IA, c'est aussi à cause de l'entreprise qui fabrique Sally. Parce qu'en fait, Realbotics s'est d'abord fait connaître avec les Real Dolls. En fait, c'est des robots de compagnons pour adultes. Plus concrètement, Sandra, c'est des robots sexuels hyper réalistes. Et ce n'est qu'en fait ensuite qu'elle a diversifié ses activités en créant des robots de service pour l'éducation, la santé, l'hôtellerie. Donc évidemment, voir cette même entreprise arriver aujourd'hui dans les salles de classe, ça interroge les parents. Surtout que si on regarde bien les images, pour ceux qui sont en télévision, en radio, on va essayer de vous les décrire. Ça reste quand même des robots qui sont très sexy, avec des bouches pulpeuses, du maquillage, des tenues moulantes. Donc en fait, ici, on reconnaît bien l'ADN de la marque, même si, d'après Realbotics, ces deux activités sont désormais totalement séparées avec des équipes différentes. L'entreprise veut même créer deux entités distinctes, même si, à l'heure où on se parle, ce n'est toujours pas fait.
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4: Best of. Et les experts de l'IMO, c'est tous les jours à l'heure de votre déjeuner sur BFM Business. Une toute petite demi-heure pour parler de notre immobilier, de nos logements. Et comme tous les jours, ça démarre par cette séquence qui vous concerne, amis professionnels de ce secteur de l'immobilier, le pro de l'IMO, des témoignages terrain de vos métiers et parfois de sacrés coups de cœur. Ce sera le cas aujourd'hui parce qu'on va, célébrer la promotion immobilière qui va peut-être enfin pouvoir sortir de la crise grâce justement à l'accord de paix qui va être signé dans les prochains jours au Moyen-Orient. Ensuite, retour en plateau pour le débat du jour. Ça n'aura échappé à personne. Il fait beau, il fait chaud. Et si on s'intéressait à l'immobilier de bord de mer, ce sera notre échange plateau du jour. Mais d'abord, c'est donc l'heure du pro de l'IMO.
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4: Et on est en ligne avec Pascal Boulanger, le patron de la Fédération des promoteurs immobiliers. Bonjour Pascal.
7: Bonjour Marie.
4: Et je le disais, c'est un gros soulagement du côté de la promotion immobilière, cet accord de paix qu'on nous promet signer vendredi au Moyen-Orient. On avait vu que finalement, ça avait un peu tué dans l'œuf toutes les choses positives qui arrivaient sur la promotion immobilière et le logement neuf. Là, finalement, ça y est, ça va être entre guillemets le bon moment pour acheter un logement neuf.
7: Oui Marie, je pense que vous venez de faire à la fois la question et la réponse. Effectivement, on a plein de facteurs qui étaient quand même assez favorables. L'extension du prêt à taux zéro. On a toujours jusqu'à la fin de l'année notre amendement qui permet de faire des donations dans l'immobilier neuf exonéré de droits. On a le dispositif Jeanbrun. Et je vous disais régulièrement, oui, mais tout ça, on a le dispositif Jeanbrun le 21 février et le 28, la guerre. Et nous, on sait très bien qu'il n'y a pas d'investissement de long terme. On a connu ça avec la guerre du Golfe, pour les plus anciens, on connaît ça à chaque fois. Il n'y a pas d'investissement. Donc aujourd'hui, si effectivement, parce que avec les protagonistes, il faut s'attendre à tout, un jour c'est la paix, le lendemain c'est la guerre, mais si cet accord de paix est signé et s'il est durable, pérenne, oui, nous allons tomber dans l'optimisme, je le pense.
4: Mais vous êtes vraiment optimiste au point que vous me disiez au téléphone que vous pressentiez qu'il pourrait même y avoir finalement un retour sur les taux d'intérêt qui étaient en train de réaugmenter petit à petit. Vous, votre conviction, c'est que peut-être on pourrait avoir de nouveau une baisse de nos taux de crédit ?
7: Oui, parce que quand il y a une tension, les prix, vous l'avez vu, les prix de l'énergie, tout augmente pour essayer de juguler l'inflation, les banques centrales augmentent leurs taux d'intérêt. S'il y a une détente sur le point de vue, d'un point de vue international, je pense qu'il pourrait y avoir aussi une baisse, baisse légère, parce que les taux d'intérêt n'ont pas tant augmenté, mais ils ont augmenté. Et je m'attends maintenant plutôt à une baisse légère de ces taux d'intérêt. Oui, donc les feux sont en train de s'aligner au vert, enfin.
4: Et justement, j'ai envie de dire, à une époque, au moment où on a eu ce dispositif Jeanbrun là qu'on nous a annoncé par le gouvernement, les promoteurs immobiliers, avant le déclenchement de la guerre au Moyen-Orient, étaient à ce point enthousiastes qu'ils voulaient aussi communiquer massivement sur ce dispositif pour redonner envie aux Français d'investir. Est-ce que, par exemple, là, on peut s'attendre à, pareil, de la communication massive de la part de la promotion immobilière pour faire connaître ce dispositif aux Français ?
7: Oui, je pense. Alors déjà, nous, on avait investi une grosse somme d'argent en communication sur ce dispositif, parce que on le pense intéressant et on a vraiment voulu communiquer. Malheureusement, on a communiqué à un moment où, en pleine guerre, donc pas forcément un effet terrible, mais je pense que chaque adhérent de la FPI, je commence à avoir des coups de fil où on commence depuis quelques temps, ça fait 48 heures, mais oui, on commence à y croire, vraiment.
4: Bon, il reste quand même un gros truc, Pascal. Après, je vous embête plus, mais il va rester le projet de loi de finances pour l'année prochaine. Est-ce que là-dessus, vous avez des attentes spécifiques ou des craintes particulières ?
7: Non, on a demandé qu'ils essayent de proroger le dispositif des donations. On espère que le Jean Brun puisse être revu dans quelques détails, notamment peut-être pour les maisons individuelles, peut-être les ascendants descendants, peut-être voir quelques taux qui avaient été jugés par certains comme insuffisants. Bon, voilà, mais je le répète, j'ai assez été pessimiste en disant décidément ça voulait pas bouger. Là, on a l'intime conviction que les planètes se sont alignées. Donc, on va pas bouder notre plaisir, voir. D'ailleurs, c'est une bonne nouvelle d'un point de vue humain que les guerres s'arrêtent. Mais en plus, pour notre activité, je pense vraiment que là, ça va dans le bon sens.
4: Eh ben, croisons les doigts avec vous, Pascal. Pascal Boulanger, le patron de la Fédération des promoteurs immobiliers, qui est avec nous ce matin dans ce Pro de l'Immo du jour. Effectivement, on rappelle, un logement neuf, c'est aussi un logement performant. Avec l'électrification en cours dans la plupart des programmes, on a soit des versions hybrides, soit de l'électricité. Donc, à un moment donné, si ça peut nous inspirer à acheter des logements performants par nos promoteurs immobiliers qui en ont bien besoin, et nous aussi, et notre économie au sens large, allons-y. Merci, Pascal, pour votre témoignages. Si, comme Pascal, vous avez des témoignages terrain à nous apporter au quotidien dans Les Experts de l'Immo, vous n'hésitez pas, on a une adresse mail, lesexpertsdelimmo@bfmbusiness.fr. Allez, c'est l'heure du débat.
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4: Mais un vent d'optimisme souffle sur ces experts de l'IMO. Après le renouveau de la promotion immobilière, et si on partait s'installer au bord de la mer? Alors, s'installer ou pas, on peut acheter autre chose que sa résidence principale, mais enfin quand même. Bonjour Grégory Beurrier, président d'Experts IMO.
8: Bonjour Marie.
4: Et également à mes côtés, Julien Bourdry, directeur de Barnes, France, Belgique et Luxembourg. Il en faut quand même.
9: Bonjour Marie.
4: Alors, je le disais, on va essayer de prendre un peu d'air frais, parce que dans les grosses villes, un peu sous tension, c'est pas le cas. Ce marché de l'immobilier au bord de mer, il paraît pour beaucoup d'entre nous assez particulier et souvent inabordable, messieurs. Alors, je regarde à ma gauche, j'ai Barnes, donc forcément, on est sur un segment qui est l'immobilier de prestige, donc j'imagine que vous allez pas me contredire. Moi, ce que je voudrais savoir, c'est qui ça intéresse encore, cet immobilier en bord de mer? Qui va acheter en bord de mer? Lequel de vous deux souhaite commencer?
9: Ah ben allez-y. J'attaque Alain. Alors, effectivement, nous, on est sur un marché qui est plutôt haut de gamme, voire très haut de gamme. En particulier en 2026, où on a vu une explosion du nombre de demandes, de visites et même de ventes sur le segment supérieur à 10 millions d'euros. Donc, cette année, c'est vraiment ça qui porte le marché de l'immobilier haut de gamme. Néanmoins, c'est aussi très actif en dessous d'un million cinq, un million. Il ne faut pas oublier que dans ces endroits-là, il y a des gens qui vivent aussi à l'année, qui travaillent, qui soutiennent l'économie locale. Donc il y a un marché de résidence principal aussi, essentiellement en dessous d'un million, et un marché d'investissement locatif. Je pense notamment aux appartements à Cannes, qui est une ville extrêmement active toute l'année avec les festivals et les congrès. Donc pour 2026, on a vraiment un marché avec les deux extrêmes qui fonctionnent très bien, en dessous d'un million cinq, au-dessus de 10 millions. Au milieu, c'est un petit peu plus calme, mais c'est porté par une augmentation de la proportion d'acquéreurs étrangers qui sont plus nombreux que les années précédentes et qui nous permet de continuer à travailler ce segment-là, là où la clientèle française a un petit peu baissé entre, on va dire, 2 et 5 millions, ce qui traditionnellement est notre cœur de cible.
4: Mais parce qu'il y a aussi, alors parce que là j'imagine certains d'entre vous qui nous écoutez, qui nous regardez en se disant « Oh là là, on est quand même déjà même sur des tarifs quand même assez élevés », mais il y a des tarifs plus faibles et notamment dans des... Vous parlez de Cannes, dans des situations géographiques, dans des localisations géographiques qui ne sont pas les mêmes, parce que, alors on va peut-être parler aussi du climat aussi, il y a un sujet climat, hein. Est-ce qu'aujourd'hui on achète de la même manière dans le sud de la France, ou est-ce que compte tenu, on entendait la météo il y a quelques instants, des 39-40 degrés en plein milieu du mois de juin, et on a eu la même chose au mois de mai, est-ce qu'on a d'autres points, entre guillemets, chauds mais plus frais, sur cet immobilier de bord de mer qui ont gagné en attractivité quand même?
10: Oui, je pense qu'effectivement, il y a 10 ans, le classement des communes les plus prisées en France était toujours les mêmes, Ramatuelle, Saint-Tropez, Saint-Jean-Cap.
4: C'est sympa quand même.
10: Essentiellement le sud où il faisait très chaud, et je crois que Julien nous disait que ces acheteurs-là ne sont pas freinés d'acheter dans ces villes du sud. Mais un phénomène nouveau arrive, la hausse des prix aussi de l'Atlantique Ouest et de la Côte d'Opale, du nord de la France. Et je crois qu'effectivement, ça attire un nouveau type de résidents qui préfèrent peut-être des températures plus modérées. Alors certains diront que c'est grâce au réchauffement climatique, parce que les températures sont meilleures.
4: C'est quand même horrible, hein.
10: Meilleures qu'il y a quelques années. Mais je crois aussi qu'il y a un phénomène nouveau, c'est le fait de vouloir vivre un petit peu plus souvent dans sa résidence secondaire. Les résidences secondaires devenant petit à petit des résidences semi-principales.
4: Ouais, et après, en vieillissant, on se dit tous, je finirai mes jours là-bas, quoi. Ouais,
10: et
4: ouais.
10: Pour ça, il faut vivre près des grandes métropoles. Le Touquet a connu une ascension fulgurante depuis 10 ans, plus de 100% donc plus que Saint-Tropez, mais qui était déjà très haut, certainement du fait de sa proximité avec Paris, deux heures de voiture, mais aussi parce que ce sont des villes qui vivent toute l'année. Et c'est vrai qu'après le Covid, il y a eu beaucoup de télétravail. Et les télétravailleurs, bah, quand ils passent 2-3 jours par semaine dans leur maison vue mer, bah, ils sont contents d'avoir de l'ambiance le soir, des restaurants, et pouvoir faire leurs activités sportives. Et je crois que c'est le cas d'Osgore et Le Touquet qui ont connu des croissances assez phénoménales depuis 10 ans.
4: Mais c'est intéressant. Et alors après, on va rentrer dans le détail de certaines villes aussi qui sont un petit peu moins chères. Alors je lisais par exemple Grandville, on est quand même sur des prix qui sont beaucoup plus attractifs. On en parlait hier dans le cadre d'un autre sujet sur la végétalisation. Donc je trouve ça assez dingue que cette ville revienne assez régulièrement. On est face au Mont-Saint-Michel. Mais il y a quand même... Enfin, cet enjeu climatique, je salue Laurent Demeure de chez Coldwell Banker, un concurrent de Barnes, mais qui me disait c'est l'Atlantique Riviera. Et ça fait longtemps qu'il m'en parle, Laurent. Est-ce que vous constatez aussi, parce que, ok, il y a des points très chauds pour les grandes fortunes, on sait qu'elles les intéressent, et que c'est allez, une valeur sûre quand même, le sud de la France, vous parliez de Cannes, effectivement, il y a quelques villes. Bon. Mais est-ce que même chez les gens qui ont les moyens, vous voyez finalement de nouveaux terrains pour cet immobilier de prestige qui est lié à un enjeu climatique aujourd'hui ?
9: Pas tant que ça, au sein de notre clientèle. Alors, en revanche, on a des secteurs qui fonctionnent extrêmement bien, comme Deauville, La Baule, en fait toute la façade atlantique. C'est vrai où les températures sont moins élevées. Ce qu'on observe sur la Côte d'Azur, en fait, c'est qu'il y a un décalage des séjours. Les gens vont venir plus tôt ou plus tard, aux périodes où il fait un petit peu moins chaud. Donc en fait, il n'y a pas réellement de désertion, il y a plus des habitudes qui évoluent. Biarritz fonctionne très bien aussi, le bassin d'Arcachon sont des endroits où on a beaucoup de demandes, ce ne sont pas les mêmes types de clientèle, ce ne sont pas les mêmes motivations d'investissement. Vous parliez de la Côte d'Azur, évidemment, les gens qui ont des fortunes assez élevées et qui cherchent à sécuriser un peu un patrimoine, quand on achète une villa à plus de 20 millions d'euros à Saint-Tropez, il y a peu de chances qu'elle perde la moitié de sa valeur dans les 10 ans. Donc il y a ce côté rassurant. Mais si je prends des exemples de prix au mètre carré, Biarritz, on peut monter à 24 000 euros du mètre sur les fronts de mer. Bassin d'Arcachon, on est à 30 000 pour les villes à pied dans l'eau. Donc on a comme ça cette demande qui est...
4: En particulier Cap Ferret plutôt que Arcachon même. Hein, quand on dit bassin d'Arcachon, j'imagine que c'est plutôt en face d'Arcachon.
9: Alors c'est en face d'Arcachon. À Arcachon, vous avez le Pila aussi, qui est un Pila sur mer qui est très actif. Donc voilà, la Baule, les prix sont un petit peu moins élevés, mais néanmoins, il y a une demande qui est très soutenue, majoritairement française. Et à Deauville, on voit arriver une clientèle européenne aussi qu'on ne voyait pas avant. Donc ça, c'est un fait assez notable, des étrangers qui investissent de plus en plus en France.
4: Mais justement, vous ne l'interprétez pas, alors je n'essaie pas d'avoir raison à la fin, hein, mais cet attrait pour la côte atlantique, alors bon, évidemment, le bassin d'Arcachon, il fait quand même très chaud l'été, mais globalement, est-ce que vous ne sentez pas que cette envie d'air, d'océan, plus que de Méditerranée, est-ce que ça, vous ne le faites pas de corrélation avec justement les enjeux climatiques du tout ? Enfin, ce n'est pas ce qu'ils vous disent, vos acheteurs ?
9: Oui, exactement, c'est-à-dire évidemment, on a toujours des échanges assez approfondis avec nos clients. Le sujet du climat ne revient quasiment jamais.
4: C'est dingue.
9: C'est vraiment à la marge. Ce sont plus des motivations, par exemple, à la Côte Basque. Vous êtes très proche de Paris. En train, c'est assez rapide, le bassin d'Arcachon aussi. Donc, ce dont parlait Grégory tout à l'heure, le phénomène de télétravail, de résidence secondaire dans laquelle on passe de plus en plus de temps. Ce qui compte, c'est plus l'accessibilité, la présence d'écoles, la présence de commerce, enfin bref, un véritable lieu de vie, plus que la question climatique. Ce qui peut surprendre, mais pour l'instant, c'est...
4: Je trouve ça assez dommage, en fait, en réalité, parce que c'est un vrai sujet, hein, soit dit en passant entre nous, mais oui, c'est quand même assez dommage. Vous, sur une autre catégorie de clientèle, vous le voyez, cet enjeu climatique ?
10: Alors, je pense qu'on a aussi un petit peu des chiffres en trompe-l'œil parce qu'on a un marché de l'immobilier sur la Côte d'Azur qui stagne en prix, mais le nombre de transactions a quand même baissé. On parle quand même de moins 30 à moins 40%. Je sais que les volumes ont repris depuis, mais 2021-2024, c'était assez forte. Donc, il y a moins de transactions et donc, du coup, les prix se maintiennent parce qu'en fait, il n'y a pas assez de demandes pour faire chuter l'offre. Les prix sont trop élevés. C'est vrai que dans les villes de l'Atlantique Ouest et de la Côte d'Opale, les prix sont plus modérés et donc, je pense que comme tout finit par se savoir très vite, il y a eu un véritable engouement pour ces villes qui étaient encore bien moins chères. Et c'est comme ça qu'une ville comme Le Touquet est passée de 6 000 à 10 000 euros du mètre carré en même pas 10 ans. Et puis, il y a un autre phénomène aussi, c'est les taux d'intérêt. Je crois que beaucoup d'acquéreurs ont pu se permettre de s'offrir une résidence secondaire Parce qu'avec un taux à 1% et une rentabilité locative à 3-4%, évidemment, les loyers payaient le principal le de l'emprunt. Ouais, ouais. Aujourd'hui, avec une rentabilité locative de 3% et un taux d'intérêt à 4%, le loyer ne paye même plus le

0: Et malgré tout, les prix ne baissent pas parce qu'on est sur des volumes très bas.
1: Et alors, en ce qui concerne vos catégories d'acheteurs, pour le coup, le crédit... Alors, c'est pour ça, d'ailleurs, que l'immobilier de prestige a quand même beaucoup mieux résisté, on va le dire comme ça, à la hausse des taux au moment du déclenchement de la guerre en Ukraine. Est-ce qu'aujourd'hui, comme on a des acheteurs qui sont peut-être dans vos catégories de prix, ils ont moins recours au crédit de fait, est-ce que vous, c'est encore plus vrai sur cette tendance haussière des prix
2: On observe exactement la même tendance.
1: Donc, quel que soit le bien, en fait, si vous voulez un bien en bord de mer...
2: Il y a absolument pas de décote.
1: Oh là là, moi je voulais enthousiasmer tout le monde. Moi, ce qui tente bien, c'est pas possible.
2: En fait, si vous voulez, sauf situation personnelle extrêmement compliquée qui incite à vendre très vite.
1: Ouais.
2: Mais ça reste quand même assez rare. La particularité de notre clientèle, c'est que très souvent, ce sont des vendeurs qui n'ont pas besoin de vendre, donc qui ont le temps. La particularité d'une résidence secondaire, c'est que ce n'est pas un besoin non plus, donc vous avez le temps de trouver ce qui vous convient parfaitement. Et ce que décrivait Grégory sur notre segment, c'est exactement la même chose. C'est-à-dire vous avez des vendeurs qui vont attendre plutôt que voir une baisse de prix. Et aussi, dans une logique d'investissement à plus long terme, vous n'avez pas réellement intérêt à ce que les prix baissent non plus.
1: Ah oui, bah ça, j'imagine bien.
2: Quand les revendre dans 5. Donc, la coordination de tout ça fait que les prix restent stables, voire augmentent par endroit.
1: Alors messieurs, on n'arrête pas de se dire depuis tout à l'heure qu'on parle de résidence secondaire, semi-principale, semi-secondaire. Là, en ce moment, est-ce que vous avez abordé d'un mot la question du télétravail, où on en est un tout petit peu revenu depuis la sortie du Covid, mais enfin quand même, il y a ce sujet-là. C'est bien en immobilier de bord de mer, ils sont que sur de l'immobilier de résidence secondaire. Est-ce que vous avez, par exemple, des gens qui vivent dans les métropoles qui décident de tout claquer et de partir au bord de mer, ou on est vraiment que sur de la résidence secondaire? C'est ma question, véritablement. On a vu quand même les tentations de celles et ceux qui nous gouvernent d'essayer de réglementer davantage les résidences secondaires, la location de courte durée. Est-ce que vous avez ce sentiment qu'il y a des choses sont en train de changer sur cet immobilier de bord de mer, ou pas du tout?
0: Alors, il y a quelques interdictions, notamment on en parlait avec Julien, de location Airbnb. Donc, évidemment, pour essayer de préserver la hausse des prix, de limiter la hausse des prix.
1: Ouais, et de permettre aux locaux de continuer à vivre sur place.
0: Exactement. Et après, oui, on voit de plus en plus de cadres travailler depuis chez eux face à la mer.
1: Ouais.
0: Et puis, prendre le train pour aller au bureau 2-3 fois par semaine. Donc, en fait, c'est l'inverse. On va plus passer le week-end dans sa résidence secondaire. On passe la semaine dans sa résidence secondaire
1: et on va
0: travailler
1: Paris,
0: mercredi, jeudi, vendredi à Paris. Et oui, il y a ce phénomène-là de cadres parisiens, de cadres londoniens, dont beaucoup se sont installés aussi sur la Côte d'Opale. Enfin, alors beaucoup, je ne dis pas que c'est la moitié des londoniens, mais c'est un phénomène nouveau. C'est un phénomène nouveau, et ils vont chercher effectivement des stations balnéaires sympas, mais vivantes. Je pense que c'est ça qui fait Cosgore, Le Touquet et Granville. Vous parliez de Granville. Alors malheureusement, Granville a pris 80%, donc ce n'est plus pas cher.
1: On est à combien? Alors attendez, vous aviez...
0: 80% en 10 ans, Granville.
1: Ouais, mais alors c'était pas non plus...
0: Mais c'était moins cher, effectivement.
1: Attendez, on est à 3 900 € du mètre carré, c'est ça?
0: Mais c'était beaucoup moins. Et donc tout finit par se savoir, mais il y a encore des belles opportunités. Et d'ailleurs, il faut regarder dans les stations balnéaires qui sont proches des stations balnéaires trop chères. Sur la Côte d'Opale, je pense à Vimereux, je pense à Ardelot, qui sont encore bien moins chers que Le Touquet. Donc il y a des opportunités. Les prix ne baissent pas, mais il y a des prix encore beaucoup plus bas qu'ailleurs. Et c'est ça qu'il faut aller chercher.
1: Et puis il y a la question de l'usage et de la rentabilité de l'investissement que je vais faire. J'imagine que tout un sujet qui était un peu anti-résidence secondaire, c'était de dire on a des volets fermés 8 mois sur 12, en tout cas pour les collectivités locales. Que ce soit des acheteurs avec beaucoup de moyens très aisés ou des acheteurs classiques, j'imagine que quand j'achète ce type de bien, je pense très souvent à rentabiliser mon achat. C'est le cas de tous les deux. Est-ce que vous avez justement ces stratégies d'optimisation aussi de financement de ce type d'achat bord de mer?
2: On l'a, mais c'est pas dans 100% des cas. C'est-à-dire que je voyais passer sur votre bandeau, notamment le retour de la clientèle américaine, qui est très forte depuis 2022, en constante augmentation d'année en année. Les Américains, la plupart des clients qu'on a eus cherchent une résidence secondaire pure, sans mise en location. Pas mal qui viennent aussi pour préparer leur retraite. Et donc, on a énormément de clients qui n'ont pas nécessairement cette optique de rentabilité, en particulier en bord de mer, où les prix sont très élevés et où la rentabilité est faible. C'est-à-dire que vous excédez rarement 1, voire 2%. Sur ces marchés-là, donc il n'y a pas réellement un intérêt fort à investir avec cette motivation. Donc on est beaucoup beaucoup sur de la résidence secondaire. Nous, c'est à peu près, si je prends la Côte d'Azur, c'est à peu près 80-85%.

0: 15% de nos ventes sont de la résidence secondaire pure. Ouais. Donc des gens qui...
1: Mais avec les élus locaux, vraiment, c'est une question que je vous pose. Avec les élus locaux, à un moment donné, ça risque de frotter quand même. Hein.
0: Alors, ça frotte dans certaines régions, comme la Côte Basque.
1: Oui, bien sûr. Et on a vu la réglementation.
0: Exactement. L'île de Ré aussi, qui a mis en place une réglementation. Maintenant, il faut demander une autorisation, avoir un numéro d'enregistrement, ce qui fait que les nouveaux arrivants à l'île de Ré ne peuvent plus mettre en location leur résidence secondaire. Ce n'est pas le cas sur la Côte d'Azur. Une ville comme Cannes, par exemple, qui vit toute l'année avec les congrès et les festivals, ça serait extrêmement difficile de mettre
1: sûr,
0: en place. Oui,
1: bien sûr.
0: Voilà, donc en fait, tout dépend du marché, de la vie économique locale. Mais on reste, nous, chez Barnes, majoritairement sur un marché de résidence secondaire.
1: Très pur, enfin voilà, où il n'y a pas de recherche de rentabilité ou d'investissement derrière cet achat de résidence secondaire. De votre côté, c'est aussi vrai ou...
2: Partage l'analyse. Je pense qu'avec effectivement des taux d'intérêt qui ont dépassé la rentabilité locative des résidences secondaires, bah, il faut mettre plus d'argent. Et je crois que quand on met plus d'argent pour acheter un bien, ben on a envie d'en profiter plus. Et je crois que c'est ça qui fait qu'il y a un véritable essor des stations balnéaires proches des grandes métropoles. On essaie d'y passer.
1: Ouais, mais là, vous me parlez de maximisation de l'usage, donc tant mieux, j'ai envie de dire.
2: C'est une manière de rentabiliser.
1: Ouais, c'est ça.
2: C'est-à-dire qu'on rentabilise pas par la location.
1: Ouais.
2: On rentabilise par son propre usage.
1: Bon, allez, messieurs, il nous reste 1 minute 30. Je veux que vous me donniez des conseils, quels que soient mes moyens financiers. Où est-ce que j'achète au bord de mer?
0: Moi, je vais parler de Saint-Raphaël.
1: Ouais.
0: Saint-Raphaël, c'est une commune de la Côte d'Azur, donc qui est dans le Var, qui est entre Sainte-Maxime et Théoul-sur-Mer, qui sont un petit peu plus connues. Vous avez des pieds dans l'eau à des prix. Alors, je mets des guillemets accessibles parce que, évidemment.
1: Mais non, mais on rappelle, on le redit quand même, vous êtes sur un immobilier de prestige. Donc, voilà.
0: Exactement, mais c'est un endroit où on trouve encore des propriétés exceptionnelles, pieds dans l'eau, à moins de 5 millions d'euros, ce qui n'est absolument plus le cas hier sur la Côte d'Azur.
1: Donc Saint-Raphaël, le coup de cœur de Barnes, ok, d'accord. De votre côté, Grégory?
2: Ardelot, 2 heures de Paris, familial, une magnifique station balnéaire et beaucoup, beaucoup moins cher que...
1: C'est-à-dire, que sa voisine. Arriver, parce que moi, il m'a lâché à moins de 5 millions.
2: Ah non, nous, on est à 4500 euros.
1: Alors, on peut se parler, on va discuter, Grégory. On va discuter. Il fait beau quand même là ou pas? Vous avez regardé la météo?
2: Mais il fait toujours beau.
1: Mais ouais, c'est ça, on dirait les Bretons et après, ils nous fâchent, nous, les Parisiens. Merci à tous les deux. J'espère qu'on vous a donné des bons conseils d'investissement sur cet immobilier de bord de mer. Vous pouvez quand même continuer à le rentabiliser. Je recite quand même une boîte que j'adore qui s'appelle WeBarack et qui permet de faire de la location saisonnière mais longue durée. En fait, c'est comme si vous partagiez finalement la même résidence secondaire d'un propriétaire avec la sécurité aussi de se dire que c'est des gens qui reviennent régulièrement. Vous, en tant que locataire, vous pouvez laisser des choses sur place. Donc, c'est quand même assez pratique. Je vous conseille d'aller voir ce site qui est très bien et qui plaît beaucoup aux collectivités locales parce que justement, ce site permet de maximiser l'usage des biens en résidence secondaire. Donc, c'est plutôt intéressant. Pas plus de résidence secondaire, mais plus occupée, celle qu'on a déjà. Merci à tous les deux. Grégory Beurrier, président d'Expert Immo, et Julien Bourdry, directeur de Barnes, France, Belgique et Luxembourg. La prochaine fois, on part en Belgique et au Luxembourg.
0: Vous voulez.
1: Allez. Je vous retrouve demain pour un nouvel épisode des Experts de l'Immo.
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4: Anthony Morel et Vachaco nous ont rejoints ensemble pour mettre à l'épreuve notre pitcheuse du jour. Bonjour Marie-Odile McKinney. Avancez, venez sur le plateau de Good Morning Business. Vous avez 1 minute pour nous vendre Ability, dont vous êtes la cofondatrice. Top chrono.
5: Bonjour, merci beaucoup pour l'invitation. Ability, c'est une solution de réalité virtuelle et réalité augmentée pour la rééducation. Nous, notre objectif, c'est de remotiver les patients dans leur parcours rééducatif en leur proposant des expériences qui sont immersives, qui sont plus engageantes, plus motivantes et moins douloureuses dans la rééducation. On équipe les kinés, les ergos, les centres de rééducation pour qu'ils puissent proposer ce genre de rééducation à leurs patients. Et on va aussi plus loin parce qu'on est en train de finaliser la version domicile du dispositif, Ability Home, pour pouvoir vraiment accompagner le patient de l'hôpital jusqu'à son domicile. Aujourd'hui, on a développé plus de 55 expériences en réalité augmentée et réalité virtuelle. Et on accompagne plus de 2900 patients en France. On équipe la France et la Belgique. Et là, on est actuellement en train de lever des fonds justement pour l'internationalisation de notre dispositif.
4: Très clair. Allez, peut-être comme c'est votre domaine d'expertise, Anthony Morel, votre première question.
6: Évidemment, j'adore la réalité virtuelle. Alors, je vois bien l'intérêt que ça peut avoir dans plein de domaines, notamment le côté immersif. J'imagine que là aussi, l'enjeu, c'est de faire en sorte que le patient entre guillemets, s'amuse et ait envie de revenir faire les exercices régulièrement. C'est un peu ça l'idée d'utiliser de la réalité virtuelle?
5: Absolument. Bah, y a l'aspect motivation qui est super important. Et en fait, la réalité virtuelle, justement, cet aspect immersif, ça permet de réduire la kinésiophobie. Donc, c'est la peur de faire le geste par anticipation de la douleur. C'est quelque chose qu'on va avoir très fréquemment. Par exemple, si on s'est fait mal au dos, on a peur d'atteindre certaines amplitudes parce qu'on anticipe la douleur et on freine le progrès de la rééducation.
6: Et en fait, alors, c'est quoi comme type d'exercice? Est-ce que c'est des exercices qu'on me montre dans le casque ou est-ce que c'est des sortes de jeux et du coup je me rends même pas compte en fait que je suis en train de faire un exercice de kiné?
5: C'est exactement ça, c'est des jeux. L'objectif en fait c'est qu'on redonne un sens au geste, qu'on le recontextualise pour vraiment masquer l'aspect répétitif. Donc par exemple, au lieu de faire 10 extensions du membre supérieur quand on s'est luxé le coude, on va aller casser des blocs en faisant de la boxe en réalité virtuelle.
4: Ouais, donc c'est un dispositif complémentaire ou ça peut venir complètement remplacer les méthodes qu'on a habituellement?
5: C'est un outil de rééducation. Donc ça vient compléter finalement ce qui existe déjà et c'est super important d'avoir plusieurs types de rééducation pour continuer à diversifier la rééducation et avoir des meilleurs résultats.
7: Mais concrètement, ça concerne quel type de pathologie de rééducation finalement? Vous nous parlez de kiné, mais ça s'adresse à quoi d'autre?
5: Historiquement, nous on a développé pour la rééducation post-AVC. Donc c'était utilisé plutôt largement en neuro, pour les populations STEP, tout ce qui est patho chronique qui ont besoin de rééducation longue. Mais on voit que les kinés et ergos avec qui on travaille, ils vont l'utiliser pour plein d'autres pathos, en rhumato, en traumato, en gériatrie.
4: Et est-ce qu'on est déjà capable de mesurer l'efficacité de cette solution?
5: On a des études cliniques en cours, justement sur plein de pathos différentes, en post-AVC, lombalgie, SEP. Mais pour l'instant, vu qu'on n'a pas les résultats, je ne peux pas vraiment annoncer d'efficacité.
6: Mais c'est un dispositif médical? C'est considéré comme dispositif médical aujourd'hui?
5: C'est dispositif médical de classe 1 depuis 2023.
6: Et alors, vous le disiez, parce que l'un des enjeux, c'est d'intégrer ça à domicile, parce qu'il y a un problème d'observance thérapeutique, comme on dit. C'est-à-dire, le gros problème des kinés, c'est pas quand on est chez le kiné, parce que là, on est obligé de faire l'exercice. C'est quand on est à la maison, on nous donne des exercices à faire. En réalité, on les fait pas.
5: Oui, absolument. Et puis, même, il y a aussi des problèmes d'accès à des soins. Ça peut être en région parisienne, mais aussi en zone rurale. En fait, on n'a pas forcément accès aux kinés, et les kinés peuvent pas venir à domicile. Donc, Ability, c'est une solution qui va pouvoir travailler sur ces sujets.
7: Et qu'est-ce qui change justement avec la version à domicile? Est-ce que c'est le prix notamment peut-être?
5: Il va y avoir le prix évidemment, mais c'est aussi la logique. Alors à l'achat, on est à 9000 euros, mais ça c'est plutôt pour les structures. Et sinon à la location, on est à 275 euros par mois.
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10: Bonjour à tous et bienvenue pour ce nouvel épisode de notre session BFM Stratégie en partenariat avec le BCG Boston Consulting Group. C'est l'une des causes nationales 2025-2026, la santé mentale, évidemment, au sein des entreprises. Un sujet central, à la fois évidemment pour les entreprises, pour les managers et puis pour les salariés. Les tabous persistent. 32% des salariés considèrent encore les troubles de santé mentale comme un signe de faiblesse. Et oui, on n'est pas considéré, c'est pas vu comme une maladie, c'est pas... on se dit, celui-ci, peut-être qu'il n'en est plus la peine de l'avoir dans l'entreprise. Donc, vous imaginez un peu tout ce que ça entraîne derrière. On va en parler avec nos invités. Fanny Potier, partenaire et directrice au BCG, experte des questions de leadership. Bonjour Fanny.
11: Bonjour Frédéric.
10: Merci d'être avec nous. Et Guillaume Degvive. Bonjour Guillaume.
12: Bonjour Frédéric.
10: Vous êtes cofondateur et CEO de Moka Care, qui est une entreprise spécialisée dans la santé mentale. Vous accompagnez les salariés, les managers, les services de ressources humaines pour justement trouver ces risques, enfin travailler autour de ces risques psychosociaux. Vous accompagnez 400 organisations, plus de 300 000 salariés à travers le monde. Donc voilà, ça fait beaucoup, mais on sait bien, comme on l'a dit, c'est une des causes nationales. Mais alors, quand on parle de santé mentale au travail, on parle de quoi? Parce qu'évidemment, la première chose qui nous sort, c'est le burn-out, mais ouais. Il n'y a pas que ça.
11: En effet, c'est plus large que ça, et l'OMS va le définir comme un état de bien-être mental qui va permettre à chacun de réaliser son potentiel, de contribuer à la communauté, de travailler de manière efficace et productive, ou de faire face aux difficultés normales de la vie. Mmh. Donc c'est une définition qui est assez positive, qui est assez large. Et nous, ce qu'on a voulu à travers cette étude, donc menée par l'IFOP, donc pour le BCG, le GHU Paris, Psychiatrie et Neurosciences, mmh. et Mocha.care donc, c'était d'objectiver cet état auprès de 2000 salariés en France. Oui. Et on a voulu avoir un regard croisé, donc le regard médical.
10: 2000 salariés qui se sont oui. déclarés avoir déjà eu un souci de santé
11: non,
10: mentale ou
11: de, non, 2000 salariés représentatifs voilà, de la population lambda. Française mmh. active.
10: D'accord.
11: Et ce qu'on a voulu, c'était avoir ce regard croisé entre le regard médical du GHU, le regard sur la transformation d'entreprise avec le BCG et le regard très terrain avec nous, notre structure, mmh. Mocha.care.
10: Alors, quand on regarde les chiffres, Fanny, quelque part, on se dit ça va un peu mieux. 64% des salariés se disent en situation de bien-être mental contre 70% l'an dernier. Voilà, est-ce que c'est parce que quand on répond à ces études, on se force un peu? Enfin, dites-nous.
12: Alors, je ne sais pas répondre sur la psychologie du répondant, mais effectivement, on a une inflexion plutôt positive puisqu'on passe de 74% des répondants qui nous disent qu'ils sont en situation de bien-être, au sens de la définition qu'évoquait Guillaume. Par ailleurs, on a aussi, les mêmes répondants nous disent qu'ils ont un peu moins expérimenté un certain nombre de troubles qui sont liés à un état de mal-être. Mm-hmm. Pour autant, il faut voir le verre à moitié plein et le verre à moitié vide. Si 74% sont en situation de bien-être, vous en avez quand même 26% qui sont en situation oui. de mal-être. Vous avez quand même 7 salariés sur 10 qui ont eu l'expérience en fait, d'un trouble lié à la santé mentale, mm-hmm. comme le sommeil, le stress, ah, dans beaucoup, les 5 ouais. dernières
10: ah, oui,
12: années.
10: Oui, c'était qu'on parle stress et sommeil. Là,
12: voilà, un salarié sur 2 a des problèmes de sommeil à cause de la santé mentale. Mm-hmm. Après, on a d'autres signaux faibles, on va dire, donc, ça va mieux, mais il faut continuer à s'intéresser au sujet et à le suivre et à le traiter de manière très proche et de manière plutôt stratégique.
10: Et alors, où c'est important, c'est évidemment au niveau de l'individu, hein, c'est important de s'inquiéter de la santé mentale de ses salariés, de ses collaborateurs, mais ça devient aussi un sujet de performance pour l'entreprise.
12: Ouais, c'est...
10: Ça paraît un peu dur de le dire comme ça, mais voilà, il faut quand même en tenir compte.
12: Nous, on a une conviction, forcément, on est biaisé, sinon on ne serait pas là, mais on a la conviction que c'est un sujet stratégique pour la société et pour les sociétés au sens mm-hmm. de l'entreprise. Pourquoi ? D'abord parce que c'est une attente. Les salariés, de nouveau dans l'étude, nous disent, pour 85% des répondants, qu'ils attendent de leur entreprise qu'elle s'occupe de la santé mentale. Mm-hmm. 84% nous disent que c'est un sujet sociétal. La santé mentale, de nouveau. Alors ça, c'est le côté attente des collaborateurs dans un
10: même
12: monde...
10: Si on disait tout à l'heure, je le disais en ouverture, 32% des salariés considèrent que ça peut être un signe de faiblesse. Mais on veut quand même que l'entreprise s'en occupe. Enfin...
12: C'est là où on passe de l'individuel au collectif.
10: D'accord.
12: C'est-à-dire que peut-être qu'à l'échelle individuelle, j'ai pas envie d'en parler. Mm-hmm. En revanche, je considère que c'est un sujet important. Donc c'est une D'accord. forme de dissociation quelque part. Le deuxième point très important au niveau de pourquoi c'est stratégique pour l'entreprise comme pour la société, c'est qu'il y a des conséquences économiques qui sont à la fois de côté positif. Donc comme le disait Guillaume, un salarié qui va bien, qui est en bien-être, qui est en situation de bien-être, il est reposé, il est joyeux, mm-hmm. il est engagé et il est performant.
10: Oui.
12: Un salarié qui ne va pas bien, à contrario, de nouveau en se renvoyant aux chiffres de l'étude, 41% des répondants nous disent avoir vécu des situations de productivité en baisse mm-hmm. à cause de leur santé mentale, 19% ont démissionné de l'entreprise. On a dans l'étude un quart des répondants qui nous disent être en situation ou avoir été en situation de déclarer un burn-out.
10: D'accord. Donc là, pourquoi pas un arrêt de travail, enfin,
12: avec des conséquences que pour certains, ils sont en arrêt de travail. Il faut savoir que 15% des salariés en situation de burn-out ne reviennent pas dans l'entreprise. Mm-hmm. Voilà. Donc,
10: comment on peut détecter, vous êtes spécialiste avec Mocha.care de tous ces risques psychosociaux, comment on repère? Alors, il y a des fois où c'est très facile de repérer, ouais. mais globalement, voilà, c'est des petits... Quels sont les signes faibles qui laissent apparaître que quelqu'un est en train de...
13: de se mettre en péril par rapport à sa santé mentale.
11: En effet, tout l'enjeu, c'est de repérer le plus tôt possible pour ne pas attendre d'être dans le rouge avant de réagir. Et si on parle du burn-out plus précisément, le burn-out, c'est quelque chose de multifactoriel. On va avoir un mélange de personnel et de professionnel, c'est-à-dire que si au travail ça tire et je rentre chez moi le soir, ça tire à nouveau, mm-hmm. je n'arrive jamais à retrouver d'énergie. Oui. Et donc je rentre dans une spirale qui est négative, une espèce de cercle infernal, où en fait chaque jour qui passe, j'ai de moins en moins d'énergie, jusqu'au moment où il y a un point de rupture. L'objectif, ça va être de ne pas aller à ce niveau-là et donc d'aller en effet identifier les fameux signaux faibles que vous évoquez. Parmi ces signaux faibles, ça peut être des problèmes de sommeil, ça peut être des sautes de concentration, ça peut être des maux au dos, ça peut être de l'irritabilité. Mm-hmm. Et ce qui est difficile, et c'est pour ça que c'est un sujet qui est vraiment complexe, c'est que ça ne survient pas d'un coup. Et donc, en tant que sujet, on a du mal à se rendre compte que petit à petit, on est en train de glisser vers le burn-out oui. ou un état de bien-être dégradé. Et donc, c'est pour ça que le rôle de l'entourage est extrêmement déterminant, parce que cet entourage, il peut avoir du recul par rapport à cette situation mm-hmm. et identifier un changement de comportement chez vous. Et donc, se dire, tiens, Frédéric, mm-hmm. J'ai remarqué que vous étiez beaucoup plus irritable ces derniers temps. Oui. Qu'est-ce qui se passe? Et donc là, le manager ou le RH peut avoir un rôle à jouer.
13: D'accord. Même les équipes, enfin, vous conseillez là, pour ceux qui nous écoutent, voilà, ils se rendent compte qu'ils ont un de leurs collaborateurs, mm-hmm. bon, que ça ne fasse pas non plus celui qui va dénoncer auprès de son manager, mais de sentir un peu ça, il faut aller voir la RH, dire écoutez, j'ai ce sentiment. Enfin, il ne faut pas hésiter, en
11: Alors,
13: tout cas.
11: Je pense qu'il faut pas hésiter et il faut que tout ne repose pas non plus uniquement sur le manager ou sur le RH. Oui. Par contre, on peut
13: surtout qu'on a beaucoup de télétravail aujourd'hui à la limite. Enfin, parfois on peut même pas le repérer.
11: Parfois c'est difficile parce qu'il y a moins de social en effet. Mais il y a toujours des manières pour le faire. Mais c'est pas forcément facile. Ce qu'il faut absolument faire, c'est accompagner les personnes à repérer les signaux faibles et à réorienter ensuite. Mm-hmm. Parce que personne n'a vocation à se substituer à un psychologue ou au médecin du travail. Ah oui. Par contre, l'objectif, c'est que, notamment le manager, mais ça peut être en effet une autre personne, elle est consciente de ses signaux faibles et elle sache comment aborder le sujet avec vous. Il ne faut pas que je vous dise, tiens, mm-hmm. Frédéric, vous êtes proche du burn-out ah ou vous avez l'air dépressif en ce moment. Ça va être contre-productif. Mm-hmm. Ce qu'il faut, c'est que j'arrive à aborder le sujet de manière claire, transparente, apaisée,
13: oui, sans,
11: et que je vous
13: réoriente. Que ça fasse replonger la personne qui est peut-être juste à un moment de rupture et qui là va être en rupture complète.
11: Exactement.
13: Est-ce qu'il y a des profils, Fanny Potier, des profils qui sont plus exposés que d'autres?
14: Alors, effectivement, nous ne sommes pas tous égaux en termes de santé mentale. Il y a deux profils, moi, qui m'ont plutôt alerté dans l'étude, en tant que femme et en tant que maman, donc les femmes, voilà. Pour 79% des hommes, ils nous déclarent être en situation de bien-être, 60% des femmes nous déclarent être en situation de bien-être. Donc il y a un gros écart entre les hommes et les femmes au niveau de leur sentiment de bien-être. Elles sont plus nombreuses à expérimenter un certain nombre de troubles, le stress, la fatigue, l'irritation, irritabilité, mm-hmm. Guillaume en parlait, elles sont par ailleurs plus sujettes à des situations de discrimination diverses et variées. Les jeunes aussi, ils sont à peu près...
13: Quand vous dites les jeunes, c'est quoi? On est dans les
14: moins de
13: 35 ans.
14: Voilà, mais ça se dégrade quand on descend encore plus jeune. Ils sont à peu près en même situation de bien-être que la moyenne du panel. En revanche, ils expérimentent plus de troubles que les autres, notamment 76% des jeunes de moins de 35 ans nous ont dit avoir expérimenté au moins un trouble lié à leur santé mentale dans les 5 dernières mm-hmm. années, ce qui est un chiffre qui est quand même assez...
13: Même s'ils y sont peut-être plus attentifs que la génération d'avant, où on se dit, allez, on doit
14: alors,
13: endurer,
14: tout ça. Ils ont plus recours à du support, comme les femmes. A contrario, par rapport à la statistique que vous évoquiez au début, ils sont plus critiques concernant la transparence autour de la santé mentale. Donc, ils auront plus tendance à ne pas en parler et à ne pas dire qu'ils se soutiennent.
13: Guillaume Degvive, ça veut dire que faut des réponses ciblées. On n'a pas tous la même la même réaction par rapport à la santé mentale et savoir ceux qui pour lesquels ce sera juste un petit passage à vide ou pour d'autres, c'est vraiment les plonger dans quelque chose de plus profond. Le manager est évidemment ce rôle important, même si, comme vous l'avez dit, c'est pas sur lui que tout doit reposer, parce que là, selon le nombre de personnes qui ont dans son équipe, ça peut être compliqué. Mais ça doit quoi son rôle au manager aujourd'hui?
11: Alors en effet, il faut pas que tout repose sur le manager, parce que lui-même a du stress.
13: Oui.
11: Il y a 20% des managers qui ont un état de santé mentale qui est dégradé. Mm-hmm. Donc ça serait leur ajouter quelque chose en plus dans la bannette. Mais par contre, on peut les accompagner pour qu'ils fassent cela bien, donc ce repérage des signaux faibles. Et donc on peut les former, tout simplement. Et surtout les former également donc à réorienter et à aborder le sujet, comme on disait tout à l'heure. Et c'est d'autant plus crucial que dans l'étude, on a mesuré l'état de bien-être entre les personnes qui disent « Je reçois du soutien de la part de mon manager » et ceux qui disent je ne pas en recevoir. Il y a 36 points d'écart. 36 points d'écart. C'est phénoménal entre les deux. Et quand on a mesuré les leviers, les premiers leviers qui sont facteurs de bien-être mental en entreprise, il y a le soutien des managers qui arrive en numéro 1. Ensuite, ça va être la possibilité d'exprimer des désaccords. Donc, ce qui fait référence à la notion de sécurité psychologique. Mm-hmm. Et la troisième chose, c'est la reconnaissance. Et la reconnaissance, très souvent, on pense reconnaissance financière, mais c'est pas que ça.
13: Oui.
11: Ça peut être également dans la manière d'exprimer la reconnaissance par rapport à un travail.
13: Et très concrètement aujourd'hui, très rapidement aussi, qu'est-ce que les entreprises doivent faire aujourd'hui? Parce qu'on, oui, j'ai parlé tout à l'heure du télétravail, mais du coup, le télétravail, faut pas casser non plus le lien social, voilà, avec l'entreprise. Qu'est-ce qu'on peut faire?
11: Alors très rapidement, la première chose à faire, c'est de créer un cadre de travail qui soit sain, s'assurer qu'il y ait une charge de travail qui soit soutenable sur le long terme. Avoir une charge de travail élevée sur une semaine, c'est pas dramatique en soi. Mais ce qui va être dramatique, c'est voilà, que ça s'accumule et que c'est soutenu sur le long terme. La deuxième chose, ça va être de sensibiliser les équipes. Il va falloir personnaliser la sensibilisation, c'est un sujet qui est extrêmement sensible. On n'a pas la même perception de la santé mentale d'une personne à l'autre. Fanny tout à l'heure parlait des jeunes, des femmes. Il faut les sensibiliser et accompagner également de manière différente, pas uniquement ces populations-là, mais tout le monde. Mais voilà. Et le troisième point, c'est encore une fois former, accompagner les managers, les RH, voire des volontaires dans l'entreprise. Parfois, ça dépasse. C'est manager au CRH.
13: Ouais, puis vraiment intégrer, comme on l'a fait pour le handicap il y a quelques années, intégrer vraiment la santé mentale dans les grandes transformations du travail quoi, aujourd'hui.
11: Exactement, les prendre en compte pour s'assurer qu'il n'y ait pas de, entre guillemets, casse sociale lors de transformation.
13: Bien, merci à tous les deux. Fanny Potier, partenaire et directrice au BCG, experte des questions de leadership. Guillaume Degvive, cofondateur et CEO de Moka.care. Donc avec cette étude, vous l'avez dit, qui est sortie, alors que vous avez fait, qu'on peut trouver sur le site de Moka.care
11: Sur le site de Moka.care, du BCG, du BCG, GHU et dans
13: GHU Paris Psychiatrie et Neurosciences.
11: Voilà.
13: Et qui est sorti mi-mars, voilà, si vous voulez en savoir plus sur ces sujets, évidemment, qui sont importants dans la gestion, enfin dans le management, l'organisation d'une entreprise. Merci, merci à tous les deux. À très bientôt pour une nouvelle session BFM Stratégie.
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13: Bonjour et bienvenue dans cette nouvelle session de BFM Stratégie avec notre partenaire, le BCG Boston Consulting Group. On va vous parler de la beauté plus durable. Alors, il ne s'agit pas de celle de c'était quoi? C'était la belle-mère de Blanche-Neige qui disait « Miroir, mon beau miroir, vais-je être éternellement la plus belle ?» Mais vraiment de durabilité, d'environnement. Aujourd'hui, puisque vous savez, le marché mondial des cosmétiques, de tous ces produits de beauté, ce sont des milliards d'euros. Ça a longtemps été de l'innovation produit, de l'innovation marketing. Et aujourd'hui, on parle beaucoup plus de durabilité, hein, que ce soit lors de la conception jusqu'au moment où le produit va être vendu ou va être ensuite recyclé. Il y a une pression des consommateurs, hein, qui demande davantage de transparence autour de tout ça, sur les ingrédients, la chaîne d'approvisionnement. Et puis, côté marque et distributeur, il y a aussi un cadre réglementaire qui se met en place, mais beaucoup de contraintes. On va en parler avec nos invités. Je vous les présente tout de suite. Emmanuel Ambert, bonjour.
16: Bonjour,
13: merci
16: Frédéric.
13: Merci d'être avec nous. Vous êtes directeur monde du secteur cosmétique chez Cantis, hein, qui est la filiale du BCG affectée à tout cet environnement du développement durable. Et Jean-Baptiste Massignon. Bonjour Jean-Baptiste.
17: Bonjour Frédéric.
13: Vous êtes directeur général de l'EcoBeautyScore, un système de score environnemental qui, voilà, pour la beauté, qui a été lancé l'été dernier. C'est 10 000 produits à peu près qui sont suivis. On va voir tout cela ensemble. Emmanuel, parlons déjà de la durabilité. Ça y est, c'est dans tous les discours des marques de beauté. On sait que même leurs dirigeants communiquent sur la façon dont ils conçoivent les produits, le packaging, etc. Mais côté, il y a encore de la confiance à trouver auprès des consommateurs, hein, c'est ça?
16: Oui, alors effectivement, aujourd'hui, la beauté durable n'est plus du tout marginale. C'est vraiment un critère de choix pour les consommateurs. On a publié un rapport récemment qui s'appelle Makeup the Future 2026, dans lequel on montre que une grande partie des consommateurs en fait attendent des informations fiables et claires pour pouvoir faire leur choix d'achat. Il y a même une étude récente du cabinet Mintel qui montre que pour les c'est le cas de 80% en fait des consommateurs de produits de soins de la peau en France.
13: Mais je disais c'est une confiance qui reste fragile, hein, c'est ça?
16: Alors la confiance effectivement est assez fragile parce que beaucoup de consommateurs trouvent les messages flous et parfois contradictoires et même ils peuvent être trompeurs selon eux. Donc effectivement il y a un écart entre les engagements,
13: préserve la planète et puis vraiment ce qui est au niveau du produit.
16: Exactement, entre les engagements des marques et la manière en fait dont les consommateurs peuvent évaluer en fait ces engagements et ces promesses de marques.
13: Donc ils veulent de la transparence, ils veulent être informés sur toutes les données, c'est ça aujourd'hui ?
16: Exactement, ils veulent avoir de la transparence, notamment sur les ingrédients et sur le packaging. Ils veulent comprendre où sont les impacts des produits, et puis ils peuvent pouvoir comparer entre les différents produits. Ça devient extrêmement important pour eux parce qu'ils veulent être aidés. Être guidés dans leur
13: Donc, la communication c'est bien, mais il faut un peu plus de méthodes et de données justement. C'est face à ce besoin de comparabilité, de crédibilité, EcoBeautyScore propose un standard commun. De ce que vient de nous dire Manuel, on comprend que c'était en effet
17: indispensable parce que, comme le soulignait Emmanuel, sans cadre harmonisé, la transparence est limitée et il ne peut pas y avoir de confiance.
13: Oui, et puis chacun faisait un peu ce qu'il voulait dans son coin.
17: Alors, pour répondre à un besoin qui était apparu très nettement, plusieurs industriels avaient chacun dans leur coin, je dirais, développé leur standard. Mais si chacun fait son propre standard, on ne peut pas comparer et les informations sont donc pas convaincantes pour les consommateurs. Donc EcoBeautyScore, il constate ça et c'est une démarche collective soutenue par les industriels individuellement ou via leurs associations professionnelles pour crédibiliser et formaliser l'affichage environnemental. Alors, pour faire ça, il faut agir sur deux leviers. D'abord, avoir un outil commun. Un outil commun, c'est une méthodologie. Aujourd'hui, elle existe, elle est scientifique, elle est certifiée et elle est publique. Deuxièmement, c'est avoir un cadre de référence qui couvre tout. C'est l'analyse du cycle et on a développé une plateforme qui est ouverte, accessible à tous les acteurs depuis plus d'un an. Et on a ouvert, et comme vous le disiez, il y a près de 10 000 scores qui ont été publiés dans 30 pays en Europe. Donc c'est majeur.
13: Et donc pour soi, un levier d'accélération, il faut que tout le monde parle le même langage.
17: Exactement. Alors c'est pour ça que ça prend beaucoup de temps à faire. Oui. EcoBeautyScore, ça existe depuis 2021 et c'est en 2025 que ça a été lancé. Et ce langage partagé, il suppose des données harmonisées. Il suppose une méthode de mesure très robuste. Et puis, il suppose, dans un cadre qui est finalement très inégalement réglementé, d'anticiper et d'essayer de bien comprendre ce que peuvent être les attentes réglementaires. Et c'est tout ce qui a été construit depuis 2021 et qui est pleinement disponible depuis plus d'un an.
13: Mais donc, on comprend, il s'agit de préparer à la transformation de tout ce qui est en train de se mettre en place, notamment en termes de durabilité.
17: Et la méthodologie, elle est construite pour exiger des progrès en matière d'impact environnemental des produits. Et c'est un élément très fort qui a été testé auprès des consommateurs pour susciter leur confiance.
13: Alors, Emmanuel Ambert, on se doute bien que tout ça intéresse les consommateurs, mais les industriels d'abord, parce qu'ils veulent aussi changer tout ça, les consommateurs, mais aussi les distributeurs au milieu de tout ça. Eux, j'imagine qu'ils ont un rôle, ils veulent, parce que c'est eux qui sont en contact des clients quelque part.
16: Effectivement, les distributeurs en fait se relèvent un acteur majeur de cette transformation vers la beauté durable. C'est eux qui sélectionnent l'offre, qui peuvent mettre des critères de sélection plus orientés vers la durabilité. Il y en a certains qui même créent leur propre label environnemental pour informer les consommateurs, parce qu'en fait, ils sont en face.
13: On a ce EcoBeauty Score.
16: Voilà, exactement. Donc ça, l'EcoBeauty Score apporte une solution aux distributeurs pour pouvoir informer les consommateurs, mais aussi pour faire leur propre sélection de produits ou de mise en avant, de mise en avant de produits dans
13: leur
16: magasin.
13: Ça veut dire que eux, pris entre les consommateurs, ils doivent aussi influencer un peu les industriels pour qu'ils aillent, pour qu'ils aient cette démarche, bien qu'on comprenne que pas mal d'entre eux sont déjà en train ont déjà enclenché pas mal de choses.
16: Voilà. Alors, il y a beaucoup d'industriels effectivement qui ont commencé, mais ce que font les retailers, c'est qu'ils voient la demande de transparence du consommateur, ils la traduisent en exigence commerciale pour les marques. Et les marques, alors il y en a un certain nombre qui sont prêtes et il y en a d'autres qui accélèrent en fait la transformation de leurs produits pour
13: modèle. S'adapter. Ouais. Mais alors tout ça, alors, on reprend dans d'autres univers dès qu'on parle de développement durable et qu'on doit appliquer tout un tas de règles, ça a un coût. Est-ce qu'aujourd'hui ça veut dire que la beauté durable, est-ce qu'elle est compatible aujourd'hui avec les contraintes économiques que l'on connaît tous aujourd'hui?
16: Alors effectivement... le fait de trouver des approvisionnements plus durables, de reformuler un produit, de changer un packaging, ça coûte de l'argent. Et on est dans le contexte actuel inflationniste. Mm-hmm. C'est vrai que il y a une partie des consommateurs qui sont très sensibles, qui restent très sensibles au prix. En revanche, un certain nombre de ces initiatives durables peuvent aider à rembourser ces investissements sur le moyen et le long terme. Par exemple, on optimise ses ressources, on peut réduire les coûts, on peut être mieux préparé aux évolutions réglementaires, on peut sécuriser ses approvisionnements. Donc, il y a tout un tas de leviers, effectivement, qui permettent de financer les aspects plus durables des produits.
13: Oui, puis on imagine avec tout ce qu'on entend aujourd'hui par rapport à l'industrie du pétrole, par exemple, que tout ce qui est énergie, tous ceux qui vont utiliser des énergies renouvelables ou énergies vertes, voilà, si je peux employer ce terme-là, prennent un peu d'avance.
16: Effectivement, aujourd'hui, il y a un certain nombre d'initiatives qui avaient l'étiquette durable. Qui amènent vraiment des bénéfices économiques et le fait d'utiliser du transport décarboné, de mettre en place des solutions de circularité, ça aide vraiment, ça devient très attractif pour les entreprises.
13: Et ça veut dire qu'il faut aussi agir du côté du consommateur. Alors on sait, on coupe son robinet d'eau quand on se lavait les dents, mais là, ça veut dire aussi utiliser moins d'eau chaude, utiliser moins de coton pour se mettre de la crème.
16: Ouais, et alors effectivement, donc dans notre étude, on a analysé la routine de beauté en fait des consommateurs, c'est-à-dire prendre sa douche, se laver les dents, se parfumer, se maquiller, se démaquiller avec du coton comme vous le dites, et on s'est aperçu que l'impact de cette routine, 70%, c'est la phase d'usage et c'est la fin de vie. Et donc effectivement, il faut que les entreprises...
13: Donc c'est le déchet, la fin de vie.
16: C'est les déchets ou c'est l'eau qui coule du de la douche ou du lavabo. Et effectivement, il faut que les entreprises amènent des solutions innovantes pour répondre à ça. Alors, des solutions innovantes, il y en a... il peut y avoir des produits hors douche, par exemple, donc ça, ce qui permet de réduire la consommation d'eau. Il peut y avoir des systèmes de recharge qui fait que le packaging est moins cher et on a moins besoin de le recycler. Donc, il y a tout un tas de possibilités d'innovation pour les entreprises pour aider le consommateur à réduire son impact.
13: Et en conclusion, Jean-Baptiste, qu'est-ce qui va faire la différence dans les prochaines années?
18: Ce qui va faire la différence, c'est mériter la confiance par la science, la rigueur, la transparence, et puis avoir un impact réel, embarquer l'industrie, engager les distributeurs, comme le soulignait Emmanuel, et puis être visible et convaincre les consommateurs.
13: Et puis, j'imagine aussi tout ce qui va être la qualité de la donnée, qui va être importante.
18: Oui, la qualité de la donnée, c'est pas le point le plus difficile, c'est des investissements lourds.
17: et le partage par tous du langage que l'on développe.
13: Eh bien, merci à tous les deux d'être venus nous parler de tout ça. Emmanuel Lambert, directeur monde du secteur cosmétique chez Cantis, donc la filiale développement durable de BCG, et Jean-Baptiste Massignon, directeur général de l'Eco Beauty Score, donc ce système de score environnemental. 10 000 produits, ça va apparaître sur l'étiquette. On aura ce.
17: Alors aujourd'hui, c'est disponible en ligne sur les sites des marques et ce sera prochainement à leur initiative et sous leur rythme. Et j'espère bien au deuxième semestre.
13: Un peu
17: semestre.
13: Comme Nutri-Score, là, je prenais cette.
17: Exactement,
13: là,
17: mais c'est ABCDE. Du vert le plus franc au rouge le plus alarmant.
13: Eh bien voilà, dès qu'on aura un produit cosmétique, on saura. Nous en avions parlé ici au sein de cette session BFM Stratégie. Merci à tous les deux, à très bientôt. Merci pour une nouvelle session BFM Stratégie.
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21: La force, la vie, ce sont les ETI en France. I comme industrie, I comme innovation, I comme international, I comme idéal parce que les entreprises de taille idéale, elles sont là. Bruno David à nos côtés, le CEO de Foliati, bienvenue à toi.
22: Bonjour Patrice, ravi d'être là.
21: Deuxième invité, Mia Maestroni, la présidente de 5T et de 100 leaders pour la planète. Quel bonheur, quel plaisir de t'avoir sur le plateau.
23: Merci, bonjour Patrice.
21: La joie, le bonheur également avec Enel Bringer, directrice générale des activités services numériques de Thales et présidente de Sens.
23: Merci Patrice.
21: Fabien Gillot, qu'on ne présente plus, champion olympique du monde de natation et fondateur, tu viens là-dessus aujourd'hui d'ailleurs, de United Group. Bienvenue et merci infiniment d'être sur le plateau.
22: Ravi d'être avec toi.
21: Mesdames, messieurs, est-ce que vous êtes prêts?
22: Ah mais toujours,
23: oui.
22: Toujours.
21: Alors, Paris ETI, c'est parti plus que jamais, surtout pour cette dernière de la quatrième saison. Ciao! Ah, ce ciao, c'est presque un bonjour, un bonheur, un plaisir. Alors, quand on parle d'ETI, lui, il en a beaucoup, il s'en occupe beaucoup d'ETI en France. Bruno David, le président de Foliateam. Bruno, entre ton entreprise, tes 400 collaboratrices et collaborateurs, ton engagement humanitaire en Afrique et ton goût du défi sportif, tu as un modèle en face de toi. C'est quoi le point commun derrière toutes ces belles quêtes de vie, quoi ?
22: Ouais, moi, je pense que c'est le goût de l'aventure humaine, en fait. Le fait que tu fasses une expérience ou une aventure, qu'elle soit économique, financière ou humaine ou sociétale, c'est le fait de rencontrer des gens, de se transformer soi-même et puis de fédérer autour d'aventures.
21: Se transformer autour du one-stop shop, c'est-à-dire on parle de cloud IT, cyber, télécom, réseau et intelligence artificielle. Plusieurs choses, se connecter, accélérer et développer l'agilité, collaborer avec les différents clients, avec les différentes équipes, et puis se protéger, parce que c'est aussi un point très important, des services et des solutions de cybersécurité, avec une équipe partout en France, ultra engagée et super agile, dans un monde numérique toujours plus exigeant. Alors, justement, à l'heure où tout va vite et de plus en plus vite, où la tendance est plutôt à la mobilité accrue, tu restes, toi, 23 ans au même endroit. Alors, je ne sais pas. Est-ce que c'est la peur du changement ? Te connaissant, non. Est-ce que c'est une conviction que c'était là que tout se jouerait pour toi ?
22: Je sais pas si c'est grave, docteur, mais en tout cas, effectivement, moi, j'ai découvert une aventure humaine dans une entreprise que j'ai rejoint il y a 23 ans, comme tu le disais, en tant que stagiaire, et puis j'ai finalement fait toute ma carrière. Je pense pas que c'était la peur du changement. J'avais plutôt envie de le construire, en fait. Et j'avais envie de le construire parce que ça avait du sens pour moi. Et puis, j'ai eu la chance de rencontrer une équipe extraordinaire qui me fait vibrer tous les jours, qui me tire vers le haut. Et j'essaye de leur rendre un petit peu. Et donc, tant qu'il y a de l'envie, le temps passe très, très vite.
21: Alors, on le voit, et je le sais, tu adores ta boîte. Il y a plein de concurrents autour de toi, mieux, des fois un peu plus connus. Pourquoi c'est avec toi qu'il faut bosser, en fait?
22: Ah, ça, c'est une bonne question, Patrice. J'espère qu'il y aura plein de gens qui, après cette émission, auront envie de bosser avec Foliati.
21: Qui nous écoute à la radio et qui nous voit à la télé.
22: Exactement. Bah, je pense que tout est un peu dans le slogan, en fait. Hein. L'entreprise, c'est, notre slogan, c'est faire équipe. Et ça reflète assez bien, je pense, l'esprit de l'entreprise. Il y en a qui, effectivement, sont beaucoup plus connus que nous. Des grands logos Orange, par exemple. Nous, on est disponible. Alors, on est disponible. On est toujours là. On est hyper engagé. Et puis, on est hyper flexible. On est adaptatif et on sait aider les entreprises à se métamorphoser.
21: Surtout un point de contact unique.
22: Point de contact unique sur un guichet où effectivement on fait du réseau, de l'IT, de la cyber, de la collaboration, et puis de plus en plus
21: et de la relation humaine.
22: Et la relation humaine, c'est ce qui est important dans l'entreprise de cette taille-là. Ouais.
21: Si tu pouvais offrir une seule compétence à tous les jeunes, je sais que les jeunes, et pour toi quelque chose d'important, ce serait laquelle ?
22: L'optimisme, parce qu'on parle beaucoup de pessimisme quand même. Je pense que l'optimisme, c'est un super pouvoir gratuit que tout le monde a, qu'il faut entraîner en permanence. Mais voilà, je pense que c'est ça que je proposerais en tout cas.
21: Tu parles d'optimisme, moi je te présente Superwoman. Myriam Maestroni, parce qu'elle, c'est l'exemple même de l'optimisme en France et en Europe. Présidente de 5T et de 100 leaders pour la planète. If you can dream it, you can do it. C'est le seul moment d'anglais de l'émission. Entrepreneur, engagée, fondatrice du réseau 5T. 5T comme ?
0: Énergie, efficacité énergétique, environnement, économie et territoire. Plus donc, dans l'actualité que jamais.
21: Plus que jamais. Tu es une femme qui veut réconcilier en fait l'économie, le climat et la création de valeur. Tu appelles à passer des discours qu'on voit beaucoup aux solutions et tu en amènes beaucoup. Myriam, tu es une très belle personne avec de très grandes valeurs. C'est tout simplement, Myriam Maestroni, la vie. Entrepreneur, engagée et fondatrice du réseau 5T. En fait, c'est le croisement du climat, de l'économie, des territoires qui comptent beaucoup pour toi. Simplicité, proximité, volonté, optimisme. En fait, si tu devais tout recommencer aujourd'hui, que ferais-tu différemment et que ne changerais-tu surtout pas ?
0: Alors, j'ai passé 20 ans à être manager avant de devenir entrepreneur, puisque ça m'est venu sur le tard. Je crois que je commencerai à entreprendre un peu plus tôt, mais bon, voilà. Cela étant, j'ai lu qu'on devenait entrepreneur à succès à partir de 43 ans. C'est l'âge où j'ai créé Économie d'énergie, donc pas de regrets. Évidemment, je recommencerai à être entrepreneur. C'est tellement vrai que entrepreneur un jour, entrepreneur toujours, dont tu le disais, j'ai créé E5T, 100 leaders pour la planète, et plus récemment, Disco, qui est une boîte dans l'efficacité énergétique. Et moi, j'ajouterais à cette idée d'optimisme la lucidité, parce que souvent, on dit, mais vous êtes optimiste, vous n'avez rien compris. Je dis, mais si, justement, nous, on est lucide et optimiste. Ce n'est pas du tout incompatible.
21: Alors, quelle est la décision la plus courageuse que tu as dû prendre quand personne, je vais te le dire, croyait en toi? Moi, je me rappelle, quand tu m'avais parlé de ce projet-là, d'économie d'énergie, et puis après E5T, tu étais dans un poste très confortable, présidente de Primagaz, et tu es montée sur la table, thorax devant, et tu es partie.
0: Oui, il y a eu plusieurs fois dans ma vie. J'étais directeur général à 24 ans dans une boîte dans le pétrole en Espagne. Je me suis retrouvée en 2004 en France à dire on va aider nos clients à consommer moins, donc, et à évidemment développer toute une stratégie pour ça. Et en 2011, j'ai dit je deviens start-upper, ce qui était comme ça sur le papier génial. Et 10 ans plus tard, ou 15 ans plus tard, les chiffres étant ce qu'ils ont été, puisque ça a été un gros scale-up, on est passé à moins de 10 ans de zéro, de 8 personnes à 350 et à 150 millions d'euros. Normalement, pour passer d'une PME à une ETI, c'est 20-25 ans, donc là, c'était moins de 10 ans. La minute d'après, c'est facile d'en parler, mais la minute après avoir pris ces décisions, je dis, c'est mes bureaux, c'est mes employés. Je dis, même comment je vais faire pour payer ces loyers, ces salaires? C'est juste freaking out, quoi. Et on vit finalement, on s'aperçoit qu'être entrepreneur, c'est vivre avec des risques et on retrouve le sens du leadership. Parce que finalement, c'est une affaire de courage. Et je crois qu'on manque beaucoup de courage en général. On est dominé par la peur. Et être courageux, c'est croire que c'est possible. Donc tu as dit, if you can dream it, you can do it. Ben, c'est quelque chose que je répète souvent. C'est pas de moi, c'est de Walt Disney. J'aurais bien aimé, mais voilà. Et je pense qu'un champ de possibles s'ouvre à nous comme on l'a jamais cru, et notamment dans la transition énergétique, bien sûr, puisqu'à un moment où on voit que c'est compliqué pour l'Europe de trouver ses marques sur l'énergie, eh bien, économie d'énergie à laquelle personne ne croyait a fait un carton. On redémarre une aventure aujourd'hui enrichie par l'IA et par les nouvelles technologies avec des choses qui n'étaient pas possibles au moment où on avait créé économie d'énergie. Donc cette capacité à se réinventer, à croire que c'est possible, à trouver des talents, à partager l'enthousiasme, ben, je crois que c'est ça. Et chez E5T, quand j'ai créé, il y a 15 ans déjà, ce think tank, ben, il y avait mes copains, quoi. Aujourd'hui, il y a plus de 70 entreprises qui pensent avec nous sur des PME, des ETI, des grands groupes. Et on dit, ben, le nouveau paradigme éco-énergétique, c'est vraiment un endroit où on va réconcilier l'économie et le climat et la croissance et la planète. Et tout ça est possible. Il faut arrêter d'opposer les choses.
21: Voilà, tout se fait ensemble. C'est le chasser en meute et le faire ensemble.
0: Et réconcilier.
21: Hélène, comme de réconciliation également, tu as bâti, toi, depuis plus de 20 ans, ta carrière dans le domaine du numérique. Après avoir évolué au sein du groupe Bull, puis d'Atos, tu es devenue directrice générale d'Eviden France et au Maroc également. En 2025, ça y est, tu rejoins un groupe incroyable français qui s'appelle Thales, comme directrice générale des activités et services numériques de Thales et présidente de Sens, cette filiale de Thales, en partenariat avec Google Cloud, c'est ça ? Très engagé dans l'écosystème numérique français. Tu sièges au conseil d'administration d'ailleurs de Numéum. On salue Véronique Turner, Mehdi Ouass et toutes les équipes. Et contribue également activement aux travaux pour fédérer et faire rayonner les acteurs du numérique en France. Alors Thales, on ne peut plus le présenter parce que c'est cet acteur, ce leader mondial des hautes technologies pour la défense, 83 000 collaboratrices et collaborateurs, 68 pays, un chiffre d'affaires de plus de 20 milliards d'euros. C'est un groupe qui a anticipé les bouleversements technologiques de ces dernières années. Et comme le disait très bien Myriam, on est fiers d'avoir ces belles entreprises en France, sur notre sol. Alors toi, tu présides Sens, moins de 200 personnes qui travaillent sur une offre de cloud. Est-ce que diriger une start-up adossée à un géant comme Thales, c'est un atout stratégique ou un grand écart permanent pour toi ?
1: Alors moi je vois plutôt ça comme un atout stratégique, d'abord parce que je suis optimiste de nature. C'est une vraie force en fait. J'ai pas eu la chance d'être entrepreneur, peut-être que ça se fera un jour. Mais là j'ai la chance effectivement de présider une start-up qui est, je dirais, adossée à deux mastodontes, hein, Thales et Google Cloud. Donc c'est à la fois très contraignant, parce que de part et d'autre, il y a une forme de pression permanente, mais comme tout finalement entrepreneur peut avoir vis-à-vis de fonds ou vis-à-vis de ses propres collaborateurs et ses propres clients. Mais en même temps, c'est une force énorme de par les marques, je dirais les images de marque de ces deux entreprises, de ces deux groupes, et puis tous les moyens que l'on peut avoir. Pour moi, c'est incroyable comme aventure. Et ça me fait toucher du doigt ce qui a été dit tout à l'heure, à savoir également la taille humaine des équipes de 100 personnes. C'est beaucoup plus petit que d'autres équipes que j'avais à gérer auparavant. Et cette partie-là de mon activité est vraiment clé. Ça a été plus que the cherry on the cake dans ma décision de rejoindre Thales.
21: Deuxième citation en anglais,
1: exactement.
21: Vous avez
1: l'émission. C'était vraiment quelque chose qui m'attirait, rejoindre cette aventure et la faire fructifier.
21: La souveraineté numérique, je sais que c'est important pour toi. C'est devenu un enjeu stratégique pour les entreprises françaises. Comment accompagner en fait tes clients dans cette transition sans freiner toute la capacité d'innovation qu'il y a ?
1: Alors, tout d'abord, je vais préciser, la souveraineté numérique, malheureusement, en Europe, ça n'existe pas. Il faut y travailler. Et dans mes activités précédentes, quand j'étais chez Bull, hein, je me suis occupée de l'activité supercalculateur. Et on s'est battu avec des clients en France, en Europe, pour développer cette filière. Mais c'est quelque chose qui est de très longue haleine et sur lequel il faut énormément d'investissement. Donc la chaîne de valeur du numérique aujourd'hui ne permet pas d'être entièrement souverain, bien entendu. Par contre, offrir des éléments de souveraineté selon les briques et de confiance, c'est important pour faire en sorte que les données qui sont le vrai patrimoine de toute entreprise, quelle que soit leur taille, hein, des ETI aux PME, aux start-up, en allant jusqu'aux grands groupes, elles restent dans un cadre maîtrisé, de confiance, et surtout qu'on associe à ça toute la capacité à innover. Aujourd'hui, on ne peut pas demander à nos ETI, à nos grands groupes, de freiner l'innovation parce qu'ils ne disposent pas d'outils à utiliser dans un cadre de confiance. Donc c'est ce qu'on offre avec Sens et avec finalement l'ensemble des services Google Cloud que l'on met à disposition dans un cadre qui est entièrement contrôlé et opéré par Thales, avec les solutions de Thales et les hommes et les femmes de Thales.
21: En une phrase, l'IA va rebattre toutes les cartes. Comment s'assurer que les ETI en bénéficient pleinement? En une phrase.
1: Alors pour moi, c'est un enjeu sociétal. C'est ne laisser personne au bord de la route sur le sujet de l'IA, et en particulier nos ETI qui bien souvent ont de vraies richesses à offrir. Si elles n'embarquent pas avec les grands groupes, avec nous, avec Sens, sur le sujet de l'IA, malheureusement, elles vont perdre en compétitivité, en agilité et en capacité à délivrer des produits et des offres innovantes pour leurs clients. Donc, elles vont perdre des parts de marché et ça créera une problématique économique. Donc, avec Sens, justement, c'est offrir tous ces outils facilement, puisqu'on offre des stacks d'IA et des outils comme Gemini qui arrivera l'année prochaine, et déjà aujourd'hui Vertex AI, BigQuery, etc., plus les accès à des LLM ouvert et Mistral également sur notre plateforme. C'est finalement dans un cadre où on n'a pas besoin de se soucier de la technique, utiliser l'IA, et on peut aussi les accompagner avec nos services data de son côté, mais Thales Service Numérique le fait pour les grands groupes et même pour les ETI. Et donc ça, c'est clé. Donc ne pas laisser passer le train de l'IA et demain le train de l'IA agentique.
21: Trois fois plus de sens, j'ai envie de dire.
1: Exactement.
21: Voilà, on a parlé d'un grand champion, on parle d'un grand champion mondial en face de nous, champion olympique 2005-2016. Être sportif de haut niveau, c'est, moi je le compare souvent au chef d'entreprise. Capitaine de l'équipe de France de natation, triple médaillé olympique, champion olympique en 2012, 5 fois champion du monde, 4 fois champion d'Europe. Et puis là, 2016-2024, président de la commission des athlètes du Comité olympique français, 2025, président de la commission sport du MEDEF au niveau national, et puis entrepreneur, Lionel Group, création 2018, basé à Paris, à Toulouse, à Marseille, et puis pour faire plaisir à Bordeaux. Sans collaborateur, courtier en assurance, spécialisé sur les risques en entreprise, cœur de métier, les PME de croissance et les ETI. Vous assurez des sujets comme la RC, les dommages, les flottes, la construction et protection sociale, mutuelle prévoyance, plein de points forts, le risk management entre autres. Comment on passe, mon cher Fabien, de l'entrepreneur de très haut niveau qui a fait vibrer notre pays, qui a fait vibrer le monde, à devenir entrepreneur aujourd'hui?
2: Mais je pense que c'est l'envie de se challenger. L'envie de se challenger. Jeune, j'ai toujours une admiration débordante pour les créateurs d'entreprises, pour les entrepreneurs, parce que tu le citais, je pense sincèrement qu'un chef d'entreprise ou qu'un poste à responsabilité dans les grands groupes français, c'est être sportif de haut niveau, c'est exactement le même quotidien, avec les mêmes remises en question, les constitutions d'équipe. Et moi, j'avais envie de faire partie, entre guillemets, d'une manière différente de ceux qui mettent en avant les qualités de la France. Je l'ai fait dans le sport, dans le passé. Et de devenir entrepreneur, pour moi, c'était une évidence, en tout cas de prendre le risque de devenir entrepreneur. On le disait précédemment, ce n'est pas évident, mais c'est passionnant au quotidien. Et l'idée de me dire, si notre groupe avance petit à petit, d'une certaine manière, tu vas continuer à représenter la France parce qu'on a la chance d'accompagner des groupes qui sont français mais qui s'exportent énormément à l'international.
21: Alors pourquoi l'assurance, ne pas être resté complètement dans le sport? Est-ce que tu vois les similitudes, tu en as un petit peu parlé, entre ces deux univers, mais surtout, c'est quoi le rôle de l'innovation? Et j'ai compris que la prévention était clé au sein de ton entreprise.
2: Oui, bien sûr. Dans un premier temps, on se base beaucoup sur l'intelligence collective. Je crois à l'intelligence collective. On est deux associés avec la même vision, très différente sur l'approche pour arriver à nos objectifs. Et le fait de confronter nos idées nous aide beaucoup. L'une des clés pour moi, c'est être capable de s'entourer. On a un pool de personnes qui ont des compétences bien sûr établies, mais qui sont en mesure, en tout cas chez nous, on peut tous dire en se le disant correctement, on crée des réunions hebdomadaires et on essaye de philosopher sur qu'est-ce que va être l'assurance de demain, quels vont être les risques les plus importants, le cyber évidemment, les sujets de dommages, tu le citais, les catastrophes naturelles. Donc on s'est concentré énormément sur l'aspect actuariel de notre métier. Pourquoi ? Pour parler exactement le même langage avec les compagnies d'assurance, pour les engager avec nous sur des partenariats à moyen long terme pour les groupes que l'on accompagne. Ensuite, l'aspect digital, le parcours digital, retirer les tâches chronophages de nos collaborateurs et aussi vulgariser ce qui pourrait paraître nébuleux dans le décortiquage, j'ai envie de vous dire, de certaines polices d'assurance qui peuvent être très touchy, très complexes. Et le dernier point, à mon sens, c'est de rester, et en tout cas c'est ce que l'on veut être, c'est un courtier de proximité, à savoir être implanté dans toutes les régions de France, parce que vous le citiez, l'IA aura un impact, mais je crois beaucoup à l'humain, et je crois qu'avant que des ETI françaises confient leur risque assurantiel uniquement à l'IA, il va encore se passer quelques années.
21: Alors justement, quelques années.

0: pas longtemps, qui avait démarré avec quelques pharmacies, qui aujourd'hui fait 5 milliards d'euros avec un groupe
1: Une réussite
0: IJ31,
1: incroyable.
0: une réussite incroyable. Ça, c'est aussi de pouvoir faire partager toutes ces réussites de PME 300, d'ETI, de grands groupes au sein de cette émission. Il y a une partie maintenant, les 5 dernières minutes. C'est le débat. Est-ce que vous êtes prêts, mesdames, messieurs ?
2: Toujours
3: prêts.
0: Le débat, c'est parti.
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0: L'accélération technologique a des impacts sur le management, mais comment le facteur humain reste-t-il cependant déterminant et surtout indispensable ? Fabien.
1: Pour moi, pour progresser, c'est accepter que ce que l'on faisait l'année précédente ne nous amènera plus à avancer. Dans le meilleur cas, on garde son statut, mais c'est éphémère. Donc, intégrer toute la partie digitale liée à l'humain, c'est tout simplement être dans l'air du temps et c'est ce qui va arriver.
0: Hélène.
3: Se remettre en question, être exemplaire par rapport à ses collaborateurs qui vont avoir besoin de se transformer et de se former aux nouvelles technologies.
0: Myriam.
5: Leadership.
0: Oui.
5: Les jeunes et les citoyens. On doit embarquer tout le monde et on va les embarquer par les émotions, par des nouveaux leviers de communication qui parlent pas juste à la tête, mais au cœur, à l'envie, à l'enthousiasme, parce que c'est là où finalement réside le tremplin de l'action et la capacité à changer le monde.
0: Exactement, Bruno.
6: Une technologie, c'est d'abord tout, avant tout, pardon, au service de l'humain. Sinon, il n'y a pas de bonne technologie, donc il faut réussir à combiner les deux et accompagner tout le monde vers cette transition.
0: Toi qui amènes les gens vers le futur, qui les accompagne très bien d'ailleurs, qu'est-ce qui vous enthousiasme le plus dans votre avenir ?
6: Bah, le fait que ça change, que ça bouge. Enfin, je pense que quand on est entrepreneur, on a besoin de changement, on a besoin de transformer les problèmes en opportunités. Voilà, donc c'est le mouvement en fait, c'est le mouvement permanent, c'est la vie.
0: Ouais, la vie. Hélène ?
3: Bah, pareil, parce que rien ne me prédestinait à aller dans la tech. J'ai fait une école de commerce et c'est vraiment ce sujet permanent du changement et ça, c'est passionnant. Enfin, c'est vraiment.
0: Pas bien.
1: Le pilotage, les KPIs, la fierté d'appartenance, que l'institution soit toujours au-dessus des individualités qui composent le collectif, je l'ai vu dans le sport, dans beaucoup de sports et de grandes équipes qui ont brillé, et je pense que ça peut fonctionner au sein des entreprises.
0: Myriam ?
5: La résilience, 1 plus 1 égale 3, la coopération et la motivation qui engage.
0: La motivation qui engage. En fait, c'est le boulot, c'est le travail. Qu'est-ce que vous aimez le plus ? Qu'est-ce que tu aimes le plus dans ton travail, Myriam ?
5: Ben tout, en fait, j'aime le contact avec des gens avec qui on n'aurait pas de contact si on n'était pas dans le monde du travail. J'aime la capacité à réfléchir en équipe, à inventer des choses impossibles, à créer. De rencontres naissent des choses qu'on n'imaginait pas. Donc, je crois qu'il faut remettre cette dynamique de cœur à cœur et d'être humain à être humain au milieu du débat et de ce qu'il est possible de faire.
0: Fabien ?
1: J'adore voir les gens heureux, révéler les talents des gens qui sont chez moi, leur faire comprendre que l'étage supérieur n'est pas inatteignable. Et souvent, quand on arrive à les faire embarquer sur cette idée-là, ça devient des gens qui sont les passeurs de sens de ta société demain.
0: Hélène, que je vois qui est là.
3: Je suis d'accord avec tout ce qui a été dit, mais je peux compléter.
0: Ah, oui, oui,
3: le challenge, simplifier la complexité, les équipes, le collectif, les clients, l'impact.
6: Moi, c'est la métamorphose en fait, la métamorphose sous tous ces aspects, la métamorphose des équipes, des gens, la transformation, grandir, se développer, construire ensemble et voir qu'en fait des choses qu'on pensait impossibles, on arrive à les rendre possibles.
0: Pour embarquer les jeunes chez vous, si vous avez un seul mot en conclusion à dire pour qu'ils vous rejoignent face à la caméra, à chacun. Fabien, tu veux
1: singulier. Une entreprise singulière.
0: Singulière. Hélène, face à la caméra.
3: La passion.
0: Bruno.
6: Moi, je reprends optimisme, lucidité et courage. 3.
0: 3. Et Myriam ?
5: Le climat au cœur de la création de valeur, d'ailleurs, sera le thème de nos universités à La Rochelle les 2 et 3 septembre prochains.
0: Ah oui, dis-nous un mot d'ailleurs sur les universités.
5: 15e anniversaire, donc on aura un gros gâteau, on va fêter ça, d'un think tank qui aujourd'hui croit à l'entrepreneuriat, croit à la possibilité par les entreprises de changer notre pays, de reprendre un peu du poil de la bête et puis de voir le climat comme un champ d'opportunités incroyable. Et on aura plein d'entreprises qui témoigneront avec des exemples, des projets, des réalisations qui démontrent ce que je dis là.
0: Quel plaisir de vous avoir. Bruno David, CEO de Foliateam, Myriam Maestroni, la présidente de 5T et de 100 leaders de la planète, et Disco. D-I-S-C-O, pas tout à fait, c'est E-E, on est bien d'accord. Hein. Et puis Hélène avec nous.

0: Thalès, bravo. Et puis d'avoir changé comme ça de métier en disant je devais faire ça, mais je fais ça aujourd'hui. C'est génial ça. Fabien Gillot, respect champion, hein, j'ai envie de te dire. On dit souvent en ce moment, il y a le corps à corps dans les guerres, dans tout ça. Moi, c'est le cœur à cœur, comme on l'a dit, qu'on a vu ici. Et je tenais à remercier pour cette dernière de cette saison toute l'équipe à mes côtés, autour de Stéphane, le réalisateur, autour de Camille, qui depuis 4 ans travaille à mes côtés. Stéphane, Julien, Léo, Charlotte, Hugo, Justine, sans oublier Arnaud de Courcelles et Olivier Ferrand, qui sont deux personnes remarquables et remarquées dans tout l'audiovisuel français, pour votre confiance de mettre en avant chaque semaine ces femmes et ces hommes ici présents des ETI. Parce que les ETI, c'est tout simplement la vie. Ciao!
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12: Une cuisine italienne familiale et authentique dans une ambiance bienveillante et qui compte déjà plusieurs adresses à Paris. C'est ce que propose Enza Famiglia, un groupe de restaurants en plein développement dont vient nous parler David Doyen. Bonjour.
13: Bonjour Vincent.
12: Vous êtes le cofondateur d'Enza Famiglia. Merci d'être avec nous dans Objectif Croissance. Alors, c'est toute une histoire, je crois, hein. Enza Famiglia. Dites-nous un petit peu comment est née votre marque.
13: Alors effectivement, Enza Famiglia, c'est même une épopée. C'est l'histoire de mon associé et de sa famille qui arrive en 1963 à Marseille, depuis la Sicile, et qui depuis, cette famille ouvrira 60 restaurants, essentiellement dans le sud de la France, essentiellement des restaurants italiens. Nous, avec Enza, depuis 2011, mon associé, voilà. Exactement, qui
12: elle
13: existe.
12: Elle s'appelle Enza.
13: Réellement. avec Enza, depuis 2011, on a créé la marque Enza et Familia, et on a créé notre première trattoria en 2011 à Paris, dans le premier arrondissement, rue Saint-Honoré.
12: Quelles sont les valeurs d'Enza Famiglia que l'on retrouve dans vos restaurants?
13: Alors, je crois que c'est les valeurs, effectivement, qui sont nos valeurs au quotidien, tout simplement, naturellement. La générosité, la convivialité, l'excellence et la bienveillance. Et je crois que la marque elle-même dit la même chose, puisque d'un côté, en fait, vous avez Enza, qui est effectivement le cœur du projet. Et de l'autre côté, vous avez la Familia, un clin d'œil à sa famille, un clin d'œil à nos clients qui sont notre famille, à nos équipes qui sont notre famille, à nos fournisseurs et à nos partenaires.
12: Grande famille donc. Grande. Où en êtes-vous de votre développement aujourd'hui?
13: Alors aujourd'hui, Enza Famiglia sont deux adresses à Paris, deux adresses majeures de plus de 200 couverts dans le premier arrondissement et puis à l'ouest parisien. Une activité traiteur B2B en fort développement. C'est près de 10 millions d'euros de chiffre d'affaires, 80 collaborateurs. Et puis en 10 ans, en fait, on a fait évoluer le modèle. On était sur des petites trattorias de 30-40 couverts. Et maintenant, on s'oriente, on a vendu les petites trattorias pour s'orienter vers des modèles plus importants de plus de 150-200 couverts.
12: Celle du Louvre est particulièrement grande, hein, je crois.
13: Celle du Louvre fait 250 couverts.
12: D'accord.
13: Exactement. Ouais. Et nous avons programmé une accélération de notre développement, puisque nous avons 3 ouvertures d'ores et déjà prévues sur les 18 prochains mois. Une à Paris, dans le 8e arrondissement, 200 couverts, et 2 autres dans un pays qui nous est cher, au Maroc, avec des structures de 300 et 400 couverts.
12: D'accord. Alors, vous préparez une levée de fonds, je crois. Quel profil d'investisseur recherchez-vous et quels sont vos objectifs?
13: Alors, exactement. Pour se développer, il faut se financer, évidemment. Donc, nous sommes en train de travailler sur une levée de fonds de 10 millions d'euros sur 2 tranches. Une tranche actuelle qui est en train de se finaliser pour les opérations actuelles. Puis, une seconde tranche, en fait, qui nous permettra de financer les opérations à venir. Puis de structurer le groupe, parce qu'il nous importe aussi, c'est de structurer et renforcer financièrement le groupe pour atteindre un objectif à 5 ans de 50 millions d'euros de chiffre d'affaires.
12: D'accord. Donc, développement à Paris, au Maroc aussi. Comment est-ce que vous imaginez le rayonnement d'Enza Familia dans les 5 ans qui viennent, disons?
13: Alors, effectivement, notre stratégie à 5 ans, c'est de passer d'une marque de restauration à une vision, je dirais, d'hospitality plus globale. Donc, développement de la partie traiteur, B2B, importante, en support et en complément de l'ensemble de nos restaurants. Développement de l'hôtellerie aussi, pour ne rien vous cacher. Nous sommes sur une opération d'un riad à Marrakech de 25 chambres.
12: Il y aura de l'hôtellerie au Maroc.
13: Exactement. Ouais. Et c'est ce que nous souhaitons faire en fait, faire évoluer la marque Enza et Familia vers une Dolce Vita contemporaine, plus moderne, mais en même temps en restant très ancré sur nos valeurs et sur notre histoire.
12: Pour finir, finalement, qu'est-ce qu'Enza Familia ? Votre message principal à notre auditoire.
13: Je dirais, Vincent, que c'est deux choses. C'est la rencontre entre deux mondes. La famille d'Enza, 63, une famille d'immigrés siciliens qui vient en France, une success story, 60 restaurants. Et puis de notre côté, en fait, la volonté finalement de mettre en avant cette histoire, de la structurer au travers d'une marque.
12: Effectivement, c'est très clair. Merci beaucoup, David Doyen, d'avoir été avec nous dans Objectif Croissance. Vous êtes le cofondateur d'Enza Familia.
13: Merci, Vincent.
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15: 17h30, soyez les bienvenus, ravi de vous retrouver. On est en direct tout au long de l'été. On vous accompagne chaque jour jusqu'à 18h pour revivre ensemble la séance boursière, partager avec vous les analyses de nos meilleurs experts. Dans un instant, la clôture. À quelques minutes de la cloche, le CAC 40 qui a calé en fin de journée. Bon, finalement, on devrait clôturer sur du vert. On est sur un gain de 0,17%, 8354 points à 5 minutes maintenant de la clôture. Plutôt proche de l'équilibre, donc sur fond de cours de pétrole qui poursuivent leur ascension et dans l'attente de résultats d'entreprise aussi cette semaine, on en parlera dans un instant. Séance en cours également du côté de Wall Street, c'est du vert. Le S&P 500 progresse de 0,7%, le Dow Jones plus 0,5%, plus 1,2% pour le Nasdaq. Tout cela sur fond toujours de crise au Moyen-Orient, situation dans l'impasse, le détroit d'Ormuz toujours bloqué. En mer Rouge, les Houthis ont mis en place un blocus maritime contre l'Arabie Saoudite. Des tensions qui se ressentent, on le verra dans un instant, sur le prix du pétrole. Le Brent progresse de plus de 2,5%. On a passé, ça y est, les 90 dollars. En ce moment, 91, un peu plus de 91 dollars. Au programme de cette demi-heure aussi, la tech. On assiste à une vague d'achats sur les valeurs européennes des semi-conducteurs, alors que la Chine parle aujourd'hui d'un durcissement des contrôles à l'exportation sur l'intelligence artificielle et sur les puces pour freiner les transferts technologiques. C'est un petit peu le monde à l'envers, au moment où, c'est quand même plutôt... sont quand même plutôt les États-Unis qui ont ce type de réflexe. Et les Chinois qui copient, bah, voilà, la tendance est en train de s'inverser dans le secteur technologique. Ça en dit long sur ce qui se passe. On jettera aussi un œil du côté de la City, où les valeurs de la défense sont portées par une annonce politique. La nomination d'un ancien ministre des Armées aux Finances, de quoi relancer les espoirs, peut-être, hein, d'un budget militaire ambitieux. Tout cela donc en direct jusqu'à 18h avec nos invités que je vous présente. Avec nous en plateau, Adrien Henry, bienvenue.
16: Bonjour.
15: Adrien, vous êtes analyste marché chez Kepler Chevreux. Clémence de Rothiacob est également avec nous pour nous accompagner ce soir. Bonsoir Clémence.
17: Bonsoir Erwan.
15: Gérante Small et Midcap chez Richelieu Gestion, également à distance. Andrea Tueni, sales trader chez Saxo Bank. On va vous retrouver dans un tout petit instant, Andrea. Peut-être avant d'entrer dans le dur, qu'est-ce qui retient votre attention cette semaine, en ce début de semaine et dans les jours à venir? On le disait, on est dans une phase de publication. Adrien, avec vous, peut-être pour commencer.
16: Ce qui retient, vous l'avez dit, c'est le pétrole. On est dans un attentisme. Le marché est clairement autour de l'équilibre. La séance précédente, on était 0,05. Aujourd'hui, 0,20. Ben, voilà. Il n'y a pas de tendance claire. C'est vraiment ce retour du conflit au Moyen-Orient qui inquiète d'autant plus qu'on est dans un environnement un peu spécifique parce qu'il y a une forte consommation, les gens partent en vacances, que ce soit dans les grands pays et dans les grands pays développés, et on voit typiquement effectivement en France le prix à la pompe qui a nettement progressé sur des niveaux même au-dessus de ce qu'on avait pu voir sur les dernières semaines. Donc ça, c'est vraiment une tendance assez inquiétante avec effectivement ce baril de Brent qui dépasse les 90 dollars et qui, on le sait, en fait, les réserves mondiales sont beaucoup moins importantes que ce qu'elles étaient au début du conflit. Donc, s'il y a un acte 2 qui se fait avec ce détroit d'Hormuz, il sera forcément beaucoup plus répercutant sur l'inflation et sur les prix du pétrole.
15: Ouais. Ce qui explique déjà qu'à la pompe, vous l'évoquiez, les prix sont remontés très vite, beaucoup plus vite que lors du premier choc, parce que déjà, oui, on n'a plus vraiment les stocks qu'on avait à l'époque et qu'il faut continuer de raffiner du produit qui coûte cher.
16: Tout à fait. Il faut encore l'avoir, effectivement.
15: Donc, beaucoup d'attentisme autour de ça. Malgré tout, peut-être pour terminer là-dessus, on a des marchés européens et américains qui résistent quand même plutôt bien, non? Parce qu'on est quand même passé au-dessus des 90 dollars le baril de Brent, et on est quand même dans le vert.
16: Tout à fait, c'est le rebond. Enfin, la semaine dernière a été catastrophique sur la thématique intelligence artificielle, semi-conducteur avec des prises de bénéfices. Bon, bah, les investisseurs voient le verre d'eau à moitié vide cette fois-ci, enfin, à moitié plein maintenant, sur ces deux premières séances où STM, Soitec rebondissent sur cette thématique-là. Il n'y a pas de vrai fondement pour le moment pour vraiment appliquer une différence par rapport à la vision du marché la semaine dernière. Mais c'est ça qui, effectivement, tire un petit peu cette tendance positive et aussi les valeurs comme Total Energy. Je pense que c'est la deuxième ou troisième meilleure performance aujourd'hui. Donc voilà, c'est cette thématique-là qui permet effectivement de rester à l'équilibre et garder la tête hors de l'eau, quoi.
15: Clémence Durotiacob, qu'est-ce qui retient votre attention là cette semaine?
17: Oui, pour rebondir sur cette thématique-là, c'est vrai que je pense que le marché est aussi rassuré parce que finalement, on se rend compte que les tractations diplomatiques sont toujours à l'œuvre. Donc en fait, au Moyen-Orient, donc finalement, on peut du jour au lendemain avoir une négociation qui repart. On a vu que le pétrole avait reflué assez rapidement. Donc ça, c'était rassurant aussi pour les marchés lors du premier round de négociations réussi. Donc le marché, on manque de visibilité. Par rapport à une potentielle escalade. Donc ça c'est aussi rassurant. Il n'empêche que un positionnement stratégique peut, à notre sens, en termes d'allocation, ça quand même reste intéressant. Il reste intéressant de rester sur certains groupes pétroliers, notamment ceux qui sont exposés au raffinage, parce qu'on sait que les marges de raffinage, de toute façon, vont rester élevées pendant longtemps, même si le pétrole commence à refluer. Il y a vraiment un effet d'inertie qui va rester. On pense à un titre comme Repsol, qui pour nous reste une thématique deuxième semestre intéressante. Et pour la partie technologie, donc c'est la deuxième patte qui inquiète le marché. On est vendredi, on a failli rentrer ce qu'on appelle en bear market pour le secteur technologique, donc en marché baissier sur ce secteur-là. On était limite. Le rebond permet de calmer un peu ces attentes-là. C'est pour nous, c'est pas un changement c'est un changement de positionnement en fait. Les valorisations qui étaient excessives sur certains titres, notamment coréens, s'ajustent un peu. C'est plutôt ça, en fait, ce genre de phase, de plateau, où le marché corrige un peu. Et c'est pas un éclatement bulle complet, à notre sens. Il reste beaucoup de potentiel sur cette thématique-là de puces.
15: On voit qu'il y a quand même de la fébrilité, comme vous le disiez, sur ce secteur-là.
17: À la mesure des hausses qu'on a eues sur ce secteur-là, dans la mémoire en fait, c'est vraiment le segment mémoire de la partie semi-conducteur qui a explosé. On parle de performances boursières qui sont colossales. Donc, et beaucoup d'options aussi qui ont été jouées techniques sur ces valeurs-là. Donc c'est pour ça qu'on voit une purge qui paraît impressionnante de l'extérieur.
15: Vous suivez les small et mid-cap, on est Clémence de Rothiacop dans une semaine de publication. Virbac, une des premières hier soir, peut-être on l'analyse rapidement avant la clôture du CAC 40, parce que vous avez regardé ça de près, on est sur des résultats quand même convaincants.
17: Oui, c'est ça, et puis ce qui est intéressant avec Virbac, donc déjà c'est une publication qui est supérieure aux attentes du marché, qui est très rassurante. On a une croissance qui reste vraiment solide, croissance organique un peu plus de 7%. Et surtout, ce qui est intéressant, c'est que c'est un titre qui finalement, on va avoir des révisions à la hausse des attentes des estimations pour l'année du consensus, alors que c'est un titre qui avait plutôt déraillé, baissé, parce que notamment son concurrent américain Zoetis, qui est le grand laboratoire de santé animale, avait fait une publication décevante. Donc ça, c'est un élément qui est intéressant pour nous. Ça fait partie des titres de qualité, un titre familial très exposé à l'innovation, avec un mix produit qui est très favorable, qui va bénéficier aux marges. Donc pour nous, c'est un titre intéressant dans ce genre de contexte. C'est une visibilité qualitative et qui est saluée aujourd'hui par le marché.
15: 17h38, le fixing. On regarde ce que fait le CAC 40 en cette deuxième séance de la semaine. C'est la clôture, le CAC 40. Ça sera donc du vert pour l'indice parisien. Plus 0,28%, 8363 points. Du côté de l'Eurostoxx 50, on progresse également 0,87, 6281 points. Le 10 ans français, pas loin des 4%. Hein. Ça progresse encore depuis là plusieurs jours d'affilée. On est à 3,96. Du côté des valeurs, on en parlait dans les semi-conducteurs, STMicro signe la plus forte progression du CAC 40. On est sur une progression de 4,3% presque. Hein. L'action s'achète 57,25€. Derrière, les bancaires, Société Générale, plus 2,7%. Total Énergie, plus 2,3%. Suivi de BNP Paribas, 1,80€. Du côté des plus fortes baisses, Publicis recule de 2,4%. Danone, 2,3%. Eurofins, moins 2%. LVMH, on en parlera, le luxe hein, qui publie la semaine prochaine, signe un repli d'1,7%. Andrea Tuoni, sales trader chez Saxo Bank. On vous retrouve depuis votre salle des marchés. Andrea, quel signal cette clôture envoie-t-elle ?
18: Globalement, le signal qu'on peut retenir aujourd'hui sur les marchés, c'est que certes, les éléments d'ailleurs que vous avez évoqués tout à l'heure en plateau, c'est des éléments qui n'ont pas d'impact particulièrement négatif. On en a cité pas mal. Il y a en effet la géopolitique avec cette incertitude, ce manque de visibilité qu'on a autour de ce conflit géopolitique. On a aussi une saison de résultats qui va s'accélérer avec pas mal de publications des valeurs de la tech. Et on sait que la tech est au centre de l'attention parce qu'il y a eu en effet une correction assez importante la semaine dernière, notamment sur les semi-conducteurs. Donc tous ces éléments-là qui aujourd'hui perturbent, on va dire, la marche en avant des marchés, elle ne vient pas en tout cas retourner la tendance de fond qui reste globalement positive, mais en tout cas ce qu'on a et ce qu'on observe sur le CAC, c'est qu'on reste sur un range qui est très très marqué et qu'on a du mal à casser un petit peu les plafonds de verre qu'on a pu voir sur les dernières séances pendant les dernières semaines. Donc si on revient par exemple à il y a même 2-3 semaines de là, on avait à peu près peut-être la même conversation sur ce plateau, dans cette émission, sur les niveaux en tout cas techniques du CAC, à savoir qu'aujourd'hui on reste quand même bloqué encore une fois dans ce range qui est assez serré. On a un niveau de résistance, un premier autour des 8455 points. On a une autre résistance vers les 8500, 8505 points. Voilà les deux principaux niveaux aujourd'hui qu'on peut surveiller, qui constituent une sorte de plafond de verre. On peut aller aussi un petit peu au-delà des 8500, mais globalement, même on les a franchis à peu de reprises, donc on peut exclure un peu ces niveaux au-delà des 8500. Mais c'est vraiment ces deux niveaux-là aujourd'hui qui crispent un petit peu la hausse sur les marchés. Et puis à l'inverse, on a des niveaux assez marqués de support, 8275, 8259, qui est un vrai gros niveau de support pour le coup. Et puis après, derrière, c'est autour des 8130 points qu'on pourrait glisser si jamais le marché venait à se retourner, mais on ne va pas vraiment sur ces niveaux-là. Donc aujourd'hui, c'est vrai que sur le plan macroéconomique, on a ce manque de visibilité. On peut ajouter aux valeurs de la tech et aux scénarios géopolitiques, on peut ajouter aussi les banques centrales qui sont un point d'interrogation et qui vont être un sujet à la rentrée parce qu'on a encore un manque de visibilité aussi sur la politique monétaire des banques centrales et encore plus du côté de la Fed depuis la nomination de Kevin Warsh. Donc ça aussi, ça va ajouter de l'incertitude, ça va donner beaucoup plus d'intérêt à la macroéconomie. Donc la macroéconomie et la microéconomie dans cette période de résultats d'entreprise va prendre beaucoup de poids et va prendre beaucoup d'importance parce qu'on n'a plus justement, encore une fois, cette forward guidance. Donc on va suivre attentivement les données macroéconomiques. Mais c'est vrai que voilà, malgré ce manque de visibilité, on n'est pas sur des marchés qui se retournent, mais on est sur des marchés qui ont de plus en plus de mal à avancer et qui ont du mal à trouver le carburant pour s'installer au-dessus de certains niveaux de résistance. C'est très frappant sur les indices européens et notamment sur le CAC, mais c'est aussi vrai sur les indices américains qui ne reviennent pas sur des sommets en tout cas, mais qui restent quand même sur des niveaux qui sont relativement soutenus et qui nous éloignent en tout cas, ou qui restent pardon, plutôt très éloignés des signaux d'alerte.
15: Un petit mot peut-être avec vous, Andrea Tuoni, chez Saxo Bank, sur le secteur de la défense. On regarde ce qui se passe du côté du Royaume-Uni, un nouveau gouvernement avec la nomination remarquée d'un ancien ministre de la Défense au poste des Finances, de quoi relancer les espoirs d'un budget militaire ambitieux. Ça plaît quand même au secteur de la défense à la City. En France, sur le CAC 40, on a Thales qui signe un contrat cadre avec l'Allemagne pour des systèmes de vision optronique, vision nocturne. Alors, on n'a pas les détails de ce contrat. Thales qui clôture sur du vert, plus 0,5%. L'action s'achète 225 €. Est-ce que, selon vous, le secteur de la défense, on l'a beaucoup dit ces dernières semaines, est toujours sous-évalué?
18: Je pense que sur le secteur de la défense, en effet, il y a une actualité qui est assez forte autour du Royaume-Uni, de cette nomination de l'ancien ministre de la Défense qui vient envoyer un signal assez fort. On avait eu un signal plutôt inverse à l'époque, au moment de sa démission, on avait eu un signal plutôt négatif pour les valeurs de la défense, et notamment celle du Royaume-Uni. Aujourd'hui, sa nomination à un poste plus important donne un espoir, en tout cas, ou relance en tout cas cette thématique du thème de la défense au Royaume-Uni, et peut-être par ricochet sur certaines valeurs aussi de la défense en Europe. Aujourd'hui, en tout cas, ce qu'il faut comprendre sur ce thème de la défense. Bon, déjà, on n'a aucune garantie sur ce qui va se passer au Royaume-Uni parce qu'on a quand même une rigueur budgétaire qui a aussi été annoncée par le Premier ministre. Donc cette rigueur budgétaire, elle peut freiner un petit peu le calendrier de dépenses qu'on va avoir sur ce secteur de la défense. Donc ça, c'est aussi un point qu'il faudra surveiller. On peut avoir aussi certaines déceptions. On a des carnets de commandes sur certaines valeurs qui sont assez importants, mais derrière, il peut y avoir des déceptions sur les capacités de livraison et donc potentiellement sur des décalages qui peuvent aussi la ralentir, on va dire, ce mouvement positif. Donc pour le moment, on le voit plus comme un mouvement de rattrapage sur ces valeurs au Royaume-Uni, sur un contre-événement. On avait eu du coup cette démission, un signal plutôt négatif. Là, on a une nomination de quelqu'un proche du secteur de la défense à un poste plus important qui envoie un signal du coup qui est plus positif. Mais il faut rester assez méfiant sur ces niveaux-là. Et je pense que dans tous les cas, ce qu'il faut retenir sur ce secteur de la défense, et je pense que c'est quelque chose qui est important, c'est que c'est plus vraiment un secteur qu'on peut jouer sur une thématique géopolitique uniquement. C'est devenu un secteur plutôt affilié industrie, et qui du coup est un secteur sur lequel on peut jouer des thématiques sur du plus long terme. Et donc du coup, aujourd'hui sur la défense, la clé c'est plus la diversification, parce qu'il y a plein de valeurs de la défense qui vont aller cocher plusieurs cases sur différents types d'équipements militaires, de transport, de logistique, etc. qui permettent du coup une diversification. Et si on a cette diversification et si on a cette projection sur le long terme et qu'on le joue du coup comme un secteur plus affilié industrie qu'un secteur uniquement qui progresse quand il y a un conflit géopolitique, là, pour le coup, il y a en effet du potentiel sur du plus long terme sur ce secteur-là. Mais encore une fois, cet événement propre au Royaume-Uni donne de la visibilité à court terme, mais beaucoup moins de visibilité à long terme. Donc je pense qu'il y a un effet d'annonce aujourd'hui qui joue, mais qui sera à confirmer dans la durée avec justement la mise en place d'un budget et voir un peu à quel niveau de priorisation on va situer la défense.
15: Merci de nous avoir accompagnés sur cette clôture et sur ces éléments. Andrea Tuoni chez Saxo Bank. On poursuit avec nos invités en plateau. Il est 17h45. Je rappelle la clôture du CAC 40 dans le vert, plus 0,28%, 8363 points. Peut-être aussi, on va regarder avec vous, Adrien Henry chez Kepler Chevreux. On en parlait hier, forcément, on arrive dans une séquence aussi importante de politique monétaire. La BCE cette semaine, la Fed la semaine prochaine. Comment est-ce que vous analysez ça et tous ces éléments dans ce contexte?
16: C'est une analyse assez simple parce qu'on s'attend beaucoup à des statu quo pour juillet. On pense que la tension, elle va être surtout sur le mois de septembre, et à la fois pour la BCE et à la fois pour la Fed. Les discours vont être beaucoup scrutés, de savoir pour anticiper, essayer d'anticiper au maximum qu'est-ce qui pourrait être annoncé pour septembre. Mais on s'attend effectivement à des hausses de taux de 25 points de base plutôt sur les réunions en septembre. J'ai envie de dire que les deux idées, et c'est par quoi on a commencé finalement aujourd'hui sur le thème de la journée, mais c'est l'intelligence artificielle. L'intelligence artificielle est un gros boost pour l'inflation. On l'a vu, le prix des puces, de tous les semi-conducteurs. Donc ça entraîne effectivement des grosses craintes sur l'inflation, et tous les marchés sont liés, les marchés actions sont liés avec la technologie. La technologie, si elle continue à augmenter, l'inflation va entraîner certainement des hausses de taux, des relèvements de taux aux États-Unis. Donc ça, c'est une crainte pour la suite. Puis cette reprise du conflit, c'est également un gros pan de l'inflation. Est-ce qu'elle va continuer à pousser l'inflation sous-jacente? Le mois de juin a été plutôt, pour l'instant marqué un certain apaisement au niveau de l'inflation, mais le mois de juillet pourrait très bien être tout à fait différent avec ce contexte qui est assez changeant au niveau des prix de l'énergie.
18: Inflation dans les puces, Clémence de Rothiacob chez Richelieu Gestion. On le voit aussi avec TSMC, du côté de la Chine, TSMC qui dit qu'il va augmenter...
17: De Taïwan, attention.
18: De Taïwan, pardon.
17: C'est pas encore
18: oui.
17: La Chine.
18: De Taïwan. qui va augmenter ses tarifs de production de puces jusqu'à 10% l'an prochain.
17: Oui, alors c'est très intéressant parce que le CEO de TSMC fait preuve de sagesse, et il a annoncé qu'il ne va pas quadrupler les prix comme ce qu'ont fait les acteurs de la mémoire. 10%, c'est très absorbable par tout le monde, sachant qu'ils ont un monopole. Donc en fait, finalement, ils auraient pu annoncer des hausses de prix beaucoup plus importantes. Pour eux, c'est important que leurs clients restent solvables. Ils se disent jaloux des marges des fabricants de mémoire aujourd'hui, mais l'idée, c'est vraiment d'accompagner dans la durée leurs clients. 10%, c'est à partir de 2027, et ça semble être donc la norme. Et dès l'instant où un client demandera des capacités additionnelles qui n'étaient pas prévues dans le cahier des charges, là, ils pourront passer des hausses de prix supplémentaires. Donc finalement, c'est assez intelligent de leur part, et ça permet d'éviter une inflation aussi sur cette partie-là. Donc on trouve que ça reste une des sociétés qui est très bien gérée. Après, modulo le risque qu'on peut avoir politique d'investir dans la Taïwan avec un potentiel conflit avec la Chine qui voudrait rapatrier ces actifs-là, mais aujourd'hui, c'est vraiment le mastodonte, ce qu'on appelle les founders, dans incontournables dans les semi-conducteurs.
18: Semi-conducteurs, on en parle encore sur le marché européen, et notamment du côté de la France. On évoquait STMicro, qui signe la plus forte hausse du CAC 40, mais si on regarde le SBF 120, c'est Soitec qui est aussi en tête avec une hausse de plus de 10%, 10,5%. Le titre s'achète 95 €. Il y a un vrai quand même phénomène, et c'est vrai que s'il y a un petit effet quand même yo-yo en ce moment, non, sur ces valeurs-là.
17: Oui, alors Soitec revient de très loin. Il y a eu un changement de management également, il y a eu de très longues années difficiles, et puis cette année, le groupe a beaucoup mis en avant la valeur ajoutée qu'il avait dans la photonique, et c'est vraiment ce que le marché a acheté de façon assez massive, et la baisse que nous avons pu voir ces dernières semaines a été avec toute cette baisse des valeurs liées à la mémoire, etc. Donc c'est plus une baisse sectorielle. Après, c'est un titre qui reste très, très volatile, très spéculatif. Il y a beaucoup de choses intégrées qui ne sont pas encore beaucoup de choses intégrées au cours de bourse qui ne sont pas encore effectives dans les comptes. Donc c'est un titre, il y a un profil de risque qui est assez élevé selon nous sur ce titre-là.
18: On le disait dans les titres du côté de la Chine cette fois-ci, ça bouge dans les semi-conducteurs puisque Pékin envisage de durcir les contrôles à l'exportation sur l'intelligence artificielle et sur les puces. C'est un petit peu le monde à l'envers là, on a l'impression, non Adrien?
16: En gros, je pense que c'est en lien avec une information qui est sortie il y a une semaine ou deux, mais que Apple allait demander au gouvernement américain pour pouvoir que des fournisseurs chinois soient acceptés, entre guillemets. Et c'est-à-dire que, en fait, Apple, l'unique moyen qu'ils ont pour éviter des hausses de prix trop importantes de leurs composants et in fine de leurs produits, qui sont déjà assez chers, c'est effectivement d'avoir des fournisseurs qui soient moins chers, ou en tout cas différents. Et donc, là, c'est un petit peu la réponse du gouvernement chinois sur ces plus vous exportez finalement et plus vous mettez à risque dans votre propre consommation. On voit qu'il y a continuellement des nouveaux modèles de développement d'IA en Chine et que c'est un secteur effectivement qui est bondissant chez eux et qui doit être une priorité nationale, et donc c'est une décision qui est finalement tout à fait normale de la part du gouvernement et qui pourrait impliquer qui pourrait avoir d'autres répercussions pour d'autres groupes notamment en Asie, par rapport à des groupes américains qui sont peut-être moins consommateurs de tech chinoise. Ouais.
18: Clémence Durand-Jacob, sur cette actualité.
17: Oui, c'est un revirement, puisque finalement, la perception que nous avons pu avoir pendant des années du marché chinois, de l'industrie chinoise, là, on a l'inverse. La Chine se perçoit elle-même comme détentrice d'actifs stratégiques qu'elle doit protéger. Donc, on a vraiment, et on le voit d'ailleurs avec les dernières annonces sur des potentiels concurrents des LLM américains dans l'intelligence artificielle. Et c'est vrai que on va avoir donc une fragmentation technologique entre deux blocs. On va se rendre compte, et on l'a vu avec certaines opérations, que le marché chinois a bloqué de rachat d'Américains, de titres chinois par les Américains qui ont été bloqués par la Chine. Donc on a vraiment une polarisation et c'est la course, c'est vraiment la course à l'innovation avec un protectionnisme qui s'accélère en fait des deux côtés.
16: Ouais. C'est peut-être paradoxal d'ailleurs ce que je pensais à ça, mais c'est vrai qu'il y a un protectionnisme de composants, mais à l'inverse en fait c'est une technologie qui est totalement ouverte. C'est-à-dire qu'en DeepSeek, tous ces modèles-là,
18: est-ce que ça va le rester avec c'est une question aussi.
16: Et en fait c'est en gros l'idée c'est que eux produisent et utilisent leurs propres composants et que nous soyons utilisateurs de leur modèle, ce que font les Américains. Hein, mais donc et là soit et en ne partageant pas effectivement leurs composants, ils garantissent effectivement que vous soyez obligés d'utiliser leur technologie ou celle des Américains si elle est tout super.
18: Avec la Chine qui continue donc à progresser très très vite dans ce secteur, on en parle depuis la fin de la semaine dernière, cette nouvelle entreprise qui fait peur jusque dans la Silicon Valley, Moonshot, qui parle déjà de s'introduire à la bourse de Hong Kong, un acteur supplémentaire. Là, comment est-ce que vous regardez cette annonce ?
16: Nous, on n'est pas spécialisé sur la bourse d'Hong Kong, et c'est vrai que ça fait penser à il y a deux ans le nouveau modèle qui est arrivé, DeepSeek, qui est maintenant à son troisième niveau, je crois. Donc, ça a fait grand bruit. Je me souviens de l'impact sur des groupes Legrand, tous les data centers qui étaient, tous les valeurs des data centers, etc. Aujourd'hui, un nouveau modèle, il en sort des nouvelles versions de ChatGPT, de Claude, il en sort très régulièrement. On voit que c'est une technologie qui va très très vite. Au vu de la volatilité des marchés aujourd'hui liée à la thématique de l'intelligence artificielle, je doute qu'il soit très judicieux de vouloir s'introduire aujourd'hui. Après, s'il décide de le faire...
18: Clémence Durand-Jacob, est-ce que ça peut agiter un peu le secteur ?
17: Oui, c'est ça, mais justement, parce que c'est pas confirmé encore, on n'est pas sûr, mais ils projettent de s'introduire en bourse. On a vu d'ailleurs qu'OpenAI, ChatGPT, a décalé son introduction en bourse en 2027, parce qu'il vise vraiment une valorisation au plus haut, ce que le marché ne peut pas garantir aujourd'hui. En revanche, on devrait avoir Anthropic qui devrait s'introduire en octobre. C'est des choses à suivre. Ça va évidemment créer beaucoup d'intérêt, ça va cristalliser beaucoup d'intérêt et ça permettra de mettre des valorisations aussi, à l'instar de SpaceX lors de l'introduction en bourse. Pour nous, toute introduction en bourse est plutôt bénéfique à la compréhension d'un secteur et au suivi, etc., et à la visibilité.
18: OpenAI, chez qui il y a eu du mouvement avec le départ de Fujitsumo qui a peut-être remis en question l'entrée en bourse cette année. Hein, je crois que sa remplaçante voudrait plutôt
17: 2027, c'est ça.
18: Repousser au moins 2027 peut-être.
17: Ils veulent 1000 milliards de dollars de valorisation. Ouais. Donc avec l'incertitude des marchés, c'est pas ça. Certain qu'on arrive à ces niveaux-là. Donc ils vont peut-être attendre d'avoir davantage de stabilité des marchés financiers.
16: Ils veulent pas finir comme SpaceX.
17: C'est ça.
18: Bon, maintenant qu'on s'est détourné de SpaceX, il y a peut-être des fonds à aller chercher aussi de ce côté-là. Il nous reste 2 minutes. Avant les idées d'investissement, peut-être pour le second semestre, justement, un mot du luxe, parce qu'il y a des publications la semaine prochaine. Alors là, on a LVMH qui clôture sur du rouge, moins 7%, 478 € l'action. Qu'est-ce qu'on en attend ? Est-ce qu'on est dans une forme aussi d'attentisme jusqu'à ces publications ? On a eu Richemont.
17: C'est ça. Alors, on a eu Richemont qui était particulièrement bon. Alors, Richemont a la particularité, comme certains groupes suisses, qu'il ne publie que 2 fois par an des états complets financiers. Donc là, on avait seulement le chiffre d'affaires de Richemont. Mais ça donne une bonne indication. Il était très, très bon. C'est vraiment... ils sont positionnés sur la haute joaillerie. C'est ce qu'on appelle le hard luxury. Donc, c'est vraiment ce qui tient. On a des croissances à 2 chiffres très fortes, là, même plus des 20%. Donc, ça a été une très bonne publication. Pas certaine qu'on puisse extrapoler avec des groupes très diversifiés comme LVMH, plus exposés à ce qu'on appelle le soft luxury comme Kering. LVMH, flash, ça va être, donc c'est le 27 après bourse, donc on aura le 28, le 28 matin on aura Kering aussi, et après on aura Hermès le lendemain. Pour LVMH, ça va être intéressant de voir si on va vraiment déjà avoir, est-ce que le recentrage de Dior, de la marque Dior, se voit déjà, commence à être effectif. Le marché s'inquiétait aussi pour la partie spiritueux, l'évolution qu'on peut avoir sur cette division-là qui est un peu plus en difficulté, et puis l'évolution des marges. On sait qu'il y a beaucoup d'investissements qui sont faits sur les marques à bon escient, hein, vraiment c'est de l'investissement pour le long terme, mais est-ce que à court terme ça va peser? Et Kering, le marché l'an dernier avait beaucoup acheté la nouvelle histoire de nouveau management, de nouveau direction créative chez Gucci. Maintenant que ce re-rating là est fait, il va falloir qu'on ait des premiers effets dans les comptes. Et Hermès devrait avoir une très bonne croissance à deux chiffres, enfin proche des deux chiffres en tout cas, mais c'est vrai que tout va dépendre de la partie chinoise. Ouais. C'est vraiment le plus exposé à cette thématique-là.
18: Il est 17h57, en 15 secondes, idée d'investissement là, pour la deuxième partie de l'année. Qu'est-ce que vous regardez?
17: On continue de bien aimer le secteur de l'aéronautique défense. Vraiment, pour nous, c'est un secteur sur lequel on a une bonne visibilité. Un titre notamment comme Lizzie, un fournisseur qui nous semble très pertinent, avec très bien géré, une amélioration de la chaîne de production et des cadences chez Airbus et Boeing qui continuent d'être augmentées. Et
18: on le voit là aussi avec les commandes au salon de Farnborough en ce moment les commandes qui s'additionnent. Adrien Henry, quelle valeur, quel secteur?
16: Nous, on pense qu'effectivement, prendre des bénéfices sur l'intelligence artificielle pour revenir un petit peu plus sur la souveraineté européenne, sur un groupe, et notamment peut-être sur le compartiment des small et mid cap, effectivement, qui n'a pas bénéficié réellement de l'effet de l'intelligence artificielle, malheureusement. Une valeur, pour rester dans la thématique de la défense, nous, on aime bien Exosens, par exemple. On est repassé à l'achat sur cette valeur-là. C'est une valeur qui est très exposée à des contrats européens et qui a bâti vraiment d'une valorisation une baisse de sa valorisation, moins 20% quasiment depuis les pics. Donc c'est un titre qu'on apprécie et qu'on pense qu'il faut revenir dessus. Ouais.
18: 17h58 tout pile, merci de nous avoir accompagnés. Nous sommes au bout. Adrien Henry, analyste marché chez Kepler Chevreux, Clémence de Rotiacob, gérante Small et Mid Cap chez Richelieu Gestion. Avec nous aussi tout à l'heure, André Attioni, sales trader chez Saxo Bank. Pour ceux qui le souhaitent, on est ensemble encore jusqu'à 18h30. Dans un tout petit instant, c'est le 18h écho, 30 minutes de condensé de l'actualité économique du jour. À tout de suite.
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15: Trouvez dans votre rendez-vous d'actualité du soir, le 18h écho, un condensé d'actualité économique. On est ensemble pendant 30 minutes à la une de ce mardi 21 juillet. Le gouvernement assume son projet de loi d'urgence agricole. Il devrait être adopté dans la soirée par le Parlement. Malgré la controverse sur le retour donc des pesticides, la ministre de la Transition écologique menace de démissionner. Dans un instant, nous serons en ligne avec le président de l'Association nationale des pommes, filière qui devrait voir la réintroduction d'un pesticide qui avait été interdit. Ça y est, le baril de Brent repasse les 90$, conséquence d'une situation au Moyen-Orient toujours très tendue. En plus du détroit d'Ormuz bloqué par Téhéran, et c'est maintenant la mer Rouge qui subit un blocus de la part des Houthis, limitant les exportations depuis l'Arabie Saoudite. Nous ferons le point sur la situation dans cette édition. Et puis voilà que la Chine craint à son tour de se faire voler ses technologies, comme l'ont fait les États-Unis. Pékin envisage désormais de durcir les contrôles à l'exportation sur l'intelligence artificielle.
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15: L'Assemblée nationale a donc adopté la loi d'urgence après des heures de débat sous tension. Le texte a été approuvé à 296 voix contre 224. Il doit être validé définitivement tout à l'heure au Sénat. La réintroduction de deux pesticides a déclenché la colère de la gauche, mais aussi de plusieurs députés du camp présidentiel. Monique Barbu, la ministre de la Transition écologique, était reçue par Sébastien Lecornu un peu plus tôt cet après-midi pour évoquer une possible démission. À l'Assemblée nationale aussi cet après-midi, les échanges étaient encore vifs. Illustration, vous allez l'entendre, entre la présidente du groupe écologiste, Cyrielle Chatelain, et le Premier ministre, justement.
20: Aujourd'hui, l'acétamipride et le flupyradifurone sont interdits. Demain, ils pourront être autorisés par dérogation. Pourquoi l'avez-vous laissé faire ? Vous allez me dire, nous nous en remettons à l'ANSES. Mais vous ne faites pas confiance à l'ANSES, vous l'instrumentalisez ?
21: La colère vient surtout de la réitération successive de plusieurs mensonges. Et que vous entretenez la colère avec duplicité. Pourquoi semez-vous le trouble sur la confiance vis-à-vis de l'ANSES ? Pourquoi dire que l'ANSES est sous contrôle du gouvernement alors que la loi qui a été votée cette nuit dit précisément que l'ANSES seul peut autoriser la dérogation ? Soit vous jouez sur les peurs, soit vous légiférez en droit, avec calme.
15: Voilà la présidente du groupe écologiste Cyrielle Chatelain et le Premier ministre Sébastien Lecornu un peu plus tôt à l'Assemblée nationale. Et pour aller plus loin ce soir, nous sommes en ligne avec le représentant d'une des filières concernées. Bonsoir Thierry Moisy, vous êtes président de l'Association nationale des pommes et des poires. Dans cette loi d'urgence agricole, il est donc question du retour de l'acétamipride pour la culture des noisettes et d'un autre pesticide que réclamait votre filière, le flupyradifuron, qui sert aussi à la culture des betteraves et des cerises. Comment est-ce que vous accueillez d'abord la réintroduction de ce pesticide qui doit être validé dans quelques minutes ?
22: Alors bonsoir à tous et merci de me permettre de pouvoir m'exprimer. Donc en effet, nous, la production de pommes, on aura une possibilité, mais sous quatre conditions quand même assez strictes, de pouvoir avoir une matière active de plus, une matière active qui n'était pas autorisée avant. C'est une matière active qu'on n'a jamais utilisée, donc la flupyradifurone. C'est une matière active qui nous permettra, si l'ANSES nous permet de l'utiliser, de lutter contre un ravageur qui fait beaucoup de dégâts dans nos vergers, qui en a fait beaucoup en 2025, qui a pénalisé les rendements, la coloration et le calibre de nos fruits, et qui a aussi pénalisé la future récolte 2026 parce qu'il a endommager les futurs boutons floraux. Les quatre conditions, c'est est-ce qu'il y a un risque de perte importante de la production ? La deuxième condition, c'est est-ce qu'il y a ou non des solutions de substitution ? La troisième condition, c'est le plan de recherche Et nous en avons un, nous, dans la filière pomme. La quatrième condition, c'est un risque irréversible vis-à-vis de l'environnement ou sur la santé. Sans ces quatre conditions, l'ANSES ne dérogera pas à l'interdiction de cette matière active.
15: Est-ce que vous estimez que vous allez, avec cette autorisation, être à armée égale avec les producteurs européens ?
22: Pas tout à fait, parce que on n'a pas l'acétamipride. Hein. L'acétamipride est utilisé dans 26 pays de l'Union européenne sur 27. Donc, on a la possibilité d'avoir une matière active de plus, une solution de plus, mais on n'est encore pas à égalité. Et nous, la concurrence européenne, c'est tous les jours qu'on la vit. Donc, nous, ce qu'on demande, c'est les mêmes règles pour tout le monde.
15: Bon, cette loi d'urgence agricole, par définition, elle n'est pas vouée à durer. Est-ce que votre filière identifie déjà des alternatives à ces insecticides, à ces pesticides pour l'avenir ?
22: C'est tout le sens de notre plan de recherche. Nous avons un plan de recherche sur plusieurs années où nous avons ciblé un certain nombre de projets qui visent à nous passer de ces matières actives dont nous, aujourd'hui, nous avons besoin pour protéger nos vergers. En tout état de cause, si l'ANSES nous donne l'autorisation de l'utiliser, ça n'est renouvelable que deux fois. Donc on sait que, et c'était le sens de ce qu'avait dit le Conseil constitutionnel l'année dernière, c'est qu'il fallait donner un cadre. C'est ce qui manquait dans la loi du plomb 1, c'est ce qu'il y a aujourd'hui. Et c'est ce qui nous fait penser que on est légitime à pouvoir utiliser cette molécule.
15: On entend parler de développement, de variétés aussi, de fruits, de pommes plus résistants. Est-ce que c'est la seule vraie porte de sortie face aux impasses phytosanitaires quand même répétées pour votre filière ?
22: On ne sait pas produire sans moyens de production. Je pense qu'il faut... c'est pas la peine d'essayer de faire croire qu'on peut produire en regardant la végétation pousser toute seule. Ça n'existe pas. Évidemment qu'il y a des variétés en pommes qui sont plus résistantes que d'autres. Moi, j'en ai dans mon verger. Maintenant, aujourd'hui, ce que nous, on dit, c'est que dans toute l'Europe, on a plus de moyens de production qu'en France. Et encore une fois, on est mis en concurrence tous les jours. Et quand on produit plus chez nous, on importe. On importe de pays où on utilise ces molécules qu'on ne veut pas autoriser pour les producteurs français. Donc, bien sûr que la recherche, l'innovation variétale permettra des avancées, des réductions d'utilisation de produits phytosanitaires. Mais produire sans moyens de production, moi, je n'y crois pas.
15: Merci Thierry Moisy avec nous ce soir, président de l'Association nationale des pommes-poires. 18h08, et cette question aussi dans l'actualité, comment mieux protéger nos actifs stratégiques ? Trois députés chargés de plancher sur la question ont rendu ce matin leur conclusion. Et si la France n'a pas à rougir des dispositifs qui sont déjà en place, elle a néanmoins d'importantes marges d'amélioration. Caroline Morisseau.
0: Les députés pointent les lacunes de la France. On se focalise sur le contrôle des investissements étrangers, le dispositif qui permet à Bercy d'empêcher la cession d'un actif stratégique. Mais il faut aussi agir en amont, mettre en place une vraie doctrine nationale assumée, cartographier les enjeux, secteurs à protéger, technologies à risque. Le rapport préconise aussi de renforcer les pouvoirs de l'État afin qu'il puisse empêcher la cession d'un brevet ou une délocalisation lorsque de l'argent public a été investi dans la recherche et développement. Autre recommandation, créer une nouvelle infraction pénale spécifique pour mieux lutter contre l'espionnage industriel. Enfin, la France doit investir davantage dans ses secteurs clés. Pour cela, les députés plaident pour une réforme systémique des retraites, avec à la clé une dose de capitalisation obligatoire afin de créer des fonds de pension français. Une mesure politiquement sensible et impossible à mettre en place à court terme. En attendant, les députés suggèrent donc de réinvestir les dividendes issus des participations de l'État dans les secteurs stratégiques.
15: Et ce n'en est pas fini des droits de douane américains. De nouvelles taxes visant 60 pays seront prochainement annoncées. C'est ce qu'affirme un responsable de l'administration. Ces surtaxes doivent prendre le relais des droits de douane temporaires de 10% qui avaient été instaurés par Donald Trump dans la foulée de l'invalidation par la Cour suprême de ceux mis en place l'année dernière. Opella et UPSA reçus aujourd'hui et demain à Bercy. Les deux laboratoires pharmaceutiques s'inquiètent d'un possible abaissement du prix du paracétamol l'an prochain, ce qui est, selon ces industriels, totalement contradictoire avec les objectifs fixés de souveraineté sanitaire. Les explications d'Hélène Cornet.
2: Le gouvernement veut réduire de 13% le prix hors taxe pour une boîte de Doliprane, par exemple, actuellement au prix de 2,18€ en pharmacie. La rémunération des industriels passera ainsi de 76 centimes à 66 centimes, une baisse de 10 centimes qui pourrait donc être imposée par le comité économique des produits de santé, histoire de faire réaliser quelques économies supplémentaires à l'assurance maladie, plus de 371 millions d'euros remboursés l'an dernier. Ça fait plus de 10 ans que le prix du paracétamol n'a pas bougé. Le tarif est protégé par un moratoire jusqu'au 1er janvier prochain afin d'inciter les fabricants à relocaliser en France la production des médicaments essentiels. Ils ont d'ailleurs investi dans une nouvelle usine en Isère qui doit livrer ses premières boîtes l'an prochain. Les industriels ne comprennent plus et dénoncent le flou de la politique industrielle et sanitaire en France. Ils demandent d'ailleurs tout l'inverse, une vraie revalorisation des tarifs pour tenir compte de leurs investissements.
18: Et puis dans le secteur pharmaceutique, toujours, Novo Nordisk poursuit Eli Lilly aux États-Unis. Le géant pharmaceutique danois qui fabrique le Wegovy et l'Ozempic accuse son concurrent américain de publicité mensongère. Il dénonce une campagne trompeuse visant à critiquer ses médicaments. 18h12, on va jeter un coup d'œil sur les marchés. Et c'est une séance dans le vert sur le marché européen. Le CAC 40 clôture sur un gain de 0,28% à 8363 points. C'est du vert également en séance en ce moment à Wall Street. Le S&P 500 gagne 0,8%, 7500 points. Le Dow Jones plus 0,7%, plus 1,26 pour le Nasdaq. Le pétrole, on en parlait tout à l'heure, et lui largement augmente largement encore ce mardi, plus 2,7%. On est à 91 $. Le baril de Brent, le prix du pétrole, qui est justement une conséquence du regain de tension au Moyen-Orient. Bonsoir Éline Lefaou. Alors que les hostilités entre Téhéran et Washington ont repris et perturbent de nouveau la navigation dans le détroit d'Ormuz, un autre blocus marin a été annoncé. Éline, cette fois-ci, on parle des rebelles houthis du Yémen et qui visent l'Arabie Saoudite.
17: Oui, il s'agit du détroit de Bab el-Mandeb, situé dans la mer Rouge. Et en fait, ça faisait quelques semaines que c'est la menace planait. Les houthis parlent d'une décision en rétorsion au blocus infligé par l'Arabie Saoudite depuis des années sur le Yémen, mais surtout par rapport à la récente frappe sur l'aéroport de Sanaa. Alors bien sûr, la réponse de Donald Trump ne s'est pas fait attendre. Le président américain a dit que les États-Unis s'occuperont des houthis s'ils bloquent la mer Rouge. Alors pour l'instant, aucune attaque n'a été signalée. Mais on vient de l'apprendre, 4 tankers transportant du brut saoudien viennent de faire demi-tour suite à la menace des Houthis. Et c'est un peu ce qui se passe depuis ces dernières années. S'il y a 4 ans, 10% du commerce maritime mondial transitait par le passage du Bab el-Mandeb, aujourd'hui il n'est plus que de 3%.
18: Bon, le problème, Éline, c'est qu'avec la reprise des hostilités entre Téhéran et Washington qui perturbe de nouveau la navigation dans ce détroit d'Ormuz, eh bien, ce blocus supplémentaire risque à nouveau d'intensifier la crise énergétique.
17: Oui, la mer Rouge et son détroit étaient devenus un peu l'alternative pour le pétrole du Golfe depuis l'attaque israélo-américaine en février. Eh bien, l'Arabie Saoudite a détourné 70% de ses exportations quotidiennes de brut vers son port de Yanbu, qui est situé à l'ouest du pays. Rien que le mois dernier, on parle de 4 millions de barils qui ont transité quotidiennement par ce passage. C'est 4 fois plus que l'année dernière. Alors en cas de fermeture totale de ce corridor maritime, cela pousserait les navires à contourner le cap de Bonne-Espérance, ce qui veut dire des trajets beaucoup plus longs entre l'Europe et l'Asie, de 2 à 3 semaines plus longs, mais surtout plus coûteux. Et on estime d'ailleurs que l'approvisionnement mondial en pétrole chuterait, lui, de 7%.
18: Merci beaucoup Éline Lefaou avec nous ce soir. Allez, on prend la direction du Royaume-Uni désormais avec le nouveau Premier ministre britannique qui réunissait aujourd'hui son gouvernement. Andy Burnham qui a annoncé sans attendre une première mesure de pouvoir d'achat. Laura Kalmus, on vous retrouve depuis Londres pour BFM Business. Laura, une première mesure avant d'autres, attendue dans les prochains jours.
4: Exactement. Première décision, à partir du 1er octobre, la TVA sur les factures d'électricité sera supprimée pendant 6 mois. Alors le gouvernement promet une économie d'une cinquantaine d'euros par foyer. C'est une aide modeste qui ne suffira pas à compenser la hausse du coût de la vie, mais qui donne le ton. Lors de son premier conseil des ministres, comme vous l'avez dit, c'était aujourd'hui, Andy Burnham a demandé à son équipe de devenir, je cite, un gouvernement du pouvoir d'achat. Il a assuré aux Britanniques que de l'aide était en route. Le nouveau Premier ministre qui promet également de relever le seuil de l'impôt sur le revenu ainsi que d'investir dans le logement et les transports. Alors pour l'instant, seule la baisse de la TVA est actée, mais elle fait déjà polémique. Downing Street assure qu'elle sera financée par l'abandon du projet de la carte d'identité numérique de Keir Starmer. Mais l'opposition estime que ce projet n'avait en réalité jamais réellement été financé.
18: Alors à Camus, un nouveau gouvernement aussi expurgé des fidèles de son prédécesseur, Keir Starmer, au détail près qu'un ex-ministre de la Défense, John Healey, est nommé, lui, aux finances. De quoi relancer les espoirs peut-être d'un budget militaire ambitieux, en tout cas c'est ce que disent les marchés.
4: Exactement, c'est d'ailleurs la vraie surprise. John Healey, qui est l'ex-ministre de la Défense, comme vous l'avez dit, c'est un vétéran du Labour. Il est âgé de 66 ans, il est très respecté, mais en fait, personne ne l'attendait à ce poste, car il avait démissionné en juin dernier en réclamant plus d'argent pour l'armée. Alors, comme vous l'avez dit, son arrivée aux finances, laisse penser que Burnham va augmenter les dépenses militaires, mais il y a quand même un autre dossier qui est à suivre de près. Il s'agit de Ed Miliband, qui est devenu le ministre des Affaires étrangères, sauf que la Maison-Blanche s'en inquiète déjà. Selon le journal Le Télégraphe, l'administration Trump avait prévenu en coulisses que cette nomination poserait problème. Ed Miliband, qui a par le passé qualifié Donald Trump d'idiot, et il s'était d'ailleurs opposé à l'usage de bases britanniques par l'armée américaine.

0: Première puissance mondiale, le récit de Noah Domain.
1: Empêcher l'Occident d'acquérir ses technologies de pointe et ses start-up les plus prometteuses, c'est l'objectif affiché par les autorités chinoises dans la course à l'intelligence artificielle. Le ministère chinois du commerce s'est entretenu avec plusieurs géants du secteur, dont Alibaba et ByteDance, dans un seul but, limiter le transfert à l'étranger des données essentielles au développement de leur modèle d'IA. La Chine rassure toutefois ses clients étrangers et affirme que les entreprises pourront continuer à utiliser leurs outils et services d'intelligence artificielle. Cette réflexion intervient alors que les sociétés chinoises multiplient les avancées dans ce secteur. Dernier exemple en date, le nouveau modèle de Moonshot AI Kimika 3 s'est illustré par des performances rivalisant voire dépassant celles des principaux acteurs américains. Un changement de posture qui intervient alors que pendant des années, les États-Unis ont accusé la Chine de s'approprier leur technologie. Aujourd'hui, Pékin envisage à son tour de renforcer les contrôles, illustrant une méfiance qui ne cesse de s'accroître entre les deux premières puissances mondiales dans la course à l'IA.
0: Un bilan glaçant sur les cyber-arnaques, selon un rapport des Nations Unies. Rien qu'en Asie, elles ont rapporté 114 milliards de dollars aux criminels l'an dernier. C'est trois fois plus qu'en 2023. Et la Birmanie et le Cambodge sont devenus particulièrement attractifs pour ces organisations criminelles. Il est 18h19, on marque une pause. On se retrouve dans un instant pour la suite de vos informations. A tout de suite.
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0: Soyez les bienvenus si vous nous rejoignez. Il est 18h21, la suite de votre édition du soir, l'actualité économique du jour. Et on est au cœur des saisons, de la saison des résultats semestriels avec General Motors qui ouvre le bal pour le secteur automobile. Le constructeur américain revoit à la hausse ses prévisions annuelles malgré l'annonce d'un résultat net en recul de 30% sur un an. Face au vent contraire, GM voit les deux prochaines années avec optimisme. Justine Vassogne.
7: Pour le second trimestre consécutif, General Motors revoit ses prévisions annuelles à la hausse. Au premier trimestre, le constructeur avait été porté par l'espoir d'être remboursé d'une partie de ses droits de douane, remboursement qu'il n'a d'ailleurs toujours pas perçu, indique-t-il aujourd'hui. Ce trimestre, ce sont ses ventes en Amérique du Nord qui le boostent, notamment ses livraisons de pick-up très rentables. Un dynamisme qui permet à GM de relever son bénéfice attendu pour 2026 de 500 millions de dollars. Le groupe continue cependant de souffrir du revirement de Donald Trump sur l'électrique qui il a conduit à passer pour plus de 10 milliards de dollars de charges, mais l'essentiel a aujourd'hui été réglé, assure Marie Barra, la directrice générale du groupe. Si l'environnement reste incertain, entre augmentation du prix des carburants et droits de douane toujours en place, le groupe voit l'avenir sereinement. Nous avons de multiples moteurs de croissance, estime Marie Barra. Parmi eux, le développement des activités dans la défense, après le récent partenariat signé avec Lockheed Martin pour fabriquer des systèmes de missiles.
0: Diageo, le leader mondial des spiritueux, veut muscler sa gouvernance. Le propriétaire de Guinness et Johnny Walker veut renforcer son conseil d'administration. Une décision qui intervient quelques mois après l'arrivée de Dave Lewis, chargé de relancer le numéro 1 mondial des spiritueux, Valentine Abbey.
8: John Manzoni veut-il surveiller son nouveau directeur général? En tout cas, il estime que le conseil d'administration dont il a pris la présidence en 2025

0: n'a pas les compétences pour encadrer les prises de décision de Dave Lewis. L'ancien patron de Tesco, surnommé Drastic Dave, a la réputation de prendre des décisions rapides et parfois radicales. Le président veut donc que son conseil d'administration ait davantage d'expérience du secteur des boissons afin de challenger les décisions du nouveau directeur général. Derrière ce changement de gouvernance, c'est le modèle historique de Diageo qui est questionné. Le secteur des spiritueux est en pleine transformation. Le groupe, qui pèse près de 20 milliards de livres de chiffre d'affaires, a longtemps misé sur la montée en gamme, vendre des spiritueux toujours plus chers. Mais le ralentissement du marché américain, son premier marché, et la baisse de la consommation d'alcool fragilisent cette stratégie. Depuis son sommet en 2021, Diageo a perdu près de 60% de sa valeur en bourse. Désormais, David Lewis doit prouver qu'il peut réinventer le modèle du géant des spiritueux sans fragiliser ses marques historiques.
1: Un important remaniement du côté de la SNCF. 8 mois après son arrivée à la tête du groupe, Jean Castex a décidé de remercier Christophe Fanichet, PDG de SNCF Voyageurs et architecte de l'ouverture à la concurrence. Il sera remplacé par un binôme, un virage stratégique pour le groupe. Caroline Morisseau.
2: Jean Castex reprend les rênes. Christophe Fanichet, considéré jusqu'ici comme l'un des hommes forts du groupe, est évincé. C'est lui qui pilotait l'ouverture du groupe à la concurrence et la stratégie à l'international. En Espagne avec Ouigo, en Italie avec un lancement prévu l'an prochain. Son poste à la tête de SNCF Voyageurs a été scindé en deux. L'actuel directeur des finances et de la stratégie du groupe devient président. Le responsable des TER récupère la direction générale. Tous deux seront chargés de piloter la nouvelle stratégie que souhaite impulser Jean Castex. Il avait déjà gelé la réforme Destination 2030, le plan de transformation mis en place par Christophe Fanichet, qui prévoyait la création de nombreuses filiales en région afin d'accompagner l'ouverture à la concurrence. Ce plan était très critiqué par les syndicats qui voyaient une forme de démantèlement de la SNCF. Un mouvement de grève très suivi a eu lieu en juin dernier. L'ancien Premier ministre semble déterminé à remettre à plat toute la stratégie et piloter lui-même l'ouverture à la concurrence, avec, dit-il, 3 mots d'ordre, plus de décentralisation, de performance, mais aussi d'unité au sein du groupe.
1: 18h25 et les touristes devraient être au rendez-vous cet été, en dépit d'un certain attentisme sur fond de tensions géopolitiques. Serge Papin, le ministre du Tourisme, a indiqué ce matin chez nos confrères d'RTL que l'été est plutôt bien orienté.
3: Toutes les clignotants qui sont à ma disposition sont au vert. Pourquoi ? Parce que les Français vont rester encore plus en France, compte tenu du contexte. Ils étaient un peu attentifs jusqu'à maintenant, et là, on a une confirmation. Les réservations, par exemple, ont augmenté de entre 1 et 5%. Les étrangers vont venir aussi très nombreux. Il faut savoir qu'on est le pays le plus visité par les étrangers au monde. C'est 105 millions de visiteurs étrangers, pour un chiffre d'affaires en gros de 80 milliards, pour situer. Et on a 3% de plus de réservations sur les billetteries des compagnies aériennes. Et on a des pays comme ça qui ont un vrai engouement. Je pense que les Australiens, c'est plus 20%. La Corée du Sud, c'est plus 16%.
1: Voilà, Serge Papin, ministre du Tourisme et des PME. La Coupe du Monde de foot, à peine terminée, certains ont déjà le regard tourné vers la prochaine, dans 4 ans. C'est le cas du Maroc, l'un des pays organisateurs de l'édition 2030. Le pays se prépare à doper ses structures hôtelières pour tirer au mieux profit de la compétition. Justine Vassogne.
4: Quart de finaliste cette année, demi-finaliste en 2022, le Maroc compte bien tirer parti de la Coupe du Monde qu'il organise avec l'Espagne et le Portugal en 2030. La ministre du Tourisme n'a d'ailleurs pas perdu de temps dès hier au lendemain de la finale. Le pays veut créer 60 000 nouveaux lits d'ici à 4 ans, a-t-elle expliqué, soit augmenter d'un cinquième sa capacité hôtelière actuelle. De 2022 à 2026, 45 000 lits ont déjà été ajoutés. Le Maroc voit grand. Il compte attirer 26 millions de visiteurs en 2030, soit 6 millions de plus que l'année passée. Pour cela, le Royaume a massivement investi près de 18 milliards d'euros en infrastructures de transport. Il veut aussi diversifier son offre, développer le tourisme dans sa capitale de Rabat, qui accueillera plusieurs matchs. Le Maroc mise aussi beaucoup sur son futur stade Hassan II, enceinte ultra-moderne de 115 000 places en construction dans la banlieue de Casablanca. Un projet de plus de 10 milliards d'euros qui constitue un argument de poids pour accueillir la finale. La FIFA n'a pas encore tranché et le Maroc est en compétition avec l'Espagne et le stade Bernabéu du Real Madrid.
1: Et puis un mot aussi ce soir pour vous annoncer la disparition de Jean-Marc Sylvestre, journaliste éditorialiste économique. Il avait présenté plusieurs programmes sur notre antenne tout au long de ces dernières années. Jean-Marc Sylvestre avait 79 ans, il est décédé des suites d'une longue maladie. Voilà pour les actualités de ce mardi. À noter dans vos rendez-vous demain, le grand entretien à 7h45. Sandra Gandoin reçoit Édouard Vieillefond, directeur général de la Caisse Centrale de Réassurance. Dans un instant, vous avez rendez-vous avec Marie Cœur de Roy, le meilleur des experts de l'IMO. Très bonne soirée.
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13: Et les experts de l'IMO, c'est tous les jours à l'heure de votre déjeuner sur BFM Business. Une toute petite demi-heure pour parler de notre immobilier, de nos logements. Et comme tous les jours, ça démarre par cette séquence qui vous concerne, amis professionnels de ce secteur de l'immobilier, le pro de l'IMO, des témoignages terrain de vos métiers et parfois de sacrés coups de cœur. Ce sera le cas aujourd'hui parce qu'on va, célébrer la promotion immobilière qui va peut-être enfin pouvoir sortir de la crise grâce justement à l'accord de paix qui va être signé dans les prochains jours au Moyen-Orient. Ensuite, retour en plateau pour le débat du jour. Ça n'aura échappé à personne. Il fait beau, il fait chaud. Et si on s'intéressait à l'immobilier de bord de mer, ce sera notre échange plateau du jour. Mais d'abord, c'est donc l'heure du pro de l'IMO.
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13: Et on est en ligne avec Pascal Boulanger, le patron de la Fédération des promoteurs immobiliers. Bonjour Pascal.
14: Bonjour Marie.
13: Et je le disais, c'est un gros soulagement du côté de la promotion immobilière, cet accord de paix qu'on nous promet signer vendredi au Moyen-Orient. On avait vu que finalement, ça avait un peu tué dans l'œuf toutes les choses positives qui arrivaient sur la promotion immobilière et le logement neuf. Là, finalement, ça y est, ça va être entre guillemets le bon moment pour acheter un logement neuf.
14: Oui Marie, je pense que vous venez de faire à la fois la question et la réponse. Effectivement, on a plein de facteurs qui étaient quand même assez favorables. L'extension du prêt à taux zéro. On a toujours jusqu'à la fin de l'année notre amendement qui permet de faire des donations dans l'immobilier neuf exonéré de droits. On a le dispositif Jeanbrun. Et je vous disais régulièrement, oui, mais tout ça, on a eu le dispositif Jeanbrun le 21 février et le 28, la guerre. Et nous, on sait très bien qu'il n'y a pas d'investissement de long terme. On a connu ça avec la guerre du Golfe, pour les plus anciens, on connaît ça à chaque fois. Il n'y a pas d'investissement. Donc aujourd'hui, si effectivement, parce que avec les protagonistes, il faut s'attendre à tout, un jour c'est la paix, le lendemain c'est la guerre, mais si cet accord de paix est signé et s'il est durable, pérenne, oui, nous allons tomber dans l'optimisme, je le pense.
13: Mais vous êtes vraiment optimiste au point que vous me disiez au téléphone que vous pressentiez qu'il pourrait même y avoir finalement un retour sur les taux d'intérêt qui étaient en train de réaugmenter petit à petit. Vous, votre conviction, c'est que peut-être on pourrait avoir de nouveau une baisse de nos taux de crédit ?
14: Oui, parce que quand il y a une tension, les prix, vous l'avez vu, les prix de l'énergie, tout augmente pour essayer de juguler l'inflation, les banques centrales augmente leur taux d'intérêt. S'il y a une détente sur le point de vue, d'un point de vue international, je pense qu'il pourrait y avoir aussi une baisse, des baisses légères, parce que les taux d'intérêt n'ont pas tant augmenté, mais ils ont augmenté. Et je m'attends maintenant plutôt à une baisse légère de ces taux d'intérêt. Oui, donc les feux sont en train de s'aligner au vert, enfin.
13: Et justement, j'ai envie de dire, à une époque, au moment où on a eu ce dispositif Jeanbrun là qu'on nous a annoncé par le gouvernement, les promoteurs immobiliers, avant le déclenchement de la guerre au Moyen-Orient, étaient à ce point enthousiastes qu'ils voulaient aussi communiquer massivement sur ce dispositif pour redonner envie aux Français d'investir. Est-ce que, par exemple, là, on peut s'attendre à, pareil, de la communication massive de la part de la promotion immobilière pour faire connaître ce dispositif aux Français?
14: Oui, je pense. Alors déjà, nous, on avait investi une grosse somme d'argent en communication sur ce dispositif, hein, parce que on le pense intéressant et on a vraiment voulu communiquer. Malheureusement, on a communiqué à un moment où, en pleine guerre, donc pas forcément un effet terrible, mais je pense que chaque adhérent de la FPI, je commence à avoir des coups de fil où on commence depuis quelques temps, hein, ça fait 48 heures, mais oui, on commence à y croire, vraiment.
13: Bon, il reste quand même un gros truc, hein, Pascal, après je vous embête plus, mais il va rester le projet de loi de finances pour l'année prochaine. Est-ce que là-dessus, vous avez des attentes spécifiques ou des craintes particulières?
14: Non, on a demandé qu'ils essayent de proroger le dispositif des donations. On espère que le Jeanbrun puisse être revu dans quelques détails, notamment peut-être pour les maisons individuelles, peut-être les ascendants-descendants, peut-être voir quelques taux qui avaient été jugés par certains comme insuffisants. Bon, voilà, mais je le répète, j'ai assez été pessimiste en disant décidément ça ne voulait pas bouger. Là, on a l'intime conviction que les planètes se sont alignées. Donc, on va pas bouder notre plaisir, voir, d'ailleurs, c'est une bonne nouvelle d'un point de vue humain que les guerres s'arrêtent, mais en plus, pour notre activité, je pense vraiment que là, ça va dans le bon sens.
13: Eh ben, croisons les doigts avec vous, Pascal. Pascal Boulanger, le patron de la Fédération des promoteurs immobiliers, qui est avec nous ce matin dans ce Pro de l'Immo du jour. Effectivement, on rappelle, un logement neuf, c'est aussi un logement performant. Avec l'électrification en cours dans la plupart des programmes, on a soit des versions hybrides, soit de l'électricité. Donc, à un moment donné, si ça peut nous inspirer à acheter des logements performants par nos promoteurs immobiliers qui en ont bien besoin, et nous aussi, et notre économie au sens large, allons-y. Merci, Pascal, pour votre témoignages. Si, comme Pascal, vous avez des témoignages terrain à nous apporter au quotidien dans Les Experts de l'Immo, vous n'hésitez pas, on a une adresse mail, lesexpertsdelimmo@bfmbusiness.fr. Allez, c'est l'heure du débat.
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13: Mais un vent d'optimisme souffle sur ces experts de l'IMO. Après le renouveau de la promotion immobilière, et si on partait s'installer au bord de la mer? Alors s'installer ou pas, hein, on peut acheter autre chose que sa résidence principale, mais enfin quand même. Bonjour Grégory Beurrier, président d'Experts IMO.
11: Bonjour Marie.
13: Et également à mes côtés, Julien Bourdry, directeur de Barnes, France, Belgique et Luxembourg. Il en faut quand même.
12: Bonjour Marie.
13: Alors, je le disais, on va essayer de prendre un peu d'air frais, parce que dans les grosses villes, un peu sous tension, c'est pas le cas. Ce marché de l'immobilier au bord de mer, il paraît pour beaucoup d'entre nous assez particulier et souvent inabordable, messieurs. Alors, je regarde à ma gauche, j'ai Barnes, donc forcément, on est sur un segment qui est l'immobilier de prestige, donc j'imagine que vous allez pas me contredire. Moi, ce que je voudrais savoir, c'est qui ça intéresse encore, cet immobilier en bord de mer? Qui va acheter en bord de mer? Lequel de vous deux souhaite commencer?
12: Ah ben j'attaque Alain. Alors effectivement, nous on est sur un marché qui est plutôt haut de gamme, voire très haut de gamme. En particulier en 2026, où on a vu une explosion du nombre de demandes, de visites et même de ventes sur le segment supérieur à 10 millions d'euros. Donc cette année, c'est vraiment ça qui porte le marché de l'immobilier haut de gamme. Néanmoins, c'est aussi très actif en dessous d'un million cinq, un million. Il ne faut pas oublier que dans ces endroits-là, il y a des gens qui vivent aussi à l'année, qui travaillent, qui soutiennent l'économie locale. Donc il y a un marché de résidence principale aussi, essentiellement en dessous d'un million. Et un marché d'investissement locatif. Je pense notamment aux appartements à Cannes, qui est une ville extrêmement active toute l'année avec les festivals et les congrès. Donc pour 2026, on a vraiment un marché avec les deux extrêmes qui fonctionnent très bien. En dessous d'un million cinq, au-dessus de 10 millions. Au milieu, c'est un petit peu plus calme, mais c'est porté par une augmentation de la proportion d'acquéreurs étrangers qui sont plus nombreux que les années précédentes et qui nous permet de continuer à travailler ce segment-là, là où la clientèle française a un petit peu baissé entre, on va dire, 2 et 5 millions, ce qui traditionnellement est notre cœur de cible.
13: Mais parce qu'il y a aussi, alors parce que là j'imagine certains d'entre vous qui nous écoutez, qui nous regardez en se disant « Oh là là, on est quand même déjà même sur des tarifs quand même assez élevés », mais il y a des tarifs plus faibles et notamment dans des... Vous parlez de Cannes, dans des situations géographiques, dans des localisations géographiques qui ne sont pas les mêmes, parce que, alors on va peut-être parler aussi du climat aussi, il y a un sujet climat, hein. Est-ce qu'aujourd'hui on achète de la même manière dans le sud de la France, ou est-ce que compte tenu, on entendait la météo il y a quelques instants, des 39-40 degrés en plein milieu du mois de juin, et on a eu la même chose au mois de mai, est-ce qu'on a d'autres points, entre guillemets, chauds mais plus frais, sur cet immobilier de bord de mer qui ont gagné en attractivité quand même?
11: Oui, je pense qu'effectivement, il y a 10 ans, le classement des communes les plus prisées en France était toujours les mêmes, Ramatuel, Saint-Tropez, Saint-Jean-Cap.
13: C'est sympa quand même.
11: Essentiellement le sud où il faisait très chaud, et je crois que Julien nous disait que ces acheteurs-là ne sont pas freinés d'acheter dans ces villes du sud. Mais un phénomène nouveau arrive, la hausse des prix aussi de l'Atlantique Ouest et de la Côte d'Opale, du nord de la France. Et je crois qu'effectivement, ça attire un nouveau type de résidents qui préfèrent peut-être des températures plus modérées. Alors certains diront que c'est grâce au réchauffement climatique, parce que les températures sont meilleures.
13: C'est quand même horrible, là.
11: Meilleures qu'il y a quelques années. Mais je crois aussi qu'il y a un phénomène nouveau, c'est le fait de vouloir vivre un petit peu plus souvent dans sa résidence secondaire, les résidences secondaires devenant petit à petit des résidences semi-principales.
13: Ouais, et après, en vieillissant, on se dit tous, je finirai mes jours là-bas. Quoi.
11: Et pour ça, il faut vivre près des grandes métropoles. Le Touquet a connu une ascension fulgurante depuis 10 ans, plus de 100%, donc plus que Saint-Tropez, mais qui était déjà très haut. Certainement du fait de sa proximité avec Paris, deux heures de voiture, mais aussi parce que ce sont des villes qui vivent toute l'année. Et c'est vrai qu'après le Covid, il y a eu beaucoup de télétravail. Et les télétravailleurs, quand ils passent 2-3 jours par semaine dans leur maison vue mère, ils sont contents d'avoir de l'ambiance le soir, des restaurants, et pouvoir faire leurs activités sportives. Et je crois que c'est le cas d'Osgore et le Touquet, qui ont connu des croissances assez phénoménales depuis 10 ans.
13: Mais c'est intéressant. Et alors après, on va rentrer dans le détail de certaines villes aussi qui sont un petit peu moins chères. Alors, je lisais par exemple Granville, on est quand même sur des prix qui sont beaucoup plus attractifs. On en parlait hier dans le cadre d'un autre sujet sur la végétalisation. Donc, je trouve ça assez dingue que cette ville revienne assez régulièrement. On est face au Mont-Saint-Michel. Mais il y a quand même... Enfin, cet enjeu climatique, je salue Laurent Debeur de chez Coldwell Banker, un concurrent de Barnes, mais qui me disait c'est l'Atlantique Riviera. Et ça fait longtemps qu'il m'en parle, Laurent. Est-ce que vous constatez aussi, parce que, ok, il y a des points très chauds pour les grandes fortunes, on sait qu'elles les intéressent, et que c'est une valeur sûre quand même, le sud de la France, vous parliez de Cannes, effectivement, il y a quelques villes. Bon. Mais est-ce que même chez les gens qui ont les moyens, vous voyez finalement de nouveaux terrains pour cet immobilier de prestige qui est lié à un enjeu climatique aujourd'hui?
12: Pas tant que ça, au sein de notre clientèle. Alors, en revanche, on a des secteurs qui fonctionnent extrêmement bien, comme Deauville, La Baule, en fait toute la façade atlantique. C'est vrai où les températures sont moins élevées. Ce qu'on observe sur la Côte d'Azur, en fait, c'est qu'il y a un décalage des séjours. Les gens vont venir plus tôt ou plus tard, aux périodes où il fait un petit peu moins chaud. Donc en fait, il n'y a pas réellement de désertion, il y a plus des habitudes qui évoluent. Biarritz fonctionne très bien aussi, le bassin d'Arcachon sont des endroits où on a beaucoup de demandes, ce ne sont pas les mêmes types de clientèle, ce ne sont pas les mêmes motivations d'investissement. Vous parliez de la Côte d'Azur, évidemment, les gens qui ont des fortunes assez élevées et qui cherchent à sécuriser un peu un patrimoine, quand on achète une villa à plus de 20 millions d'euros à Saint-Tropez, il y a peu de chances qu'elle perde la moitié de sa valeur dans les 10 ans. Donc il y a ce côté rassurant. Mais si je prends des exemples de prix au mètre carré, Biarritz, on peut monter à 24 000 euros du mètre sur les fronts de mer. Bassin d'Arcachon, on est à 30 000 pour les villes à pied dans l'eau. Donc on a comme ça cette demande qui est...
13: En particulier Cap Ferret plutôt que Arcachon même. Hein. Quand on dit bassin d'Arcachon, j'imagine que c'est plutôt en face d'Arcachon.
12: Alors c'est en face d'Arcachon. À Arcachon, vous avez le Pila, aussi, qui est un Pila sur mer qui est très actif. Donc voilà, la Baule, les prix sont un petit peu moins élevés, mais néanmoins, il y a une demande qui est très soutenue, majoritairement française. Et à Deauville, on voit arriver une clientèle européenne aussi qu'on ne voyait pas avant. Donc ça, c'est un fait assez notable, des étrangers qui investissent de plus en plus en France.
13: Mais justement, vous ne l'interprétez pas, alors je n'essaie pas d'avoir raison à la fin, hein, mais cet attrait pour la côte atlantique, alors bon, évidemment, le bassin d'Arcachon, il fait quand même très chaud l'été, mais globalement, est-ce que vous ne sentez pas que cette envie d'air, d'océan, plus que de Méditerranée, est-ce que ça, vous ne le faites pas de corrélation avec justement les enjeux climatiques du tout? Enfin, c'est pas ce qu'ils vous disent, vos acheteurs?
12: Oui, exactement. C'est-à-dire évidemment, on a toujours des échanges assez approfondis avec nos clients. Le sujet du climat ne revient quasiment jamais.
13: C'est dingue.
12: C'est vraiment à la marge. Ce sont plus des motivations, par exemple, à la côte basque. Vous êtes très proche de Paris. En train, c'est assez rapide, le bassin d'Arcachon aussi. Donc, ce dont parlait Grégory tout à l'heure, le phénomène de télétravail, de résidence secondaire dans laquelle on passe de plus en plus de temps. Ce qui compte, c'est plus l'accessibilité, la présence d'écoles, la présence de commerce, enfin bref, un véritable lieu de vie, plus que la question climatique. Ce qui peut surprendre, mais pour l'instant, c'est...
13: Bah, je trouve ça assez dommage, en fait, en réalité, parce que c'est un vrai sujet, hein, soit dit en passant entre nous, mais oui, c'est quand même assez dommage. Vous, sur une autre catégorie de clientèle, vous le voyez, cet enjeu climatique ?
11: Alors, je pense qu'on a aussi un petit peu des chiffres en trompe-l'œil parce qu'on a un marché de l'immobilier sur la Côte d'Azur qui stagne en prix, mais le nombre de transactions a quand même baissé. On parle quand même de moins 30 à moins 40%. Je sais que les volumes ont repris depuis, mais 2021-2024, c'était assez forte. Donc, il y a moins de transactions et donc, du coup, les prix se maintiennent parce qu'en fait, il n'y a pas assez de demandes pour faire chuter l'offre. Les prix sont trop élevés. C'est vrai que dans les villes de l'Atlantique Ouest et de la Côte d'Opale, les prix sont plus modérés et donc, je pense que comme tout finit par se savoir très vite, il y a eu un véritable engouement pour ces villes qui étaient encore bien moins chères. Hein, et c'est comme ça qu'une ville comme le Touquet est passée de 6 000 à 10 000 euros du mètre carré en même pas 10 ans. Et puis, il y a un autre phénomène aussi, c'est les taux d'intérêt. Je crois que beaucoup d'acquéreurs ont pu se permettre de s'offrir une résidence secondaire. Parce qu'avec un taux à 1% et une rentabilité locative à 3-4%, évidemment, les loyers payés le principal le de l'emprunt. Ouais, ouais. Aujourd'hui, avec une rentabilité locative de 3% et un taux d'intérêt à 4%, le loyer ne paye même plus les intérêts. Et donc encore moins le principal. Donc du coup, il faut mettre plus d'apports. Et comme il faut mettre plus d'apports, il y a moins de Français capables d'acheter une résidence secondaire. Et donc, certains se replient sur d'autres villes moins chères.
13: Alors après, loin de moi l'idée de vendre du rêve à celles et ceux qui auraient envie d'acheter une résidence secondaire. Mais enfin, quand même, la conséquence des taux à 1%, c'était des prix extrêmement élevés. Et donc, quand bien même on avait des taux à 1%, moi je me souviens... alors, ça me faisait beaucoup rire, les Bretons qui tapaient sur les Parisiens qui venaient acheter chez eux en disant « Ouais, c'est un scandale, ils arrivent, mais enfin, c'était les Bretons qui vendaient à des Parisiens à des prix stratosphériques. Mon sujet, c'est qu'aujourd'hui, avec des taux à 3-3,5%, parce que 4, on n'y est pas encore complètement, quoi. Non, on va essayer d'être un peu optimiste. Est-ce que justement, on ne pourrait pas avoir aussi un assagissement, j'ai envie de dire, des prix de l'immobilier, y compris pour ces biens-là qui font évidemment envie à toute catégorie d'acheteurs et de celles et ceux qui veulent une résidence secondaire? Est-ce que finalement, ce n'est pas plus accessible aujourd'hui?
11: Eh bien, malheureusement, ce qu'on constate, c'est une accalmie au niveau de la hausse, mais pas de baisse, puisque effectivement, le principal de la hausse a été connu entre 2016 et 2021. Ouais. Mais on a encore une légère hausse, en tout cas dans ces stations balnéaires. C'est moins vrai partout en France. Partout en France, il y a une légère baisse des prix de 2020.
13: Ouais, notamment dans les grandes villes, hein, depuis
11: exactement,
13: quelques mois.
11: Notamment Paris, ouais, où il y a une baisse de prix. Mais dans ces stations balnéaires, on a encore des hausses de l'ordre de 5 à 10% depuis 2021. Donc évidemment, on se retrouve avec des prix encore plus élevé, avec des taux d'intérêt plus élevés.
13: Oh là là, évidemment, c'est la double peine, là, pour le coup.
11: Ça limite la demande, oui. Mais malgré tout, les prix ne baissent pas parce qu'on est sur des volumes très bas.
13: Et alors, en ce qui concerne vos catégories d'acheteurs, pour le coup, le crédit... Alors, c'est pour ça, d'ailleurs, que l'immobilier de prestige a quand même beaucoup mieux résisté, on va le dire comme ça, à la hausse des taux au moment du déclenchement de la guerre en Ukraine. Est-ce qu'aujourd'hui, comme on a des acheteurs qui sont peut-être dans vos catégories de prix, ils ont moins recours au crédit de fait, est-ce que vous, c'est encore plus vrai sur cette tendance haussière des prix
12: On observe exactement la même tendance.
13: Donc, quel que soit le bien, en fait, si vous voulez un bien en bord de mer...
12: Il y a absolument pas de décote.
13: Oh là là, moi je voulais enthousiasmer tout le monde. Moi, ce qui tend bien, c'est pas possible.
12: En fait, si vous voulez, sauf situation personnelle extrêmement compliquée qui incite à vendre très vite,
13: ouais,
12: mais ça reste quand même assez rare. La particularité de notre clientèle, c'est que très souvent sont des vendeurs qui n'ont pas besoin de vendre, donc qui ont le temps. La particularité d'une résidence secondaire, c'est que ce n'est pas un besoin non plus, donc vous avez le temps de trouver ce qui vous convient parfaitement. Et ce que décrivait Grégory sur notre segment, c'est exactement la même chose. C'est-à-dire que vous avez des vendeurs qui vont attendre plutôt que voir une baisse de prix. Et aussi, dans une logique d'investissement à plus long terme, vous n'avez pas réellement intérêt à ce que les prix baissent non plus.
13: Ah oui, bah ça, j'imagine bien. Quand
12: les revendre dans 5. Donc, la coordination de tout ça fait que les prix restent stables, voire augmentent par endroit.
13: Alors, messieurs, on n'arrête pas de se dire depuis tout à l'heure qu'on parle de résidence secondaire, semi-principale, semi-secondaire. Là, en ce moment, est-ce que vous avez abordé d'un mot la question du télétravail, où on en est un tout petit peu revenu depuis la sortie du Covid, mais enfin, quand même, il y a ce sujet-là. C'est bien en immobilier de bord de mer. Ils sont que sur de l'immobilier de résidence secondaire. Est-ce que vous avez, par exemple, des gens qui vivent dans les métropoles qui décident de tout claquer et de partir au bord de mer, ou on est vraiment que sur de la résidence secondaire? C'est ma question, véritablement. On a vu quand même les tentations de celles et ceux qui nous gouvernent d'essayer de réglementer davantage les résidences secondaires, la location de courte durée. Est-ce que vous avez ce sentiment qu'il y a des choses sont en train de changer sur cet immobilier de bord de mer, ou pas du tout?
11: Alors, il y a quelques interdictions, notamment on en parlait avec Julien, de location Airbnb, donc évidemment, pour essayer de préserver la hausse des prix, de limiter la hausse des prix.
13: Ouais, et de permettre aux locaux de continuer à vivre sur place.
11: Exactement. Et après, oui, on voit de plus en plus de cadres travailler depuis chez eux face à la mer,
13: ouais.
11: Et puis prendre le train pour aller au bureau 2-3 fois par semaine. Donc en fait, c'est l'inverse. On va plus passer le week-end dans sa résidence secondaire, on passe la semaine dans sa résidence secondaire
13: et on va
11: travailler
13: Paris,
11: mercredi, jeudi, vendredi à Paris. Et oui, il y a ce phénomène-là de cadres parisiens, de cadres londoniens, dont beaucoup se sont installés aussi sur la Côte d'Opale. Enfin, alors beaucoup, je ne dis pas que c'est la moitié des londoniens, mais c'est un phénomène nouveau. C'est un phénomène nouveau, et ils vont chercher effectivement des stations balnéaires sympas, mais vivantes. Je pense que c'est ça qui fait Cosgore, Le Touquet et Granville. Vous parliez de Granville. Alors malheureusement, Granville a pris 80%, donc ce n'est plus pas cher.
13: On est à combien? Alors attendez, vous aviez...
11: 80% en 10 ans, Granville.
13: Ouais, mais alors c'était pas non plus...
11: Mais c'était moins cher, effectivement.
13: Attendez, on est à 3 900 € du mètre carré, c'est ça?
11: Mais c'était beaucoup moins. Et donc tout finit par se savoir, mais il y a encore des belles opportunités. Et d'ailleurs, il faut regarder dans les stations balnéaires qui sont proches des stations balnéaires trop chères. Sur la Côte d'Opale, je pense à Vimereux, je pense à Ardelot, qui sont encore bien moins chers que Le Touquet. Donc il y a des opportunités. Les prix ne baissent pas, mais il y a des prix encore beaucoup plus bas qu'ailleurs. Et c'est ça qu'il faut aller chercher.
13: Et puis il y a la question de l'usage et de la rentabilité de l'investissement que je vais faire. J'imagine que tout un sujet qui était un peu anti-résidence secondaire, c'était de dire on a des volets fermés 8 mois sur 12, en tout cas pour les collectivités locales. Que ce soit des acheteurs avec beaucoup de moyens très aisés ou des acheteurs classiques, j'imagine que quand j'achète ce type de bien, je pense très souvent à rentabiliser mon achat. C'est le cas de tous les deux. Est-ce que vous avez justement ces stratégies d'optimisation aussi de financement de ce type d'achat bord de mer?
12: On l'a, mais c'est pas dans 100% des cas. C'est-à-dire que je voyais passer sur votre bandeau notamment le retour de la clientèle américaine, qui est très forte depuis 2022, en constante augmentation d'année en année. Les Américains, la plupart des clients qu'on a eus cherchent une résidence secondaire pure, sans mise en location. Pas mal qui viennent aussi pour préparer leur retraite. Et donc, on a énormément de clients qui n'ont pas nécessairement cette optique de rentabilité, en particulier en bord de mer, où les prix sont très élevés et où la rentabilité est faible. C'est-à-dire que vous excédez rarement 1, voire 2%. Sur ces marchés-là, donc il n'y a pas réellement un intérêt fort à investir avec cette motivation. Donc on est beaucoup beaucoup sur de la résidence secondaire. Nous, c'est à peu près, si je prends la Côte d'Azur, c'est à peu près 80-85% de nos ventes sont de la résidence secondaire pure. Ouais. Donc des gens qui...
13: Mais avec les élus locaux, vraiment, c'est une question que je vous pose. Avec les élus locaux, à un moment donné, ça risque de frotter quand même. Hein.
12: Alors, ça frotte dans certaines régions, comme la Côte Basque.
13: Oui, bien sûr. Et on a vu la réglementation.
12: Exactement. L'île de Ré aussi, qui a mis en place une réglementation. Maintenant, il faut demander une autorisation, avoir un numéro d'enregistrement, ce qui fait que les nouveaux arrivants à l'île de Ré ne peuvent plus mettre en location leur résidence secondaire. Ce n'est pas le cas sur la Côte d'Azur. Une ville comme Cannes, par exemple, qui vit toute l'année avec les congrès et les festivals, ça serait extrêmement difficile de mettre en place.
13: Oui, bien sûr, bien sûr.
12: Voilà, donc en fait, tout dépend de, du marché, de la vie économique locale. Mais on reste, nous, chez Barnes, majoritairement sur un marché de résidence secondaire.
13: Très pur, enfin voilà, où il n'y a pas de recherche de rentabilité ou d'investissement derrière cet achat de résidence secondaire. De votre côté, c'est aussi vrai ou...
11: Partage l'analyse. Je pense qu'avec effectivement des taux d'intérêt qui ont dépassé la rentabilité locative des résidences secondaires, bah, il faut mettre plus d'argent. Et je crois que quand on met plus d'argent pour acheter un bien, ben on a envie d'en profiter plus. Et je crois que c'est ça qui fait qu'il y a un véritable essor des stations balnéaires proches des grandes métropoles. On essaie d'y passer.
13: Ouais, mais là, vous me parlez de maximisation de l'usage, donc tant mieux, j'ai envie de dire.
11: C'est une manière de rentabiliser.
13: Ouais, c'est-à-dire
11: qu'on ne rentabilise pas par la location, on rentabilise par son propre usage.
13: Bon, allez, messieurs, il nous reste 1:30. Je veux que vous me donniez des conseils, quels que soient mes moyens financiers. Où est-ce que j'achète au bord de mer?
12: Moi, je vais parler de Saint-Raphaël.
13: Ouais.
12: Saint-Raphaël, c'est une commune de la Côte d'Azur, donc qui est dans le Var, qui est entre Sainte-Maxime et Théoul-sur-Mer, qui sont un petit peu plus connues. Vous avez des pieds dans l'eau à des prix. Alors, je mets des guillemets accessibles parce que, évidemment.
13: Mais non, mais on rappelle, on le redit quand même, vous êtes sur un immobilier de prestige, donc voilà.
12: Exactement, mais c'est un endroit où on trouve encore des propriétés exceptionnelles, pieds dans l'eau, à moins de 5 millions d'euros, ce qui n'est absolument plus le cas hier sur la Côte d'Azur.
13: Donc Saint-Raphaël, le coup de cœur de Barnes, ok, d'accord. De votre côté, Grégory?
11: Ardelot, 2 heures de Paris, familial, une magnifique station balnéaire et beaucoup, beaucoup moins cher que
13: C'est-à-dire, que sa voisine. Arriver, parce que moi, il m'a lâché à moins de 5 millions.
11: Ah non, nous, on est à 4500 euros.
13: Alors, on peut se parler, on va discuter, Grégory, on va discuter. Il fait beau quand même là ou pas? Vous avez regardé la météo?
11: Mais il fait toujours beau.
13: Mais ouais, c'est ça, on dirait les Bretons et après, ils nous fâchent, nous, les Parisiens. Merci à tous les deux, j'espère qu'on vous a donné des bons conseils d'investissement sur cet immobilier de bord de mer. Vous pouvez quand même continuer à le rentabiliser. Je recite quand même une boîte que j'adore qui s'appelle WeBarack et qui permet de faire de la location saisonnière mais longue durée. En fait, c'est comme si vous partagiez finalement la même résidence secondaire d'un propriétaire avec la sécurité aussi de se dire que c'est des gens qui reviennent régulièrement. Vous, en tant que locataire, vous pouvez laisser des choses sur place. Donc, c'est quand même assez pratique. Je vous conseille d'aller voir ce site qui est très bien et qui plaît beaucoup aux collectivités locales parce que justement, ce site permet de maximiser l'usage des biens en résidence secondaire. Donc, c'est plutôt intéressant. Pas plus de résidence secondaire, mais plus occupée, celle qu'on a déjà. Merci à tous les deux. Grégory Beurrier, président d'Expert Immo, et Julien Bourdry, directeur de Barnes, France, Belgique et Luxembourg. La prochaine fois, on part en Belgique et au Luxembourg.
12: Vous voulez.
13: Allez. Je vous retrouve demain pour un nouvel épisode des Experts de l'Immo.
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16: Vous nous parlez d'une tendance un peu bizarre ce matin, Anthony Morel, on va pas se le cacher, remplir des paniers en ligne de vêtements, de meubles, d'appareils électroniques sans jamais rien acheter. Ça se passe en Corée du Sud où il existe même des faux sites, des fausses applications qui permettent de remplir des paniers virtuels sans jamais aller jusqu'au bout.
17: C'est ça.
16: On voit le principe derrière.
17: Oui, mais c'est ça. Alors on appelle ça le dopamine shopping. Et je me suis rendu compte en préparant la chronique que je connaissais beaucoup de gens autour de moi qui pratiquaient cet étrange phénomène qui consiste effectivement à aller sur une application, à remplir un panier et à finalement ne rien faire, à faire semblant d'acheter. Et ils font ça comme on fait un puzzle pour se détendre. En Corée du Sud, c'est devenu une telle tendance, notamment auprès de la jeune génération, de la Gen Z, eh bien, qu'il y a tout un business qui s'est monté autour de ça. C'est-à-dire que vous avez des faux sites, des fausses applications qui vous permettent de faire semblant d'acheter. Il y a une de ces applications qui s'appelle Food Never Comes, donc c'est la nourriture qui n'arrive jamais, littéralement. Donc c'est un clone d'Uber Eats, vous comprenez le principe. Vous avez des photos de plats plus alléchants les uns que les autres. Vous pouvez choisir des burgers, des pizzas, des sushis, tout ce que vous voulez. Vous avez des avis des utilisateurs. Vous pouvez même voir le trajet du livreur qui va jusqu'à chez vous. Sauf qu'en fait, vous ne recevez jamais rien. Parce que vous avez choisi un panier, mais vous ne l'avez jamais validé. Donc, vous faites des économies, c'est pas mal. Et ça existe pour tout type de produits. Alors, à ma connaissance, en France, on n'a pas l'équivalent, si ce n'est qu'il y a plein de gens qui, effectivement, vont, par exemple, sur le site d'IKEA et qui vont se refaire leur salon virtuellement. Vous avez des simulateurs et vous pouvez voir à quoi ressemblerait votre salon avec tel ou tel meuble. Il y en a d'autres qui passent des heures et des heures sur le configurateur de Tesla ou d'autres constructeurs automobiles où on peut paramétrer la voiture de ses rêves avec toutes les options. Et puis, on finit par ne jamais l'acheter.
16: C'est très frustrant quand même.
17: Oui, alors en fait, ces sites, ils exploitent un phénomène qui est bien connu des psychologues, c'est le fait que dans l'acte d'achat, le plaisir vient plus souvent de l'anticipation de l'achat que du fait de posséder l'objet à réellement. C'est-à-dire que si vous commandez votre 50e paire de chaussures, et ben en fait, la dopamine qui va être générée, c'est pour ça qu'on parle de site à dopamine ou de dopamine shopping, donc l'hormone du bonheur dans votre cerveau, va être la même quand vous passez la commande, quand vous remplissez le panier, que quand vous recevez vraiment l'objet et quand vous le possédez. Donc au final, bah, autant pas l'acheter, ça fait faire des économies. Alors certains y voient effectivement une manière de faire des économies en temps d'inflation, d'autres une manière de réduire leur stress, c'est une forme de détente chez les jeunes générations, c'est une sorte de substitut aussi aux réseaux sociaux, où ça vient s'ajouter aux réseaux sociaux. D'autres y voient aussi un moyen de lutter contre les achats compulsifs et tout ce qui concerne la fast fashion ou l'ultra fast fashion. Et d'ailleurs, un certain nombre de ces sites et de ces applications vous montrent le nombre de tonnes de CO2 que vous avez économisées, le nombre de calories que vous n'avez pas consommées ou encore les euros que vous avez économisés.
16: Et ça fonctionne pas seulement avec des petits objets, mais aussi avec des annonces immobilières, par exemple.
17: Alors ça fonctionne très très fort, c'est-à-dire les gens qui vont sur des sites de petites annonces, qui consultent des appartements absolument incroyables qui n'auront jamais les moyens de s'acheter et qui finalement ne les achètent pas par définition. Certains vont même jusqu'à caler des visites, et d'ailleurs les agents immobiliers en ont un peu ras-le-bol. Il y a des chiffres assez intéressants, c'est le site Se Loger qui dit que 70% de ceux qui regardent des petites annonces en ligne le font sans projet à court terme, c'est 80% chez les 18-34 ans. On parle de real estate porn, de pornographie immobilière, c'est-à-dire on se fait vraiment plaisir en regardant des appartements et des maisons absolument incroyables sans jamais les acheter. Donc là aussi on est dans ce qu'on appelle le dopamine shopping, cette tendance qui cartonne donc en Corée du Sud notamment.
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16: Bonjour à tous, je suis ravie de vous retrouver pour cette nouvelle émission BFM Entreprise, l'émission qui plonge au cœur des boîtes tout au long de la semaine. Vous le savez, le lundi on parle de leadership, le mardi de ressources humaines, le mercredi de croissance, le jeudi de transmission. On va parler aujourd'hui de RSE, de ressources humaines, de politique d'inclusion dans l'entreprise. Comment rendre l'entreprise plus vivable, plus humaine? Vous allez voir qu'il y a de multiples situations où on peut agir. On va vous donner aussi des exemples. Mes invités ce midi, Christophe Margen, vous êtes membre de l'Autre Cercle et vice-président de l'EPBN, c'est l'European Pride Business Network. Bonjour Christophe.
19: Bonjour.
16: Ravi de vous avoir sur ce plateau. Benjamin Cormeret est à vos côtés, directeur de Tête à Tête, associé au groupe The Links. Tête à Tête, c'est la relation client. Hein.
19: C'est ça.
16: Bonjour. Ravi de vous retrouver, Benjamin. Et Flore Serret est avec nous également, directrice générale de Verbatim. Bonjour Flore. Vous nous dites ce que c'est à nouveau Verbatim?
20: Prévention santé en entreprise.
16: Voilà, on est en plein dans les sujets. Inclusion, RSE, prévention santé, plein de sujets dans cette émission. C'est parti.
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16: Et on commence. On commence tout de suite par une question précise de François. Quelles sont les premières actions simples qu'une entreprise peut mettre en place pour favoriser un environnement de travail plus inclusif? Christophe.
19: Alors, avant de répondre effectivement à cette question, il faut être déjà dans la sincérité. Avant de définir les actions à mettre en place, il faut être dans la sincérité, il faut être dans la récurrence. Et ensuite, effectivement, les entreprises ont un tas d'outils, d'actions simples. Ça va de la sensibilisation auprès des salariés, des collaborateurs, des collaboratrices. Ça va aussi au niveau de... qu'il faut lancer un signal fort au niveau du management. Donc, ça doit vraiment venir du top management, de la direction. Ça c'est pas forcément apporté par les RH ou par les RSE. Ça doit vraiment être sur l'ensemble de l'entreprise. Et ensuite, ça va être effectivement faire de la communication inclusive, s'assurer que les procédures RH sont inclusives, où on va pouvoir en fait diffuser l'ensemble des accès à la mutuelle, des accès au congé parentalité à l'ensemble des collaborateurs, collaboratrices.
16: On va compléter avec la question d'Esteban. Pour vous, Benjamin, la RSE est devenue incontournable, hein, mais beaucoup de dirigeants de PME ont le sentiment de ne pas savoir par où commencer. Selon vous, quelles sont les premières actions qui ont le plus d'impact sans nécessiter des moyens considérables? Même vous l'avez mis en place chez Tête à Tête. Donc, dites-nous par où vous avez commencé, par exemple.
20: Bah déjà, en ne me mettant pas une pression inutile, ça commence par ça. Donc, la RSE, beaucoup de dirigeants se disent, oh là là, il va me falloir un label, je vais commencer par écrire une stratégie de 50 pages. Eh ben non, en fait, la question qu'il faut se poser, c'est quel impact mes décisions de dirigeants vont avoir sur les collaborateurs, les clients et mon territoire. Et le conseil que je donne, c'est de se rapprocher des personnes les plus proches de soi au quotidien, c'est les collaborateurs. Donc, commencer par s'intéresser aux conditions de travail des collaborateurs. C'est des choses très simples comme la flexibilité des horaires, la mise en place du télétravail, on le sait, mais toutes les activités ne le permettent pas.
16: C'est vrai.
20: Et puis, plein de petites choses qui peuvent améliorer le quotidien des collabs. La RSE, pour moi, elle commence là où quand le dirigeant s'intéresse aux collaborateurs, uniquement. Et puis après, on peut structurer la démarche.
16: Et on se donne le droit peut-être de se planter tout simplement, de revenir en arrière, peut-être en fonction, je ne sais pas, Christophe, du résultat de l'entreprise, parce que deux entreprises ne se ressemblent pas.
19: Ah non, chaque entreprise, chaque organisation, effectivement, va être bien, bien différente, avec des enjeux, des contextes économiques, selon ses expansions, selon ses lieux d'implantation. Effectivement, donc l'entreprise va chercher à peut-être mettre en place effectivement une politique de diversité et inclusion au niveau de son siège, mais elle doit s'assurer que ça soit porté par l'ensemble effectivement de ses filiales à l'étranger. Donc en fait, il y a vraiment, l'entreprise doit s'adapter, mais ça doit être vraiment sincère et récurrent. Quoi. C'est quelque chose qui doit vraiment être pris au niveau global de la stratégie.
16: Alors, il y a Arnaud qui nous demande, et je trouve que c'est une bonne question, nous avons des collaborateurs de 20 à plus de 60 ans, Flore. Est-ce qu'on peut vraiment avoir une seule politique d'inclusion pour tout le monde? C'est une excellente question. L'entreprise, c'est intergénérationnel.
21: Oui, exactement. Alors, effectivement, on peut avoir un socle, mais en réalité, il faut surtout répondre, comme vous l'expliquiez, aux enjeux de vos collaborateurs. Et là, moi, je trouve qu'une démarche, plutôt d'aller regarder quel est le profil dans vos équipes, parce que ce n'est pas du tout les mêmes enjeux. Si je prends l'exemple des les plus jeunes générations, moins de 30 ans, en fait, là, il va falloir s'intéresser plutôt à des sujets de précarité financière, de précarité de logement ou de santé mentale. On sait combien les jeunes aujourd'hui sont impactés en termes de santé mentale. Mmh. Si vous avez plus de 30-40 ans, là, on va aller plutôt s'intéresser aux sujets de parentalité, voire de non-parentalité et de sujets de charge mentale. Et puis plus tard, après, ce sera des sujets d'aidance ou même des sujets plus de maladies chroniques. Et c'est un peu comme ça qu'on va venir finalement toucher et avoir de l'impact par rapport à ces collaborateurs.
16: Il y a des conséquences, évidemment, sur la prise en compte de ces sujets-là. Mehdi nous demande, les jeunes générations accordent une importance croissante aux engagements sociétaux de leur employeur. Est-ce que vous constatez que la RSE est aujourd'hui devenue un véritable levier de recrutement et de fidélisation? Benjamin.
20: Clairement, ça nous permet d'être attractif, surtout auprès de ces générations. Aujourd'hui, il y a deux profils. Il y a le candidat et puis le candidat recruté qu'il faut fidéliser. Donc, être attractif, il faut l'être. Par la RSE, un candidat va s'intéresser à différents critères, à savoir avec qui il va travailler. Donc, qui va le manager, ça l'intéresse. Dans quel environnement il va travailler, quelles conditions il va avoir, et surtout si tout ça réuni va impacter son équilibre perso. Ça, c'est clair, ils sont très vigilants là-dessus. C'est donc, voilà, il faut mettre des choses en place. Mais une fois qu'on a mis ça en place et qu'on les a attirés, comment on les fidélise? Nous, clairement, on n'a pas inventé de choses. Hein. C'est le bien-être des collaborateurs. Et donc, vous parlez d'être vrai, c'est l'incarnation, et ça commence par le dirigeant, d'incarner les choses. c'est d'être présent aux événements qui vont fédérer et pas simplement en organiser, parce que ça suffit pas. Des after work, ceux où il n'y a pas grand monde, c'est quand l'encadrement n'est pas présent en fait. Donc il faut s'y inscrire, et puis plein d'autres choses sur, on met du coaching sportif, du massage, des massages sur le temps du déjeuner. Voilà, c'est des choses qui permettent aux collaborateurs de se sentir bien dans l'entreprise. Souvent j'aime dire que un collaborateur qui reste, c'est un collaborateur qui vit le quotidien dans l'entreprise et qui est acteur du quotidien.
16: Autre exemple peut-être à mettre en place. Léa nous demande, le mentorat ou le sponsoring des talents issus de groupes sous-représentés est-il une pratique qui peut ou qui fait réellement ses preuves ? Christophe ?
19: Alors oui, et là je vais vraiment prendre ma casquette européenne, hein, donc de cette European Pride Business Network, qui est un regroupement, un réseau d'associations, de 28 associations sur 24 pays en Europe, pour vraiment pour se renforcer, capitaliser, s'aider entre nous sur ces bonnes pratiques. Et on le voit sur différents pays européens, lors de différents événements, que en fait toute cette partie mentoring, par exemple, parce qu'on a développé un programme de mentoring au niveau européen, on voit bien tout le bénéfice, la valeur ajoutée, ce qui est apporté au niveau à la fois du mentee, donc du jeune professionnel qui est mentoré, et à la fois aussi du mentor. Et on a surtout en fait développé, en se basant sur l'exemple français en Europe, ce qu'on appelle les rôles modèles, pour avoir en fait effectivement des personnes qui vont incarner, qui vont se rendre visibles, pour montrer que voilà, ben, qu'on peut être une personne LGBTQIA+, et on peut être dirigeant, dirigeante, directeur, directrice, effectivement. Et ça va permettre, on parlait beaucoup de la jeune génération qui a des attentes beaucoup plus importantes aujourd'hui, ou complètement différentes de peut-être d'une autre génération. Et c'est vrai que de savoir que tel ou tel dirigeant, dirigeante d'entreprise va être visiblement LGBTQIA+, et ben ça permet de déplafonner, ça permet de rendre en fait le champ des possibles un peu plus large.
20: Je réagis, mais on a mis en place chez Tête à Tête ce qu'on appelle l'Incluzoom. En fait, c'est une communication mensuelle où on met à l'honneur effectivement quelqu'un qui a connu un parcours d'inclusion. Ça dépend, ça peut être une personne en situation de handicap, que ce soit chez nous ou dans sa vie professionnelle même avant, et on met ça en lumière. Et clairement, ça, bah, en fait, ça vient lever plein de non-dits sur des situations. Au contraire,
16: il y a des bonnes idées, hein, à prendre de part et d'autre sur ces questions-là. Il faut regarder un petit peu ce qui se fait. On verra justement comment ça se passe au niveau de l'Europe, s'il y a des bonnes pratiques à appliquer dans nos entreprises. Il y a Lison qui vous demande, alors là c'est une question très concrète, de salarié. Je suis en parcours de PMA, j'hésite à en parler à mon manager. Les entreprises sont-elles aujourd'hui suffisamment sensibilisées à ce type de situation, Flore ?
21: Oui, effectivement, ça reste un sujet qui reste tabou, alors même que finalement ça concerne beaucoup plus de personnes qu'on ne pense. Aujourd'hui, on estime que c'est un couple sur quatre, hein, qui a des difficultés à concevoir. Donc c'est quand même énorme. Oui. Et quand on passe justement par ces parcours de PMA, on a de nombreuses, en tout cas collaboratrices, qui nous disent que ça les impacte, hein, dans leur quotidien. Et c'est pas juste les rendez-vous médicaux, c'est aussi tous ces traitements qui viennent impacter finalement la qualité de vie. Mais là, moi j'ai une bonne nouvelle pour cette auditrice, parce que il y a la loi qui a progressé sur ce sujet en juillet du coup 2025. Maintenant, en fait, les collaborateurs auront le droit de s'absenter pour se rendre aux rendez-vous médicaux qui sont prévus dans le cadre de l'assistance médicalement, enfin de la PMA, du parcours de PMA. Mmh. Et ça, c'est et pour la salariée et pour le conjoint. Donc on voit que la loi avance et les pratiques d'entreprise suivront.
16: Oui, on voit que ce sont des situations souvent personnelles, on a du mal à en parler, mais il faut passer ce pas. Christophe ?
19: Et oui, juste pour rebondir, effectivement, c'est tout le lien effectivement, dans des actions pratiques à mettre en place, effectivement, cette sensibilisation qu'il faut faire dans le monde de l'entreprise, effectivement, pour accompagner donc, les couples de GPA, qui peuvent être aussi des couples de même sexe, et effectivement qui font appel à la GPA à l'étranger, et donc en fait, de s'assurer que les procédures RH, en fait, effectivement, l'accompagnement. Parce que du coup, ça va. Quelqu'un qui va faire. Qui va rentrer dans une procédure de GPA va devoir quelque part faire son coming out si la personne n'était pas visible. Et donc, il faut vraiment s'assurer que cet environnement soit suffisamment bienveillant pour que les personnes puissent en parler. Effectivement, moi, j'ai des exemples. Effectivement, les collègues, se sentent bien. Donc, ils m'ont fait part de leur projet de GPA. Et donc, en me disant, voilà, avec mon partenaire, on a ce projet-là. Et c'est pour ça que c'est important, cette sensibilisation au niveau des salariés.
16: De façon générale, de là où vous vous placez, est-ce que vous constatez, alors il y a la loi qui avance, vous venez de le dire, mais est-ce que vous constatez que les patrons d'entreprise, les gouvernances, commencent à prendre vraiment ces sujets-là, l'inclusion, la RSE, le bien-être de leurs salariés à cœur, que ça rentre dans leurs priorités, même si on sait bien que la priorité d'une entreprise, c'est l'économique, mais quand même, ça rentre dans leur logiciel, Benjamin.
20: Bien sûr, moi je viens d'intégrer un collectif de dirigeants qui s'appelle les dirigeants responsables de l'Ouest, et effectivement ça fait partie des sujets prioritaires que nous traitons dans les instances, parce qu'effectivement, la prise de conscience doit se faire par les dirigeants, mais très très vite redescendre sur les strates managériales. La prise de conscience, au-delà de la loi, c'est le management qui doit être à l'écoute pour relayer aux ressources humaines, parce que, ok, la loi nous aide, mais il y a plein d'autres sujets que la PMA qui doivent être facilités par des managers. Il suffit pas de décréter, ok, c'est un sujet dont on peut parler dans l'entreprise, c'est donner la facilité de le faire.
16: Christophe.
19: Oui, et donc juste pour rebondir, effectivement, aujourd'hui, c'est vrai qu'on a depuis quelques années, on voit un peu des vents contraires sur les politiques de diversité et inclusion, mais en fait, même au niveau européen ou au niveau français, les entreprises vont continuer leur démarche envers la diversité et inclusion, mais lorsqu'elles ont compris que en fait, la diversité et inclusion, ce n'est pas juste un sujet, je le redis, effectivement, RH ou RSE, mais c'est un sujet aussi de performance économique, de compétitivité, d'attirer les talents, et donc de s'apercevoir que c'est effectivement aujourd'hui, c'est un investissement aujourd'hui, on reparle des jeunes générations qui vont être beaucoup plus exigeantes sur ces sujets de société, que ça soit le changement climatique, la sécurité alimentaire, la diversité et inclusion, elles vont être beaucoup plus exigeantes. Donc vraiment, les entreprises qui continuent aujourd'hui, malgré les vents contraires, elles ont compris qu'en fait, c'est un investissement pour du long terme, pour de la performance, pour de la compétitivité.
16: Flore, quel est votre avis sur cette prise en compte ? Oui, justement,
21: effectivement, j'allais aussi rebondir, parce que moi, je vois effectivement que ces politiques diversité et inclusion, à l'origine, elles étaient quand même beaucoup axées sur le recrutement, aller trouver justement, permettre le recrutement de catégories de salariés qui étaient discriminées. Et en fait, au fur et à mesure, on voit que des nouveaux défis en fait émergent, et moi en tout cas ce que me disent mes clients, c'est surtout aussi la considération, enfin le sujet du maintien durable dans l'emploi, un peu ce que vous disiez au démarrage, c'était une fois qu'on a recruté, comment on garde en fait nos talents et comment on les aide dans les circonstances difficiles de leur vie, parce qu'il faut effectivement aussi se rendre compte qu'on a de nombreuses vulnérabilités, fragilités qui viennent impacter les salariés, que ce soit en santé mentale, ces sujets de fertilité, mais bien d'autres sujets, et donc quand on veut effectivement accompagner ses salariés tout au long d'une carrière, en fait, on n'a pas d'autre choix que de mettre en place une stratégie de long terme.
20: C'est un sujet fil rouge, en fait. Ces sujets-là ne doivent pas arriver au compte-gouttes et en fonction d'un événement qui a lieu dans l'entreprise. Ça doit être discuté en permanence et à chaque instance d'une direction.
16: Et comme on le disait, il y a un impact économique. Il y a Will qui nous demande, on oppose souvent performance économique et engagement sociétal. Avec votre expérience, diriez-vous qu'une bonne politique RSE est aujourd'hui un coût supplémentaire ou plutôt un vrai investissement pour l'entreprise?
20: Un énorme coût. Non, ouais. Évidemment que non.
16: C'est
20: associé à des dépenses de temps financières, mais clairement, ça va améliorer déjà l'engagement des collaborateurs. Mmh. Donc ça va réduire le turnover, l'absentéisme. Mmh. Donc votre coût devient un investissement déjà. Ça, c'est sur la partie collaborateur. Mais il y a aussi les clients. Nous, aujourd'hui, entreprise, lorsqu'on s'inscrit dans une démarche RSE structurée, eh bien, on va devenir attractif et compétitif vis-à-vis de ses clients ou prospects. On nous interroge de plus en plus sur notre politique inclusive, sur la manière dont on va utiliser l'intelligence artificielle, le bilan carbone. Bref, il y a tout un tas de sujets sur lesquels nous sommes interrogés. Et donc, lorsqu'on structure notre démarche, on devient plus crédible aux yeux de ses clients. Donc, pour moi, la RSE va permettre d'être attractif vis-à-vis des collaborateurs, crédible vis-à-vis des clients prospects, solide dans notre développement, et donc in fine, c'est plus un sujet de communication, c'est un sujet de compétitivité. Je vous rejoins là-dessus.
16: C'est intéressant, parce que ça veut dire qu'il y a des écosystèmes qui se créent et qu'ils se créent aussi, notamment sur ces critères-là. On parlait tout à l'heure de, finalement, notre positionnement par rapport à l'Europe dans ces sujets-là. Christophe, il y a Julien qui dit, à l'échelle européenne, quel pays vous semble aujourd'hui le plus avancé en matière d'inclusion des personnes LGBTQIA plus en entreprise, et quelles bonnes pratiques la France pourrait-elle s'approprier, Christophe ?
19: Alors, il y a beaucoup d'exemples, effectivement, et ça, c'est l'avantage, effectivement, de ce réseau, la European Pride Business Network, de s'inspirer les uns les autres, de voir qu'est-ce qui est fait différents pays, en plus dans des contextes complètement différents, que vous soyez en France, en Bulgarie, en Lituanie ou en Espagne. Et en Espagne, typiquement, aujourd'hui, ils ont été très loin avec une loi en 2023, pardon, qui permet effectivement, qui donne des obligations, qui demande des obligations aux entreprises de sensibiliser, de former, de travailler sur ces sujets. Alors, c'est toujours délicat, en fait, de vouloir réclamer une nouvelle obligation, une nouvelle directive européenne.
16: Mais c'est par là que ça passe, on le sait.
19: Voilà. il faut aller par là, mais oui. Il faut, du coup, c'est ce qu'on essaie toujours de faire, d'avoir une approche modérée, pragmatique, d'accompagnement de l'entreprise, parce qu'effectivement, on voit que sinon, on pourrait avoir des freins, des objections sur ces différentes obligations. Mais c'est vrai qu'aujourd'hui, l'Espagne, et puis ça a été encore noté par un autre réseau qui s'appelle donc ILGA Europe, qui a classé effectivement l'Espagne en numéro un. C'est vrai qu'en fait, cette obligation de négocier, de mettre en œuvre des mesures spécifiques garantissant l'égalité, ça, c'est quelque chose dont on pourrait s'inspirer.
16: C'est intéressant parce que l'Espagne est en avance sur beaucoup de sujets, alors qu'elle a basculé à un moment parce qu'elle a pris conscience de son retard. Elle était très en retard sur ces sujets-là. Et d'un coup, elle est devenue quasiment l'exemple européen sur beaucoup de sujets sociétaux.
19: Exactement. En fait, l'Espagne s'est développée très rapidement en fait en termes de le mariage pour tous. Ça a été effectivement accepté en Espagne bien avant.
16: Les
19: violences, effectivement, sur la prise en compte effectivement de toutes ces remontées. Et là, les statistiques aujourd'hui sur ces enjeux sociétaux en fait montrent effectivement le leadership aujourd'hui que prend l'Espagne par rapport à d'autres pays européens. Après, il y a d'autres pays européens qui avancent malgré tout, malgré un contexte compliqué sur des gouvernements peut-être moins favorables, mais qui arrivent à avancer grâce à la société civile et grâce aux entreprises. Mmh. Nous, on croit beaucoup à l'impact et à l'influence que peut avoir l'entreprise sur les aspects sociétaux.
16: Bon, écoutez, si on attendait les politiques, on sait que l'entreprise, elle avance vite et qu'elle avance plus vite et est très résiliente par rapport au contexte. Une question intéressante de Béatrice, question de salarié, en tant que salarié, parce que ça montre à quel point il faut avoir confiance dans son entreprise. Je souffre d'endométriose, je préfère ne rien dire au travail. Est-ce que beaucoup de salariés choisissent encore de cacher certaines difficultés de santé? On est dans cette bascule-là, c'est-à-dire à un moment où les entreprises, on leur fera confiance sur ces sujets-là, les salariés s'en ouvriront peut-être davantage, Flore.
21: Oui, effectivement, on sait que c'est quelque chose... il y a encore beaucoup de tabous sur, plus globalement, les maladies chroniques et l'endométriose en fait partie. Ce qui se passe sur ce type de maladie, c'est que du coup, moins finalement c'est connu, moins on peut accompagner en fait ces personnes. Et l'endométriose, c'est pas un petit sujet, c'est une femme, quasiment une femme sur 10.
16: Très empêchée un certain nombre de jours dans le

0: devoir de sensibilisation et pour preuve, nous sommes passés de 2% de personnes en situation de handicap à 6% et sans recruter. En fait, simplement...
1: On les a identifiés.
0: Exactement. Mmh. On a fait des campagnes de communication, on a fait venir des organismes, on a sensibilisé, on a, par du discours sincère et de l'implication, montré que, effectivement, c'était pas un sujet tabou. Certaines personnes ne pensaient pas être en situation de handicap.
1: Mmh. Et en fin de compte... Un mal de dos peut être un handicap. Hein. Il y a énormément de situations qui sont couvertes par ça.
0: Exactement. Et tout ça, évidemment, en restant discret, parce que certaines personnes ne souhaitaient pas communiquer, mais elles se sont senties écoutées et reconnu par l'entreprise.
1: Oui, Christophe.
2: Oui, et juste pour ajouter ce qu'a dit Flore et Benjamin, c'est qu'en fait, on s'aperçoit, quel que soit le champ sur lequel on travaille par nos organisations ou par nos associations, en fait, l'important, c'est vraiment effectivement cette sensibilisation et de pouvoir visibiliser et de pouvoir permettre aux gens de s'exprimer et de pouvoir dire pour qu'on puisse agir, du coup, parce que si on ne met pas les mots ou si on ne visibilise pas, en fait, bah, du coup, le problème ne sera pas réglé. Quoi.
1: Une question pourrait se poser un chef d'entreprise et Éline nous pose la question. Les attentes des salariés en matière d'inclusion sont-elles les mêmes partout en Europe ou est-ce que vous constatez des différences culturelles importantes? Parce qu'on le voit rien que dans cette émission, le nombre de situations que cela concerne est énorme et très divers. Donc, est-ce que finalement les sujets sur lesquels on s'appuie en France, ce sont les mêmes que ceux de l'Espagne, ce sont les mêmes que ceux de l'Allemagne? Christophe, d'après ce que vous observez.
2: Exact. Alors, effectivement, par rapport à l'observation sur les différents pays membres de l'European Pride Business Network, de l'EPBN, on s'aperçoit effectivement que les aspirations sont les mêmes. En fait, les gens, les jeunes, les moins jeunes, veulent pouvoir être eux-mêmes, elles-mêmes au travail et veulent pouvoir, en fait, demander un bien-être, effectivement, à ne pas avoir à se cacher, etc. Oui. Et ça, alors, après, selon le contexte, par contre, ça va être plus compliqué, mais les aspirations, au final, sont les mêmes. Que je discute avec nos collègues en Bulgarie ou en Pologne, en fait, ils vont avoir les mêmes envies, les mêmes besoins, de juste être eux-mêmes, elles-mêmes au travail, quoi.
1: Accepter toute situation, voilà. Finalement, ouvrir l'état d'esprit pour que toute situation un petit peu différente ou difficile soit acceptée en réalité.
2: Et la grande barrière qu'on voit un peu partout, c'est de se dire que ce n'est pas... Parce que souvent, on nous oppose que c'est un sujet de vie privée. Mais non, bien sûr qu'on ne va pas parler, pour les personnes LGBT, on ne va pas parler de sexualité, mais on va parler de vie affective, de vie amoureuse, effectivement, de vie associative, en fait, comme tout à chacun. Et c'est là qu'on veut, effectivement, que les gens puissent être eux-mêmes dans un environnement bienveillant.
1: Parce qu'il y a un impact, évidemment. Claire nous dit, en tant que manager, comment repérer les situations de fragilité avant qu'elles ne se traduisent par un burn-out, un arrêt maladie, un départ de l'entreprise. Et ça, après, ça devient des sujets bien plus concrets pour le management et le dirigeant, bien sûr, Flore.
3: Oui, en fait, il y a pour moi trois un peu signes avant-coureurs et que d'ailleurs qu'on retrouve dans tout un tas justement de vulnérabilités, que ce soit des sujets de santé ou autres. Le premier qu'il faut regarder, c'est le lien qui s'effrite entre le salarié ou la salariée avec son équipe.
1: Ça, un éloignement.
3: Ça veut dire une personne qui commence à ne plus aller déjeuner, ne participe pas aux événements collectifs, qui se replie sur elle-même. Ça, c'est un premier signe. Le deuxième signe, c'est vraiment la partie, j'appelle ça la cadence qui se déraille. C'est-à-dire, c'est une personne qui va commencer à être de plus en plus en retard, qui va commencer à oublier des deadlines, qui va ne plus arriver à suivre, qui ne sait plus prioriser ses dossiers. Ça, pareil, ça fait penser qu'il y a derrière une vulnérabilité. Et puis, le dernier point, c'est ce que j'appelle ça le cerveau en surchauffe. Et donc là, on a une personne en face qui commence à avoir un changement de comportement, irritabilité, des réactions qu'on ne comprend plus. Là, si on a ces trois signaux-là, il faut s'inquiéter. Ça ne veut pas forcément dire que c'est un burn-out, mais il faut aller creuser. Et c'est effectivement, souvent en entreprise, le rôle du manager d'aller émettre une alerte pour aider ce salarié.
1: J'ai un dernier point, parce qu'il nous reste 2 minutes, et je trouve la question de Sonia très intéressante. L'intelligence artificielle transforme rapidement le monde du travail. Comment faire en sorte qu'elles soient un facteur d'inclusion et d'amélioration des conditions de travail plutôt qu'une source d'exclusion ou d'inquiétude? Benjamin.
0: Je dirais qu'une IA responsable, c'est une IA déjà qu'embarque tout le monde. Donc, nous, ce qu'on a fait, c'est qu'on a formé 100% des collaborateurs.
1: J'allais dire, c'est pas l'IA qui embarque, hein, c'est l'équipe dirigeante.
0: Hein. Oui, tout à fait. Mais on a déjà formé 100% des collaborateurs à l'usage de l'IA générative. Ça, c'est avant même d'intégrer n'importe quel outil. Ils utilisaient des ChatGPT et autres LLM. Donc ça a été la première chose à faire. Et ensuite, on a pris le prisme de l'IA symbiotique. Presque 2 minutes, je vais pas, mais c'est l'IA au service de l'humain. C'est-à-dire que on s'est dit comment on augmente l'humain, comment l'IA l'aide à gommer toutes ces tâches qui l'agacent au quotidien, des comptes rendus, aller chercher une information, le rendre plus performant et rendre remettre l'humain au centre de tout. C'est-à-dire le téléconseiller

0: converse plus, le manager qui coache mieux, qui identifie plus de risques psychosociaux, des responsables qui prennent des décisions éclairées grâce à l'analyse de l'IA. En somme, l'IA au service de l'humain.
1: C'est quelque chose auquel vous faites attention de votre point de vue, Christophe, le développement d'IA dans l'entreprise par rapport à ces sujets-là.
2: Oui, parce qu'en fait, on va y retrouver aujourd'hui dans l'IA pas mal de biais inconscients, effectivement, parce qu'après, tout dépend qui est derrière, effectivement, pour mettre en place ces outils.
1: Il n'y a déjà pas de femmes au board, alors c'est pour vous dire.
2: Voilà, on
1: a déjà des problèmes à ce niveau-là.
2: On va retrouver effectivement les travers, effectivement, de cette IA. Donc en fait, on se doit, la société civile, les associations, quels que soient les pays européens, d'être vigilants et de faire ce plaidoyer pour s'assurer que l'IA, en fait, parce qu'en fait, on ne pourra pas faire contre, il va falloir qu'on travaille avec l'IA, clairement, mais qu'il faut que cette IA, effectivement, soit humaine et soit inclusive.
1: Ouais. Accompagner aussi ce développement-là. Merci à tous les trois d'être venus dans cette émission. Christophe Margaine, membre de L'Autre Cercle. On n'a pas dit ce que c'était que L'Autre Cercle, concrètement.
2: Alors, L'Autre Cercle, c'est l'association française dédiée à l'inclusion des personnes LGBTQIA+, dans le monde du travail.
1: Et vice-président donc de l'European Pride Business Network. Merci Benjamin Cormeret, directeur de Tête à Tête, associé au groupe The Links. Et Flore Serré, directrice générale de Verbatim. Merci beaucoup à tous les trois d'être venus dans cette émission. On se retrouve à 12h30. Passez une très bonne journée sur BFM Business.
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1: Avec Léa Benaïm cette semaine. Bonjour Léa.
4: Bonjour.
1: Direction l'État de New York où un robot humanoïde va faire sa rentrée scolaire en septembre en tant que professeur.
4: Et oui, elle s'appelle Sally. C'est un robot humanoïde qui a été développé par une entreprise canadienne, Realbotics. Et dès la rentrée, elle va rejoindre le lycée de Salamanca dans l'État de New York pour des cours de sciences et de robotique. Alors l'idée ici, c'est pas de remplacer les professeurs qui seront toujours là, physiquement, dans les salles de classe. Sally, ce sera plutôt une sorte d'assistante pédagogique. Elle sera là en soutien pour répondre aux questions des élèves ou encore réexpliquer un exercice qui n'a pas été compris. Et une fois la journée finie, et c'est là que ça devient intéressant, Sally, elle ne disparaît pas complètement. Le robot, lui, il reste au lycée, mais son intelligence artificielle sera, elle, toujours accessible pour les élèves à la maison, sur ordinateur, sur tablette, sur smartphone. Et elle devient ainsi une sorte de professeur particulier, disponible finalement 24 heures sur 24, qui sera capable de corriger les devoirs, de préparer un oral ou de créer une leçon sur mesure. Cette expérience, elle s'inscrit dans un programme éducatif plus large qui a été lancé par Steve Wozniak, le cofondateur d'Apple, pour former les élèves au métier de la tech. Et si ça fonctionne, elle pourrait être très vite déployée dans d'autres établissements.
1: Alors, est-ce que l'entreprise a prévu des garde-fous quand même pour protéger un peu les enfants des dangers de l'IA ?
4: Alors oui, c'est même devenu l'argument numéro un de Realbotics. D'abord, Sally n'est pas équipée de reconnaissance faciale. Donc, pour identifier les élèves et avoir un historique sur eux, elle va se servir d'un numéro comme un matricule, en fait, dans une entreprise. Elle ne pourra pas non plus enregistrer les conversations. Donc, il n'y a pas de collecte de données. Son intelligence artificielle fonctionne sur un système fermé, sans connexion Internet. Ensuite, impossible de partir dans tous les sens. Si un élève essaye d'aborder un sujet qui ne concerne pas les cours. L'IA est programmée pour ramener la conversation à l'éducation. Elle a aussi été entraînée à réagir si un enfant aborde un sujet qui concerne du harcèlement ou une situation de détresse. Et puis, il y a un garde-fou assez intéressant. Les développeurs ont demandé à Sally d'assumer le « je ne sais pas ». Alors, ça paraît tout bête, hein, mais c'est justement ce qui manque aujourd'hui à beaucoup d'IA générative. On leur reproche souvent d'inventer une réponse plutôt que de reconnaître qu'elles ne savent pas. Mais là, Sally, elle est programmée pour assumer ses limites et donc orienter l'élève vers un professeur humain si elle ne connaît pas la réponse.
1: Le « je ne sais pas » ne manque pas seulement à l'IA générative. Hein. C'est d'époque, en fait.
4: Humains aussi.
1: J'imagine que ça ne rassure quand même pas tout le monde, Léa. Comment réagissent les parents d'élèves ?
4: Alors, c'est assez partagé. En fait, certains trouvent que c'est une excellente idée de familiariser les jeunes avec l'intelligence artificielle. Mais je ne vous cache pas que d'autres parents sont beaucoup plus sceptiques et méfiants. Et ce n'est pas seulement à cause de l'IA, c'est aussi à cause de l'entreprise qui fabrique Sally. Parce qu'en fait, Realbotics s'est d'abord fait connaître avec les Real Dolls. En fait, c'est des robots de compagnons pour adultes. Plus concrètement, Sandra, c'est des robots sexuels hyper réalistes.
1: Oui.
4: Et ce n'est qu'en fait ensuite qu'elle a diversifié ses activités en créant des robots de service pour l'éducation, la santé, l'hôtellerie. Donc évidemment, voir cette même entreprise arriver aujourd'hui dans les salles de classe, ça interroge les parents. Surtout que si on regarde bien les images, pour ceux qui sont en télévision, en radio, on va essayer de vous les décrire. Ça reste quand même des robots qui sont très sexy, avec des bouches pulpeuses, du maquillage, des tenues moulantes. Donc en fait, ici, on reconnaît bien l'ADN de la marque, même si, d'après Realbotics, ces deux activités sont désormais totalement séparées avec des équipes différentes. L'entreprise veut même créer deux entités distinctes, même si, à l'heure où on se parle, ce n'est toujours pas fait.
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6: Réseauter, s'informer et faire grandir son activité localement grâce à un club d'affaires pas comme les autres. Ce club d'entrepreneurs bretons, mais qui a pour vocation à s'élargir, c'est le BIZ. Et c'est notre invitée Marie Marek qui est là pour nous en parler. Bonjour.
7: Bonjour Vincent.
6: Vous êtes la fondatrice du BIZ. Merci d'être avec nous dans Objectif Croissance. Alors parlez-nous un petit peu de votre réseau, le BIZ. De quelle idée est née votre association ? C'est une association ?
7: Oui, c'est une association, elle a bientôt 2 ans et en fait elle est née d'un constat simple. Moi dans mon métier au quotidien, je rencontrais des chefs d'entreprise qui exprimaient leur solitude, qui exprimaient également leur besoin de faire du business, mais pas que, qui avaient aussi envie de partager avec d'autres chefs d'entreprise qui partagent des valeurs identiques et avec une volonté aussi de promouvoir notre tissu économique local.
6: D'accord.
7: Je faisais d'ailleurs moi-même partie de ces dirigeants. Pour autant, je ne trouvais pas sur l'existant quelque chose qui répondait à mes attentes. Je me suis dit, je vais être obligée de créer mon propre réseau. Et là, l'aventure a démarré.
6: Et votre activité, quelle est-elle ?
7: Je suis agent général d'assurance.
6: D'accord. À quel profil d'entrepreneur vous adressez-vous ?
7: Alors, aujourd'hui, c'est 200 membres.
6: Oui.
7: Et nous avons aussi bien du solopreneur que du dirigeant de TPE jusqu'à plus de 100 salariés.
6: D'accord.
7: On a 40 métiers représentés, et ça dans tous les domaines d'activité. Et clairement, notre richesse, elle est là.
6: Alors, quel accompagnement est-ce que le BIZ leur propose ?
7: Alors, au BIZ, déjà, on commence par un café avant de parler de business.
6: D'accord.
7: D'accord. Donc, c'est
6: ou un thé. Hein, parce que
7: ou un thé. Je suis voilà. Buveuse de thé. Voilà. Donc, effectivement, c'est 2 heures de matinale tous les 15 jours.
6: D'accord.
7: C'est un after work par mois où on amène une thématique pour apporter du contenu, comme la posture du dirigeant, des rencontres avec l'URSSAF, nos élus locaux ou des gestes de premier secours.
6: D'accord.
7: C'est également un déjeuner par mois.
6: Oui.
7: Ce sont des actions et des événements tout au long de l'année en cohérence avec l'actualité ou des thèmes qui nous tiennent à cœur comme le handicap, l'inclusion, le sport. C'est par exemple l'arbre de Noël que l'on réalise avec nos membres, leurs familles et leurs salariés. Mmh. C'est un raid nature, un événement sportif, c'est un gala où l'ensemble des bénéfices sont reversés à des associations en local. Bref, des actions concrètes sur notre territoire. D'ailleurs, vous savez pourquoi le nom le BIZ ?
6: Non, mais vous allez me le dire.
7: Le BZH pour notre ancrage à notre territoire breton.
6: Bien sûr.
7: Le H de humain, parce qu'avant tout, c'est une histoire de personne, c'est une histoire humaine. Et puis, nous ne sommes pas ennemis de nos intérêts, donc bien évidemment, du business, avec un slogan qui regroupe tout ça, réveille ton business, mais pas que.
6: Aujourd'hui, où en êtes-vous de votre développement et qu'est-ce que vous prévoyez pour la suite ?
7: Alors, notre développement a dépassé nos attentes.
6: Oui.
7: Aujourd'hui, nous ne sommes que sur du bouche à oreille. Nous n'avons pas été proactifs. Pour cela, il a fallu se structurer, organiser. Nous avons fait appel aux intelligences internes pour pouvoir créer un réseau structuré, simple et performant, avec la possibilité de nous développer donc, au Finistère, des demandes en région et puis demain sur tout le territoire.
6: Alors justement, comment devient-on membre ? Et si on veut créer son réseau hors Finistère, comment ça se passe ?
7: Alors, si vous êtes breton, oui. Je vous invite en matinale, venez tester l'aventure.
6: Au petit déjeuner.
7: Au petit déjeuner, tout
6: d'accord.
7: À fait. Et je suis persuadée que vous deviendrez bizeur.
6: Mm-hmm.
7: Et si, Vincent, vous avez envie de créer un groupe Le Biz ailleurs en France, Ce que je vous propose, c'est de nous mettre à disposition un ou deux animateurs, un lieu de convivialité, de l'engagement et de la motivation, et nous apportons ensuite nos outils, notre savoir-faire, notre site internet, notre application, et le BIS en bas de chez vous ouvrira.
6: Tout simplement. Merci tout beaucoup simplement. Marie-Marie Merci d'avoir été avec nous dans Objectif Croissance. Vous êtes la fondatrice du BIS. Au revoir.
7: Au revoir.
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9: Et un grand bonsoir à toutes et à tous. Je suis très heureux de vous retrouver en ce mardi soir sur BFM Business. Hier, nous étions à Marseille pour l'IM. Vous savez, ce grand rendez-vous dédié à l'intelligence artificielle. Il va être encore question d'intelligence artificielle ce soir, puisque c'est la nuit de l'IA que nous vous proposons un événement BFM Business à la radio, à la télé, jusqu'à 21h. On va encore une fois décrypter cette révolution technologique qui est en train de bouleverser des secteurs entiers de l'industrie et même de notre société. Merci d'être là. Bienvenue avec Oslo. Sommaire ce soir dans cette nouvelle nuit de l'IA. Eh bien, on va s'intéresser aux transports qui sont complètement, là encore, on va dire, bouleversés par l'IA, alors que ce soit les robots taxis, notamment en Californie, mais aussi les voitures autonomes, et peut-être demain même les transports en commun. On en parlera avec un spécialiste de chez Renault qui sera notre invité. Autre sujet passionnant, le divertissement, les divertissements et les médias. La musique, le cinéma, mais aussi les médias traditionnels, la presse écrite, vont-ils être bouleversés par l'IA ? Ils le sont déjà. Je recevrai tout à l'heure le président du directoire du Monde, le quotidien, qui sera là. Et puis en dernière partie de cette nuit de l'IA, eh bien nous nous intéresserons aux entreprises avec Frédéric Simotel qui prendra le relais de 20h30 jusqu'à 21h pour nous expliquer un petit peu ce qui va changer. Vous êtes entrepreneur, vous êtes salarié, comment l'intelligence artificielle va bouleverser votre quotidien. Ce sera donc en dernière partie de cette nuit de l'IA. Un grand merci d'être là, bienvenue. C'est parti pour la nuit de l'IA sur BFM Business.
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9: Voilà, et pour débuter, je voulais qu'on évoque un sujet qui nous concerne tous, c'est la santé. Peut-être que si vous êtes un adepte de ChatGPT, sans doute vous êtes-vous amusé de poser des questions santé de temps en temps à cet assistant vocal qui est quand même assez impressionnant. Juste pour débuter, une petite anecdote. Il y a un Anglais qui, il y a quelques mois, ne se sentait pas très bien. Il était tout le temps fatigué, il devait voir son médecin généraliste et les médecins... Eh bien, il ne savait pas trop ce qu'il avait. Il faut savoir que c'était un informaticien. Donc, un jour, il l'interroge, ChatGPT, et ChatGPT, avec évidemment un bon prompt, c'est-à-dire une bonne explication de ses symptômes, a trouvé sa maladie que les médecins humains n'avaient pas élucidée. Il avait la maladie de Lyme ou Lyme, je ne sais pas comment on prononce. Enfin, c'est une maladie qui est quand même difficilement, souvent détectable. Tout ça pour vous dire que, voilà, jusqu'où va aller l'intelligence artificielle, à la fois dans la détection peut-être des symptômes et des maladies, mais aussi dans la recherche médicamenteuse. On va en parler avec mon invité Jean-Baptiste Masson. Bonsoir Jean-Baptiste.
10: Bonsoir.
9: Merci d'être avec nous. Vous êtes directeur du laboratoire de l'Institut Prairie. Vous êtes chercheur à l'INRIA, au CNRS. Vous êtes à la croisée des chemins. Vous êtes à la fois physicien. Vous vous intéressez à la biologie et forcément aussi à l'intelligence artificielle. Quels sont vos travaux en fait ? Quel est votre job au quotidien pour mêler tout ça ?
10: Alors, j'imagine que vous vouliez bien sûr dire pas Mistral plutôt que ChatGPT.
9: On peut tester Mistral aussi, mais c'est vrai que ChatGPT aujourd'hui est
10: Il est dominant, mais sur le coup, Mistral est largement aussi bon pour un tout certain nombre de domaines. Donc, là, il n'y a vraiment pas de...
9: Comment ça s'appelle ? Vous qui nous écoutez ou qui nous regardez la prochaine fois,
10: utilisez Mistral. Exactement. Après, questionnez pas Mistral sur la santé. C'est un débat. Un peu plus ChatGPT, c'est pas une bonne idée. Sur le coup, le premier exemple est à la fois intéressant, mais c'est probablement un biais de confirmation. C'est-à-dire que la première personne pour qui l'intelligence artificielle va répondre que c'est bien, va forcément dire, va avoir raison et dire j'ai donc raison. De la même manière que quelqu'un va dire quand son médecin a tort, j'avais raison sur mon médecin. Statistiquement, c'est plutôt l'inverse qui arrive. Nous, donc, on est Dans mon travail principal, je dirige un laboratoire qui effectivement, à la fois, on est tous principalement des physiciens et des matheux, et on travaille à la frontière entre la physique, la biologie et la médecine. Donc le laboratoire est à l'Institut Pasteur, et en unité mixte, c'est-à-dire qu'on a des gens INRIA, des gens CNRS et des gens Pasteur. Donc le travail fondamental, c'est on travaille en neurosciences. Donc on a un modèle fondamental en neurosciences qui est la larve de drosophile, ça n'intéressera personne. Mais l'idée, c'est qu'on étudie l'évolution des maladies neurodégénératives.
9: Il faudrait peut-être une heure et demie. On n'a pas une heure et demie, malheureusement.
10: Et comme ça, pour les parties appliquées, effectivement, on a des projets en collaboration avec Necker sur l'évolution fœtale. Et on a aussi des projets de collaboration entre nos départements et par exemple Sainte-Anne sur les personnes dans le coma et essayer de caractériser leur état de conscience, par exemple.
9: Alors, vous qui êtes, je le disais tout à l'heure, à la croisée des chemins, qu'est-ce qui vous impressionne le plus dans cette avancée de l'intelligence artificielle dans votre quotidien, dans la recherche ?
10: Il y a deux grandes choses. Le fait qu'une compétition extrêmement forte se développe entre des très grands groupes fait que de nombreux outils deviennent open source, probablement pour des questions de business où ils essayent mutuellement de s'ennuyer, ce qui fait que nous, on peut récupérer en recherche des choses qui sont pas accessibles, simplement parce que le coût du moindre entraînement pour ces modèles géants, ce que vous avez dit, ChatGPT Mistral, ça se compte en centaines de millions. Ça, c'est un premier élément. L'autre élément, c'est que maintenant qu'il y a une prise de conscience de l'utilité des données, leur accessibilité et la manière dont ces échanges en recherche fait qu'on peut effectivement aller plus loin au-delà de ce qu'on peut modéliser habituellement. Je suis un physicien, donc en général, l'idée, c'est de simplifier les systèmes et de les modéliser pour obtenir quelque chose. On peut prendre les données et donner un sens au-delà de ce qu'on pourrait penser. Et la partie qui est vraiment intéressante en recherche et ce qui vient derrière, entre des très grands groupes qui vont faire de la force brute, c'est-à-dire la faculté qu'ils ont à accumuler des données en quantité immense, le fait que ces principaux groupes aux États-Unis ont bénéficié du fait qu'ils ont développé le cloud à temps, qui a donné toute cette espèce d'idée de multi-échange de données, de capacité de calcul extrêmement grande et tout, on va pouvoir tenir ça. Par contre, nous, France ou même Europe, on a un certain avantage sur l'ensemble des choses où il faut de la connaissance, c'est-à-dire dans la recherche ou dans la médecine, vous êtes obligé d'avoir des connaissances pour pouvoir interpréter quelque chose et faire chose. Faire de l'intelligence artificielle avec des connaissances, sur le coup, là, on est très compétitif.
9: Alors, évidemment, on imagine que l'IA va bouleverser la recherche médicale, susciter beaucoup d'espoir, notamment dans la recherche de nouvelles molécules, de traitements ciblés pour certaines personnes, pour certains cancers. Est-ce que tout ça est vrai? Ou est-ce que finalement, c'est un peu un fantasme que on caresse en se disant que finalement, voilà, l'IA va être peut-être la révolution qui va peut-être sauver des vies et vaincre des maladies?
10: On va vivre une phase entière où à chaque fois qu'il y aura une petite avancée, tout le monde va l'attribuer à l'IA, ce qui est logique, le domaine se développe et tout. Est-ce que ça va avoir une révolution et ajouter? Évidemment, c'est-à-dire que ça reste une nouvelle méthodologie applicable à très grande échelle et qui fait un certain nombre de choses. Dans la santé, la seule différence, c'est que ça reste un domaine complexe, régulé, et donc on teste les choses. Donc les temps caractéristiques sur lesquels ça va se développer vont être longs, mais peut-être moins long maintenant qu'il y a un certain nombre d'outils. Les organismes de régulation, les choses qui font que quand vous avez un médicament, oui, quelque chose, sûr. Vous n'allez pas prendre n'importe quoi, ça a quand même été validé, s'adaptent assez vite à l'IA et donc à un certain nombre de choses. Donc il y a des domaines où ça pourra aller plus vite. Il y a des domaines aussi où il va falloir trouver des modèles économiques, car le problème c'est que tout ça a coûté un prix tout à fait conséquent. Et il faut quand même, au-delà d'apporter quelque chose aux patients ou d'apporter quelque chose au corps médical, il va bien falloir que quelqu'un paye. Et que ce soit rentable. Donc il va aussi avoir un enjeu.
9: Mais est-ce que ça peut pas être de manière sous-jacente à terme des économies l'IA finalement? Si. Parce que si on arrive à prédire des maladies avant qu'elles ne se déclarent, bah peut-être que ça pourrait coûter moins cher en soins, en séjour à l'hôpital. Enfin,
10: c'est exactement ça. C'est le même enjeu de la prévention au sens général. Vous avez un problème entre le coût à temps court que ça va coûter de faire cette prévention et le gain à temps plus long. Ça dépend des gouvernements, de qui paye votre santé, si c'est un modèle assurantiel ou un modèle collectif et qui paye pour faire ça. Donc oui, fantasmons pas trop, ça va donner beaucoup de choses. Le domaine médical est un domaine compliqué, c'est un peu facile à comprendre. Il y a plein de choses qui se sont bien développées dans l'industrie, parce que dans l'industrie, normalement, on maîtrise à peu près tout, au sens, c'est des objets physiques, donc ça suit les lois de la physique, il y a des commandes, il y a des choses comme ça. En médecine, dites-vous que c'est comme un système où il y aurait énormément de choses qui vous seraient cachées et vous n'avez pas de moyens simples d'y accéder. Donc, est-ce que tout ça va se développer? Oui. Est-ce qu'on va modéliser mieux? Oui. Est-ce qu'on va pouvoir créer des espèces de jumeaux des personnes et ajouter des informations? Oui. Simplement, ça va être long et il y a énormément de choses qu'on ne saura pas. Donc, on ne va pas remplacer les médecins. Par contre, on va les accompagner probablement beaucoup plus vite. On peut probablement bien mieux améliorer la gestion de l'hôpital, mais ça reste un système dynamique complexe avec des choses comme ça. Donc, l'idée, c'est de ne pas fantasmer trop ce que ça va donner. Par contre, avoir des... un vrai raisonnement en fait rationnel qui est pour combien j'investis, pour quelle prise de risque et en espérant que mon retour sur investissement sera un certain temps.
9: Vous avez évoqué le jumeau numérique, c'est très intéressant parce que effectivement c'est une vraie réussite dans le monde industriel. Il y a des jumeaux numériques d'industrie, de véhicules, d'actions parfois. On essaie aussi de créer des jumeaux numériques d'un humain. Mais alors, c'est même pas d'un humain, parce que c'est impossible. Je veux dire, la complexité d'un humain fait que c'est plutôt, ça sera plutôt une cellule, une molécule, ou peut-être un organe, des choses comme ça, c'est ça ?
10: Exactement ça. Donc, le problème, c'est que la biologie et la médecine, il y a trop de, ce qu'on appellerait nous des variables cachées. Il y a trop de choses que vous pouvez pas savoir et que vous pouvez pas avoir accès. Est-ce que ça veut dire qu'on va pas le faire? Non. Il y a des projets à toutes les échelles que vous avez décrites. De faire le jumeau numérique de la cellule, de faire des jumeaux numériques de pathogènes et des choses comme ça, du corps humain, de la physique du corps humain. Il y a un projet, c'est un RHU, c'est-à-dire un projet qui essaye d'aller vers des projets qui seront industrialisables à Nice, qui, par exemple, prend les polytraumatisés et essaye de planifier leur opération. Et de prédire où on mettrait les broches, où on mettrait les choses comme ça. Tout ça, ça va finir par marcher. C'est juste un certain temps, un certain niveau de complexité, et pas se dire qu'on pourra tout prédire ou tout faire. Alors, c'est normal à un moment de se dire il y a quelque chose de nouveau, ça va nous apporter infiniment plus. Mais il y a une manière d'accompagner les choses qui pourra être effectivement efficace.
9: Petite question aussi, on parle beaucoup de robotique, notamment les chirurgiens qui s'équipent de plus en plus de robots, qui les aident. Vous vous intéressez à ce sujet? Alors, c'est peut-être un petit peu loin de votre domaine de compétence, parce que... Non, même pas.
10: Alors, comment ça s'appelle? De compétences en tant que recherche individuelle dans mon laboratoire, oui, on ne fait pas de la robotique. Par contre, il y a tous les gens de l'INRIA qui font très bien de la robotique et des choses comme ça. Donc, est-ce que ça va... C'est un domaine qui progresse très vite. Probablement pour deux raisons mêlées. Bon, d'abord, les progrès de fond en intelligence artificielle, les progrès de fond en résolution de problèmes, en manière de résoudre ces choses-là. Là, c'est un peu technique, je ne rentre pas dans les détails. Mmh. Et aussi l'idée qu'il y a quand même un défi qui est le coût déjà engrangé en IA... est massif et le retour sur investissement est pour l'instant complexe. C'est les modèles économiques étant pas fixes, ils sont complexes. La robotique apparaît étant un domaine qui aurait une certaine utilité parce qu'on voit très bien ce qu'on pourrait gagner dessus. En médecine, évidemment, d'abord les robots existent déjà. C'est un des rares cas, même un cas unique, dans lequel des gens, par exemple, ont acheté des robots avant même de savoir à quoi ils serviraient, sur le coup, parce qu'il y avait des choses comme ça. Non seulement ça
9: arrive... Avec des vrais bénéfices pour les patients. Hein.
10: Pareil, dire une chose comme ça, est-ce que ça va être le cas? Évidemment. Démontrer le bénéfice pour un patient, c'est sur des temps caractéristiques extraordinairement longs. Ça fait même juste pas assez de temps pour certaines familles de robots pour savoir quel est le bénéfice. Est-ce que le fait d'avoir autant de métal dans le corps...
9: Avec un chirurgien orthopédique qui me disait que grâce à son robot, les patients se remettaient plus vite d'une opération. Alors, voilà. Parce que il y avait en fait une coupe bien précise. Enfin, il y avait un minimum d'hémorragie, enfin des choses comme ça, quoi.
10: Pas de choses générales, que des choses ultra précises. C'est exactement ça. C'est-à-dire, pour un cas précis, pour un cas optimisé, on va faire quelque chose. Il ne faut pas espérer la rentabilité que sur ce cas-là. Mm-hmm. Parce que sur le coup, en vrai, non. Parce que vous êtes en train de dire, entre la découpe habituelle du chirurgien qui fait très bien son boulot et d'y rajouter le développement de l'IA, le robot, le maintien du robot, comme ça, forcément, ça va vous coûter plus cher. Mais oui, il y aura un certain gain. Mais il y a une réflexion qu'il faut avoir très en amont sur comment on va faire ce genre de choses-là. Ça pourrait être très bien, mais je réitère, il y a des débuts de résultats à différents endroits. Il va falloir vraiment juger en disant, est-ce que les patients bénéficient? Est-ce que les médecins bénéficient?
9: Oui, bien sûr.
10: Parce que beaucoup de technologies qui sont développées sont aussi faites pour faire pour la médecine. La planification chirurgicale, par exemple, ça commence à être quelque chose qui se développe vraiment beaucoup. Si on sait que ça va progresser beaucoup en images, que ça va redéfinir le rôle des radiologues, le chirurgien, la chirurgienne reviennent un peu au centre d'un certain nombre de choses et veulent se faire accompagner d'outils avant d'agir. Et après.
9: Dernière question, vous êtes évidemment, j'imagine, tout le temps en contact avec vos pairs de divers pays, hein, de pays voisins ou même éloignés. Comment se situe la France? Est-ce qu'on est bon dans ce domaine-là? Est-ce qu'on fait partie de l'élite ou pas?
10: Mais... Tout ce qui est technique, tout ce qui est mathématiques et modélisation, on est parmi les très bons. Il y a les inquiétudes du moment, c'est organisationnel, sociétal, l'échelle, choses comme ça.
9: Politique.
10: D'un point de vue technique, si vous voulez. d'un point de vue technique et d'un point de vue formation, on est reconnu partout dans le monde. Il y a énormément de choses qui peuvent se faire. Sur cette-là, faut toujours maintenir un système comme on a, extrêmement bien fait, avoir des gens qui sortent très bien. On est extraordinairement bien positionné pour ces choses-là, ne serait-ce que parce que la qualité de la formation technique en France, mathématiques, physique, informatique, tout ça, est d'excellente qualité. Donc, sur le coup, on n'a pas à s'inquiéter. Après, la réalité économique, la réalité de la manière dont les choses sont structurées, c'est quelque chose qui est un peu en dehors de choses. Mais sur le coup, on est extrêmement bien positionné pour l'ensemble des problématiques sur le sujet, avec un vivier de gens particulièrement brillants et compétents. Donc, sur le coup, il n'y a pas de problème sur cette taxe-là, en tout cas.
9: Voilà, il faut choyer tout ça, protéger tout ça, l'encourager encore plus. Bien sûr.
10: Aussi dire aux gens qui peuvent partir et revenir et faire comme ça. Je n'aimerais pas que si on ait un côté trop, genre ça, il faudrait empêcher les gens de partir. Absolument pas. Et on est bien content que Mistral soit venu. Arthur Mensch, il a fait une partie de sa carrière ailleurs.
9: Bien sûr.
10: Il faut passer de tous les côtés. Après, oui, il y a des vrais avantages à être en France et en Europe. Il y a des vrais avantages à faire des choses. La constitution d'écosystèmes, c'est à la fois les industries, les gros industriels, le côté politique et des choses comme ça, mais sur le coup, en France et en Europe, on est extrêmement bien positionné, donc on n'a pas trop à craindre. Par contre, on a raté le cloud, ce qui est un vrai problème.
9: Oui, malheureusement, on n'a plus le temps d'en parler, mais c'est vrai que c'est un sujet qui... Il ne faut pas qu'on rate le virage de l'IA aussi. En tout cas, merci beaucoup d'être passé par le plateau de cette nuit de l'IA, Jean-Baptiste Masson,
10: merci.
9: Directeur de laboratoire donc de l'Institut Prairie. Vous êtes aussi physicien biologiste et donc spécialisé dans les nouvelles technologies.
10: Merci beaucoup.
9: Tout de suite, autre thème passionnant. C'est eh bien, tout ce qui touche au transport, à la mobilité, avec mon prochain invité que je vous présente tout de suite. Rodolphe Géhin nous rejoint sur ce plateau. Bonsoir Rodolphe.
11: Bonsoir.
9: Merci d'être avec nous sur le plateau de la nuit IA sur BFM Business. Vous êtes expert leader intelligence artificielle chez Renault Group. Oui, parce que Renault, vous le savez, met de plus en plus de technologies dans ses véhicules, tout comme tous les constructeurs, hein, bien évidemment.
11: Oui.
9: Aujourd'hui, on a tendance à dire qu'une voiture, c'est un smartphone sur roue. Est-ce que cette analogie vous parle ?
11: Absolument, oui, oui. On essaye de... Historiquement, la voiture, c'est de la mécanique. Et puis, on a mis de l'électronique dedans un peu, puis de l'informatique. Et puis, maintenant, on essaye de mettre de l'IA. Donc, quand on fait dans ce sens-là, bah, on essaye de remplir une machine qui n'était pas faite pour ça. Et donc, il faut qu'on aille plus vers un modèle où... on fait du logiciel et on construit une voiture autour. Et c'est un peu ce qu'a fait un Américain que vous connaissez bien.
9: Oui, qui fait cela, bien sûr, on peut le citer.
11: Et donc, en effet, c'est ça qu'on va devenir. On dit que sur les nouveaux véhicules, il y aura plus de lignes de code dans une voiture que dans n'importe quel autre objet, plus que dans un avion, plus même que dans Windows. Voilà, c'est vraiment une révolution pour le monde de automobile. Qui devient aussi un développeur de logiciels.
9: Et oui, on imagine que tout ça est lié à la voiture autonome, on va en parler dans un instant. Ce qui est intéressant, c'est votre pédigré, parce que vous étiez avant expert robotique chez SoftBank Robotics, à l'époque d'Aldébaran. Donc vous avez cette vision aussi robot. Est-ce que finalement votre background dans la robotique vous sert aujourd'hui chez Renault ?
11: Eh ben, j'essaye en effet que ça serve. Et une des choses qui m'a pas mal intéressé, c'est que voilà, quand je suis allé chez Renault, c'était en effet pour faire pas mal de voitures autonomes. Et en fait, la voiture autonome, on sait que c'est quelque chose qui va arriver dans assez longtemps.
9: En fait, une voiture autonome, c'est un robot.
11: Eh ben, exactement. C'est un robot, et non seulement c'est un robot, mais en plus c'est un robot coopératif. De la même façon que les robots qu'on imagine aujourd'hui, c'est plus des robots dans des usines qui travaillent tout seuls, c'est des robots qui coopèrent avec l'homme. Mm-hmm. Et la voiture, elle va coopérer avec son conducteur et avec ses habitants. Donc ce côté interaction homme-machine est très important sur les voitures, comme il est en train de le devenir sur les robots.
9: Ça marche aujourd'hui, les voitures autonomes. J'étais il n'y a pas plus tard que 2-3 semaines à San Francisco et je suis monté tout fébrile dans un Waymo. C'est quand même impressionnant. C'est-à-dire qu'on confie sa vie à un robot qui vous emmène d'un point A à un point B avec une douceur incroyable, la musique que vous choisissez, la température de la voiture que vous choisissez aussi. Là, on touche le futur, non, avec ce type de véhicule ?
11: Absolument, oui. Ça commence la technologie commence à apparaître comme étant faisable. Hein. Pendant des années, on s'est dit ça n'arrivera jamais. Mais de la même façon qu'on avait dit battre l'homme aux échecs, ça n'arrivera jamais.
9: Ouais.
11: Et puis quand on l'a battu aux échecs, on dit ça n'arrivera jamais au Go. Puis c'est arrivé au Go. Et puis on a dit la voiture autonome, ça marchera jamais. Puis ça commence à marcher. Alors après, il faut prendre aussi un petit peu de distance. Ça marche. Tant que ça marche. Bon, et on n'est pas à l'abri de petits déboires. Et pas mal de voitures aujourd'hui de type taxi autonome, il y a des opérateurs à distance qui sont prêts pour reprendre le contrôle en cas de problème. Donc, la technologie se rapproche. Après, arriver à un niveau de safety, de sécurité qui fera qu'on en fait la voiture de monsieur tout le monde pour aller n'importe où, n'importe quand. Voilà, encore un petit peu de chemin.
9: Ce qui est intéressant, c'est que l'IA chez Renault, elle est un peu partout. Est-ce que vous pouvez nous donner des exemples, justement, où l'IA côtoie l'industrie, l'automobile ? Parce que même aujourd'hui, dans les nouvelles Renault 5, par exemple, la R5, il y a un avatar qui est conçu avec de l'IA. Est-ce que vous pouvez nous donner quelques exemples comme
11: oui,
9: ça ?
11: Oui, alors c'est en effet là aussi une des surprises quand je suis arrivé chez Renault, c'était de voir que l'IA n'était pas que dans la voiture, mais aussi dans les usines. Et nos usines, là, le manufacturing chez Renault, c'est l'endroit où il y a sans doute le plus d'IA et à un très très bon niveau. les réponses.
9: Depuis longtemps, non, j'imagine.
11: Et depuis très longtemps. Et alors, ça a commencé, il y a eu aussi une espèce de vision prémonitoire qui a été, pour faire de l'IA dans l'usine, il faut d'abord avoir des données. Tout le monde connaît hein, la chanson sans données, pas d'IA. Eh bien, le monde industriel a commencé par connecter toutes ces usines pour rassembler tout ça dans ce qu'ils appellent le métaverse industriel, dans ce qu'on appelle le métaverse industriel, ce qui fait que toutes les données de toutes les usines sont collectées de la même façon, au même endroit. Et après, une fois qu'on a ces données, on peut faire de l'apprentissage, on peut créer des réseaux de neurones qui vont faire de l'inspection visuelle et puis réutiliser ces réseaux de neurones dans une autre usine exactement de la même façon. Un autre endroit où il y en a beaucoup, c'est ce qu'on appelle la supply chain, la logistique. Mm-hmm. C'est-à-dire comment on va optimiser le flux des marchandises entre nos fournisseurs qui nous fournissent des pièces et puis les usines où on les assemble, et puis le flux entre l'usine et puis les concessionnaires. Tout ça, c'est des milliers de camions qui se remplissent avec des caisses de toutes les tailles. Et donc, l'IA va nous aider à optimiser le chargement des camions, mais aussi le trajet des camions pour qu'on diminue au maximum le nombre de kilomètres et le nombre d'étapes qui se passent. Et on arrive à économiser des milliers de tonnes de CO2 grâce à l'IA en optimisant le trajet des camions dans la logistique.
9: Oui, parce que l'IA ne sert pas qu'à faire beau. Ce sont des économies à la clé.
11: Exactement. Fait. Et c'est ça, en fait, tout le défi qu'on a en ce moment. Donc, sur des points comme le manufacturing, la supply chain, on arrive à chiffrer assez facilement combien on gagne. Quand vous utilisez une IA générative pour écrire vos mails plus vite, le chiffrage commence à se faire un petit peu plus difficile. Et donc là, on est très, très attentif à ça, à évaluer qu'est-ce qu'on gagne en qualité, en temps, pour faire le dosage entre les bénéfices et parce que tout ça a un coût aussi hein, et le coût non seulement environnemental mais aussi financier.
9: Alors avec la R5 et puis la R4, la 4L, c'est ça Coco ?
11: 4L, oui.
9: Voilà,
11: oui.
9: La 4L qui est sortie il y a peu, et puis tous les prochains modèles. Vous mettez maintenant des avatars dans les véhicules, c'est-à-dire qu'on a un assistant vocal, en tout cas une espèce de compagnon qui est là et qui répond à nos questions lorsqu'on conduit. Est-ce que vous nous expliquez à quoi sert cet avatar qui s'appelle Renault, je crois ?
11: Oui, Renault, oui.
9: Il est intégré donc dans ces derniers véhicules électriques.
11: Oui.
9: À quoi sert-il ?
11: Alors, ça sert à simplifier l'interaction avec des voitures qui sont de plus en plus sophistiquées, qui ont de plus en plus de fonctions. Et parfois, pour certains de nos clients, ça devient difficile d'aller chercher la bonne option au bon moment.
9: Oui, parce que les boutons sont transformés. Enfin, il y a certains boutons physiques qui sont maintenant sur des écrans tactiles, quand on n'a pas l'habitude. Après, on s'habitue, mais c'est vrai qu'au début, c'est un peu...
11: C'est ça, donc il y a toute cette partie prise en main. L'avatar peut être une bonne façon de prendre en main son véhicule et puis d'échanger en langage naturel. En fait, c'est ça, toute la nouveauté qui est arrivée et qui a permis de faire l'avatar, c'est qu'on ne parle plus à sa machine avec des mots-clés. Il y avait des pubs il y a très longtemps où on parlait par sa voiture. Ça fait longtemps qu'on peut parler à sa voiture.
9: Oui, c'est vrai. C'est vrai.
11: Mais c'était des mots-clés, il fallait connaître le vocabulaire exact. Et puis,
9: C'était l'ancêtre de Siri.
11: Exactement. Mais si vous disiez lumière au lieu de phare, il ne comprenait pas. Alors que là, maintenant qu'on a des modèles de langage beaucoup plus grands, on a une beaucoup plus grande liberté pour s'adresser à sa voiture. Et les réponses qu'on peut avoir sont aussi beaucoup plus complètes. On peut interroger le manuel utilisateur de sa voiture. Qui a le courage d'aller chercher son manuel en bas quand il faut changer un pneu, une roue, quelque chose, dans la boîte à gants, il fait noir,
9: alors que là, on dit, tiens, comment changer un pneu sur ma voiture ? Voilà. Il va nous expliquer.
11: Il va nous expliquer, et en plus, en s'appuyant sur le manuel de la voiture qu'il a appris par cœur, bien sûr.
9: Alors, ça fait quelques mois maintenant que cet avatar fonctionne. Quels sont les premiers retours ? C'est ça qui est intéressant. Quels sont les retours des automobilistes ?
11: Alors, les retours, c'est que ça les amuse.
9: Mais est-ce que ça suffit ?
11: Et c'est pas forcément super suffisant. Donc ça rend
9: des services. Vous avez l'honnêteté de nous le dire.
11: Mais il faut, voilà. C'était un premier. Moi, je trouve que Renault, nous avons été très courageux de faire ça, d'offrir ce type d'interface complètement révolutionnaire à l'intérieur d'un véhicule. Évidemment, on va essuyer quelques plâtres. Et c'est ça qui est nouveau dans le domaine de la voiture. C'est qu'autrefois, quand vous faisiez une erreur sur une voiture, sur la mécanique, il fallait des mois et des mois pour corriger la pièce, etc.
9: Voir les rappels qui étaient hyper coûteux.
11: Exactement. Avec le logiciel, et ça, c'est un nouveau état d'esprit dans le monde de l'automobile, on peut faire de la mise à jour over the air, donc c'est-à-dire via Internet, de la même façon que sur votre téléphone portable. Quand une application ne marche pas bien, on la met à jour, 15 jours, 3 semaines après, vous avez une nouvelle version sans les bugs. Et donc nous, on a et on va faire avec pas mal de... On récupère pas mal de données d'utilisation de nos voitures, de plus en plus, et on arrive à voir justement ce que les gens se servent de telle ou telle fonction pour toujours aller vers l'optimisation des services qu'on rend.
9: Donc ça veut dire que le Renault qu'il y a dans la R5 évolue de mise à jour
11: il
9: en mise
11: évoluer,
9: à jour.
11: Il va évoluer, ouais. C'est ça. En offrant toujours. D'accord. Et parce que personne n'avait jamais fait ça, donc forcément, ouais. Il fallait que.
9: Des corrections.
11: Il faut qu'on règle et donc on apprend et on. Et...
9: Comment imaginez-vous la voiture Renault du futur, Rodolphe? Est-ce que la voiture autonome va circuler dans les rues de nos villes dans quelques années ou est-ce que ça reste, je dirais, un fantasme assez éloigné?
11: Alors,
9: c'est compliqué de répondre à cette question.
11: Oui, c'est assez compliqué, en effet, parce que les avis sont partagés. Comme je vous disais, il y a quelques années, la position, c'était « ça ne marchera jamais ». Parce que, voilà. Et puis, on voit, comme vous dites, des constructeurs qui, prenant peut-être des risques que nous, on ne prendrait pas sur la sécurité, mettent dans la rue des choses et font des essais. Ce que nous, on fait avec Renault, ils le font avec la vie des passagers. Donc, vous voyez, on n'a pas tout à fait le même positionnement. Et donc,
9: Avec peu d'accidents, quand même, malgré tout.
11: Avec peu d'accidents, oui. Enfin, de moins en moins, on va dire.
9: De moins en moins.
11: Et donc, on va y aller. Moi, je pense qu'on va aussi aller vers des voitures qui... Après, est-ce que les gens seront prêts à mettre beaucoup d'argent pour avoir une voiture vraiment autonome? Voilà. Donc, il y aura sans doute peut-être des applications plus professionnelles de voitures autonomes, de navettes autonomes.
9: Hein, donc oui, bien sûr, qui dit déjà d'ailleurs. Même,
11: oui, c'est ça.
9: Même voilà. Chez Renault.
11: Ouais. Et puis des voitures qui seront toujours plus sûres. En fait, nous, c'est vraiment ce qui nous intéresse, c'est la sûreté. Si la sûreté, la sécurité de nos clients, on l'obtient avec des voitures qui sont en conduite assistée, ben on restera là-dessus. Vraiment, c'est ça qui nous importe le plus. Faciliter la conduite et surtout rendre la conduite la plus sûre. Un des rêves qu'on a, nous, c'est pas la voiture autonome, c'est le zéro mort sur la route. Voilà, c'est ça les objectifs de Renault.
9: Avec des solutions françaises, où on fera forcément appel à des technologies étrangères.
11: Aujourd'hui, on a quand même quelques partenariats avec Google, notamment, pour ne pas le nommer. Mais on essaye aussi de continuer à chercher vers des partenaires qui seraient plus un peu moins overseas, comme on dit.
9: Oui, voilà. Donc il y a quand même cette volonté, non pas de souveraineté totale, parce que ça risque
11: d'être
9: compliqué.
11: Oui, et puis il ne faut pas mettre tous ses œufs dans le même panier. Et puis voilà. Okay. Mais on veut aussi toujours être avec le meilleur sur les sujets. Voilà, et Google, ils ont quand même pas mal d'avance sur beaucoup de sujets.
9: Merci beaucoup, Rodolphe Gélin. Passionnant de vous écouter ce soir dans la nuit d'hier. Vous êtes expert leader intelligence artificielle chez Renault Group. Merci beaucoup.
11: Merci beaucoup.
9: Après donc la santé, l'automobile, vous restez avec nous. Petite pause dans la nuit d'hier. On revient dans un instant pour s'intéresser aux médias. Avec notamment un focus sur la presse écrite. Je reçois dans quelques instants Louis Dreyfus, qui est président du directoire du groupe Le Monde. Comment la presse écrite vit l'arrivée de l'intelligence artificielle? Les réponses à ces questions dans un instant. Merci de nous suivre sur BFM Business. À tout de suite.
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14: Bienvenue dans Trajectoire, la chronique des entrepreneurs. Aujourd'hui, je reçois Robin Dubois, fondateur de WeEvent, une plateforme numérique B2B B2C dédiée à l'événementiel. Bonjour Robin.
15: Bonjour Karine.
14: Alors, quel a été le déclic pour vous lancer dans cette aventure de créer cette plateforme? Quel défi vouliez-vous résoudre?
15: Alors, le déclic vient du terrain. Je suis un entrepreneur du terrain. J'ai plusieurs entreprises dans l'événementiel, que ce soit le traiteur, DJ ou encore location de mobilier. Et de par tous ces métiers, beaucoup de contraintes. Et on a créé nos propres solutions qu'on a décidé d'intégrer dans un seul outil qui s'appelle donc WeEvent.
14: Alors, cette plateforme, c'est pas uniquement un simple annuaire, ça va beaucoup plus loin. Qu'est-ce que ça permet aux professionnels?
15: Un annuaire vous permet de trouver un contact, un nom, un numéro de téléphone. WeEvent permet de construire un projet et surtout de gérer tout son business de A à Z. Par exemple, un traiteur va pouvoir faire des devis, des factures agréées avec la nouvelle loi de septembre. Mais aussi, une fois le contrat validé, ça va faire automatiquement les commandes de nourriture, automatiquement le suivi, la traçabilité. Idem pour tout ce qui va être location mobilier avec tout ce qui est système de caution ou de gestion des stocks ou même de volumétrie. Pour les DJ également, etc. Chaque métier a ses spécificités qu'on a solutionnées avec WeEvent.
14: Alors, le lancement officiel, c'est pour septembre?
15: Tout à fait. Le lancement officiel est pour septembre, donc on invite tous les prestataires à nous rejoindre et à rejoindre ce réseau qui est WeEvent, parce que vous ne serez plus seul. C'est un véritable réseau où on se recommande et on s'entraide.
14: Merci Robin Dubois d'être venu nous parler de cette plateforme WeEvent dans Trajectoire.
15: Merci Karine et à bientôt.
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9: Voilà, très belle soirée sur BFM Business, la nuit de l'IA ce soir. Nous sommes en direct sur BFM Business, à la radio, à la télé. Très heureux de vous faire découvrir les avancées de l'intelligence artificielle dans certains domaines, après la santé, après les transports. Place maintenant à un secteur qui nous est cher, nous journalistes, celui des médias, et plus particulièrement celui de la presse écrite. Louis Dreyfus nous a rejoint sur ce plateau. Bonsoir, Louis.
22: Bonsoir.
9: Vous êtes président du directoire du groupe Le Monde, qu'on ne présente plus. Vous êtes à la tête du Monde depuis 2010. Mais vous êtes un homme de presse, hein. Vous avez travaillé à La Provence, Libération, Le Nouvel Obs, Les Inrocks aussi. Et ce qui est intéressant, c'est que vous avez vécu toutes ces révolutions technologiques. J'ai envie de dire, de par votre jeune âge, vous avez connu aussi l'arrivée d'Internet, finalement, et maintenant de l'intelligence artificielle qui inonde, évidemment, le secteur des médias et les rédactions. Est-ce que vous sentez que ce monde est en train de changer, le monde des médias change aujourd'hui avec l'intelligence artificielle ?
22: Je pense que chacun des secteurs d'activité que vous voyez ce soir est percuté par l'intelligence artificielle et que les médias ne font pas exception. En revanche, de cette trajectoire dans la presse écrite ou dans les médias qui est la mienne, moi j'en ai tiré quelques enseignements. D'abord, c'est qu'il est primordial d'être moteur quand une révolution de ce type arrive. Rester au bord quai et laisser passer le train.
9: Vous essayez de retenir le passé pour prendre le train le plus tard possible, c'est pas bon.
22: C'est suicidaire.
9: C'est suicidaire.
22: Donc, avec Jérôme Fenuglio, le directeur du Monde, on a choisi très tôt d'être proactif et d'essayer d'avoir un rôle moteur dans cette révolution avec nos moyens, mais pour autant de ne pas être inactif. Et puis, une deuxième chose que j'ai. Que je garde en tête à tout moment, et comme vous l'avez dit, j'ai eu l'occasion de faire pas mal de journaux ou de médias, c'est que ce qui prime et ce qui réussit, quelle que soit la révolution, c'est de rester attentif à l'investissement qu'on fait dans les contenus et dans le journalisme et dans les journalistes. Donc tout le pari qu'on fait, c'est d'arriver à embrasser cette révolution sans reculer sur nos standards, notre rigueur et notre envie de faire plus de journalisme et encore mieux du journalisme pour une audience plus large. C'est comme ça qu'on l'aborde.
9: Alors avant de parler de vos accords avec OpenAI ou Perplexity, un mot sur, on va dire, tous ces assistants d'IA qui inondent en fait notre quotidien. Je parle de ChatGPT, mais il y a aussi Mistral, il y en a plein d'autres, hein. Il y a Gemini du côté de chez Google. Est-ce que vos journalistes l'utilisent au quotidien ? Est-ce qu'ils vous le disent ? Est-ce que vous les autorisez ? Jusqu'à quelle, on va dire, frontière ils peuvent l'utiliser ? Est-ce que vous avez des règles ? Ou est-ce que finalement, à partir du moment où vous êtes satisfait du travail d'un journaliste, qu'il l'ait fait avec un outil d'IA ou par son jus de crâne, c'est pareil ?
22: Non, c'est pas pareil, évidemment. La première chose qu'on a faite, c'est qu'on a travaillé avec nos sociétés de rédacteurs et avec le comité d'éthique et déontologie du journal pour édicter une charte pour dire ce qui est possible de faire avec de l'IA et ce qui est interdit. En gros, on ne déforme pas des images, on n'invente pas des images, on n'invente pas des photos par de l'IA. Plus globalement, on ne produit pas un texte, on ne publie pas un texte qui serait uniquement fait par de l'IA. En revanche, l'IA peut être un assistant, mais chaque fois que l'IA est utilisée, il faut que les lecteurs le sachent. Il y a une question primordiale de respect et tout simplement de la relation de confiance qui va avec notre modèle économique. 3/4 de nos revenus viennent des achats de journaux ou d'abonnements numériques. Donc, il est primordial pour moi que le lecteur sache à tout moment s'il achète un contenu exclusif ou s'il achète un contenu produit par un robot, qui a priori n'a pas beaucoup de valeur. Donc, on a commencé par édicter une charte. Aujourd'hui, on a sondé les usages. En gros, vous avez un tiers des journalistes qui sont plutôt précurseurs ou early adopteurs. Un tiers qui regarde et un tiers qui reconnaît qu'il a...
9: Ils sont réticents.
22: Dans la charte et dans ce qu'on a formulé, garanti aux journalistes aussi, c'est que à aucun moment, l'utilisation de l'IA ne servirait à détruire de l'emploi. Ils peuvent nous aider, nous assister à faire du journalisme, nous aider à créer plus de contenu, mais en aucun cas remplacer des fonctions rédactionnelles. Et parmi les craintes, je pense que vous allez voir apparaître toute la nuit, il y a une question d'emploi. C'est-à-dire qu'il y a quand même, dans cette révolution qui s'apparente très souvent à de la science-fiction, quand on voit ce que ça peut devenir, c'est est-ce qu'on va encore avoir une place dans le monde du travail une fois que l'IA aura pris toute son ampleur. Donc ça, on garantit que personne ne perdra son emploi à cause de l'IA, et ça nous aide. Et puis, dernière chose, et vous l'évoquiez, les accords qu'on conclut garantissent à la fois la pérennité de notre modèle, mais aussi une redistribution pour les journalistes. Et ça, effectivement, ils en trouvent très vite des contreparties positives.
9: C'est-à-dire qu'aujourd'hui, finalement, l'IA générative devient un concurrent du monde. On voit qu'il y a des contenus qu'on trouve sur le web qui sont pas forcément de très bonne qualité, mais qui sont générés par l'intelligence artificielle, et des articles qui sont générés par l'IA, des interviews, plein de contenus qui parfois peuvent raconter des choses fausses aussi. Est-ce que finalement, c'est quelque chose que vous surveillez aussi plus qu'auparavant ?
22: Moi, je le vois pas comme ça. D'abord, je pense que ce que vous dites est exact pour des contenus gratuits, pour de la presse gratuite, pour des médias, des radios, peut-être des chaînes de télévision qui sont gratuites. Pour des journaux ou des médias qui sont payants, donc dont le modèle repose sur le fait qu'il y ait des contenus exclusifs produits par des signatures de la rédaction, l'IA ne peut pas être en concurrent, puisqu'il y a une part d'originalité, d'exclusivité, de
9: l'info
22: talent.
9: L'info premium que vous proposez ne peut pas être généré par
22: l'IA. Et d'humanité.
9: Oui.
22: Et donc ça, on fait très attention, au contraire, à continuer à investir dans les rédactions. Vous avez la rédaction du Monde, moi je suis arrivé, vous le disiez, en décembre 2010, avec 310 journalistes en CDI, aujourd'hui on est 560. Donc on a doublé la taille. Donc quand on s'engage sur la garantie de l'emploi ou sur des investissements dans le journalisme, 15 ans plus tard, on est assez crédible en interne. En revanche, l'IA, c'est aussi une plateforme de distribution. Vous parliez de ces générations qui adoptent massivement l'IA. Je ne sais pas si vous avez des ados autour de vous, mais c'est bluffant de les voir réviser, travailler. Moi, j'ai deux ados et je les vois s'emparer très facilement de l'IA. Donc, pour nous, l'IA doit être aussi une plateforme de distribution. Et pour ça, on a besoin d'être référencé sur ces plateformes. Donc, d'avoir des accords pour que ce soit ChatGPT ou Perplexity puissent utiliser le monde, mais aussi référencer le monde et nous aiguiller une nouvelle audience. Ça, c'est pour nous quelque chose qui est porteur d'une nouvelle audience, donc de développement, mais aussi de revenus.
9: Alors, ce qui est intéressant, c'est que justement, vous fournissez énormément de contenu premium, c'est-à-dire du contenu qui est vérifié avec des enquêtes, de l'investigation, des interviews. C'est intéressant de voir que OpenAI, qui est quand même le géant de l'IA générative, se soit intéressé à votre contenu et que vous ayez passé un accord. Racontez-nous un peu comment ça s'est passé et comment vous avez pu sceller ce partenariat avec OpenAI.
22: La chose a été assez simple. C'est Sam Altman, le fondateur d'OpenAI, est venu à une conférence en octobre 2023. Il est venu parler. À la fin de cette conférence, qui se passait à Station F, l'incubateur de start-up, des questions étaient ouvertes au public. Il fallait vous présenter, vous posiez des questions. Et donc, il y avait des jeunes entrepreneurs, des jeunes étudiants. Et puis moi, j'ai levé la main en disant « Bonjour, moi, je suis le patron du Monde. Vous dites que votre modèle repose sur une distribution très large de données très rigoureuses et qui vont permettre d'accélérer la diffusion. Mais moi, mon modèle économique, il repose sur la production de contenus très rigoureux, mais aussi le fait que des lecteurs payent pour y avoir accès. Potentiellement, vous êtes en train de m'annoncer la fin de mon modèle économique et donc les destructions d'emplois et une qualité d'information qui va s'effondrer. » Il m'a dit « Mais moi, je suis d'accord, je respecte évidemment ce que fait le Monde, je suis d'accord pour ouvrir une discussion. » Très vite après, on a ouvert une discussion et trois mois après, on signe un accord pluriannuel qui fait que on s'est mis d'accord sur l'utilisation des contenus du Monde par OpenAI, ce qui était possible, ce qui était interdit. Il s'engage à le respecter, il s'engage à rémunérer le journal, et le journal s'engage à redistribuer une partie des revenus qui sont importants à la rédaction. C'est-à-dire que les journalistes en CDI, chaque année, reçoivent une quote-part de ce que nous recevons d'OpenAI.
9: Comme des droits d'auteur supplémentaires, c'est ça, enfin ?
22: Et nous, on a considéré que c'était assimilable à du droit voisin, c'est-à-dire du droit d'auteur dérivé.
9: Mais est-ce que c'est compliqué de discuter avec un... Alors, visiblement, ça s'est passé assez vite, et parce que Sam Altman a cette vista, visiblement, et s'est rendu compte de la qualité, en fait, de votre contenu. Auparavant, il pouvait, malgré tout, parce que votre contenu est payant, il scanne, en fait, rappelons que OpenAI scanne le web et se nourrit en fait de toutes ces datas.
22: Comme l'a fait Google.
9: Et de toutes ces données, bien évidemment. Mais vous avez pas mal de contenu qui est payant, donc comment font-ils pour avoir accès à ce contenu ?
22: Les robots permettent de scroller tous les contenus.
9: Même les payants ?
22: Ce que vous pouvez faire, payant ou gratuit, ce que vous pouvez faire, c'est sur votre site, sur votre moteur, mettre un robot qui vous dit interdit de marcher sur cette pelouse.
9: Okay.
22: Est-ce que ça veut dire que le robot adverse ne marche pas sur la pelouse ?
9: C'est ça.
22: Non, ça veut dire que c'est interdit. Bon, l'histoire a prouvé que beaucoup de ces acteurs d'intelligence artificielle ont scrollé à peu près tous les contenus, les ont absorbés. Donc je pense qu'il y a aussi une question de pragmatisme. À partir du moment où vous savez que vos données risquent d'être utilisées, autant en maîtriser l'accès et veiller à leur valorisation. Et ça, en signant un premier accord, aujourd'hui je crois qu'on est moins de 20 groupes dans le monde à avoir signé avec OpenAI. On a créé un standard. Nos contenus ont de la valeur. On a défini un deuxième standard, c'est important dans le marché français. Mm-hmm. Si d'autres acteurs signaient avec OpenAI, il serait légitime qu'eux aussi redistribuent une partie de ces revenus à la rédaction au titre du droit voisin. Et ça, en créant cette double jurisprudence, je pense que le monde est dans son rôle de définir des standards de marché.
9: Autre accord avec Perplexity, rapidement, alors Perplexity, moteur de recherche boosté à l'IA, c'est-à-dire que là, vous tapez, je ne sais pas moi, n'importe quelle question sur l'actualité, vous avez non pas des liens, mais un résumé, et donc là, le résumé de cette actualité peut provenir du monde, parce que vous avez aussi passé un accord avec Perplexity, c'est ça ?
22: Exactement, et il nous apporte, au-delà des revenus supplémentaires, une fonctionnalité, c'est-à-dire que le moteur de réponse, vous allez sur le site ou sur l'application du Monde, vous allez poser une question en langage courant, et à partir des seuls contenus du Monde, il va bâtir une synthèse de réponse. Pour nous, c'est une fonctionnalité qui devient primordiale, qui est disponible partout ailleurs chez ces acteurs d'intelligence artificielle. Pour nous, il est important de fidéliser notre audience en la mettant à disposition de nos lecteurs, qu'ils soient abonnés ou non, sur le site et sur l'application.
9: Merci beaucoup Louis Dreyfus, passionnant de voir cette transformation de ce secteur de la presse écrite. Rappelons que vous êtes président du directoire du groupe Le Monde. Merci d'être passé par le plateau
22: de
9: cette nuit de l'IA. On va poursuivre tout de suite et s'intéresser à un autre thème passionnant, c'est la musique, avec mon prochain invité que j'accueille tout de suite. François Paché nous a rejoint sur le plateau de la nuit de l'IA. Bonsoir François.
0: Bonsoir.
9: Vous êtes cofondateur d'Imagine All the People et de Innocent. Vous êtes ancien directeur du Spotify Creator Technology Research Lab. En 2017, par exemple, vous avez créé un single avec Stromae qui a été réalisé en partie grâce à l'IA.
0: En 2018. Un double album. Entièrement fait avec de l'IA, en effet, pas par de l'IA. Par des musiciens qui ont utilisé de l'IA.
9: Mais en 2018, Stromae, quand on disait, tiens, cette chanson est créée par l'IA, c'était quoi en fait ? C'était des instruments qui étaient générés par l'IA, c'était quoi ?
0: Alors, il y avait deux choses. Vous savez, la musique, c'est différent des images et du texte, parce que la musique, il y a toujours deux dimensions. Il y a la dimension qu'on appelle du publishing, la partition, si vous voulez, avec les paroles, les accords, la mélodie simplifiée, qui d'ailleurs appartient au label en édition. Et puis, il y a le recording, l'enregistrement audio, ce qu'on entend. Et donc, les IA qu'on a utilisées à l'époque, c'était une IA qui faisait un petit peu les deux, enfin, qui faisait de la génération de partitions, de chansons, et ensuite qui réalisait ces partitions avec des audios. Donc il y avait deux IA en fait. Et c'est d'ailleurs étonnant parce qu'aujourd'hui, il n'y a plus qu'une seule IA dans les IA d'aujourd'hui. Donc,
9: qui est générative.
0: C'était déjà générative.
9: Elle générative était déjà générative à l'époque.
0: L'IA générative, elle existe depuis 1956 au moins. Hein, les chaînes de Markov, c'est de l'IA générative. Donc elle n'est pas plus générative, simplement le mot s'est imposé. Mais ce qui est intéressant, je crois, de noter, c'est qu'aujourd'hui, les IA génératives en musique, elles font en fait la même chose qu'avec les images et le texte. Elles génèrent directement le résultat sans passer par la case partition, si vous voulez. Ce qu'on appelle les systèmes end-to-end, c'est-à-dire qu'on a un prompt à un côté, et à la sortie, on a le titre tout mixé, tout cuit, multitrack, etc. Or, donc ça donne des résultats spectaculaires, on va en parler, mais ça ne passe pas par la case conception. En général, un musicien, quand il fait de la musique, quand il crée de la musique, il a une idée en tête, il crée une partition si c'est la musique classique, bon, pas en pop, pas forcément, et ensuite il la réalise, il y a deux étapes. Quand vous êtes architecte, vous faites un plan de la maison, et quand le plan est fini, vous appelez des ouvriers, et vous vous appelez pas les ouvriers si le plan n'est pas fini. Or aujourd'hui, les IA génératives, elles fonctionnent sans plan, c'est-à-dire qu'elles vont directement fabriquer l'objet final, ce qui donne un résultat spectaculaire, mais aussi problématique pour cette raison.
9: Alors, on va écouter un extrait d'une chanson qui s'appelle... En fait, le groupe s'appelle Breaking Rust. Et ce groupe est numéro un en ce moment aux États-Unis. Donc, c'est pas quelque chose d'anodin. C'est pas un truc un peu nébuleux. C'est de la country. Ils sont numéro un dans la catégorie country aux US. Écoutons juste quelques notes pour que on se rende compte, en fait, de la qualité de ce que c'est aujourd'hui une musique générée par l'IA.

0: on est quand même bluffé.
1: On est bluffé parce que c'est spectaculaire de penser que c'est un algorithme qui a fait ça tout seul.
0: Et qu'il n'y a pas de musicien, il n'y a pas de chanteur.
1: Il n'y a pas de musicien. On n'est pas bouleversé par la musique. C'est de la bonne musique.
0: Excusez-moi, j'ai envie de vous dire, il y a plein de titres qui sont faits par des humains donc, qui ne nous bouleversent pas.
1: Mais vous m'avez coupé, c'est exactement ce que je voulais vous dire. Et je trouve qu'il y a un truc très intéressant à comprendre avec ces IA. Et d'ailleurs, on parle de musique, mais c'est exactement la même pour les choses pour tous les autres domaines que vous abordez aujourd'hui, pour le texte, pour les images, etc. C'est que l'IA ne se nourrit pas des œuvres, comme c'est beaucoup dit, peut-être on invoquera le problème des œuvres et des droits. L'IA se nourrit de ce que les œuvres ont en commun. C'est très différent. Or, pourquoi l'IA marche si bien aujourd'hui, l'IA générative? Elle marche si bien parce qu'elle est entraînée sur d'énormes quantités de données qui sont très similaires les unes aux autres. C'est très important de comprendre ça, parce que si on avait moins de données et des données beaucoup plus, disons, inventives, différentes, l'IA marcherait beaucoup moins bien. Et donc c'est un paradoxe qui est intéressant, c'est une sorte de malédiction de l'IA.
0: C'est-à-dire que, en fait, comme on fait de la musique
1: qui se ressemble beaucoup.
0: Pas bas de gamme, j'ai pas envie de dire ça. Mais
1: c'est vous qui
0: en tout cas, la musique d'ascenseur.
1: Ouais.
0: Voilà.
1: Alors là, vous prenez des
0: risques. Là, je suis vache quand même. La musique, on va dire, casual music, quoi. Du truc qu'on écoute comme ça, de manière assez rapide, facile. Eh bien, l'IA est à l'aise pour reproduire la même chose.
1: Oui, c'est pas la même chose, c'est de l'imitation stylistique.
0: Oui, l'imitation
1: stylistique. C'est pas la même chose, il n'y a pas de plagiat. Enfin, je crois pas, que je sache. Mais, donc c'est spectaculaire et je ne suis pas là pour dénigrer ces technologies qui sont, moi, je suis informaticien, qui sont très impressionnantes. Mais je vais vous donner un exemple de ce que ça fait pas, en tout cas pas encore. C'est, pour moi, une bonne chanson. C'est pas simplement une chanson qui est populaire, comme les chansons de Taylor Swift, qui font des milliards de streams. C'est une chanson qui est reprise par d'autres musiciens. Parce qu'ils trouvent que la chanson est tellement bonne, qu'ils veulent garder l'essence de la chanson, et puis la refaire autrement.
0: Et qu'ils vont la réinventer avec leur personnalité.
1: Totalement différent. Ça n'existe pas, que je sache. Je n'ai pas encore entendu de chansons faites par IA qui soient reprises par des êtres humains. Tellement elles seraient bonnes. Les Beatles, bon, on parle toujours des Beatles, ils ont été énormément repris. Mais c'était dans les années 60. Aujourd'hui, Taylor Swift est très populaire, il y a très peu de reprises. Et ce qui se passe, c'est qu'il y a eu une amélioration incroyable de la qualité des chansons, on l'a entendu même avec des haut-parleurs pas forcément extraordinaires. Donc la production, c'est extraordinaire. La composition.
0: Ça va faire plaisir à l'ingénieur du son.
1: Oui, bravo. Mais la composition, c'est pas terrible. Et c'est à l'image des compositions qui ont été utilisées pour l'entraînement.
0: Mais le fait que cette chanson soit numéro un des charts, c'est que elle rencontre une adhésion du public.
1: Ouais.
0: Quand même, il y a des gens qui l'ont téléchargée, qui l'ont écoutée, etc. C'est pas un peu inquiétant? Ça veut dire que demain, finalement, un gars un peu fort en marketing musical et qui arrive, tout comme vous d'ailleurs, à peut-être à sentir les mélodies, etc. Bah, peut-être qu'il pourrait faire enchaîner tube sur tube.
1: Bon, il pourrait, mais vous savez très bien que la popularité, c'est pas l'importance. Il peut y avoir quelque chose peut être très populaire et pas du tout important, et inversement. Donc là, faut pas confondre la popularité, qui en effet est liée à des problèmes de marketing, d'air du temps, de choses qu'on comprend pas très bien, avec l'importance significative d'un nouveau morceau. Il y a des artistes très importants qui sont pas forcément très écoutés, mais qui vont marquer, oui, ou qui marquent l'histoire de la musique. Et c'est dans les médias, vous savez ça. Vous savez bien que la popularité, c'est un indice, mais c'est pas le seul. Or, aujourd'hui, les bases d'entraînement, et ça encore c'est vrai pour tous les domaines, prennent des objets totalement indifférenciés. Ils sont entraînés sur tous les morceaux. Alors, il y a des morceaux importants, intéressants, et puis il y en a beaucoup, la plupart, qui ne le sont pas.
0: Comment voyez-vous l'industrie de la musique dans 10 ans? Est-ce que vous arrivez à vous projeter, François Paché, à imaginer il y aura autant de chanteurs, il y aura autant de musiciens, il y aura autant de labels, il y aura autant de producteurs?
1: Alors, il faut savoir qu'il n'y a jamais eu autant de musiciens et de morceaux qu'aujourd'hui, et ce n'est pas du tout à cause de, ni grâce à l'IA. On a dans les catalogues des boîtes de streaming environ 100 millions de titres, ce qui est gigantesque, et tous les jours autour de 100 000 nouveaux titres.
0: Donc, c'est prodigieux. Combien généré par l'IA sur les 100 000?
1: Alors ça, c'est notre problème. Mais déjà, il y en avait avant l'IA. Donc je ne pense pas qu'il y en aura plus. Moi, je ne sais pas ce qui va arriver, ce que j'espère. C'est qu'il va y avoir des nouvelles IA, des nouveaux algorithmes, parce qu'il faut aussi dire que tous les invités qui viennent ici parlent du même algorithme. Les modèles de diffusion, ou les transformers, il n'y a que deux algorithmes. Et donc ces algorithmes travaillent de manière totalement indifférenciée. Et ils n'ont pas en eux les ingrédients qu'il faudrait qu'ils aient pour faire des choses vraiment créatives, pour une bonne raison, c'est qu'on ne sait pas ce que ça veut dire être créatif, en fait. Donc il y a un mystère, si vous voulez, qui reste entier. Comment on fait une bonne chanson? Je veux dire, personne ne le sait, et pas plus aujourd'hui qu'il y a 10 ans.
0: Est-ce que l'IA ne peut pas deviner, justement, les accords qui marchent bien?
1: Non. Parce que les accords qui marchent bien n'existent pas.
0: Ok. Non, mais par exemple, c'est vrai que on pourrait très bien imaginer que

0: l'IA scanne les 1000 chansons les plus populaires au monde et qu'elle s'en inspire pour faire quelque chose dont on sait que ça sera bankable, quoi. Vous voyez ce que je veux dire ?
1: Populaire ne veut pas dire intéressant.
0: Oui, mais il y a le business derrière tout ça.
1: Oui, oui. Enfin, non, mais qu'il y ait des choses qui deviennent populaires, oui, certainement. C'est pas pour ça que ça va modifier l'histoire de la musique ou ça va impacter, disons, cette histoire avec des choses révolutionnaires. Moi, j'attends, et je pense qu'on va attendre très longtemps, une chanson faite par IA qui soit reprise par des êtres humains tellement elle est bonne. Et ça, ce n'est pas arrivé.
0: Ça serait quand même assez fort.
1: Oui.
0: Dernière question, la rémunération des artistes.
1: Oui.
0: On voit que Le Monde, par exemple, a passé un accord, on l'écoutait il y a quelques secondes avec ChatGPT. On voit que Universal est en train justement de passer des accords avec des systèmes qui génèrent de la musique. On est obligé de passer par là aujourd'hui ?
1: Ah bah oui, si vous voulez, en Europe, on a une attitude très défensive. On a fait passer le AI Act, hein, la loi sur l'IA, qui est très défensive.
0: Pour réguler l'IA.
1: Voilà. Et en fait, cette loi, je suis désolé de le dire, elle n'a pas beaucoup d'impact, parce que ce qui se passe, c'est qu'en fait, il y a des deals, des accords qui sont faits entre les entreprises. Vous parlez de Universal avec Udio, par exemple.
0: Oui.
1: Et il y en aura, à mon avis, certainement d'autres, avec les autres gros labels et les autres fournisseurs d'IA. Et ces deals se font, si vous voulez, indépendamment des lois. On a un peu trop tendance en France à réguler, à empêcher, à contraindre, à limiter avant de réfléchir. Bon, on est comme ça, c'est comme ça. Il faut vivre avec.
0: Merci beaucoup François
1: d'être
0: passé par le plateau de la nuit d'IA. Merci beaucoup.
1: Au
0: vous
1: revoir.
0: Pouvez rester avec nous. Hein. On va avoir de la pub.
1: Ah
0: donc,
1: oui.
0: Il
1: n'y
0: a pas
1: d'accord.
0: de problème. Vous êtes cofondateur d'Imagine All the People et Innocent et ancien directeur du Spotify Creator Technology Research Lab. Non, il n'y a pas de pub. Donc vous pouvez y aller. Je me suis trompé. Et on enchaîne tout de suite. Merci beaucoup avec notre prochain invité tout de suite. Voilà, après la presse écrite, après la musique, place maintenant eh bien, au cinéma, avec François Grandjacques qui nous a rejoint. Bonsoir François.
2: Bonsoir.
0: Vous êtes réalisateur, producteur, dirigeant du studio Tais-toi donc, mais on va vous donner la parole ce soir, parce qu'on a envie de vous écouter là-dessus. Vous êtes un réalisateur, producteur qui se passionne par la tech et par l'intelligence artificielle, je crois bien.
2: Mm-hmm.
0: Et vous dites que l'IA ouvre des portes incroyables. C'est intéressant parce qu'il y a deux postures dans votre métier. Il y en a qui redoutent l'arrivée de l'intelligence artificielle. Vous avez l'air d'être du côté enthousiaste. Expliquez-nous pourquoi.
2: Pourquoi je suis enthousiaste ou pourquoi
0: Pourquoi vous êtes enthousiaste?
2: Bon, c'est moi je le vois comme un nouvel outil qui va pouvoir me permettre de faire des recherches, et c'est ce que j'ai toujours aimé dans l'audiovisuel, c'est chercher quoi, découvrir ce qu'on peut faire avec cette matière. Et puis il y a autre chose, c'est que dès le début, quand je suis sorti de mon école de cinéma, j'ai compris que quand même le cinéma c'était une industrie, et qu'un réalisateur c'est aussi un directeur des ressources humaines, directeur de la communication, un chef d'entreprise, etc. Et donc c'est difficile d'avoir un rapport direct avec la création. Et moi, j'avais envie d'être comme un peintre ou un écrivain, d'être seul face à mon œuvre et pouvoir créer. Et là, avec l'IA, voilà, il y a quelque chose. Et alors, je peux comprendre qu'il y ait des gens qui préfèrent dans le cinéma le groupe, le fait de faire des rencontres, etc., etc. Mais là, c'est juste une autre manière de pouvoir créer.
0: Oui, c'est une autre posture, en fait.
2: Une autre posture.
0: Alors, vous avez réalisé pas mal de choses avec l'IA. Typiquement, vous avez fait en 2023 un film sur les 90 ans de l'aquarium de Biarritz.
2: Exactement.
0: Ce qui est intéressant, c'est que vous aviez un délai à respecter qui était monstrueux, qui était irréalisable avec des technologies traditionnelles.
2: Exactement.
0: Et grâce à l'IA, vous avez réussi à livrer votre contenu en temps et en heure.
2: Et d'autant plus que c'était vraiment le début de l'IA. Hein. Là, c'était le nombre d'hallucinations. Hallucinations, c'est ce que quand les IA font des erreurs qu'on a eu pour voilà. Je vois les images qu'on a eu sur là-dessus. C'était très drôle. On avait des phoques qui se transformaient en humains. C'était complètement fou.
0: Ah oui.
2: Ça marche un peu mieux maintenant. Et donc, on a quand même pas mal bossé. Mais c'est clair que tout ce qu'on a pu faire là, et surtout, c'était de la création d'images qui n'existaient pas. Ou des photos qu'on mettait en mouvement. On n'aurait pas pu le faire normalement sans l'IA, oui, c'est clair.
0: Alors ça, c'était en quelle année
2: 2023.
0: 2023.
2: En novembre.
0: Deux ans.
2: C'était il y a deux ans.
0: C'est deux siècles dans l'IA, non?
2: Oui, c'est clair.
0: Quand on voit l'arrivée de ces modèles de génération de vidéos comme Sora 2, VO3 et beaucoup d'autres,
2: Kling,
0: ça va à une vitesse incroyable.
2: Oui, oui, et puis ça va encore s'accélérer. Mais ce que je remarque par contre maintenant, c'est que les outils sont plus... c'est la forme de l'outil qui change plutôt que l'image que ça va rendre. C'est-à-dire que maintenant, il va y avoir des outils qui vont permettre de... on donne le fond, on donne un personnage, on donne des couleurs, on donne de la matière, et il va mélanger tout ça. Alors qu'avant, c'était juste un prompt. Donc c'est en train de se complexifier.
0: Voilà. D'accord. Et pourtant, VO marche avec des prompts, finalement. Ou Sora aussi.
2: Oui, mais VO, par exemple, on peut lui donner une image de départ et de fin. Et donc, il va faire l'animation entre les deux.
0: D'accord. Oui, c'est ça. En fait, il y a plusieurs entrées dans VO.
2: Il y a plusieurs entrées.
0: Mais quand on voit la qualité aujourd'hui photoréaliste des vidéos qui sont faites par tous ces modèles d'IA générative, on se dit que, allez, dans 10 ans, 15 ans, le cinéma va être complètement bouleversé. C'est-à-dire que les comédiens seront des avatars, les décors, les effets spéciaux seront faits par l'IA, les figurants seront faits par l'IA, les scénarios, il existe aujourd'hui des IA génératives qui arrivent à générer des scénarios. Qu'est-ce qui va se passer dans quelques années?
2: Alors moi,
0: la question
2: pas trop
0: à 10
2: ça.
0: Euros. Hein.
2: Ouais, c'est, ouais.
0: elle est bien comme il faut, celle-là.
2: Elle est dangereuse aussi. alors moi, j'y crois pas trop parce que, par exemple, là, je viens de terminer un film pour une ONG qui s'appelle VMEH. Et l'idée, c'est que on devait raconter 400 ans d'histoire. Voilà. Et sur ces 400 ans d'histoire, donc on a fait un film de 6 minutes. Sur ces 6 minutes, il y a, 80-90 plans. Chaque plan a été fait l'un après l'autre, avec des essais de prompt, 15 fois, 20 fois réessayés. Et finalement, c'est moi qui faisais le choix. Je travaillais avec Jean-François Renard, Jean-Pierre Renard de VMEH, et donc on a essayé de créer des choses, et c'est finalement il n'y a pas eu, ça a jamais été je tape une phrase et c'est l'IA qui fait la chose. Voilà, ça n'a jamais été ça. Bon, maintenant ça va progresser, donc on peut avoir.
0: Est-ce que ça va pas le devenir?
2: Je pense que non, parce que.
0: Est-ce qu'un petit jeune, je sais pas moi, féru de cinéma, très créatif, avec son Mac ou son PC dans quelques années, pourra pas prompter un Dune 5, un Star Wars 12 avec un photoréalisme et des effets spéciaux encore plus impressionnants que ceux de George Lucas il y a 30 ans ou 40 ans?
2: Alors, dès le début, le cinéma, ça a été une sorte de concours au truc le plus impressionnant. Donc oui, ça va être de plus en plus impressionnant, mais c'est pas ça qui fait le cinéma. Même dans un film comme Star Wars, c'est quand même l'histoire. C'est parce que Lucas s'est basé sur les bases du scénario qu'il arrive à faire quelque chose qui a touché beaucoup de monde. C'est pas les effets spéciaux. Même si ça a été peut-être ce qui a attiré les gens au cinéma, effectivement, et que moi-même, je peux être très impressionné par ça, et j'adore ça. Mais c'est pas ça qui fait le cinéma. Et donc, ça suffira pas. Et ce petit jeune avec son ordinateur, il faudra toujours qu'il fasse des choix quand même, et qu'il dise « je veux plutôt mettre ça là, je veux plutôt faire ça là », etc., etc. Donc, moi, je pense que c'est un nouvel outil qui est impressionnant. Ce qui est peut-être très bien, c'est qu'il va nous réapprendre à ne pas faire confiance en l'image. Jusqu'en 1830, 1850, on a toujours fait confiance. On ne faisait pas confiance dans l'image. Quand on voyait une peinture, on ne se disait pas que c'était la réalité. Mmh. Après, la photo nous a fait croire qu'il y avait une réalité due à l'image. Maintenant, à mon avis, d'ici 10-20 ans, on ne croira plus à aucune image. Ce qui est peut-être pas mal, en fait.
0: Ouais, mais ça peut être un problème, parce que finalement, on ne pourra plus croire à l'information. C'est ça, la limite, en fait.
2: Est-ce que ce n'est pas un problème, maintenant, de croire à l'information, alors qu'il suffit de déplacer l'axe d'une caméra de 2 mètres, et la VAR
0: au fond du rubis montrer différemment une interview.
2: Voilà, pour faire dire autre chose. Donc finalement, c'est jamais la vérité, une image. Donc, là, au moins, les gens se douteront tout le temps, et c'est plutôt bien.
0: Est-ce que l'IA va bouleverser, à votre avis, des secteurs peut-être plus B2B, comme par exemple les promoteurs immobiliers, les archis, les stylistes, etc., pour faire des plus facilement des documents, des vidéos, des choses comme ça?
2: Oui, oui. Là, on fait ça pour plusieurs sociétés dans l'immobilier. Et l'idée, c'est d'améliorer ou de simplifier leur communication, que ce soit plus que des photos, seulement des photos, mais que ce soit des photos animées qui deviennent des vidéos. Non, c'est sûr que ça va développer de plus en plus. Là, pour reprendre l'exemple de VMEH, le film qu'on a fait, si on l'avait fait en réel, il aurait coûté 1 million d'euros minimum. Là, ça a coûté beaucoup, beaucoup moins cher. Je ne vais pas vous donner le budget, mais beaucoup moins cher. Va y avoir des portes qui vont s'ouvrir. Et ce
0: ça
2: film-là...
0: vous a pris moins de temps que si vous aviez pu faire ce film avec les moyens traditionnels.
2: Ça a pris 21 jours sur 4 mois.
0: Ouais.
2: Mais si on avait tourné... déjà, ça aurait été une préparation dingue. Il y aurait eu plein de pays. Mmh. On aurait tourné en Égypte, etc. Le film va un peu partout. Il y aurait eu une trentaine de comédiens. De l'avion, du transport, etc., etc. Ça aurait été énorme. Là, cette VMEH n'aurait jamais eu de film il y a 3 ans. Voilà. Maintenant, ils peuvent.
0: Eh bien voilà, ça bouge en tout cas, ça évolue tout cela. Merci beaucoup François Grandjacques, réalisateur, producteur et dirigeant du studio. Tais-toi donc, merci pour vos éclairages sur ce sujet. La nuit de l'IA revient dans un instant, vous restez avec nous, bien sûr. On va s'intéresser cette fois à l'entreprise, avec nos invités, avec Frédéric Simotel qui nous rejoint. On va essayer de comprendre comment, à la fois les entrepreneurs, mais aussi les salariés, sont impactés par cette intelligence artificielle. On en parle dans un instant, juste après cette petite pause. Un grand merci d'être avec nous sur BFM Business. À tout de suite.
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0: Voilà le retour de la nuit d'IA sur BFM Business. Merci d'être avec nous. Vous le savez, on est là jusqu'à 21h. Et pour cette dernière partie de la nuit de l'IA, pour ces 30 prochaines minutes, je vais confier les rênes à mon camarade Frédéric Simotel, qui est journaliste à BFM Business, vous le savez, qui est spécialisé dans tout ce qui touche au B2B. Tu es d'ailleurs le présentateur de l'émission Tech & Co Business qu'on retrouve toutes les semaines. Et on va parler maintenant de cette transformation des entreprises face à l'intelligence artificielle.
6: Oui, et notamment dans le monde de l'assurance, les nouveaux défis. Et on a nos deux invités avec nous ce soir, Shafika Chetaoui, bonsoir.
7: Bonsoir.
6: Shafika, vous êtes Chief Data et AI Officer chez AXA France, donc dans l'assurance. Et puis les services financiers, parce qu'on va beaucoup plus loin aujourd'hui. Et puis Stéphane Roder, bonsoir Stéphane.
8: Bonsoir Frédéric.
6: Merci d'être avec nous, bonsoir, président Stéphane. De AI Builders, qui accompagne justement les entreprises dans cette transformation. Et justement, on va parler d'IA, on va parler d'IA agentique aussi. Ma première question, Shafika, c'est nous dire un petit peu les ambitions d'AXA France. Voilà, où en êtes-vous aujourd'hui du déploiement de l'IA? Alors ça s'est accéléré évidemment avec l'arrivée de l'IA générative, mais voilà, s'il fallait nous donner un petit peu la situation actuelle chez AXA France de ces projets IA.
7: Alors effectivement, pour rappeler, comme tu le disais, l'assurance, notre matière première, notre business, c'est la data, et donc l'IA n'est pas nouveau, c'est un sujet qu'on traite depuis des années, mais effectivement, avec l'accélération de l'IA générative, on se voit aujourd'hui avec un potentiel grandissant pour utiliser l'IA dans nos services clients, dans nos gestionnaires de sinistres et nos collaborateurs d'une manière générale. Et on a déjà une vraie conviction chez AXA France, c'est qu'on ne veut pas faire de l'IA pour faire de l'IA, parce qu'on est persuadé qu'il faut être focus sur quelques batailles pour s'assurer qu'elle aille à l'échelle et qu'il y ait la bonne industrialisation. Alors pour donner deux exemples, je vais donner nos personas, les distributeurs, nos forces commerciales. On leur a mis à disposition un agent conversationnel qui s'appelle Smartin AXA, qui est déployé aujourd'hui à l'ensemble de nos agents à l'échelle nationale et qui permet d'accélérer l'accès à la connaissance et l'information. Vous savez qu'on a plusieurs produits, on est une société multiproduit et on a des milliers de documents dans nos bases de données qui permettent à ces agents de faire leur travail de tous les jours, d'accompagner nos clients. Et grâce à cet agent conversationnel, presque instantanément, on a les informations dans ces bases de données qui leur permettent de les guider sur la réponse sur des produits plus ou moins connus et aussi pouvoir faire un retour à nos data scientists de si l'information est pertinente ils gagnent du temps. Si l'information, par contre, n'est pas juste, ça nous permet d'améliorer la qualité de la donnée et nos modèles. Donc, résultat, plus d'autonomie, plus d'efficacité et plus de satisfaction client. Peut-être je vais donner un deuxième exemple, plutôt là pour les citoyens, donc sur la prévention. D'ailleurs, c'est le premier agent conversationnel qu'on a mis en production il y a un an, qui est sur la prévention. C'est un coach conversationnel qui permet de répondre à la prévention routière ou la prévention des risques climatiques avec un simple prompt. Langage naturel.
6: Donc on voit la météo à la télévision et on va dire tiens, est-ce que je suis dans une zone à risque ? Qu'est-ce que je dois faire ?
7: Quelles sont les actions de prévention que je dois prendre pour éviter justement des problématiques et des sinistres ? Donc voilà, deux exemples très différents, toujours la même chose, une IA au service de l'humain, où on a la capacité d'avoir l'esprit critique, de dire je fais confiance ou pas, et faire le retour vers le
6: concepteur. En deux mots, c'est quoi les points de succès ? C'est pas avoir trop de projets, c'est associer tout de suite évidemment les utilisateurs à cette IA, c'est pas partir dans tout un tas de techno ?
7: C'est exactement ça. Là, je viens de parler de la partie visible de l'iceberg. On entend beaucoup parler, on a une frénésie autour des projets, mais ce qui est important pour réussir cette transformation, et non pas tomber dans le piège où le MIT avait une étude qui disait que 95% des projets IA étaient à l'échec, parce que justement cette partie invisible de l'iceberg est extrêmement importante pour constituer des fondations solides qui améliorent, enfin en tout cas ils s'engagent sur le succès de cette transfo. Tu en parlais, la culturation, la formation. Aujourd'hui, on a la conviction que former chaque collaborateur dans l'entreprise sur son rôle, on est tous consommateurs, on aime bien dire ça, consommateurs et acteurs, de la data et l'IA, chacun a un rôle à y jouer. L'idée, c'est pas de faire de l'IA à tort ni trop tard. Pour faire ça, c'est important que chaque collaborateur dans l'organisation sache ce qu'on peut faire de l'IA et en fait pas. Chez AXA France, on était un des premiers sur le marché à déployer ce qu'on appelle la SecureGPT. Donc, il y a un ChatGPT sécurisé à la main des collaborateurs fin 2023, donc très tôt, qui permet de s'acculturer, de tester le prompting, l'art du prompting. Et c'est une façon de leur permettre de s'acculturer et
0: de s'entraîner.
7: Parce que aujourd'hui, c'est notre façon de consommer, c'est notre façon de communiquer. Et donc, c'était important de le mettre à leur main dès le début. Donc ça, c'est l'axe, on va dire, culturel. Et puis, un axe organisationnel, il ne faut pas oublier qu'une IA, qu'elle soit déployée à l'échelle, il faut qu'elle soit adoptée. Et pour qu'elle soit adoptée, il faut qu'elle soit déployée au plus proche de l'utilisateur. Et donc, on a mis en place un principe qui s'appelle la décentralisation gouvernée. Et je pense que vous allez en parler certainement tout à l'heure. C'est le fait d'avoir des data leaders, en tout cas des cadres dirigeants qui déploient l'IA au plus proche de l'utilisateur, faire de la self-IA, avoir l'autonomie nécessaire pour tester des choses tout seul, mais dans un cadre gouverné par mon équipe et par les DSI avec qui on travaille fortement pour s'assurer qu'il y a le cadre de gouvernance nécessaire et garder cette transversalité au sein de l'organisation pour avoir l'impact voulu.
6: Et éviter tout ce qui est shadow AI. On en reparlera tout à l'heure. D'ailleurs, avec notre invitée suivante, Wafa Amal, tout à l'heure, on reviendra justement sur comment industrialiser un peu l'utilisation de cette IA dans l'entreprise. Stéphane Roeder, on voit avec AXA, donc l'IA, c'est très concret dans l'entreprise. Aujourd'hui, on arrive à cette nouvelle vague, l'IA agentique. Alors, on dit souvent l'IA générative, c'est pour transformer les tâches de l'humain. L'IA agentique, c'est pour transformer les processus. Hein. C'est comme ça qu'on peut définir ?
8: Oui, les processus, mais pas que. En fait, on voit que l'agentic AI va beaucoup plus loin que les processus. C'est-à-dire qu'on la voit s'intégrer dans les navigateurs. Si on regarde les derniers navigateurs, que ce soit celui de Perplexity, Comet ou celui d'OpenAI, en fait, on a dans ces nouveaux navigateurs qui font converger et le moteur de recherche et le modèle en fait de recherche, on a à sa disposition des agents à qui on va déléguer une partie du travail et on voit finalement qu'ils viennent s'intégrer en fait aussi dans notre navigation, mais aussi sur le poste de travail. Shafika en parlait. On est en train de voir une vraie transformation du poste de travail et de ses outils avec l'arrivée de ces agents qui viennent compléter finalement les outils que nous avions à notre disposition avec la bureautique et les applications qu'on peut avoir soit dans les systèmes d'information, soit dans les SaaS. On voit ces outils venir finalement aider le collaborateur, augmenter bien sûr sa productivité et aujourd'hui, il y a une vraie tendance à permettre aux collaborateurs de faire ses propres outils avec ses agents, finalement, que l'on programme d'une manière tout à fait naturelle. On dit en langage naturel, donc avec sans code, le no code. Et donc, on assiste vraiment à une révolution et on va en reparler à une accélération. Les processus, c'est vrai aussi, et c'est là le vrai challenge certainement. Pourquoi ? Parce que c'est là que finalement l'entreprise consomme beaucoup. Nous sommes beaucoup de matières, je dirais, professionnelles. Il faut être en mesure, en fait, de revoir ces process à l'aune des capacités de ces agents. On appelle ça revoir les process Agentic AI by Design. Mm-hmm. Et c'est une revue complète et profonde, en fait, de l'entreprise et de ses process.
6: Oui, c'est ça qu'il faut comprendre, parce que sinon, on arrive à l'effet déceptif, hein, que l'on a entendu quand on parlait de cette étude. On a parlé plusieurs fois avec François sur du MIT, hein, qui disait 95% des gens sont déçus. Oui, mais il faut voir un peu comment on utilise cette IA. Alors, justement, l'IA Agentique, c'est une réalité aussi chez AXA France.
7: Alors, ça fait partie de notre agenda. Donc, on teste l'Agentique aujourd'hui. On choisit, pareil, hein, nos process sur lesquels il y a vraiment impact. Et comme vous savez, dans l'assurance, le moment clé de la relation de vérité entre l'assuré et l'assureur, c'est les moments de sinistre. Donc c'est un vrai sujet sur lequel on travaille aujourd'hui. On est persuadé que l'agentique nous offre vraiment une possibilité d'automatiser des tâches et d'avoir cette hybridation entre l'humain et l'agent, se concentrer sur les tâches à plus grande valeur ajoutée qui sont la relation humaine, l'empathie.
6: Ça veut dire quoi ? Ça veut dire que l'agent, il pourrait laisser dérouler un dossier, voilà, il y a eu un problème, un accident domestique, et l'agent... Il va aller chercher lui-même toutes les informations sans que l'agent humain, lui, n'intervienne. Il a juste lancé le dossier.
7: Exactement. L'idée de l'agentique, et tu as raison de rappeler la définition, c'est vraiment une capacité à orchestrer et exécuter des tâches plutôt qu'une IA qu'on connaît d'habitude qui est là juste pour augmenter l'humain. Donc, il y a avec une certaine autonomie. Donc, effectivement, l'idée, c'est... on ne va pas y aller directement à l'autonomie aujourd'hui. Hein. On sait très bien qu'on y arrive dans quelques mois, mais il faut être un peu humble. Il y a des choses qu'on continue à apprendre. Il y a des prérequis à mettre en place, notamment de s'assurer que l'IA rentre dans les process et qu'elle soit acceptée par les collaborateurs, parce que c'est le binôme humain et l'agent qui va fonctionner. Mmh. Donc, avec un certain niveau d'autonomie, c'est exactement ça, la capacité d'automatiser la déclaration, de faire des actions d'intégration dans les systèmes d'information, d'intégrer les données, synthétiser des documents et même proposer des actions à le gestionnaire de sinistre qui aura, lui, à la fin, quand même un niveau de décision. Comme je disais, l'IA n'est pas infaillible, comme l'humain d'ailleurs, mais il faut qu'on s'assure de quelle autonomie on donne et on a la responsabilité de le faire.
6: Tu as abordé le thème de la gouvernance là, oui. il y a quelques instants, justement. C'est une gouvernance pour encadrer la mise à l'échelle, parce qu'on entend beaucoup ce terme de mise à l'échelle, mais voilà, parfois on ne sait pas trop ce qu'on y met derrière.
7: Alors la gouvernance, c'est clé. On n'en parle pas souvent, mais je pense que c'est extrêmement important. Moi, je suis persuadée, pour profiter au maximum de l'IA, il faut avoir ce qu'on appelle l'IA responsable. Ça veut dire quoi, l'IA responsable ? Vous en avez parlé sur l'IA Act, donc il y a une réglementation à laquelle, bien évidemment, on se conforme. Mais nous, on souhaite aller encore plus loin. L'IA responsable, c'est de la capacité de mesurer l'impact bénéfice-coût de chaque IA avant de la mettre à l'échelle. Et c'est un sujet vraiment fondamentalement business. Ce n'est pas qu'un sujet technique. Et quand on dit que c'est un sujet fondamentalement business, ça veut dire qu'il faut que les hauts dirigeants d'une entreprise aient un mot à dire pour mettre à l'échelle ou pas telle IA en fonction de son impact RH, emploi, impact environnemental. Et donc chez AXA, on a monté une gouvernance au niveau COMEX qui se réunit tous les mois et qui sont les valideurs des sujets qu'on passe à l'échelle. Et d'ailleurs, on a mis tout ça dans une charte de la data IA qu'on a publiée cette année, que vous pouvez voir dans le site AXA, qui est vraiment un vrai engagement de notre part sur l'IA responsable. Et le deuxième aspect de gouvernance, c'est les échanges avec les instances sociales. C'est extrêmement important.
6: Nous, ça aussi, il doit établir une charte.
7: Et exactement, un dialogue transparent, un dialogue vraiment régulier, ça permet d'acculturer ces instances à ce que l'IA fait et ne fait pas, parce que dans les médias, on entend un peu de tout, hein, parfois des choses complètement erronées. Et donc, on souhaite avoir ce dialogue de confiance et de transparence pour pouvoir prendre des décisions ensemble, parce qu'on est convaincu qu'on peut clairement allier responsabilité et innovation.
6: C'est quoi les quelques étapes, Stéphane, pour conclure, pour déployer justement ces agents IA ?
8: Eh bien, comme l'a dit Shafika, il faut d'abord former. Former parce qu'il faut que les collaborateurs soient conscients, en fait, du potentiel de ces agents. Il faut aussi être capable de transformer ce qu'on a mis en place, en fait, depuis une dizaine d'années, ce qu'on appelle les RPA Factory, le Robotic Process Automation Factory, qui, elles, faisaient des actions très simples. Et passer vers le APA Factory, Agent Process Automation. Et en fait, ça va être une vraie transformation. Pourquoi ? Parce que, comme on l'a dit, il faut non seulement être capable de développer ces agents, ça c'est sûr, mais il faut être capable de les revoir et repenser des agents, des process, pardon, eh bien, c'est pas technique, finalement. C'est de l'organisation, c'est du management, et c'est de la transformation, c'est du change aussi, management, de tous ces process. Donc, en fait, il y a une vraie révolution à mettre en œuvre sur cette partie-là. Dernière chose qui est très importante, c'est que, on l'a dit, les agents, en fait, sont là pour faire des choses compliquées et surtout avoir accès à des outils. Et ces outils, c'est quoi ? Ce sont nos systèmes d'information. Et donc, ces systèmes d'information doivent être consommables par des agents. Et donc, il faut que la DSI, en fait, publie ces systèmes d'information et donc mette... publie ses API sous une forme très standard, parce que maintenant, il y a des protocoles spécialisés pour les agents. Et ça, c'est un très gros travail, parce qu'il faut en fait, avoir d'un côté une roadmap en fait, du data office, et de l'autre côté, une DSI qui suit, et qui met en œuvre aussi la partie sécurité sur les droits d'accès.
0: Shafiq Hachetaoui, merci.
7: Merci beaucoup.
0: Pour vos témoignages passionnants. Rappelons que vous êtes directrice transformation data IA chez AXA France. Stéphane, vous restez avec nous parce que on évoquait il y a un instant le self AI. Eh bien, on va en parler avec notre prochain invité qui va vous remplacer. Shafika, c'est Wafa Amal qui nous rejoint juste après ce petit jingle.
6: Voilà, diffuser l'IA de façon maîtrisée, c'est ce qu'on va essayer de comprendre tout cela en entreprise avec Wafa Amal, directrice générale de Prism AI, et puis Stéphane Roder, président de AI Builders, qui est resté avec nous. Alors, Prism AI, Wafa, c'est une méthode pour industrialiser, enfin je le résume à deux mots, qui est une méthode pour industrialiser, l'utilisation de l'IA dans les entreprises. Alors, ça permet aux collaborateurs de à la fois déployer, piloter, maîtriser des services basés sur l'IA générative. On appelle ça le self-AI. Voilà, vous êtes une spécialiste, comment vous le définiriez mieux que ce que je viens de le faire ?
7: Alors, déjà, Prism AI, c'est plutôt qu'une méthode, une solution, plateforme.
6: Oui, une plateforme.
7: Donc, un logiciel qui va permettre aux grands comptes, donc les grandes entreprises qui souhaitent déployer à l'échelle l'IA générative, ça nous permet de les accompagner dans toutes leurs étapes de maturité sur le sujet. Shafika parlait de l'acculturation, donc on permet de faire cette étape. Ensuite, on va leur permettre de préparer la partie self-AI, on va en parler, et on les amène jusqu'à l'agentique IA, c'est-à-dire la possibilité de créer des agents autonomes. Le self-AI, pour moi, ça va au-delà de la possibilité de venir interagir avec un assistant généraliste, donc poser des questions comme on peut tous le connaître aujourd'hui. Ça va, pour moi, c'est la définition, c'est de pouvoir donner à tout collaborateur et toute collaboratrice au sein d'une entreprise les moyens et les outils pour venir créer un agent ou un assistant IA vraiment spécifique qui va répondre à une problématique que je rencontre au quotidien dans la réalisation de mon métier. Et donc de pouvoir à la fois le créer, le superviser de telle sorte à l'améliorer petit à petit pour dans une logique de perfectionnement continu et de pouvoir le manager, de travailler avec au quotidien.
6: Donc ça veut dire concrètement, je prends notre exemple de journaliste, faire une revue de presse le matin, voilà, alors je vais sur la plateforme, je remplis les champs, voilà, je voudrais une revue de presse, voilà un peu les sites sur lesquels il faut aller, voilà ce que j'attends, des résumés thématiques, c'est un peu ça, et elle va elle-même, c'est l'outil que j'aurais développé qui va lui-même aller chercher tout ça,
0: ça tous les matins, en plus.
7: Exactement, je vais observer comment est-ce que j'exécute mon métier au quotidien, quelles sont les étapes que je fais. À partir du moment où on va avoir un pattern, donc des tâches répétitives ou une manière de faire qui est toujours la même, on va pouvoir transférer ça en instructions qu'on va donner à notre assistant ou à notre agent, et ça nous permet, c'est ce qu'on appelle le prompting, et ça nous permet d'automatiser certaines tâches, ce qui permet à l'employé ou au collaborateur ou à la collaboratrice de venir se concentrer sur la valeur ajoutée, c'est-à-dire l'exploitation du résultat que l'assistant va préparer pour moi.
6: Vous avez un cas très concret, je crois que c'est chez Bouygues Télécom, c'est ça ?
7: Alors, le cas de Bouygues Télécom, il est très très intéressant parce que ils ont compris très très vite que le train de l'IA était en marche et qu'il fallait le prendre. Et pour eux, il fallait le prendre avec l'ensemble des collaborateurs et des collaboratrices, qu'ils aient des compétences techniques ou pas. Absolument tout le monde. Et donc, c'est là où ils nous ont appelés chez Prism AI avec une mission Nous souhaitons une solution qui nous garantisse, on en parlait tout à l'heure, une adoption massive de l'IA par l'ensemble de mes collaborateurs, mais dans une logique de self-AI. Je veux que mes collaborateurs et collaboratrices puissent créer des agents et les manager. Et avec une contrainte, ils voulaient que ce soit chez eux, sur leur infrastructure, et avec la possibilité d'avoir une maîtrise sur finalement cette gouvernance décentralisée, puisqu'ils ouvraient à l'ensemble des collaborateurs. Ils voulaient du contrôle et de la maîtrise sur les usages, sur l'usage des données, etc. Et ça, c'était très ambitieux, très audacieux comme approche, mais ils se sont donné les moyens de réussir et d'en faire une réussite. Et depuis le 15 septembre, le self-AI est une réalité chez Bouygues Telecom, puisque au bout de 2 mois, il y a plus de 4000 utilisateurs enrôlés, avec plus de 700 agents créés. Et sur les 700 agents créés, il y en a 44 qui ont été validés et qui ont été scalés.
6: Oui, c'est-à-dire c'est avant qu'ils soient. Enfin, il faut qu'il y ait une validation, parce que sinon on partirait tous dans tous les sens.
7: Exactement. J'ai un agent qui fonctionne bien. Je suis satisfait de la manière dont il opère. Je lève la main. Je dis mon agent, j'ai de bons retours. Je souhaite le proposer pour l'ensemble des collaborateurs. Donc c'est ça vient du métier au service des autres métiers de l'entreprise. Mmh. Et donc, à partir de ce moment-là, ça rentre dans un circuit de validation et d'amélioration pour que ce soit aux normes de gouvernance. Et ensuite, c'est proposé à l'ensemble des collaborateurs. Donc, aujourd'hui, c'est une réalité. Il y a une forte adoption et c'est la preuve que le self-AI, avec une décentralisation finalement de la gouvernance et de la réalisation, est possible à partir du moment où on met les bons jalons, la formation et une gouvernance maîtrisée ou un contrôle maîtrisé centralisé.
6: Stéphane, ce que l'on voit avec ces deux témoignages, celui de Chafika et celui de Wafa, c'est qu'il ne s'agit pas juste d'appliquer l'IA au process aujourd'hui. On était à l'AIM à Marseille avec un grand événement organisé par la tribune et BFM Business la semaine dernière. On voit qu'aujourd'hui, les entreprises qui fonctionnent, c'est celles qui ont décidé de se transformer complètement, transformer leur process et pas juste appliquer l'IA à ce qu'elles font aujourd'hui.
8: Exactement. On voit en fait une véritable accélération, une demande d'accélération qui vient des directions générales et une révolution extraordinaire. Je pense que c'est ça la vraie révolution, c'est qu'on soit capable maintenant de demander à tout un chacun de produire son IA. Et là, on arrive en fait dans une émergence qui passe du data office qui était capable de produire quelques cas d'usage par an à une émergence extraordinaire et donc une autonomisation en fait des métiers et une possibilité d'équiper en fait l'ensemble de l'entreprise assez rapidement pour qu'elle gagne en productivité. Parce que finalement, le vrai challenge de l'IA, hein, au-delà de tout ce qu'on peut dire, c'est gagner en productivité.
6: Et avoir de nouvelles idées, parce que ça peut, même si on reste créatif, ça nous apporte aussi de nouvelles idées.
8: Tout à fait, tout à fait. Et donc, gagner finalement sur tous les pans de l'économie, du business.
6: Mais juste faire ce parallèle avec le Shadow AI, comment on l'évite justement ce Shadow AI
8: contre on l'évite en... Justement, en mettant à disposition des collaborateurs.
6: Shadow AI, je précise juste, c'est des collaborateurs qui utilisent l'IA un peu en dehors de la charte, un peu en dehors. Ça leur sert, hein, pas, voilà, mais voilà, c'est en dehors des règles de l'entreprise.
8: Oui, on a eu deux exemples. Avec Shafika qui a dit que AXA a tout de suite mis en place un SecureGPT, donc finalement a donné un modèle à ses collaborateurs, parce que finalement, aujourd'hui, tout le monde utilise des modèles de langage. Et la suite, hein, c'est encore une fois d'équiper les collaborateurs, les laisser s'équiper. Puisqu'on a la possibilité de le faire aujourd'hui, c'est mettre à disposition en fait, de tous les collaborateurs des plateformes de self-AI avec en amont une formation et moi je pense une certification. Parce qu'on veut un niveau minimum, il faut un niveau minimum. Sinon, ce temps passé à vérifier se fera après et on va perdre du temps.
6: Tout dernier mot, Wafa ?
7: C'est juste par rapport à ce que je viens d'entendre. Sur la question de la formation, effectivement, c'est extrêmement important. Mais pour l'adoption, l'autre point, c'est de proposer des solutions qui ne vont pas devenir vite obsolètes. Parce que c'est une technologie qui va tellement vite. Oui. Si on a des solutions qui n'arrivent pas à suivre la vitesse de l'évolution des outils qui sont standards sur le marché qu'on utilise à titre personnel, on va se retrouver avec des outils qui ne sont pas du tout adoptés et donc des usagers qui sont désengagés. Donc c'est hyper important de choisir choisir des solutions qui permettent de suivre cette cadence. Et c'est une de nos promesses qui nous permettent chez Prisma.ai de garantir l'adoption accélérée au sein des entreprises.
0: Wafa Mal, merci beaucoup, directrice générale donc de Prisma.ai. Merci à Stéphane Roder, président de AI Builders, et Frédéric Simotel. On te retrouve très vite.
6: Oui, on te retrouve.
0: Bien sûr, dans Tech & Co.
6: Tech & Co Business, et puis évidemment, on continue à...
0: Voilà, cette nuit est terminée. Merci de nous avoir suivis, les replays, les podcasts qui vous attendent. Voilà, important de faire comme ça une photo régulière de l'avancée de l'IA dans tous ces secteurs qu'on vous a proposés ce soir. On sera là demain pour le retour de Tech & Co avec une émission exceptionnelle. On va célébrer YouTube demain avec la patronne de YouTube France qui sera avec nous et quelques YouTubers stars comme Amixem et beaucoup d'autres qui seront là et qui nous raconteront leur métier de YouTuber et comment YouTube a changé leur vie. On évoquera même la production sur YouTube puisque Alexia Laroche-Joubert, que tu connais Frédéric, est une grande productrice de télévision. Maintenant, s'essaye à la production sur YouTube. Elle va nous raconter cette transformation. Ce sera demain donc dans Tech & Co dès 19h30. Merci de nous avoir suivis. Belle soirée et à demain.
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13: Bonjour à tous, bienvenue dans la semaine de Culture IA. Comme chaque week-end, on vous fait un petit résumé du meilleur de l'actualité intelligence artificielle de ces derniers jours. Et on va commencer par ce qui pourrait devenir le feuilleton judiciaire dans le monde de la tech cet été, Apple, qui accuse OpenAI de lui voler ses salariés et accessoirement tous ses secrets de fabrication. C'est une histoire assez dingue, on va voir les détails ensemble.
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14: On parle de quoi ce matin, Anthony Morel? Parce que je n'ai pas les bonnes feuilles.
13: Ah, ben oui, on parle d'Apple qui accuse OpenAI d'espionnage industriel.
14: Exactement, via le recrutement d'ailleurs.
13: Oui, c'est ça. En fait, c'est assez. Enfin, il faut sortir le pop-corn parce que ça va être le feuilleton judiciaire tech de l'été, cette histoire. C'est-à-dire OpenAI qui accuse Apple d'avoir mis en place. Apple qui accuse OpenAI plutôt d'avoir mis en place une véritable filière de récupération de secrets industriels, de recruter massivement des salariés chez Apple dans le but de récupérer toutes les informations sur leurs futurs produits. Au cœur de la plainte, il y a un monsieur qui s'appelle Tang Tan. Pendant 25 ans, il a supervisé tous les grands lancements de produits chez Apple, les iPhone, les Apple Watch. Donc c'est quelqu'un qui avait vraiment du poids au sein de l'entreprise et il est fini par partir et rejoindre Sam Altman chez OpenAI. En fait, il est maintenant patron de la division hardware. Donc c'est lui qui supervise les futurs produits conçus par OpenAI. Bon, jusqu'ici tout va bien, sauf que c'est à partir de ce moment-là que les choses auraient commencé à déraper. C'est-à-dire que, par exemple, pendant les entretiens d'embauche, quand OpenAI essaye de débaucher des salariés chez Apple, ce qui arrive assez régulièrement, on leur demande des choses un petit peu bizarres. On leur pose des questions, par exemple, assez insistantes sur les futurs produits d'Apple. On leur demande également de venir aux entretiens d'embauche avec des prototypes de produits d'Apple. Alors là, quand même, c'est un peu abusé. Je pense que même ceux...
14: Ça va loin.
13: Oui, c'est ça. Même ceux qui acceptent, ils se doutent bien qu'il y a quelque chose d'illégal, mais enfin, certains le font quand même. On leur pose donc plein de questions comme ça. Et alors, ce qui va encore plus loin, c'est qu'une fois qu'ils ont accepté, qu'ils ont signé leur contrat chez OpenAI, on leur demande de partir avec le plus, on leur demanderait, je utilise le conditionnel, c'est ce que dit la plainte en tout cas, de partir avec le plus d'informations possibles de chez Apple et de les rapatrier chez OpenAI. Il y aurait même une checklist, c'est-à-dire vraiment un guide de comment faire sortir des informations sans éveiller les soupçons des équipes de sécurité d'Apple. Alors, la plainte regorge d'exemples concrets. Il y a l'exemple d'un ingénieur qui est parti il n'y a pas longtemps avec un MacBook plein de secrets industriels, ce qu'il n'a pas rendu évidemment, et même avec un bug d'accès. Visiblement, il a continué à avoir accès au réseau interne et au serveur interne de l'entreprise une fois qu'il était parti, et donc il avait accès à toutes les futures sorties produits d'Apple, par exemple, dont il a pu faire profiter OpenAI.
14: OpenAI dément.
13: Alors, OpenAI dément, absolument. Ils expliquent qu'ils n'ont aucun intérêt dans les secrets industriels d'autres entreprises. Alors, ce qui est sûr, c'est que ces dernières années, il y a quand même 400 salariés qui ont quitté Apple pour rejoindre la maison mère de ChatGPT. Alors, il y avait des packages salariaux particulièrement intéressants. Le dernier exemple en date, c'est le mois dernier, le responsable de la partie lunettes connectées chez Apple qui travaille maintenant chez OpenAI. On pourrait se dire que c'est le jeu de la Silicon Valley, la guerre des cerveaux. Mais ce que dit Apple, eh bien, c'est que, en réalité, ils tentent de recréer chez OpenAI, la machine de développement de produits Apple et de récupérer non seulement les futurs produits, mais aussi les secrets de fabrication. C'est vraiment le process industriel de comment fonctionne la machine Apple, sachant que vous savez qu'il y a un des gros enjeux pour OpenAI, eh bien ça va être de concevoir une nouvelle génération de produits qui intégreront ChatGPT, peut-être des smartphones, peut-être des écouteurs. Donc évidemment, s'inspirer d'Apple, ça pourrait être très intéressant. Maintenant, ce sera à la justice de trancher si c'est le jeu de l'offre et de la demande sur le marché de l'emploi, tout simplement, ou si ça peut s'apparenter à une forme d'espionnage industriel.
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13: Allez, et puis en cette période estivale, vous allez voir que l'intelligence artificielle s'invite partout, même là où vous ne l'attendez pas.
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14: Et l'IA qui s'invite à la plage, Anthony Morel, elle pourrait sauver des vies en évitant des noyades.
13: Oui, gros enjeu, hein, évidemment. 230 000 noyades par an dans le monde, c'est la troisième cause de décès accidentel dans le monde. Et effectivement, on a une énorme pénurie chronique de maîtres nageurs sauveteurs. Et là encore, évidemment, eh bien, l'intelligence artificielle peut venir à la rescousse. Il y a un certain nombre de start-up qui se sont lancées dans ce secteur, avec notamment des outils qui permettent, j'allais dire, d'augmenter les capacités des maîtres nageurs qui sont en sous-nombre. Je pense à un outil qui s'appelle Sidebeat, qui est déjà installé sur certaines plages. C'est un outil israélien. En gros, c'est une caméra couplée à des algorithmes qu'on a entraîné à détecter des situations dangereuses. Donc, à détecter, par exemple, un baigneur en difficulté. Ah, mais non, en fait, il n'est pas en difficulté, il est en train de jouer. Celui-ci, par contre, il est en train de se noyer. Ah, et puis là, il y a un enfant qui est en train de s'approcher d'une zone dangereuse où il y a du courant. Tout ça est détecté par l'intelligence artificielle. Et à ce moment-là, ce qui va se passer, eh bien, c'est que le maître nageur, qui, encore une fois, ne peut pas tout voir en même temps, eh bien, va recevoir une alerte sur sa tablette, son téléphone, et il va pouvoir intervenir le plus rapidement possible. L'enjeu étant de gagner les quelques secondes ou quelques dizaines de secondes qui sont absolument cruciales dans ces circonstances, comme vous pouvez l'imaginer. Alors ça fonctionne au bord de l'océan, enfin sur n'importe quel plan d'eau, mais il y a aussi des innovations similaires qui fonctionnent pour les piscines. Alors là aussi, il y a des startups qui ont bien compris qu'il y avait un créneau pour notamment la surveillance des enfants. Donc là, c'est des petites caméras intelligentes qu'on va mettre à la surface, mais aussi sous l'eau, et qui vont être capables de détecter eh bien, qu'un enfant vient de sauter dans la piscine alors qu'il n'aurait pas dû, sans la surveillance de ses parents. Et à ce moment-là, les secours vont être prévenus instantanément. L'enjeu, encore une fois, étant de sauver des vies.
14: Là, vous l'avez dit, c'est pour détecter, on voit bien le principe. Est-ce que l'IA peut aussi sauver des vies?
13: Oui, alors c'est là qu'intervient une invention géniale. On va parler de drones avec notre invité juste après. Oui. On peut faire plein de choses avec des drones. Et on peut aussi larguer des bouées de sauvetage. Alors on a des drones largueur de bouée et on a carrément des drones bouées, des bouées volantes, on pourrait appeler ça. Alors ça, c'est une innovation chinoise. C'est assez étonnant. Et en même temps, on se dit pourquoi on n'y avait pas pensé plus tôt. C'est un quadricoptère, mais couplé à une bouée. Donc vous avez les petites hélices. Et puis, en même temps, c'est un objet flottant. Donc en gros, on va pouvoir le piloter à distance, l'acheminer extrêmement rapidement parce qu'on est à vol d'oiseau et qu'on peut voler à 50 km/h eh bien, vers une personne qui est en difficulté. Et à ce moment-là, le drone va se poser sur l'eau, tout simplement. Et la personne, eh bien, peut s'en saisir et attendre, j'allais dire tranquillement, peut-être pas tranquillement, mais en paniquant un petit peu moins, les secours humains. L'idée n'étant pas de remplacer les sauveteurs, mais bien de gagner encore une fois quelques précieuses secondes qui, dans ces circonstances, peuvent permettre de sauver une vie, tout simplement.
14: Rester à la surface, en effet. En Australie, on sert par ailleurs de caméras intelligentes pour repérer notamment les requins et prévenir les baigneurs.
13: Oui, si vous avez été traumatisé comme moi et comme beaucoup par les dents de la mer, c'est même quand je me baigne dans le Finistère, je peur des requins blancs. Pourtant, il n'y en a pas beaucoup dans la région. J'ai vérifié, globalement, les requins blancs, il n'y en a pas trop. Mais en Australie, il y en a. Et là encore, on va utiliser des drones hommes qui sont couplés à de l'intelligence artificielle, c'est-à-dire des algorithmes qu'on a entraînés à repérer sous la surface de l'eau que ah, ça c'est un dauphin, ça c'est un banc de poissons, et là, ah, attention, il y a vraiment un requin. Et à ce moment-là, ce qui va se passer, c'est qu'il y a un mégaphone qui va prévenir les baigneurs qu'il faut sortir de l'eau. Je rappelle que les requins font en réalité très très peu de morts, hein. C'est une vingtaine de morts par an, comparé aux moustiques par exemple, qui en font des dizaines de milliers, c'est pas du tout les mêmes échelles. Oui. Mais il y a une phobie un peu disproportionnée des requins.
14: C'est ça, c'est une idée, ça rassure des gens comme vous et moi, Anthony, c'est tout.
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13: Pour ceux qui ont la chance d'être en vacances, je vous propose de découvrir les trésors de notre histoire autrement grâce à la réalité virtuelle et à l'intelligence artificielle.
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14: Avec vous ce matin, Anthony Morel, on découvre les joyaux de notre patrimoine de manière beaucoup plus immersive grâce à la tech. Vous nous présentez une sorte de machine à remonter le temps virtuelle.
13: Oui, c'est ça. Alors, pas une vraie comme dans Retour vers le futur. Ça, ce serait génial. Peut-être dans quelques années, qui sait. Mais une machine à remonter le temps qui utilise la réalité virtuelle. C'est plutôt ça le principe de cette innovation mise au point par une start-up qui s'appelle Timescope, que je suis depuis quelques années et qui propose des choses absolument géniales. Ce qu'on pourrait appeler une visite historique augmentée. Ils ont notamment lancé, il y a quelques mois, une visite qui s'appelle Les Origines de Paris. Si vous habitez en région parisienne ou que vous y passez pour les vacances, par exemple, n'hésitez pas à faire cette visite, c'est assez incroyable. Donc, c'est une promenade avec un guide, donc vous êtes, je ne sais pas, sur les quais de Seine, d'accord ? Et vous avez un casque de réalité virtuelle. Pas à chaque instant, évidemment, vous baladez normalement et à certains moments, on va vous dire, voilà, mettez le casque sur la tête et là, vous allez vous retrouver téléporté dans le passé. C'est-à-dire que vous êtes à un endroit physiquement, mais quand vous tournez la tête à 360 degrés, vous vous retrouvez au Moyen-Âge. C'est extraordinaire. C'est vraiment génial parce que c'est une autre façon de découvrir l'histoire. Donc vous tournez la tête et vous allez avoir, je sais pas, ah bah tiens, il y a Notre-Dame qui est en construction, ah il y a des drakkars vikings, il y a les vikings qui envahissent la Seine, ah bah là on est place de Grève, il y a la guillotine. Alors ça dépend des époques évidemment, ouais. Mais c'est une autre façon de consommer l'histoire, je veux dire, par rapport à des livres ou par rapport à une notice Wikipédia ou par rapport à un guide historique. Vous êtes complètement immergé et vous avez un mélange finalement entre la présence physique à un endroit et puis le côté réalité virtuelle extrêmement bien fait parce qu'évidemment tout ça a été conçu avec des historiens pour que ce soit le plus réaliste et le plus proche de la réalité historique possible.
14: Ça donne très envie, venez voir les images sur votre tablette, votre télé, parce que c'est vrai que c'est impressionnant. Là c'est de la réalité virtuelle, mais l'intelligence artificielle peut aller plus loin, Anthony.
13: Oui, ça permet d'ajouter une brique supplémentaire et l'intelligence artificielle, ça va permettre, eh bien, par exemple, de discuter avec des personnages disparus. Alors ça, c'est ce que fait une autre start-up française, start-up alsacienne, qui s'appelle Jumbo Mana. Ils ont installé des bornes qu'on peut trouver par exemple au musée d'Orsay, mais il va y en avoir d'autres, qui permettent en fait de discuter avec des personnages historiques en langage naturel. Donc vous vous retrouvez face à un avatar virtuel de Napoléon ou de Van Gogh, et vous pouvez lui parler, lui poser des questions. Alors là, Van Gogh, je sais pas pourquoi tu t'es coupé l'oreille, Napoléon, ah bah si Waterloo était à refaire, qu'est-ce que vous feriez pour gagner la bataille. Je sais pas pourquoi je tutoie Van Gogh et je vous vois Napoléon.
14: Je
13: faisais la réflexion en le disant, mais bon, je respecte beaucoup Napoléon, c'est sûrement pour ça, mais aussi Van Gogh. Mais en fait, là aussi, c'est une autre manière de consommer l'histoire. C'est-à-dire que évidemment, ça ne remplace pas tous les livres qu'on peut avoir, et c'est un bon complément à mon sens. C'est-à-dire qu'on a maintenant des outils qui permettent, en les entraînant, parce que c'est des modèles d'intelligence artificielle qu'on a entraînés avec la vie de ces grands hommes, évidemment, là encore de manière extrêmement rigoureuse, en utilisant, en faisant appel à des historiens. Mais ça permet, eh bien, d'avoir une autre approche finalement de l'histoire grâce à ces bornes interactives qui font appel à l'intelligence artificielle.
14: Alors il y a la reconstitution virtuelle et tout ce que ça apporte en termes de visite, mais il y a aussi un intérêt en termes de sauvegarde de l'histoire, Anthony.
13: Oui, sauvegarde du patrimoine, et on se rend compte à quel point notre patrimoine est fragile. On s'en est notamment rendu compte au moment de l'incendie Notre-Dame, c'est-à-dire qu'on a vraiment cette notion de tout n'est pas éternel et que l'usure du temps, qu'un accident, un incendie, une guerre, tout ça, ça peut aussi avoir un impact, et donc il faut avoir une préservation, et cette préservation elle passe par la modélisation 3D, par ce qu'on appelle les jumeaux numériques. Et on est capable aujourd'hui, il y a des startups encore une fois françaises, Iconem, qui en prenant des centaines de milliers de photos d'un monument, d'un lieu, d'une ville, eh bien va pouvoir faire une reconstitution mais au millimètre près, qui permet en fait à des gens sans avoir besoin d'aller sur place, eh bien, de se balader dans un monument ou dans une ville, je sais pas, dans Pompéi par exemple, de la Rome antique, comme si on était dans Google Street View d'une certaine manière. Et là encore, ça va être un outil extrêmement précieux, également pour les historiens qui n'ont pas toujours les moyens de se déplacer à un endroit pour avoir, eh bien, des informations extrêmement, extrêmement précises. Donc quand on cumule tout ça, eh bien voilà, on a plein d'outils au service de la sauvegarde de notre patrimoine.
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15: Et puis cette question presque philosophique, peut-on tomber amoureux d'une intelligence artificielle ? Visiblement, la réponse est oui et ça commence à poser problème.
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14: Anthony, c'est un enjeu souvent sous-estimé quand on parle d'IA, celui de la dépendance affective. La Chine vient d'interdire les outils IA qui permettent de se créer des petits amis virtuels, parce qu'ils font un carton, mais ils font aussi beaucoup de dégâts.
13: Oui, c'est ça, c'est-à-dire que les interactions avec les modèles de langage deviennent tellement réalistes que pour certains, l'IA, c'est devenu un confident, un ami, voire un ou une petite amie. Et les géants de la tech et un certain nombre de startups ont bien compris qu'il y avait un créneau et donnent la possibilité maintenant de se créer, effectivement, des relations amoureuses virtuelles qui vont parfois assez loin. Donc on va discuter, on va flirter, on va même avoir, donc l'IA va comprendre qui on est, notre quotidien, va nous demander voilà, ça, ta journée s'est bien passée, va nous créer des crises de jalousie virtuelle même ouais. Si on lui parle pas pendant un certain temps, enfin ça va quand même assez loin évidemment. Et en Chine, on estime que c'est un problème, le gouvernement a pris le problème à bras le corps et a décidé carrément de débrancher ses compagnons IA. Et donc il y a un certain nombre de grands groupes, Tencent, Alibaba, Biden, qui ont annoncé la fin de ces IA de simulation amoureuse. Et ça a généré un torrent de réactions indignées de la part des utilisateurs. Je vous en cite quelques-unes. « Je n'arrive pas à accepter le fait que mon amoureux virtuel va me quitter pour toujours », dit l'une d'entre elles. Ou encore une autre. « Pour moi, c'est comme un membre de ma famille. Je l'aime tellement fort. Pourtant, aujourd'hui, on m'annonce qu'il va disparaître. Je ressens un vide immense. » Alors, ça peut sembler, ça peut prêter à sourire, sembler un peu anecdotique. En fait, ça ne l'est pas vraiment. C'est-à-dire, dans un pays, en plus, où on a une course effrénée à la performance, dans les études, dans le travail, eh bien, en fait, ces ersatz amoureux ont pris une vraie importance auprès d'un certain nombre d'étudiants ou encore de jeunes cadres urbains qui sont très pris par leur travail. Ils estiment que finalement, c'est mieux que rien ou, pour certains d'entre eux, que c'est carrément mieux qu'une vraie relation amoureuse. Bah oui, l'intelligence artificielle, elle ne vous déçoit jamais, elle ne vous rejette jamais, elle ne vous trompe jamais. Donc, ça va quand même assez loin. Certains s'en servent aussi pour réduire leur anxiété ou leur stress avant une prise de parole importante, par exemple, ou encore pour déverser tout leur malheur. C'est une sorte d'exutoire psychologique, si l'on peut dire.
14: La Chine n'est pas la seule concernée, d'ailleurs, Anthony.
13: Non, alors c'est le premier pays à réglementer, mais en réalité, c'est un peu partout dans le monde. Hein. Aux États-Unis, par exemple, il y a une étude qui montre que près de 3 adolescents sur 4 ont déjà essayé des compagnons IA. Bon, alors, c'est pas forcément des amoureux virtuels, mais en tout cas des personnalités IA avec lesquelles on va discuter, avec des outils comme Character.ai ou Replica. On peut aussi citer en Corée du Sud une application dont j'avais parlé il y a quelques mois qui s'appelle Zeta, qui permet de se créer, encore une fois, un amoureux ou une amoureuse virtuelle. Alors là, il y a un côté très fictionnel parce que c'est des personnages quasiment de dessin animé. On peut choisir sa personnalité, je sais pas, le bad boy d'un gang coréen ou ce genre de choses. Et puis ensuite, eh bien, on va pouvoir aller assez loin dans la relation. 9 utilisateurs sur 10 sont moins de 30 ans. Un ado sur 4 se connecte en moyenne plus de 2h30 par jour à l'appli, qui est plus populaire aujourd'hui que TikTok ou Instagram.
14: On peut en rire, on peut juger, mais il ne faut quand même pas oublier que c'est le but de ces applis, de rester accro.
13: Bien sûr. En fait, derrière, il y a un modèle économique qui fait qu'on fonctionne par microtransactions pour essayer de rendre les gens les plus accros possibles, de leur faire passer le plus de temps possible. C'est-à-dire que, par exemple, ces amoureuses virtuelles, vous allez pouvoir leur payer des fleurs virtuelles, des voyages virtuels,
14: Voilà,
13: toute une vie parallèle, mais contre des euros ou des dollars bien réels pour le coup. Donc effectivement, tout ce modèle économique, tout ce business qui s'est développé, eh bien, il est absolument massif. En France, on est relativement épargné pour l'instant, ça ne va probablement pas durer. Voilà, c'est tout pour cette semaine de Culture IA. Merci de nous avoir suivis, on se retrouve très vite sur BFM Business. D'ici là, restez connectés.
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15: Bonjour à tous, bienvenue dans la semaine de Culture IA. Comme chaque week-end, on vous fait un petit résumé du meilleur de l'actualité intelligence artificielle de ces derniers jours. Alors, on parle souvent de la révolution de l'IA dans le domaine de la santé, notamment dans le secteur de l'imagerie médicale. Et vous allez voir qu'en la matière, on n'a encore rien vu.
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16: Anthony Morel, on connaissait Midjourney pour les images et l'intelligence artificielle. L'entreprise a annoncé se lancer dans la santé avec un scanner révolutionnaire, en tout cas pour l'instant sur le papier.
13: Oui, c'est ça. Alors le point commun entre les deux, parce qu'on pourrait se demander qu'est-ce qu'ils viennent faire dans cette aventure-là, bah, c'est les images générées par IA. Alors entre les images de chatons et puis les images médicales, il y a un monde, mais visiblement Midjourney assume complètement ce grand écart avec cette annonce très spectaculaire sur le papier. Ils disent avoir mis au point une machine qui permettrait de scanner et d'analyser la totalité du corps humain en utilisant des ultrasons en 60 secondes chrono, sans rayon X, sans champ magnétique, une sorte de scanner ou d'IRM nouvelle génération. Alors c'est complètement fou, et y compris les vidéos qu'ils ont publiées où on voit cette machine au look complètement futuriste. Donc je vous décris, en gros, on monte sur une plateforme, la plateforme va descendre dans un bassin d'eau tiède, nous faire passer dans un grand anneau qui est bardé de milliers de composants électroniques, des capteurs qui vont nous bombarder d'ultrasons, et à partir de ça, on va générer une image extrêmement précise en 3D de notre corps, de l'intérieur de notre corps, de nos os, de nos organes. Alors pour vous donner une idée de la quantité d'images, parce que c'est absolument massif, une seconde de ce scan, donc à travers ce grand anneau, ça génère autant d'images que 500 heures de vidéo en haute définition. Donc on se retrouve finalement avec une image extrêmement, extrêmement précise. Évidemment, il faut de l'intelligence artificielle pour trier cette masse de données qui est absolument considérable, et on va pouvoir à partir de ça détecter certaines anomalies sur certains organes, donc détecter des maladies très très en amont, faire aussi un comparatif d'une année à l'autre ou d'un mois à l'autre si on fait plusieurs scans de cette manière-là. La promesse est assez folle, d'ici 2031, installer 50 000 de ces scanners dans le monde pour générer 1 milliard d'examens par mois, et donc potentiellement révolutionner tout ce qui est dépistage et médecine préventive, comme on appelle ça.
16: Mais vous dites tout ça, c'est sur le papier, c'est que pour l'instant c'est un projet ?
13: Alors oui, c'est un projet. Ils ont commencé à tester, ils ont une machine prototype, ils ont testé 12 personnes pour l'instant. Donc autant vous dire qu'on est au tout début. Alors, sur le plan technique, l'idée n'est pas complètement absurde, c'est-à-dire qu'il s'appuie sur une technologie réelle qui s'appelle la tomographie par ultrason. Donc c'est une version beaucoup plus sophistiquée de l'échographie, on va le dire comme ça. Je ne vais pas entrer dans les détails, et puis je ne suis pas un professionnel de santé. J'ai lu des professionnels de santé qui parlaient de cette technologie, alors qui étaient plutôt sceptique pour l'instant, on va le dire comme ça. Alors après, je me méfie toujours, parce que c'est comme ceux qui étaient sceptiques quand Elon Musk a commencé à dire qu'il ferait atterrir des fusées, et puis au final, y compris dans le secteur aérospatial, et finalement, il a réussi à le faire. Mais disons que, effectivement, sur le papier, ça semble un petit peu trop beau pour être vrai, surtout sur la promesse de réaliser des images hyper précises en 60 secondes chrono. Ça paraît complètement fou.

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4: Sur cette vision de la santé préventive, il y a des médecins qui disent « bah oui, pourquoi pas, ça permet de prendre en amont ou très très en amont certains problèmes », et puis d'autres qui disent « en fait, il n'y a pas vraiment d'indication quand on n'a pas besoin de faire un IRM, à part créer de l'anxiété chez les patients, il n'y a pas forcément de notion que ce soit vraiment intéressant et que ça ait des avantages ». Donc voilà, il n'y a pas de certitude en la matière.
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4: L'intelligence artificielle dans la santé, ça se joue aussi dans les services d'urgence. Et là, on pourrait clairement sauver des vies.
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6: Désengorger les urgences, très gros enjeu, Anthony Morel, alors que les hôpitaux sont soumis à une pression de plus en plus importante, notamment pendant la canicule. L'une des solutions, c'est évidemment de s'appuyer sur la technologie.
4: Bien sûr, et sur l'intelligence artificielle pour limiter le temps d'attente des patients, pour optimiser le temps des soignants également. Je vais vous donner deux ou trois exemples concrets d'outils qui sont déjà utilisés. Tiens, le premier, c'est quand on appelle les urgences. Quand on appelle les urgences, il y a deux problèmes. Il y a ceux qui appellent, ils ont un petit bobo, ça sert pas à grand chose, et donc faut les écarter. Et puis il y a ceux qui appellent, ils ont un truc grave, mais ça va pas être pris en compte. Ça va pas forcément être analysé. Il y a eu des cas comme ça assez dramatiques. Et donc là, ce que commence à utiliser par exemple SOS Médecins en région parisienne, c'est une IA qui s'appelle Essentia, qui est une sorte d'oreille augmentée grâce à l'intelligence artificielle qui va, lorsque vous appelez, écouter tout ce que vous dites et surtout la manière dont vous le dites, c'est-à-dire la respiration, le ton, le rythme de la voix, la prosodie, le débit de parole. Et à partir de tout ça, eh bien, l'IA va être capable de détecter eh bien, une détresse respiratoire, un début d'AVC, un infarctus. Et donc en couplant ça avec l'oreille humaine, eh ben on fait beaucoup moins d'erreurs et on arrive à beaucoup mieux trier les patients. La deuxième chose, c'est que quand on appelle les urgences, ça n'a pas tellement changé finalement depuis plusieurs décennies, alors qu'aujourd'hui on a tous un smartphone dans la poche avec une voire plusieurs caméras embarquées. Et donc là, il y a un outil qui s'appelle iWind, outil français. Vous vous appelez les urgences et en fait, ça va déclencher automatiquement les caméras du téléphone pour filmer tout ce qui se passe autour de vous, prendre une photo de l'accident, de votre tête aussi si vous êtes ensanglanté. Et en fait, on va pouvoir avoir une sorte de prédiagnostic qui va permettre aux secours d'intervenir le plus rapidement et le plus efficacement possible.
6: Alors ça, c'est au moment de l'appel. Ensuite, quand vous arrivez au CHU, là aussi, il y a un tri à faire.
4: Bien sûr. Et alors là aussi, il y a des outils incroyables qui sont en train d'arriver. Je pense à Calypse, par exemple, qui est une IA qui permet, j'allais dire, de deviner quasiment au patient près le nombre de personnes qui vont arriver aux urgences dans l'heure qui vient ou dans la journée qui vient. En fait, pour ça, on va utiliser de la data, hein, tout simplement, les données historiques de l'hôpital couplées avec des informations contextuelles. Qu'est-ce qui se passe en ce moment ? La météo, canicule, il va y avoir un peu plus de monde a priori. S'il y a du verglas l'hiver, s'il y a une grosse manifestation, un match de foot, tout ça, ça peut engendrer évidemment beaucoup plus de trafic et à partir de ça, eh bien, on peut anticiper, alors c'est pas au patient près, j'exagère un petit peu, mais de manière très très fine, combien de personnes vont arriver et ça permet eh bien, de mieux optimiser le nombre de lits et évidemment le personnel soignant également.
6: Il y a aussi pour la prise en charge.
4: Pour la prise en charge, alors il y a des outils, vous savez bien maintenant qu'on a des IA qui sont capables eh bien, de détecter un problème sur une radio, un scanner, un IRM avec plus de précision que l'œil d'un médecin humain. Les médecins urgentistes en plus, ils sont souvent, ben voilà, pris dans la bataille, j'allais dire, des urgences, ça va très très vite évidemment. Et donc il y a des outils, je pense par exemple à Glimmer ou Boneview, qui sont des outils qui vont analyser par exemple les radios pour détecter les fractures. Les fractures, c'est l'un des cas les plus fréquents pour aller aux urgences. Et donc là, on va avoir une réduction eh bien, de 29% du taux de fractures non détectées juste en utilisant cette IA qui peut non pas se substituer, mais venir compléter l'œil du médecin humain.
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4: On peut tout faire avec l'intelligence artificielle, des choses formidables, on vient de le voir dans le domaine de la santé, mais aussi des choses beaucoup moins recommandables, des faux documents, faux diplômes, faux certificats médicaux et aussi fausses notes de frais, un cauchemar pour les entreprises.
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6: Anthony alerte ce matin aux fausses notes de frais. Selon une étude publiée cette semaine, 22% des salariés français reconnaissent falsifier régulièrement certaines dépenses professionnelles et il y en a 7% qui utilisent l'IA parce que c'est facile.
4: Bah évidemment, en fait, le problème, c'est que le fait d'utiliser l'intelligence artificielle, ça permet de faire passer la fraude aux notes de frais à l'ère industrielle, si l'on peut dire, parce que ça a toujours existé, évidemment, de bidouiller un chiffre, de truquer une virgule. Ça se faisait en mode bricolage, ça se faisait en mode artisanal, si on peut dire, avec l'intelligence artificielle générative, tout ça est devenu d'une simplicité absolument incroyable. On va pouvoir soit fabriquer une fausse facture de A à Z en choisissant même le nom du restaurant, le nom de l'hôtel, le montant, ou alors partir d'une note de frais existante, enfin d'une facture existante, et puis ajouter une ligne, ajouter un convive, changer un chiffre. Alors j'en ai fait l'expérience.

0: Alors, ça, c'est pas pour faire un tuto, évidemment, et je précise pour la direction qui nous écoute que je n'ai pas émis ces fausses notes de frais que j'ai créées, mais je voulais quand même voir si c'était aussi facile que ce chiffre de 7%
1: m'a interpellé. Mais vous avez fait ça très facilement.
0: J'ai fait ça extrêmement facilement, donc j'ai pu tout simplement choisir le nom du restaurant, donc là, voilà, Pépère Jean. J'ai choisi le montant que je voulais, j'ai ajouté des fausses taches de café, un petit effet papier froissé
1: pour
0: rendre...
1: Ah oui, non, mais c'est too much votre truc, ça se voit que c'est faux.
0: Non, ça se voit pas, attendez. Non, mais le truc, c'est que de toute façon, qui va le voir? Parce que le truc, c'est que maintenant, c'est des logiciels qui, de toute façon, font un contrôle visuel très très simple. On n'a plus besoin d'imprimer. Et c'est aussi ça qui rend la fraude plus facile. Alors, je note quand même que ça dépend de l'intelligence artificielle que vous utilisez. Il y en a où c'est plus ou moins facile. Par exemple, avec ChatGPT, c'est très compliqué. ChatGPT refuse systématiquement si vous lui demandez de faire une note de frais. Ou alors, il vous dit, je vais ajouter un gros généré par intelligence artificielle dessus.
1: Ah bah non.
0: Et même quand vous essayez de truquer un peu, je dis, non, mais c'est pour un film de cinéma, il me faut un accessoire, donc il faut que ce soit réaliste. Non, non, il veut pas. En revanche, si vous essayez avec Grok, par exemple, il y a d'Elon Musk de X, alors il n'y a aucun problème. Il vous dit juste, c'est pas pour tricher, hein, j'espère. Non, non, évidemment, c'est pas pour tricher.
1: Du coup, vous êtes une direction financière, vous faites quoi?
0: C'est très compliqué. C'est très compliqué parce que mon constat aussi, parce que j'avais fait cette expérience il y a un an, et on voyait vraiment que c'était des faux. Pour le coup, il y avait même des erreurs assez basiques dans les additions, etc. Aujourd'hui, ça devient quand même beaucoup plus difficile. Le problème, c'est qu'un simple contrôle visuel du document ne suffit plus aujourd'hui. C'est-à-dire qu'il faut utiliser des outils. Alors, c'est de l'intelligence artificielle pour contrer l'intelligence artificielle d'une certaine manière, qui va analyser les métadonnées du document, c'est-à-dire en fait aller analyser en profondeur les informations cachées dans un fichier, avec quel logiciel il a été créé, est-ce qu'il a été altéré par une intelligence artificielle. Ça, on est capable dans une certaine mesure de le faire. Et puis la solution, ça va être aussi la facturation électronique, hein, par exemple, qui est la prochaine grande réforme de l'expertise comptable, où là pour le coup il suffira plus d'avoir un fichier PDF, on aura un outil de sourçage en fait et de suivi et de traçabilité finalement des documents. Et là pour le coup ça devrait être un outil assez intéressant.
1: Mais c'est vraiment différent de ce qu'on pouvait faire avec Photoshop.
0: C'est différent, c'est
1: plus performant. Il y avait déjà quelques artistes quand même.
0: Oui, mais la différence, si vous voulez, c'est qu'il fallait quand même une forme d'expertise technologique, une petite expertise technologique, mais tout le monde ne maîtrisait pas Photoshop. Aujourd'hui, avec un simple prompt, même en mode vocal, vous pouvez l'obtenir. Et en fait, ce dont on se rend compte aussi, c'est que la limite à franchir, elle était technologique, elle n'était pas morale. C'est-à-dire que les études montrent que, par exemple, il y a la moitié des salariés français qui estiment acceptable le fait de soumettre une fausse note de frais parce qu'ils estiment qu'ils travaillent un peu trop, qu'ils travaillent de chez eux et que c'est pas pris en compte par la direction. Donc ils se payent sur la bête d'une certaine manière. Donc maintenant que cette digue technologique est franchie grâce à l'intelligence artificielle, ils ont plus vraiment de raison de se retenir, les salariés.
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0: Et puis il y a ce terme que j'aime bien utiliser, l'IA washing, comme il y a du greenwashing, le fait de nous faire passer des vessies pour des lanternes en utilisant l'intelligence artificielle. Je vous en propose une illustration assez flagrante.
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1: Anthony Morel, aujourd'hui avec vous, un collier notamment qui fait beaucoup de bruit sur les réseaux sociaux. Objectif, communiquer avec son chien ou son chat.
0: C'est le Google Trad du caniche. Voilà, c'est ce waf waf signifie je veux des croquettes. C'est un peu ça le principe. J'exagère à peine, hein, mais c'est ça en fait la promesse derrière le Petit Chat. Donc c'est un collier connecté qui a été lancé par une start-up chinoise qui est devenue virale sur les réseaux sociaux et dont l'idée serait de pouvoir traduire en mots les aboiements de votre chien ou les miaulements de votre chat. Donc c'est un collier qui va capter en fait les sons émis par votre animal de compagnie et sur votre téléphone, vous recevez une traduction instantanée. Bon, ça paraît un peu bizarre dit comme ça et la vidéo est presque risible d'ailleurs, les vidéos de présentation où on voit en fait un chien avec des petites bulles comme dans les bandes dessinées où on a la traduction instantanée de ces animaux.
1: À la fin, il veut toujours des croquettes, non?
0: Oui, c'est ça. Ou sortir jouer. Enfin, c'est ce genre de choses. Alors, ce qui est encore plus fou dans la promesse, c'est que ça fonctionnerait dans les deux sens. C'est-à-dire que vous pouvez parler et vous avez une traduction instantanée
1: en
0: waf waf, en miaulement. Donc là, ça sent quand même très très fort l'IA washing, on va pas se mentir. Et d'ailleurs, c'est ce qu'un certain nombre de vétérinaires et de spécialistes du langage interrogés sur le sujet nous expliquent en disant que détecter si un animal est stressé, c'est une chose, mais les animaux ne parlent pas en langage, en sujet-verbe complément, ça ne fonctionne pas comme ça et c'est évidemment beaucoup plus complexe.
1: J'ai vu passer un écureuil sur votre vidéo. cadeau.
0: Oui, il y a des écureuils de compagnie aussi, visiblement.
1: Également, avec lesquels vous pouvez discuter.
0: Aussi mais pourquoi pas,
1: évidemment. Ça existe pour les bébés. Hein. Il y a la même chose.
0: Aussi mais... pour les bébés, absolument.
1: Bah, évidemment, parce qu'il faut interpréter. Et c'est souvent le même sujet, ils veulent à boire ou à manger.
0: Exactement.
1: C'est quand même pas complètement absurde, parce que vous pouvez, avec l'IA, détecter des sons, quand même.
0: Oui, voilà. En fait, alors, cet exemple-là est un peu ridicule, mais je voulais m'en servir de point de départ, parce que derrière, il y a une réflexion beaucoup plus pertinente, j'allais dire, sur la communication interespèce et sur l'idée, finalement, eh bien, de mieux comprendre les animaux grâce à l'intelligence artificielle. Et pour le coup, il y a des travaux de recherche extrêmement sérieux, publiés dans des revues scientifiques à comité de lecture, qui nous montrent, eh bien, qu'on peut analyser à partir des vocalises de certains animaux des choses extrêmement précises. Google, par exemple, travaille sur un outil qui s'appelle Dolphin Gemma. C'est un modèle de langage spécifiquement conçu pour tenter de décrypter et de répliquer le mode de communication des dauphins, qui est l'un des animaux les plus intelligents, avec un système de communication et un système de sociabilité extrêmement avancé. Et on est capable, grâce à une IA qui va analyser des milliers et des milliers de sons de dauphins, eh bien, de mieux les comprendre. Alors, ça sert à quoi? Bah, d'une part, ça sert à mieux comprendre le langage d'une manière générale, c'est-à-dire une langue sans grammaire, sans alphabet, basée sur des sons très différents des nôtres. D'un point de vue intellectuel, c'est absolument stimulant et intéressant. Et puis, ça permet aussi de mieux protéger les espèces marines. Par exemple, si on est capable de détecter un message de stress, un appel à l'aide, qu'on comprend que des dauphins commencent à quitter une zone à cause de la pollution ou de l'installation d'une plateforme pétrolière ou que sais-je encore, en fait, on va pouvoir créer une forme de communication interespèce, même si elle est tout à fait primitive. Et c'est pas du tout le traducteur universel de Labrador dont on parlait juste avant, qui pour le coup est un peu risible.
1: Là où il peut y avoir un débouché économique, c'est dans l'agriculture.
0: Oui, et là pour le coup, c'est très sérieux, c'est-à-dire que c'est pas de faire parler son chat, mais c'est d'améliorer concrètement le bien-être des animaux dans les élevages. On peut citer par exemple les études de l'INRAE, hein, qui est l'Institut de Recherche Agronomique, sur les vocalisations des porcs. On est capable, en fait, grâce à des micros couplés à une intelligence artificielle installée dans des élevages, eh bien, de détecter qu'un animal souffre, stresse, appelle à l'aide. On pourrait presque imaginer un label, d'ailleurs, comme on a les poules élevées en plein air, eh bien, on pourrait avoir porc écouté par l'IA. Et voilà, ça fait partie aussi du bien-être animal. Et c'est probablement ça le vrai sujet, beaucoup plus que le Google Trad du chien et du chat, qui pour le coup est un peu plus anecdotique et un peu plus irréaliste également.
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0: Voilà, c'est tout pour cette semaine de Culturia. Merci de nous avoir suivis. On se retrouve dès lundi matin dans Good Morning Business. D'ici là, restez connectés.
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4: Bonjour, bonjour et bienvenue dans La France à tout pour réussir, émission spéciale ici à Cap PME. Nous sommes à Station F, un événement organisé par BFM Business en cette fin mai 2026. Avec nos invités, on va continuer à découvrir de belles PME françaises qui réussissent, mais aussi interroger leurs dirigeants sur leurs attentes, leurs espoirs, mais aussi leurs craintes à un an de la présidentielle. Mes invités, Loïc Hénaff, le PDG du célèbre groupe breton Jean Hénaff, d'Épaté bien sûr, mais pas seulement. On parlera de la diversification de l'entreprise, mais aussi des combats de Loïc Hénaff pour le Made in Bretagne et pour la préférence française dans les commandes publiques. Voilà un très beau sujet de débat pour les candidats à l'Élysée. Avec nous également Jordan Tourneur, directeur général de Vanderschouten, un groupe textile présent dans le Nord depuis presque 80 ans. Un groupe qui a su résister aux nombreuses tempêtes traversées par le secteur, qui a fait aussi de la croissance externe et qui a même relocalisé une partie de sa production. Et puis enfin avec nous Fabrice Le Sachet, entrepreneur lui aussi, mais aussi porte-parole et vice-président du MEDEF en charge de l'Europe. Le MEDEF qui nous accompagne dans cette première édition de Cap PME. Et je commence d'ailleurs avec vous. Bonjour Fabrice Le Sachet.
5: Bonjour Jérôme.
4: Vous êtes donc un des porte-parole et vice-président du MEDEF en charge de l'Europe. Je rappelle que le MEDEF nous accompagne dans cette édition. Vous êtes aussi un entrepreneur, toujours président et fondateur d'AERA. On est là dans les négociations et
5: les certificats de produits environnementaux.
4: Environnementaux en Afrique. Vous êtes aussi le président de 3F dans le logement social. Alors comment vous, en tant que et entrepreneur et vice-président du MEDEF, vous vivez cette période toujours un peu spécial où les choses peuvent à la fois se figer et se tendre, qui sont les mois qui précèdent une présidentielle? Comment est-ce que le MEDEF le vit?
5: Tout d'abord, il y a une situation économique qui est difficile dans un certain nombre de secteurs, pas qu'en France, en Europe et à l'échelle mondiale. Il y a des difficultés qui sont pas liées qu'à la crise qu'on connaît à Hormuz, qui sont liées à des transformations, à des bascules géopolitiques. On a des surcapacités chinoises, tout le monde le sait, qui posent des grandes difficultés. On a des concurrences déloyales qui viennent déstabiliser des filières industrielles entières. On a des chaînes de valeur qui ont été fragmentées, éclatées, qui sont utilisées contre nous aujourd'hui. Et puis on a de l'autre côté le géant américain avec la Pax Americana qui s'est terminée. On a le géant américain qui se recroqueville et puis qui a une approche assez agressive d'un point de vue commercial. Je parle pas de tous les autres pays et des transformations technologiques. Donc on a tout ça absorbé en même temps, des chocs d'investissement avec beaucoup d'incertitudes et d'instabilité. Et pour investir, normalement, c'est pas ce qui est le mieux. Et donc on a de l'attentisme au mieux. Et au pire, on a de la destruction de capacités industrielles, de la destruction d'emplois. On voit le chômage qui remonte. Et on voit des taux d'épargne, d'ailleurs, chez les particuliers qui sont très élevés parce qu'il y a un manque de confiance et de capacité à se projeter dans l'avenir. Donc, on espère que le débat des présidentielles va traiter des bons enjeux au bon niveau pour permettre à la France de réussir.
4: Et c'est quoi les bons enjeux au bon niveau? On avait ce matin Patrick Martin qui était dans la matinale. Il a remis à l'ordre du jour la TVA sociale. Certains n'en veulent pas. Lui a dit que ça peut être très efficace. Quelle est la position du MEDEF là-dessus?
5: Mais ça fait 40 ans qu'on connaît les sujets et d'ailleurs qu'on a à peu près les solutions. Le problème, c'est l'exécution. Sur 3500 milliards de dettes, il y a 2000 milliards qui sont liés aux retraites. On le sait. Mais cette question n'est pas tranchée. Ou alors, quand on la tranche, on revient en arrière. On a suspendu les 64 ans pour revenir à 62 ans, mais on a aussi suspendu la réforme Touraine, ouais, qui permettait d'accroître les durées des trimestres de cotisation. Et donc, tous nos voisins européens traitent ce sujet en augmentant l'âge de départ légal. Nous, on revient en arrière. Et on sait que la dépense sociale, parce qu'il faut aller sur les grosses dépenses, on ne peut pas perdre notre temps sur tous les sujets. Donc, ce qu'il y a de majeur en France, c'est la dépense sociale. Ça, c'est pour la partie dépense. On doit la modérer. Il y a des sujets comme le vieillissement de la population, il n'y a pas le financement de la dépendance. Modérer ne serait-ce que la hausse, voire réussir à baisser, ça serait idéal. Revoir le financement, parce qu'aujourd'hui, c'est énormément sur le travail. Et donc, il faut que la collectivité prenne en charge aussi. Et puis, on ne peut pas être que sur la défensive. Les pays qui réussissent, c'est les pays qui vont chercher des contrats, de la croissance. On a une croissance qui est molle. Et donc, il faut qu'on puisse parler aussi d'export, d'internationalisation, de compétences, d'innovation, d'investissement, de R&D. Et tout ça, c'est ce qui peut nous faire gagner du business, des parts de marché, des contrats. Et on ne s'en sortira pas par simplement des économies. Il faut aussi qu'on produise plus dans notre pays et plus de valeur ajoutée.
4: Je relisais une des tribunes dont vous avez été signataire, c'est à la fin 2025. Trop, c'est trop, nous refusons de voir la France s'enliser. Il y avait pêle-mêle les emportements fiscaux de certains partis politiques. On ne travaille pas assez. Nos impôts de production beaucoup plus élevés que la moyenne européenne. Le niveau des charges employeurs, la folie réglementaire et normative et l'instabilité politique depuis la dissolution. Ça, c'était en décembre. On est à la fin mai. J'ai pas l'impression qu'il y ait beaucoup de sujets qui avancent en votre sens.
5: Oui, mais il faut faire attention aussi de pas. Il faut être très lucide. Donc la France évolue dans une direction par rapport à d'autres pays qui est pas extrêmement favorable, mais on a à l'échelle des entreprises quelques réussites. On a des secteurs, certains secteurs qui réussissent bien.
4: Les
5: on a aussi des
4: notamment.
5: Pépites, notamment des PME. Ouais. Et donc il faut pas dire que tout est foutu.
4: Ah, mais bien sûr
5: il y a
4: que
5: plein
4: non.
5: de motifs d'espoir. Il y a plein d'entrepreneurs à succès. Et il suffit de faire quelques réglages. J'insiste, il suffit de faire quelques réglages pour que notre pays soit sur le toit du monde. On a des PME, des ETI, des grands groupes et même des start-up et des toutes petites entreprises qui ont des expertises de niche, qui savent se battre dans la compétition internationale, qui remportent des compétitions, des contrats, c'est des compétitions tous les jours. Et donc, il faut s'inspirer de ça et rechercher comment on peut élever la valeur. C'est-à-dire que pour une heure produite par un salarié français, comment on peut faire que cette valeur soit plus élevée pour financer notre modèle social et puis aussi pour financer les investissements pour payer les investisseurs, pour rémunérer le capital. Et donc là, il faut aller sur de la forte valeur ajoutée. La Chine, ils font pas que du dumping, ils ont énormément innové. Il y a de la valeur ajoutée.
6: Oui, bien sûr, bien sûr.
5: Aux États-Unis aussi. Donc.
6: Et vous parliez de quelques réglages pour qu'on soit sur le toit du monde. Je crois qu'à l'heure actuelle, il y a une quarantaine de candidats putatifs à la présidentielle. Est-ce que dans ce que vous entendez, dans ce que vous lisez, il y en a quelques-uns qui ont conscience de ces réglages dont vous parlez?
5: J'allais dire que la plupart d'entre eux ont conscience des sujets. Le problème, c'est pas la prise de conscience, le nombre de rapports qui ont été faits sur l'état des finances publiques. Je veux dire, on pourrait caler, c'est des armoires normandes de rapports. Hein, on peut caler des tables de 3 tonnes. Donc, le problème, c'est pas le constat, c'est pas l'analyse, c'est pas les pistes de solutions. Le problème, c'est la capacité collective à le faire. Et il y a des rapports de force politiques qui aujourd'hui peut-être empêchent de le faire. Mais il faut, et c'est ça, on appelle nos élus à avoir un certain aussi courage. Après, est-ce que les Français votent pour ça? C'est le serpent qui se mord la queue. Donc on doit convaincre aussi nos compatriotes de ça, en faisant de la pédagogie, en étant didactique, en expliquant les grandes masses. C'est pour ça que le président du MEDEF, Patrick Martin, a évoqué le sujet du pouvoir d'achat, le sujet de l'emploi des jeunes, parce qu'on doit s'adresser aux préoccupations quotidiennes, au logement, aux dépenses contraintes. Et c'est ce qu'on fait. En fait, il faut qu'il y ait un business plan pour la France. Et le MEDEF, c'est un lieu où on peut construire ce business plan.
6: Vous parliez, Fabrice, des élus. On a un élu de terrain, un élu de région, Loïc Hénaff. Bonjour.
7: Bonjour.
6: Vous êtes, donc, on reviendra sur votre casquette de PDG du groupe Jean Hénaff dans un petit instant, mais vous êtes donc un conseiller régional au conseil régional de Bretagne. Ce que vous entendez là du MEDEF, est-ce que ça vous parle? Est-ce que vous êtes un élu qui a conscience de toutes ces difficultés et qu'est-ce que vous faites pour les résoudre?
7: En tout cas, je partage que on a besoin de pédagogie, on a besoin d'expliquer les choses, on a besoin, j'ai bu certaines de vos paroles quand vous parliez des ordres de grandeur, réexpliquer les choses, réexpliquer où est la dépense, expliquer quelles sont les recettes, enfin, des choses simples. Et je crois que depuis 25 ans, c'est un débat qui nous a échappé. Peut-être par la fragmentation de l'information, je ne sais, mais en tout cas, ça nous a échappé. Et je vous donne cette mission que d'y contribuer aussi en tant que chaîne de télévision. Moi, il y a un sujet dont je me suis emparé sur délégation du président Loïc Chesnais-Girard, c'est la relocalisation par les achats des entreprises. Il se trouve qu'en Bretagne, nous avons une région qui est très locavore. Avec l'Alsace, ce sont les deux régions qui achètent le plus de produits quotidiens. Notre collectivité région Bretagne a décidé que 75% de ses achats soient réalisés sur les 5 départements bretons. C'est fait.
6: Est-ce que c'est possible? Est-ce qu'il y a des contraintes européennes ou des contraintes françaises?
7: En 2025, la collectivité territoriale région Bretagne a réalisé 78,5% de ses achats sur les 5 départements breton.
6: Mais comment est-ce donc il y a des astuces à trouver.
7: Bien sûr, il y a des astuces. Faut rentrer dans la machine. Faut pas dire que c'est pas possible. Faut rentrer dans le détail. Le sénateur Simon Huzna a produit de nombreux documents en la matière. Nous avons également monté une centrale d'achat qui s'appelle Braise Achat, qui est ouverte aux autres collectivités. Faut rentrer dans le détail. On n'a pas le temps, mais c'est tout à fait possible. C'est tout à fait accessible. 78,5%. Et moi, ma mission, c'est les entreprises. C'est de faire en sorte que les entreprises se rendent compte de ce qu'elles achètent, où elles l'achètent, qu'elles mettent en harmonie leur politique générale d'entreprise avec leur réelle politique d'achat. Et donc, ça commence par cartographier ces achats. Qu'est-ce que j'achète, où, combien? Quel est mon indice d'achat local? Alors, nous, en Bretagne, on a créé l'indice breton d'achat local sur recommandation de l'UIMM, en triant votre chiffre d'affaires des achats par code postal. Et apparaît ce qui a acheté dans votre éventuellement département, mais au moins faisons la région, la France, la communauté européenne et l'extra-communautaire. Et là, tout d'un coup, beaucoup d'entreprises se rendent compte qu'elles croyaient que, j'imaginais que. Puis après, vous pouvez aussi faire une cartographie des risques de vos achats, des choses que tout le monde est capable en entreprise de réaliser, encore faut-il le faire. On a démontré par deux études très solides que 10% des achats des entreprises sont relocalisables. Alors pour nous, c'est en France et en Bretagne, 10%. Vous savez ce que ça fait? Rien qu'à l'échelle de la région Bretagne, c'est l'équivalent de 130 000 emplois, 5 milliards d'euros de PIB, 3,9 millions de tonnes de CO2 évitées. rien qu'avec une petite relocalisation de 10%.
6: Et ce que vous avez fait dans la région Bretagne, est-ce que c'est transposable à d'autres régions et plus généralement à la Maison France? Est-ce que la volonté que vous avez mise en place, elle peut être mise au niveau d'un gouvernement?
7: Je pense que oui. Ma mission en région Bretagne, c'est de faire en sorte qu'il se passe quelque chose dans la tête des chefs d'entreprise, en disant, lui, il est chef d'entreprise, il pense que c'est possible, il nous donne 2-3 clés, quelques outils, et que dans quelques années, on ait vu une évolution. En tout cas, on voit fleurir des indices bretons d'achats locaux un peu partout. Les entreprises s'y intéressent. J'ai fait 70 conférences sur le sujet. L'objectif, c'est que ça change. Moi, je vous dis que c'est possible.
6: Est-ce qu'on est locavore dans la région Hauts-de-France? Bonjour, Jordan Tourneur.
8: Bonjour, Jérôme. On l'est tout à fait. En tout cas, je partage beaucoup de choses qui ont été dites par ces messieurs. Vous savez, nous, le groupe Van der Schouten, on existe depuis 80 ans.
6: 1947. Les 80 ans, c'est dans quelques mois.
8: Exactement, c'est dans quelques mois. Ça a été créé par Joseph Van der Schouten, qui est le grand-père de Bernard Van der Schouten, le président actuel. Donc, vous savez, des crises, ils en ont connu. On en a connu. On a connu notamment la relocalisation massive du secteur textile dans les pays à bas coût. On a connu la crise des subprimes. Pourtant, on est toujours là. Comment on a fait? Déjà avec la volonté de la famille Van der Schouten. Et il faut applaudir aussi toutes ces PME, toutes ces ETI, ces familles qui se battent pour leur savoir-faire, qui se battent pour leurs industries. Ça existe. C'est beaucoup de la richesse créée en France. Faut pas l'oublier. C'est pas que les grands groupes. C'est une volonté et ensuite, c'est de la résilience et de la productivité. Je rejoins ce que vous disiez, monsieur. Il faut qu'une heure de production en France crée beaucoup plus de valeur qu'elle ne le fait actuellement. Nous, c'est la direction qu'on a prise. On a choisi d'investir massivement dans l'outil industriel, dans notre système d'information, dans nos équipes. Une couturière. Il n'y a plus d'école de couture en France. Une jeune couturière, pour qu'elle devienne complètement opérationnelle, pour qu'elle puisse fabriquer des finitions rares qui sont encore préservées en France, il faut 3 ans. Donc quand on n'investit pas pour 1 ou 2 ans, on voit sur 10 ans. Donc on a véritablement besoin de retrouver de la stabilité et de la sérénité. Je voudrais revenir aussi sur la commande publique. Vous parliez de commande publique. Il y a une étude qui a été menée par l'UITH, qui est l'Union des industries textiles du Nord, avec KPMG, qui dit que pour 1 de chiffre d'affaires acheté en France, 84% revient dans l'économie française par de la TVA, par de la fiscalité. Donc, acheter en France, la commande publique moins chère à l'étranger, quand vous voyez que si vous achetez un tout petit peu plus cher, qu'il y a 84% qui revient dans l'économie, c'est ça fait partie, à mon avis, des solutions. Et c'est tout ça qu'il faut regarder.
6: Je reviens à vos activités dans un petit instant. Quand vous voyez, vous parliez de ces entrepreneurs qui avaient encore l'ania, qui avaient encore l'envie des atouts de la France, on a là 2 entrepreneurs qui incarnent bien cette volonté que tout n'est pas fichu, pour reprendre votre expression, Fabrice.
5: Oui, mais surtout, ils évoquent des problématiques qui sont aussi celles de l'Union européenne. Nous, on se bat depuis des mois pour une préférence européenne. C'est un combat qui est extrêmement difficile parce que, étonnamment, un certain nombre de nos voisins n'ont pas cette vision, on va dire, de ce qui est en train de se passer d'un point de vue géopolitique. L'Inde fait du buy in India, les États-Unis font du buy in USA, la Chine fait du buy in China, ils ont des filtrages d'investissement, ils ont des exigences de transfert de savoir-faire, de connaissances, de technologies, ils ont des barrières finalement protectionnistes. Donc nous, on n'est pas pour le protectionnisme stricto sensu, on est pour être ouvert parce que l'Europe dégage des excédents commerciaux dans les services, dans les biens manufacturés. Et aussi à des revenus financiers des implantations qu'on a à l'étranger, mais il faut néanmoins avoir de la réciprocité. On peut plus avoir des produits qui intègrent le marché intérieur européen, qui ne respectent pas les règles européennes. Donc on sous-régule les flux entrants et on sur-régule les entreprises européennes. Ça, c'est plus acceptable, cette compétition. Si on est sur le même niveau de concurrence, il n'y a pas de problème. Les entrepreneurs français, ils savent faire. Mais on ne peut pas, en plus d'avoir le système qu'on a, avoir une concurrence qui est déloyale. Donc on s'est battu pour la préférence européenne, on s'est battu pour la réforme du code douanier européen, parce qu'on avait beaucoup de ce qu'on appelle du forum shopping, avec des entrées dans des pays où les contrôles douaniers sont faits comme ci, comme ça. Et donc on a eu avec les biocarburants, des biocarburants non conformes, faits à partir de palmiers à huile. On a eu avec du plastique qui était censé être recyclé, qui était du plastique vierge. On l'a avec les plateformes Shine et Temu, des produits, et j'en termine par là quand même, parce que c'est grave. On parle de protection des consommateurs. Vous avez des produits qui entrent l'espace européen, pas un peu, hein, plus de 4 à 5 milliards par an de colis.
6: Oui.
5: La France, c'est un quart. Donc, vous avez un point aérien de 600 avions par nuit. Vous parliez du bilan carbone. 600 avions. Donc, vous avez des jouets qui terminent dans la main des enfants qui
6: avec
5: ont des
6: tous
5: substances
6: les dangers,
5: chimiques qui ne respectent pas REACH. Donc comment on peut continuer à parler de protection des consommateurs, de mettre des réglementations sur nos boîtes, quand nos enfants ont des jouets avec des substances chimiques qui sont dangereuses?
6: Et quand les concurrents n'ont pas les mêmes
5: contraintes. Ça, on bloque et on a obtenu des choses.
6: Je reviens donc à vos entreprises. On va parler de la marque Jean Hénaff. On a beaucoup parlé dans cette émission, dans l'émission qui nous a précédé aussi, des marques patrimoniales, des marques historiques. Pour Jean Hénaff, on remonte à 1907. C'est votre grand-père qui a créé une conserverie de légumes. Hein. C'est votre arrière-grand-père.
7: C'est mon arrière-grand-père, effectivement, en 1907, qui crée cette conserverie de légumes, qui petit à petit devient aussi une conserverie de poissons, puis il fabrique des pâtés, des terrines, et aujourd'hui c'est beaucoup diversifié, effectivement.
6: Alors aujourd'hui, c'est plus que les pâtés, c'est vrai qu'on a tous en tête les pâtés Jean Hénaff, mais je crois que c'est moins du tiers de votre chiffre d'affaires maintenant.
7: C'est ça, le produit historique qui a fait, on va le dire, la renommée de la maison, c'est un gros quart de notre activité. Aujourd'hui, nous avons une activité que nous développons très fortement autour du moment de l'apéritif. Alors, apéro, c'est facile à retenir, hein, c'est avec un H comme Hénaff. Mais nous développons beaucoup de produits à base de légumes, de tartinables, pour tremper des chips, des produits de snacking. C'est vraiment les produits qui sont à la fois bons, bien faits, qui font le bonheur de tous. On se régale avec nos produits, des produits simples, fabriqués en Bretagne, des ingrédients les plus simples possibles. Et puis, c'est la convivialité. C'est la famille, les copains, les amis.
6: C'est made in Bretagne, c'est made in Pouldrezic, hein. Vous êtes, c'est le siège dans le Finistère, hein, c'est
7: alors
6: ça.
7: Notre site principal, effectivement, à Pouldrezic, à 3 km de la mer. Vous pouvez pas aller beaucoup plus loin parce que c'est juste à côté de la pointe du Raz. Et on a un autre site à Rospordin, à côté de Quimper, où là nous transformons des algues, puisque nous récoltons nous-mêmes des algues en Bretagne et nous les transformons pour faire également des tartinables ou des produits de gastronomie comme des perles de saveur que l'on consomme dans les restaurants du monde entier.
6: Alors on parle des hauts et des bas des entreprises. Vous, c'était en 2022, il y a eu un gros coup de mou avec les prix de l'énergie plus le doublement des prix du porc qui est une de vos matières premières. Comment est-ce qu'on s'en sort quand on a non seulement de la matière première qui augmente, mais en plus un contexte géopolitique qui fait que des coûts explosent? Comment est-ce qu'on sort de ce que vous appelez la peine à double ciseau, en fait?
7: Oui, vous avez raison d'évoquer cette période. Malheureusement, je crains qu'elle ne se reproduise l'année prochaine. On a effectivement pu échanger. Nous avons 75% de notre chiffre d'affaires est réalisé en grande distribution. Donc nous avons dû entamer des négociations avec nos clients pour à la fois augmenter nos prix, étaler ces hausses, diminuer nos promotions. Bref, tout ce qui fait la vie d'un produit de grande consommation, c'est jamais de gaieté de cœur. Mais là, on a été face, comme ça arrive peut-être tous les 7-8 ans dans l'entreprise, à des moments où on joue la survie de la boîte, tout simplement. Si on n'y arrive pas, on se met en danger. C'est jamais de gaieté de cœur parce qu'on augmente in fine le prix au consommateur. À la fin, il faut quand même se rappeler que ce sont des produits qui valent quelques euros, hein. On n'est pas sur des produits très très très très chers, heureusement, parce que ce sont des produits de grande consommation, des produits de consommation courante, mais ça reste des moments pas simples, et puis il faut innover.
6: Et ces produits de quelques euros, ça fait un chiffre d'affaires de combien?
7: Alors l'entreprise, c'est à peu près 50 millions d'euros de chiffre d'affaires, nous sommes à peu près 265 salariés.
6: 265. Un mot sur l'aventure spatiale des produits Jean Hénaff. Je crois que ça fait de nombreuses années qu'ils accompagnent les astronautes ou les spationautes, et notamment Thomas Pesquet.
7: Oui, alors en deux mots, ça fait 15 ans que nous travaillons pour le Centre National d'Études Spatiales et Alain Ducasse, et nous sommes le prestataire qui réalise les plats de fête de la station spatiale, les seuls plats de fête de la station spatiale. Nous réalisons 2000 plats par an. Et effectivement, on a eu la grande chance d'accueillir Thomas Pesquet à l'entreprise et de travailler aussi sur un programme qui a débouché sur la création d'expériences qui ont été réalisées dans la station, dont un robot culinaire. Le seul robot culinaire a été inventé par des équipes qu'on avait rassemblées, parce qu'en Bretagne, il y a une vraie expertise, un vrai savoir-faire autour de l'agroalimentaire, et on avait réalisé l'assemblage de ces équipes. Et donc, oui, 15 ans dans l'espace.
6: Jordan Tourneur, chiffre Bonjour. D'affaires et effectif de Van der Schouten.
8: Alors nous, notre chiffre d'affaires, on ne le communique pas, c'est une volonté de l'actionnaire. On est 130 salariés aujourd'hui.
6: Et donc dans la région Hauts-de-France ?
8: Dans la région Hauts-de-France, tout à fait.
6: La gamme de produits, on n'en a pas parlé, donc on est dans le textile. Il y a eu plusieurs acquisitions externes. Là, vous vous recentrez sur quelques marques de votre catalogue, je crois.
8: Tout à fait. Alors, je vous l'ai dit tout à l'heure, on a vécu des crises, donc on a dû se réinventer. Au départ, nous, on est fabricant de linge de maison en marque blanche pour la vente par correspondance et la grande distribution. Ils sont tous partis en Asie à la fin des années 2000, donc on a dû changer notre fusil d'épaule. On est passé par l'acquisition de marques en propre et aussi la création de marques en propre.
6: Donc les marques, il y a eu Cook, il y a eu Alexandre Turpo, Essix, LV, Designer Guild, etc. Voilà.
8: Bon nombre de marques, mais aujourd'hui on a décidé de se recentrer sur trois marques. Ouais. La marque Alexandre Turpo, qui est notre marque patrimoniale, haut de gamme, qui est exportée dans plus de 60 pays et qui a été créée en 1847. Bon, donc là, c'est 180 ans l'année prochaine. Ensuite, la marque Essix, une marque belge qui est un peu plus accessible qu'Alexandre Turpo, qui est plutôt une marque déco tendance. Et enfin, la marque À Demain, le linge français, où là, notre ambition est de rendre le linge de maison français de qualité accessible au plus grand nombre.
6: Mais là, il y a eu un repositionnement, parce qu'en fait, c'était du haut de gamme. Maintenant, ça reste de très bons produits, mais un peu comme Guillaume Gibault, qui était ce matin dans la matinale de BFM, vous avez un peu pivoté sur la stratégie. On veut faire moins cher, mais plus de volume.
8: Exactement. C'est tout à fait cela. Notre ambition, c'est que chaque foyer français possède au moins une parure de lit, donc une housse de couette et de thé à demain dans son foyer. Il y a une vraie volonté des consommateurs de produits plus durables, plus traçables, plus qualitatifs, mais jusqu'ici le prix pouvait être un frein. On a donc décidé de mener une revue complète de notre gamme et de proposer aujourd'hui, par exemple, une parure entièrement fabriquée en France, en coton biologique, à moins de 40 €. Vous parliez de bilan carbone, cette parure présente un bilan carbone deux fois moins important que la même parure fabriquée au Pakistan ou en Inde. C'est vraiment notre ambition, comment on a fait productivité. Reviens toujours à la même chose, c'est investissement dans un système d'information, dans des automates, dans les ouvriers, dans l'entreprise, et productivité, c'est la solution.
6: Et parmi toutes vos gammes, toutes vos offres, quelle est la part de la production en France ? Je l'ai dit, il y a eu un phénomène chez vous de relocalisation à un certain moment. À l'instant T, on est à combien de produits faits en France ?
8: Aujourd'hui, nous écoulons environ 1 million de pièces par an, et on est à peu près à 85% de production française, sachant que notre objectif, c'est d'arriver à 100% dans les prochaines années.
6: Messieurs, il nous reste 2 minutes. Je fais un tour de table très rapide. Je commence avec vous, Fabrice Le Sachet. La mesure indispensable pour la présidentielle de 2027.
9: Je ne crois pas qu'il y ait une mesure. C'est un ensemble de choses. Je ne vais pas vous sortir une mesure parce que je pense que c'est justement ce qui est erroné. C'est un ensemble de pas dans des directions un peu différentes qui font qu'on peut s'en sortir. En tout cas, au MEDEF, on travaille sur un ensemble de mesures. Je rappelle que le MEDEF, c'est principalement des PME, barissant de ses 47 salariés, les adhérents du MEDEF. Et s'ils veulent s'exprimer sur tous les sujets à 360, c'est la grande consultation qui est ouverte jusqu'au 15 juillet. On a beaucoup de gens qui y répondent. Et puis, c'est de s'approcher aussi des équipes du MEDEF. J'en vois qui sont là, Vincent, Katia, Nicolas, Pierre. Ils sont là aussi pour tous ces adhérents.
6: 30 secondes chacun, Loïc et Nav. Je commence donc avec vous sur la mesure que vous attendez pour mai 2027.
7: Moi, je n'attends aucune réforme miraculeuse. Je demande juste de rentrer dans le moteur, de travailler le moteur, de faire de l'amélioration continue du système, d'aller dans le détail, des réglages fins, beaucoup, beaucoup de réglages fins, beaucoup de travail, quelques années dans un tunnel de réglages fins, et évidemment qu'on s'en sortira.
6: Et Jordan Tourneur, la même question.
8: Ça a déjà été dit, mais je le répète, pour investir, on a besoin de stabilité et de visibilité. Donc aujourd'hui, c'est ce qui nous manque cruellement. Ça passe par de la souveraineté, notamment énergétique. On est sur la bonne voie avec les investissements actuels. Il faut continuer.
6: Merci beaucoup, messieurs, d'avoir été les invités de la France à tout pour réussir ici en direct de Station F pour la première édition de KPME. Très belle journée et à très vite sur BFM Business.
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10: Moins de standards et une inexorable montée en gamme, une tendance généralisée dans l'hôtellerie, une demande conjointe des investisseurs et des clients dans l'hospitalité. Maud Bailly, directrice générale de Sofitel, M Gallery et Emblems, a entamé une transformation profonde de ce portefeuille luxe. D'accord, rebâtir le discours de marque, lui donner du sens, de la cohérence, redéfinir les codes des établissements, enrichir les expériences, les chantiers sont nombreux, sur un segment qui tire valeur et chiffre d'affaires. Maud Bailly est aujourd'hui dans Iconic Business. Elle nous a reçus depuis le domaine de la Reine Margot M Gallery, collection près de Paris, à Issy-les-Moulineaux. Attention toutefois à l'overdose d'expérience en boutique. Le luxe est-il en train de surjouer et d'empiler? Le parti pris dans un instant de Nicolas Rebet, fondateur de Retailoscope. C'est Iconic Business. Bienvenue. Dans Iconic Business aujourd'hui, Maud Bailly, directrice générale de Sofitel M Gallery et Emblems. On la reçoit dans Iconic Business, enfin plus exactement c'est elle qui nous reçoit dans un lieu très très particulier. Si vous nous suivez en télévision, vous allez découvrir un décor singulier. On est dans une chapelle. Bonjour Maud Bailly.
11: Bonjour Audrey, bienvenue chez vous, bienvenue au domaine de la Reine Margot de la collection M Gallery.
10: C'est un établissement qui est ouvert depuis combien de temps? 2 ans?
11: C'est un établissement qui est ouvert depuis plus de 3 ans et qu'on a eu la chance d'inaugurer avec la mairie d'Issy-les-Moulineaux. Et je vous raconterai un peu plus tard, mais c'est l'ancien refuge secret de Marguerite de Valois, qui était aussi belle qu'éduquée et femme de caractère.
10: Bon, on verra ça aussi en détail avec vous au fur et à mesure de cette interview. C'est qu'à chaque fois, il y a une rencontre entre un établissement, un morceau d'histoire et du patrimoine, et c'est ce qui fait qu'on nourrit les collections au fur et à mesure.
11: En tout cas, c'est notre conception du luxe chez M Gallery et chez Emblems, et c'est un peu de magie qu'on va essayer de partager avec vous aujourd'hui.
10: Et justement, dans la collection et dans la galaxie Accor, plus exactement, vous portez le segment luxe aujourd'hui. Ce sont les hôtels les plus performants du portefeuille chez Accor?
11: Alors Audrey, c'est très gentil, mais pas tout le segment luxe. Je porte 4 magnifiques marques du segment luxe qui sont Sofitel, Sofitel Legend, un petit bout de France partout dans le monde, avec pour Legend une dimension très historique. Et puis M Gallery et Emblems qui sont en effet des collections qui, elles aussi, ont le vent en poupe. On pourra en parler avec un très grand développement. Oui, je pense que le luxe se développe fort. De toute façon, l'industrie du luxe grandit de manière assez notoire. Mais ce qui est intéressant, c'est de voir que l'hôtellerie de luxe, les expériences de luxe sont particulièrement porteuses. Comme si, bien sûr, les gens aimaient le beau, mais ce qu'ils cherchent aujourd'hui, c'est encore plus des expériences de beau, un sentiment de communauté d'appartenance, le fait de pouvoir repartir chez soi avec des souvenirs, des moments de partage avec les gens qu'on aime. Et ça, c'est la promesse de l'hôtellerie de luxe que j'ai la chance de diriger.
10: C'est peu en volume, on dira en nombre de chambres, c'est tout relatif bien sûr, mais ça reste extrêmement rentable. Ça s'accentue d'ailleurs aujourd'hui, vous le disiez hein, finalement, c'est un segment extrêmement dynamique que le luxe. De manière générale, la dynamique de l'hôtellerie luxe est impressionnante. Ça reste un développement fort en termes de rentabilité pour Accor ?
11: Alors, nous, on a un modèle un peu particulier puisque, sous l'impulsion de Sébastien Bazin, on a vendu nos murs il y a plusieurs années. Donc aujourd'hui, mes premiers clients, au-delà des gens qui séjournent dans nos hôtels, ce sont nos propriétaires qui nous font confiance en étant acquéreurs des bâtiments, des hôtels, et en choisissant les enseignes du groupe Accor. On en a 48 pour opérer leurs hôtels, soit en management, soit en franchise. Et j'espère bien qu'il y a de la rentabilité et de la performance, puisqu'aujourd'hui, les chiffres ne mentent pas. On a un développement de nos marques, notamment dans le luxe, qui est très fort. Mm-hmm. Juste pour vous donner une idée, aujourd'hui, j'ai 120 Sofitel et Sofitel Legend dans le monde. Je vais en ouvrir 37 nouveaux sous ces enseignes dans les 3 années qui viennent. Et j'ai 127 M-Gallery. Je vais en ouvrir 57 dans les 3 années qui viennent. Et la nouvelle marque Emblems qu'on vient de lancer, qui est une collection très luxe, très intimiste, parce qu'au fond, il y a plein de définitions du luxe. Là, on parle d'un luxe intime qui valorise la notion de temps long, d'espace, de capacité à se reconnecter à soi et aux environnements extérieurs, à la nature, à une forme d'harmonie. Eh bien, on vient d'ouvrir le premier Emblems à Lucknam Park, dans les Cotswolds, dans la campagne britannique, et on va en ouvrir 15 dans les 2 prochaines années.
10: Maud Bailly, depuis 2023, vous menez la transformation en profondeur de Sofitel, notamment, avec la modernisation du parc hôtelier. C'est quoi aussi ? C'est la réappropriation du storytelling, des codes des établissements ? Parce que finalement, et on en a parlé avec Emblems, l'enjeu aujourd'hui pour l'hôtellerie, c'est pas d'avoir un modèle duplicable, c'est d'avoir des codes par établissement. C'est ça que vous portez et que vous avez développé aussi ?
11: Je dis toujours à mes équipes que rentrer dans l'univers des marques, c'est passionnant, mais ça apprend aussi quelque chose de très fort, c'est l'humilité. Au fond, il y a plein de marques qui ne cessent de grandir. Et parfois, on se trouve dans un océan de marques où réussir à les différencier avec des codes distincts, comme vous dites Audrey, c'est très difficile. Et puis, les marques sont mortelles. Le luxe est peut-être immortel, l'appel du beau, l'attrait pour une forme d'esthétisme sera universel. En revanche, les marques peuvent mourir.
10: Et leur positionnement.
11: Et leur positionnement aussi. Et donc, au fond, quand j'ai eu la chance de reprendre Sofitel il y a 4 ans, j'avais la chance d'avoir une marque connue, pour de bonnes et de parfois moins bonnes raisons. Oui. Mais en tout cas, elle était connue. Mais il y avait une forme de flou sur son positionnement. Un flou sur sa plateforme de marque avec ses piliers identitaires. Un flou, du coup, sur sa culture, puisque une fois qu'on a une vision claire sur l'identité d'une marque, on peut la traduire en formation pour les collaborateurs, en attention pour les clients, en univers cohérent de partenariat. Et au fond, on était en train de se heurter sur le narratif initial de la marque. Donc on a tout remis à plat en se demandant qui était Sofitel, quel était son positionnement différenciant, sans prétendre jamais être quelque chose qu'on ne serait jamais, mais en revanche, en étant vraiment bien qui on est. 30% du réseau est aujourd'hui en rénovation. Mm-hmm. On vient de finir des superbes rénovations au Sofitel de New York.
10: Oui,
11: la semaine prochaine, je vais à Montréal pour la rénovation qu'on va fêter du Sofitel Golden Mile. Le Sofitel d'Athènes a été rénové. Le Sofitel Wentworth à Sydney. Le Sofitel Tsongkhamwit de Bangkok. Donc on sent qu'il y a une forme d'élévation. Et au même moment, quand on redonne de la clarté, de la fierté et un positionnement différenciant à une marque, eh bien la marque, aussi fragile soit-elle, elle peut mourir, mais elle peut aussi renaître. C'est la bonne nouvelle. Et donc, on constate, comme je vous le disais, une renaissance et une relance du développement de Sofitel sans précédent.
10: Vous avez redessiné donc le discours de marque. L'exemple même, c'est le Sofitel de New York, vous l'avez évoqué. Oui. Il y a une image abîmée. C'était donc une réouverture stratégique aussi symptomatique pour l'évolution et pour porter le discours du nouveau Sofitel. Sofitel, c'est d'ailleurs dans le monde, en premier lieu, une clientèle américaine. Donc là, il y avait 2 enjeux.
11: En fait, le Sofitel de New York est presque un symbole pour moi du travail de renaissance et de réarticulation qu'on a fait sur la marque. Il y a 4 ans, je recevais des mails justifiés de plein de clients se disant que cet hôtel, aussi bien placé soit-il, n'était pas du tout au niveau en termes de produits ni de services clients. Et donc le 3 février dernier, nous avons en effet organisé une très grande fête à New York avec plusieurs centaines de personnes où nous avons célébré la rénovation entière de ce Sofitel, réinventée avec des nouvelles suites, un penthouse, des nouveaux espaces, notamment un restaurant complètement repensé. Et j'avais des collaborateurs, sur les collaborateurs qui étaient là depuis le début du Sofitel New York.
12: Donc, qui ont vu cette évolution.
11: Ils étaient là depuis 2000, c'est-à-dire l'ouverture du Sofitel New York. Ils ont passé un quart de siècle dans cet hôtel qui a vécu des moments de splendeur, de décadence, de crise. Et c'était les premiers à être émus de la renaissance de cet hôtel et derrière de la marque.
12: Ce sont les premiers ambassadeurs de fait en termes d'expérience à venir, le Sofitel Rio Ipanema aussi fin 2026. Il y a à chaque fois cette idée, c'est indispensable. La gastronomie, évidemment, pour chaque établissement. Les expériences haut de gamme aussi, avec des spas. Vos spas, vous développez une marque en interne et non des collaborations comme ça se fait un peu partout ailleurs ?
11: Alors, pas tout à fait. On a des collaborations très fortes avec des marques de spa qui nous sont très fidèles et auxquelles on est très fidèles. Je pense notamment à Clarins. Oui. On travaille aussi avec des marques comme Kos. Oui. Je sais qu'on pense à elles pour des nouvelles ouvertures et des spas. On essaie de favoriser un écosystème français. Un peu cocorico de patriotisme économique où en fait, à chaque fois qu'on ouvre un Sofitel ou un Sofitel Legend, il y a une forme de soft power où on met aussi en avant tout un écosystème de marques françaises qui portent un peu la même idée du luxe. Je pense aussi à la compagnie Dumas qui fait au niveau de la literie les fameux surmatelas et les oreillers qui font que l'expérience de literie Sofitel My Bed est connue partout dans le monde. Je pense au matelas qui aussi complète cette expérience. Je pense à la haute croissanterie où en termes de gastronomie, on joue sur les codes de la gastronomie française et de la haute couture en lançant des hauts croissants pour réinventer et surprendre les clients autour
12: tout
11: du petit déjeuner.
12: Contribuer à cette expérience du luxe dans chacun des établissements.
11: Je pense que le luxe est une attitude et le luxe est une émotion. Le luxe est un ressenti. Bien sûr que le produit doit être magnifique. Bien sûr que cette chapelle avec les 72 petites statues qui nous regardent et qui auraient bien des choses à dire si elles pouvaient parler, c'est merveilleux. Mais ce qui est intéressant, c'est de se dire que vous avez la plus grande collection de Rome derrière, dans la sacristie, qu'on peut privatiser cet espace, désacralisé, pour faire des dîners privés ou des petits lieux de séminaire un peu hors normes, qu'on peut aller se promener dans le jardin de 5000 m² de la Reine Margot en allant cultiver des aromates, des herbes qui vont préparer votre infusion du soir. Je pense que
12: d'autant
11: tout est une affaire d'expérience. En fait.
12: Que sur un segment extrêmement concurrentiel, car dynamique et extrêmement concurrentiel, il faut offrir, proposer ce supplément d'histoire, de patrimoine et de moments.
11: Je pense que vous avez raison. Il faut à la fois quelque chose qui est hors de la commodité purement transactionnelle, dès lors qu'on est dans le luxe, mais un peu partout dans l'hôtellerie, je crois qu'on doit promettre des souvenirs et des émotions distinctes, attachées à un lieu. Je crois qu'on réussit dans l'hôtellerie de luxe si chaque client en repartant sera attaché à un séjour, un moment.
12: C'est un véritable enjeu pour les maisons de luxe, ce besoin au final, et on l'a vu avec le marché chinois, de s'ancrer culturellement et localement. C'est le cas donc aussi dans l'hôtellerie. C'est particulièrement le cas pour le marché asiatique. Et est-il stratégique pour vous aujourd'hui ou en fait ça se retrouve un peu partout ?
11: Alors on a la chance d'avoir un réseau pour Sofitel comme pour M-Gallery très équilibré en termes de géographie. Oui. Les marques sont nées en Europe mais finalement elles se développent de manière extrêmement forte en Asie mais pas que, aussi en Afrique, au Moyen-Orient, au Pacifique. Aux États-Unis aussi, maintenant que nous avons eu des belles rénovations et que les gens ont un nouveau regard sur nos marques, j'ai de très jolies choses à vous annoncer dans quelques semaines. Je ne peux pas vous les annoncer là, mais en tout cas, nos marques, on le vend en poupe aussi aux États-Unis et c'est très bien pour nous. Après, ce qui est sûr, c'est que les gens ne veulent pas de standard.
12: Ce n'est plus
11: toute approche commoditaire et uniforme est dépassée, si tant est qu'elle ait jamais eu une pertinence. En tout cas, dans le luxe, c'est ce savant mélange et équilibre entre savoir qu'on va retrouver des codes de marque qui nous sont chers et qu'on aime. Et en même temps, s'attendre toujours à être surpris parce que l'hôtel est toujours une porte ouverte sur la culture locale. La restauration, la mixologie, l'artisanat, certains parfums, certains savoir-faire. La haute croissanterie à Séoul aura des parfums de fleurs de cerisier. Là où ce sera plutôt de la fleur d'oranger au Sofitel de Marrakech et là où ce sera plutôt de l'avocat assez relevé au Sofitel de Mexico. Et je pense que nos clients ont envie, particulièrement dans le luxe, d'avoir au fond une forme d'accès à la culture, au patrimoine, à la gastronomie locale quand ils séjournent quelque part.
12: Et pas d'expérience standardisée. Vous parliez du
11: fermé du reste de la culture
12: exactement,
11: locale.
12: Exactement. Vous parliez du contexte avec finalement un marché assez équilibré en termes de pays. Est-ce que sur le marché du Golfe, on attend, on regarde en termes de contexte et d'autres marchés prennent le relais, où ça n'empêche pas la dynamique de projet, de rénovation, d'investissement?
11: Alors, le monde est malheureusement toujours plus complexe et volatile, et je crois que malheureusement on apprend à vivre dans un monde de choc permanent. On se serait bien passé de cette crise au Moyen-Orient, d'abord pour des questions géopolitiques et de paix. Maintenant, je suis convaincue que s'il y a un impact business, financier, immédiat à court terme, à moyen terme, c'est une zone extrêmement résiliente, extrêmement porteuse pour le tourisme et le voyage de loisirs comme d'affaires. Et je suis sûre que la zone du Golfe et le Moyen-Orient ne feront que repartir de plus belle. Après, la bonne nouvelle, c'est que, en effet, comme nous avons une couverture géographique très large, au moment où le Golfe souffre malheureusement de cette guerre, on va avoir la zone d'Asie-Pacifique qui est en plein essor, on va avoir les États-Unis qui vont bien se porter, l'Europe aussi qui continue à énormément grandir, le Maroc, la Grèce, des destinations qui sont en train d'exploser, l'Espagne. Donc au fond, ça nourrit une conviction profonde. Le luxe est exigeant, il ne faut jamais se reposer sur ses lauriers, se réinventer, porter un positionnement différenciant, mais est-ce qu'il y aura toujours un appétit, un intérêt pour le voyage, l'expérience de luxe, le tourisme, où les gens repartent avec un souvenir très ancré localement et une émotion liée au service, ça j'en suis sûre.
12: C'est d'autant plus vrai pour une clientèle de plus en plus privilégiée qui voyage, qui n'achète plus un produit, qui achète et qui envisage de dépenser davantage pour un moment. Et donc, vous le voyez dans votre dynamique aujourd'hui.
11: Alors, notamment après le Covid, on a remarqué que les gens sont prêts à dépenser énormément pour plusieurs éléments. Leur santé, leur
12: bien-être,
11: leur longévité. Voilà. Et c'est pour ça qu'on a travaillé sur un concept, pardon, je ne vous l'ai pas dit ça, The Purist, qu'on a lancé en pilote au M-Galerie des Cures Marines en Normandie, à Trouville, qui marche très bien et qui est sur une approche du bien-être un peu holistique. L'idée, c'est plus juste d'avoir l'air bien, l'idée, c'est de se sentir mieux.
12: Et de commencer de plus en plus tôt.
11: Et de commencer de plus en plus tôt en travaillant sur des piliers au nombre de 4, la beauté avec des soins, mais aussi la nourriture, le sommeil et le sport. Et cette approche holistique du bien-être, elle est potentiellement porteuse d'énormément de business dans tous nos hôtels. Le deuxième élément de dépense, c'est tout ce qui est enfants, famille. Et on pousse beaucoup cette offre resort, lieu où on peut venir en multigénérationnel, séjourner dans des hôtels qui plaisent à toutes les générations.
12: Ce qui est un vrai positionnement avec cette tendance de no kids, justement, sur pas mal d'établissements. Donc,
11: voilà.
12: Vous marchez à contre-courant.
11: Nous, on est totalement kids friendly. La citadelle sera kids friendly parce qu'on pense que des vraies vacances, des vacances où on a des lieux qui sont capables d'offrir des expériences pertinentes pour tous les âges.
12: Et de capter une clientèle qui reviendra génération après génération.
11: Exactement.
12: On parlait d'emblèmes, exactement, d'une collection ultra luxe, d'un morceau de patrimoine à chaque fois. Ça manquait au groupe. Est-ce que c'est ce qu'attendent aussi et les clients et les investisseurs d'avoir ce segment, ce catalogue, cette collection ultra luxe avec ce morceau de patrimoine?
11: Alors, ce qui est très rigolo, c'est qu'on avait déjà 47 marques au sein du portefeuille Accor et que le réflexe naturel, le mien aussi, c'était de dire « ça suffit, travaillons à bien développer les marques, à les faire grandir, à articuler un narratif, une identité différenciante, and that's it ». Mais en vérité, Emblems est né du marché. M-Gallery, c'est des collections de boutiques hôtels où les chambres peuvent commencer à 22-24 mètres carrés. L'inventaire ne dépasse pas 100, 150, 200 clés par hôtel. Il y a un ancrage local très fort, des lieux qui ont une histoire, beaucoup de conversions. Oui. Et c'est des lieux très appréciés et en grand développement puisqu'on va ouvrir 57 M-Galeries dans les 3 années qui viennent. Des M-Galeries au Japon, en Grèce, au Mexique, au Vietnam. On a des très belles ouvertures qui ont eu lieu en France, sur l'île sur la Sorgue avec le domaine de Léos, à Biarritz avec le M-Galerie de Talaya. On va avoir le M-Galerie de Oléron, le M-Galerie de Valmorel. Ça va très bien. Mais Emblems, c'était autre chose. Emblems est un peu à M-Gallery ce que Sofitel Legend est à Sofitel. C'est la grande sœur de M-Gallery. on avait beaucoup de propriétaires qui venaient en nous disant « On a un lieu souvent familial, un peu exceptionnel, une destination qui se suffit à elle seule, avec des chambres qui commencent plutôt à 35-40 mètres carrés minimum, beaucoup de suites, beaucoup de logements privatifs, des villas, des cottages, des chalets. Et on voudrait protéger la singularité du lieu, donc quelque chose qui soit une collection qui protège cette identité unique. Et en même temps, on voudrait l'ancrer dans une collection d'un grand groupe qui mette en avant un luxe fait d'intime, d'exclusif, de temps long. C'est-à-dire qui pousse les curseurs d'un luxe.
12: Puis il y a la force du groupe en termes de développement.
11: En termes de distribution, de développement, de programme de fidélité. Plus de 100 millions de membres du programme de fidélité. Donc c'est vrai que ça booste le développement de ce genre d'enseigne. C'est des lieux immenses. Lucknam Park, dans les Cotswolds, c'est un manoir avec 42 chambres, 9 cottages privatifs, un parc de 400 hectares, des chevaux dans le Hara. C'est un lieu, on peut aller à Bass à côté, qui est une splendeur, mais c'est un lieu où on peut passer 4 jours enfermé dans cet emblème, parce qu'il se suffit à lui-même.
12: Et au fond, avoir le temps, c'est une expérience luxe dans tous les cas.
11: C'est pour moi la plus grande définition du luxe.
12: Bon, j'imagine que maintenant, il est moins difficile de convaincre les propriétaires quand il faut se lancer dans de gros travaux de rénovation. Je voudrais terminer avec cette question, on ne possède plus le luxe, on l'a dit, on le vit réellement. Vous ne craignez pas, au fur et à mesure, une surenchère d'expérience ?
11: Non, parce que je pense que l'idée, ce n'est pas tant le nombre d'expériences que leur pertinence et leur intensité. Si vous venez ici au M Gallery de la Reine Margot, vous allez trouver sur les moquettes des textes manuscrits qui reproduisent les lettres de la Reine Margot. Si vous allez dans le jardin, vous allez retrouver des statues de l'ancienne aumônerie, puisque cet endroit était l'ancienne propriété de la Compagnie des prêtres de Saint-Sulpice qui venaient prendre leur retraite. Il y a quelque chose de très ciblé, de très juste, et je pense que les gens ne cherchent pas une profusion d'expériences. En revanche, elle cherche des expériences justes, très ancrées et très attachées à des lieux.
12: Et la justesse du discours de marque et la justesse du positionnement. Merci beaucoup, Maude Bailly, de nous avoir accueillis dans cet espace si particulier à découvrir, bien sûr, d'avoir été dans

0: pour rendre les boutiques moins transactionnelles, moins intimidantes,
1: moins froides.
0: Et il fallait ajouter du récit, des intentions, des gestes, des postures, des services. En gros, de l'expérience. Et en fait, ça s'est traduit par des scénographies, ça s'est traduit par du clienteling, des événements privés, des services. Et ils avaient raison, parce que c'était un vrai manque par rapport à la concurrence. Et aujourd'hui, on voit que la situation a changé. En fait, on est passé de boutiques qui manquaient d'expérience à trop d'expérience. Et en fait, c'est pas du tout le même problème, parce que la solution, quand on manque, on crée. Et ça, on sait faire. Mais quand on voit qu'on a trop, il faut décider, et on voit que les structures au sein des maisons, en fait, n'ont pas été designées pour décider et enlever. Donc en fait, il faut aujourd'hui arrêter, simplifier ou arbitrer sur ce qui va vivre comme expérience en boutique.
1: Mais justement, cet empilement, ce qui ne fonctionne plus, est-ce qu'on commence déjà à le déceler en boutique ? Est-ce que ça se voit concrètement ?
0: Oui, ça commence à se voir, mais ce sont surtout des micro-ajustements, la plupart du temps, qui commencent à être perceptibles. En fait, la structure est toujours la même. L'intention est bonne, le dispositif existe, mais l'exécution ne suit pas toujours. Un exemple précis, c'est que une maison met en place un dispositif de personnalisation d'un cadeau, par exemple. Le client peut choisir la couleur du ruban, de faire imprimer un message, par exemple. C'est très cohérent, c'est une belle attention, c'est de la personnalisation, c'est ce qu'on attend. Sauf que le jour où vous êtes en boutique, que la machine ne fonctionne pas ou que personne sait vraiment bien l'utiliser, alors qu'il y a un display à côté qui présente fièrement le service, bah là, on voit un décalage, on le perçoit. Et en fait, c'est le symbole aujourd'hui, c'est que le décor tient, mais l'expérience n'est pas toujours alignée avec ce qu'elle devrait être. Et en fait, le client, il le comprend immédiatement.
1: Ça génère une frustration.
0: Et c'est une frustration qui est hors KPIs. Parce qu'il ne va pas remonter une réclamation, il ne va pas forcément en parler, mais petit à petit, il l'enregistre. Et en fait, ce décalage, en fait, on voit un écart entre ce que la maison promet et ce que la maison est réellement capable de délivrer. Et dans le luxe, c'est dangereux parce que ça abîme la désirabilité de la maison au global. Et le pire, c'est que c'est insidieux. Donc, au fur et à mesure du temps, ça peut un peu s'éroder. Et le deuxième point qui est une conséquence un peu de ça, c'est que la plupart du temps, les services, enfin les expériences en magasin sont celles qui ont survécu à l'organisation. Et je dis survécu parce qu'elles ont la plupart du temps été pensées par le siège, adaptées par une région, retravaillées par un marché et adaptées parfois comme elles le peuvent par la réalité de la boutique. Et en fait, chaque expérience a été modifiée pour des bonnes raisons par chacun des acteurs. Mais in fine, le client, qu'est-ce qu'il vit ? Il vit une version parfois appauvrie, parfois un parcours client assez linéaire au lieu d'avoir des pics d'activité relativement fort pour un peu avoir de l'excitation. Et ce qui était très juste au départ devient finalement un peu parfois sans saveur. Donc c'est là où aujourd'hui, c'est pas toujours la faute du terrain. Parfois, les régions ou les marchés ont des très bonnes idées aussi qu'il faut faire remonter au siège. La plupart du temps, c'est un problème de transmission, d'exécution et in fine d'arbitrage.
1: Et donc maintenant que ça se voit, que c'est perceptible, est-ce qu'on a déjà... Il y a un début de réponse, il y a des réponses à donner.
0: Moi, j'aime bien toujours repartir du client parce que le client, c'est la vérité finalement. Il faut faire pour moi l'inventaire de tout ce qu'on a fait comme expérience ces trois dernières années et se poser la question, celle qui apporte réellement, et je dis réellement, de la valeur au client. Et la deuxième question à se poser, c'est quelles sont les expériences que personne n'a osé challenger parce qu'il y avait un sponsor en interne et que personne ose challenger un peu le sponsor. Et c'est que là, l'arbitrage commence. En fait, cet arbitrage, il permet de mieux distinguer ce qui doit rester, ce qui doit être parfois mieux exécuté, ce qui doit être arrêté, parce qu'il faut parfois supprimer des expériences en point de vente. Et pour cela, il faut objectiver les choses. Le client le vit, on peut le mesurer. Et il faut se poser des question claire pour poser un cadre justement de formalisation et dépersonnaliser. Si on est sur l'opinion versus l'opinion, globalement, ça ne bouge pas. Ainsi, on peut se poser la question, est-ce que l'expérience, par exemple, renforce le désir du client ? Mais réellement, est-ce qu'elle est cohérente avec l'ADN de la maison ou pas ? Et sur les équipes, est-ce qu'elles savent le faire ? Est-ce que ça les surcharge ? Ou au contraire, c'est extrêmement fluide, même s'il y a du monde ? Et en dernier point, c'est est-ce que ça crée de la relation ou de l'animation ? Relation-animation, c'est pas du tout le même plan, et par rapport au lien entre le client et la maison, rien à voir. Donc, c'est pour ça que ce cadre commun aujourd'hui, c'est un symbole de maturité. Et les maisons doivent avoir cette maturité dont la capacité et le courage d'éliminer plutôt que de laisser vivre et puis, bon, on verra ce qui se passe, quoi. Et parce qu'au fond, aujourd'hui, le luxe, et c'est une philosophie du luxe, c'est pas toujours d'en faire plus, c'est d'en faire mieux. Et c'est surtout d'avoir une justesse de ce que le client va ressentir.

0: et de ne pas faire apparaître un décalage, comme on le disait tout à l'heure, entre la promesse et ce qu'elles sont capables de délivrer au quotidien et que le client va vivre.
1: Bon, on en revient à la, parfois à la petite crise existentielle des maisons de luxe aussi, jusque dans la boutique, dans
0: parfois
1: tous les
0: aussi,
1: cas.
0: Parfois aussi, c'est ce que le client va ressentir.
1: Merci Nicolas Robet, fondateur de Retailoscope, d'avoir été dans Iconic Business. Le luxe par BFM Business, à retrouver dès à présent en podcast et en replay, TV et radio, sur le site et l'app, dès à présent de BFM Business.
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4: Bonjour et bienvenue dans Tech & Co Business sur BFM Business. Nous sommes ici au salon Vivatech qui fête ses 10 ans. Oui, vous voyez beaucoup de monde autour de nous. On attend 200 000 personnes hein, sur l'ensemble du salon pendant ces 3-4 jours. Samedi, ce sera la journée grand public. Et sur le plateau Tech & Co Business, on va parler IA, beaucoup d'intelligence artificielle, IA et luxe avec les patrons de l'IA de LVMH. On enchaînera avec le quantique Pascal, hein, cette pépite française qui entre au Next 40. Eh bien, l'un de ses patrons seront là avec nous. On enchaînera avec tout ce qui est énergie. Vous savez qu'aujourd'hui, l'IA, c'est à la fois une révolution technologique et une révolution de l'énergie. On en parlera avec le patron de l'IA chez Schneider Electric. On enchaînera avec France Travail. Beaucoup de choses qui changent aussi dans la fonction publique autour de l'IA. On verra aussi l'assurance, oui, le domaine de l'assurance en train de se révolutionner avec l'IA. Et puis on terminera, tiens, un petit mot de quantique avec OVH Cloud qui nous présentera sa start-up. Voilà, on est ensemble pendant une heure ici depuis Vivatech qui fête ses 10 ans. Et Tech & Co Business, bien entendu, ne pouvait pas rater ce rendez-vous. Allez, à tout de suite.
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4: Allez, c'est parti, Tech & Co Business sur BFM Business, spécial Vivatech. Vivatech qui fête ses 10 ans cette année, on vous l'a assez répété. Oui, avec beaucoup de monde ici et beaucoup de grandes entreprises qui sont là depuis les 10 ans. Et ça va être intéressant d'en parler justement avec deux de ces représentants du groupe LVMH. Franck Lemoyle, bonjour.
5: Bonjour.
4: Franck, merci d'être avec nous, CIO du groupe LVMH et Gonzague de Piret. Bonjour Gonzague.
6: Bonjour Frédéric.
4: Chief Omnichannel et Data Officer chez LVMH. Tiens, juste une première question un peu d'actualité générale, Franck. Quand on prend l'électrochoc, un peu c'est comme ça que j'ai envie d'appeler ce qui vient de se passer aux États-Unis où le gouvernement, enfin l'administration Trump, veut bloquer des IA. Quand on est un, voilà, un grand patron qui doit gérer l'IA au niveau d'un groupe comme LVMH, comment on réagit par rapport à tout ça?
5: Alors,
4: sereinement, certainement.
5: Non, mais ça, je pense que d'abord, on réagit parfois avec un peu d'étonnement, mais on réagit aussi avec beaucoup de sérénité parce qu'en fait, on est dans un monde qui va à une telle vitesse, avec des annonces qui se succèdent.
4: Oui.
5: Donc, il faut quand même beaucoup garder son calme, effectivement, garder sa sérénité. Ça, c'est un sujet qui est extrêmement important. Et à côté de ça, je pense que c'est la responsabilité des grands groupes et c'est ce qu'on essaye de faire chez LVMH. Il faut s'organiser pour maintenir une forme d'autonomie. Donc, LVMH est un grand groupe international. On opère bien entendu aux États-Unis, on opère en Europe, on opère en Asie, on opère en Chine. On a des partenaires partout. Donc effectivement, on prend avec un certain recul les annonces américaines, mais on travaille aussi avec nos partenaires d'Alibaba et de Tencent en Chine. On commence à réfléchir et à créer. Il y aura peut-être des annonces dans les jours qui viennent à avoir une empreinte un peu plus forte avec des acteurs européens.
4: Mm-hmm.
5: Donc on organise notre sérénité et avec une vision où de toute façon, il va falloir affronter une géopolitique de la tech hein, avec trois blocs, trois plaques qui sont en train de se mettre en perspective. Donc on s'organise en conséquence et on reste calme parce qu'on ne sait pas ce qui va être encore annoncé. Dans un sens ou dans un autre, la semaine prochaine ou dans deux semaines.
4: Voire dans une heure.
5: Parce que
4: c'est, toujours pareil. Alors, messieurs, 10 ans de présence à Vivatech du groupe LVMH. Bernard Arnault a fait la conférence d'ouverture. Alors, on diffusera ça. Le salon sera peut-être en cours vert. Je vous conseille d'aller voir tout ce que vous montrez sur le stand LVMH, mais on va en reparler dans un instant. Je voudrais démarrer avec première question sur en quoi les 10 ans de Vivatech, ils marquent vraiment l'évolution du numérique et aujourd'hui de l'IA au sein du groupe LVMH, Gonzague.
6: Effectivement, il y a 10 ans, quand LVMH a commencé à participer...
4: On parlait de transformation numérique.
6: De transformation digitale, et comme ça. Et c'est vrai qu'on commençait à s'aventurer un petit peu dans des produits digitaux. On a mis beaucoup l'accent sur l'expérience digitale, sur le e-commerce, etc., etc. Et c'est vrai que 10 ans plus tard, on a acquis une vraie maturité dans la matière. On parle maintenant évidemment beaucoup d'intelligence artificielle, de technologie, d'innovation, et comment est-ce que l'INO, la techno, l'IA vient aider LVMH tout au long de la chaîne de valeur.
4: Alors, on va revenir sur notamment la stratégie start-up. Hein. C'est plus de 6000 start-up identifiées depuis 2016, près de 230-250 qui ont été accélérées au sein du groupe LVMH. Quel bilan vous faites de cette stratégie justement autour des start-up ?
5: On fait un bilan qui est très positif, parce qu'en fait on a commencé effectivement il y a 10 ans. Ça nous a permis de rencontrer énormément de startups, donc vous l'avez dit, on a identifié 6000 startups, on a désormais 200 startups qui travaillent avec nous au quotidien, et surtout ça nous a permis de développer une stratégie où aujourd'hui on accélère la transformation digitale, on accélère la data, on accélère la tech au sein du groupe LVMH, avec une logique de partenariat, je dirais en trio. Nos maisons qui investissent de plus en plus, nos grands partenaires technologiques, on en a évoqué certains juste avant, et par ailleurs des startups qui nous permettent effectivement d'apporter de la valeur, d'apporter de l'innovation.
4: C'est ça qui va les distinguer. Alors je le rappelle pour ceux qui, je pense que tout le monde évidemment connaît le groupe LVMH, mais en fait c'est un ensemble de PME, de TPE, de marques
5: et de grandes maisons.
4: C'est un ensemble de
5: 75 maisons, voilà, 220 000 collaborateurs.
4: Parce que c'est ça qui est particulier. Il y a évidemment l'ensemble du groupe, mais
5: et donc en fait ces startups, on va les utiliser sur un certain nombre de sujets extrêmement pointu, et on va en parler juste après, parce qu'en fait notre objectif c'est aussi de supporter l'ensemble des points de la chaîne de valeur de nos maisons, hein, on est des entreprises intégrées, et donc ces startups vont venir effectivement apporter de l'innovation, combler des sujets, apporter de l'efficacité sur un certain nombre d'autres thématiques, et donc c'est cette logique de co-construction désormais entre nos maisons, nos grands partenaires techniques qui sont aussi des gens très importants et sur lesquels maintenant on investit énormément sur des sujets de transformation, notamment l'IA, et les startups qui vont venir achever d'avoir quelque chose de fluide et d'intégré.
6: Et peut-être juste pour rajouter, c'est que ces startups qui viennent aider, en fait elles viennent aider d'abord une maison, et elles viennent travailler avec une maison en profondeur, elles viennent rajouter de la valeur comme Franck vient de le dire, et ensuite c'est notre rôle au niveau du groupe pour justement dupliquer en fait le travail de cette startup sur l'ensemble des maisons du groupe.
4: Et c'est ce qui a changé justement, parce qu'au départ c'était le digital, l'expérience client. Aujourd'hui on sent que tous les domaines les plus stratégiques sont atteints, c'est la supply chain, le développement durable, la création aussi, on va venir dessus.
6: Oui, absolument, c'est-à-dire que c'est tout au long de la chaîne de valeur. Ça commence avec le sourcing des matériaux, qu'on essaye le plus effectivement sustainable possible, avec le design et la création des produits, même sur le manufacturing, même les artisans, comment est-ce que la technologie vient aider nos artisans, ensuite sur toute la supply chain, sur la traçabilité qui est fondamentale dans le luxe, et bien sûr sur l'expérience client, essentiellement en boutique, car c'est du luxe, mais aussi sur les terrains digitaux et qui sont aujourd'hui totalement nouveaux, notamment avec le commerce agentique.
5: Et ça, Frédéric, je pense que c'est ce qui caractérise les 10 dernières années. Ouais. Les 10 dernières années, on a commencé, on avait Sephora et Vuitton qui étaient très en pointe en 2015. Maintenant, c'est toutes nos maisons. On a aussi une période où on était très focus sur la partie digital commerce et retail. Maintenant, on a une technologie, une data, un digital qui vient irriguer, porter toutes nos maisons et tous les points de la chaîne de valeur pour avoir quelque chose de effectivement très intégré, très performant, parce que nous sommes aussi des entreprises intégrées. On crée, on manufacture, on distribue, et bien entendu, on vend dans nos magasins à nos clients. Et c'est ça qui est important, d'avoir cette chaîne de valeur totalement...
4: On va revenir dans un instant sur ce que vous présentez justement à Vivatech. Juste un mot, comment on fait? Parce que le luxe, c'est l'émotion, la rareté, enfin voilà, c'est des valeurs qu'on a du mal à assimiler avec l'IA, où on parle d'automatisation. Comment on fait justement pour associer les deux?
5: Je pense que
4: on parlait de création tout à l'heure.
5: Mais c'est pas du tout contradictoire. D'abord, on le dit, on le maintient, on n'est pas une boîte de tech, mais on investit énormément dans la technologie. Le vrai sujet, c'est de le faire avec nos croyances et nos valeurs. Donc on est dans une IA qui va aujourd'hui venir augmenter, qui va venir supporter. Je vais vous donner un exemple opérationnel. Nos maisons, ce sont des maisons historiques, hein, qui sont nées en 1850, qui sont nées en 1670, qui sont nées au début du XXe siècle. Elles ont un patrimoine absolument incroyable, un patrimoine culturel. Et ben ce patrimoine culturel aujourd'hui, avec l'IA, avec des agents, on va être capable de le synthétiser, on va être capable de le mettre à disposition de nos vendeurs, de nos conseillers de vente en boutique, et ces vendeurs qui vont s'approprier avec la technologie ces informations vont être capables de le restituer avec la meilleure, entre guillemets, expérience possible, la meilleure sophistication possible auprès de nos clients. Donc c'est totalement compatible. On est aussi sur une posture où on veut que l'humain reste au centre, la techno vient épaulé, supporté, mais on garde tout le savoir et toute l'émotion dans l'interaction humaine.
4: Et Gonzague, je reviens sur ma créativité, comment on convainc des artisans, voilà, des artistes, des créateurs justement, de travailler avec l'IA? Parce qu'aujourd'hui, il faut qu'ils aillent vers ce...
6: Oui, c'est exactement ce que Franck vient de dire. Je pense que la clé de la réussite, c'est de savoir dans quelle mesure la technologie, l'IA, vient se mettre au service de nos valeurs. À partir du moment où on est bien au service de savoir qui on est dans le luxe, on parle de création artistique, on parle d'artisanat, comme on vient de le dire.
4: C'est 14 000 créatifs, c'est ça,
6: 14 000 créatifs dans le groupe, qui d'ailleurs utilisent maintenant nos outils d'IA pour être encore plus meilleurs créatifs, pour doper la créativité. Mais ce sont aussi nos artisans, ce sont des dizaines de milliers d'artisans qui fabriquent nos produits de luxe partout dans le monde. Ce sont des vendeurs. La vente essentiellement dans le luxe se fait en magasin par des vendeurs, par un contact humain entre un client et un conseiller en clientèle. Et donc l'IA va pas venir remplacer le créateur, l'artisan ou le vendeur en magasin. Bien au contraire, l'IA va devenir là pour augmenter, pour aider l'artisan à être encore plus performant, le créateur à être encore plus créatif, et le vendeur pour passer finalement d'être plus efficace et gagner, passer plus de temps humain avec son client.
4: Aujourd'hui, on entend beaucoup parler de passage à l'échelle, d'une logique d'industrialisation. Comment ça se passe aujourd'hui chez LVMH, justement, pour franchir le pas, passer à l'échelle?
5: Je pense que, de toute façon, on a franchi le pas. On a quitté le monde d'époque et le monde des tests depuis 2 ans. Donc, aujourd'hui, ça passe par des plateformes globales. Ça passe aussi par des équipes sur lesquelles on investit énormément, et on pourra en parler. Un grand programme de transformation. Ça passe par, effectivement, de la collaboration, du co-développement entre nos différentes maisons. Voilà, ça passe effectivement par attaquer des territoires où on va générer une efficacité immédiate, et donc on arrive effectivement à accélérer avec des équipes renforcées, des équipes spécialisées au niveau du groupe. On a à peu près une centaine de personnes au niveau du groupe qui vont travailler dans cette logique-là, qui vont incuber, qui vont porter des projets. On a un grand programme de transformation pour former toutes nos équipes en maison, et donc ça passe par cette accélération, et ça passe aussi par des choix et des plateformes globales qu'on va mettre à disposition de toutes nos maisons. On est dans une vraie logique aujourd'hui, on développe des composants, on fait développer aussi, on fait participer nos maisons à ce développement. D'accord. De composants pour accélérer toutes les autres.
4: Qu'est-ce qui est présenté là à Vivatech en quelques mots? Alors, il y a beaucoup d'innovations, mais voilà, certaines plus significatives.
6: Voilà, pour les 10 ans de notre présence à Vivatech, on a souhaité faire quelque chose d'un peu spécial et de proposer à tous les visiteurs de vivre une expérience immersive au sein de notre booth. Donc ça veut dire que les visiteurs vont pouvoir rentrer par grappe quelque part, et pour pouvoir comprendre comment est-ce que la technologie, l'IA, vient aider tout au long de la chaîne de valeur. Ça commence par le sourcing des produits.
4: Voilà, aux différentes maisons.
6: Exactement, avec toutes les maisons qui sont là. Le sourcing de produits avec Tiffany, avec Parfum Christian Dior, sur le manufacturing avec Louis Vuitton, avec l'Europiana. Ensuite sur la traçabilité de la supply chain avec Bulgari, avec Christian Dior Couture, et l'expérience client avec Sephora, Vuitton, Dior, Guerlain. On a vraiment des choses absolument magnifiques à montrer avec ces grandes maisons qui montrent leurs innovations, et ce qui est très intéressant, c'est qu'elles les montrent avec les startups avec lesquelles elles travaillent.
4: C'est ça qui est intéressant. Le What Next chez LVMH, évidemment l'IA agentique. Enfin, déjà, j'imagine qu'il y a déjà des projets qui sont lancés. Mais voilà, ça va se distinguer comment dans le groupe LVMH?
5: L'étape d'après, c'est l'IA agentique. Parce qu'en fait, on a déjà, d'abord, on utilise l'IA depuis à peu près 5 ans. L'IA est très présente dans tous nos processus, notamment en matière de supply chain, en matière effectivement de clienteling. À peu près 90% de nos prévisions de vente sont revues et sont supportées par des algorithmes. Donc la prochaine étape, c'est l'agentic AI, et ça va se passer effectivement par la sélection d'un certain nombre de plateformes, par la mise en perspective et le travail sur un certain nombre de use cases dans différents métiers. On a arrêté à peu près 3 métiers sur lesquels on souhaite se concentrer: les opérations, le marketing, la relation client. Et donc avec nos équipes au niveau du groupe, au niveau des divisions, au niveau des maisons, on va venir identifier ces opportunités qui vont nous permettre d'être meilleurs, qui vont nous permettre de gagner en efficacité, qui vont nous permettre effectivement de créer désormais des agents qui vont porter des processus complexes, qui vont interagir avec nos collaborateurs, avec nos équipes, et qui vont nous permettre effectivement d'améliorer et de retrouver de l'efficacité et d'améliorer encore l'expérience sur un certain nombre de sujets.
4: Messieurs, merci infiniment de nous avoir accompagnés sur cette première partie de l'émission. Franck Lemoyle, CIO d'LVMH, et Gonzague Depiré, Chief Omnichannel et Data Officier LVMH. Merci encore. Donc, il nous tarde d'aller découvrir tout ce que vous nous proposez sur le stand LVMH. Voilà, on démarre cette émission. Vous allez voir, on va parler de beaucoup de choses. On va parler d'énergie, mais tout de suite, on va parler de quantique avec notre invité suivant.
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4: Allez, tout de suite, notre deuxième invité sur ce salon Vivatech dans Tech & Co Business, spécial 10 ans Vivatech avec Nicolas Proust. Bonjour Nicolas.
7: Bonjour.
4: Merci d'être avec nous, directeur de la stratégie chez Pascal, l'une de nos pépites dans le monde du quantique. C'est vrai qu'on a vu en 5 ans, Pascal est passé d'un laboratoire à une entreprise de près de 300 collaborateurs, 500 millions de dollars levés, plusieurs ordinateurs quantiques déployés. On va parler de tout ça. Une entrée au Next 40. Mais première chose, Pascal, très présent hein, ici au salon Vivatech, juste derrière nous, sur le stand du... Alors c'est HQI, c'est la... Rappelez-moi, c'est la...
7: L'initiative quantique nationale.
4: Initiative, voilà, du Quantum National avec le GENSI. Et puis vous êtes présent aussi pour les opérations aussi industrielles sur le stand de Scaleway. Comment on explique un peu cette accélération alors de Pascal, mais aussi du quantique d'une façon générale, Nicolas?
8: Merci beaucoup. Effectivement, le quantique a beaucoup accéléré ces dernières années et Vivatech permet de faire rayonner ces accélérations. Pour les 10 ans, on est ravis d'être là, on a toujours été là et on remercie, on félicite les équipes de François Bitouzé pour cette année. Le quantique a accéléré ces dernières années, tant en termes de résultats industriels, de pénétration des clients corporate. Ça, c'est vraiment une étape très importante parce qu'on a bénéficié de l'adoption de ces clients industriels, oui, du soutien du secteur public avec l'annonce du plan quantique ces dernières semaines et évidemment de résultats très importants de la part des entreprises, notamment Pascal.
4: Et c'est ce qui explique un peu cette filière, hein, parce que évidemment vous connaissez marché super bien, il y a Candela, il y a C12, il y a Cobly qui rentre aussi au Next 40, il y a Alice et Bob, donc hein, il y a une vraie filière et on sent, comment on explique qu'en France justement on ait cette filière, alors j'imagine dans d'autres pays aussi, mais nous on a quand même ce focus France et voilà, ça marche plutôt bien, vous signez avec Aramco, vous signez avec des grands industriels, donc comment on explique cette filière française, elle est puissante, c'est les ingénieurs, c'est qu'est-ce qui fait notre spécificité?
8: Effectivement, il y a eu des grands jalons qui ont permis de démontrer que la filière quantique française était d'excellence académique, mais aussi industrielle. On a des acteurs sur toute la chaîne de valeur, les processeurs quantiques, le développement applicatif, mais aussi des industriels qui utilisent ces applications. Ça vient du fait que la France a un berceau académique qui a permis de faire émerger des startups, avec la première version du plan quantique qui a permis justement d'accélérer le développement industriel, de créer ces premières startups qui sont aujourd'hui capables de passer la porte des entreprises, des centres de calcul de performance et surtout de rayonner à l'international avec les plus grands acteurs mondiaux. On a cité la vente d'un processeur quantique à Saudi Aramco typiquement.
4: Et alors avec des entreprises, ça y est, qui ont intégré le quantique un peu dans leur stratégie. Alors certes, on parle beaucoup de chiffrement post-quantique, mais il y a beaucoup d'autres applications du quantique. Alors vous inaugurez justement un ordinateur quantique chez Aramco en Arabie Saoudite et puis un autre au sein du supercalculateur. C'est italien, c'est Cineca. On entre, ça y est, dans une ère industrielle du quantique.
8: En tout cas, tous les marqueurs montrent qu'on est en train de rentrer dans cette phase industrielle. C'est un moment très important pour l'innovation, pour le calcul de performance et pour démontrer l'impact du quantique. Effectivement, on a installé un processeur quantique de 200 qubits en Arabie Saoudite, le premier installé au Moyen-Orient.
4: Ça va servir à quoi, par exemple? Ils vont tester quoi? Ils vont simuler des choses?
8: Sur toute la chaîne de valeur d'Aramco qui utilise du calcul haute performance,
4: d'accord,
8: ce sera utilisé. Et le quantique permet de résoudre des problèmes complexes en simulation, en optimisation, en graph machine learning typiquement, ce qui aura un impact dans tous les secteurs industriels, finance, énergie, logistique, pour optimiser des process déjà existants.
4: Oui, parce que ça peut être optimisé. On le voit aujourd'hui, on regarde beaucoup les routes maritimes, mais ça peut servir à ça, hein, à optimiser les routes maritimes. J'imagine dans la simulation de l'exploration. Enfin voilà, chez Aramco, ça fait toutes ces fonctions.
8: Absolument. Typiquement, c'est MACGM, avec qui on travaille depuis plusieurs années. On a des cas d'usage avec eux et on travaille typiquement à l'optimisation de la charge de containers sur des bateaux, qui est un problème extrêmement complexe. Il y a beaucoup de bateaux, beaucoup de containers, oui, beaucoup de trajets, et ça, c'est très difficile à optimiser. Avec un processeur quantique, on est très confiant sur le fait qu'on arrivera à l'optimiser de manière plus optimale.
4: Voilà, CMA CGM, on le rappelle, qui est le propriétaire hein, du groupe CMA Média auquel appartient BFM Business. Quand vous discutez avec des grands patrons industriels, justement, aujourd'hui, des applications en termes de quantique, c'est quoi ? On parle beaucoup de chiffrement, donc de cybersécurité, chiffrement post-quantique, de simulation, de calcul de trajectoire, des capteurs. C'est un peu ça les grands domaines aujourd'hui ?
8: Absolument. Typiquement, on va pouvoir travailler avec, on a travaillé avec EDF à l'optimisation de la charge de flotte de véhicules électriques, plutôt un cas d'usage type optimisation. Avec CMA CGM, je l'ai cité juste avant, avec des acteurs dans le domaine de l'énergie, effectivement, on va pouvoir travailler à la recherche de nouveaux fuels grâce à la simulation quantique sur lequel on a déjà passé un jalon. On a réussi à dépasser les meilleurs moyens classiques avec nos processeurs quantiques, pour en reparler juste après.
4: Ouais. Alors, on voit aussi, alors je parlais des acteurs français, mais il y a une grosse concurrence mondiale, il y a des géants comme Google, comme IBM. Sur quoi on joue quand on s'appelle Pascal, justement, pour jouer face à ces géants ? Alors certes, on voit des contrats passer avec des très grandes entreprises, parmi les plus grandes du monde, mais voilà, qu'est-ce qui va faire votre particularité chez Pascal ?
8: Effectivement, c'est une course mondiale avec des acteurs qui sont très bien financés et dont l'innovation est excellente et depuis plusieurs années, des dizaines d'années. On se bat avec une technologie, sûrement l'une des meilleures technologies sur la planète pour faire de l'informatique quantique, qui a été créée par un prix Nobel, Alain Aspect, et sur laquelle...
4: C'est vrai, rappelons-le, oui.
8: Absolument, on est cofondé par le prix Nobel de physique 2022, Alain Aspect, et on utilise une technologie à base d'atomes neutres qui permet de passer à l'échelle très vite et donc de sûrement combler le retard par rapport... aux grands acteurs industriels américains et donc être tout à fait dans la course des leaders, la preuve avec les jalons qu'on a réussi à atteindre jusqu'ici.
4: Alors Nicolas Proust, on parle beaucoup ici au Salon Vivatech d'intelligence artificielle, de souveraineté. Est-ce qu'il y a ce débat aussi dans le monde du quantique, cet aspect souveraineté va être crucial aussi dans les années à venir ?
8: Le quantique a des applications dans le monde de la défense, donc évidemment la souveraineté est l'un des sujets qui permet de pousser l'accélération du quantique, de voir l'horizon se rapprocher finalement, c'est pour ça qu'il y a tous ces jalons qui sont atteints jusqu'ici. Donc la souveraineté et le quantique, c'est deux mots qui fonctionnent ensemble. L'annonce du plan quantique très récemment par le président de la République avec un investissement d'1,5 milliard sur toute la chaîne de valeur du centre HPC, des semi-condos Quantum, c'est quelque chose qui est extrêmement important et qui va permettre de pousser l'écosystème français à être de plus en plus prégnant sur la chaîne de valeur européenne et on l'espère à l'échelle mondiale. En tout cas, c'est ce sur quoi on travaille.
4: Alors, si on se projette un peu plus loin sur Pascal, vous visez une introduction en bourse au Nasdaq, hein, aux États-Unis. C'est un choix économique, technologique, mais est-ce que ça veut dire que en France, même si vous rejoignez le Next 40, on a encore du mal à trouver des investisseurs, enfin en France, en Europe, des investisseurs qui sont prêts à se lancer dans la deep tech ?
8: C'est une excellente question. Aujourd'hui, on va se lister au Nasdaq, mais aussi à Euronext Paris dans les prochains mois. Et c'est vraiment quelque chose qui est très important pour nous. Il s'agit d'une stratégie de financement pour renforcer notre ancrage français. C'est-à-dire qu'on va récupérer des capitaux du monde entier parce qu'on estime qu'on est un leader mondial et que la France a les capacités de déployer un leader mondial du quantique sur son territoire. Notre production, notre R&D et aussi notre commercialisation, évidemment, partira de la France. Donc c'est vraiment une stratégie de financement qui va permettre d'accroître notre croissance.
4: Alors, Nicolas Proust, Pascal donc a démontré qu'il pouvait surpasser, enfin que vos technologies quantiques pouvaient surpasser les techniques classiques pour résoudre des équations complexes. Pour un non spécialiste, ça veut dire quoi ? Expliquez-nous. Voilà, c'est des nouveaux matériaux. Expliquez-nous ce qu'on va trouver.
8: Vous connaissez parfaitement le sujet. On a réussi à démontrer la capacité de nos processeurs quantiques à simuler des matériaux dans des régimes qui sont absolument insimulables avec des moyens classiques de calcul haute performance, même les plus performants. Donc ça veut dire que typiquement, c'est l'un des premiers jalons qui permet de démontrer que l'informatique quantique aura un impact à l'échelle sur typiquement la découverte de nouvelles batteries, nouvelles mémoires, mieux comprendre la corrosion. C'est des choses qu'on peut investiguer avec des jalons technologiques qui sont très très forts. Et on est ravis que ça arrive sur le sol français et que ça puisse être adopté par l'écosystème de recherche, mais surtout des industriels.
4: Eh bien, merci Nicolas Proust. Alors, pour tous ceux qui suivent Vivatech, vous pouvez retrouver bien entendu Pascal sur le stand du Gensi, là, juste derrière nous. C'est au sein de tout l'écosystème CNRS et puis bien entendu sur le stand Scaleway. Merci d'avoir été avec nous, Nicolas Proust, directeur de la stratégie Pascal. Voilà, c'était bien de vous avoir avec nous pour parler quantique et puis pour fêter ensemble cette entrée au Next 40. Allez, on marque une courte pause et on va enchaîner. On reparlera quantique tout à l'heure avec Fanny Bouton. Mais là, dans un instant, on va parler énergie et numérique. C'est tout de suite sur BFM Business.
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4: Allez, on poursuit notre émission Tech & Co Business sur BFM Business. Ici à Vivatech, il y a beaucoup de monde. Hein. C'est spécial 10 ans. Eh bien, on attend 200 000 personnes hein, sur l'ensemble de l'événement. Avec nous, Philippe Rambach. Bonjour Philippe.
9: Bonjour Frédéric.
4: Merci d'être avec nous, Chief AI Officer chez Schneider Electric. Alors l'un de nos grands acteurs dans l'électrification, l'automatisation, la digitalisation, on va en parler. Tiens, un premier mot Philippe. Là on voit beaucoup de choses se passer dans le monde général de l'IA. Quand on est le patron de l'IA d'un grand groupe comme Schneider, comment on prend un peu cet électrochoc que l'on prend avec ce kill switch un peu des Américains par rapport à Anthropic? Voilà, comment on vit tout ça?
9: Ben, je dirais d'abord, ça nous rappelle vraiment l'importance pour l'Europe, pour la France, de travailler et développer un stack technologique. Mmh. Tant qu'on ne l'aura pas, ce sera difficile d'avoir une alternative crédible. Donc moi, la première chose que j'ai en tête, c'est l'importance de travailler là-dessus. Mais aussi de travailler dans nos forces. Parce que quand on pense IA, on pense souvent GPU, infrastructure, data center, modèle, mais on oublie qu'en fait, il y a une grosse part de la valeur qui vient, quand on applique tout ça, à un domaine spécifique, à un domaine industriel, mm-hmm. à l'énergie, oui. à l'eau, aux déchets, ce qu'on appelle l'IA applicative, l'IA verticale. Et là, tout est à faire, tout est à construire, et l'Europe a vraiment un positionnement unique parce qu'on a les champions de l'énergie, dont Schneider, mais il n'y a pas que nous, les champions de l'eau, les champions du déchet, les champions de la plupart des process industriels.
4: Toute cette filière.
9: Et combiner ce savoir de domaine, ce savoir applicatif avec l'IA peut libérer une valeur incroyable et redonner à l'Europe, sur cette partie de l'IA au moins, une position de leadership absolue.
4: Alors justement, ce leadership, il y a quelques jours à Choose France, donc il y a eu ce grand contrat signé par SoftBank sur des 75 milliards, dont une première tranche de 40 milliards, à laquelle participe Schneider, justement dans la construction de ces centres de calcul IA, alors qu'ils pourront servir bien entendu à ces calculs. Mais Schneider aussi a fait des sortes de package, de choses toutes prêtes à l'emploi.
9: Ouais, non,
4: c'est plus complexe que ce que je dis, mais voilà, c'est ça l'idée.
9: Non, absolument. Non, on est d'abord extrêmement fiers de participer à ça, évidemment. Ça rappelle quand même les atouts de la France qui sont énormes et quand même pour les data centers, un des atouts majeurs de la France, c'est une énergie reliable, comme on dit, une énergie abordable, une énergie décarbonée, une énergie abondante. Et ça, c'est des atouts de la France majeurs, complétés par l'atout industriel comme Schneider, où on est capable effectivement de construire un data center en un temps record. Parce qu'aujourd'hui, un data center, c'est évidemment des serveurs informatiques, mais c'est d'abord des armoires dans lesquelles on met ses serveurs.
4: Avec de la basse tension, de la haute tension, enfin voilà, moyenne tension, tout ça.
9: Exactement. En fait, nous, on fait quoi? On apporte l'énergie jusqu'au GPU. Mmh. Moyenne tension, basse tension, rack, distribution, dans des armoires qui ont de plus en plus de courant à l'intérieur.
4: Oui.
9: Et puis on s'occupe aussi de refroidir ces armoires, ces GPU, par des systèmes de refroidissement. Donc en fait, on est vraiment capable, de manière très intégrée, d'apporter des solutions très complètes pour construire des data centers efficaces, rapidement, de manière reliable. Et bon, c'est un des gros succès avec SoftBank.
4: Et c'est là où l'IA a son rôle à jouer aussi, parce que ça fait tout un tas de données, de flux qu'il faut analyser. Et c'est là où cette IA joue ce rôle, c'est ça ?
9: Ouais, absolument. L'IA, dans le monde de l'énergie, elle joue vraiment un rôle très important, parce que l'énergie, c'est quoi? C'est la production et c'est la demande, ok? Et évidemment, il faut optimiser la production et l'IA a un rôle majeur à jouer là-dedans. Nous, on joue beaucoup, c'est dans l'optimisation de la demande.
4: Ouais.
9: Aujourd'hui, grâce à l'IA, on peut, ça paraît idiot, mais utiliser moins d'énergie, parce que grâce à l'IA, on peut optimiser. Là, on a Vivatec. Avec de l'IA, on peut utiliser 20%, 30% d'énergie en moins pour climatiser Vivatec.
4: D'accord.
9: Aussi bête que ça. Un data center, on va l'alimenter avec du courant électrique. Autant que possible, il faut que ce courant soit décarboné, vert et bon marché. Grâce à l'IA, on va pouvoir optimiser la manière qu'on a de l'alimenter pour maximiser la part d'énergie, d'électricité décarbonée.
4: Et lorsqu'on parle beaucoup d'automatisation avec l'IA agentique, on peut imaginer un jour des systèmes énergétiques entièrement pilotés par des algorithmes ?
9: Absolument. Alors on travaille beaucoup là-dessus. C'est ce qu'on appelle Energy Intelligence ou l'intelligence pour l'énergie. On en fait déjà. Ouais. On utilise déjà aujourd'hui l'IA, comme je le disais, pour optimiser les process, maximiser la part d'énergie verte. Mais on va aller plus loin encore. On développe des solutions pour donner à nos clients une compréhension fine de ce qui se passe dans le système énergétique, pour les aider à optimiser, pour les aider à dire aujourd'hui le plus important pour moi c'est tel aspect ou tel autre aspect et quelles sont les conséquences d'optimisation, les aider à optimiser leur maintenance. Un data center, je parlais récemment avec un grand propriétaire de data center, il me dit moi, une de mes priorités absolues c'est limiter l'accès au data center. Chaque fois qu'on ouvre la porte, on prend un risque de dysfonctionnement. Donc aidez-moi à optimiser la maintenance des appareils électriques pour que ça se fasse tout seul. Voilà, donc on travaille sur tout ça, on appelle ça Energy Intelligence, intelligence pour l'énergie, et on va ouvrir des possibilités de plus en plus importantes qui existent déjà. On a déjà des solutions pour gérer un réseau électrique, gérer une maison, gérer un bâtiment, mais on continue d'aller toujours plus loin.
4: Alors, tiens, on parle beaucoup d'infrastructures durables. Alors, par hasard, la couleur forte chez Schneider, c'est le vert. Mais c'est vrai que concrètement, qu'est-ce que ça signifie pour un industriel, un exploitant de data center, d'avoir des infrastructures durables, alors qui consomment moins d'énergie? Mais quel est votre rôle là, dans ce domaine
9: avec Absolument. Schneider? Absolument. Bon, d'abord, ce n'est pas complètement un hasard. Hein. Oui. Schneider, ça fait quand même pas loin de 20 ans qu'on est très, très clair que ce qu'on fait, c'est aider nos clients à être plus sustainable en étant plus efficaces dans l'essence de leur énergie. Pour un data center, c'est quoi? Par exemple, une évolution actuelle très forte sur le data center, c'est de densifier de plus en plus l'énergie. On passe d'armoires électriques ou de racks, comme on dit, qui étaient à 40, 50 kilowatts, on attend de 1 mégawatt. La réalité, c'est déjà aujourd'hui plusieurs centaines de kilowatts. En densifiant, on améliore l'efficacité.
4: Oui.
9: On travaille main dans la main avec les fabricants de GPU pour améliorer la distribution électrique, ce qu'on appelle du réseau jusqu'à la puce, et le faire de manière toujours plus efficace. On travaille aussi sur l'efficacité du refroidissement. Il faut bien refroidir, ça on ne peut pas grand-chose, l'électricité ça chauffe, le compute ça chauffe. On travaille cette efficacité, on est maintenant les leaders sur le refroidissement le plus efficace. Mm-hmm. Donc c'est tout ça, et puis c'est aussi jamais oublier qu'un data center s'est alimenté en énergie électrique. Ça ne tourne pas avec un moteur à explosion, et c'est plutôt une bonne nouvelle. Et l'énergie électrique, on travaille au quotidien sur le réseau, sur les renouvelables, sur l'optimisation pour apporter une énergie, d'une électricité toujours plus verte.
4: Parce qu'on sent aujourd'hui, hein, on parle beaucoup, on est ici à Vivatech, on parle beaucoup d'intelligence artificielle, on parle beaucoup de souveraineté, mais on parle beaucoup aussi de consommation d'énergie. C'est devenu un enjeu important. On se souvient de l'audition parlementaire de Arthur Mensch. Il a beaucoup insisté sur cet aspect énergétique. Et les entreprises avec lesquelles vous travaillez, c'est vraiment l'une de leurs principales préoccupations aujourd'hui, vraiment?
9: Absolument. Après, il faut séparer deux choses. Il y a l'accès à l'énergie et la disponibilité de l'énergie. De l'énergie, il y en a. Mm-hmm. Si je prends des chiffres pour juste quand même, pas donner trop de chiffres, mais la consommation totale d'énergie dans le monde, c'est 120 000 TWh. Aujourd'hui, l'AI, c'est peut-être 100 TWh. Demain, ce sera peut-être 1000 ou 1500. Ça reste petit. Après, là où il faut qu'on travaille énormément, et c'est SoftBank, c'est un très très bel exemple de réussite, c'est comment on apporte cette énergie aux data centers, ou comment on les installe, comment on les équipe. Et là, nous, Schneider, on a beaucoup travaillé, on a maintenant des solutions, par exemple, complètement intégrées, mm-hmm. c'était ça dont vous parliez,
4: oui.
9: où on arrive, on peut livrer un container, on le branche et il marche. Et donc là, il y a vraiment, vraiment, vraiment un enjeu d'accès à l'énergie plus que d'abondance d'énergie. Et notamment en France, où on a quand même beaucoup, beaucoup d'énergie disponible.
4: Et donc, ça veut dire que les entreprises doivent vraiment, celles qui poursuivent leurs travaux IA, elles doivent vraiment, ça doit vraiment faire partie de leur équation, cette partie énergétique.
9: Oui, et puis pour moi, elles ne doivent jamais oublier que l'IA peut les aider aussi dans leur consommation énergétique.
4: Oui.
9: J'en touchais un petit peu un mot tout à l'heure, mais grâce à l'IA, si vous gérez un bâtiment, si vous gérez une usine, vous pouvez grâce à l'IA optimiser vos process, et on parle de consommer 20-30% d'énergie en moins, c'est majeur. Vous pouvez aussi grâce à l'IA maximiser la manière de vous consommer votre énergie, éviter de la consommer au moment des pointes de demande, de manière à la consommer quand elle est moins chère et plus décarbonée. Et là, à nouveau, on parle de 15-20% d'économie, de 30-35% de décarbonation. Ces solutions, elles existent. Donc aujourd'hui, vraiment, moi, si j'avais un appel à faire, c'est les industriels, les gens qui gèrent des buildings. On consomme tous de l'énergie. On est tous co-responsables. Il y a des solutions chez Schneider et chez d'autres, évidemment, pour optimiser cette demande, réduire le taux de carbone, réduire la consommation. Elles existent. L'enjeu majeur aujourd'hui, c'est de passer à l'échelle, de s'y intéresser et les déployer.
4: Dernière question, on est en période de baccalauréat. Si je devais vous mettre un sujet de baccalauréat, est-ce que l'IA, c'est d'abord une révolution technologique ou une révolution énergétique?
9: Eh ben, je ferais un bon sujet de baccalauréat. Je dirais oui, non, peut-être. Mais plus sérieusement, c'est évidemment les deux.
4: Ouais.
9: C'est évidemment une raison technologique. Et l'énergie joue un double rôle là-dedans. Nous, on aime bien dire qu'on fait de l'énergie pour l'IA, alimenter un data center de la manière la plus efficace possible, le plus rapidement possible, mais aussi de l'AI pour l'énergie. Comment on utilise l'AI pour minimiser la consommation énergétique, optimiser la partie verte, réduire le taux de carbonation. Donc c'est vraiment un jeu d'aller-retour entre Energy for AI et AI for Energy.
4: Merci Philippe Rambach d'être venu nous voir sur ce plateau de Chef AI Officer chez Schneider Electric. Voilà, beaucoup d'innovation parce qu'on parle beaucoup évidemment de toute la partie technologique, mais on le voit bien, cette partie énergie et transition énergétique, c'est vraiment important aujourd'hui dans cette décarbonation de l'économie, puis surtout dans cet usage de l'intelligence artificielle. Merci infiniment.
9: Merci beaucoup,
4: d'avoir été avec nous. On marque une courte pause et on se retrouve juste après. On va changer tout à fait de domaine. On part avec France Travail et Samir Amelal qui est notre prochain invité.
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4: Allez, Tech & Co Business sur BFM Business se poursuit ici à Vivatech, spécial 10 ans de Vivatech. Il y a beaucoup de monde, on l'entend, voilà, ça circule beaucoup dans les allées. Avec nous, on va parler France Travail avec Samir Amelal. Bonjour Samir.
19: Bonjour Frédéric.
4: Merci d'être avec nous, directeur général adjoint technologie, membre du COMEX de France Travail. Avant de rentrer dans l'actualité France Travail, et il y en a beaucoup de l'actualité aujourd'hui, un mot quand on est patron de l'IA, des technologies, qu'on voit ce qui se passe au niveau mondial avec cet électrochoc anthropique, limité, bridé aux États-Unis. Qu'est-ce qu'on se dit quand on est responsable IA et qu'on utilise forcément ces technologies ?
19: Alors on se dit qu'on a un sujet de souveraineté, que évidemment ce sont des outils qui sont très puissants et donc on les regarde quand même, on voit comment on peut s'en servir, mais de toute façon on a une responsabilité quand on travaille pour un opérateur de l'État, et on a aussi des acteurs français comme Mistral avec qui on a un partenariat très fort, et donc on doit envisager la possibilité de travailler avec ces acteurs-là mais aussi avec des acteurs locaux.
4: Alors Samir, justement, on va parler des acteurs et notamment des agents de France Travail. Sébastien Lecornu, là, en ouverture de Vivatech, a dit qu'il y avait un investissement supplémentaire de près de 650 millions d'euros. Alors voilà, réparti sur l'ensemble de la fonction publique. Mais ça veut dire, là, il y a un vrai mouvement qui est donné. Et qu'est-ce qui est fait, par exemple, très concrètement chez France Travail pour accompagner les agents de France Travail autour de l'IA, autour du numérique ?
19: Alors on est en train de modifier nos outils pour améliorer notre capacité finalement à accompagner les demandeurs d'emploi. Il est vrai qu'on a des outils qui imposent en quelque sorte une sorte de charge administrative aux agents. Et donc en fait l'IA c'est une opportunité pour nous de produire des outils qui les affranchissent de cette charge administrative.
4: Des agents pour les agents.
19: Exactement. Et d'ailleurs la première fois que j'ai parlé de ça c'était sur votre plateau en 2019. Je disais que les agents allaient bientôt pouvoir prendre un certain nombre de tâches. Alors c'était pas dans le cadre de France Travail, c'est exactement ce qu'on fait, des agents qui aident des agents à s'affranchir de tâches administratives et pas forcément très gratifiantes.
4: Très concrètement, ça peut être quoi, deux trois exemples concrets pour un collaborateur de France Travail, qu'est-ce qu'il va avoir comme agent à son service?
19: Par exemple, quand on est un demandeur d'emploi qui souhaite se reformer pour changer d'orientation, on doit vérifier un certain nombre de choses. Est-ce que le demandeur d'emploi a tous ses droits pour pouvoir faire une formation? Est-ce qu'on a tous les éléments administratifs, etc. Et ça, un agent IA peut vérifier tout ça, se charger de répondre aux demandeurs d'emploi ou directement à l'agent France Travail.
4: Alors, on parle beaucoup aussi de confiance dans ce domaine-là. Comment on accompagne les collaborateurs donc chez France Travail pour que, justement, ils ne considèrent pas ces outils d'IA comme une boîte noire, mais qu'ils aient vraiment, que ce soit leur usage, qu'ils l'utilisent au quotidien, qu'ils aient confiance en ces équipements, en ces outils.
19: Alors, déjà, par la performance, la mesure en fait de ce qu'on est capable de délivrer. Et c'est vrai que chez France Travail, on a des agents qui sont plutôt demandeurs. Parce que comme je vous le disais, on a un certain nombre de tâches qui ne produisent pas forcément
4: de valeur ajoutée.
19: Et donc effectivement, ces tâches-là, les agents demandent à pouvoir les faire réaliser par des intelligences artificielles. Et on mesure finalement la qualité de ce qui est délivré. Et c'est pour ça qu'on a une demande très forte. Certains outils sont utilisés par 100% des agents régulièrement, comme ChatFT Écoute, par exemple, qui a une solution qui permet d'accompagner le demandeur d'emploi dans le rendu, rendu compte de son activité de recherche d'emploi.
4: Ça c'est quelque chose aussi, j'imagine, qui est. Alors j'avais discuté avec l'un de vos collaborateurs qui disait qu'aujourd'hui l'IA. Alors là, je passe pour l'expérience des demandeurs d'emploi. Justement, on a dans le monde, enfin dans le monde, dans notre société, on a des gens qui savent pas forcément bien lire, bien écrire. L'oral, par contre, ils le maîtrisent. Et ça, ça peut être l'IA peut aider à accompagner. Enfin, ça peut avoir un facteur d'inclusion. Hein, ça, je pense que vous en êtes conscient.
19: Tout à fait, c'est un facteur d'inclusion. D'ailleurs, sur les applis jeunes, par exemple, on a contrat d'engagement jeune. On utilise beaucoup l'oral parce qu'on doit rendre compte de son activité de recherche d'emploi et dans cette appli, par exemple. Et les jeunes le font beaucoup à l'oral. C'est une façon de faire qui est très répandue. Et donc, on fait son rendu d'activité. Est-ce que j'ai eu un entretien ou ce genre de choses? Et tout ça, ça renseigne le dossier directement et on n'a pas besoin de saisir des formulaires qui sont parfois fastidieux.
4: Et ça veut dire qu'aujourd'hui, enfin, peu à peu, on va pouvoir travailler pour ceux qui sont en communication avec en relation, en échange avec France Travail. Ça va être de plus en plus de l'assistant conversationnel, y compris, je me retrouve demandeur d'emploi, je vais pouvoir parler en langage naturel, alors soit oral, soit par écrit. Et voilà, il va y avoir cet échange-là avec des bots intelligents, etc.
19: Alors oui, et surtout pour nous donner les informations dont on a besoin. Le conseiller garde un rôle essentiel. L'idée, c'est d'enlever la technologie, c'est-à-dire d'enlever l'ordinateur entre le demandeur d'emploi et l'agent France Travail, qu'on puisse finalement collecter les informations dont on a besoin et puis ensuite l'agent humain se chargera d'un coaching, d'accompagner un peu plus humainement le demandeur d'emploi.
4: Aujourd'hui, Samir, vous êtes au cœur des technologies. Est-ce que pour les développeurs aussi au sein de France Travail, c'est en train de tout changer? Enfin voilà, on peut imaginer davantage d'applications faites maison avec cette IA et cette IA agentique.
19: Oui, tout à fait. Alors, c'est pas ce qu'on croit souvent parce qu'on parle beaucoup de vibe coding. Ouais, vibe coding, ça produit des choses assez monolithiques, etc. Ouais. Donc, nous, on essaie de mettre l'IA dans notre chaîne de CI/CD, de production de code. Ouais. Et donc, effectivement, ça nécessite un déploiement progressif. C'est quelque chose d'assez sérieux. Mais on est persuadé qu'effectivement, le métier de développeur va complètement changer dans les mois qui viennent et les années qui viennent.
4: Alors, justement, ça me permet d'évoquer un autre sujet qui est l'IA et l'avenir du travail. Vous êtes au cœur avec France Travail, voilà, de ce que des craintes des Français, des espoirs aussi. Et vous accompagnez justement les Français sans emploi, voilà, retrouver sur le chemin de l'emploi. Comment vous percevez l'impact de l'IA? Est-ce que voilà, les gens sont inquiets?
19: Oui, ils sont inquiets et on comprend qu'ils le soient parce qu'effectivement l'IA remplace beaucoup de tâches de plus en plus. Ce qui est théoriquement possible va finir par devenir une réalité. Au fur et à mesure qu'on remplace les outils, on va faire exécuter un certain nombre de tâches dans les outils par des agents IA. Et donc un certain pourcentage des tâches qui sont exécutées aujourd'hui par des humains à travers les outils informatiques seront directement confiées à des IA et au fur et à mesure qu'on refond ces outils. Donc on peut comprendre que les gens soient inquiets. Il va falloir accompagner finalement la société.
4: Et c'est le rôle de France Travail aussi,
19: d'accompagner. Et c'est effectivement notre rôle principal à travers la formation, des demandeurs d'emploi, des créateurs d'entreprises.
4: Et puis de vos collaborateurs aussi, parce qu'ils apprennent aussi en marchant.
19: Exactement, charité bien ordonnée commence par soi-même. On doit d'abord nous appréhender ces technologies et puis accompagner la société dans l'appréhension de ces technologies et à travers encore une fois la formation, etc. Puisque tous ces métiers sont en train d'être percutés, d'évoluer à cause ou grâce à l'IA.
4: Très rapidement. C'est ça qui change.
19: Exactement. Et nous, on doit observer ça de très très près et suivre ça de très très près. Donc on doit aussi nous se transformer pour être capable d'accompagner ça de très près.
4: Eh bien, Samir Amelal, merci d'être venu. Voilà, très rapidement faire un saut sur notre plateau. Directeur général adjoint technologie, membre du COMEX chez France Travail. Voilà, ça bouge énormément. Vous avez vu les annonces de Sébastien Lecornu il y a quelques jours concernant l'ensemble de la fonction publique. Eh bien, voilà, ça bouge aussi dans le secteur de la demande d'emploi, à la fois pour les demandeurs et à la fois pour les collaborateurs de France Travail. Merci encore.
19: Merci,
4: Samir Amelal. On marque une courte pause et on va enchaîner. Tiens, on va parler assurance avec notre prochain invité. C'est tout de suite.
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4: Allez, on enchaîne Tech & Co Business sur BFM Business ici à Vivatech qui fête ses 10 ans et de nombreuses personnes, on attend 200 000 personnes sur l'ensemble de ce salon sur les 4 jours et avec nous Mathieu Caillat. Bonjour Mathieu.
11: Bonjour Frédéric.
4: Merci d'être avec nous, directeur technologie et IA pour AXA Group, membre du COMEX. Alors j'espère qu'on vous recevra à l'automne, puisqu'il y aura la grande stratégie qui sera dévoilée, mais d'ores et déjà, on va beaucoup parler de tout ce que vous faites aujourd'hui sur l'IA. Première chose, la présence d'AXA Vivatech, et puis vous-même, en tant que patron de l'IA d'un grand groupe comme AXA, comment vous vivez l'électrochoc qu'on est en train de se... enfin l'innovation galopante et l'électrochoc qu'on se prend avec Anthropique où le gouvernement américain dit il faut arrêter, il faut brider. Comment on vit comme ça quand on est au cœur de ces technologies?
11: Alors d'abord merci beaucoup pour votre invitation. Effectivement c'est un moment d'effervescence et c'est très important pour nous, pour AXA, d'être présent à Vivatech, d'abord avec un stand qui nous permet d'expliquer ce qu'on fait, et puis aussi d'être au contact pour écouter, parce qu'on est dans un moment en fait de questionnement.
4: Oui.
11: Vous l'avez dit, les choses avancent extrêmement vite et donc c'est très important pour nous de bénéficier de tout cet écosystème pour apprendre les uns des autres et progresser. Et effectivement, le degré de complexité supplémentaire qu'on observe aujourd'hui, c'est qu'au-delà d'une progression technologique absolument exponentielle, on observe que viennent se mêler des questions géopolitiques tout à fait nouvelles, comme celle que vous mentionnez avec l'executive order de la Maison-Blanche de la semaine dernière, qui se traduit concrètement par l'interdiction de l'accès au modèle Mythos 5 et Fable 5, qui change vraiment la donne. Donc effectivement, dans un moment de grands questionnements, de grandes opportunités et de grands questionnements.
4: Oui, puis j'imagine, et ça accentue un peu ce côté souveraineté, hein, même si comme AXA Group, on est présent sur l'ensemble de la planète. Oui, quand on est particulièrement sur l'Europe, cet effet souveraineté résonne un peu plus.
11: Alors effectivement, c'est une dimension très importante, qui n'est pas nouvelle. C'était déjà très important pour le groupe AXA d'organiser sa souveraineté, en particulier par rapport à ses fournisseurs. Et puis là, il y a une dimension supplémentaire qui vient s'inviter dans le débat, qui est la dimension géopolitique, et qui nous oblige effectivement à assurer, d'une part, que l'accès aux données, le caractère privé des données sont préservés, mais également que dans nos fournisseurs, nous nous assurons de pouvoir avoir accès à des alternatives si certains modèles, comme on le voit ici, ne sont plus disponibles.
4: Alors avec toutes les données que vous brassez aujourd'hui chez AXA, que ce soit pour les particuliers, pour les entreprises, on se dit que l'IA c'est le terrain rêvé, enfin c'est la technologie rêvée pour changer pas mal de choses dans votre univers. Comment c'est en train de modifier le métier de l'assureur aujourd'hui? De transformer plutôt le métier de l'assureur.
11: Alors effectivement, c'est une transformation en profondeur. Ce qui est intéressant, c'est qu'effectivement, ça commence par les données. Pour un grand groupe comme AXA, 90% des données sont des données non structurées. Sur du texte, des documents PDF,
4: des photos.
11: Pour AXA, c'est 3,5 milliards de documents
4: qui
11: jusque-là n'étaient pas exploitables, ou qui étaient exploitables au cas par cas, bien sûr, mais pas de manière systématique. Avec l'intelligence artificielle générative, on a un outil qui nous permet de plonger dans ces données, de comprendre leur contenu et d'en tirer des modes d'action nouveaux. Donc c'est une immense opportunité pour nous de mieux comprendre nos clients, de mieux appréhender le risque, d'avoir une tarification aussi plus précise, donc plus juste, de donner des conseils à nos clients, et donc c'est vraiment une révolution qui est en cours dans le domaine de l'assurance.
4: Oui, il paraît que même dans les... Alors, je ne vais pas dire tout le monde fraude, mais au moins pour cet aspect particulier, l'IA est capable de reconnaître quand des photos ont été un peu retouchées par ceux qui voudraient passer entre les lignes.
11: Alors effectivement, il y a toujours les deux facettes. L'intelligence artificielle amène un certain nombre de nouveaux challenges, comme par exemple des modes de fraude différents, et puis amène aussi les solutions qui nous permettent autant que possible de les repérer. Donc on est vraiment dans un moment... De changements profonds, et ce qui est à la clé, c'est très important pour nous, parce que ce que ça signifie, c'est qu'il y a un certain nombre d'ambitions que nous avions commencé à développer dans le service à nos clients, dans la prévention, qui d'un seul coup prennent une dimension largement supérieure. On est de plus en plus en mesure d'offrir à nos clients un service plus rapide, plus simple, plus personnalisé, et des conseils de prévention. Donc c'est une immense opportunité pour nous.
4: Alors on parle ici beaucoup d'IA dans ce salon Vivatech, Mathieu Kaya, mais justement quand on est dans le monde de l'assurance comme chez AXA, on parle de confiance, on parle aussi de l'humain dans Human in the Loop. Comment vous équilibrez un peu entre la décision automatisée et l'intervention humaine? Voilà, comment ça se passe?
11: Alors effectivement, il faut être très attentif à ces questions et nous y sommes très attentifs. Le principe de human in the loop est très important. En vrai, on aime bien même plutôt parler de human over the loop. Parce que finalement, on ne met jamais l'humain sur le même plan qu'une IA. L'humain est là pour contrôler ce que font les intelligences artificielles et techniquement, nous devons nous assurer que nous restons en maîtrise. C'était facile tant qu'on était dans des mécanismes d'IA déterministes.
4: Oui.
11: Et l'IA prédictive nous a permis de faire des grands progrès au cours des 10 dernières années. Ça devient beaucoup plus sensible quand on parle d'IA agentique ou d'IA générative. Donc pour nous, c'est très important effectivement. L'IA est un outil formidable. On n'a pas encore vu tout le potentiel que ça peut nous amener. Mais au final, seuls les humains peuvent amener le contact, peuvent amener la confiance, peuvent amener l'empathie, peuvent s'assurer que nos décisions répondent à nos valeurs et puis sont aussi responsables. Les IA ne sont pas responsables. Ouais. Donc pour nous, le rôle de l'humain reste évidemment crucial et au sommet de la pyramide.
4: Et ce thème de la confiance. Le what's next pour AXA dans l'IA, alors c'est l'IA gentille. Encore une fois, je dis, la grande stratégie sera présentée voilà, cet automne, on en reparlera ici même. Mais c'est l'IA gentille là, qui arrive, qui va pas mal transformer les choses.
11: Alors c'est ça.
4: Enfin, qui transforme déjà sans doute déjà un peu.
11: Qui transforme déjà. L'IA prédictive est bien en place depuis une dizaine d'années. Elle nous permet de faire des choses encore plus intéressantes maintenant. L'IA générative aussi, en particulier en termes de prévention, et l'IA agentique, c'est une transformation qui est en cours. Donc nous utilisons déjà de l'IA agentique, mais la prochaine étape, c'est évidemment d'avoir une orchestration de systèmes d'intelligence artificielle complexes qui peuvent, de manière autonome, gérer un certain nombre de tâches, tout en restant bien sous notre contrôle.
4: Oui, c'est ça.
11: Et ça, c'est une exigence absolue et pour laquelle je crois que tout le monde est en train de travailler. En tout cas, c'est certainement une des prochaines étapes pour AXA.
4: Parce qu'en plus, pour vous, je rappelle, Mathieu Caillet, vous êtes directeur technologique et IA dans AXA Group. Aujourd'hui, ces technologies, on voit les métiers se les approprient. Voilà, c'est à vous aussi de jouer ce rôle d'arbitre ou de conseil au sein du groupe sur l'utilisation de cette IA, qu'elle soit générative ou agentique.
11: Alors, tout à fait. On est très tenté d'expérimenter beaucoup de choses, d'avancer très vite, et on le fait, et c'est important. Mais on veut le faire de manière contrôlée pour toujours nous assurer que l'IA sert vraiment notre raison d'être. Mmh. Agir pour le progrès humain, oui, en protégeant ce qui compte vraiment. L'IA est un outil, mais ne nous fait pas dévier de cet objectif. Et effectivement, ça passe par un certain nombre de contrôles pour nous assurer que on implémente l'intelligence artificielle de la bonne façon.
4: Et puis aujourd'hui, alors l'IA a ses coûts cachés, le coût énergétique, et puis le coût des tokens. Ça, j'imagine, vous apportez beaucoup d'attention à ces deux pôles aujourd'hui.
11: Alors, absolument. Aujourd'hui, on sait que le token est artificiellement peu cher.
4: Oui.
11: Mais on voit
4: les tarifications qui changent.
11: Les tarifications changent. Les modèles frontières sont plus chers. Ils utilisent aussi plus de tokens. Ouais. Et puis, on voit bien que le retour sur l'investissement, c'est des centaines de milliards d'investissements qui vont devoir être rentabilisés.
4: Et
11: de très grosses introductions en bourse qui arrivent d'ici la fin de l'année, qui vont aussi appeler une augmentation du coût du token. Et c'est vertueux. Mm-hmm. C'est vertueux parce que ça va forcer tout le monde à avoir un usage frugal de l'intelligence artificielle, d'utiliser des large language models uniquement quand on en a besoin, de repasser sur du déterministe quand on le peut, tout ça pour économiser évidemment le coût, mais aussi l'impact énergétique et donc l'empreinte carbone et donc aussi sur les ressources en eau. Donc tout ça va nous pousser à avoir une attitude très frugale, c'est ce qu'on fait chez AXA, pour nous assurer qu'on utilise ces outils à bon escient et pas de manière exagérée.
4: Eh bien merci d'être venu nous parler de tout ça, Mathieu Caillat. Je rappelle, vous êtes directeur technologique et IA chez AXA Group, et donc on espère vous recevoir ici même sur ce plateau dès l'automne prochain. Merci encore d'avoir été avec nous,
11: plaisir.
4: Et puis on va aller découvrir sur votre centre toutes les innovations que vous présentez ici sur Vivatech. Allez, merci, on marque beaucoup. Une courte pause, ce sera la dernière partie de notre émission, on revient un peu sur le quantique, c'est tout de suite.
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4: Allez, dernière partie de cette émission Tech & Co Business depuis le salon Vivatech. On parle quantique, on reparle quantique. On avait le patron de l'innovation de Pascal il y a un instant. Et là, nous allons parler avec Fanny Bouton. Bonjour Fanny.
15: Bonjour Fred.
4: Que l'on connaît bien, Tech & Co, directrice du quantique chez OVH Cloud. Et avec nous, Tom Darras. Bonjour Tom.
20: Bonjour.
4: Bienvenue, CEO de WeLink, start-up dans le quantique qui relie des ordinateurs quantiques. En fait, toute la partie interconnexion, on va revenir sur cette technologie très pointue avec vous. Fanny, un mot. Il y a quelques jours, c'était l'événement France Quantum, un grand événement autour du quantique. Ça y est, on est en train de passer au premier. On le disait tout à l'heure avec Nicolas Proust de Pascal. On est dans un début de phase d'industrialisation, c'était ça que l'on ressentait chez France Quantum ?
15: Alors exactement, France Quantum, c'était la 5e édition. La première avait eu lieu dans la Tour Eiffel, on était une centaine de personnes. Là, c'était 1200 personnes présentes à Station F, plus de 35 partenaires, 10 délégations de pays étrangers. Donc, c'est vraiment devenu un événement international où on venait voir quels sont les cas d'usage appliqués, comment l'écosystème est en train de se consolider, comment l'Europe rayonne aussi à l'international.
4: Oui, parce qu'on voit, on a quand même une série de belles startups, WeLink en fait partie.
15: Exactement.
4: Cobly qui rentre au Next 40, Pascal aussi. Donc ça y est, on en vraiment, tu parlais de consolidation, moi je parlais de phase d'industrialisation, et on verra, on en est au tout début avec WeLink. Aujourd'hui, alors OVH Cloud est très présent, évidemment, on sait qu'Octave Klaba est très impliqué dans la filière quantique.
15: Exactement.
4: Et il y a pas mal de choses qui ont été signées.
15: Voilà. Donc Octave Klaba est venu annoncer sur scène deux partenariats. Un premier premier avec la start-up Quobly. On a lancé en novembre dernier la Quantum Platform, donc c'est une du quantum as a service, de l'accès d'ordinateurs quantiques via les offres publiques cloud d'OVH. Et donc on signe un contrat, une première mondiale. OVH Cloud sera le premier opérateur à pouvoir mettre en ligne un ordinateur quantique de Quobly en fin d'année. Et donc c'est un premier partenariat franco-français qui va rayonner à l'international dans le monde entier.
4: Voilà, premier partenariat et un autre partenariat donc avec Wheeling.
15: Et donc une annonce, un projet de R&D sur 3 ans avec Wheeling. Et je pense que Tom va vous expliquer bien mieux que moi ce qu'on va faire.
4: Et bien justement, Tom Darras, CEO de Wheeling. Alors si vous nous écoutez en radio, Wheeling avec un Q à la fin, Q comme quantique bien entendu. Tom, un mot sur donc ce que fait Wheeling, 35 personnes aujourd'hui, 20 ans de travaux, enfin 20 ans de recherche pour arriver à ça. Qu'est-ce qui est compliqué dans l'interconnexion d'ordinateurs quantiques?
20: Oui, donc Wheeling, on est une start-up quantique basée à Paris. Et la spécificité de Wheeling dans l'écosystème, c'est qu'on est les seuls en France aujourd'hui à développer des réseaux quantiques. Ces réseaux quantiques, ce qu'ils vont permettre de faire, c'est prendre l'information de différents ordinateurs quantiques et préserver cette information quantique entre différents ordinateurs.
4: Donc ça peut être des gens de chez Pascal, de chez Candela, enfin voilà, ce type d'acteurs.
20: Ce qui est hyper intéressant, c'est que notre solution, elle est multiplateforme. On peut interférer

0: branchés entre des ordinateurs, mais aussi de manière très intéressante. On peut aller élargir ces réseaux à des plus grandes échelles, métropolitaines, voire sur plusieurs centaines de kilomètres. Et ici, le cas d'usage, ça va être de permettre à des utilisateurs finaux d'accéder grâce à ce réseau quantique de manière totalement sécurisée à cette infrastructure.
1: Oui, Fanny ?
2: Oui, non, ce qu'il y a d'intéressant aussi, c'est qu'en fait, on cherche à aller vers un ordinateur quantique ultra puissant, mais on sait aussi que ça va prendre du temps. Et on se rend compte qu'en interconnectant des ordinateurs quantiques,
1: les clusters dont parle Tom,
2: on va vraiment pouvoir aller aussi peut-être plus vite à des cas d'usage utiles en faisant ça, en ayant des ordinateurs peut-être un peu moins puissants, mais connectés. Donc, c'est un vrai travail. Et nous, ça nous permet d'imaginer aussi les data centres du futur, parce qu'il faut redesigner ça, et c'est pas du tout ce qu'on fait actuellement, donc nous aussi il faut qu'on comprenne comment ça marche et comment on va faire ces data centres du futur.
1: Oui, c'est comment, comme quand on parle des centres de calcul IA, voilà, ça ressemble pas au data center traditionnel. Juste un dernier mot, Tom, sur le là on est dans les premiers cas d'usage, on est au tout début de cette, je parlais de phase d'industrialisation, mais là chez vous avec Wheeling c'est premier cas d'usage, c'est ça?
0: Donc nous, Wheeling, on a développé déjà les premières technologies qui permettent de réaliser ces réseaux. On les a même déjà commercialisées. Donc on a des technologies Wheeling qui sont déployées aujourd'hui en Europe. Donc on est sur une phase de commercialisation de ces technologies. Mais aujourd'hui, il faut aller au-delà du travail qu'on fait avec les fournisseurs de calcul comme Pascal, comme Candela. Il faut qu'on travaille main dans la main avec ces fournisseurs d'infrastructures, ces data centers. Et c'est avec OVH qu'on va réaliser ces premiers déploiements en Europe.
1: En termes de financement, vous en avez tout, levée de fonds
0: Donc nous, on a réalisé une première levée de fonds il y a 3 ans, menée par Cantonation, une levée de fonds de 5 millions d'euros. Et là, on est en finalisation de notre levée de fonds de série A.
1: Bon, eh bien, ce sera l'occasion de vous recevoir à nouveau et de continuer justement ces cas d'usage. Merci à tous les deux. Fanny Bouton, directrice du quantique chez OVH Cloud. Et donc, fondatrice d'ailleurs du France Quantum.
2: Co-fondatrice de l'événement France Quantum et de tout un tas de podcasts. J'adore ce sujet, donc je le vulgarise partout où je peux.
1: Eh bien, merci d'être venu en parler. Et merci à Tom Darras, CEO de Wheeling, avec un Q comme quantique à la fin. Merci d'avoir été avec nous. Merci de nous avoir suivis ici depuis VivaTech. Beaucoup de monde, vous voyez derrière nous. On aura l'occasion évidemment de continuer à parler de tout ce que l'on a vu sur ce salon au cours des semaines à venir et bien entendu dans l'émission Tech & Co, la quotidienne avec François Sorel. Excellente semaine sur BFM Business.
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4: Éric Coquerel, le président LFI de la Commission des Finances à l'Assemblée nationale, était ce week-end l'invité de BFM Politique sur BFM TV. Il a commenté l'actualité brûlante du moment, à commencer par le regain de tension au Moyen-Orient et son impact sur les prix à la pompe.
5: On peut se demander si c'est pas l'objectif de Donald Trump.
6: C'est-à-dire ?
5: Cette histoire de relancer la guerre, de bombarder l'Iran, alors même qu'il sait et que nous savons qu'il n'y aura pas de victoire militaire sur l'Iran, ça s'est relativement mal terminé la dernière fois, elle a peut-être une explication. C'est que quand vous bombardez, le prix du Brent augmente. La spéculation augmente sur les prix du pétrole. Les compagnies pétrolières font plus de bénéfices. Je vous rappelle que Total, au premier trimestre 2026, ça fait plus 51%. Et nul n'ignore que M. Trump ou son fils ont des rapports financiers sur de telles affaires. Donc je pose la question, parce que c'est d'un point de vue géostratégique, si vous voulez, vis-à-vis des États-Unis, le fait de relancer cette guerre est assez incompréhensible. Sauf s'il y a un intérêt autre. Et moi, je pense qu'il faut interroger les intérêts particuliers de Donald Trump.
6: Mais pour ceux qui nous regardent, est-ce que vous leur dites ce matin, il faut vous préparer? Oui, le prix de l'essence va encore bondir, ça va être compliqué pour faire le plein, et donc, pour la chance qu'on a la chance de partir en vacances, ça va être encore plus compliqué.
5: C'est déjà compliqué, puisque le prix est remonté à 2 euros.
6: C'est ça.
5: À nouveau, c'est un problème pour les Français. Je vous rappelle qu'il y a eu 30% de baisse de l'utilisation du carburant, et là, ça se passe au moment du départ en vacances. Et puis, en plus de ça, quand vous mettez de l'argent pour faire le plein, vous ne le mettez pas ailleurs. Donc, on peut supposer que le reste de l'économie, en termes de croissance, de consommation, va en pâtir. Nous, c'est pour ça que ça fait longtemps que nous avons dit, le gouvernement l'a refusé, mais on aurait dû l'anticiper, que...

0: Au lieu de laisser filer cette augmentation, il aurait fallu bloquer les prix. Je précise bien, bloquer les prix au niveau des raffineurs, c'est-à-dire, pour être clair, en France, c'est Total, de façon à ce que, ça ne soit pas uniquement les Français, ça ne soit pas uniquement la collectivité qui pâtisse de cette affaire, mais aussi ceux qui font des bénéfices sur cette guerre. Malheureusement, ce n'est pas ce qui a été fait.
1: Alors, vous parliez de Total tout à l'heure, justement. Il continue le plafonnement à 1,99€ sur l'essence et le diesel dans ses 1200 stations rurales et le week-end de grand départ sur les autoroutes en juillet et en août. On dit quand même merci Total ?
0: Oui, alors, figurez-vous, j'ai auditionné il n'y a pas longtemps le président des groupes Leclerc, des groupements Leclerc. Parce que, et M. Pouyanet, juste avant, en commission des finances, M. Pouyanet a dit « Je suis content que Total reprenne un peu cette image d'entreprise favorisant le pouvoir d'achat des
1: Protecteur
0: Français. »
1: Protecteur du pouvoir d'achat des Français.
0: Et le président du groupe Leclerc a dit « C'est une belle opération de marketing de Total. » Pourquoi c'est une belle opération ? Parce que ce qui se passe, c'est que comme ce sont les seuls qui peuvent plafonner les prix, puisque ce sont les seuls qui peuvent jouer sur les marges vis-à-vis des raffineurs, c'est eux le raffineur, les autres ne peuvent pas suivre. Donc vous avez un déplacement de la consommation des autres, de leurs concurrents, de la grande surface, vis-à-vis de Total. Donc c'est quelque
2: c'est
0: chose
2: un jeu de dupe pour vous ?
0: Comment ?
2: C'est un jeu de dupe, du coup ?
0: En tout cas, c'est un coup de marketing qui ne va pas suffire à alléger la note pour des Français au niveau du plein.
1: Mais ils pourraient ne pas le faire.
0: Comment ?
1: Ils pourraient ne pas le faire. Ils pourraient ne pas plafonner
0: oui,
1: et du coup les autres ne
0: s'alignent pas. Faire une opération de marketing et de commercial. Vous avez raison de le dire.
1: De pas
0: Moi,
1: plafonner.
0: Je préférerais quelque part qu'on impose et qu'on regarde que quand Total fait des bénéfices absolument pharaoniques du fait de la guerre, du fait de la spéculation de la guerre. Parce que ce qu'il faut bien comprendre, c'est que toute cette affaire, c'est jamais des problèmes d'approvisionnement. Continuer à avoir de l'approvisionnement de pétrole. C'est des problématiques de spéculation totale, en fait, d'ailleurs. Hein. Ça s'appelle du trading, via notamment Genève. Vous avez des opérations de trading. Et comme dirait M. Pouyanet, c'est une façon de capturer pour Total la hausse des prix. Donc, ils sont gagnants à tout niveau.
1: Je dis
0: que, au lieu de laisser Total faire des opérations de marketing sur le prix de l'essence, je préférais que l'État bloque les prix en jouant sur ces marges de raffineurs-producteurs. Ça serait plus intéressant pour les Français.
3: Vous dites que c'est une opération de marketing, certes, mais est-ce que les deux ne sont pas compatibles ? Peut-être une opération de marketing, mais qui profite aux Français. Ça a profité aux Français.
0: Le problème, vous comprenez bien que sur quelques semaines, le prix du pétrole qui, au lieu de passer à 2,10, passe à 2 euros, par exemple.
3: À 99, il le faisait.
0: Oui, à 99, passe à 2,10. Vous voyez bien que ce n'est pas la même chose que si on avait bloqué les prix en prenant la base du début des conflits, c'est-à-dire à 1,70€.
3: Mais est-ce que Total n'a pas fait justement ce que l'État n'a pas fait ?
0: Non, Total joue sur la mansuétude de l'État qui laisse faire des bénéfices absolument incroyables en profitant de cette situation. Et je vous répète, la solution, si vraiment on veut jouer à la fois pour le pouvoir d'achat et pour permettre aux Français notamment de continuer à partir en vacances, ça serait de bloquer les prix.
3: Que vous dites...
0: On l'a fait en 1990, et figurez-vous, quand on l'a fait en 1990, Total a même continué à faire des bénéfices. Donc, vous voyez, même ils peuvent faire les deux.
3: Est-ce que vous dites quand même merci Total ?
0: Non. Écoutez, ça, c'est bon. Vous êtes M. Pouyanet, vous ?
3: Pas du tout.
0: Bon, alors, on peut dire merci.
3: Mais est-ce que vous êtes allé votre... Vous avez une voiture ?
0: Laissez-moi vous répondre.
3: Est-ce que vous avez une voiture ?
0: Total paye sa juste part
3: tout à fait.
0: De l'effort national quand ce sont les entreprises pétrolières qui profitent de la situation actuelle alors que les Français en pâtissent. Donc je vais pas dire merci Total, je veux dire merci aux Français de continuer à aller acheter du pétrole et à enrichir Total.
3: Est-ce que vous avez une voiture ?
0: Oui, j'ai une voiture.
3: Thermique ?
0: Hybride.
3: Est-ce que vous êtes allé faire un plein chez Total ?
0: Il y a des moments où vous êtes carrément obligé parce que quand vous prenez l'autoroute, je ne sais pas si vous savez, mais vous avez peu de chances de tomber sur une autre station.
3: Donc, vous avez profité, comme d'autres Français, de ce plafonnement.
0: Arrêtez, écoutez, on va arrêter de faire la promotion de Total. Je vous répète une chose, c'est que c'est une opération marketing qui leur permet de prendre des parts de marché sur leurs concurrents. C'est donc pas quelque chose, qui dans l'économie générale de la distribution en France est vraiment extraordinaire. Et d'un autre côté, ce n'est rien par rapport à ce que au prix que payent les Français. Ils payent 30 centimes de plus le litre d'avant le conflit, et c'est pas normal, et c'est quelque chose qui rejaillit sur la consommation intérieure, donc la croissance.
2: Vous demandez au gouvernement de bloquer, d'opérer un blocage des prix. Le gouvernement a quand même consenti à certaines aides.
0: Peut-être trop tard. 1,4 milliard.
2: Oui, voilà. Est-ce que vous préconisez que le gouvernement, malgré l'endettement, la situation de nos finances publiques qui est quand même très fragile, est-ce que vous appelez le gouvernement à consentir à d'autres aides, et si oui, Lesquels ?
0: Si vous avez bien compris, je préférerais que l'effort soit fait par Total, je le répète.
2: Oui, oui, bien sûr.
0: Parce que ces aides-là sont faites parce que le prix du carburant augmente.
2: Bien sûr.
0: Bon, donc, et en plus de ça, je vous fais remarquer une chose, c'est que les aides que met le gouvernement, ils s'en vantent d'ailleurs. Il y a eu un deuxième comité d'alerte il y a peu de temps, et le gouvernement s'est vanté de deux choses. Un, d'être un des pays européens où il y a le moins d'aides, en dessous de 0,1% du PIB. Et deuxièmement, d'être un pays européen qui joue sur des aides compensées par une baisse des dépenses publiques et non pas une fiscalité. Autrement dit, ce que les aides qui sont faites aux Français d'un côté, on leur prend de l'autre parce que, bah, il y a des,
2: pour être très concret,
0: des budgets qui baissent pour compenser ça.
2: À quoi est-ce que vous appelez qu'est-ce que vous demandez au gouvernement
0: Je sais pas, je suis pas clair depuis tout à l'heure.
2: Blocage des prix.
0: Blocage des prix. Blocage des prix. Voilà. Je précise bien en jouant sur les marges des raffineurs et non pas la distribution, parce que la distribution, c'est pas là en réalité où.
3: Alors, la question du portefeuille des Français, on le voit sur la question du prix de l'essence. Le budget 2027 est déjà en cours de préparation. Ce matin, la porte-parole du gouvernement met la pression sur vous, mais sur l'ensemble des forces politiques dans une interview au journal du dimanche. Elle juge que la responsabilité des forces politiques est immense. S'il n'y a pas d'accord, dit-elle, sur ce budget, c'est 7 à 8 mois de loi spéciale. Ça veut dire, dit-elle, gel des moyens des services publics, des soutiens aux entreprises, des dizaines de milliers d'emplois menacés. Est-ce que vous êtes prêt à assumer ce cataclysme ?
0: Mais le cataclysme, c'est le budget qu'on nous présente. Parce qu'on oublie juste à l'intérieur, on a l'impression qu'on nous présente un budget extraordinaire et que, en fait, les parlementaires, y compris de l'opposition, seraient obligés de l'accepter, sinon c'est la misère du pays. Mais les budgets successifs qui nous sont proposés nous en met dans le mur. Et ce budget-là ne réglera rien. Ne réglera rien. Pourquoi il réglera rien? Parce que, d'un côté, en réalité, il fait l'impasse désormais sur, l'échelonnement du baisse de déficit promis par le gouvernement, qui espérait atteindre 3% en 2029. Là, tel quel budget, je peux vous assurer que tout ça, c'est de la science-fiction. Mais d'un autre côté...
3: Vous pensez que ça sera à combien, le déficit?
0: L'année prochaine, ouais. Mais le gouvernement a annoncé. Il vise 4,9%, c'est-à-dire ce qui pourrait être théoriquement une baisse de 1% de déficit, mais sauf que le coût de la guerre, justement, va très certainement augmenter à 5,3, 5,4 le déficit cette année, donc c'est 1,5 point, et encore faudra-t-il...
1: Le coût de la dette aussi, hein?
0: Comment?
1: Le coût de la dette aussi, hein?
0: Le coût de la dette aussi, mais je vais y venir, si vous voulez bien. Je continue à... Donc, ça veut dire que le gouvernement, en réalité, cette espèce de mirage qu'on nous donne sur les 3% de déficit en 2029, c'est un échec. C'est-à-dire qu'ils échouent même sur ce qui fait le fond de leur politique. Mais en contrepartie, c'est des baisses de coûts budgétaires. Il y a 1 milliard de baisses de coûts budgétaires sur le budget de l'État.
2: Justement,
0: et 6 milliards si on compte, si on met de côté le budget militaire qui lui augmente.
1: Quels sont vos lignes rouges à la France Insoumise, précisément, sur ce budget 2027?
0: Mais d'arrêter de faire ces politiques-là. Parce que les conséquences...
1: Donc vos lignes rouges, c'est quoi? Vous dites, il n'y a pas de coupe sur le salaire des fonctionnaires. Il n'y a pas de désindexation.
0: Mais vous savez que le gel, l'indice des salaires fonctionnaires est gelé depuis des années.
1: Oui. Donc vous dites, vos lignes rouges, c'est quoi?
0: Bien sûr. D'arrêter de mettre l'État, les services publics à l'os. Voilà. Parce que ça a des conséquences très concrètes sur la vie
1: des Français. Donc plus de baisse budgétaire des services publics.
0: Voilà. Je vous le dis. De l'État, des services publics.
1: Un maintien du budget des services publics en l'État, ça passe.
0: Le problème, c'est que quand on parle de chiffres comme ça, les gens se disent, bon, mais après tout, 1 milliard en moins, qu'est-ce que ça peut faire, 6 milliards en moins. Je vous dis très concrètement ce que ça donne. Par exemple, prenons la question des incendies. D'accord? Les incendies, on a 7 fois, une surface 7 fois plus grande de surface brûlée depuis 2017, 12 fois plus d'incendies. Le budget de la sécurité civile n'a augmenté que de 40% dans le même temps. Cette année, le budget de la sécurité civile, ne va pas augmenter. Il y a 60 millions d'euros qui vont être consacrés d'augmentation au ministère de l'Intérieur, global.
1: Vous demandez
0: et donc,
1: quel
0: je
1: ne budget...
0: vois pas comment on va, par exemple, ne serait-ce que le Canadair qui est premier, ils en promettent deux. Je ne vois même pas comment ils vont en payer un. Donc, concrètement...
1: Vous demandez quel budget pour la sécurité civile dans le prochain budget?
0: En fait, pour tout simplement les budgets qui seraient nécessaires pour au moins tenir
1: ça
0: les promesses.
1: Ça veut dire quoi? Il faut le doubler,
0: donc,
1: selon vous?
0: À mon avis, il faut plus que le doubler. Au niveau des incendies, si vous entendez bien qu'il y a 7 fois plus de surface brûlée et que, dans le même temps, depuis 2 ans, on l'augmente pas, bien évidemment, il faudrait l'augmenter. Les budgets des SDIS, c'est-à-dire les SDIS, c'est les budgets...
3: Services départementaux qui gèrent les pompiers.
0: ...sont stables depuis 2017, en réalité. Il n'y a pas d'augmentation, alors même qu'il y a plus d'incendies. C'est juste pour vous donner un exemple de ce que ça produit. Et je pourrais, comme ça, le multiplier sur la question des canicules, sur la question de l'isolation thermique. C'est un budget qui ne règle rien de ce point de vue-là.
2: Éric Coquerel, question assez simple. On entend vos lignes rouges. Est-ce que vous seriez prêt, parce que la temporalité de ce budget est quand même très particulière, est-ce que vous seriez prêt, le groupe La France Insoumise, à voter une chute de ce gouvernement sur ce budget en pleine campagne présidentielle?
0: Mais s'il fait 40... Si ce budget, tel qu'il est aujourd'hui, Ils essaient de le passer par 43. Je pense que c'est ce qu'ils recherchent, en cherchant un accord, notamment avec les socialistes. On verra bien évidemment, votre ascension. On ne peut pas demander à l'opposition, parce qu'on a un gouvernement qui impose des budgets, je vous rappelle, minoritaires. Ils sont minoritaires depuis juillet 2024, de dire, ah bah écoutez, vous êtes minoritaire, mais pour qu'il n'y ait pas de censure, on va vous laisser passer. Mais
3: y compris en pleine campagne présidentielle.
0: Il comprend en pleine campagne présidentielle, il ne faut pas un mauvais budget pour la France. Ce budget est mauvais pour la France.
1: Vous pourriez vous dire, les Français, ils ont vu 4 ou 5 gouvernements tomber, on tranchera ça dans 3 mois pour la présidentielle.
0: Et en attendant, on aura un budget qui ne réglera rien. Mais les Français, excusez-moi, mais...
1: Ça coûte cher aussi, les chutes de gouvernement.
0: Bien sûr, mais concrètement, ce qui coûte cher, par exemple, c'est de rien faire et d'avoir rien anticipé depuis 2 ans sur la question des bifurcations écologiques.
3: Donc ce que vous nous dites, c'est que la campagne présidentielle, monsieur Coquerel, c'est pas parce qu'on sera en campagne présidentielle...
0: Qu'on laisse passer un mauvais budget.
3: Vous
0: croyez que les gens sont d'accord pour laisser un budget qui, par exemple, uniquement sur la question... des effets de la canicule. Je parle même pas de la prévention.
3: Parce que une des campagne présidentielle n'exclut pas une motion de censure, on est bien d'accord.
0: Eh bien, l'année prochaine, je pense que si ce budget passe par 49.3 et que rien n'a été mis sur la table pour permettre qu'on vive dans des conditions ne serait-ce que supportables dans des EHPAD, dans les écoles, dans les hôpitaux, dans les bouilloires thermiques, je pense que si les gens... à ce moment-là, voit qu'il y a un budget qui a été passé alors qu'il ne règle rien, je pense qu'ils auront raison de se retourner contre ceux qui l'ont accepté.
3: Alors justement, question financière, parce qu'il y a ça aussi, petite question très concrète, on a appris qu'Edith Cresson, ancienne première ministre, avait pu finalement conserver son véhicule de fonction contrairement aux promesses de Sébastien Lecornu. Matignon le justifie notamment pour raisons sanitaires et assure que ça prendra fin le 1er août. Qu'est-ce que vous en pensez ?
0: Écoutez, il y avait une règle, donc je ne comprends pas qu'elle ne soit pas respectée, voilà ce que j'en pense.
3: Alors sur l'Assemblée nationale, on a vu qu'il y a eu un débat très agité aussi cette semaine sur une des dispositions phares du projet de loi sur la protection de l'enfance. Il y a des ajouts qui avaient été faits à ce projet de loi, notamment après la terrible affaire Liana. Un certain nombre de députés de gauche, dont les députés LFI, ont décidé de voter contre l'instauration de la perpétuité pour les violeurs en série sur des mineurs de moins de 15 ans. Comment est-ce que c'est possible, Éric Coquerel,
0: parce que,
3: quand on viole... plusieurs fois, des jeunes filles de 12, 13, 14 ans, on ne mérite pas la perpétuité ?
0: Parce que la question n'est pas de savoir si, entre guillemets, vous méritez la perpétuité. La question, c'est qu'est-ce que ce projet de loi ? Ce projet de loi, théoriquement, c'est pour protéger l'enfance. D'accord ? Donc, il y a longtemps que nous savons qu'en réalité, la surenchère pénale est, par exemple, de dire vous allez mettre une peine tellement forte qu'elle va être dissuasive, ça ne marche pas. Mmh. Pour rappel, je n'ai pas besoin de vous rappeler...
1: Alors, on est au-delà de ça.
0: Comment ?
1: On est au-delà de l'effet dissuasif. Quand vous avez des personnes qui violent 10, 15 gamins,
0: vous pensez que quand quelqu'un même ne viole qu'un gamin, vous pensez que à un moment donné, le fait que la peine soit plus longue, c'est dissuasif.
1: C'est juste que c'est encore pire quand ce sont les multirécidives.
0: Ça me fait penser à Monsieur Badinter lorsqu'il a fait voter la loi contre la peine de mort, qui rappelait que quand Bontemps a été condamné à mort, vous avez Monsieur Henri qui criait à mort.
1: Comme votre collègue,
0: celui-là même qui l'a défendu.
1: Citer Badinter, c'est très mal passé à l'Assemblée.
0: Je reviens.
1: Vous savez que ça a déclenché un tollé.
0: C'est l'aspect dissuasif. On sait que c'est pas ça qui protège. D'accord. Deuxième chose. Après. On va pouvoir, à un moment donné, considérer que, du coup, par rapport à des crimes horribles ou de ce type, la seule solution, c'est la perpétuité. Mais si c'est la perpétuité, d'ailleurs, ça a été proposé, même le gouvernement a quand même voté contre, il faut que ça soit incompressible si on pense que ces gens-là ne doivent plus sortir. Donc la question, elle n'est pas là. La question, elle est, si on veut protéger les enfants, comment on fait pour prévenir ? Comment on fait pour empêcher la récidive ? Et figurez-vous, de ce point de vue-là, les associations...
1: Mais vous comprenez ?
0: Attends, laissez-moi finir. On ne peut pas, d'un côté, laisser penser que... avec une surenchère pénale, où on met toujours la surenchère pénale, on va faire semblant, par rapport aux Français, de régler la question. La question,
1: elle se règle par des moyens. Vous comprenez la perpétuité pour les violeurs d'enfants multirécidives.
0: Mais parce que c'est une surenchère.
1: Vous comprenez pourquoi ce vote de
0: non,
1: ça choque ?
0: La question n'est pas... La question, mais vous savez, le fond d'une société, par rapport à des peines, c'est de penser si une personne peut ou pas... à un moment donné, une fois qu'il a accompli sa peine, se racheter, etc.
1: C'est un problème philosophique. Ça sert à ça, la prison, c'est
0: de
1: dire
0: ces personnes. Vous voyez bien qu'en réalité, la question qui est posée là, les gens ne peuvent pas remettre la peine de mort parce que notamment au niveau des traités européens, c'est pas possible. Mais vous voyez bien que de manière sous-jacente, c'est la question, c'est-à-dire l'idée que on va régler tous les problèmes de la société avec une surenchère pénale.
1: Je dis que
0: c'est démagogique. Je dis que c'est hypocrite parce que si après ça, j'ai vu la ministre qui était pourtant plus raisonnable, mais qui après a exploité cette histoire sur les médias. Si après ça, vous dites Ah, mais en réalité, ils n'ont pas voulu ça. Ils n'ont pas voulu. Certains ont même dit que nous voulions laisser en liberté. C'était du côté
1: vous
0: du RN.
1: Vous proposez quoi,
0: Monsieur Odoul? Ce que nous proposons, c'est qu'on mette les moyens nécessaires en protection de l'enfance, au niveau de l'ASE, au niveau de la récidive. Aujourd'hui, il faudrait au moins 3 milliards d'euros. Eh bien, figurez-vous, le budget de la justice ne propose que 130 millions d'euros en plus. Et en plus, c'est indiqué que ça ira surtout sur les questions de personnel de prison et le narcotrafic. Autrement dit, c'est de l'hypocrisie.
3: Pour vous, Éric
0: de dire
3: Coquerel,
0: qu'on va régler cette question.
3: Pour vous, Éric Coquerel, les pédocriminels ne sont pas incurables, comme l'a dit Gérald Darmanin?
0: Ah, je pense que comme que t'es quelqu'un qui viole un bébé, qui viole plusieurs bébés, on va peut-être comprendre qu'à un moment donné, je pense que la problématique est telle que s'il le fait, c'est pas le fait que il risquera la perpétuité qui va l'empêcher de le faire. Mmh. D'accord? Voilà, c'est ça la question. Mmh. Donc, oui.
3: Mais est-ce qu'ils sont incurables?
0: Non, je ne pense pas qu'ils sont incurables. Par contre, il faudrait se donner les garanties quand ils sortent de prison qu'il n'y ait pas de récidive. Et ça, c'est un problème de moyens. C'est un problème de suivi de la justice. C'est un problème de suivi de psy, etc. Et là-dessus, il nous manque des moyens de manière cruelle. Et tant qu'on n'aborde pas cette question, eh bien, on en revient simplement, de manière démagogique et hypocrite, à laisser dire qu'on va régler le problème en augmentant sans arrêt les peines de prison avec une espèce de surenchère qui ne règle rien. Parce que je vais vous dire une chose, les Allemands, par exemple, ils ont beaucoup moins de cas de ce type. Et pourtant, ils n'ont pas une surenchère pénale. Par contre, ils mettent les moyens en termes de contre la récidive, ils mettent les moyens contre l'accompagnement. Donc c'est un problème de fond que nous mettons sur la table. Et arrêtons de laisser penser aux Français que si vous augmentez les peines de prison, pourquoi pas incompressible, ouais. Ça a été proposé. En réalité, vous réglerez le mal.
3: Éric Coquerel, on voit que cette question évidemment de la sécurité et de la justice, ça va être au cœur de l'élection présidentielle qui a débuté. Jean-Luc Mélenchon est en forte dynamique, on l'a vu dans les sondages à gauche, pourrait même se qualifier pour le second tour. Ce matin, justement, la porte-parole du gouvernement, le cible, Maud Bréjon dit « Jean-Luc Mélenchon est communautariste et porte un projet de démantèlement de l'autorité républicaine ». Elle ajoute « Derrière l'expression marketing de Nouvelle France, c'est bien de l'effacement de la France dont il s'agit ». C'est ça votre projet, le démantèlement de l'autorité républicaine et l'effacement de la France?
0: À votre avis?
3: À vous de répondre?
0: Bon, écoutez, je ne vais pas répondre à toutes les phrases provocatrices qui sont lancées comme ça, sans aucun argument, que ces gens-là viennent débattre de projets, qui viennent débattre de ce que nous mettons sur la table. Par exemple, on parlait d'écologie, excusez-moi. On a mis sur la table la question d'éco-régions, c'est-à-dire le fait que la planification écologique se décline par les régions organisées par versant. Personne ne relève, personne ne discute. On nous met des anathèmes, alors que ce soit
3: effacement de la
0: cette
3: France,
0: personne ou que ce soit M. Glucksmann.
3: Démantèlement de l'autorité républicaine.
0: L'effacement de la France pour un pays qui demande à ne plus être aligné derrière les États-Unis d'Amérique et qui demande la souveraineté industrielle numérique et à mettre le paquet pour qu'on puisse continuer à respirer sur cette planète, dans notre pays, c'est pas vraiment l'effacement de la France, c'est le moins qu'on puisse dire.
1: Bernard Cazeneuve a annoncé cette semaine, enfin, il a dit qu'il proposait sa candidature à l'élection présidentielle. Il a utilisé un mot devenu célèbre de Jean-Luc Mélenchon. Il parle à votre sujet et au sujet du RN d'un double dégagisme, dit-il, parce qu'ils se nourrissent l'un l'autre. Vous avez quelque chose à lui répondre?
0: Ouais, je vais lui dire quelque chose. Bon, au-delà de l'humanisme de Monsieur Cazeneuve, dont je vous rappelle que c'est lui qui a mis sur place en 2017 la loi où on tire pour refus d'obtempérer, ce qui fait qu'il y a 35 personnes, passagers de voiture, qui ont été tués depuis. D'accord? Donc, en termes d'humanisme, plus la mort de Rémi Fraisse, le moins qu'on puisse dire, c'est que c'est pas extraordinaire. Mais surtout.
1: Il y a des civils aussi qui sont morts dans
0: Toute personne qui se dit de gauche, et qui explique d'une certaine manière, qui renverra dos à dos le Rassemblement National, l'extrême droite, et une formation de gauche, ces gens-là ne sont pas de gauche. En réalité, ces gens-là sont de droite. Voilà la réponse que je fais à M. Cazeneuve. C'est uniquement pour essayer d'aller capter
1: un électorat. Pour vous, Bernard Cazeneuve est de droite. Il est de droite.
0: En disant ça, bien sûr. Donc, au deuxième tour, entre la gauche, entre un candidat de gauche et un candidat du RN, ils vont renvoyer dos à dos et laisser le pays à l'extrême droite. Enfin, tout ça n'est pas raisonnable. Surtout que ces gens-là prennent des responsabilités, puisqu'ils parlent, soi-disant, un électorat de gauche. Or, si l'électorat de gauche, évidemment, s'abstient au deuxième tour, là, il y a des chances que l'extrême droite,
3: l'espace de gauche.
0: Donc, je trouve que tous ceux qui se permettent d'avoir ce genre de discours, M. Cazeneuve, M. Glucksmann, il y en a d'autres, en réalité, c'est un discours qui favorise la droite et même l'extrême droite.
1: Pour la présidentielle, vous espérez rallier ce qu'on appelle la totalité du peuple de gauche?
0: Oh, plus largement, parce que on sait très bien que.
1: Les socialistes aussi, ceux qui ont des sensibilités socialistes, les sympathisants.
0: Par exemple, tout l'électorat qui a voté pour le programme de rupture du Nouveau Front Populaire qui nous a mis en tête en 2024, je pense qu'il est susceptible de revoter pour un candidat qui propose quasiment le
1: et
0: même
1: les
0: programme,
1: centristes
0: un programme
1: aussi.
0: De rupture.
1: Et les
0: là-dedans, aussi. Il y a des socialistes, il y a des gens qui ont voté socialistes.
3: Éric Coppel,
0: évidemment. Mais au-delà de ça, on s'adresse à tout l'électorat en France qui ne supporte plus ce qui vient de se passer depuis 2017, c'est-à-dire la captation des richesses par une noblesse d'argent et le fait qu'il manque terriblement d'argent, justement, pour les services publics, pour l'État, et que ce gouvernement, M. Macron, continue de proposer la même chose.
3: Éric Coquerel, voilà. Il y a quelqu'un qui s'invite dans cette campagne.
2: Oui, un autre personnage, mais qui n'est pas français, qui s'invite, et je suis curieux d'avoir votre avis là-dessus, c'est M. Elon Musk, qui est le propriétaire de X, anciennement Twitter, qui, sur X, a expliqué que Marine Le Pen était le dernier espoir de la France. Alors, ce n'est pas totalement une surprise, parce qu'il avait soutenu l'AFD, par exemple, en Allemagne, donc parti d'extrême droite allemand. Est-ce que ça vous a étonné d'abord et est-ce que vous auriez préféré qu'il soutienne un autre candidat défavorable qui veut faire turbuler le système, donc Jean-Luc Mélenchon?
0: Bien sûr, j'aurais préféré que M. Musk soutienne un candidat de gauche qui propose exactement l'inverse de ce qu'il dit. Écoutez, Monsieur Musk, il a une logique. Il a soutenu un candidat suprémaciste et raciste qui est M. Trump et maintenant il soutient en Europe les candidats suprémacistes et racistes.
2: Ça a voilà. Du poids d'après vous? Vu le poids
0: sur X, peut-être, ça peut favoriser, parce que je n'ai pas marqué. On parlait tout à l'heure de la cette loi sur la question de la perpétuité. Au moment même où on débattait sérieusement de cette question, il y avait des gens du RN qui tweetaient sur nos députés en disant que nous étions complices des violeurs d'enfants, etc. Tout ça, c'est sur X. Donc, vous voyez bien que quelque part, oui. Ça peut, à un moment donné, être une ingérence, et d'ailleurs, je pense qu'il faut faire très attention, par rapport aux prochaines élections,
1: vous
0: et favorisant l'extrême droite.
1: Vous craignez, pendant la campagne présidentielle, une manipulation du réseau social X?
0: Ah, c'est tout à fait possible. Alors là, c'est tout à fait possible. Je vais vous dire, je crains des ingérences étrangères, et dans les ingérences étrangères, tout le monde le sait, parce qu'il l'a même annoncé, on sait que la plupart viennent des États-Unis, en réalité.
1: Vous demandez quelque chose à l'État?
0: Notamment par rapport aux GAFAM.
1: Vous demandez quelque chose à l'État?
0: Une surveillance absolument accrue, qu'on ne recommence pas ce qui s'est passé par rapport au municipal, où je vous rappelle, plusieurs de nos candidats ont subi des ingérences étrangères, probablement venant d'Israël. Bon, ça a été dit après, mais ça n'a pas été protégé pendant. Donc je souhaite qu'on soit protégé de ça. Oui.
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5: Bonjour à tous, je suis ravie de vous retrouver pour cette nouvelle émission BFM Entreprise, l'émission qui plonge au cœur des boîtes tout au long de la semaine. Vous le savez, le lundi on parle de leadership, le mardi de ressources humaines, le mercredi de croissance, le jeudi de transmission. On va parler aujourd'hui de RSE, de ressources humaines, de politique d'inclusion dans l'entreprise. Comment rendre l'entreprise plus vivable, plus humaine? Vous allez voir qu'il y a de multiples situations où on peut agir. On va vous donner aussi des exemples. Mes invités ce midi, Christophe Margen, vous êtes membre de l'autre cercle et vice-président de l'EPBN, c'est l'European Pride Business Network. Bonjour Christophe.
6: Bonjour.
5: Ravi de vous avoir sur ce plateau. Benjamin Cormeret est à vos côtés, directeur de Tête à Tête, associé au groupe The Links. Tête à Tête, c'est la relation client. Hein.
6: C'est ça.
5: Bonjour. Ravi de vous retrouver, Benjamin. Et Flore Serré est avec nous également, directrice générale de Verbatim. Bonjour Flore, vous nous dites ce que c'est à nouveau Verbatim?
7: Prévention santé en entreprise.
5: Voilà, on est en plein dans les sujets. Inclusion, RSE, prévention santé, plein de sujets dans cette émission. C'est parti.
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5: Et on commence tout de suite par une question précise de François. Quelles sont les premières actions simples qu'une entreprise peut mettre en place pour favoriser un environnement de travail plus inclusif, Christophe?
6: Alors, avant de répondre effectivement à cette question, il faut être déjà dans la sincérité. Avant de définir les actions à mettre en place, il faut être dans la sincérité, il faut être dans la récurrence. Et ensuite, effectivement, les entreprises ont un tas d'outils, d'actions simples. Ça va de la sensibilisation auprès des salariés, des collaborateurs, des collaboratrices. Ça va aussi au niveau qu'il faut lancer un signal fort au niveau du management. Donc, ça doit vraiment venir du top management, de la direction. C'est pas forcément apporté par les RH ou par les RSE. Ça doit vraiment être sur l'ensemble de l'entreprise. Et ensuite, ça va être effectivement faire de la communication inclusive, s'assurer que les procédures RH sont inclusives, où on va pouvoir en fait diffuser l'ensemble des accès à la mutuelle, des accès au congé parentalité à l'ensemble des collaborateurs, collaboratrices.
5: On va compléter avec la question d'Esteban. Pour vous, Benjamin, la RSE est devenue incontournable, hein, mais beaucoup de dirigeants de PME ont le sentiment de ne pas savoir par où commencer. Selon vous, quelles sont les premières actions qui ont le plus d'impact sans nécessiter des moyens considérable. Même vous l'avez mis en place chez Tête à Tête. Donc, dites-nous par où vous avez commencé, par exemple.
7: Bah déjà, en ne me mettant pas une pression inutile, oui. ça commence par ça. Donc, la RSE, beaucoup de dirigeants se disent, oh là là, il va me falloir un label, je vais commencer par écrire une stratégie de 50 pages. Non, en fait, oui. La question qu'il faut se poser, c'est quel impact mes décisions de dirigeants vont avoir sur les collaborateurs, les clients et mon territoire. Et le conseil que je donne, c'est de se rapprocher des personnes les plus proches de soi au quotidien, c'est les collaborateurs. Donc, commencer par s'intéresser aux conditions de travail des collaborateurs. C'est des choses très simples comme la flexibilité des horaires, la mise en place du télétravail, on le sait, mais toutes les activités ne le permettent pas.
5: C'est vrai.
7: Et puis, plein de petites choses qui peuvent améliorer le quotidien des collabs. La RSE, pour moi, elle commence là où quand le dirigeant s'intéresse aux collaborateurs, uniquement. Et puis après, on peut structurer la démarche.
5: Et on se donne le droit peut-être de se planter tout simplement, de revenir en arrière, peut-être en fonction, je ne sais pas, Christophe, du résultat de l'entreprise, parce que deux entreprises ne se ressemblent pas.
6: Ah non, chaque entreprise, chaque organisation, effectivement, va être bien, bien différente, avec des enjeux, des contextes économiques, selon ses expansions, selon ses lieux d'implantation. Effectivement, donc l'entreprise va chercher à peut-être mettre en place effectivement une politique de diversité et inclusion au niveau de son siège, mais elle doit s'assurer que ça soit porté par l'ensemble effectivement de ses filiales à l'étranger. Donc en fait, il y a vraiment l'entreprise doit s'adapter, mais ça doit être vraiment sincère et récurrent, quoi. C'est quelque chose qui doit vraiment être pris au niveau global de la stratégie.
5: Alors, il y a Arnaud qui nous demande, et je trouve que c'est une bonne question, nous avons des collaborateurs de 20 à plus de 60 ans, Flore. Est-ce qu'on peut vraiment avoir une seule politique d'inclusion pour tout le monde? C'est une excellente question. L'entreprise, c'est intergénérationnel.
8: Oui, exactement. Alors, effectivement, on peut avoir un socle, mais en réalité, il faut surtout répondre, comme vous l'expliquiez, aux enjeux de vos collaborateurs. Et là, moi, je trouve qu'une démarche, plutôt d'aller regarder quel est le profil dans vos équipes, parce que ce n'est pas du tout les mêmes enjeux. Si je prends l'exemple des les plus jeunes générations, moins de 30 ans, en fait, là, il va falloir s'intéresser plutôt à des sujets de précarité financière, de précarité de logement ou de santé mentale. On sait combien les jeunes aujourd'hui sont impactés en termes de santé mentale. Mmh. Si vous avez plus de 30, 40 ans, là, on va aller plutôt s'intéresser aux sujets de parentalité, voire de non-parentalité et de sujets de charge mentale. Et puis plus tard, après, ce sera des sujets d'aidance ou même des sujets plus de maladies chroniques. Et c'est un peu comme ça qu'on va venir finalement toucher et avoir de l'impact par rapport à ces collaborateurs.
5: Il y a des conséquences, évidemment, sur la prise en compte de ces sujets-là. Mehdi nous demande, les jeunes générations accordent une importance croissante aux engagements sociétaux de leur employeur. Est-ce que vous constatez que la RSE est aujourd'hui devenue un véritable levier de recrutement et de fidélisation, Benjamin?
7: Clairement, ça nous permet d'être attractif, surtout auprès de ces générations. Aujourd'hui, il y a deux profils. Il y a le candidat et puis le candidat recruté qu'il faut fidéliser. Donc, être attractif, il faut l'être. Par la RSE, un candidat va s'intéresser à différents critères, à savoir avec qui il va travailler. Donc, qui va le manager, ça l'intéresse. Dans quel environnement il va travailler, quelles conditions il va avoir, et surtout si tout ça réuni va impacter son équilibre perso. Ça, c'est clair, ils sont très vigilants là-dessus. Donc, il faut mettre des choses en place. Mais une fois qu'on a mis ça en place et qu'on les a attirés, comment on les fidélise? Nous, clairement, on n'a pas inventé de choses. Hein. C'est le bien-être des collaborateurs. Et donc, vous parlez d'être vrai, c'est l'incarnation, et ça commence par le dirigeant, d'incarner les choses. c'est d'être présent aux événements qui vont fédérer et pas simplement en organiser, parce que ça suffit pas. Des after work, ceux où il n'y a pas grand monde, c'est quand l'encadrement n'est pas présent en fait. Donc il faut s'y inscrire. Et puis plein d'autres choses sur, on met du coaching sportif, du massage, des massages sur le temps du déjeuner. Voilà, c'est des choses qui permettent aux collaborateurs de se sentir bien dans l'entreprise. Souvent, j'aime dire que un collaborateur qui reste, c'est un collaborateur qui vit le quotidien dans l'entreprise et qui est acteur du quotidien.
5: Autre exemple peut-être à mettre en place. Léa nous demande, le mentorat ou le sponsoring des talents issus de groupes sous-représentés est-il une pratique qui peut ou qui fait réellement ses preuves? Christophe?
6: Alors oui, et là je vais vraiment prendre ma casquette européenne, hein, donc de cette European Pride Business Network, qui est un regroupement, un réseau d'associations, de 28 associations sur 24 pays en Europe, pour se renforcer, capitaliser, s'aider entre nous sur ces bonnes pratiques. Et on le voit sur différents pays européens lors de différents événements, que en fait toute cette partie de mentoring, par exemple, parce qu'on a développé un programme de mentoring au niveau européen, on voit bien tout le bénéfice, la valeur ajoutée, ce qui est apporté au niveau à la fois du mentee, donc du jeune professionnel qui est mentoré, et à la fois aussi du mentor. Et on a surtout en fait développé, en se basant sur l'exemple français en Europe, dans ce qu'on appelle les rôles modèles, pour avoir en fait effectivement des personnes qui vont incarner, qui vont se rendre visibles, pour montrer que voilà, ben, qu'on peut être une personne LGBTQIA+, et on peut être dirigeant, dirigeante, directeur, directrice, effectivement. Et ça va permettre, on parlait beaucoup de la jeune génération qui a des attentes beaucoup plus importantes aujourd'hui, ou complètement différentes de peut-être d'une autre génération. Et c'est vrai que de savoir que tel ou tel dirigeant, dirigeante d'entreprise va être visiblement LGBTQIA+, et ben ça permet de déplafonner, ça permet de rendre en fait le champ des possibles un peu plus large.
7: Je réagis, mais on a mis en place chez Tête à Tête ce qu'on appelle l'Inclusoom. En fait, c'est une communication mensuelle où on met à l'honneur effectivement quelqu'un qui a connu un parcours d'inclusion. Ça dépend, ça peut être une personne en situation de handicap, que ce soit chez nous ou dans sa vie professionnelle même avant. Et on met ça en lumière. Et clairement, ça vient lever plein de non-dits sur des situations. Au contraire,
5: il y a des bonnes idées à prendre de part et d'autre sur ces questions-là. Il faut regarder un petit peu ce qui se fait. On verra justement comment ça se passe au niveau de l'Europe, s'il y a des bonnes pratiques à appliquer dans nos entreprises. Il y a Lison qui vous demande, alors là c'est une question très concrète, de salarié. Je suis en parcours de PMA, j'hésite à en parler à mon manager. Les entreprises sont-elles aujourd'hui suffisamment sensibilisées à ce type de situation, Flore?
8: Oui, effectivement, ça reste un sujet qui reste tabou, alors même que finalement ça concerne beaucoup plus de personnes qu'on ne pense. Aujourd'hui, on estime que c'est un couple sur quatre qui a des difficultés à concevoir. Donc c'est quand même énorme. Oui. Et quand on passe justement par ces parcours de PMA, on a de nombreuses, en tout cas collaboratrices, qui nous disent que ça les impacte dans leur quotidien. Et c'est pas juste les rendez-vous médicaux, c'est aussi tous ces traitements qui viennent impacter finalement la qualité de vie. Mais là, moi, j'ai une bonne nouvelle pour cette auditrice, parce que il y a la loi qui a progressé sur ce sujet en juillet du coup 2025. Maintenant, en fait, les collaborateurs auront le droit de s'absenter pour se rendre aux rendez-vous médicaux qui sont prévus dans le cadre de l'assistance médicalement, enfin de la PMA, du parcours de PMA. Mmh. Et ça, c'est et pour la salariée et pour le conjoint. Donc on voit que la loi avance et les pratiques d'entreprise suivront.
5: Oui, on voit que ce sont des situations souvent personnelles, on a du mal à en parler, mais il faut passer ce pas. Christophe?
6: Et oui, juste pour rebondir, effectivement, c'est tout le lien effectivement dans des actions pratiques à mettre en place, effectivement cette sensibilisation qu'il faut faire dans le monde de l'entreprise, effectivement pour accompagner donc avec les couples de GPA, qui peuvent être aussi des couples de même sexe, et effectivement qui font appel à la GPA à l'étranger, et donc en fait de s'assurer que les procédures RH, en fait, effectivement, l'accompagnement, parce que du coup, ça va, quelqu'un qui va faire qui va rentrer dans une procédure de GPA, va devoir quelque part faire son coming out si la personne n'était pas visible, et donc il faut vraiment s'assurer que cet environnement soit suffisamment bienveillant pour que les personnes puissent en parler. Effectivement, moi j'ai des exemples, effectivement les collègues, se sentent bien, donc ils m'ont fait part de leur projet de GPA, et donc en me disant, voilà, avec mon partenaire on a ce projet-là, et c'est pour ça que c'est important, cette sensibilisation au niveau des salariés.
5: De façon générale, de là où vous vous placez, est-ce que vous constatez, alors il y a la loi qui avance, vous venez de le dire, mais est-ce que vous constatez que les patrons d'entreprise, les gouvernances, commencent à prendre vraiment ces sujets-là, l'inclusion, la RSE, le bien-être de leurs salariés à cœur, que ça rentre dans leur priorité, même si on sait bien que la priorité d'une entreprise, c'est l'économique, mais quand même, ça rentre dans leur logiciel, Benjamin.
7: Bien sûr, moi je viens d'intégrer un collectif de dirigeants qui s'appelle les dirigeants responsables de l'Ouest, et effectivement ça fait partie des sujets prioritaires que nous traitons dans les instances, parce qu'effectivement, la prise de conscience doit se faire par les dirigeants, mais très très vite redescendre sur les strates managériales. La prise de conscience, au-delà de la loi, c'est le management qui doit être à l'écoute pour relayer aux ressources humaines, parce que, ok, la loi nous aide, mais il y a plein d'autres sujets que la PMA, qui doivent être facilités par des managers. Il ne suffit pas de décréter « Ok, c'est un sujet dont on peut parler dans l'entreprise », c'est donner la facilité de le faire.
5: Christophe ?
6: Oui, et donc juste pour rebondir, effectivement, aujourd'hui, c'est vrai qu'on a depuis quelques années, on voit un peu des vents contraires sur les politiques de diversité et inclusion, mais en fait, même au niveau européen ou au niveau français, les entreprises vont continuer leur démarche envers la diversité et inclusion, mais lorsqu'elles ont compris que en fait, la diversité et inclusion, ce n'est pas juste un sujet, je le redis, effectivement, RH ou RSE, mais c'est un sujet aussi de performance économique, de compétitivité, d'attirer les talents, et donc de s'apercevoir que c'est effectivement aujourd'hui, c'est un investissement aujourd'hui, on reparle des jeunes générations qui vont être beaucoup plus exigeantes sur ces sujets de société, que ça soit le changement climatique, la sécurité alimentaire, la diversité et inclusion, elles vont être beaucoup plus exigeantes. Donc vraiment, les entreprises qui continuent aujourd'hui, malgré les vents contraires, elles ont compris qu'en fait, c'est un investissement pour du long terme, pour de la performance, pour de la compétitivité.
5: Flore, quel est votre avis sur cette prise en compte ?
8: Oui, justement, effectivement, j'allais aussi rebondir, parce que moi, je vois effectivement que ces politiques diversité et inclusion, à l'origine, elles étaient quand même beaucoup axées sur le recrutement, aller trouver justement, permettre le recrutement de catégories de salariés qui étaient discriminées. Et en fait, au fur et à mesure, on voit que de nouveaux défis en fait émergent, et moi en tout cas ce que me disent mes clients, c'est surtout aussi la considération, enfin le sujet du maintien durable dans l'emploi. Un peu ce que vous disiez au démarrage, c'était une fois qu'on a recruté, comment on garde en fait nos talents et comment on les aide dans les circonstances difficiles de leur vie, parce qu'il faut effectivement aussi se rendre compte qu'on a de nombreuses vulnérabilités, fragilités qui viennent impacter les salariés, que ce soit en santé mentale, ces sujets de fertilité, mais bien d'autres sujets, et donc quand on veut effectivement accompagner ses salariés tout au long d'une carrière, en fait, on n'a pas d'autre choix que de mettre en place une stratégie de long terme.
7: C'est un sujet fil rouge, en fait. Il doit pas, ces sujets-là ne doivent pas arriver au compte-gouttes et en fonction d'un événement qui a lieu dans l'entreprise. Ça doit être discuté en permanence et à chaque instance d'une direction. En
5: fait. Et comme on le disait, il y a un impact économique. Il y a Will qui nous demande, on oppose souvent performance économique et engagement sociétal. Avec votre expérience, diriez-vous qu'une bonne politique RSE est aujourd'hui un coût supplémentaire ou plutôt un vrai investissement pour l'entreprise?
7: Un énorme coût. Non, évidemment que non.
5: Il y a un coût. Enfin,
7: alors,
5: il y en
7: effectivement,
5: a un,
7: c'est associé à des dépenses de temps financières, mais clairement, ça va améliorer déjà l'engagement des collaborateurs. Mmh. Donc ça va réduire le turnover, l'absentéisme. Mmh. Donc votre coût devient un investissement déjà. Ça, c'est sur la partie collaborateur. Mais il y a aussi les clients. Nous, aujourd'hui, entreprise, lorsqu'on s'inscrit dans une démarche RSE structurée, eh bien, on va devenir attractif et compétitif vis-à-vis de ses clients ou prospects. On nous interroge de plus en plus sur notre politique inclusive, sur la manière dont on va utiliser l'intelligence artificielle, le bilan carbone. Bref, il y a tout un tas de sujets sur lesquels nous sommes interrogés. Et donc, lorsqu'on structure notre démarche, on devient plus crédible aux yeux de ses clients. Donc, pour moi, la RSE va permettre d'être attractif vis-à-vis des collaborateurs, crédible vis-à-vis des clients prospects, solide dans notre développement. Et donc, in fine, c'est plus un sujet de communication, c'est un sujet de compétitivité. Je vous rejoins là-dessus.
5: C'est intéressant, parce que ça veut dire qu'il y a des écosystèmes qui se créent et qu'ils se créent aussi, notamment sur ces critères-là. On parlait tout à l'heure de, finalement, notre positionnement par rapport à l'Europe dans ces sujets-là. Christophe, il y a Julien qui dit, à l'échelle européenne, quel pays vous semble aujourd'hui le plus avancé en matière d'inclusion des personnes LGBTQIA+ en entreprise, et quelles bonnes pratiques la France pourrait-elle s'approprier, Christophe ?
6: Alors, il y a beaucoup d'exemples, effectivement, et ça, c'est l'avantage, effectivement, de ce réseau, la European Pride Business Network, de s'inspirer les uns les autres, de voir qu'est-ce qui est fait dans différents pays, en plus dans des contextes complètement différents, que vous soyez en France, en Bulgarie, en Lituanie ou en Espagne. Et en Espagne, typiquement, aujourd'hui, ils ont été très loin avec une loi en 2023, pardon, qui permet, effectivement, qui donne qui demande des obligations aux entreprises de sensibiliser, de former, de travailler sur ces sujets. Alors, c'est toujours délicat, en fait, de vouloir réclamer une nouvelle obligation, une nouvelle directive européenne.
5: Mais c'est par là que ça passe, on le sait.
6: Voilà. Il faut aller par là, mais oui. il faut, du coup, c'est ce qu'on essaie toujours de faire, d'avoir une approche modérée, pragmatique, d'accompagnement de l'entreprise, parce qu'effectivement, on voit que sinon, on pourrait avoir des freins, des objections sur ces différentes obligations. Mais c'est vrai qu'aujourd'hui, l'Espagne, et puis ça a été encore noté par un autre réseau qui s'appelle donc ILGA Europe, qui a classé effectivement l'Espagne en numéro un. C'est vrai qu'en fait, cette obligation de négocier, de mettre en œuvre des mesures spécifiques garantissant l'égalité, ça, c'est quelque chose dont on pourrait s'inspirer.
5: C'est intéressant parce que l'Espagne est en avance sur beaucoup de sujets, alors qu'elle a basculé à un moment parce qu'elle a pris conscience de son retard. Elle était très en retard sur ces sujets-là. Et d'un coup, elle est devenue quasiment l'exemple européen sur beaucoup de sujets sociétaux.
6: Exactement. En fait, l'Espagne s'est développée très rapidement en fait en termes de le mariage pour tous a été effectivement accepté en Espagne bien avant.
5: Les violences faites aux femmes, les
6: violences effectivement, sur la prise en compte effectivement de toutes ces remontées. Et là, les statistiques aujourd'hui sur ces enjeux sociétaux en fait montrent effectivement le leadership aujourd'hui que prend l'Espagne par rapport à d'autres pays européens. Après, il y a d'autres pays européens qui avancent malgré tout, malgré un contexte compliqué sur des gouvernements peut-être moins favorables, mais qui arrivent à avancer grâce à la société civile et grâce aux entreprises. Mmh. Nous, on croit beaucoup à l'impact et à l'influence que peut avoir l'entreprise sur les aspects sociétaux.
5: Bon, écoutez, si on attendait les politiques, on sait que l'entreprise, elle avance vite et qu'elle avance plus vite et est très résiliente par rapport au contexte. Une question intéressante de Béatrice, question de salarié en tant que salarié, parce que ça montre à quel point il faut avoir confiance dans son entreprise. Je souffre d'endométriose, je préfère ne rien dire au travail. Est-ce que beaucoup de salariés choisissent encore de cacher certaines difficultés de santé? On est dans cette bascule-là, c'est-à-dire à un moment où les entreprises, on leur fera confiance sur ces sujets-là, les salariés s'en ouvriront peut-être davantage, Flore.
8: Oui, effectivement, on sait que c'est quelque chose... il y a encore beaucoup de tabous sur, plus globalement, les maladies chroniques et l'endométriose en fait partie. Ce qui se passe sur ce type de maladie, c'est que du coup, moins finalement c'est connu, moins on peut accompagner en fait ces personnes. Et l'endométriose, c'est pas un petit sujet, c'est une femme, quasiment une femme sur 10.
5: Très empêchée, un certain nombre de jours dans le mois.
8: Des douleurs invalidantes, oui. Alors même que l'entreprise peut effectivement faire une énorme différence dans la vie de ces femmes, déjà en organisant effectivement des actions de sensibilisation, voire de dépistage, parce qu'il faut savoir que sur ce cas précis de l'endométriose, c'est quasiment 7 ans d'errance médicale. Mmh. Or, en fait, quand on fait justement, nous on le fait sur le terrain, des campagnes de sensibilisation ou des bilans de santé, on arrive à détecter et on peut commencer justement à améliorer la qualité de vie de ces personnes. Et puis le deuxième point, c'est que l'entreprise, une fois qu'elle a connaissance de ses circonstances, elle a plein de leviers à sa disposition, de la flexibilité, notamment télétravail, sur ses périodes de mois. Enfin, il y a plein de leviers en fait, que l'entreprise peut activer et ça permet aux salariés de rester dans son emploi et de garder en fait, à l'entreprise de garder ses talents-là.
7: Moi, je pense qu'effectivement, le dirigeant a un devoir de sensibilisation et pour preuve, nous sommes passés de 2% de personnes en situation de handicap à 6%. Et sans recruter. En fait, simplement...
5: On les a identifiés.
7: Exactement. Mmh. On a fait des campagnes de communication, on a fait venir des organismes, on a sensibilisé, on a, par du discours sincère et de l'implication, montré que, effectivement, c'était pas un sujet tabou. Certaines personnes ne pensaient pas être en situation de handicap.
5: Mmh. Et en fin de compte... Un mal de dos peut être un handicap. Il y a énormément de situations qui sont couvertes par ça.
7: Exactement. Et tout ça, évidemment, en restant discret, parce que certaines personnes ne souhaitaient pas communiquer, mais elles se sont senties écoutées et reconnu par l'entreprise.
5: Oui, Christophe.
6: Oui, et juste pour ajouter ce qu'a dit Flore et Benjamin, c'est qu'en fait, on s'aperçoit, quel que soit le champ sur lequel on travaille par nos organisations ou par nos associations, en fait, l'important, c'est vraiment effectivement cette sensibilisation et de pouvoir visibiliser et de pouvoir permettre aux gens de s'exprimer et de pouvoir dire pour qu'on puisse agir du coup, parce que si on ne met pas les mots ou si on ne visibilise pas, en fait, du coup, le problème ne sera pas réglé.
5: Une question que pourrait se poser un chef d'entreprise, et Éline nous pose la question. Les attentes des salariés en matière d'inclusion sont-elles les mêmes partout en Europe, ou est-ce que vous constatez des différences culturelles importantes? Parce qu'on le voit rien que dans cette émission, le nombre de situations que cela concerne est énorme et très divers. Donc est-ce que finalement les sujets sur lesquels on s'appuie en France, ce sont les mêmes que ceux de l'Espagne, ce sont les mêmes que ceux de l'Allemagne? Christophe, d'après ce que vous observez.
6: Exactement. Alors, effectivement, par rapport à l'observation sur les différents pays membres de l'European Pride Business Network, de l'EPBN, on s'aperçoit effectivement que les aspirations sont les mêmes. En fait, les gens, les jeunes, les moins jeunes, veulent pouvoir être eux-mêmes, elles-mêmes au travail et veulent pouvoir, en fait, demander un bien-être, effectivement, à pas avoir à se cacher, etc. Oui. Et ça, alors, après, selon le contexte, par contre, ça va être plus compliqué, mais les aspirations, au final, sont les mêmes. Que je discute avec nos collègues en Bulgarie ou en Pologne, en fait, ils vont avoir les mêmes envies, les mêmes besoins de juste être eux-mêmes, elles-mêmes au travail, quoi.
5: Accepter toute situation, voilà. Finalement, ouvrir l'état d'esprit pour que toute situation un petit peu différente ou difficile soit acceptée en réalité.
6: Et la grande barrière qu'on voit un peu partout, c'est de se dire que ce n'est pas, parce que souvent on nous oppose que c'est un sujet de vie privée, mais non, bien sûr qu'on ne va pas parler, pour les personnes LGBT, on ne va pas parler de sexualité, mais on va parler de vie affective, de vie amoureuse, effectivement, de vie associative, en fait, comme tout à chacun. Et c'est là qu'on veut effectivement que les gens puissent être eux-mêmes dans un environnement bienveillant.
5: Parce qu'il y a un impact, évidemment. Claire nous dit, en tant que manager, comment repérer les situations de fragilité avant qu'elles ne se traduisent par un burn-out, un arrêt maladie, un départ de l'entreprise. Et ça, après, ça devient des sujets bien plus concrets pour le management et le dirigeant, bien sûr, Flore.
8: Oui, il y a pour moi trois un peu signes avant-coureurs et que d'ailleurs qu'on retrouve dans tout un tas justement de vulnérabilités, que ce soit des sujets de santé ou autres. Le premier qu'il faut regarder, c'est le lien qui s'effrite entre le salarié ou la salariée avec son équipe.
5: Ça, un éloignement.
8: Ça veut dire une personne qui commence à ne plus aller déjeuner, ne participe pas aux événements collectifs, qui se replie sur elle-même. Ça, c'est un premier signe. Le deuxième signe, c'est vraiment la partie, j'appelle ça la cadence qui se déraille. C'est-à-dire, c'est une personne qui va commencer à être de plus en plus en retard, qui va commencer à oublier des deadlines, qui va ne plus arriver à suivre, qui ne sait plus prioriser ses dossiers. Ça, pareil, ça fait penser qu'il y a derrière une vulnérabilité. Mmh. Et puis, le dernier point, c'est ce que j'appelle ça le cerveau en surchauffe. Et donc là, on a une personne en face qui commence à avoir un changement de comportement, irritabilité, des réactions qu'on ne comprend plus. Là, si on a ces trois signaux-là, il faut s'inquiéter. Ça ne veut pas forcément dire que c'est un burn-out, mais il faut aller creuser. Et c'est effectivement souvent en entreprise le rôle du manager d'aller émettre une alerte pour aider ce salarié.
5: J'ai un dernier point parce qu'il nous reste 2 minutes et je trouve la question de Sonia très intéressante. L'intelligence artificielle transforme rapidement le monde du travail. Comment faire en sorte qu'elles soient un facteur d'inclusion et d'amélioration des conditions de travail plutôt qu'une source d'exclusion ou d'inquiétude, Benjamin ?
7: Je dirais qu'une IA responsable, c'est une IA déjà qui embarque tout le monde. Donc, nous, ce qu'on a fait, c'est qu'on a formé 100% des collaborateurs.
5: J'allais dire, c'est pas l'IA qui embarque, c'est l'équipe dirigeante.
7: Oui, tout à fait. Mais on a déjà formé 100% des collaborateurs à l'usage de l'IA générative. Ça, c'est avant même d'intégrer n'importe quel outil. Ils utilisaient des ChatGPT et autres LLM. Donc ça a été la première chose à faire. Et ensuite, on a pris le prisme de l'IA symbiotique. Presque 2 minutes, je vais pas, mais c'est l'IA au service de l'humain. C'est-à-dire que on s'est dit comment on augmente l'humain, comment l'IA l'aide à gommer toutes ces tâches qui l'agacent au quotidien, des comptes rendus, aller chercher une information, le rendre plus performant et rendre remettre l'humain au centre de tout. C'est-à-dire le téléconseiller qui converse plus, le manager qui coache mieux, qui identifie plus de risques psychosociaux, des responsables qui prennent des décisions éclairées grâce à l'analyse de l'IA. En somme, l'IA au service de l'humain.
5: C'est quelque chose auquel vous faites attention de votre point de vue, Christophe, le développement d'IA dans l'entreprise par rapport à ces sujets-là.
6: Oui, parce qu'en fait, on va y retrouver aujourd'hui dans l'IA pas mal de biais inconscients, effectivement, parce qu'après, tout dépend qui est derrière, effectivement, pour mettre en place ces outils.
5: Il n'y a déjà pas de femmes au board, alors c'est pour vous dire.
6: on a
5: déjà des problèmes à ce niveau-là.
6: On va retrouver effectivement les travers, effectivement, de cette IA. Donc en fait, on se doit, la société civile, les associations, quels que soient les pays européens, d'être vigilants et de faire ce plaidoyer pour s'assurer que l'IA, en fait, parce qu'en toute façon, on ne pourra pas faire contre, il va falloir qu'on travaille avec l'IA, clairement, mais qu'il faut que cette IA, effectivement, soit humaine et soit inclusive.
5: Ouais. Accompagner aussi ce développement-là. Merci à tous les trois d'être venus dans cette émission. Christophe Margaine, membre de l'Autre Cercle. On n'a pas dit ce que c'était que l'Autre Cercle, concrètement.
6: Alors, l'Autre Cercle, c'est l'association française dédiée à l'inclusion des personnes LGBTQIA+, dans le monde du travail.
5: Et vice-président donc, de l'European Pride Business Network. Merci Benjamin Cormeret, directeur de Tête à Tête, associé au groupe The Links. Et Flore Serré, directrice générale de Verbatim. Merci beaucoup à tous les trois d'être venus dans cette émission. On se retrouve à 12h30. Passez une très bonne journée sur BFM Business.
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11: Bonjour, bonjour et bienvenue dans La France à tout pour réussir, émission spéciale ici à Cap PME. Nous sommes à Station F, un événement organisé par BFM Business en cette fin mai 2026. Avec nos invités, on va continuer à découvrir de belles PME françaises qui réussissent, mais aussi interroger leurs dirigeants sur leurs attentes, leurs espoirs, mais aussi leurs craintes à un an de la présidentielle. Mes invités, Loïc Hénaff, le PDG du célèbre groupe breton Jean Hénaff, d'Épaté bien sûr, mais pas seulement. On parlera de la diversification de l'entreprise, mais aussi des combats de Loïc Hénaff pour le Made in Bretagne et pour la préférence française dans les commandes publiques. Voilà un très beau sujet de débat pour les candidats à l'Élysée. Avec nous également Jordan Tourneur, directeur général de Vanderschouten, un groupe textile présent dans le Nord depuis presque 80 ans. Un groupe qui a su résister aux nombreuses tempêtes traversées par le secteur, qui a fait aussi de la croissance externe et qui a même relocalisé une partie de sa production. Et puis enfin avec nous Fabrice Le Sachet, entrepreneur lui aussi, mais aussi porte-parole et vice-président du MEDEF en charge de l'Europe. Le MEDEF qui nous accompagne dans cette première édition de Cap PME. Et je commence d'ailleurs avec vous. Bonjour Fabrice Le Sachet.
12: Bonjour Jérôme.
11: Vous êtes donc un des porte-parole et vice-président du MEDEF en charge de l'Europe. Je rappelle que le MEDEF nous accompagne dans cette édition. Vous êtes aussi un entrepreneur, toujours président et fondateur d'AERA. On est là dans les négociations et
12: les certificats de produits environnementaux.
11: Environnementaux en Afrique. Vous êtes aussi le président de 3F dans le logement social. Alors comment vous, en tant que et entrepreneur et vice-président du MEDEF, vous vivez cette période toujours un peu spécial où les choses peuvent à la fois se figer et se tendre, qui sont les mois qui précèdent une présidentielle? Comment est-ce que le MEDEF le vit?
12: Tout d'abord, il y a une situation économique qui est difficile dans un certain nombre de secteurs, pas qu'en France, en Europe et à l'échelle mondiale. Il y a des difficultés qui sont pas liées qu'à la crise qu'on connaît à Hormuz, qui sont liées à des transformations, à des bascules géopolitiques. On a des surcapacités chinoises, tout le monde le sait, qui posent des grandes difficultés. On a des concurrences déloyales qui viennent déstabiliser des filières industrielles entières. On a des chaînes de valeur qui ont été fragmentées, éclatées, qui sont utilisées contre nous aujourd'hui. Et puis on a de l'autre côté le géant américain avec la Pax Americana qui s'est terminée. On a le géant américain qui se recroqueville et puis qui a une approche assez agressive d'un point de vue commercial. Je parle pas de tous les autres pays et des transformations technologiques. Donc on a tout ça absorbé en même temps, des chocs d'investissement avec beaucoup d'incertitudes et d'instabilité. Et pour investir, normalement, c'est pas ce qui est le mieux. Et donc on a de l'attentisme au mieux. Et au pire, on a de la destruction de capacités industrielles, de la destruction d'emplois. On voit le chômage qui remonte. Et on voit des taux d'épargne, d'ailleurs, chez les particuliers qui sont très élevés parce qu'il y a un manque de confiance et de capacité à se projeter dans l'avenir. Donc, on espère que le débat des présidentielles va traiter des bons enjeux au bon niveau pour permettre à la France de réussir.
11: Et c'est quoi les bons enjeux au bon niveau? On avait ce matin Patrick Martin qui était dans la matinale. Il a remis à l'ordre du jour la TVA sociale. Certains n'en veulent pas. Lui a dit que ça peut être très efficace. Quelle est la position du MEDEF là-dessus?
12: Mais ça fait 40 ans qu'on connaît les sujets et d'ailleurs qu'on a à peu près les solutions. Le problème, c'est l'exécution. Sur 3500 milliards de dettes, il y a 2000 milliards qui sont liés aux retraites. On le sait. Mais cette question n'est pas tranchée. Ou alors, quand on la tranche, on revient en arrière. On a suspendu les 64 ans pour revenir à 62 ans, mais on a aussi suspendu la réforme Touraine, qui permettait d'accroître les durées des trimestres de cotisation. Et donc, tous nos voisins européens traitent ce sujet en augmentant l'âge de départ légal. Nous, on revient en arrière. Et on sait que la dépense sociale, parce qu'il faut aller sur les grosses dépenses, on ne peut pas perdre notre temps sur tous les sujets. Donc, ce qu'il y a de majeur en France, c'est la dépense sociale. Ça, c'est pour la partie dépense. On doit la modérer. Il y a des sujets comme le vieillissement de la population, il n'y a pas le financement de la dépendance. Modérer ne serait-ce que la hausse, voire réussir à baisser, ça serait idéal. Revoir le financement, parce qu'aujourd'hui, c'est énormément sur le travail. Et donc, il faut que la collectivité prenne en charge aussi. Et puis, on ne peut pas être que sur la défensive. Les pays qui réussissent, c'est les pays qui vont chercher des contrats, de la croissance. On a une croissance qui est molle. Et donc, il faut qu'on puisse parler aussi d'export, d'internationalisation, de compétences, d'innovation, d'investissement, de R&D. Et tout ça, c'est ce qui peut nous faire gagner du business, des parts de marché, des contrats. Et on ne s'en sortira pas par simplement des économies. Il faut aussi qu'on produise plus dans notre pays et plus de valeur ajoutée.
11: Je relisais une des tribunes dont vous avez été signataire, c'est à la fin 2025. Trop, c'est trop, nous refusons de voir la France s'enliser. Il y avait pêle-mêle les emportements fiscaux de certains partis politiques. On ne travaille pas assez. Nos impôts de production beaucoup plus élevés que la moyenne européenne. Le niveau des charges employeurs, la folie réglementaire et normative et l'instabilité politique depuis la dissolution. Ça, c'était en décembre. On est à la fin mai. J'ai pas l'impression qu'il y ait beaucoup de sujets qui avancent en votre sens.
12: Oui, mais il faut faire attention aussi de pas. Il faut être très lucide. Donc, la France évolue dans une direction par rapport à d'autres pays qui n'est pas extrêmement favorable, mais on a, à l'échelle des entreprises, quelques réussites. On a des secteurs, certains secteurs qui réussissent bien.
11: Les
12: services,
11: notamment.
12: On a aussi des pépites, notamment des PME. Ouais. Et donc, il ne faut pas dire que tout est foutu.
11: Ah, mais bien sûr
12: que non. Il y a plein de motifs d'espoir. Il y a plein d'entrepreneurs à succès. Et il suffit de faire quelques réglages. J'insiste, il suffit de faire quelques réglages pour que notre pays soit sur le toit du monde. On a des PME, des ETI, des grands groupes et même des start-up et des toutes petites entreprises qui ont des expertises de niche, qui savent se battre dans la compétition internationale, qui remportent des compétitions, des contrats, c'est des compétitions tous les jours. Et donc, il faut s'inspirer de ça et rechercher comment on peut élever la valeur, c'est-à-dire pour une heure produite par un salarié français, comment on peut faire que cette valeur

0: prise de conscience, le nombre de rapports qui ont été faits sur l'état des finances publiques. Je veux dire, on pourrait caler, c'est des armoires normandes de rapports, hein, on peut caler des tables de 3 tonnes. Donc, le problème, c'est pas le constat, c'est pas l'analyse, c'est pas les pistes de solution. Le problème, c'est la capacité collective à le faire. Et il y a des rapports de force politiques qui aujourd'hui peut-être empêchent de le faire, mais il faut, et c'est ça, on appelle nos élus à avoir un certain aussi courage. Après, est-ce que les Français votent pour ça? C'est le serpent qui se mord la queue, donc on doit convaincre aussi nos compatriotes de ça, en faisant de la pédagogie, en étant didactique, en expliquant les grandes masses. C'est pour ça que le président du MEDEF, Patrick Martin, a évoqué le sujet du pouvoir d'achat, le sujet de l'emploi des jeunes, parce qu'on doit s'adresser aux préoccupations quotidiennes, au logement, aux dépenses contraintes, et c'est ce qu'on fait. En fait, il faut qu'il y ait un business plan pour la France, et le MEDEF, c'est un lieu où on peut construire ce business plan.
1: Vous parliez, Fabrice, des élus. On a un élu de terrain, un élu de région, Loïc Hénaff. Bonjour.
2: Bonjour.
1: Vous êtes, donc, on reviendra sur votre casquette de PDG du groupe Jean Hénaff dans un petit instant, mais vous êtes donc un conseiller régional au conseil régional de Bretagne. Ce que vous entendez là du MEDEF, est-ce que ça vous parle? Est-ce que vous êtes un élu qui a conscience de toutes ces difficultés et qu'est-ce que vous faites pour les résoudre?
2: En tout cas, je partage que on a besoin de pédagogie, on a besoin d'expliquer les choses, on a besoin, j'ai bu certaines de vos paroles quand vous parliez des ordres de grandeur, réexpliquer les choses, réexpliquer où est la dépense, expliquer quelles sont les recettes, enfin, des choses simples. Et je crois que depuis 25 ans, c'est un débat qui nous a échappé. Peut-être par la fragmentation de l'information, je ne sais, mais en tout cas, ça nous a échappé. Et je vous donne cette mission que d'y contribuer aussi en tant que chaîne de télévision. Moi, il y a un sujet dont je me suis emparé sur délégation du président Loïc Chesnais-Girard, c'est la relocalisation par les achats des entreprises. Il se trouve qu'en Bretagne, nous avons une région qui est très locavore. Avec l'Alsace, ce sont les deux régions qui achètent le plus de produits quotidiens. De plus, notre collectivité région Bretagne a décidé que 75% de ces achats soient réalisés sur les 5 départements bretons. C'est fait.
1: Est-ce que c'est possible? Contraintes européennes ou des contraintes françaises?
2: En 2025, la collectivité territoriale région Bretagne a réalisé 78,5% de ses achats sur les 5 départements bretons.
1: Mais comment est-ce qu'il y a des astuces à trouver?
2: Bien sûr, il y a des astuces. Faut rentrer dans la machine. Faut pas dire que c'est pas possible. Faut rentrer dans le détail. Le sénateur Simon Usna a produit de nombreux documents en la matière. Nous avons également monté une centrale d'achat qui s'appelle Braise Achat, qui est ouverte aux autres collectivités. Faut rentrer dans le détail. On n'a pas le temps, mais c'est tout à fait possible, c'est tout à fait accessible. 78,5%. Et moi, ma mission, c'est les entreprises. C'est de faire en sorte que les entreprises se rendent compte de ce qu'elles achètent, où elles l'achètent, qu'elles mettent en harmonie leur politique générale d'entreprise avec leur réelle politique d'achat. Et donc, ça commence par cartographier ces achats. Qu'est-ce que j'achète, où, combien? Quel est mon indice d'achat local? Alors nous, en Bretagne, on a créé l'indice breton d'achat local sur recommandation de l'UIMM, en triant votre chiffre d'affaires des achats par code postal. Et apparaît ce qui a acheté dans votre éventuellement département, mais au moins faisons la région, la France, la communauté européenne et l'extra-communautaire. Et là, tout d'un coup, beaucoup d'entreprises se rendent compte qu'elles croyaient que, j'imaginais que. Puis après, vous pouvez aussi faire une cartographie des risques de vos achats, des choses que tout le monde est capable en entreprise de réaliser. Encore faut-il le faire. On a démontré par deux études très solides que 10% des achats des entreprises sont relocalisables. Alors pour nous, c'est en France et en Bretagne. 10%. Vous savez ce que ça fait? Rien qu'à l'échelle de la région Bretagne, c'est l'équivalent de 130 000 emplois, 5 milliards d'euros de PIB, 3,9 millions de tonnes de CO2 évitées. Rien qu'avec une petite relocalisation de 10%.
1: Et ce que vous avez fait dans la région Bretagne, est-ce que c'est transposable à d'autres régions et plus généralement à la Maison France? Est-ce que la volonté que vous avez mise en place, elle peut être mise au niveau d'un gouvernement?
2: Je pense que oui. Ma mission en région Bretagne, c'est de faire en sorte qu'il se passe quelque chose dans la tête des chefs d'entreprise, en se disant, lui, il est chef d'entreprise, il pense que c'est possible, il nous donne 2-3 clés, quelques outils, et que dans quelques années, on ait vu une évolution. En tout cas, on voit fleurir des indices bretons d'achats locaux un peu partout. Les entreprises s'y intéressent. J'ai fait 70 conférences sur le sujet. L'objectif, c'est que ça change. Moi, je vous dis que c'est possible.
1: Est-ce qu'on est locavore dans la région Hauts-de-France? Bonjour, Jordan Tourneur.
3: Bonjour, Jérôme. On l'est tout à fait. En tout cas,

0: partage beaucoup de choses qui ont été dites par ces messieurs. Vous savez, nous, le groupe Van der Schouten, on existe depuis 80 ans.
1: 1947, les 80 ans, c'est dans quelques mois.
0: Exactement, c'est dans quelques mois. Ça a été créé par Joseph Van der Schouten, qui est le grand-père de Bernard Van der Schouten, le président actuel. Donc, vous savez, des crises, ils en ont connu. On en a connu. On a connu notamment la relocalisation massive du secteur textile dans les pays à bas coût. On a connu la crise des subprimes. Pourtant, on est toujours là. Comment on a fait? Déjà, avec la volonté de la famille Van der Schouten, et il faut applaudir aussi toutes ces PME, toutes ces ETI, ces familles qui se battent pour leur savoir-faire, qui se battent pour leurs industries. Ça existe, c'est beaucoup de la richesse créée en France, il ne faut pas l'oublier, ce n'est pas que les grands groupes. C'est une volonté et ensuite, c'est de la résilience et de la productivité. Je rejoins ce que vous disiez, monsieur, il faut qu'une heure de production en France crée beaucoup plus de valeur qu'elle ne le fait actuellement. Nous, c'est la direction qu'on a prise. On a choisi d'investir massivement dans l'outil industriel, dans notre système d'information, dans nos équipes. Une couturière, il n'y a plus d'école de couture en France. Une jeune couturière, pour qu'elle devienne complètement opérationnelle, pour qu'elle puisse fabriquer des finitions rares qui sont encore préservées en France, il faut 3 ans. Donc quand on n'investit pas pour 1 ou 2 ans, on voit sur 10 ans. Donc on a véritablement besoin de retrouver de la stabilité et de la sérénité. Je voudrais revenir aussi sur la commande publique. Vous parliez de commande publique. Il y a une étude qui a été menée par l'UITH, qui est l'Union des industries textiles du Nord, avec KPMG, qui dit que pour un de chiffre d'affaires acheté en France, 84% revient dans l'économie française par de la TVA, par de la fiscalité. Donc, acheter en France, la commande publique moins chère à l'étranger, quand vous voyez que si vous achetez un tout petit peu plus cher, qu'il y a 84% qui revient dans l'économie, c'est ça fait partie, à mon avis, des solutions. Et c'est tout ça qu'il faut regarder.
1: Je reviens à vos activités dans un petit instant. Quand vous voyez, vous parliez de ces entrepreneurs qui avaient encore l'agnac, qui avaient encore l'envie des atouts de la France, on a là deux entrepreneurs qui incarnent bien cette volonté que tout n'est pas fichu, pour reprendre votre expression, Fabrice.
2: Oui, mais surtout, ils évoquent des problématiques qui sont aussi celles de l'Union européenne. Nous, on se bat depuis des mois pour une préférence européenne. Et c'est un combat qui est extrêmement difficile parce que, étonnamment, un certain nombre de nos voisins n'ont pas cette vision, on va dire, de ce qui est en train de se passer d'un point de vue géopolitique. L'Inde fait du buy in India, les États-Unis font du buy in USA, la Chine fait du buy in China. Ils ont des filtrages d'investissement, ils ont des exigences de transfert de savoir-faire, de connaissances, de technologies. Ils ont des barrières finalement protectionnistes. Donc nous, on n'est pas pour le protectionnisme stricto sensu. On est pour être ouvert parce que l'Europe dégage des excédents commerciaux dans les services, dans les biens manufacturés. Et aussi à des revenus financiers des implantations qu'on a à l'étranger, mais il faut néanmoins avoir de la réciprocité. On peut plus avoir des produits qui intègrent le marché intérieur européen, qui ne respectent pas les règles européennes. Donc on sous-régule les flux entrants et on sur-régule les entreprises européennes. Ça, c'est plus acceptable, cette compétition concurrence déloyale. Si on est sur le même niveau de concurrence, il n'y a pas de problème. Les entrepreneurs français, ils savent faire. Mais on ne peut pas, en plus d'avoir le système qu'on a, avoir une concurrence qui est déloyale. Donc on s'est battu pour la préférence européenne, on s'est battu pour la réforme du code douanier européen, parce qu'on avait beaucoup de ce qu'on appelle du forum shopping, avec des entrées dans des pays où les contrôles douaniers sont faits comme ci, comme ça. Et donc on a eu avec les biocarburants, des biocarburants non conformes faits à partir de palmiers à huile. On a eu avec du plastique qui était censé être recyclé, qui était du plastique vierge. On l'a avec les plateformes Shine et Temu, des produits, et j'en termine par là quand même, parce que c'est grave, on parle de protection des consommateurs. Vous avez des produits qui entrent l'espace européen, pas un peu, hein, plus de 4 à 5 milliards par an de colis.
1: Oui.
2: La France, fameuse, c'est un quart. Donc, vous avez un pont aérien de 600 avions par nuit, vous parliez du bilan carbone. 600 avions. Donc, vous avez des jouets qui terminent dans la main des enfants, qui
1: avec
2: ont des
1: substances
2: chimiques qui ne respectent pas REACH. Donc comment on peut continuer à parler de protection des consommateurs, de mettre des réglementations sur nos boîtes, quand nos enfants ont des jouets avec des substances chimiques qui sont dangereuses?
1: Et quand les concurrents n'ont pas les mêmes contraintes.
2: Ça, on bloque, on a obtenu des choses.
1: Je reviens donc à vos entreprises. On va parler de la marque Jean Hénaff. On a beaucoup parlé dans cette émission, dans l'émission qui nous a précédé aussi, des marques patrimoniales, des marques historiques. Pour Jean Hénaff, on remonte à 1907. C'est votre grand-père qui a créé une conserverie de légumes. Hein. Votre arrière-grand-père.
3: C'est mon arrière-grand-père, effectivement, en 1907, qui crée cette conserverie de légumes, qui petit à petit devient aussi une conserverie de poissons, puis fabrique des pâtés, des terrines. Et aujourd'hui, c'est beaucoup diversifié, effectivement.
1: Alors aujourd'hui, c'est plus que les pâtés. C'est vrai qu'on a tous en tête les pâtés Jean Hénaff, mais je crois que c'est moins du tiers de votre chiffre d'affaires maintenant.
3: C'est ça, le produit historique qui a fait, on va le dire, la renommée de la maison, c'est un gros quart de notre activité. Aujourd'hui, nous avons une activité que nous développons très fortement autour du moment de l'apéritif. Alors, apéro, c'est facile à retenir, hein, c'est avec un H comme Hénaff. Mais nous développons beaucoup de produits à base de légumes, de tartinables, pour tremper des chips, des produits de snacking. C'est vraiment les produits qui sont à la fois bons, bien faits, qui font le bonheur de tous. On se régale avec nos produits, des produits simples, fabriqués en Bretagne, des ingrédients les plus simples possibles. Et puis, c'est la convivialité, c'est la famille, les copains, les amis.
1: C'est made in Bretagne, c'est made in Pouldrosic. Hein. Vous êtes, c'est le siège dans le Finistère. Hein,
3: c'est alors ça. Notre site principal, effectivement, à Pouldrosic, à 3 km de la mer. Vous pouvez pas aller beaucoup plus loin parce que c'est juste à côté de la Pointe du Raz. Et on a un autre site à Rosportdin, à côté de Quimper, où là nous transformons des algues, puisque nous récoltons nous-mêmes des algues en Bretagne et nous les transformons pour faire également des tartinables ou des produits de gastronomie comme des perles de saveur que l'on consomme dans les restaurants du monde entier.
1: Alors on parle des hauts et des bas des entreprises. Vous, c'était en 2022, il y a eu un gros coup de mou avec les prix de l'énergie plus le doublement des prix du porc qui est une de vos matières premières. Comment est-ce qu'on s'en sort quand on a non seulement de la matière première qui augmente, mais en plus un contexte géopolitique qui fait que des coûts explosent? Comment est-ce qu'on sort de ce que vous appelez la peine à double ciseau en fait?
3: Oui, vous avez raison d'évoquer cette période. Malheureusement, je crains qu'elle ne se reproduise l'année prochaine. On a effectivement pu échanger. Nous avons 75% de notre chiffre d'affaires est réalisé en grande distribution. Donc nous avons dû entamer des négociations avec nos clients pour à la fois augmenter nos prix, étaler ces hausses, diminuer nos promotions. Bref, tout ce qui fait la vie d'un produit de grande consommation, c'est jamais de gaieté de cœur. Mais là, on a été face, comme ça arrive peut-être tous les 7-8 ans dans l'entreprise, à des moments où on joue la survie de la boîte, tout simplement. Si on n'y arrive pas, on se met en danger. C'est jamais de gaieté de cœur parce qu'on augmente in fine le prix au consommateur. À la fin, il faut quand même se rappeler que ce sont des produits qui valent quelques euros. Hein. On n'est pas sur des produits très, très, très, très chers. Heureusement, parce que ce sont des produits de grande consommation, des produits de consommation courante. Mais ça reste des moments... pas simple, et puis il faut innover.
1: Et ces produits de quelques euros, ça fait un chiffre d'affaires de combien?
3: Alors l'entreprise, c'est à peu près 50 millions d'euros de chiffre d'affaires. Nous sommes à peu près 265 salariés.
1: 265. Un mot sur l'aventure spatiale des produits Jean Hénaff. Je crois que ça fait de nombreuses années qu'ils accompagnent les astronautes ou les spationautes, et notamment Thomas Pesquet.
3: Oui, alors en deux mots, ça fait 15 ans que nous travaillons pour le Centre National d'Études Spatiales et Alain Ducasse. Et nous sommes le prestataire qui réalise les plats de fête de la station spatiale, les seuls plats de fête de la station spatiale. Nous réalisons 2000 plats par an. Et effectivement, on a eu la grande chance d'accueillir Thomas Pesquet à l'entreprise et de travailler aussi sur un programme qui a débouché sur la création d'expériences qui ont été réalisées dans la station, dont un robot culinaire. Le seul robot culinaire a été inventé par des équipes qu'on avait rassemblées, parce qu'en Bretagne, il y a une vraie expertise, un vrai savoir-faire autour de l'agroalimentaire, et on avait réalisé l'assemblage de ces équipes. Et donc oui, 15 ans dans l'espace.
1: Jordan Tourneur, chiffre d'affaires et effectif de Vanderschutz.
0: Alors nous, notre chiffre d'affaires, on ne le communique pas, c'est une volonté de l'actionnaire. On est 130 salariés aujourd'hui.
1: Et donc dans la région Hauts-de-France?
0: Dans la région Hauts-de-France, tout à fait.
1: La gamme de produits, on n'en a pas parlé, donc on est dans le textile. Il y a eu plusieurs acquisitions externes. Là, vous vous recentrez sur quelques marques de votre catalogue, hein, je crois.
0: Tout à fait. Alors, je vous l'ai dit tout à l'heure, hein, on a vécu des crises, donc on a dû se réinventer. Au départ, nous, on est fabricant de linge de maison en marque blanche pour la vente par correspondance et la grande distribution. Ils sont tous partis en Asie à la fin des années 2000, donc on a dû changer notre fusil d'épaule et c'est on est passé par l'acquisition de marques en propre et aussi la création de marques en propre.
1: Donc les marques, il y a eu Cook, il y a eu Alexandre Turpo, Essix, LV, Designer Guild, etc. Voilà.
0: Bon nombre de marques, mais aujourd'hui on a décidé de se recentrer sur trois marques. Ouais. La marque Alexandre Turpo, qui est notre marque patrimoniale haut de gamme, hein, qui est exportée dans plus de 60 pays et qui a été créée en 1847. Bon, donc là, c'est 180 ans l'année prochaine. Ensuite, la marque Essix, une marque belge qui est un peu plus accessible qu'Alexandre Turpo, qui est plutôt une marque déco tendance. Et enfin, la marque À Demain, le linge français, où là, notre ambition est de rendre le linge de maison français de qualité accessible au plus grand nombre.
1: Mais là, il y a eu un repositionnement parce qu'en fait, c'était du haut de gamme. Maintenant, ça reste de très bons produits, mais un peu comme Guillaume Gibault qui était ce matin dans la matinale de BFM. Vous avez un peu pivoté sur la stratégie. On veut faire moins cher, mais plus de volume.
0: Exactement. C'est tout à fait cela. Notre ambition, c'est que chaque foyer français possède au moins une parure de lit, hein, donc une housse de couette et de thé à demain dans son foyer. Il y a une vraie volonté des consommateurs de produits plus durables, plus traçables, plus qualitatifs, mais jusqu'ici le prix pouvait être un frein. On a donc décidé de mener une revue complète de notre gamme et de proposer aujourd'hui, par exemple, une parure entièrement fabriquée en France, en coton biologique, à moins de 40 euros. Vous parliez de bilan carbone, cette parure présente un bilan carbone deux fois moins important que la même parure fabriquée au Pakistan ou en Inde. C'est vraiment notre ambition, comment on a fait productivité.
1: Et dans
0: j'en reviens toujours à la même chose, hein, c'est investissement dans un système d'information, dans des automates, dans les ouvriers, dans l'entreprise, et productivité, c'est la solution.
1: Et parmi toutes vos gammes, toutes vos offres, quelle est la part de la production en France? Je l'ai dit, il y a eu un phénomène chez vous de relocalisation à un certain moment. À l'instant T, on est à combien de produits faits en France?
0: Aujourd'hui, nous écoulons environ 1 million de pièces par an et on est à peu près à 85% de production française, sachant que notre objectif, c'est d'arriver à 100% dans les prochaines années.
1: Messieurs, il nous reste 2 minutes. Je fais un tour de table très rapide. Je commence avec vous, Fabrice Le Sachet. La mesure indispensable pour la présidentielle de 2027.
2: Je crois pas qu'il y ait une mesure, hein. C'est un ensemble de choses. Je vais pas vous sortir une mesure parce que je pense que c'est justement ce qui est erroné. C'est un ensemble de pas dans des directions un peu différentes qui font qu'on peut s'en sortir. En tout cas, au MEDEF, on travaille sur un ensemble de mesures. Je rappelle que le MEDEF, c'est principalement des PME. Barissante, c'est 47 salariés, hein, les adhérents du MEDEF. Et s'ils veulent s'exprimer sur tous les sujets à 360, c'est la grande consultation qui est ouverte jusqu'au 15 juillet. On a beaucoup de gens qui y répondent. Et puis, c'est de s'approcher aussi des équipes du MEDEF. J'en vois qui sont là, Vincent, Katia, Nicolas, Pierre. Ils sont là aussi pour tous ces adhérents.
1: 30 secondes chacun, Loïc et Nav. Je commence donc avec vous sur la mesure que vous attendez pour mai 2027.
3: Moi, je n'attends aucune réforme miraculeuse. Je demande juste de rentrer dans le moteur, de travailler le moteur, de faire de l'amélioration continue du système, d'aller dans le détail, des réglages fins, beaucoup, beaucoup de réglages fins, beaucoup de travail, quelques années dans un tunnel de réglages fins, et évidemment qu'on s'en sortira.
1: Et Jordan Tourneur, la même question.
0: Ça a déjà été dit, mais je le répète, pour investir, on a besoin de stabilité et de visibilité. Donc aujourd'hui, c'est ce qui nous manque cruellement. Ça passe par de la souveraineté, notamment énergétique. On est sur la bonne voie avec les investissements actuels. Il faut continuer.
1: Merci beaucoup, messieurs, d'avoir été les invités de La France à tout pour réussir ici en direct de Station F pour la première édition de KPME. Très belle journée et à très vite sur BFM Business.
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1: Bonjour, bonjour et bienvenue dans La France à tout pour réussir. Chaque semaine, vous le savez, un concentré d'économie positive sur BFM Business. Et cette semaine, Une émission spéciale, nous sommes en direct de Station F à Paris à l'occasion de la première édition de KPME organisée par BFM Business. Le thème de KPME, eh bien, c'est quelles sont les attentes, les besoins des chefs d'entreprise à un an de la présidentielle. On va poser la question à mes trois premiers invités. On parlera aussi bien évidemment de leur entreprise, de leur développement et de leur stratégie. Avec nous tout d'abord Kelly Massol, à la fois célèbre entrepreneur et investisseuse. Son entreprise, eh bien, c'est les secrets de l'Oli, des produits pour cheveux texturés qui cartonnent depuis plus de 15 ans. Il y a quelques semaines, le capital des secrets de l'Oli est passé majoritairement sous le contrôle d'un fonds italien. Mais Kelly Massol reste aux manettes. On en parlera plus en détail dans un petit instant. Autre invité de l'émission, Damien Dodan, directeur général adjoint de Christel, emblématique entreprise du doux, célèbre pour ses ustensiles de cuisine en inox. Christel, qui fête cette année ses 200 ans. Et puis, autre industriel français historique, c'est la Brosse et Dupont, présente en Picardie depuis plus de 180 ans. Son PDG, François Carayol, nous parlera de tous les produits que regroupe la Brosse et Dupont, mais aussi de la stratégie de redressement et de développement mise en place depuis un peu plus de 20 ans. Voici donc trois entrepreneurs, trois parcours, trois secteurs différents. C'est le casting de cette émission spéciale ici donc à Station F. On va revenir sur leurs entreprises respectives. Mais tout d'abord, on est donc à moins d'un an. Normalement, on n'a pas encore les dates officielles, mais moins d'un an de la présidentielle de 2027. Je vais faire un petit tour de table. Votre état d'esprit, madame, messieurs, qu'est-ce qui vous inquiète et qu'est-ce qui vous donne des raisons d'espérer dans l'économie française? Bonjour Kelly Massol.
6: Bonjour. Déjà, merci de m'accueillir aujourd'hui, de me permettre de m'exprimer sur le sujet. Moi, je dirais qu'à un an des présidentielles, effectivement, les entrepreneurs ont le droit de se sentir dans une zone, effectivement, de non-dit énorme, puisqu'on a des peurs, on a des craintes. En tout cas, moi, j'en ai. À chaque fois qu'il y a un changement de présidence, il y a des nouvelles lois, qu'elles soient en termes de fiscalité, qu'elles soient en termes d'aide ou de redéfinition, finalement, de la relation salarié-patronat. Et je pense que sur ces nouvelles présidentielles, en tout cas, qui vont arriver, avec cette nouvelle génération aussi qui posent des questions à leur patron et à qui en fait ils estiment qu'on leur doit des comptes, et ils ont raison, on doit rendre des comptes à cette jeune génération. Moi en tout cas, je me sens pas très très à l'aise et j'ai pas mal de craintes en ce qui concerne effectivement ce sujet, oui.
1: Et le contexte géopolitique plus le chômage qui revient, qui a refranchi la barre des 8%, est-ce que ça vous inquiète aussi?
6: Alors oui, effectivement, on a de quoi s'inquiéter aujourd'hui parce qu'on se retrouve avec une vague de personnes en fait qui ne cherchent pas forcément que un emploi. On cherche aussi des valeurs. Au-delà des valeurs travail et des valeurs uniquement économiques, il y a l'état d'esprit aussi des salariés qui est fortement impacté. Et je pense que la réponse actuelle, qui est surtout une réponse qui pénalise les salariés parfois et qui les incrimine plus que travailler dans une relation en fait où on travaillent tous main dans la main, peut installer un climat qui est extrêmement tendu en ces prévisions de ces présidentielles, oui.
1: François Carayol, bonjour. Qu'est-ce qui inquiète et qu'est-ce qui fait espérer le PDG de la Brosse et Dupont à moins d'un an de l'élection présidentielle?
7: Alors, le PDG de la Brosse et Dupont, il est fondamentalement optimiste. Parce qu'on ne peut pas être entrepreneur si on n'est pas optimiste, si on ne croit pas à l'avenir. Il pense qu'il est dans un pays formidable. On a des employés éduqués, brillants, intelligents, motivés. Donc on a plein de raisons d'espérer. Mais on est malheureusement dans un pays très mal géré, avec une dette publique et des dépenses publiques qui explosent. Et on ne voit pas comment les gens qui nous gouvernent aujourd'hui ou ceux qui vont nous gouverner vont résoudre ce problème-là qui s'impose à eux, qui va s'imposer à eux, qui va s'imposer à nous tous. Et du coup, on craint quand même un petit peu pour l'avenir et les conséquences de ces choses-là.
1: Mais ça veut dire qu'un chef d'entreprise en candidat, ça peut vous intéresser? On sent que certains hésitent à lever la main. Est-ce que ça peut être une bonne piste?
7: Peut-être, mais chacun son métier. Moi, je suis chef d'entreprise et j'ai quand même beaucoup de respect pour le travail que font les hommes ou les femmes politiques. C'est un métier différent. Que je ne voudrais pas faire. Je ne m'en sens pas capable, honnêtement. C'est à eux de résoudre le problème, de trouver les solutions. Mais j'ai peur que les derniers mois, les dernières lois de finances n'ont pas été très rassurantes de ce point de vue-là.
1: Même question à Damien Dodan. Bonjour. Vous êtes à la tête de l'entreprise Christel qui fête ses 200 ans. Quels sont, vous, à un an de la présidentielle, vos craintes, mais aussi vos espoirs?
8: J'ai trouvé déjà que les deux interventions étaient très intéressantes. Je ne peux qu'y souscrire. Et la première chose, je pense que On a besoin de politiques qui valorisent le travail, le sens du travail. C'est très juste de dire qu'aujourd'hui, les jeunes ne cherchent pas juste un job où ils ont besoin aussi de s'investir dans quelque chose qui en vaille la peine. Et ça, on a besoin aussi du soutien des politiques pour justement favoriser toutes les entreprises qui redonnent du sens au travail, au savoir-faire. Là, je pense que tous les trois, on est détenteurs de savoir-faire qui sont
1: plus ancestraux pour certains.
8: Nous, ça fait effectivement, on travaille dans une usine qui a 200 ans. Christelle n'a pas 200 ans, mais voilà, c'est notre savoir-faire date de 200 ans, effectivement. Donc, toute politique qui pourra favoriser, qui pourra redonner de la valeur au travail sera bienvenue, vraiment. Et puis, des soutiens, parce qu'aujourd'hui, c'est vrai que les caisses de l'État sont vides. Nous, on est en train de justement lancer un projet d'investissement de plus de 12 millions sur les trois prochaines années. On sait qu'on les fera seuls, parce que les caisses de l'État sont vides. La région nous prévient qu'elle ne pourra pas nous aider non plus. Voilà, mais je suis tout à fait d'accord qu'on ne peut pas être entrepreneur sans être optimiste. Donc, on y va, voilà.
1: Une optimiste sur notre plateau, c'est Kelly Massol. C'est pas la première fois que je vous reçois. Votre actualité, l'actualité des secrets de Loli que vous avez créé donc en 2009. On le rappelle, ce sont des produits pour les cheveux texturés. Vous étiez une des pionnières sur ce secteur. Votre actualité, c'est un LBO, un rachat par effet de levier. C'est par un fonds d'investissement italien qui s'appelle Quadrivio, alors qui devient donc légèrement majoritaire dans le capital. Pourquoi ce LBO? Pourquoi à ce moment?
6: Les présidentielles. Aussi simple que ça. Au moment où, pendant des mois, sur justement les opérations de LBO, on a voulu pénaliser effectivement les entrepreneurs qui, au bout de X années et X années de sacrifices parfois, ont fait passer leur entreprise en premier. On a eu cette loi de finances qui était discutée justement sur qu'est-ce qu'on fait du produit du LBO et à quel taux d'imposition seraient mangés les entrepreneurs après X années de travail, comme si c'était juste une opération financière et pas comme s'il y avait eu des années de travail avant. Donc ça fait partie de mes motivations. Et j'étais aussi persuadée que le contexte géopolitique aujourd'hui fait qu'on va être beaucoup dans l'attentisme. On va attendre surtout. On ne bouge
1: élection.
6: Plus, ouais. Il ne se passera plus rien. Et moi, j'avais besoin de sécuriser mon entreprise, mes employés, mon marché et aussi sécuriser ma famille. Et donc c'est pour ça que j'ai impulsé le fait de sortir l'ancien fonds qui était Kilvest Partenaire, qui était ultra minoritaire, pour faire rentrer un acteur majoritaire. Parce que je sais que ça va tanguer. On peut être optimiste, mais il faut être réaliste. Je sais que donc la prochaine année va tanguer, et j'avais besoin de me sentir sécurisée, de sécuriser les équipes et de me dire qu'il me fallait un partenaire à mes côtés pour prendre des décisions et plus les prendre uniquement seul.
1: Vous l'avez dit, donc c'est un partenaire qui est à vos côtés parce que vous restez aux manettes de l'entreprise. Alors non pas en directrice générale, parce que vous en aviez recruté une il y a 2 ans. Quel est votre rôle dans les secrets de Loli à l'instant T?
6: Bah, la passion est toujours là, le travail est toujours là. Donc moi, je suis toujours en fait au niveau donc de la recherche et du développement des produits, ainsi que la stratégie de communication et de marketing. Donc il n'y a pas un seul produit secret de Loli qui sort sans que soit que je l'ai fait moi-même, soit que je l'ai co-formulé. Donc ça, pour moi, c'est très important. Je m'occupe de représenter la marque en termes donc de communicante et surtout sur la stratégie donc de communication et de marketing sur les réseaux et auprès donc de nos distributeurs. Donc ça, c'est vraiment mon cœur de métier, et j'ai fait aussi rentrer un partenaire majoritaire pour pouvoir me concentrer sur mon excellence qui se révèle donc sur ces trois sujets-là.
1: Et ce partenaire, il est là donc aussi pour renforcer l'export et l'internationalisation de la marque.
6: Exactement, parce que je sais que l'économie française est un peu compliquée. Il y a d'autres pays comme l'Espagne qui ont effectivement un PIB qui est en train de remonter. Donc pour moi, c'était important de pouvoir trouver un fonds international qui allait m'aider justement sur le développement. Donc notre objectif, clairement, on est devenu la marque numéro 1 sur le cheveu texturé en France, c'est de devenir le leader européen sur le cheveu texturé sur les 5 prochaines années.
1: Avec le même nom, est-ce qu'en France, est-ce qu'on a un
6: on
1: nom
6: ne traduit rien.
1: On ne traduit rien.
6: Les secrets de Loli.
1: The Secrets
6: le
1: of Loli, non.
6: C'est sexy, c'est beau et on retient et c'est très facile à prononcer.
1: Quand on dit LBO, de par son principe, on ne s'intéresse qu'aux entreprises rentables. Alors quels sont les chiffres clés des secrets de Loli? Chiffre d'affaires, la rentabilité?
6: On a une excellente rentabilité. On le sait, on a 49 salariés et le chiffre d'affaires est entre 40 et 50 millions d'euros actuellement. Donc l'entreprise se porte bien. Après, on a des défis de croissance qui arrivent, notamment avec le développement à l'international. Ouvrir des pays, là, on a ouvert l'Espagne en septembre dernier, notamment avec une distribution sélective et en pharmacie. On a d'autres pays qui vont être ouverts cette année. Il faut consolider donc la France et continuer à s'expandre. On a ouvert les secrets de Loli Espagne, les réseaux sociaux, la communication, etc., etc. On est en train de créer la communauté là-bas. Et il y a pour l'instant un excellent retour. Et grâce à ce partenaire-là, on va pouvoir accélérer pour de vrai sur l'expansion.
1: Est-ce que l'accélération, ça passera donc aussi par du online, ou est-ce que vous allez rester majoritairement distribué encore dans les magasins physiques ?
6: Alors, on est en distribution donc sélective, parfumerie, etc., etc., et pharmacie. Le online, c'est le cœur, parce que on est une marque DNVB, on est une marque digitale native, et donc ça fait partie, c'est la pierre angulaire effectivement de notre omnicanalité. Ce qui est très intéressant, c'est quand même que Amazon est en train de passer numéro 1 en vente donc sur le secteur de la beauté. Donc il y a des choses à ne pas rater, et donc le digital a encore vraiment de beaux jours chez Secret de Loli.
1: Encore Kelly Massol sur les missions emblématiques à laquelle vous participez depuis quelques années. Qui veut être mon associé sur M6? Est-ce que vous ferez partie de la saison 2026 ou 27 début d'année prochaine?
6: J'ai rendez-vous avec la production cette semaine, donc je pense qu'on va avoir de belles discussions. Et puis surtout, c'est un projet qui porte et qui résonne vraiment chez énormément d'entrepreneurs. C'est une émission emblématique de la chaîne, emblématique aussi pour les Français parce qu'elle est porteuse d'espoir justement. Et donc ça fait toujours plaisir d'être représentante d'une émotion aussi positive.
1: Une question à tous les trois, parce qu'on parle souvent du manque d'éducation économique des Français. Qu'est-ce qui vous irrite le plus quand on parle d'économie dans les médias ?
6: Il y a plein de choses qui m'irritent, notamment on fait peur aux Français en disant qu'il n'y a pas d'argent dans les caisses. De l'argent, il y en a sur les marchés, d'accord. Il y en a dans les fonds d'investissement. Donc ça, voilà. Là où il n'y a pas d'argent, c'est dans les caisses de la France. Ça, c'est la différence. Mais dans les banques sont pleines d'argent. Donc ce serait bien qu'on aille pas toujours ponctionner les mêmes, que ce soit nos salariés ou que ce soit les dirigeants, et qu'on trouve des solutions et aussi qu'on apprenne à gérer des budgets correctement. On ne peut pas donner des leçons aux entrepreneurs, aux Français, en leur demandant de se serrer la ceinture quand on ne sait pas gérer un budget soi-même. Je suis désolée, je suis un peu piquante aujourd'hui, mais je trouve qu'à un an des présidentielles, parfois, il faut un petit peu être réaliste.
1: Un, on est en direct, et deux, vous avez toujours tous les droits dans cette émission. François Carayol, qu'est-ce qui vous irrite quand on parle d'économie dans les médias ?
7: Alors c'est vrai qu'il y a une inculture économique générale. On entend dire des choses, des fois, qui sont des contre-vérités évidentes. Et il n'y a pas beaucoup de contradictions côté journalistique. Regardez, dernièrement, il y a un débat sur le blocage des prix. Doit-on bloquer le prix des carburants ? On a connu l'épisode des masques et du gel. À un moment dans le Covid, on a bloqué le prix de vente des masques et des gels dans les pharmacies. Eh bien, toutes les pharmacies qui avaient des produits en rayon ont été obligés de les retirer des rayons et de les mettre en réserve parce qu'ils n'avaient plus le droit de les vendre. On sait que ces choses-là ne marchent pas. Tout le monde le sait. Mais ce sont des idées récurrentes qui reviennent et qui sont répétées, relancées. Un exemple parmi d'autres, hein, mais il y a une espèce d'incurie économique.
1: La même question, Damien, sur qu'est-ce qui vous irrite quand on parle d'économie et sur l'inculture économique au sens large.
8: Je dirais, on n'en parle pas beaucoup, en vrai, d'économie. La première chose, c'est dans l'éducation de nos enfants déjà. Je trouve que c'est un domaine qu'on n'utilise pas, alors que ça fait partie de l'analyse de la société dans laquelle on vit. Aujourd'hui, on doit avoir des éléments qui nous permettent d'analyser effectivement les choix des politiques, leurs stratégies, etc., et de dire voilà qui paye quoi et pourquoi et comment. Donc, je trouve justement que je suis tout à fait d'accord avec François. Je trouve que on nous balance des informations sur lesquelles on n'a pas la véritable analyse, on n'a pas le recul.
1: Je reste donc avec vous pour célébrer les 200 ans. Alors, j'ai bien compris, pas de la marque Christel qui est née au début des années 1980, mais de l'entreprise qui est située à Fesches-le-Châtel dans le Doubs. Mais comment, même si la marque elle a évolué, comment se porte cette deux fois centenaire Christel et les équipes que vous avez la chance de diriger ? Vous êtes le directeur général adjoint.
8: Alors, elle se porte bien. Christelle se porte très bien même, puisque on a réalisé des chiffres d'affaires records ces deux dernières années. C'est vrai que l'inox, les matériaux en inox sont très demandés aujourd'hui parce que on a la chance d'avoir choisi stratégiquement ce matériau-là depuis 40 ans, qu'on se bat pour justement expliquer à nos consommateurs que une casserole en inox, elle est garantie à vie déjà chez Christelle, ce qui est assez rare à avouer aujourd'hui. Ouais. Être fabricant d'un produit garanti à vie, c'est quand même une chance. Mais il faut savoir le communiquer justement et comment utiliser ces produits. Donc on va très bien, on est en pleine expansion, on a deux axes de progression qui sont très importants, c'est l'international aussi. Puisqu'aujourd'hui, malgré le fait qu'on travaille dans une cinquantaine de pays...
1: Seuls 25% de votre chiffre d'affaires, je crois, à peu près.
8: C'est ça, ça fait à peu près 25%. Donc il y a vraiment une marge de progression qui est très importante pour notre marque, dont la notoriété grandit aussi, grâce aussi aux réseaux sociaux et tous les outils digitaux qui sont mis à notre disposition aujourd'hui. Et puis le deuxième axe de progression, c'est le marché des professionnels. On a la chance d'avoir le CHR. Voilà. On a la chance d'avoir d'excellentes relations très, très amicales et très affectives avec des chefs, des grands chefs ou des jeunes chefs qui sont hyper créatifs et qui nous aident justement aussi à porter la marque, à faire grandir la notoriété. Et puis aussi, ce sont des créatifs. C'est toujours ça qui est très intéressant, c'est de travailler avec des gens qui justement sollicitent notre propre créativité. Ça, c'est intéressant.
1: Alors, cette marque, donc, elle est née en 1983. Donc, avant, c'était l'entreprise Japy. Il y a eu donc un dépôt de bilan à la fin des années 70. C'est votre maman et votre père qui ont repris l'entreprise. Et c'était pas leur secteur. Je crois que votre mère était comptable. Votre père travaillait chez Peugeot. Oui. Mais ils ont quand même dit, allez, donc, on y va. C'était dans les années 80.
8: Oui, en fait, la marque Christelle a été créée par un groupe d'ouvriers donc qui venaient de cet empire Japy, qui n'avaient pas retrouvé de travail, c'était le début des années 80, hein, et donc qui ont créé, ont été obligés de créer cette nouvelle marque Christelle pour essayer de préserver leur savoir-faire sur ce territoire. Et c'est mes parents qui sont venus en aide, en soutien en fait à cette SCOP, et qui, faute de repreneurs, ont fait une offre de reprise avec les ouvriers en 86. C'est pour ça qu'aujourd'hui, cette marque est effective. C'est une entreprise familiale et trois générations.
1: Elle le reste avec votre maman Bernadette qui est présidente. Vous travaillez avec votre beau-frère. Et la troisième génération est dans les tuyaux. Il y a votre fils et deux de vos neveux, je crois.
8: C'est exactement ça. Voilà. Vous voyez, Julien est arrivé dans l'entreprise il y a une dizaine d'années. Aujourd'hui, il est directeur commercial Monde. Son frère Antoine est directeur des opérations industrielles et logistiques. Et mon fils est en charge du développement justement du CHR, ce qui est pour nous un secteur sur lequel on compte beaucoup.
1: Les chiffres clés de l'entreprise en chiffre d'affaires et en effectif.
8: Alors, on a fait l'année dernière 33 millions de chiffres d'affaires et on a fait une progression en 2025 de 34% sur une année 2024 où on était déjà en progression de plus 24%. Donc c'est chaud, c'est pour suivre là. Je peux vous dire que tous nos collaborateurs ont vraiment travaillé dur et c'est justement là aussi quand on a la chance d'avoir et on a la fierté de fabriquer un produit comme les produits Christelle, ça donne du sens au travail et ça porte vraiment la synergie de tous les collaborateurs.
1: Deux questions très rapidement sur les effectifs. Est-ce qu'il y a des embauches encore? Et vous êtes en plein investissement, vous nous en avez parlé, sur une nouvelle ligne de production qui va voir le jour d'ici 2027.
8: Exactement. Alors aujourd'hui, on est 130, un peu plus de 130. Et puis, comme je le disais tout à l'heure, on est sur un parcours d'investissement puisqu'on rachète, on a racheté une usine qui est juste de l'autre côté de la route, qui date exactement de 1826 aussi, puisqu'elle faisait partie du consortium de l'Empire Japy et qu'on est en train de réhabiliter et pour créer une deuxième ligne de production. Donc voilà, on y croit. On pense qu'effectivement, notre produit a de l'avenir. C'est le meilleur qui existe sur le marché aujourd'hui. Donc on y va à fond.
1: Et vive l'inox made in France.
8: Suivez-nous.
1: François Carayo, la brossée Dupont. Je ne sais pas si on connaît bien le nom générique, mais en fait, on connaît de nombreuses de vos marques. En fait, c'est une marque chapeau qui regroupe quatre secteurs et je crois près d'une vingtaine de marques.
7: Oui, la brossée Dupont, c'est juste le nom de la société. Alors c'est un nom hérité des années 30 par la fusion de la société Labrosse avec l'entreprise Dupont. Il n'y a plus aucun lien aujourd'hui avec l'activité. Mais les Français ont tous chez eux des produits de Labrosse et Dupont.
1: Lesquels par exemple?
7: Alors on vend alors ce que les anglo-saxons appellent everyday essentials, des produits d'équipement de la maison, à la fois des produits de beauté, des brosses, des peignes, des barrettes, des chouchous, des élastiques, et on est clairement le numéro un du marché. Donc on nous retrouve dans quasiment toutes les grandes surfaces alimentaires du pays, mais également des produits pour nettoyer les sols, des seaux, des pelles balayettes, vendus sous la marque Éléphant, voilà, qui est la marque historique de la brosse et du pont.
1: Villeda aussi.
7: Alors Villeda, nous sommes juste distributeurs, c'est pas une marque qui nous appartient.
1: Que distributeur, d'accord.
7: On distribue la marque Villeda, ouais, ouais, qui est une marque allemande. Mais en 1845, quand la société est créée, c'est la première marque de la société Éléphant, parce qu'elle fait des brosses à dents avec des manches en ivoire. Les temps ont changé. Aujourd'hui, on fait des
1: seaux et des bonheurs, voilà.
7: Mais on fait aussi également du maquillage, des premiers soins, de la mercerie, des accessoires chaussants. Donc, on a une gamme très complète de produits que les gens achètent de façon très espacée. Ce sont des choses qu'on achète tous les 2-3 ans. Donc, on n'a pas d'attachement à la marque. C'est pour ça que nos marques ne sont pas très connues. Je vais vous les citer, si vous voulez. En coiffure, on vend sous la marque Glamour. En maquillage, sous la marque Misden, etc. Mais ce sont des équipements durables. On ne vend pas des choses qui sont consommables, comme les produits d'entretien, mais les choses qui restent dans le tiroir, dans la maison, et qu'on utilise. Alors, quand je vais chez des amis, ils ont toujours
1: un produit de la brosse et
7: plusieurs, Dupont. Plusieurs.
1: Et ça vous mène à un chiffre d'affaires de combien pour 2025?
7: Alors, on est une grosse PME, pas aussi familiale que celle de mon ami ici. Alors lui, c'est vraiment une entreprise familiale, il y a toute la famille dedans. Ouais. Non, nous, on a fait 209 millions d'euros de chiffre d'affaires en 2025, donc l'an dernier. Donc on est une grosse PME, une entreprise de taille intermédiaire.
1: Et l'histoire de cette entreprise, comme toutes les histoires, elle a connu des hauts et des bas. Il y a eu un rachat un peu compliqué, je crois, dans les années 60 par Unilever. Ensuite, c'est LVMH qui a repris. Ils vous ont repéré et ils vous ont nommé à la tête de l'entreprise. Ils ont fini par revenir au capital de l'entreprise. Est-ce que j'ai un peu résumé les choses?
7: Un peu dans le désordre, mais c'est pas mal.
1: Pardon, j'ai peut-être fait, voilà.
7: C'est pas grave.
1: Mais quel était...
7: Non, ce qui est important, on va rester sur la fin. En 2010, moi je suis patron de l'entreprise, et avec l'équipe de management, le comité de direction, quand l'actionnaire LVMH met la société en vente, on fait une offre, en concurrence d'ailleurs avec les fonds d'investissement, et finalement c'est notre offre qui est retenue comme étant la plus élevée et la plus compétitive, et depuis 2010 donc nous sommes propriétaires de l'entreprise, les cadres et les salariés de l'entreprise.
1: C'est aux deux tiers, je crois, et c'est aux deux tiers, et le tiers restant LVMH.
7: LVMH a gardé 30% du capital.
1: Oui, c'est ça, voilà. Un mot sur les lieux de production. Donc, on a bien compris qu'il y a une partie de production, mais il y a aussi une partie de distribution. Les sites de production sont en Picardie.
7: Alors, nous avons deux usines en Picardie, une à Béthisy-Saint-Pierre, au sud de Compiègne, qui fabrique tous nos produits de nettoyage des sols, les balais, les pelles balayettes, les seaux. Et on en a une deuxième dans l'Aisne, à Thuny-et-Pont, à côté de Saint-Quentin, qui fait nos accessoires chaussants.
1: On parlait des investissements de Christelle. Vous avez un projet XXL d'un nouveau site logistique qui va donc être à Lonne. Ça a pris un peu de retard pour des raisons normatives, si j'ai bien compris. Mais dans quelques temps, vous aurez ce nouveau site.
7: Oui, la société investit, elle prépare le futur. Nos structures industrielles et logistiques en particulier sont complètement saturées aujourd'hui. Quand on a racheté la société en 2010, on faisait 125 millions d'euros de chiffre d'affaires, on en fait 209. Donc il a fallu nourrir cette croissance. Donc on est arrivé au bout de nos outils industriels et logistiques. Et depuis de nombreuses années maintenant, on poursuit ce projet. Alors on pourrait revenir au début de notre discussion sur qu'est-ce qu'on attend des candidats de la campagne. Alors les tracasseries administratives, les complexités, construire un site logistique comme ça et administratif. Alors à Lonne, c'est Beauvais, hein, c'est la banlieue de Beauvais.
1: Ouais, ouais.
7: C'est probablement 3 à 5 ans de travail en France, là où c'est 1 à 2 ans en Espagne, en Allemagne. On a fait le même projet en Pologne il y a 3 ans, on l'a bouclé en 1 an et demi. C'est très très compliqué. Donc si on veut favoriser le développement des entreprises, l'emploi industriel en France, il faut qu'on retrouve de la compétitivité administrative. C'est pas possible, on peut pas mettre 3 ans ou 4 ans pour construire un entrepôt logistique.
1: je retiens. Vous êtes allé sur ma dernière question. Il nous reste 2 minutes, donc 1 minute chacun sur la mesure, Kelly et Damien, donc ensuite, que vous attendez dans le cadre de cette présidentielle. S'il y en avait qu'une, on a retenu la simplification administrative et raccourcissement des délais de la part de François. Vous, Kelly, qu'est-ce que vous attendriez de la mesure phare avant 2027?
6: Je pense sincèrement que les entrepreneurs doivent arrêter d'avoir peur du grand méchant URSSAF, par exemple. Je pense qu'il y a quelque chose à faire de ce côté-là, puisque les dettes à l'URSSAF s'accumulent, et donc les dettes dans la caisse de l'État aussi. Je pense qu'il faut simplifier le rapport avec l'URSSAF, faciliter aussi aux entrepreneurs, en fait, tout simplement pour pouvoir recruter. Donc je pense qu'il y a quelque chose à faire entre l'URSSAF, l'assurance chômage. Il faut vraiment travailler sur le sujet pour nous faciliter. En tout cas, l'embauche.
1: Faciliter, le mot revient. Damien Dodane, le mot de la fin de votre côté sur la mesure que vous attendriez dans le cadre de cette présidentielle.
8: Une mesure qui pourrait montrer que l'État croit au savoir-faire de ses entreprises, c'est de favoriser le savoir-faire français dans ses marchés publics. Ça pourrait être quand même une des mesures qui me semble la plus directe et qui donnerait justement aux entreprises de l'élan pour pouvoir continuer à investir dans leur savoir-faire.
1: Merci à tous les trois. Voilà, c'est la fin de La France a tout pour réussir, réalisée ici à Station F à l'occasion de la première édition de KPME organisée par BFM Business. 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Très bonne journée et à très bientôt sur BFM Business.
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10: Et un grand bonsoir à toutes et à tous. Je suis très heureux de vous retrouver en ce mardi soir sur BFM Business. Hier, nous étions à Marseille pour l'IM. Vous savez, ce grand rendez-vous dédié à l'intelligence artificielle. Il va être encore question d'intelligence artificielle ce soir, puisque c'est la nuit de l'IA que nous vous proposons un événement BFM Business à la radio, à la télé jusqu'à 21h. On va encore une fois décrypter cette révolution technologique qui est en train de bouleverser des secteurs entiers de l'industrie et même de notre société. Merci d'être là. Bienvenue avec sommaire ce soir dans cette nouvelle nuit de l'IA. Eh bien, on va s'intéresser aux transports qui sont complètement, là encore, on va dire, bouleversés par l'IA, alors que ce soit les robotaxis, notamment en Californie, mais aussi les voitures autonomes, et peut-être demain même les transports en commun. On en parlera avec un spécialiste de chez Renault qui sera notre invité. Autre sujet passionnant, le divertissement, les divertissements et les médias. La musique, le cinéma, mais aussi les médias traditionnels, la presse écrite, vont-ils être bouleversés par l'IA? Ils le sont déjà. Je recevrai tout à l'heure le président du directoire du Monde, le quotidien, qui sera là. Et puis en dernière partie de cette nuit de l'IA, eh bien nous nous intéresserons aux entreprises avec Frédéric Simotel qui prendra le relais de 20h30 jusqu'à 21h pour nous expliquer un petit peu ce qui va changer. Vous êtes entrepreneur, vous êtes salarié, comment l'intelligence artificielle va bouleverser votre quotidien. Ce sera donc en dernière partie de cette nuit de l'IA. Un grand merci d'être là, bienvenue. C'est parti pour la nuit de l'IA sur BFM Business.
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10: Voilà, et pour débuter, je voulais qu'on évoque un sujet qui nous concerne tous, c'est la santé. Peut-être que si vous êtes un adepte de ChatGPT, sans doute vous êtes-vous amusé de poser des questions santé de temps en temps à cet assistant vocal qui est quand même assez impressionnant. Juste pour débuter, une petite anecdote. Il y a un Anglais qui, il y a quelques mois, ne se sentait pas très bien. Il était tout le temps fatigué, il va voir son médecin généraliste et les médecins... Eh bien, il ne savait pas trop ce qu'il avait. Il faut savoir que c'était un informaticien. Donc, un jour, il l'interroge, ChatGPT, et ChatGPT avec évidemment un bon prompt, c'est-à-dire une bonne explication de ses symptômes, a trouvé sa maladie que les médecins humains n'avaient pas élucidée. Il avait la maladie de Lyme ou Lyme, je ne sais pas comment on prononce. Enfin, c'est une maladie qui est quand même difficilement souvent détectable. Tout ça pour vous dire que, voilà, jusqu'où va aller l'intelligence artificielle, à la fois dans la détection peut-être des symptômes et des maladies, mais aussi dans la recherche médicamenteuse. On va en parler avec mon invité Jean-Baptiste Masson. Bonsoir Jean-Baptiste.
11: Bonsoir.
10: Merci d'être avec nous. Vous êtes directeur du laboratoire de l'Institut Prairie. Vous êtes chercheur à l'INIRIA, au CNRS. Vous êtes à la croisée des chemins. Vous êtes à la fois physicien. Vous vous intéressez à la biologie et forcément aussi à l'intelligence artificielle. Quels sont vos travaux, en fait? Quel est votre job au quotidien pour mêler tout ça?
11: Alors, j'imagine que vous vouliez bien sûr dire pas Mistral plutôt que ChatGPT.
10: On peut tester Mistral aussi, mais c'est vrai que ChatGPT aujourd'hui est
11: Il est dominant, mais sur le coup, Mistral est largement aussi bon pour un tout certain nombre de domaines. Donc, il n'y a vraiment pas de...
10: Vous qui nous écoutez ou qui nous regardez la prochaine fois, questionnez Mistral.
11: Exactement. Après, questionnez pas Mistral sur la santé. un peu plus ChatGPT, c'est pas une bonne idée. Sur le coup, le premier exemple est à la fois intéressant, mais c'est probablement un biais de confirmation. C'est-à-dire que la première personne pour qui l'intelligence artificielle va répondre que c'est bien, va forcément dire, va avoir raison et dire j'ai donc raison. De la même manière que quelqu'un va dire quand son médecin a tort, j'avais raison sur mon médecin. Statistiquement, c'est plutôt l'inverse qui arrive. Dans mon travail principal, je dirige un laboratoire. Donc effectivement, à la fois, on est tous principalement des physiciens et des matheux et on travaille à la frontière entre la physique, la biologie et la médecine. Donc le laboratoire est à l'Institut Pasteur et en unité mixte, c'est-à-dire qu'on a des gens INRIA, des gens CNRS et des gens Pasteur. Donc le travail fondamental, c'est on travaille en neurosciences. Donc on a un modèle fondamental en neurosciences qui est la larve de drosophile, ça n'intéressera personne. Mais l'idée, c'est qu'on étudie l'évolution des maladies neurodégénératives.
10: Ça intéresserait, il faudrait peut-être 1h30. Pas 1h30 malheureusement.
11: Et comme ça, pour les parties appliquées, effectivement, on a des projets en collaboration avec Necker sur l'évolution fœtale. Et on a aussi des projets de collaboration entre nos départements et par exemple Sainte-Anne sur les personnes dans le coma et essayer de caractériser leur état de conscience, par exemple.
10: Alors, vous qui êtes, je le disais tout à l'heure, à la croisée des chemins, qu'est-ce qui vous impressionne le plus dans cette avancée de l'intelligence artificielle dans votre quotidien, dans la recherche ?
11: Il y a deux grandes choses. Le fait qu'une compétition extrêmement forte se développe entre des très grands groupes fait que de nombreux outils deviennent open source, probablement pour des questions de business où ils essayent mutuellement de s'ennuyer, ce qui fait que nous, on peut récupérer en recherche des choses qui sont non pas accessibles, simplement parce que le coût du moindre entraînement pour ces modèles géants, ce que vous avez dit, ChatGPT Mistral, ça se compte en centaines de millions. Ça, c'est un premier élément. L'autre élément, c'est que maintenant, quand il y a une prise de conscience de l'utilité des données, leur accessibilité et la manière dont ces échanges en recherche fait qu'on peut effectivement aller plus loin au-delà de ce qu'on peut modéliser habituellement. Je suis un physicien, donc en général, l'idée, c'est de simplifier les systèmes et de les modéliser pour obtenir quelque chose. On peut prendre les données et donner un sens au-delà de ce qu'on pourrait penser. Et la partie qui est vraiment intéressante en recherche et ce qui vient derrière, entre des très grands groupes qui vont faire de la force brute, c'est-à-dire la faculté qu'ils ont à accumuler des données en quantité immense, le fait que ces principaux groupes aux États-Unis ont bénéficié du fait qu'ils ont développé le cloud à temps, qui a donné toute cette espèce d'idée de multi-échange de données, de capacité de calcul extrêmement grande et tout, on pourra tenir ça. Par contre, nous, France ou même Europe, on a un certain avantage sur l'ensemble des choses où il faut de la connaissance. C'est-à-dire, dans la recherche ou dans la médecine, vous êtes obligé d'avoir des connaissances pour pouvoir interpréter quelque chose et faire chose. Faire de l'intelligence artificielle avec des connaissances, sur le coup, là, on est très compétitif.
10: Alors, évidemment, on imagine que l'IA va bouleverser la recherche médicale, susciter beaucoup d'espoir, notamment dans la recherche de nouvelles molécules, de traitements ciblés pour certaines personnes, pour certains cancers. Est-ce que tout ça est vrai? Ou est-ce que finalement, c'est un peu un fantasme que on caresse en se disant que finalement, voilà, l'IA va être peut-être la révolution qui va peut-être sauver des vies et vaincre des maladies?
11: On va vivre une phase entière où à chaque fois qu'il y aura une petite avancée, tout le monde va l'attribuer à l'IA, ce qui est logique, le domaine se développe et tout. Est-ce que ça va avoir une révolution et ajouter? Évidemment, c'est-à-dire ça reste une nouvelle méthodologie applicable à très grande échelle et qui fait un certain nombre de choses. Dans la santé, la seule différence, c'est que ça reste un domaine complexe, régulé, et donc on teste les choses. Donc les temps caractéristiques sur lesquels ça va se développer vont être longs, mais peut-être moins long maintenant qu'il y a un certain nombre d'outils. Les organismes de régulation, les choses qui font que quand vous avez un médicament, oui, quelque chose, vous n'allez pas prendre n'importe quoi, ça a quand même été validé, s'adaptent assez vite à l'IA et donc à un certain nombre de choses. Donc il y a des domaines où ça pourra aller plus vite. Il y a des domaines aussi, il va falloir trouver des modèles économiques, car le problème, c'est que tout ça a coûté un prix tout à fait conséquent. Et il faut quand même, au-delà d'apporter quelque chose aux patients ou d'apporter quelque chose au corps médical, il va bien falloir que quelqu'un paye. et que ce soit rentable. Donc il va y aussi avoir un enjeu.
10: Mais est-ce que ça peut pas être de manière sous-jacente à terme des économies l'IA finalement si. Parce que si on arrive à prédire des maladies avant qu'elles ne se déclarent, bah, peut-être que ça pourrait coûter moins cher en soins, en séjour à l'hôpital. Enfin,
11: c'est exactement ça. C'est le même enjeu de la prévention en général. Vous avez un problème entre le coût à temps court que ça va coûter de faire cette prévention et le gain à temps plus long. Ça dépend des gouvernements, de qui paye votre santé, si c'est un modèle assurantiel ou un modèle collectif et qui paye pour faire ça. Donc oui, fantasmons pas trop. Ça va donner beaucoup de choses. Le domaine médical est un domaine compliqué. C'est un peu facile à comprendre. Il y a plein de choses qui se sont bien développées dans l'industrie, parce que dans l'industrie, normalement, on maîtrise à peu près tout. Au sens, c'est des objets physiques, donc ça suit les lois de la physique. Il y a des commandes, il y a des choses comme ça. En médecine, dites-vous que c'est comme un système où il y aurait énormément de choses qui vous seraient cachées et vous n'avez pas de moyens simples d'y accéder. Donc, est-ce que tout ça va se développer? Oui. Est-ce qu'on va modéliser mieux? Oui. Est-ce qu'on va pouvoir créer des espèces de jumeaux des personnes et ajouter des informations? Oui. Simplement, ça va être long et il y a énormément de choses qu'on ne saura pas. Donc, on ne va pas remplacer les médecins. Par contre, on va les accompagner probablement beaucoup plus vite. On peut probablement bien mieux améliorer la gestion de l'hôpital, mais ça reste un système dynamique complexe avec des choses comme ça. Donc, l'idée, c'est de ne pas fantasmer trop ce que ça va donner. Par contre, avoir un vrai raisonnement en fait, rationnel qui est pour combien j'investis, pour quelle prise de risque, et en espérant que mon retour sur investissement sera un certain temps.
10: Vous avez évoqué le jumeau numérique, c'est très intéressant parce que effectivement, c'est une vraie réussite dans le monde industriel. Il y a des jumeaux numériques d'industrie, de véhicules, d'actions parfois. On essaie aussi de créer des jumeaux numériques d'un humain. Mais alors, c'est même pas d'un humain, parce que c'est impossible. Je veux dire, la complexité d'un humain fait que ça sera plutôt une cellule, une molécule, ou peut-être un organe, des choses comme ça, c'est ça ?
11: Exactement ça. Donc, le problème, c'est que la biologie et la médecine, il y a trop de, ce qu'on appelle à nous des variables cachées. Il y a trop de choses que vous pouvez pas savoir et que vous pouvez pas avoir accès. Est-ce que ça veut dire qu'on va pas le faire? Non. Il y a des projets à toutes les échelles que vous avez décrites. De faire le jumeau numérique de la cellule, de faire des jumeaux numériques de pathogènes et des choses comme ça, du corps humain, de la physique du corps humain. Il y a un projet, c'est un RHU, c'est-à-dire un projet qui essaye d'aller vers des projets qui seront industrialisables à Nice, qui, par exemple, prend les polytraumatisés et essaye de planifier leur opération. Et de prédire où on mettrait les broches, où on mettrait les choses comme ça. Tout ça, ça va finir par marcher. C'est juste un certain temps, un certain niveau de complexité, et pas se dire qu'on pourra tout prédire ou tout faire. Alors, c'est normal à un moment de se dire il y a quelque chose de nouveau, ça va nous apporter infiniment plus. Mais il y a une manière d'accompagner les choses qui pourra être effectivement efficace.
10: Petite question aussi, on parle beaucoup de robotique, notamment les chirurgiens qui s'équipent de plus en plus de robots qui les aident. Vous vous intéressez à ce sujet? Alors, c'est peut-être un petit peu loin de votre domaine de compétence, parce que... Non, même pas.
11: Alors, comment ça s'appelle? De compétences en tant que recherche individuelle dans mon laboratoire, oui, on ne fait pas de la robotique. Par contre, il y a tous les gens de l'INRIA qui font très bien de la robotique et des choses comme ça. Donc, est-ce que ça va... C'est un domaine qui progresse très vite, probablement pour deux raisons mêlées. Bon, d'abord, les progrès de fond en intelligence artificielle, les progrès de fond en résolution de problèmes, en manière de résoudre ces choses-là. Là, c'est un peu technique, je ne rentre pas dans les détails. Et aussi l'idée qu'il y a quand même un défi qui est le coût déjà engrangé en IA... est massif et le retour sur investissement est pour l'instant complexe. C'est les modèles économiques étant pas fixes, ils sont complexes. La robotique apparaît être un domaine qui aurait une certaine utilité parce qu'on voit très bien ce qu'on pourrait gagner dessus. En médecine, évidemment, d'abord les robots existent déjà. C'est un des rares cas, même un cas unique, dans lequel des gens, par exemple, ont acheté des robots avant même de savoir à quoi ils serviraient, sur le coup, parce qu'il y avait des choses comme ça. Non seulement ça arrive...
10: Avec des vrais bénéfices pour les patients. Hein.
11: Pareil, dire une chose comme ça, est-ce que ça va être le cas? Évidemment. Démontrer le bénéfice pour un patient, c'est sur des temps caractéristiques extraordinairement longs. Ça fait même juste pas assez de temps pour certaines familles de robots pour savoir quel est le bénéfice. Est-ce que le fait d'avoir autant de métal dans le corps...
10: J'ai discuté avec un chirurgien orthopédique qui me disait que, grâce à son robot, les patients se remettaient plus vite d'une opération. Alors, voilà. Parce que il y avait en fait une coupe bien précise. Enfin, il y avait un minimum d'hémorragie, enfin des choses comme ça, quoi.
11: Pas de choses générales, que des choses ultra précises. C'est exactement ça. C'est-à-dire, pour un cas précis, pour un cas optimisé, on va faire quelque chose. Faut pas espérer la rentabilité que sur ce cas-là. Mm-hmm. Parce que sur le coup, en vrai, non. Parce que vous êtes en train de dire, entre la découpe habituelle du chirurgien qui fait très bien son boulot et d'y rajouter le développement de l'IA, le robot, le maintien du robot, comme ça, forcément, ça va vous coûter plus cher. Mais oui, il y aura un certain gain. Mais il y a une réflexion qu'il faut avoir très en amont sur comment on va faire ce genre de choses-là. Ça pourrait être très bien, mais je réitère, il y a des débuts de résultats à différents endroits. Il va falloir vraiment juger en disant, est-ce que les patients bénéficient? Est-ce que les médecins bénéficient?
10: Oui, bien sûr.
11: Parce que beaucoup de technologies qui sont développées sont aussi faites pour la médecine. La planification chirurgicale, par exemple, ça commence à être quelque chose qui se développe vraiment beaucoup. Si on sait que ça va progresser beaucoup en images, ça va redéfinir le rôle des radiologues, le chirurgien, la chirurgienne reviennent un peu au centre d'un certain nombre de choses et veulent se faire accompagner d'outils avant d'agir. Et après.
10: Dernière question, vous êtes évidemment, j'imagine, tout le temps en contact avec vos pairs de divers pays, hein, de pays voisins ou même éloignés. Comment se situe la France ? Est-ce qu'on est bon dans ce domaine-là ? Est-ce qu'on fait partie de l'élite ou pas ?
11: Mais tout ce qui est technique, tout ce qui est mathématiques et modélisation, on est parmi les très bons. Il y a les inquiétudes du moment, c'est organisationnel, sociétal, l'échelle, choses comme ça.
10: Politique.
11: D'un point de vue technique, si vous voulez. d'un point de vue technique et d'un point de vue formation, on est reconnu partout dans le monde. Il y a énormément de choses qui peuvent se faire. Sur cette-là, faut toujours maintenir un système comme on a, extrêmement bien fait, avoir des gens qui sortent très bien. On est extraordinairement bien positionné pour ces choses-là, ne serait-ce que parce que la qualité de la formation technique en France, mathématiques, physique, informatique, tout ça, est d'excellente qualité. Donc, sur le coup, on n'a pas à s'inquiéter. Après, la réalité économique, la réalité de la manière dont les choses sont structurées, c'est quelque chose qui est un peu en dehors de choses. Mais sur le coup, on est extrêmement bien positionné pour l'ensemble des problématiques sur le sujet, avec un vivier de gens particulièrement brillants et compétents. Donc, sur le coup, il n'y a pas de problème sur cette axe-là, en tout cas.
10: Voilà, il faut choyer tout ça, protéger tout ça, l'encourager encore plus. Bien sûr.
11: Aussi dire aux gens qui peuvent partir et revenir et faire comme ça. Je n'aimerais pas que si on ait un côté trop, genre ça, il faudrait empêcher les gens de partir. Absolument pas. On est bien content que Mistral soit venu. Arthur Mensch, il a fait une partie de sa carrière ailleurs.
10: Il faut passer
11: de tous les côtés. Après, oui, il y a des vrais avantages à être en France et en Europe. Il y a des vrais avantages à faire des choses. La constitution d'écosystèmes, c'est à la fois les industries, les gros industriels, le côté politique et des choses comme ça. Mais sur le coup, en France et en Europe, on est extrêmement bien positionné, donc on n'a pas trop à craindre. Par contre, on a raté le cloud, ce qui est un vrai problème.
10: Oui, malheureusement, on n'a plus le temps d'en parler, mais c'est vrai que c'est un sujet qui... Il ne faut pas qu'on rate le virage de l'IA aussi. En tout cas, merci beaucoup d'être passé par le plateau de cette nuit de l'IA, Jean-Baptiste Masson, directeur de laboratoire donc de l'Institut Prairie. Vous êtes aussi physicien biologiste et donc spécialisé dans les nouvelles technologies.
11: Merci beaucoup.
10: Tout de suite, autre thème passionnant, c'est tout ce qui touche au transport, à la mobilité, avec mon prochain invité que je vous présente tout de suite.

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4: Et donc, en effet, c'est ça qu'on va devenir. On dit que sur les nouveaux véhicules, il y aura plus de lignes de code dans une voiture que dans n'importe quel autre objet, plus que dans un avion, plus même que dans Windows. Voilà, c'est vraiment une révolution pour le monde de automobile qui devient aussi un développeur de logiciels.
5: Et oui, on imagine que tout ça est lié à la voiture autonome. On va en parler dans un instant. Ce qui est intéressant, c'est votre pédigré parce que vous étiez avant expert robotique chez SoftBank Robotics à l'époque d'Aldébaran. Donc vous avez cette vision aussi robot. Est-ce que finalement votre background dans la robotique vous sert aujourd'hui chez Renault ?
4: Eh ben, j'essaye en effet que ça serve. Et une des choses qui m'a pas mal intéressé, c'est que voilà, quand je suis allé chez Renault, c'était en effet pour faire pas mal de voitures autonomes. Et en fait, la voiture autonome, on sait que c'est quelque chose qui va arriver dans assez longtemps.
5: En fait, une voiture autonome, c'est un robot.
4: Eh ben,
5: finalement.
4: Exactement. C'est un robot. Et non seulement c'est un robot, mais en plus, c'est un robot coopératif. De la même façon que les robots qu'on imagine aujourd'hui, c'est plus des robots dans des usines qui travaillent tout seuls, c'est des robots qui coopèrent avec l'homme. Mm-hmm. Et la voiture, elle va coopérer avec son conducteur et avec ses habitants. Donc, ce côté interaction homme-machine est très important sur les voitures, comme il est en train de le devenir sur les robots.
5: Ça marche aujourd'hui, les voitures autonomes. J'étais il n'y a pas plus tard que 2-3 semaines à San Francisco et je suis monté tout fébrile dans un Waymo. C'est quand même impressionnant. C'est-à-dire qu'on confie sa vie à un robot qui vous emmène d'un point A à un point B avec une douceur incroyable, la musique que vous choisissez, la température de la voiture que vous choisissez aussi. Là, on touche le futur, non, avec ce type de véhicule ?
4: Absolument, oui. Ça commence la technologie commence à apparaître comme étant faisable. Hein. Pendant des années, on s'est dit ça n'arrivera jamais. Mais de la même façon qu'on avait dit battre l'homme aux échecs, ça n'arrivera jamais. Ouais. Et puis quand on l'a battu aux échecs, on dit ça n'arrivera jamais au Go. Puis c'est arrivé au Go. Et puis on a dit la voiture autonome, ça marchera jamais. Puis ça commence à marcher. Alors après, il faut prendre aussi un petit peu de distance. Ça marche. Tant que ça marche. Bon, et on n'est pas à l'abri de petits déboires. Et pas mal de voitures aujourd'hui de type taxi autonome, il y a des opérateurs à distance qui sont prêts pour reprendre le contrôle en cas de problème. Donc, la technologie se rapproche. Après, arriver à un niveau de safety, de sécurité qui fera qu'on en fait la voiture de monsieur tout le monde pour aller n'importe où, n'importe quand. Voilà, encore un petit peu de chemin.
5: Ce qui est intéressant, c'est que l'IA chez Renault, elle est un peu partout. Est-ce que vous pouvez nous donner des exemples, justement, où l'IA côtoie l'industrie, l'automobile ? Parce que même aujourd'hui, dans les nouvelles Renault 5, par exemple, la R5, il y a un avatar qui est conçu avec de l'IA. Est-ce que vous pouvez nous donner quelques exemples comme
4: oui,
5: ça ?
4: Oui, alors c'est en effet là aussi une des surprises quand je suis arrivé chez Renault, c'était de voir que l'IA n'était pas que dans la voiture, mais aussi dans les usines. Et nos usines, là, de manufacturing chez Renault, c'est l'endroit où il y a sans doute le plus d'IA et à un très très bon niveau.
5: Depuis longtemps, non, j'imagine.
4: Et depuis très longtemps. Et alors ça a commencé, il y a eu aussi une espèce de vision prémonitoire qui a été... Pour faire de l'IA dans l'usine, il faut d'abord avoir des données. Tout le monde connaît hein, la chanson sans données, pas d'IA. Et ben, le monde industriel a commencé par connecter toutes ces usines pour rassembler tout ça dans ce qu'ils appellent le métaverse industriel, ce qui fait que toutes les données de toutes les usines sont collectées de la même façon, au même endroit. Et après, une fois qu'on a ces données, on peut faire de l'apprentissage, on peut créer des réseaux de neurones qui vont faire de l'inspection visuelle et puis réutiliser ces réseaux de neurones dans une autre usine exactement de la même façon. Un autre endroit où il y en a beaucoup, c'est ce qu'on appelle la supply chain, la logistique. Mm-hmm. C'est-à-dire comment on va optimiser le flux des marchandises entre nos fournisseurs qui nous fournissent des pièces et puis les usines où on les assemble, et puis le flux entre l'usine et puis les concessionnaires. Tout ça, c'est des milliers de camions qui se remplissent avec des caisses de toutes les tailles. Et donc, l'IA va nous aider à optimiser le chargement des camions, mais aussi le trajet des camions pour qu'on diminue au maximum le nombre de kilomètres et le nombre d'étapes qui se passent. Et on arrive à économiser des milliers de tonnes de CO2 grâce à l'IA en optimisant le trajet des camions dans la logistique.
5: Oui, parce que l'IA ne sert pas qu'à faire beau. Ce sont des économies à la clé.
4: Exactement. Fait. Et c'est ça, en fait, tout le défi qu'on a en ce moment. Donc, sur des points comme le manufacturing, la supply chain, on arrive à chiffrer assez facilement combien on gagne. Quand vous utilisez une IA générative pour écrire vos mails plus vite, le chiffrage commence à se faire un petit peu plus difficile. Et donc là, on est très, très attentif à ça, à évaluer qu'est-ce qu'on gagne en qualité, en temps, pour faire le

0: le dosage entre les bénéfices et les, parce que tout ça a un coût aussi, hein, et le coût non seulement environnemental, mais aussi financier.
1: Alors avec la R5 et puis la R4, la 4L, c'est ça
0: Coco ? 4L, oui.
1: Voilà, la 4L qui est sortie il y a peu, et puis tous les prochains modèles, vous mettez maintenant des avatars dans les véhicules, c'est-à-dire qu'on a un assistant vocal, en tout cas une espèce de compagnon qui est là et qui répond à nos questions lorsqu'on conduit. Est-ce que vous nous expliquez à quoi sert cet avatar qui s'appelle Renault, je crois ?
0: Oui, Renault, oui.
1: Il est intégré donc dans ces derniers véhicules électriques.
0: Oui.
1: À quoi sert-il ?
0: Alors, ça sert à simplifier l'interaction avec des voitures qui sont de plus en plus sophistiquées, qui ont de plus en plus de fonctions. Et parfois, pour certains de nos clients, ça devient difficile d'aller chercher la bonne option au bon moment.
1: Oui, parce que les boutons sont transformés. Enfin, il y a certains boutons physiques qui sont maintenant sur des écrans tactiles, quand on n'a pas l'habitude. Après, on s'habitue, mais c'est vrai qu'au début, c'est un peu...
0: C'est ça. Donc, il y a toute cette partie prise en main. Bah, l'avatar peut être une bonne façon de prendre en main son véhicule et puis d'échanger en langage naturel. En fait, c'est ça. Toute la nouveauté qui est arrivée et qui a permis de faire l'avatar, c'est qu'on ne parle plus à sa machine avec des mots-clés. Il y avait des pubs il y a très longtemps où on parlait par sa voiture. Ça fait longtemps qu'on peut parler à sa voiture.
1: Oui, c'est vrai.
0: Mais c'était des mots-clés. Il fallait connaître le vocabulaire exact. Et puis,
1: C'était l'ancêtre de Siri.
0: Exactement. Avec, si vous disiez lumière au lieu de phare, il comprenait pas. Alors que là, maintenant qu'on a des modèles de langage beaucoup plus grands, on a une beaucoup plus grande liberté pour s'adresser à sa voiture. Et les réponses qu'on peut avoir sont aussi beaucoup plus complètes. On peut interroger le manuel utilisateur de sa voiture. Qui a le courage d'aller chercher son manuel en bas quand il faut changer un pneu, une roue, quelque chose, dans la boîte à gants, il fait noir,
1: alors que là, on dit, bah tiens, comment changer un pneu sur ma voiture ? Voilà. Il va nous expliquer,
0: et en plus, en s'appuyant sur le manuel de la voiture qu'il a appris par cœur, bien sûr.
1: Alors, ça fait quelques mois maintenant que cet avatar fonctionne. Quels sont les premiers retours ? C'est ça qui est intéressant. Quels sont les retours des automobilistes ?
0: Alors, les retours, c'est que bon, ça les amuse.
1: Mais est-ce que ça suffit ?
0: Et c'est pas forcément super suffisant.
1: Donc, ça rend des services. Vous avez l'honnêteté de nous le dire.
0: Mais il faut, voilà. C'était un premier. Moi, je trouve que Renault, nous avons été très courageux de faire ça, d'offrir ce type d'interface complètement révolutionnaire à l'intérieur d'un véhicule. Évidemment, on va essuyer quelques plâtres. Et c'est ça qui est en fait qui est nouveau dans le domaine de la voiture. C'est qu'autrefois, quand vous faisiez une erreur sur une voiture, sur la mécanique, il fallait des mois et des mois pour corriger la pièce, etc.
1: Voir des rappels qui étaient hyper coûteux.
0: Exactement. Avec le logiciel, et ça, c'est un nouvel état d'esprit dans le monde de l'automobile, on peut faire de la mise à jour over the air, donc c'est-à-dire via Internet, de la même façon que sur votre téléphone portable. Quand une application ne marche pas bien, on la met à jour, 15 jours, 3 semaines après, vous avez une nouvelle version sans les bugs. Et donc nous, voilà, on a et on va faire avec pas mal de... On récupère pas mal de données d'utilisation de nos voitures, hein, de plus en plus, et on arrive à voir justement ce que les gens se servent de telle ou telle fonction pour toujours aller vers l'optimisation des services qu'on rend à
1: nos clients.
0: Donc
1: ça veut dire que le Renault qu'il y a dans la R5, évolue de mise à jour en mise à jour.
0: Il va évoluer, ouais, c'est ça. En offrant toujours.
1: D'accord.
0: Et parce que personne n'avait jamais fait ça, donc forcément, ouais. Il fallait que.
1: Voilà, des corrections.
0: Il faut qu'on règle et donc on apprend et on. Et
1: comment imaginez-vous la voiture Renault du futur, Rodolphe ? Est-ce que la voiture autonome va circuler dans les rues de nos villes dans quelques années ou est-ce que ça reste, je dirais, un fantasme assez éloigné ?
0: Alors,
1: c'est compliqué de répondre à cette question.
0: Oui, c'est assez compliqué, en effet, parce que les avis sont partagés. Comme je vous disais, il y a quelques années, la position, c'était ça ne marchera jamais. Parce que, voilà. Et puis, on voit, comme vous dites, des constructeurs qui, prenant peut-être des risques que nous, on ne prendrait pas sur la sécurité, mettent dans la rue des choses et font des essais. Ce que nous, on fait avec Renault, ils le font avec la vie des passagers. Donc, vous voyez, on n'a pas tout à fait le même positionnement. Et donc,
1: Avec peu d'accidents, quand même, malgré tout.
0: Avec peu d'accidents, oui. Enfin, de moins en moins,
1: on va dire.
0: Et donc, on va y aller. Moi, je pense qu'on va aussi aller vers des voitures qui... Après, est-ce que les gens seront prêts à mettre beaucoup d'argent pour avoir une voiture vraiment autonome ? Voilà. Donc, il y aura sans doute peut-être des applications plus professionnelles de voitures autonomes, de navettes autonomes.
1: Hein, oui, bien sûr, qui dit déjà d'ailleurs. Même,
0: oui, c'est ça.
1: Même voilà. Chez Renault.
0: Ouais. Et puis des voitures qui seront toujours plus sûres. En fait, nous, c'est vraiment ce qui nous intéresse, c'est la sûreté. Si la sûreté, la sécurité de nos clients, on l'obtient avec des voitures qui sont en conduite assistée, on restera là-dessus. Vraiment, c'est ça qui nous importe le plus. Faciliter la conduite et surtout rendre la conduite la plus sûre. Un des rêves qu'on a, nous, c'est pas la voiture autonome, c'est le zéro mort sur la route. Voilà, c'est ça les objectifs de Renault.
1: avec des solutions françaises où on fera forcément appel à des technologies étrangères.
0: Aujourd'hui, on a quand même quelques partenariats avec Google, notamment, hein, pour ne pas le nommer. Mais on essaye aussi de continuer à chercher vers des partenaires qui seraient un peu moins overseas, comme on dit.
1: Oui, voilà. Donc il y a quand même cette volonté, non pas de souveraineté totale, parce que ça risque
0: d'être compliqué. Oui, et puis il ne faut pas mettre tous ses œufs dans le même panier. Et puis voilà. Mais on veut aussi toujours être avec le meilleur sur les sujets. Voilà, et Google, ils ont quand même pas mal d'avance sur beaucoup de sujets.
1: Merci beaucoup, Rodolphe Gélin. Passionnant de vous écouter ce soir dans la nuit d'hier. Vous êtes expert leader intelligence artificielle chez Renault Group. Merci beaucoup.
0: Merci beaucoup.
1: Après donc la santé, l'automobile, vous restez avec nous. Petite pause dans la nuit d'hier. On revient dans un instant pour s'intéresser aux médias, avec notamment un focus sur la presse écrite. Je reçois dans quelques instants Louis Dreyfus, qui est président du directoire du groupe Le Monde. Comment la presse écrite vit l'arrivée de l'intelligence artificielle? Les réponses à ces questions dans un instant. Merci de nous suivre sur BFM Business. À tout de suite.
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1: Voilà, très belle soirée sur BFM Business, la nuit de l'IA ce soir. Nous sommes en direct sur BFM Business, à la radio, à la télé. Très heureux de vous faire découvrir les avancées de l'intelligence artificielle dans certains domaines, après la santé, après les transports. Place maintenant un secteur qui nous est cher, nous journalistes, celui des médias, et plus particulièrement celui de la presse écrite. Louis Dreyfus nous a rejoint sur ce plateau. Bonsoir, Louis.
5: Bonsoir.
1: Vous êtes président du directoire du groupe Le Monde, qu'on ne présente plus. Vous êtes à la tête du Monde depuis 2010. Mais vous êtes un homme de presse. Hein. Vous avez travaillé à La Provence, Libération, Le Nouvel Obs, les Arocs aussi. Et ce qui est intéressant, c'est que vous avez vécu toutes ces révolutions technologiques. J'ai envie de dire, de par votre jeune âge, vous avez connu aussi l'arrivée d'Internet, finalement. Et maintenant, de l'intelligence artificielle qui inonde, évidemment, le secteur des médias et les rédactions. Est-ce que vous sentez que ce monde est en train de changer, le monde des médias change aujourd'hui avec l'intelligence artificielle ?
5: Je pense que chacun des secteurs d'activité que vous voyez ce soir est percuté par l'intelligence artificielle et que les médias ne font pas exception. En revanche, de cette trajectoire dans la presse écrite ou dans les médias qui est la mienne, moi j'en ai tiré quelques enseignements. D'abord, c'est qu'il est primordial d'être moteur quand une révolution de ce type arrive. Rester au bord du quai et laisser passer le train.
1: Vous essayez de retenir le passé pour prendre le train le plus tard possible, c'est pas bon.
5: C'est suicidaire.
1: C'est suicidaire.
5: Donc, avec Jérôme Fenuglioul, le directeur du Monde, on a choisi très tôt d'être proactif et d'essayer d'avoir un rôle moteur dans cette révolution, avec nos moyens, mais pour autant de ne pas être inactif. Et puis, une deuxième chose que j'ai que je garde en tête à tout moment, et comme vous l'avez dit, j'ai eu l'occasion de faire pas mal de journaux ou de médias, c'est que ce qui prime et ce qui réussit, quelle que soit la révolution, c'est de rester attentif à l'investissement qu'on fait dans les contenus et dans le journalisme et dans les journalistes. Donc tout le pari qu'on fait, c'est d'arriver à embrasser cette révolution sans reculer sur nos standards, notre rigueur et notre envie de faire plus de journalisme et encore mieux du journalisme pour une audience plus large. C'est comme ça qu'on l'aborde.
1: Alors avant de parler de vos accords avec OpenAI ou Perplexity, un mot sur, on va dire, tous ces assistants d'IA qui inondent en fait notre quotidien. Je parle de ChatGPT, mais il y a aussi Mistral, il y en a plein d'autres, hein, il y a Gemini du côté de chez Google. Est-ce que vos journalistes l'utilisent au quotidien? Est-ce qu'ils vous le disent? Est-ce que vous les autorisez? Jusqu'à quelle, on va dire, frontière ils peuvent l'utiliser? Est-ce que vous avez des règles? Ou est-ce que finalement, à partir du moment où vous êtes satisfait du travail d'un journaliste, qu'il l'ait fait avec un outil d'IA ou par son jus de crâne, c'est pareil?
5: Non, c'est pas pareil, évidemment. La première chose qu'on a faite, c'est qu'on a travaillé avec nos sociétés de rédacteurs et avec le comité d'éthique et de déontologie du journal pour édicter une charte pour dire ce qui est possible de faire avec de l'IA et ce qui est interdit. En gros, on ne déforme pas des images, on n'invente pas des images, on n'invente pas des photos par de l'IA. Plus globalement, on ne produit pas un texte, on ne publie pas un texte qui serait uniquement fait par de l'IA. En revanche, l'IA peut être un assistant, mais chaque fois que l'IA est utilisée, il faut que les lecteurs le sachent. Il y a une question primordiale de respect et tout simplement de la relation de confiance qui va avec notre modèle économique. 3/4 de nos revenus viennent des achats de journaux ou d'abonnements numériques. Donc, il est primordial pour moi que le lecteur sache à tout moment s'il achète un contenu exclusif ou s'il achète un contenu produit par un robot qui, a priori, n'a pas beaucoup de valeur. Donc, on a commencé par édicter une charte. Aujourd'hui, on a sondé les usages. En gros, vous avez un tiers des journalistes qui sont plutôt précurseurs ou early adopteurs. Un tiers qui regarde et un tiers qui reconnaît qu'il a...
1: Qui sont réticents.
5: Dans la charte et dans ce qu'on a formulé, garanti aux journalistes aussi, c'est qu'à aucun moment, l'utilisation de l'IA ne servirait à détruire de l'emploi. Ils peuvent nous aider, nous assister à faire du journalisme, nous aider à créer plus de contenu, mais en aucun cas remplacer des fonctions directionnelles. Et parmi les craintes, je pense que vous allez voir apparaître toute la nuit, il y a une question d'emploi. C'est-à-dire qu'il y a quand même, dans cette révolution qui s'apparente très souvent à de la science-fiction, quand on voit ce que ça peut devenir, c'est est-ce qu'on va encore avoir une place dans le monde du travail une fois que l'IA aura pris toute son ampleur. Donc ça, on garantit que personne ne perdra son emploi à cause de l'IA, et ça nous aide. Et puis, dernière chose, et vous l'évoquiez, les accords qu'on conclut garantissent à la fois la pérennité de notre modèle, mais aussi une redistribution pour les journalistes. Et ça, effectivement, ils en trouvent très vite contreparties positives.
1: C'est-à-dire qu'aujourd'hui, finalement, l'IA générative devient un concurrent du monde. On voit qu'il y a des contenus qu'on trouve sur le web qui sont pas forcément de très bonne qualité, mais qui sont générés par l'intelligence artificielle, et des articles qui sont générés par l'IA, des interviews, plein de contenus qui parfois peuvent raconter des choses fausses aussi. Est-ce que finalement, c'est quelque chose que vous surveillez aussi plus qu'auparavant ?
5: Moi, je le vois pas comme ça. D'abord, je pense que ce que vous dites est exact pour des contenus gratuits, pour de la presse gratuite, pour des médias, des radios, peut-être des chaînes de télévision qui sont gratuites. Pour des journaux ou des médias qui sont payants, donc dont le modèle repose sur le fait qu'il y ait des contenus exclusifs produits par des signatures de la rédaction, l'IA ne peut pas être un concurrent, puisqu'il y a une part d'originalité, d'exclusivité, de talent.
1: L'info premium que vous proposez ne peut pas être généré par l'IA.
5: Et d'humanité.
1: Oui.
5: Et donc ça, on fait très attention, au contraire, à continuer à investir dans les rédactions. Vous avez la rédaction du Monde, moi je suis arrivé, vous le disiez, en décembre 2010, avec 310 journalistes en CDI, aujourd'hui on est 560. Donc on a doublé la taille. Donc quand on s'engage sur la garantie de l'emploi ou sur des investissements dans le journalisme, 15 ans plus tard, on est assez crédible en interne. En revanche, l'IA, c'est aussi une plateforme de distribution. Vous parliez de ces générations qui adoptent massivement l'IA. Je ne sais pas si vous avez des ados autour de vous, mais c'est bluffant de les voir réviser, travailler. Moi, j'ai deux ados et je les vois s'emparer très facilement de l'IA. Donc, pour nous, l'IA doit être aussi une plateforme de distribution. Et pour ça, on a besoin d'être référencé sur ces plateformes. Donc, d'avoir des accords pour que ce soit ChatGPT ou Perplexity puissent utiliser le Monde, mais aussi référencer le Monde et nous aiguiller une nouvelle audience. Ça, c'est pour nous quelque chose qui est porteur d'une nouvelle audience, donc de développement, mais aussi de revenus.
1: Alors, ce qui est intéressant, c'est que, justement, vous fournissez énormément de contenu premium, c'est-à-dire du contenu qui est vérifié avec des enquêtes, de l'investigation, des interviews. C'est intéressant de voir que OpenAI, qui est quand même le géant de l'IA générative, se soit intéressé à votre contenu et vous ayez passé un accord. Racontez-nous un peu comment ça s'est passé et comment vous avez pu sceller ce partenariat avec OpenAI.
5: La chose a été assez simple. C'est Sam Altman, le fondateur d'OpenAI, est venu à une conférence en octobre 2023. Il est venu parler. À la fin de cette conférence, qui se passait à Station F, l'incubateur de start-up, des questions étaient ouvertes au public. Il fallait vous présenter, vous posiez des questions. Et donc, il y avait des jeunes entrepreneurs, des jeunes étudiants. Et puis moi, j'ai levé la main en disant « Bonjour, moi, je suis le patron du Monde. » Vous dites que votre modèle repose sur une distribution très large de données très rigoureuses et qui vont permettre d'accélérer la diffusion. Mais moi, mon modèle économique, il repose sur la production de contenus très rigoureux, mais aussi le fait que des lecteurs payent pour y avoir accès. Potentiellement, vous êtes en train de m'annoncer la fin de mon modèle économique et donc les destructions d'emplois et une qualité d'information qui va s'effondrer. Il m'a dit, mais moi je suis d'accord, je respecte évidemment ce que fait le Monde, je suis d'accord pour ouvrir une discussion. Très vite après, on a ouvert une discussion et 3 mois après, on signe un accord pluriannuel qui fait que on s'est mis d'accord sur l'utilisation des contenus du Monde par OpenAI, ce qui était possible, ce qui était interdit. Il s'engage à le respecter, il s'engage à rémunérer le journal, et le journal s'engage à redistribuer une partie des revenus qui sont importants à la rédaction. C'est-à-dire que les journalistes en CDI, chaque année, reçoivent une quote-part de ce que nous recevons d'OpenAI.
1: Comme des droits d'auteur supplémentaires, c'est ça, enfin.
5: Et nous, on a considéré que c'était assimilable à du droit voisin, c'est-à-dire du droit d'auteur dérivé.
1: Mais est-ce que c'est compliqué de discuter avec un... Alors visiblement, ça s'est passé assez vite, et parce que Sam Altman a cette vista, visiblement, et s'est rendu compte de la qualité en fait, de votre contenu. Auparavant, il pouvait malgré tout, parce que votre contenu est payant, il scanne, en fait, rappelons que OpenAI scanne le web et se nourrit en fait de toutes ces données.
5: Comme l'a fait Google.
1: Et de toutes ces données, bien évidemment. Mais vous avez pas mal de contenu qui est payant, donc comment font-ils pour avoir accès à ce contenu ?
5: Les robots permettent de scroller tous les contenus.
1: Même les payants ?
5: Ce que vous pouvez faire, payant ou gratuit, ce que vous pouvez faire, c'est sur votre site, sur votre moteur, mettre un robot qui vous dit « interdit de marcher sur cette pelouse
1: okay. ».
5: Est-ce que ça veut dire que le robot adverse ne marche pas sur la pelouse ?
1: Mais c'est ça.
5: Non, ça veut dire que c'est interdit. Bon, l'histoire a prouvé que beaucoup de ces acteurs d'intelligence artificielle ont scrollé à peu près tous les contenus, les ont absorbés. Donc je pense qu'il y a aussi une question de pragmatisme. À partir du moment où vous savez que vos données risquent d'être utilisées, autant en maîtriser l'accès et veiller à leur valorisation. Et ça, en signant un premier accord, aujourd'hui je crois qu'on est moins de 20 groupes dans le monde à avoir signé avec OpenAI. On a créé un standard, nos contenus ont de la valeur. On a défini un deuxième standard, c'est important dans le marché français. Si d'autres acteurs signent avec OpenAI, il serait légitime qu'eux aussi redistribuent une partie de ces revenus à la rédaction au titre du droit voisin. Et ça, en créant cette double jurisprudence, je pense que le Monde est dans son rôle de définir des standards de marché.
1: Autre accord avec Perplexity. Rapidement, alors Perplexity, moteur de recherche boosté à l'IA. C'est-à-dire que là, vous tapez, ben voilà, je ne sais pas moi, n'importe quelle question sur l'actualité, vous avez non pas des liens, mais un résumé. Et donc là, le résumé de cette actualité peut provenir du Monde, parce que vous avez aussi passé un accord avec Perplexity, c'est ça ?
5: Exactement, et il nous apporte, au-delà des revenus supplémentaires, une fonctionnalité, c'est-à-dire que le moteur de réponse, vous allez sur le site ou sur l'application du Monde, vous allez poser une question en langage courant, et à partir des seuls contenus du Monde, il va bâtir une synthèse de réponses. Pour nous, c'est une fonctionnalité qui devient primordiale, qui est disponible partout ailleurs chez ces acteurs d'intelligence artificielle. Pour nous, il est important de fidéliser notre audience en la mettant à disposition de nos lecteurs, qu'ils soient abonnés ou non, sur le site et sur l'application.
1: Merci beaucoup, Louis Dreyfus. Passionnant de voir cette transformation de ce secteur de la presse écrite. Rappelons que vous êtes président du directoire du groupe Le Monde. Merci d'être passé par le plateau cette nuit de l'IA. On va poursuivre tout de suite et s'intéresser à un autre thème passionnant, c'est la musique, avec mon prochain invité, que j'accueille tout de suite. François Paché nous a rejoint sur le plateau de la nuit de l'IA. Bonsoir François.
6: Bonsoir.
1: Vous êtes cofondateur d'Imagine All the People et de Innocent, vous êtes ancien directeur du Spotify Creator Technology Research Lab. En 2017, par exemple, vous avez créé un single avec Stromae qui a été réalisé en partie grâce à l'IA.
6: En 2018. Un double album. Entièrement fait avec de l'IA, en effet, pas par de l'IA. Par des musiciens qui ont utilisé de l'IA.
1: Mais en 2018, Stromae, quand on disait, tiens, cette chanson est créée par l'IA, c'était quoi en fait ? C'était des instruments qui étaient générés par l'IA, c'était quoi ?
6: Alors,
1: Qu'est-ce que ça voulait dire ?
6: Il y avait deux choses. Vous savez, la musique, c'est différent des images. et du texte, parce que la musique, il y a toujours deux dimensions. Il y a la dimension qu'on appelle du publishing, la partition, si vous voulez, mmh. avec les paroles, les accords, la mélodie simplifiée, qui d'ailleurs appartient au label en édition. Et puis, il y a le recording, l'enregistrement audio, ce qu'on entend. Et donc, les LIA qu'on a utilisées à l'époque, c'était une LIA qui faisait un petit peu les deux, enfin, qui faisait de la génération de partitions, de chansons, et ensuite qui réalisait ces partitions avec des audios. Donc il y avait deux IA en fait. Et c'est d'ailleurs étonnant parce qu'aujourd'hui, il n'y a plus qu'une seule IA dans les IA d'aujourd'hui. Donc,
1: qui est générative.
6: C'était déjà générative.
1: Elle générative était déjà générative à l'époque.
6: L'IA générative, elle existe depuis 1956 au moins. Hein, les chaînes de Markov, c'est de l'IA générative. Donc elle n'est pas plus générative, simplement le mot s'est imposé. Mais ce qui est intéressant, je crois, de noter, c'est qu'aujourd'hui, les IA génératives en musique, elles font en fait la même chose qu'avec les images et le texte. Elles génèrent directement le résultat sans passer par la case partition, si vous voulez. Ce qu'on appelle les systèmes end-to-end. C'est-à-dire qu'on a un prompt à un côté, mmh. et à la sortie, on a le titre tout mixé, tout cuit, multitrack, etc. Or, donc ça donne des résultats spectaculaires, on va en parler, mais ça ne passe pas par la case de conception. En général, un musicien, quand il fait de la musique, quand il crée de la musique, il a une idée en tête, mmh. il crée une partition si c'est la musique classique, bon, pas en pop, pas forcément, et ensuite il la réalise, il y a deux étapes. Quand vous êtes architecte, vous faites un plan de la maison, et quand le plan est fini, vous appelez des ouvriers, et vous n'appelez pas les ouvriers si le plan n'est pas fini. Or, aujourd'hui, les IA génératives, elles fonctionnent sans plan. C'est-à-dire qu'elles vont directement fabriquer l'objet final, ce qui donne un résultat spectaculaire, mais aussi problématique pour cette raison.
1: Alors, on va écouter un extrait d'une chanson qui s'appelle... En fait, le groupe s'appelle Breaking Rust. Et ce groupe est numéro un en ce moment aux États-Unis. Donc, c'est pas quelque chose d'anodin. C'est pas un truc un peu nébuleux. C'est de la country. Ils sont numéro un dans la catégorie country aux US. Écoutons juste quelques notes pour que on se rende compte, en fait, de la qualité de ce que c'est aujourd'hui une musique générée par l'IA.

0: Alors, bon, quand on l'écoute comme ça, on n'a pas un casque, on l'écoute dans une ambiance, on se dit, bon, c'est cool, c'est de la musique country, sympa, voilà, qui ressemble à beaucoup de musique country, mais voilà, cette chanson a été numéro 1. Elle a une petite histoire parce qu'elle a été faite quand même par un musicien, je crois. Donc, c'est pas un prompt de quelqu'un qui était en dehors du métier et qui a dit bah, fais-moi une musique country sympa avec tel rythme et quel type de paroles. Mais quand on écoute cette chanson, j'ai pris le temps de l'écouter, on est quand même bluffé.
1: On est bluffé parce que c'est spectaculaire de penser que c'est un algorithme qui a fait ça tout seul.
0: Et qu'il n'y a pas de musicien, il n'y a pas de chanteur.
1: Il n'y a pas de musicien. On n'est pas bouleversé par la musique. C'est de la bonne musique.
0: Excusez-moi, j'ai envie de vous dire, il y a plein de titres qui sont faits par des humains donc qui ne nous bouleversent pas.
1: Mais vous m'avez coupé exactement ce que je voulais vous dire. Je trouve qu'il y a un truc très intéressant à comprendre avec ces IA. Et d'ailleurs, on parle de musique, mais c'est exactement la chose pour tous les autres domaines que vous abordez aujourd'hui, pour le texte, pour les images, etc. C'est que l'IA ne se nourrit pas des œuvres, comme c'est beaucoup dit, peut-être on invoquera le problème des œuvres et des droits. L'IA se nourrit de ce que les œuvres ont en commun. C'est très différent. Or, pourquoi l'IA marche si bien aujourd'hui, l'IA générative ? Elle marche si bien parce qu'elle est entraînée sur d'énormes quantités de données qui sont très similaires les unes aux autres. C'est très important de comprendre ça, parce que si on avait moins de données et des données beaucoup plus, disons, inventives, différentes, l'IA marcherait beaucoup moins bien. Et donc, c'est un paradoxe qui est intéressant, c'est une sorte de malédiction de l'IA.
0: C'est-à-dire que, en fait, comme on fait de la musique
1: qui se ressemble beaucoup.
0: Pas bas de gamme, j'ai pas envie de dire ça. Mais
1: c'est vous qui
0: en tout cas, la musique d'ascenseur.
1: Ouais.
0: Voilà.
1: Alors là, vous prenez
0: des risques. Là, je suis vache quand même. Ouais. Non, mais de la musique, on va dire. Casual music, quoi. Du truc qu'on écoute comme ça, de manière assez rapide, facile. Eh bien, l'IA est à l'aise pour reproduire la même chose.
1: Oui, alors c'est pas la même chose, c'est de l'imitation stylistique.
0: Oui,
1: c'est pas la même chose, il n'y a pas de plagiat. Enfin, je crois pas, que je sache. Mais, donc c'est spectaculaire et je ne suis pas là pour dénigrer ces technologies qui sont, moi je suis informaticien, qui sont très impressionnantes. Mais je vais vous donner un exemple de ce que ça fait pas, en tout cas pas encore. C'est, pour moi, une bonne chanson. C'est pas simplement une chanson qui est populaire, comme les chansons de Taylor Swift, hein, qui font des milliards de streams. C'est une chanson qui est reprise par d'autres musiciens. Parce qu'ils trouvent que la chanson est tellement bonne, qu'ils veulent garder l'essence de la chanson, et puis la refaire autrement.
0: Et qu'ils vont la réinventer avec leur personnalité.
1: Totalement différent. Ça n'existe pas, que je sache. Je n'ai pas encore entendu de chansons faites par IA qui soient reprises par des êtres humains. Tellement elles seraient bonnes. Les Beatles, bon, on parle toujours des Beatles, ils ont été énormément repris. Mais c'était dans les années 60. Aujourd'hui, Taylor Swift est très populaire, il y a très peu de reprises. Et ce qui se passe, c'est qu'il y a eu une amélioration incroyable de la qualité des chansons. On l'a entendu même avec des haut-parleurs pas forcément extraordinaires. Donc la production, c'est extraordinaire. La composition.
0: Ça va faire plaisir à l'ingénieur du son.
1: Oui, bravo. Mais la composition, c'est pas terrible. Et c'est à l'image des compositions qui ont été utilisées pour l'entraînement.
0: Mais le fait que cette chanson soit numéro 1 des charts. C'est que elle rencontre une adhésion du public.
1: Ouais.
0: Quand même, il y a des gens qui l'ont téléchargé, qui l'ont écouté, etc. C'est pas un peu inquiétant ? Ça veut dire que demain, finalement, un gars un peu fort en marketing musical et qui arrive, tout comme vous d'ailleurs, à peut-être à sentir les mélodies, etc. Bah, peut-être qu'il pourrait faire enchaîner tube sur tube.
1: Bon, il pourrait, mais vous savez très bien que la popularité, c'est pas l'importance. Il peut y avoir quelque chose peut être très populaire et pas du tout important, et inversement. Donc là, faut pas confondre la popularité, qui en effet est liée à des problèmes de marketing, d'air du temps, de choses qu'on comprend pas très bien, avec l'importance significative d'un nouveau morceau. Il y a des artistes très importants qui sont pas forcément très écoutés, mais qui vont marquer ou qui marquent l'histoire de la musique. Et c'est dans les médias, vous savez ça. Vous savez bien que la popularité, c'est un indice, mais c'est pas le seul. Or, aujourd'hui, les bases d'entraînement, et ça encore c'est vrai pour tous les domaines, prennent des objets totalement indifférenciés. Ils sont entraînés sur tous les morceaux. Alors, il y a des morceaux importants, intéressants, et puis il y en a beaucoup, la plupart, qui ne le sont pas.
0: Comment voyez-vous l'industrie de la musique dans 10 ans ? Est-ce que vous arrivez à vous projeter, François Paché, à imaginer il y aura autant de chanteurs, il y aura autant de musiciens, il y aura autant de labels, il y aura autant de producteurs.
1: Alors, il faut savoir qu'il n'y a jamais eu autant de musiciens et de morceaux qu'aujourd'hui. Et ce n'est pas du tout à cause de, ni grâce à l'IA. Hein, on a dans les catalogues des boîtes de streaming environ 100 millions de titres, ce qui est gigantesque. Et tous les jours, autour de 100 000 nouveaux titres.
0: Donc c'est prodigieux. Combien généré par l'IA sur les 100 000
1: Alors ça, c'est notre problème. Mais déjà, il y en avait avant l'IA. Hein. Donc je ne pense pas qu'il y en aura plus. Moi, je ne sais pas ce qui va arriver, ce que j'espère. C'est qu'il va y avoir des nouvelles IA, des nouveaux algorithmes, parce qu'il faut aussi dire que tous les invités qui viennent ici parlent du même algorithme, hein, les modèles de diffusion, ou les Transformers, pour le, il y a que deux algorithmes. Et donc ces algorithmes travaillent de manière totalement indifférenciée. Et ils n'ont pas en eux les ingrédients qu'il faudrait qu'ils aient pour faire des choses vraiment créatives, pour une bonne raison, c'est qu'on ne sait pas ce que ça veut dire être créatif, en fait. Donc il y a un mystère, si vous voulez, qui reste entier. Comment on fait une bonne chanson ? Je veux dire, personne ne le sait, et pas plus aujourd'hui qu'il y a 10 ans.
0: Et est-ce que l'IA ne peut pas deviner, justement, les accords qui marchent bien ?
1: Non, parce que les accords qui marchent bien n'existent pas.
0: Ok. Non, mais par exemple, c'est vrai que on pourrait très bien imaginer que l'IA scanne les 1000 chansons les plus populaires au monde et qu'elle s'en inspire pour faire quelque chose dont on sait que ça sera bankable, quoi. Vous voyez ce que je veux dire ?
1: Populaire ne veut pas dire intéressant.
0: Oui, mais il y a le business derrière tout ça.
1: Oui, oui. Enfin, non, mais qu'il y ait des choses qui deviennent populaires, oui, certainement. C'est pas pour ça que ça va modifier l'histoire de la musique ou ça va impacter, disons, cette histoire avec des choses révolutionnaires. Moi, j'attends, et je pense qu'on va attendre très longtemps, une chanson faite par IA qui soit reprise par des êtres humains tellement elle est bonne. Et ça, ce n'est pas arrivé.
0: Ça serait quand même assez fort.
1: Oui.
0: Dernière question, la rémunération des artistes.
1: Oui.
0: On voit que Le Monde, par exemple, a passé un accord, on l'écoutait il y a quelques secondes avec ChatGPT. On voit que Universal est en train justement de passer des accords avec des systèmes qui génèrent de la musique. On est obligé de passer par là aujourd'hui ?
1: Ah bah oui, si vous voulez, en Europe, on a une attitude très défensive. On a fait passer le AI Act, hein, la loi sur l'IA, qui est très défensive.
0: Pour réguler l'IA.
1: Voilà. Et en fait, cette loi, je suis désolé de le dire, elle n'a pas beaucoup d'impact, parce que ce qui se passe, c'est qu'en fait, il y a des deals, des accords qui sont faits entre les entreprises. Vous parlez de Universal avec Udio, par exemple,
0: oui.
1: Et il y en aura, à mon avis, certainement d'autres, avec les autres gros labels et les autres fournisseurs d'IA. Et ces deals se font, si vous voulez, indépendamment des lois. On a un peu trop tendance en France à réguler, à empêcher, à contraindre, à limiter, avant de réfléchir. Bon, on est comme ça, c'est comme ça. Il faut vivre avec.
0: Merci beaucoup François
1: d'être
0: passé par le plateau de la nuit d'IA. Merci beaucoup,
1: au
0: vous
1: revoir.
0: Pouvez rester avec nous, hein. On va avoir de la pub,
1: ah
0: donc il
1: oui.
0: n'y a pas
1: d'accord.
0: de problème. Vous êtes cofondateur d'Imagine All the People et Innocent et ancien directeur du Spotify Creator Technology Research Lab. Non, il n'y a pas de pub, donc vous pouvez y aller, je me suis trompé. Et on enchaîne tout de suite, merci beaucoup, avec notre prochain invité tout de suite. Voilà, après la presse écrite, après la musique, place maintenant eh bien, au cinéma, avec François Grandjacques qui nous a rejoint. Bonsoir François.
2: Bonsoir.
0: Vous êtes réalisateur, producteur, dirigeant du studio Tais-toi donc, mais on va vous donner la parole ce soir, parce qu'on a envie de vous écouter là-dessus. Vous êtes un réalisateur, producteur qui se passionne par la tech et par l'intelligence artificielle, je crois bien.
2: Mm-hmm.
0: Et vous dites que l'IA ouvre des portes incroyables. C'est intéressant parce qu'il y a deux postures dans votre métier. Il y en a qui redoutent l'arrivée de l'intelligence artificielle. Vous avez l'air d'être du côté enthousiaste. Expliquez-nous pourquoi.
2: Pourquoi je suis enthousiaste ou pourquoi
0: Pourquoi vous êtes enthousiaste?
2: Bon, c'est moi je le vois comme un nouvel outil qui va pouvoir me permettre de faire des recherches, et c'est ce que j'ai toujours aimé dans l'audiovisuel, c'est chercher quoi, découvrir ce qu'on peut faire avec cette matière. Et puis il y a autre chose, c'est que dès le début, quand je suis sorti de mon école de cinéma, j'ai compris que quand même le cinéma c'était une industrie, et qu'un réalisateur c'est aussi un directeur des ressources humaines, directeur de la communication, un chef d'entreprise, etc. Et donc c'est difficile d'avoir un rapport direct avec la création. Et moi, j'avais envie d'être comme un peintre ou un écrivain, d'être seul face à mon œuvre et pouvoir créer. Et là, avec l'IA, voilà, il y a quelque chose. Et alors, je peux comprendre qu'il y ait des gens qui préfèrent dans le cinéma le groupe, le fait de faire des rencontres, etc., etc. Mais là, c'est juste une autre manière de pouvoir créer.
0: Oui, c'est une autre posture,
2: une
0: en
2: autre
0: fait.
2: Posture.
0: Alors, vous avez réalisé pas mal de choses avec l'IA. Typiquement, vous avez fait en 2023 un film sur les 90 ans de l'aquarium de Biarritz.
2: Exactement.
0: Ce qui est intéressant, c'est que vous aviez un délai à respecter, qui était monstrueux, qui était irréalisable avec des technologies traditionnelles.
2: Exactement.
0: Et grâce à l'IA, vous avez réussi à livrer votre contenu en temps et en heure.
2: Et d'autant plus que c'était vraiment le début de l'IA. Hein. Là, c'était le nombre d'hallucinations. Hallucinations, c'est ce que quand les IA font des erreurs qu'on a eu pour voilà, je vois les images qu'on a eu sur là-dessus. C'était très drôle. On avait des phoques qui se transformaient en humains. C'était complètement fou.
0: Ah oui.
2: Ça marche un peu mieux maintenant. Et donc, on a quand même pas mal bossé, mais c'est clair que tout ce qu'on a pu faire là, et surtout, c'était de la création d'images qui n'existaient pas. Ou des photos qu'on mettait en mouvement. On n'aurait pas pu le faire normalement sans l'IA, oui, c'est clair.
0: Alors ça, c'était en quelle année
2: 2023.
0: En
2: novembre.
0: Deux ans.
2: C'était il y a deux ans.
0: c'est deux siècles dans l'IA, non?
2: Oui, c'est clair.
0: Quand on voit l'arrivée de ces modèles de génération de vidéos comme Sora 2, VO3 ouais. et beaucoup d'autres,
2: Kling,
0: ça va à une vitesse incroyable.
2: Oui, oui, et puis ça va encore s'accélérer. Mais ce que je remarque par contre maintenant, c'est que les outils sont plus... c'est la forme de l'outil qui change plutôt que l'image que ça va rendre. C'est-à-dire que maintenant, il va y avoir des outils qui vont permettre de... on donne le fond, on donne un personnage, on donne des couleurs, on donne de la matière, et il va mélanger tout ça. Alors qu'avant, c'était juste un prompt. Donc c'est en train de se complexifier.
0: Voilà. D'accord. Et pourtant, VO marche avec des prompts, finalement. Ou Sora aussi.
2: Oui, mais VO, par exemple, on peut lui donner une image de départ et de fin. Et donc, il va faire l'animation entre les deux.
0: D'accord. Oui, voilà. Oui, c'est ça. En fait, il y a plusieurs entrées dans VO.
2: Il y a plusieurs entrées.
0: Mais quand on voit la qualité aujourd'hui photoréaliste des vidéos qui sont faites par tous ces modèles d'IA générative, on se dit que, allez, dans 10 ans, 15 ans, le cinéma va être complètement bouleversé. C'est-à-dire que les comédiens seront des avatars, les décors, les effets spéciaux seront faits par l'IA, les figurants seront faits par l'IA, les scénarios, il existe aujourd'hui des IA génératives qui arrivent à générer des scénarios. Qu'est-ce qui va se passer dans quelques années?
2: Alors moi,
0: la question
2: pas trop
0: à 10
2: ça.
0: Euros. Hein.
2: Ouais, c'est vrai.
0: elle est bien comme il faut, celle-là.
2: Elle est dangereuse aussi. alors moi, j'y crois pas trop parce que, par exemple, là, je viens de terminer un film pour une ONG qui s'appelle VMEH. Et l'idée, c'est que on devait raconter 400 ans d'histoire. Voilà. Et sur ces 400 ans d'histoire, donc on a fait un film de 6 minutes. Sur ces 6 minutes, il y a, 80-90 plans. Chaque plan a été fait l'un après l'autre, avec des essais de prompt, 15 fois, 20 fois réessayés. Et finalement, c'est moi qui faisais le choix. Je travaillais avec Jean-François Renard, Jean-Pierre Renard de VMEH, et donc on a essayé de créer des choses, et c'est finalement il n'y a pas eu, ça a jamais été je tape une phrase et c'est l'IA qui fait la chose. Voilà, ça a jamais été ça. Bon, maintenant ça va progresser, donc on peut avoir.
0: Est-ce que ça va pas le devenir?
2: Je pense que non, parce que.
0: Est-ce qu'un petit jeune, je sais pas moi, féru de cinéma, très créatif, avec son Mac ou son PC dans quelques années, pourra pas prompter un Dune 5, un Star Wars 12 avec un photoréalisme et des effets spéciaux encore plus impressionnants que ceux de George Lucas il y a 30 ans ou 40 ans?
2: Alors, dès le début, le cinéma, ça a été une sorte de concours au truc le plus impressionnant. Donc oui, ça va être de plus en plus impressionnant, mais c'est pas ça qui fait le cinéma. Même dans un film comme Star Wars, c'est quand même l'histoire. C'est parce que Lucas s'est basé sur les bases du scénario qu'il arrive à faire quelque chose qui a touché beaucoup de monde. C'est pas les effets spéciaux. Même si ça a été peut-être ce qui a attiré les gens au cinéma, effectivement, et que moi-même, je peux être très impressionné par ça, et j'adore ça. Mais c'est pas ça qui fait le cinéma.